0: 19 ans m'a inspiré le scénario qui est le départ de celui-ci. Et que j'ai pas pu tourner parce qu'au dernier moment, elle a plus voulu le faire. Ce qui m'a fait prendre des acteurs professionnels, il y avait un tel décalage que ce scénario, je ne l'ai pas tourné. Probablement qu'il n'y a rien à regretter parce qu'avec les moyens que j'avais, celui-là est certainement aussi intéressant que l'autre. L'autre n'aurait pas été moins intéressant, mais c'était difficile de le tourner. Et puis c'était bête aussi de se priver de l'apport. Ce qui fait le meilleur de ce film, c'est quand même ce groupe de jeunes que nous avons rencontrés à Lens. Et, enfin, à tel point que moi, si j'en avais les moyens, mais je suis en train de réfléchir que maintenant, les films, c'est plus autour de 2 millions. Là, je parle des films très bon marché, mais c'est plutôt entre 2 et 3. Et bon, alors il faut choisir, et on n'a pas... Mais sans ça, je ferais une suite de ce film. C'est-à-dire que ce ne serait même pas une suite, ce serait mettre tout ce que je n'ai pas pu mettre dans celui-ci, quoi.
1: Bien, il y a quand même une question, parce qu'on est parti de la scène du prof de philo, on est arrivé à des questions très concrètes, techniques, très intéressantes, à savoir vous vouliez le filmer, les tablettes et pas les photographier, etc. Mais tout de même, j'avais une idée derrière les têtes en vous posant la question, et qui était la suivante, c'est-à-dire que voilà ce prof de philo qui, plausible ou pas, de toute façon c'est quelqu'un qui a des intentions déclarées, et qui d'ailleurs, finalement, c'est une déclaration d'intention, son premier cours. Une déclaration d'intention libératrice du genre, grosso modo, c'est que la philo doit s'inventer comme la vie, qu'il faut aller contre la répétition, qu'il faut aller contre la monotonie, qu'il faut que les choses vivent et qu'elles soient mobiles.
2: Bon. En fait, il fait tout le contraire.
1: En fait, il fait tout le contraire. Mais le film, lui, le fait, lui, c'est-à-dire réalise ce que lui a en intention. Et moi, ce que je trouve complètement admirable dans Passe ton bac d'abord, c'est que c'est un film sans intention. Je veux dire, quand on fait la critique d'un film, pour prendre les choses en aval, on dit il y a une dimension politique, il y a une dimension morale, il y a une dimension fantasmagorique, il y a une dimension érotique. Ces dimensions-là se trouvent dans votre film, mais sans intention d'y être. C'est-à-dire que pour prendre la scène, que je trouve très belle, de la jeune fille de Paris qui dit au garçon du Nord, veux-tu
2: me baiser sur mon lit de jeune fille.
1: Veux-tu me baiser sur mon lit de jeune fille. Et le fait qu'elle découvre à son last maillot, bon, il ne s'agit pas d'autre chose que d'une chronique à ce moment-là, mais en même temps, je trouve que cette scène a une dimension érotique, pour prendre très très forte. Et mais sans attention, je veux dire que je suis sûr que vous n'avez pas pensé à ce moment-là, je vais donner une dimension érotique à la chose. De la même façon, à tout moment dans votre film, les intentions échappent. C'est à nous, spectateurs, d'y réintroduire notre réflexion. Alors, on a l'impression que vous êtes vidé de toute intention au moment d'écrire et de tourner.
0: Oui, vous avez complètement raison, oui. Je pense que c'est très bien dit et que c'est, je le prends à la fois comme un compliment, comme une critique, parce que ça mérite... enfin, je me suis dit, je ne veux pas dire aussi, je veux pas passer pour plus bête que je suis, quand même. J'y ai pensé à ça. Je crois que, en fait, c'est presque toujours le cas dans tous mes films, puis ça prouve que je suis comme ça dans la vie, probablement, mais ça peut donner d'excellents résultats. Le cinéma, c'est un beau véhicule de ce genre de non-engagement, on pourrait presque dire, mais il faut peut-être passer à autre chose. Vous êtes peut-être en train de me donner, non pas une leçon, vous ne me parlez pas comme un prof, là, mais bon, ça peut donner ce résultat.
1: Non, mais il y a quelque chose qui vous obsède dans les films des autres, et par rapport à ce que vous recherchez vous-même, c'est que les films des autres, je sais pourquoi vous les détestez, c'est parce qu'ils manquent de simplicité. Et vous êtes à la recherche d'une simplicité telle que vous ne pouvez être que déçu par ce que vous faites.
0: Oui. Je sais pas si c'est...
2: Mais c'est parce que parler à la première personne, c'est pas simple. Je veux dire, je crois que les films, Pierre, ils parlent pas à la première personne. Je sais pas si c'est simple.
0: Attention, je déteste pas les films des autres. Hein. C'est aujourd'hui que je trouve que les films sont détestables. Mais quand même, ça n'a pas toujours été. Puis j'espère que ça ne sera pas toujours. Enfin, quand même, il faut quand même bien que je... je dise que j'ai des admirations au cinéma qui sont certainement très proches des vôtres. Vous pensez bien que je déteste pas Mizoguchi, par exemple. Hein. Mais je crois que c'est difficile. Bon, évidemment, il y a la vie courante. En fait, finalement, je déteste la vie au jour le jour, et pourtant, en sachant que c'est la vie. Mais bon, on se trouve et personne n'est vraiment responsable. Mais est-ce que c'est si vrai que ça dans une société, en particulier en France, qui aujourd'hui fait que le cinéma est en mains de certains et probablement pour longtemps, on fait certains produits que de quand on sait comment un film est conçu en France, c'est miraculeux que, au petit budget ou pas, parce que c'est plutôt dans le petit budget qu'il vient se réfugier, qu'on puisse faire quelque chose d'intéressant et qui touche un peu les gens, quoi.
1: Il y a, pour parler de vos admirations, parce que ça c'est important, oui, oui. Je me rappelle d'un coup de téléphone où on avait passé au Ciné-Club un film de Lubitsch qui s'appelle oui. Le ciel peut attendre, oui, et vous vouliez le revoir, absolument.
0: Oui, oui.
1: Ça fait partie de vos admirations profondes.
0: Bien sûr, vous pensez qu'il irait dire si celui qui enfin, je ne sais pas si tous les films de Lubitsch, j'en ai peut-être pas vu, il y en a beaucoup que j'ai dû pas voir, mais enfin, tous ceux que j'ai vus, je crois que c'est difficile de dire qu'on n'aime pas Lubitsch, quoi, bien sûr.
1: Bon, prenons la chose d'une autre façon, peut-être plus loin. Vous avez été peintre avant d'être cinéaste.
0: Oui.
1: Est-ce que vous continuez à peindre ?
0: Oh, bien sûr que non, c'est pas possible, on peut pas. Puis mais... j'ai arrêté à jamais quand même, on peut pas. C'est. Je sais pas, puisque la peinture entretient et qu'on peut être un vieux peintre, je sais pas si par exemple je me pose des fois cette question, mais je crois que c'est pas la peine parce que je joue pas au loto, mais si j'avais des revenus qui me tombent du ciel demain, je me poserais certaines questions. Je crois que par exemple j'arrêterais le cinéma en étant lucide et en pensant qu'il y a rien à y faire et que, ou enfin rien à y faire d'important, quoi, et que même si ça doit rester confidentiel, je préférerais être un marginal en peinture que d'être un marginal au cinéma. Oui. Parce que c'est un comble d'être marginal au cinéma. Vous vous rendez compte, le mot paraît prétentieux, mais la souffrance que ça peut être pour quelqu'un qui... Moi, je considère que c'est une insulte quand on lit dans un journal qu'on est un marginal, quand on voit que la dégueulasserie qui occupe le haut du pavé. Vous vous rendez compte, ça veut dire marginal. Mettez-vous à la place de gens comme moi, on prend ça, c'est-à-dire que on est un... Je dis pas de mal des éboueurs, moi, si je pouvais, je serais éboueur. Mais on est un éboueur dans un système où les princes sont des rien du tout, quoi. Alors c'est triste quand même. C'est surtout triste pour ceux qui sont responsables de ça et qui font ça, parce que bien entendu que ça a été très commode de me coller une étiquette de maso, de maudit, de chien battu, tout ça c'est complètement faux, tout ça c'est la révolte, mais la révolte au cinéma, on ne peut pas devenir un terroriste, ou ça déboucherait sur des choses ridicules. Vous me voyez aller mettre une bombe au CNC, si j'étais engagé politiquement, si je faisais de la politique, ou si j'étais je sais pas, moi, si je faisais la guerre, je crois que j'irais casser la gueule à pas mal de gens.
2: Ce serait
0: la
2: seule solution. Cinématographique.
0: Oui, mais elle est comme par hasard aux mains de...
2: Quand Godard fait des regards caméra, c'est du terrorisme. C'est des trucs dont on a un peu assez aujourd'hui, mais c'est une façon d'être terroriste.
0: Mais vous voyez à quoi ça conduit. Ça démolit le cinéma et ça réduit quelqu'un de talent à ce qu'il est.
1: Non, mais alors, ne parlons pas de ça. Revenons sur la peinture, parce que moi, ça m'intéresse énormément. La peinture, est-ce que ça vous a... est-ce que le fait d'avoir été peintre vous a aidé dans votre travail de cinéaste, à votre avis ?
0: On dit comment ? À contrario ? Oui, parce que j'ai jamais... c'est comme le Nord, ça. J'ai pas pu m'empêcher de retourner là-bas. Et la peinture, c'est tout ce que j'évite en tournant. C'est-à-dire que je ne fais jamais de recherche
1: plastique.
0: Et néanmoins, ça passe quand même. Parce que quand on a un œil, on peut pas s'empêcher de s'en servir. Mais encore que tout le monde le sait, ça n'a rien à voir. Et on connaît le ridicule de ces films qui sont des tableaux. Il y a un exemple récent, mais je sais pas, les films de Cocteau, les choses comme ça. Enfin, il y a peut-être des choses dans ces films-là, mais je crois pas que ce soit intéressant de singer la peinture au cinéma. Mais probablement... Non, puis c'est tellement différent.
1: Non, mais je veux dire, non, c'est pas tellement de la peinture sur le plan plastique qui m'intéresse dans vos films. On va en venir au film. On a été à la première scène.
0: Oui, c'est vrai.
1: Bon, alors, essayons d'aller plus loin à l'intérieur du film, de la découverte de ces adolescents dans leur salle de basketball, dans le bistrot où ils se retrouvent, dans les maisons où ils retrouvent leurs parents, la nuit où ils font l'amour.
2: On ne voit pas tellement faire l'amour. Ça, c'est un truc. Par rapport à ça, j'ai une question à poser.
1: J'ai dit la nuit où ils font l'amour.
2: On ne les voit pas faire l'amour. C'est pas vrai. Il y a une espèce de promiscuité entre eux. Ils sont ensemble comme une espèce de portée de chiots. Ils toujours les uns sur les autres, toujours à sécher la pomme, tous plus ou moins les uns les autres. Les filles se refilent les mecs et les mecs se refilent les filles. Mais le faire l'amour, comme on le voit quelquefois au cinéma, il n'y est pas. Alors, est-ce que ça, c'était une intention de montrer qu'ils ne le font pas, ou vous n'avez pas voulu montrer qu'ils le faisaient, ou il y a quand même quelque chose comme ça, ils sont ensemble, comme un peu comme bon, une portée de chiot, mais il n'y a pas les choses fulgurantes dont on parle dans la vie, c'est peut-être pas fulgurant de faire l'amour, hein, mais les choses fulgurantes que quelquefois certains fous essayent de montrer au cinéma. Vous êtes d'accord que vous n'avez pas montré de scène où il y a des gens qui font l'amour ?
0: Ouais, enfin, c'est jamais fulgurant, parce que si c'est Monsieur Goudbard, quelle fulgurance, c'est fulgurant et film porno, enfin, si on peut appeler ça fulgurant, enfin. Moi, je crois que de toute façon, le cinéma que j'essaie de faire interdit fatalement certaines scènes, puisque je peux pas. C'est peut-être pour ça d'ailleurs que j'aime pas la gueule ouverte, parce que je peux pas tourner ce qui se fait pas devant. Enfin, je peux pas, si je l'ai fait à la gueule ouverte. Mais est-ce que c'était pas justement les limites du film ? Je l'ai dit à cette brave Mélinan, qui voulait faire des choses exagérées, elle voulait, je sais pas quoi, prendre du pain total pour être plus. J'ai dit, ça va pas, non, t'es dingue, en plus, c'est dangereux, enfin, je sais pas, les trucs comme ça, moi. Puis il n'y a pas besoin, on doit pouvoir jouer, c'est une stylisation. Mais enfin, à la blague, une fois, j'ai dit, ça serait bon si tu crevais réellement, quoi. Mais comme je fais des choses encore pires que ça, je peux encore ajouter ça à la légende.
2: Ça veut dire que vous ne pouvez pas tourner quelque chose qu'on ne peut pas faire devant tout le monde, quoi.
0: Ah, aussi. Ah non, qu'on ne peut pas faire devant tout le monde. Ah oui, bah tiens, vous dites, c'est intéressant ce que vous dites là, parce que je ne m'étais jamais posé la question, et ça aussi, c'est toujours désagréable. Enfin, tout metteur en scène est traité de voyeur, hein, automatiquement. Comme de toute façon, quand même, on l'est tous, parce qu'on commence. Où commence le voyeurisme, mais en particulier metteur en scène. Le metteur en scène sera un voyeur. Moi, je ne me suis jamais senti voyeur, mais jamais. Bon, alors, je sais qu'on a quelqu'un comme Rosier, un jour, dans une lettre très... Une lettre qu'il m'avait envoyée après la Maison des Bois, parlait de contemplation. C'était très gentil et c'est très flatteur, mais enfin, c'est aussi un peu exagéré, peut-être. Mais enfin, oui, si le mot n'était pas... prétentieux, ce serait plus de la contemplation que du voyeurisme. Alors c'est vrai ce que vous dites, je ne m'étais jamais posé la question, en fait c'est vrai, j'arrive peut-être mal à faire les scènes qui se déroulent quand on n'a pas, quand il n'y a pas de raison d'être là, le voir, c'est pas public, quoi, en quelque sorte, c'est ça que je comprends.
2: Je comprends, oui.
1: Oui, alors justement, ça amène quand même à l'essentiel, à savoir la distribution du temps dans votre film, la distribution de ce que vous choisissez de filmer et de ce que vous refusez de filmer. Et je voudrais savoir si ça procède de l'écriture, du scénario, de prendre par exemple le match de football, de faire suivre ça par une conversation sur le seuil du bistrot, devant le bistrot, de faire suivre ça par l'arrivée du père dans sa maison, de ce coup de farce dans la nuit où on découvre sa fille avec un garçon, très furtivement, déculotter la fille.
0: C'est pas très heureux, ça.
1: Enfin, peu importe. La scène qui suit avec, pour prendre ce mort fragment de film, la scène qui suit avec le père qui regarde les buts du match à la télé et le petit dialogue avec la fille.
2: C'est pas comme ça que tu passeras ton bac.
1: C'est pas comme ça que tu passeras ton bac, de toute façon tu t'en fous, il y a pas un gros mot de la fille. Alors bon, est-ce que ce fragment de film était écrit, ou bien est-ce que, comme un peintre, c'est là que la peinture intervient, vous avez d'une certaine façon écrit, et puis ensuite procédé par approches successives au tournage et au montage. Parce que quand on fait de la peinture, on sait qu'on avance. On va dire que on ne peut jamais tracer une esquisse et puis faire un tableau qui corresponde à l'esquisse. Ça n'existe pas. C'est-à-dire qu'il y a bien une esquisse et puis on se laisse guider par son propre mouvement. Or, j'ai bien le sentiment, moi, mais je me trompe peut-être, que pour prendre ce simple fragment de film, il y a d'une part une esquisse très écrite, et qu'en même temps, vous laissez être laissé guider par un propre mouvement au montage et au tournage.
0: Oui, c'est exactement ce que vous avez dit. Il n'y a pas, il y a rien à ajouter, sauf qu'il y a le handicap des moyens. Voilà, j'en reviens toujours aux moyens, parce que moi, ce que je vais critiquer, ce manque d'ampleur, aussi bien au niveau de la qualité du plan que l'amplitude des scènes et de leur enchaînement, c'est pour moi insatisfaisant. Bon, la preuve que ça passe quand même un peu, puisque vous en parlez, et que en particulier c'est une des séquences que j'aime le moins du film, celle-là, moi. Et pourtant, il faut croire que ça marche, puisque vous n'en parleriez pas. Bon, écoutez, on se reverra, j'espère. Je reparlerai un jour où je pourrai faire la même chose, mais en allant jusqu'au bout. Ceci, je l'ai
2: mais
0: peut-être
2: les
0: déjà
2: moyens,
0: fait.
2: C'est, les moyens, c'est, d'après ce que je comprends, c'est que les moyens, c'est pas que l'argent, alors. Les moyens, mais, c'est...
0: Si,
2: c'est
0: quand même, c'est l'argent.
2: Oui, parce mais que, c'est aussi alors des...
0: Si, c'est
2: du
0: tellement
2: temps,
0: l'argent que regardez que l'opérateur, par exemple, que je, on n'a pas l'habitude de dire ces choses-là sur les ondes françaises, mais l'opérateur qui travaillait d'ailleurs très bien, Loiseleu sur Loulou.
1: Loulou est un autre film de Maurice Pollard.
0: Eh bien, j'ai appris puisqu'il va retourner avec moi dans quelques semaines les salaires qu'il a maintenant qui sont tout à fait normaux hein, et je pense même qu'un opérateur de ce talent-là devrait encore gagner plus parce que c'est très important un film il n'y a pas de limite bon mais enfin ça, quand on prend ça comme base avec toute l'équipe qui suit les charges sociales c'est l'argent quand même parce que ou alors on travaille vous vous rendez compte que c'est quand même miraculeux qu'un type comme moi qui a 54 exactement, hein, puisse travailler comme ça a été le cas dans ce film-là avec Glenn pendant le premier mois de tournage, avec des gens qui viennent exactement comme s'ils étaient sur un premier film, sur un film de débutant, en donnant un coup de main à quelqu'un parce qu'il n'a pas de rond.
2: C'est pas normal. Vous parlez
0: des techniciens, de l'équipe de photos du film au mois de janvier 78 a travaillé sur ce film en étant payés. Pas de différé, rien, ils étaient payés, mais ils étaient payés. C'est des gens qui gagnaient, certains, la moitié de ce qu'ils gagnent habituellement. Et ils le faisaient parce qu'ils avaient envie de tourner un film avec moi. Mais ça veut dire que je bénéficiais de l'aide. Voilà. De toute façon, c'est ça qui est terrible. On est toujours assisté. On est assisté par le centre, on est assisté par les équipes. Et ça, c'est
2: comme des handicapés.
0: Exactement. Et on fait un cinéma handicapé. C'est un film handicapé.
1: Bon, pour prendre l'exemple.
0: D'ailleurs, j'ai prononcé le mot handicap par hasard tout à l'instant.
1: D'accord. Mais enfin, pour cette séquence-là, qu'est-ce qui vous a manqué en moyen, très précisément?
0: Pour cette séquence-là, écoutez, déjà, c'est fait, si vous voulez, avec des restes. Parce que comme le scénario ne pouvait plus être tourné comme il était prévu, parce qu'il y avait certaines carences au niveau de la distribution, j'ai essayé. Parce que quand même, je suis têtu, j'essaie de faire quelque chose. Puis en séquence trompant, qu'on comprend que c'est pas possible. Bon, j'ai essayé de le tourner quand même. Les résultats n'étaient pas fameux. Et après, j'ai biaisé, j'ai pris un peu par la bande. Et ces plans-là, vous les citez, c'est en plein dans le tournage. On pourrait dire acharné de choses qui ne venaient pas bien, quoi. Et donc, pour en revenir aux moyens, sans demander ce Chaplin, parce que après tout, il les avait mérités. Hein. C'est pas n'importe qui veut les avoir. Eh bien, il faudrait carrément avoir ces moyens-là. C'est-à-dire, bon, moi, ça ne me plaît pas. Je refais tout. Je recommence tout. Je refais tout. Mais cette exigence, il faudrait l'avoir envers soi. C'est-à-dire qu'il faudrait commencer à écrire des films un peu plus costauds, un peu plus solides, un peu plus... avec un travail un peu plus poussé que ça a été le cas sur celui-ci.
2: Au niveau de l'écriture.
0: Au niveau carrément de l'écriture. Et là, je me permets une parenthèse. C'est quand vous avez parlé de peinture, eh bien, moi, c'est ce qui a été le plus difficile pour moi. C'est-à-dire que j'étais pas quelqu'un d'écriture, mais pas du tout. C'était même un rejet, et je crois que c'est facilement lié à une scolarité, enfin, pas très bonne, quoi. Et j'ai toujours, d'ailleurs, la plus grande peine à écrire, donc je pouvais pas m'exprimer en écrivant, donc pas écrire de scénario. J'aurais pu faire comme beaucoup, adapter un roman, parce que j'en serais quand même capable. Et puis faire écrire un scénario, des dialogues, ben, puisqu'on vient de... Enfin, j'ai cité Mizoguchi, je crois que c'était son cas. Et que,
1: il faisait travailler, mais faisait travailler avec, comme un sadique, enfin.
0: C'est ça. Puis enfin, je crois que c'est Ford aussi. Enfin, quand on cite les plus grands cinéastes, viennent toujours des gens qui n'ont pas écrit leur script. Et... pas directement.
1: Directement, mais enfin, disons aussi, c'est un peu comme la direction d'acteur. Je veux dire, c'est qu'ils n'ont pas joué eux-mêmes les personnages, mais les personnages leur appartiennent tellement qu'ils ont réussi à obtenir des comédiens, dans les meilleurs cas, très exactement ce que eux pressentaient, je veux dire, surtout pas connaissaient, mais pressentaient, devinaient. Or, on a bien le sentiment de chez vous d'une divination permanente, quand même, du personnage, en tout cas, du dessin du personnage, de ce qu'il faut garder de ce personnage dans le film. En présence et de ce qu'il faut en enlever. Je ne sais pas du tout. Moi, finalement, la seule façon de parler avec vous, ce serait d'être avec vous au montage et de voir ce que vous refusez de conserver.
0: Plutôt au tournage, parce que le montage, c'est quand même de la cuisine et que le montage est quand même la suite. Là, on essaie d'arranger les choses quand même et c'est pas toujours. Surtout qu'en plus, là, il y a des sollicitations, même dans les films les moins. Conçu pour appâter le public, il faut bien quand même faire un minimum d'efforts pour que ça soit présentable, que ça soit sortable. Donc, et c'est surtout au montage, ça, je crois, en général. Enfin, pour moi.
1: Mais donc être avec vous au tournage, c'est finalement le seul moyen d'être avec vous, difficile, c'est de suivre votre pensée. C'est-à-dire qu'on a eu ici, au cinéma des cinéastes, des quantités de gens. Je prends l'exemple de Jean-François Adam, précisément, qui pouvait parfaitement s'expliquer, je veux dire, et à tout moment, sur telle scène, tel sens de scène, etc. Or, je me trouve devant vous, et je me sens complètement incapable de vous poser une question que j'ai pourtant envie de vous poser, et qui est... Dans une scène d'amour entre Philippe et Elisabeth, et entre le couple du film, enfin le couple qui est quand même au premier plan du film, encore qu'il n'y ait pas beaucoup de gens au premier plan, mais enfin ceux-là sont quand même très, sont quand même très distingués du reste d'une certaine façon, par le montage, par l'écriture, je ne sais pas par quoi, par le tournage peut-être, et elle lui dit simplement cette chose, alors que c'est une fille dont on sait qu'elle a beaucoup de jeunes amants, elle lui dit « Avec toi, c'est comme si c'était la première fois, toujours. » Bon, or, c'est ce que j'ai envie de dire en regardant vos films, c'est-à-dire que en regardant une de vos scènes, c'est comme si c'était la première fois, je veux dire que je voyais une scène et des gens sur un écran. Or, c'est à peu près ce que vous cherchez, quand même, ce sentiment de, au tournage, ce sentiment de l'extrême pointe aiguë du temps, non ?
0: Oui. Il faudrait faire venir Toscan du Plantier, il dirait ça, d'ailleurs pas mieux que vous, en fait. Mais c'est dommage que je puisse pas parler comme vous le faites ou comme il le fait lui, parce que j'irai plus loin, parce que il y a aussi encore autre chose derrière, je crois. Parce que dernièrement, lorsque je l'ai vu la dernière fois, il m'a dit à peu près la même chose que ce que vous venez de dire. Bon, j'étais assez content qu'il me dise ça, c'est assez juste, mais c'est limité, il y a quelque chose derrière. Lui va même plus loin et dit qu'il faut que je... Quand j'arrive sur un tournage, qu'il y a des techniciens, des comédiens qui viennent avec un acquis, qui viennent avec un métier, je n'ai que de cesse de supprimer tout ça et de retrouver une espèce de virginité pour tout le monde, d'où les problèmes et l'hostilité finalement, parce qu'il y en a qui se laissent aller, et pas tout de suite d'ailleurs, ou qui renaclent. Et croyez-moi que celui qui a renaclé le plus, contrairement à tout ce que la légende, c'est pas Jean-Yann, j'ai pas l'impression, mais enfin ça s'est passé autrement avec lui. Mais beaucoup renaclent, j'ai eu des gens par exemple sur la Maison des Bois, aussi différents que Doris ou Paul Crochet, Doris disant qu'est-ce que ce mec qui me fait jouer les ménageurs, on tournait déjà depuis 3 semaines, qui tournait rien, et bon. Mais je crois pas être le seul à faire ça, Isabelle avec Chimino, j'ai l'impression que ça s'est passé à peu près de la même façon, sauf que là, justement, on en revient toujours au moyen. Et puis Crochet, sur la Maison des Bois, c'était pareil. Puis après, ces gens-là, quand on a retourné plusieurs mois après, on pourrait presque dire un épisode entier de la Maison des Bois, non pas un épisode, une séquence, celle du pique-nique dans la Maison des Bois, On avait arrêté le tournage au mois d'octobre précédent et c'était le mois de juin suivant, donc il s'était écoulé un sacré bout de temps. Eh bien, j'ai retrouvé ces comédiens qui ont joué. Moi, je pouvais rester dans l'herbe. Enfin, je le faisais pas vraiment, mais enfin, disons qu'ils ils ont pratiquement tourné seuls, parce que c'était ça y était quoi. Ils avaient la chose était faite, mais c'est très très difficile, enfin surtout pour moi, de l'analyser puis de le définir. Mais par contre, ce que je comprends très bien, c'est, j'en reviens à cette scène qui malheureusement a été très belle en noir et blanc, qui a perdu quand elle était en couleur. Il y a un problème d'éclairage, puis aussi, il faut le dire, de son, de ce dragueur caricatural avec la fille brune, là, quand il lui dit t'es jolie, ton boulot ça va, je suis trop jeune pour toi, etc. Ben, j'ai pu me rendre compte, parce que finalement, des séquences comme ça, il n'y en a pas eu beaucoup dans ce film. Parce que là, j'avais tout d'un coup du temps, enfin du temps. On avait plus de pellicule et c'était le soir à 10h. On s'était déjà tapé une journée assez dure et on continuait à tourner quand même. Bon, et quand même, on a eu le temps de rester calmement dans un coin et de tourner pendant environ 2 heures cette scène. Eh bien, j'ai pu tout d'un coup me rendre compte à quel point il y a quelque chose d'odieux qui doit rendre un metteur en scène antipathique, parce que, enfin, c'est pas que je devais leur être antipathique ce jour-là, parce qu'ils s'en sont peut-être pas rendu compte, mais c'est cette façon de posséder, de capter les gens d'une manière finalement très insidieuse et d'arriver, comme vous le dites, à leur faire ce qu'on a envie de faire. Parce que moi qui dis que la direction d'acteur n'existe pas, j'y pensais quand cette scène se déroulait, sans qu'il y ait d'ailleurs d'indication précise de tournage, parce que ça j'y crois pas trop, mais comment c'était venu avant, par le biais de Bouillette qui est un acteur professionnel, sur cette fille qui elle ne l'est pas, et tout d'un coup cette espèce d'état dans lequel on se retrouve qui fait qu'on ne supporte plus rien. Moi quand je tourne comme ça, le moindre bruit qu'il y a à côté, je sais pas, comme je suis assez violent, ça se voit pas, mais faut bien le dire, c'est malheureux de dire la chose pareille, mais j'ai envie de cogner, quoi. Je supporte absolument rien, quoi. Et bon, bah, évidemment, ça doit quand même s'enregistrer, cette espèce de tension.
2: Vous avez fait combien de prises ?
0: C'est un faux contre-champ, c'est un contre-champ latéral, je sais pas si on peut employer cette expression, ils sont restés côte à côte, mais ça a été tourné parce qu'il y a eu un malentendu sur le choix de l'objectif qui fait qu'ils étaient trop loin et qu'après je les fais en rapprocher, alors que d'habitude ces scènes-là j'aime mieux les faire d'une seule coulée avec les deux personnes dans le champ. Et il y a eu une prise d'ensemble et puis une ou deux prises sur elle, et puis même à la fin avec Bouillette il n'y a plus de pellicule.
2: Avec 2 heures de répétition alors?
0: Ah non, mais on répète pas.
2: Les 2 heures de travail, c'était quoi?
0: Ben, il se passe rien finalement, parce que c'est comme si vous me demandiez ce qui se passe quand des gens se rendent compte et s'aiment et ont envie de s'embrasser ou je sais pas quoi, c'est la même chose. Enfin, toute proportion gardée. Mais enfin, quand même, si on veut, c'est une sorte d'amour, enfin de sympathie, je crois. J'avais prononcé le mot de télépathie, je pense que ça vous ferait sourire, mais. Je me souviens que dans la Maison des Bois, quand Dufresne, dans cette scène que nous considérons tous les deux comme à moitié réussie, où elle apprend la mort de son fils, on a eu une mise en place un peu longue, parce que contrairement à ce qu'on pourrait croire quand on voit la prise, la mise en scène n'est pas toute simple, il y a une espèce de mouvement de caméra qui passe avec le mur, tout ça. Je crois que si je demandais ça, c'était simplement pour gagner du temps et pour être tranquille pendant une heure, et pour tout d'un coup, ça n'arrive pas toujours. Là, avec Dufresne, c'était net. Je ne sais pas comment elle le ressentait, elle, mais à la voir, c'est à peu près certain qu'elle était dans le même état que moi. Moi, j'ai pendant toute cette matinée-là, même avant qu'on vienne tourner la presse, j'avais une barre à l'estomac. Et elle était certainement dans le même état que moi. On était tous les deux dans le même état, quoi. Et bon, ça a donné ce qu'on sait. Il y a eu une erreur de place qui a cassé un peu le coup, mais enfin, ce qu'il en reste, ça va quand même. Et bien sûr, vous me demandez de répéter, mais je ne répète jamais. Jamais j'ai fait une répétition depuis que je fais les films.
3: Alors, vous procédez comment? Alors, vous mettez les comédiens à leur place, ils connaissent leur texte et
0: ils connaissent ou ils connaissent pas. Bon, des fois, ils connaissent pas, c'est bien quand ils connaissent pas. Parce que, pour reprendre encore la Maison des Bois, il y a un moment où Crochet, il donne un verre à boire, il sait pas trop. Et ça, des fois, c'est faux parce que c'est un geste qui est interprété pour ce qu'il n'est pas, mais ça donne quelque chose. Maintenant, j'ai envie de faire d'autres choses plus serrées parce que j'ai mis 8 ans, j'ai découvert le timing. Enfin, en fait, finalement, il y avait quelques fois, pas toujours, un timing sans que je le veuille, ça se faisait comme ça. Enfin, c'est pas le même non plus, le timing des longues prises de 2-3 minutes. Et puis, ce que je comprends, enfin, si je comprends, que voulez-vous. L'autre jour, j'ai vu un film à la télé avec Belmondo et je voyais les plans. C'était un passage où il y avait Depardieu, d'ailleurs.
2: Pascoumoun.
0: Ouais. J'avais trouvé Depardieu très bien quand j'avais vu ce film-là. Il était impressionnant. Et puis, j'ai revu ça et franchement, c'est pas croyable, quoi. C'est des bouts de plans qui sont montés comme ça. Peut-être même qu'ils n'utilisent pas au mieux les éléments qu'ils ont et... Enfin, c'est du montage, quoi.
3: Vos précédents films étaient tournés avec des plans beaucoup plus longs dans l'ensemble.
0: Oui, oui.
3: Alors que là, c'est des plans finalement assez courts.
0: Oui.
2: Mais c'est surtout qu'il arrête très vite. On sent très bien que ça doit continuer.
3: Oui, ça pourrait durer plus longtemps.
0: C'est par manque de moyens.
2: Je suis sûre qu'au montage aussi, vous avez quelque chose. Il y a une espèce de vengeance qui doit passer.
0: Non, je fous tout en l'air au montage parce qu'il ne faut jamais être complaisant. Il faut être dur au montage. Hein. Si on se laisse aller, on emmerde le monde. Mais les plans plus courts dans ce film, c'est que c'est aussi dans Loulou. Mais c'est parce que dans la gueule ouverte, j'avais senti la facilité de la complaisance. Et qu'il faut pas que ça devienne du truc. Parce que vous savez, une chose qu'on fait facilement, il faut toujours remettre tout en question parce que c'est trop facile.
1: Bon, alors prenons sur le plan du scénario et du sens même du film, un moment où il y a refus de complaisance de votre part. C'est le moment où Philippe est dans cette chambre d'hôtel de dos par rapport à d'autres garçons et filles qui ont manifestement fumé. Du hache.
2: Ils sont tous allongés plus ou moins sur les lits, ils se frôlent et tout. Mmh. Et lui, il raconte.
1: Il raconte son enfance.
2: Une enfance nue.
1: Enfin, il raconte.
0: Oui.
1: Alors là,
2: il se marre comme du fou.
1: Vous affrontez. On a l'impression que vous, alors dans le même axe que Philippe,
0: oui.
1: Vous affrontez ce rire.
0: Oh non, je me fous de lui, moi, là, parce que
1: c'est
0: un plan cynique, parce que comme il n'était pas capable... Enfin, il peut pas être un instant le personnage. On avait tourné une séquence qui, en dehors de lui, était belle, était bonne, dans un foyer où il y avait des vrais... des types qui sont dans ces foyers, là, et foyers de travailleurs, et bon, ça n'allait pas du tout. On sentait un garçon qui avait une vie dans du coton et qui ne pouvait pas être ce personnage. Et là, alors là, moi, je... Bon, j'aime quand même la scène parce que c'est de la récupération, mais moi, c'est complètement faux, puisqu'un garçon qui aurait eu l'enfance d'abord, il n'en parlerait pas de cette façon-là, et puis ensuite, il ne pourrait pas être le personnage qu'on voit dans le film, à mon avis. Mais la scène de quand ils sont étalés sur le lit, là, c'est parce que il faut vivre les films en dehors du tournage, je crois, parce que si on voit les... C'est pour ça qu'on ne l'a pas avec les comédiens professionnels. Salut, le soir, on s'en va, puis ils ont une vie qui est...
2: Alors, il y a de la cruauté dans cette scène-là ou pas?
0: La cruauté pour le personnage qui raconte oui. Ça, oui, oui.
2: Oui,
0: oui, non, non. Pas, évidemment, oui. Enfin, je crois, ouais. Je sais pas comment elle est reçue, mais... vous savez, certes, il y avait un gros plan de lui qu'on a sucré parce qu'il n'était pas possible.
2: On voit
0: mais
2: bien, lui, les seuls et les autres, ils sont tous les uns sur les autres.
0: On le reconnaît pas.
2: Même géographiquement, il est différent des autres.
1: Il est de dos. Il est de dos, à la limite, on l'identifie même pas.
0: C'est ça, voilà.
2: Moi, il me fait penser à Céline, Piala. Cette espèce de façon de...
1: Ah oui, non, mais c'est
2: un... quelque chose de célinien, vraiment.
0: Vous avez... On est antisémite, on est fils de petits boutiquiers crachant sur tout le monde. C'est... Oui, mais je déteste
2: non, mais
0: Céline.
2: Façon,
0: je peux pas supporter. J'arrive pas. D'abord, écoutez, c'est pas compliqué. Le rejet est tellement violent que je peux pas arriver. J'arrive pas à le lire. Alors.
2: Non, mais c'est un truc qui dit et que vous diriez très bien. C'est la seule différence entre les autres et moi, c'est que les autres ils foutent rien, mais moi je travaille tout le temps.
0: Céline dit ça. Oui, mais c'est un travailleur, lui. Je suis un feignant. Hein. Puis, dit donc, vous parlez de Céline, vous vous rendez compte, c'est un phare. Pas pour moi, mais c'est un phare. C'est la récupération de la littérature bourgeoise des protestantes, ça. C'est l'anti-NRF. C'est Céline, alors il fallait bien qu'on ait cette caution. Là.
2: Non, mais c'est sur la critique. Hein.
1: Oui, mais quand même, enfin, il y a une chose certaine, c'est que moi, je suis là, c'est qu'on a constaté au cours des différentes années à quel point les cinéastes devaient se garder. Je veux dire, se garder de toute complaisance. Et que, par exemple, le bain parisien peut amener à des complaisances. Que le bain cannois dans un festival peut amener à des complaisances. Et que les grands cinéastes d'aujourd'hui sont ceux qui... bon, je pense à quelqu'un...
0: Ils sont petits.
1: Non, ils se tiennent à l'écart. Je ne parle pas de... Moi, je dirais pas marginal. Je crois que vous faites tout pour vous tenir à l'écart, non?
0: Ah ben, vous allez voir demain, ça. Alors, c'est fini, ça. Au contraire. Non, il ne faut pas se tenir à l'écart. Dans le cinéma, un écrivain, peut-être, mais pas... il ne faut pas... Vous savez, bon, c'était un philosophe, mais c'est aussi un grand écrivain. Nietzsche, il a tiré à 100 exemplaires. Enfin, il n'a pas tiré, il a vendu 100 exemplaires de je ne sais pas, je ne sais plus si c'est le bien ou le mal.
3: Zarathustra, je crois, le premier édition.
0: Ah oui, peut-être. C'est la confidence, c'est bien joli en littérature, en cinéma, c'est...
1: Je ne parlais pas de ça, je parlais de votre comportement dans la vie.
0: Ben non, c'est il faut être stalinien ou hitlérien. Il faut vous connaissez la fameuse réplique de Staline, combien le pape a de divisions. Dans le cinéma, il y a des gens qui ont des divisions, j'en ai pas. Il faudra en avoir et puis les bousculer, les éliminer.

Vous venez d'entendre le premier de deux numéros du cinéma des cinéastes avec Maurice Pialat pour son film « Passe ton bac d'abord ». Il y était interrogé par Claude Jean-Philippe, Caroline Champetier et Pierre Donadieu. Première diffusion le 9 septembre 1979 sur France Culture. À suivre.

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En 1979, quand à l'occasion de la sortie de Passe ton bac d'abord, il était l'invité de deux émissions du cinéma des cinéastes, Maurice Pialat était déjà embarqué sur la réalisation de Loulou avec Isabelle Huppert et Gérard Depardieu. Dans les réponses qu'il apportait aux questions de Claude Jean-Philippe et Pierre Donadieu, était manifeste sa détermination à en finir avec les films fauchés et le statut de cinéaste marginal qui était encore le sien jusque-là. Cela était sensible quand Maurice Pialat évoquait, en la déplorant, la confidentialité dans laquelle s'étaient laissés enfermer, selon lui, deux cinéastes qu'il jugeait particulièrement talentueux, Jacques Rosier et Jean Eustache, tout en soulignant l'importance capitale de la présence d'un producteur digne de ce nom auprès d'un réalisateur. Or, avec Loulou, commençait justement la longue collaboration de Maurice Pialat avec Daniel Toscan-Duplantier, qui allait l'accompagner sur À nos amours, Police, Sous le soleil de Satan et Van Gogh. Une collaboration qui n'aura sans doute pas totalement guéri Maurice Pialat du sentiment d'abandon qu'il reconnaissait comme un thème récurrent de son cinéma, mais qui aura permis à ses films d'exister pleinement, d'être vus largement et de ne pas se sentir, eux au moins, abandonnés. Le cinéma des cinéastes, avec Maurice Pialat pour Passe ton bac d'abord, seconde émission, diffusée le 16 septembre 1979 sur France Culture.

0: rendez-vous.
1: Un film continue d'être vu et heureusement assez bien vu puisque les chiffres de fréquentation sont bons, je crois. Il s'agit de Passe ton bac d'abord, de Maurice Piala, qui est encore avec nous dans le studio du cinéma des cinéastes, et pour la raison suivante, c'est que la semaine dernière, il s'est passé ce qui se passe souvent, mais là, ça s'est passé de telle sorte que il m'a paru impérieux de le faire revenir, puisque très souvent, avant ou après les enregistrements, il se dit, on me dit des choses passionnantes. Et il se trouve que vraiment, beaucoup de choses me paraissaient ne pas avoir été dites dans ce premier entretien avec Maurice Piala, et puis après tout, quand on a Piala, on le tient, on le garde, et que s'il veut bien, je veux dire que s'il le veut bien, nous pourrions continuer longtemps encore. Donc, à nouveau, Passe ton bac d'abord, mais surtout Maurice Piala. Et Maurice Piala, je voudrais vous demander, nous avons parlé d'autres cinéastes, à la fin de cet entretien qui n'a pas été enregistré, et en particulier vous me parliez de Jacques Rosier, pour qui vous avez beaucoup d'admiration. Alors j'aimerais que vous me parliez de Jacques Rosier.
2: C'est très simple, je pense vous avoir dit la semaine dernière que pour moi le cinéma c'est comme la musique, on entend quelques mesures, on sait qu'on a affaire à un musicien et puis on voit quelques images et on sait qu'on a affaire à un cinéaste. C'est dommage que la plupart des producteurs n'aient pas cet œil ou cette oreille aussi, c'est pas seulement une question de regard. Et puis je crois que Rosier a un talent que d'ailleurs personne n'a, je crois, discuté vraiment sérieusement, et que un talent éclatant, et que pour moi en France c'est le talent Rosier, c'est le don peut-être plutôt, et enfin c'est-à-dire que quand il tourne un plan il y a quelque chose quoi, mon expression elle vaut ce qu'elle vaut quoi, il fait chanter la pellicule. Alors évidemment chez Rosier tout le monde le sait, c'est le problème, il n'y en a qu'un et il ne tourne pas, ou quand il tourne les films sortent je ne sais combien d'années après. Moi, j'ai cru comprendre cette chose-là dans le refus de vieillir, qui est peut-être le propre de tout... J'aime pas le mot créateur, enfin, disons créateur. C'est-à-dire qu'on retient la vie, donc on freine quelque part. Chez lui, bon, on pourrait presque dire pathologique, c'est une pathologie cinématographique. Je ne dis pas que Rosier est un malade à enfermer, hein. Mais j'ai l'impression que ses films, il ne veut pas les sortir parce qu'à l'arrivée, c'est-à-dire de nombreuses années après, c'est effarant, quoi. Il doit toujours avoir le même âge, il se fixe, il s'arrête, quoi. C'est pas non plus l'hibernation. On sait que, par exemple, son premier film,
1: Adieu Philippines,
2: est sorti, je crois, 8 ans après. Hein.
1: Quand
2: on voit un numéro des cahiers en 60, il y a déjà une photo d'Adieu Philippines en couverture, et le film, je crois, est sorti en 68 à la Pagode.
1: Je ne sais pas très bien, mais enfin, il est sorti bien après.
2: Il est sorti bien après et il s'est trimballé pendant toutes ces années avec sa pellicule qu'il prenait pour pas qu'on lui apprenne. Et ça, je crois que c'est dramatique. Il ne sait pas non plus couper. Moi, par exemple, je coupe très facilement, trop peut-être, mais souvent, je me rends compte après coup que j'aurais pu laisser des séquences dans des films que je trouvais comme ça. Puis quand on voit les réactions du public... sur des séquences qui ne sont pas meilleures, on se rend compte qu'il faut peut-être laisser des choses. J'ai aussi appris des choses que je ne faisais pas, à utiliser dans le montage des plans qui ne sont pas très bons parce qu'ils sont nécessaires pour des liaisons et autres. Avant, je les sucrais, mais Rosier, lui, ne coupe rien. Et ces films, finalement, feraient la durée du métrage du tournage. Ça aussi, je crois que c'est un refus de... Ça va, je crois, j'ai l'impression dans le même sens. Moi, j'ai dit récemment, je ne sais plus à qui je disais ça, je crois que je disais chez FR3 à Nicole Flippot, je voudrais le produire Rosier, mais je serais un SS. Vraiment, il y aurait un flic avec lui à la salle de montage et qui l'empêcherait de prendre la pellicule et qui l'obligerait à monter, qui lui dirait si tu n'as pas monté à telle date, on va le monter à ta place, il n'aurait pas le final cut, quoi. C'est horrible de dire ça, mais... Je crois qu'il y a comme ça qu'il arriverait à tourner. En fait, il aurait peut-être été très bien Rosier dans le système d'Hollywood avant-guerre. Ce que l'on en disait, puisque j'entends dire maintenant que finalement l'histoire du final cut, c'était pas si vrai qu'on le croit. C'est-à-dire que ça variait
1: Ça tout dépendait du prestige du metteur en scène.
2: Ah oui.
1: Ou bien le metteur en scène était à la fois producteur et directeur de son film, dans les meilleurs cas, dans le cas de Lubitsch par exemple. Ou dans le cas de Hawks, d'une certaine façon, dans le cas de John Ford, très, très rapidement, je crois, dans sa carrière, il est bien évident que cela avait quand même le final cut, je crois. Enfin, en tout cas, Lubitsch. J'avais pris certain que Lubitsch avait le final cut.
2: J'ai appris aussi que Renoir, dans un de ses bouquins, le dernier peut-être, dit qu'il a, il l'a pas eu pour, peut-être pour des films américains. Il l'a pas eu aussi d'une certaine façon, pour, mais pour d'autres raisons, pour la partie de campagne, et qu'il reconnaissait lui-même qu'après tout, c'était aussi bien comme ça. Moi, je serais assez tenté, finalement, une fois de. Je me demande même si je vais pas le demander pour Loulou, de donner un film et de le laisser terminer.
0: Mais il y a une chose aujourd'hui qui est intéressante, c'est de voir que, par exemple, Francis Ford Coppola, qui est sans doute parmi les plus grands metteurs en scène américains actuels, il ne monte pas toujours lui-même ses films personnellement. Ah c'est, bon pendant le montage, il est souvent absent et il a un monteur en qui il a confiance, bien sûr.
2: Oui, c'est ça.
0: Mais il a un monteur qui est là.
2: Ouais, bon, enfin, c'est ce qu'on fait à peu près tous. Enfin, pas quand on débute en général, parce qu'on est là sur la monteur ou la monteuse et pour un petit plan, tout ça. Puis après, on prend quand même du recul. C'est vrai, il faut avoir confiance en quelqu'un. Mais pour Apocalypse, j'ai entendu dire qu'au contraire, que Coppola, il a passé ses années devant. Qu'il a monté en magnétique, quoi.
0: Oui, oui, pour Apocalypse, oui, mais pour les précédents, par exemple, pour le Parrain 2 ou bien pour Conversation, ça s'est passé en partie comme ça. Il montait un film pendant qu'il en tournait un autre, alors on peut pas faire le montage soi-même dans ces conditions.
1: Pour en venir tout de même à Rosier, oui. Et au cinéma, c'est comme de la musique. C'est pas hasard si je vous ai posé la question pour vous de Rosier. C'est un peu pour vous ramener à vous, c'est-à-dire que la façon dont vous en parlez laisse entendre qu'il y a tout de même une communauté d'intuition par rapport au film entre vous, et que on pourrait vous réunir en disant que vous seriez peut-être les cinéastes qui sont à la recherche du présent pur, c'est-à-dire à la recherche du temps présent à l'état pur sur l'écran. Oui. C'est-à-dire de la pointe du temps, enfin, le moment où le cinéma qui est naturellement au présent, puisqu'on ne filme que du présent, on n'attrape que du présent à l'instant, on attrape la chose à l'instant même, comme disait Bresson, finalement, vous allez jusqu'au bout, l'un et l'autre, de l'effet lumière, enfin, je veux dire, de l'effet, le déjeuner de bébé, quel que soit le plan,
2: oui.
1: Et de manière à attraper du temps à l'état pur.
2: Oui, oui, probablement. Enfin, moi, je le sens comme ça. J'ai vite compris, je l'avais pas calculé, mais j'ai vite compris que c'était ça, et que même il m'est très difficile de faire autrement, alors que je pense qu'il faut également faire autrement, parce que je ne sais pas si c'est suffisant. J'ai eu souvent des doutes parce que ça peut conduire aussi à une impasse dans l'utilisation, par exemple, des comédiens. Il y a, à mon avis, quand même certaines limites, puisqu'il y a une recherche et un refus de la reconstitution à la fois. Mais dans le cas de Rosier, je voulais dire aussi autre chose, c'est que je pense aussi que Rosier, par sa présence, c'est vraiment, je crois qu'en pensant à Rosier, on met le doigt beaucoup, alors vraiment d'une manière artistique et pratique, sur la carence de la production, je pense. Parce que si vraiment quelqu'un a besoin d'un producteur, c'est bien, on en a tous besoin. C'est-à-dire finalement d'un père. Hein. C'est terrible de parler de paternalisme, mais et lui, c'est probablement plus que tout autre, parce que bien entendu, il ne serait pas facile, et on va à la facilité maintenant, on ne fait que ça depuis longtemps, mais c'est aussi en faisant des efforts avec des gens qui ne sont pas faciles qu'on pourrait obtenir des résultats qu'on ne cherche même pas à approcher, quoi. Enfin, on n'approche pas un

0: Et que, bon, c'est ce sentiment-là que pouvaient avoir certains marchands de tableaux au temps de Renoir et de Cézanne, mais le cinéma n'a pas son marchand de tableaux qui a compris à l'époque que c'était cela qui était important.
1: C'est exactement ça. C'est exactement ça. C'est-à-dire qu'on peut accumuler des toiles. Enfin, on connaît la vie que ces gens-là ont eue,
0: En
1: mais.
0: particulier celle de Cézanne, qui était
1: Oui.
0: le plus près, lui, de la
1: Oui.
0: nature même de la peinture à
1: Oui.
0: cette époque.
1: Oui, puis en fait, Cézanne, fils de banquier, pouvait vivre en vendant très peu, alors qu'un cinéaste, bon, peut tourner parce qu'il peut avoir les moyens, ils sont presque tout bourgeois et il n'y a pas besoin d'énormément de moyens pour vivre aujourd'hui. On peut vivre, mais on ne peut pas tourner. C'est ça. Et si on aime vraiment le cinéma, vivre sans tourner, c'est pas vivre. Hein.
0: Oui, justement, c'est une question que j'avais envie de vous poser, Maurice Perracé. Comment vivez-vous? Enfin, je veux dire, est-ce que le cinéma est réellement premier dans votre vie?
1: Ben, je suis bien obligé de le constater, oui. Oui, c'est pas voulu, mais c'est comme ça. Par moments, je me demande si c'est vraiment si agréable qu'on le dit de tourner. Ça devrait l'être, mais ça ne l'est pas toujours quand même. De toute façon, il y a toujours quand même quelque chose de pénible dans un travail qui, en plus, surtout si ce travail ne s'exécute pas dans des conditions, je dis pas favorables, mais simplement acceptables, quoi. On est sans arrêt dans les contradictions parce que est-ce que ce travail devient souvent désagréable par le fait qu'on est ce qu'on est, c'est-à-dire des gens qui refusent certaines choses qui sont. Enfin, on peut aller jusqu'à dire impossible, quoi. Ou alors, est-ce parce qu'on est impossible, parce que les conditions réunies pour travailler ne sont pas bonnes? Ça dépend par quel bout on le prend, mais je crois que les deux sont vrais.
2: Vous êtes heureux sur un plateau?
1: J'ai été heureux sur un plateau une seule fois pendant que j'ai tourné la séquence du supermarché avec Janssen en mai 78. Je l'ai embrassé en lui disant, c'est la première fois que je suis heureux en tournant. Grâce à toi, parce que on tournait d'une façon heureuse, parce qu'on était entre copains et qu'on s'amusait. Le reste du temps, il faut bien reconnaître, on se fait chier parce qu'on est avec des gens qui passent leur temps à vous emmerder. Même s'ils sont braves et qu'ils travaillent bien, mais c'est pas ça. Ils sont toujours ailleurs. Bon, vous voyez une chose, bien sûr, on m'explique que c'est impossible, mais moi je souffre beaucoup du fait que quand on tourne un film, avant même de commencer, on sait que ceux qui viennent tourner avec vous sortent à toute vitesse d'un autre film. Souvent qui est la contradiction absolue de ce que vous faites, et puis qu'ils vont vite aller tourner dans un autre. Et je pense que comment peut-on s'entendre, ça je crois que je répète chose que j'ai déjà dite, comment peut-on s'entendre avec des gens comme ça? C'est pas possible. Profondément, il n'y a rien, quoi. On travaille, c'est très pénible, ça, franchement.
0: Oui, mais alors, je vois bien ce que vous voulez dire, Maurice, à savoir que ce que vous vous demandez à vous-même et ce que vous demandez aux autres, c'est quelque chose comme une attention extrême. C'est quelque chose comme une attention quasi religieuse, enfin.
1: Oui, mais voilà, c'est ça qui m'ennuie, c'est que tout ça débouche toujours sur la prétention.
0: Ah
1: Enfin,
0: non,
1: ça me paraît
0: non, mais
1: prétentieux de dire
0: prenons un exemple précis, la scène du grenier.
1: Oui.
0: Dans La Gueule ouverte,
1: Oui.
0: la scène
1: Oui.
0: où les deux comédiens, le comédien et la comédienne, tu vois, c'est
1: Oui.
0: Léotard et une fille dont je ne connais
1: Et
0: pas le nom,
1: Nathalie Baye.
0: et Nathalie Baye, sont dans ce grenier et fouillent
1: Oui.
0: dans des souvenirs. C'est
1: Oui.
0: bien ça. Hein.
1: Oui.
0: Et on m'a dit, enfin, je ne sais pas, c'est une anecdote,
1: Oui.
0: peut-être pas vrai, que si quel que ce soit avait interrompu ce qui se passait
1: Oui,
0: là,
1: oui.
0: vous l'auriez tué.
1: Oh. Non, non, en fait,
0: Non, mais c'est
1: je
0: juste une
1: sais
0: image.
1: pas. Vous savez, ça c'est venu de ce que Nathalie Baye, pour je sais pas quelle raison, elle s'est mise à pleurer. Ça lui rappelait peut-être quelque chose et j'étais pas du tout courant. Je suis pas, j'ai pas jamais l'impression que je suis sadique avec les comédiens. Et elle s'est mise à pleurer et c'est tout, quoi. Je sais pas si c'est peut-être à partir de là qu'on a imaginé ça. Cette scène donne cette impression quand on la voit dans le film, mais en réalité, c'est pas une scène. Il m'arrive de tourner, moi, en regardant les mouches voler ou en regardant un truc à côté, en m'en foutant complètement. Ça n'a pas d'importance du moment que les choses sont faites et qu'elles se déroulent toutes seules. Non, je pense pas que cette scène-là soit particulièrement révélatrice. Il y en a d'autres qui sont. Je vous citais, je crois que c'était la semaine dernière, celle de Passe ton bac, là où le dragueur est avec la fille brune et lui dit qu'elle est jolie. Alors là, dans cette scène-là, mais attention, j'aurais pas été jusqu'à même pas engueuler les gens. Je suis tendu intérieurement parce que je sens que ça repose

0: sur des choses qui peuvent s'en aller. Un truc de travers, c'est fini, l'oiseau s'envole, et puis après, pour retrouver ça, ça demandera du temps, mais ça sera toujours possible de le refaire. Vous savez, je tourne toujours à peu près tous mes films, même y compris Nous ne vieillirons pas, où il y a eu de l'argent, où je disais qu'on n'avait finalement qu'une heure à une heure et demie de temps pour tourner réellement par jour, le reste du temps, on passait son temps à se déplacer ou des choses comme ça. J'ai jusqu'à présent tourné tous mes films comme ça, sans le temps qu'il faut. La séquence que nous avons tournée l'avant-dernier jour avec Isabelle Huppert, et qui, elle, justement, me plaît parce qu'elle est, c'est peut-être pas la meilleure séquence que j'ai tournée depuis que je suis du cinéma, mais elle me plaît parce que, justement, on a réussi à refaire quelque chose qui avait été cassé dans le premier jet du matin. Et ça, c'est ce qu'il faut arriver à faire.
1: Dans quel film ?
0: Dans Loulou.
1: Ah, dans Loulou, Loulou. Alors, vous parlez souvent de Loulou, je dois dire à ceux qui nous écoutent que Loulou est un film en chantier actuellement de Maurice Pella, mais qui n'est pas terminé, enfin, ou qui est prêt d'être terminé. C'est ça. Donc, cette scène avec Isabelle Huppert, personne ne l'a vue encore.
0: Oui, bien sûr.
1: Louis, je voulais vous poser aussi une question, parce que quand je vous ai demandé comment vous vivez, il y a une dominante autobiographique jusqu'à Ton passe d'abord dans vos films, hein, que ce soit L'enfance nue, Nous ne vieillirons pas, La gueule ouverte. De toute évidence, de l'autobiographie là-dedans. Alors, ce qui me frappe beaucoup avec vous, Maurice Pella, c'est que c'est à la fois le cinéma le plus rigoureusement autobiographique, enfin, d'après ce que je crois en savoir, qui existe, mais en même temps, le cinéma qui prend le plus d'écart possible par rapport à des choses qui vous sont arrivées et que, brusquement, un comédien se trouve en train d'incarner. Bon, cet écart, je suppose que vous le travaillez terriblement. Enfin, le personnage de Yann dans Nous ne vieillirons pas ensemble, qui a beaucoup de choses à voir avec vous, ce personnage est un personnage que vous avez délibérément chargé.
0: Que chargé ?
1: Que vous avez rendu antipathique. Enfin, à qui vous avez donné certains traits antipathiques ?
0: Non, je crois que c'est l'addition des traits antipathiques, de mes traits antipathiques qui sont dans le texte, et puis des traits antipathiques de Yann. Mais moi, je ne trouve pas si antipathique que ça.
2: Je trouve que dans la deuxième partie du film, il est totalement émouvant, en tout cas.
1: Mais, bien sûr,
0: oui, émouvant, c'est autre chose.
1: Antipathique.
0: Oui. Mais aujourd'hui, un homme qui traite une femme comme ça, surtout avec le féminisme et tout ça, passe pour vraiment le dernier des derniers, mais c'est de la façade, ça. Il y a un tas de gens qui sont très polis avec les dames et qui sont de véritables ordures. Mais on les montre à l'écran, on les trouve très gentils. Moi, je pense ça parce que c'est pas bien méchant ce qu'il fait. C'est d'ailleurs de la faiblesse. Bon, Hatchier, etc., la main leste et tout, c'est pas... C'est de la faiblesse, mais c'est pas, je ne vois pas comme un type particulièrement antipathique. Quoi.
1: Bon, mais alors, pour en arriver à ma question véritable, c'est l'autobiographie. Est-ce que ces sujets autobiographiques se sont imposés à vous naturellement ? Ou est-ce que vous aviez envie de faire autre chose qui ne vous concerne pas du tout ?
0: J'ai commencé par faire un film qui n'est pas autobiographique du tout, L'enfance nue, et peut-être que c'est le plus autobiographique, parce que je crois que l'autobiographie profonde, elle se met dans les films pas autobiographiques. Les films autobiographiques sont pas tellement autobiographiques, finalement, j'ai l'impression. Il y a une exception, c'est Nous ne vieillirons pas, c'est quand même la catharsis, hein, s'il fallait que je sorte ce truc. C'est une thérapie de 500 millions, c'est ça l'avantage d'être cinéaste, on peut se payer. Mais enfin, si ça intéresse les gens, l'argent n'est pas perdu, mais tout le monde y retrouve son compte. Puis ça fait, c'est une thérapie aussi pour ceux qui vont le voir, je pense. C'est curieux, comme après Nous ne dirons pas, il y avait même des critiques qui m'accrochaient presque par leur verre de la veste, et moi j'étais guéri, alors j'ai franchi cela, parce que qu'est-ce qu'ils sont à s'agripper comme ça, me raconter leur truc comme ça, oh, je reconnais, c'est ma vie, j'ai vécu un truc comme ça et tout, moi je m'en foutais complètement, j'étais débarrassé. Mais Yann, ce qu'il fait dans Nous ne dirons pas, il a fait ce qu'il a voulu, vous savez, c'est comme un jockey qui monte un crack, il a son métier de jockey, il arrive à faire des coups, il place son cheval et tout, le reste, quand le cheval se met à partir, c'est pas la cravache du jockey qui le fait partir, c'est que le cheval, il a des... Et Yann, il fait exactement ce qu'il veut sur Nous ne vieillirons pas, et il fait pas du tout ce que je voulais, et c'est très bien comme ça. Puis attention, je l'ai su, disons même que je le pressentais quand j'ai demandé à Yann de faire le film, et puis c'est très bien comme ça, parce que finalement, avec le recul, le film est beaucoup plus fort, j'ai l'impression, jouer de cette façon-là, ou plutôt cette absence de jeu, que s'il avait interprété, qu'il avait cherché à aller dans le sens où j'aurais aimé qu'il aille, moi.
2: En même temps, il ne fait pas non plus ce qu'il fait dans les autres films. Hein.
0: Ah, ça, écoutez, je suis pas entièrement d'accord avec ceux qui disent ça, moi. Je trouve que Yann, moi, c'est un peu simpliste ce que je veux dire, mais je pense que quand on dit que c'est dans Nous ne vieillirons pas qu'il est le mieux, moi, je trouve qu'il est aussi bien dans ses autres films. Peut-être qu'il a un rôle et des textes moins intéressants. Mais tous les films qu'il a fait avant, Laisse aller, C'est une valse, Le saut de l'ange, Le marin grec, quand on le regarde dedans, je trouve qu'il est aussi bien. Les films qu'il a fait après, c'est intéressant, Armageddon, ce qu'on voit dedans. Alors, dans ces films, il est moins bien, parce qu'il ne peut pas faire deux choses à la fois, c'est pas Chaplin, ça prouve qu'il n'est pas si égocentrique que ça, et il ne s'occupe plus de lui, alors il est... mais il est neutre. Puis moi, je le trouve carrément pas bon dans les films de Chabrol, qui ont fait sa réputation. C'est là que je trouve qu'il n'est pas bon. C'est genre pas gentil pour Chabrol, mais j'arrête pas de dire des vaches sur Chabrol. Pour Chabrol.
1: C'est drôle ce que vous dites, parce que quand même, je suis quand même obligé de dire que...
0: Il a lancé, oui.
1: Ah non, mais je suis obligé de dire que le premier à m'avoir parlé de vous, avec un enthousiasme absolu... C'était Chabrol, c'était au moment de l'enfance.
0: Chabrol, justement, je parle de Chabrol parce que Chabrol a assez d'esprit, et pas seulement d'esprit, et de cœur pour. Puis ça lui fait de la pub. J'ai aucune reconnaissance, moi, je suis un
1: alors,
0: chien.
1: Bon, alors je voudrais maintenant passer de la question de l'autobiographie à la question du réalisme, entre guillemets. À savoir, je me suis rendu compte en réalité que la seule véritable unité du jeune cinéma, parce que je suis en train de travailler actuellement sur les tout premiers films de ce qui ont été les jeunes cinéastes, je parle des premiers films dans les années 50, dans ce qui réunissait Demy, Franju, René, Godard, Truffaut, Varda faisant leurs premiers films. Et je m'aperçois que finalement, c'est peut-être Astruc qui a le mieux formulé la chose, pas exactement dans ces termes-là, mais c'est pratiquement ce qu'il voulait dire dans ses premiers articles de L'écran français et Cahiers du cinéma, c'est que la question du réalisme est toujours mal posée, que en réalité le réalisme est un réalisme, enfin le mot réalisme lui-même est un mot affreux, mais que la passion du réel est une chose qui existe, et que c'est finalement cette passion du réel qui a animé en profondeur, enfin le mouvement du jeune cinéma des années 50 qui a abouti, Alors, chez vous, cette passion du réel va très loin, puisque quand il a été question, tout à fait au début de notre entretien de la semaine dernière, de ce prof de philo, vous aviez un souci qui était de vous demander si des profs de philo comme ça, il y en avait dans la réalité. C'est-à-dire que je me demande, moi, si l'autobiographie, y compris l'extrême exactitude des dialogues de Nous ne vieillirons pas ensemble, dont on m'a dit qu'ils étaient presque mot pour mot des choses que vous vous étiez dites réellement dans la vie. C'est un scrupule au niveau d'une phrase de dialogue. Et on va en parler des dialogues de Pastorbach d'abord, parce que c'est un des trous de notre émission de la semaine dernière. Est-ce que c'est la façon pour vous, d'abord d'avoir une garantie de vérité, et au-delà de... Plus c'est précis, et plus c'est concret, et plus c'est juste, et plus ça a un répondant dans le réel, et plus ça vous permet de franchir la barre, c'est-à-dire de franchir la barre d'une émotion qui est au-delà du réalisme, qui est au-delà du naturalisme, enfin, de l'horreur naturaliste.
0: Écoutez, là vraiment, je crois que j'ai rien à répondre à ce que vous venez de dire. Hein. C'est pas une, vous avez fait la question, la réponse. Là, je crois que je pense exactement ce que vous dites. Sauf que ça se fait quand même avec une part d'inconscience, quand même. Et je vois pas ce que je pourrais ajouter. De toute façon,
1: non, mais prenons un exemple.
0: Oui.
1: Prenons un exemple. Le maillot de la jeune fille de Paris qui dit au jeune homme veux-tu me baiser sur mon lit de jeune fille. Ce maillot, est-ce que vous l'avez inventé? Il est venu comment? J'aimerais savoir,
0: il est venu en lisant lui. J'ai vu une petite pub dans Starter et j'ai vu ce maillot. J'ai pensé que ce serait marrant d'avoir... on n'est pas du tout quand même dans le réalisme, parce que je pense pas qu'il y a beaucoup de filles au couvent des oiseaux qui portent des maillots comme ça, encore que, je sais pas. Mais bon, ça serait marrant de le...
1: Il y a
0: une
1: aussi...
0: position facile quand même, hein. C'est caricatural. Je sais pas si la caricature c'est du réalisme quand même. Parce que j'ai pensé que ce serait marrant de montrer cette fille qui sort de la messe, qui a un petit talon plat et tout, habillée comme, paraît-il, elles sont des fois encore à Neuilly, et puis qui porte ce maillot-là, qui est un maillot de vente de faubourg, là. Ce qui est assez vulgaire, ce maillot, quand même.
1: Oui, bon, oui, mais enfin, il y a un décalage, là, assez merveilleux, entre le charme prodigieux de la comédienne et le fait qu'elle porte ça. J'ai peut-être un mauvais exemple, mais alors, en revanche... Parce que vous m'avez dit la semaine dernière, alors là, dans ce qui n'a pas été enregistré, vous m'avez dit, il parle des dialogues, en parlant des critiques, il parle des dialogues de Passe ton bac d'abord, comme si c'était des dialogues plats, pris, piqués au magnétophone, comme si c'était n'importe quoi. Or, je suis bien convaincu que ces dialogues, alors j'aimerais savoir comment ils sont venus, comment vous les avez écrits, comment vous ne les avez pas écrits. Ça me paraît très important, les dialogues de Passe ton bac d'abord. C'est là le clivage, entre ceux qui pensent que c'est un bon film bien observé, et ceux qui pensent que c'est beaucoup plus que ça.
0: Oui, oui, c'est beaucoup plus que ça, parce que quand même un film, ça doit être organisé, on tourne quand même pas n'importe quoi, mais c'est un peu comme lorsqu'on fait son marché, ces dialogues, c'est-à-dire que on sait pas trop, on achète des choses qui plaisent, ou on prend un texte qui plaît. Enfin, je parle de Passe ton bac, là, c'est pas le cas de Nous dirons pas, qui est un truc très écrit à l'avance, mais, et puis, ça, je le répète, il y a de tout, il y a des scènes écrites, et puis il y a des scènes qui sont... Mais vous comprenez, improviser, c'est ça. Le malentendu repose là-dessus, c'est que quand on parle en termes d'improvisation, on pense toujours qu'on a fait n'importe quoi. L'improvisation, ça ne veut pas dire n'importe quoi, ça veut dire qu'on est en train d'écrire en filmant, à ce fameux présent que vous citiez tout à l'heure. Là. Mais je pense qu'un écrivain qui écrit, et qui écrit bien, qui est en train d'écrire, et des fois il le fait très vite, et je crois que la plupart des grands écrivains, quand ils parlent de leur travail, disent que ce qu'ils font de mieux, ils le font d'un premier jet très vite, c'est pas laborieux, mais ça sous-entend l'accumulation de... c'est comme le geste d'un peintre, c'est pensé longtemps à l'avance, puis tout d'un coup ça sort. Quand on tourne un film, on pense à ce qu'on fait, on veut obtenir, on veut faire certaines choses, on veut obtenir certains résultats, et puis on réunit des éléments au moment de tourner dans lesquels il y a ou pas du dialogue, parce qu'il n'y en a pas toujours, il est des fois abondant, il est des fois court, et c'est au moment de tourner que dans certains cas on l'écrit, ou même des fois on ne l'écrit pas, mais ça ne veut pas dire que c'est n'importe quoi, parce qu'improvisation c'est synonyme de n'importe quoi, c'est ça qui m'ennuie toujours moi.
1: Mais alors, dans ce long travail d'incubation, si on passe ton bac d'abord, je voudrais savoir, dans les jeunes gens que vous avez filmés, combien de temps auparavant vous les aviez connus, qu'est-ce qui s'est passé entre vous, votre histoire avec eux?
0: Ben non, on les a connus vraiment à ras du premier jour de tournage, on les a connus, je sais pas, une semaine avant, et il n'y a rien eu de... En fait, ils sont entrés dans le film, on a commencé à tourner sans eux, et petit à petit, comme ils étaient continuellement avec nous, ils sont rentrés comme ça dans le film, tout naturellement. On commençait à se connaître, donc ce qui est en dehors du scénario, si scénario il y a dans Passe ton bac, et qui est probablement ce qu'il y a de meilleur dans le film, c'est cette connaissance qui est enregistrée, quoi. On fait connaissance, on pourrait dire, et puis on l'enregistre. Pas assez à mon gré, mais voilà, je crois que c'est un peu ça.
2: Je voudrais revenir sur la question du réalisme, là, parce que vous avez dit, dans une interview qui est parue dans Le Monde au moment de la sortie du film, vous avez dit, tout est reconstitué, ce n'est surtout pas réaliste. Mais moi, je crois que vous serez d'accord pour dire que réalisme et représentation, ce n'est pas deux choses qui s'opposent, et que chez les grands cinéastes, c'est même deux choses qui vont complètement ensemble, et je pense que chez vous, ça va aussi ensemble.
0: En fait, je comprends pas bien ce que j'ai dit là. C'est pas tout à fait.
2: Ah bon, alors écoutez, est-ce que je peux vous citer une interview plus ancienne de vous? Alors,
1: faut dire dans quoi c'est, parce que
2: absolument, qui est paru dans le numéro 159 de Positif, et où, dans lequel il y a trois interviews qui sont les plus longues interviews que Maurice Pella ait jamais accordées, je pense.
1: Ce qui vous prouve bien que Positif fait bien son travail.
2: Absolument. je cite Maurice Pella. Ce que j'entends par réalisme dépasse la réalité. Peu avant de tourner L'Enfance nue, j'avais vu des films de Louis Lumière. Ce fut une révélation. Ce cinéma qui avait existé un bref moment pour mourir rapidement, étouffé sous les contraintes commerciales du spectacle, devrait revivre aujourd'hui. Ce n'est pas faire œuvre de modestie que de dire que L'Enfance nue fut réalisée sous l'influence de Lumière. Mais c'est exact. En tournant L'Enfance nue, je pensais au goûter de bébé. Lumière filmait-il la réalité? Je ne le pense pas. Dans ces films, des hommes et des femmes, captés par un appareil dont ils ne connaissaient rien, cédaient un instant de leur vie, et depuis lors, tous les comédiens ont fait de même. Sur le plan du fantastique, Lumière dépasse Méliès. Ces gens, sans le savoir, regardent leur vie. Tout le cinéma est là, dans ce vol de l'existence, dans cette exorcisation de la mort. Ce cinéma est onirique. La sortie des usines Lumière rejette au loin les fades ébauches d'un Fellini. Cette esthétique donne la définition du cinéma, une alchimie, une transformation du sordide en merveilleux, du commun en exceptionnel, du sujet filmé en instant de mort. Voilà ce qu'est pour moi le réalisme. Oui. En simplifiant, je dirais, l'onirisme de pacotille, je ne connais pas, le simple fait d'appuyer sur un bouton de caméra est onirique.
0: Oui. Dis donc,
1: c'est drôle parce que ça, je ne connaissais pas cette interview.
0: Mais pardon. En plus, c'est pas si profond que ça paraît. Ça, c'est de l'épate. Mais dis donc, le gars qui a écrit ça, il en a ajouté pas mal. Hein, parce que, à m'entendre là, vous comprendrez tout de suite que je ne parle pas comme ça, je n'écris pas comme ça. Hélas, ou tant mieux, j'en sais rien. Et puis surtout, oui, c'est pas tout à fait exact. C'est quand même assez pédant. Hein, dans l'ensemble, c'est assez juste. On pourrait retenir certains. C'est un mot que je ne trouve pas très approprié, mais enfin, oui, dans l'ensemble, c'est juste, c'est prétentieux. Mais c'est
2: un temps de mort, par exemple, vous trouvez ça juste?
0: Oui, puisque finalement, c'est la lutte contre la mort, mais toute œuvre artistique, je crois, mais peut-être plus le cinéma que les autres, c'est vraiment la lutte contre la mort, c'est le refus de la mort. Je crois. Et chose curieuse, vous avez sans doute cette impression-là aussi, et quand les interprètes sont morts et qu'on les revoit, c'est aussi valable avec un film d'amateur familial, il ne revit pas. Enfin, moi, c'est mon impression. Je trouve qu'ils ne sont pas là. On dit, on enregistre une voix, on enregistre une image, et puis ils sont là. Non, ça prouve bien que le cinéma n'est pas réaliste, oui, puisqu'ils ne sont pas là du tout.
2: Le cinéma est par essence fantastique, effectivement. Puisque...
1: Mais non, pourquoi n'est-il pas là? C'est ça qui est passionnant, mon respect. C'est qu'il n'est pas là parce que s'il est en train de se caresser le front ou si une mouche passe sur son nez et s'il n'a pas eu le mouvement de chasser la mouche, vous ne pouvez pas lui dire chasse la mouche.
0: Oui.
1: Ce que je peux faire à tout instant avec quiconque de vivant à mes côtés, je pourrais lui dire attention, tu as un cheveu sur ton épaule, par exemple. C'est qu'ils ne nous appartiennent d'aucune façon. On veut dire que notre regard n'a plus aucune espèce de prise.
0: C'est ça.
1: Et qu'ils refont éternellement la même
0: donc,
1: chose.
0: Le cinéma, quand vous dites très justement, il n'y a pas de prise et il n'y a pas de prise sur un film qui se déroule. Le film qui se déroule renvoie à celui qu'il voit, n'est-ce pas? Je crois que c'est évident. Hein, c'est... d'altruisme encore ça, mais on oublie trop souvent.
1: Ah oui, non, mais on oublie trop souvent de revenir à l'évidence.
0: Donc le réalisme, il est dans la tête de celui qui voit le film ou ce qu'il croit être le réalisme. Puis je voudrais aussi dire une chose toute bête, mais qu'on oublie trop et que à laquelle vous devriez penser si vous ne l'avez pas déjà fait à propos de votre étude, c'est que le réalisme, que c'est pas par hasard que vous citez ces années et ces gens-là qui ont fait ce cinéma-là, c'est aussi la pauvreté qui fait penser au réalisme, parce que on fait des le réalisme, c'est ce qui coûte pas cher. Le réalisme, que ce soit ce qu'on a appelé aussi un réalisme, alors celui-là il faudra en parler, le néo-réalisme italien, parce que c'est quel néo-réalisme, un cinéma muet, resonorisé après, c'est le comble du non-réalisme pour moi, parce que le réalisme c'est aussi le son, et il n'y avait pas le son, et il continue... Aujourd'hui, c'est pour ça que j'aime tant Fellini. Le réalisme, c'est aussi le manque d'argent, je crois, qui fait croire qu'il y a du réalisme, parce que ça coûte pas cher de faire ce cinéma qui paraît réaliste.
2: Mizoguchi, c'est aussi réaliste, ça coûte cher.
1: Ah non, pas cher.
0: Mais c'est pas réaliste, Mizoguchi. Vous trouvez que c'est réaliste?
2: C'est aussi réaliste. C'est comme vous, je trouve que vous êtes aussi réaliste.
0: Ouais, mais La rue de la honte, c'était un des films contemporains parce que j'en ai pas vu. Oh, j'en ai vu un autre aussi magnifique là, qui est passé à l'Action République, là, d'une femme qui tient un bordel et sa fille qui sort justement de l'institution.
2: Mais c'est La rue de la honte.
0: Non. Ah. Il y en a un, j'ai oublié le titre. Oh, il est magnifique ce film. Le médecin du boxon et son amant, puis évidemment il sait prendre la fille. Vous l'avez pas vu celui-là?
1: Oh, ouais, je sais plus.
2: On en parlera pas à l'émission.
0: Là, j'ai même pas retenu le titre.
2: Ouais. Parlez-moi de Rossellini. Je crois que pas différent, Rossellini.
0: Ah non. Bon, bah oui. C'est fini, ben voilà, c'est comme Rosier, c'est pareil, bon, et on dit que j'aime personne, mon œil.
1: Ce que j'avais de commun avec Rosier, Maurice Viala, c'est que c'est la pointe du temps, hein, je veux dire, c'est l'extrême instant. Mais ce que vous avez de commun avec Rossellini, c'est l'attente, puisque tous ces films sont faits sur l'attente. D'ailleurs, on ne peut pas rêver guetteur plus opiniâtre que Roberto Rossellini, c'est quelqu'un qui s'est toujours mis là, pour attendre qu'il se passe quelque chose, avec la certitude qu'il va se passer quelque chose. Alors lui, il était chrétien par-dessus le marché, disant, c'est l'attente d'une révélation. Mm. Vous, c'est l'attente de quoi? On pourrait dire d'une émotion, mais laquelle? Enfin,
0: Je ne peux pas vous répondre.
1: Par exemple, pour prendre l'exemple de la c'est une scène, alors je comprends bien pourquoi vous l'aimez, la scène du gros dragueur de 40 ans avec la très jeune femme un peu ronde qui arrive dans cet étrange hall d'hôtel et qui va commander une consommation et puis cette espèce de dialogue avec des silences. Là, on vous sent vraiment en attente.
0: Mmh. Oui, mais je sais pas. Je crois qu'il faut ne pas savoir d'ailleurs. Moi, une fois, j'ai vu Julien Gracq qui. Je voulais faire le balcon en forêt et je lui demandais si le héros mourait à la fin. Il m'a répondu, je sais pas. Puis c'est comme ça. Je crois qu'il a raison. Il y a des moments, il faut savoir dire, je sais pas. On veut toujours dire, je sais pas.
1: Mais ce serait donc, oui, mais justement, votre je sais pas est très plein. C'est-à-dire que c'est de l'attente à l'état pur, là.
2: C'est de la suspension.
0: Oui, c'est peut-être beaucoup. Bon, il y a des choses qui viennent comme ça, mais elles ont été faites très simplement. Et au départ, c'était quand même une idée de scène facile. Hein. Et en fait, je sais pourquoi j'aime bien cette scène. Elle était belle en noir et blanc. Il y a des problèmes de son et de couleur. Et en fait, dans le film tel qu'il est maintenant, elle a chuté un peu. Mais c'est parce que finalement, cette scène-là, j'ai réussi dans cette scène-là, parce que c'est plus fort que moi, à retrouver quelque chose à partir de tous ces thèmes épars dans le film et qui allait dans le sens de la facilité, de la caricature, et que finalement, c'est revenu comme je sais pas quoi, comme une balance qui reprend son équilibre. Je crois que c'est ça. C'est presque de la technique. Hein.
2: J'aimerais... partir sur un petit peu autre chose pour répondre en même temps à ça. J'ai lu quelque part quelque chose sur vous que je trouve complètement faux. On disait que vous étiez un cinéaste de la misère. Donc, je ne suis absolument pas d'accord là-dessus. Ce serait revenir à ce plat réalisme que vous refusiez tout à l'heure. Mais moi, ce que je voudrais vous demander, c'est mon sentiment. Je trouve que vous êtes un cinéaste de la souffrance. Qu'est-ce que vous pensez de ça? Vous êtes d'accord avec ça ou pas?
0: Bah oui, on est touché par la misère. Enfin, c'est la misère pas matérielle. Bien sûr, ça l'est de soi. Et puis, la souffrance, c'est la souffrance, finalement, de ne pas pouvoir exercer son métier correctement. Je crois que ça ne va pas plus loin que ça. Parce que sans ça, moi, dans la vie, je souffre pas particulièrement. Je l'ai cru parce que je suis génial, mais je ne fais pas de la souffrance.
2: Non, il me semble que ce que vous filmez dans vos films, c'est en tout cas des blocs de souffrance. Ce qui change un petit peu avec le dernier, je trouve, c'est que c'est plus la souffrance vraiment des acteurs qui sont sur l'écran, mais c'est plutôt la souffrance du metteur en scène qui dirige ces acteurs.
0: Oui, mais c'est pareil, c'est une souffrance c'est une souffrance et une humiliation, c'est-à-dire de pas supporter dans son orgueil de tourner dans des conditions aussi précaires, quitte à ce qui, parce qu'il faut quand même le reconnaître, parce que ça, ce que je dis, ça peut faire ricaner certaines personnes qui me connaissent, c'est que cette souffrance et ces moyens précaires et tout, j'ai peut-être aussi contribué à leur existence. C'est aussi malheureusement, parce que ça, je dis malheureusement parce que je le déplore et puis j'espère que je vais passer à autre chose, c'est que c'est surtout le cinéma de l'abandon. Finalement, les thèmes, mais ça, j'en étais pas conscient parce que je croyais l'avoir abandonné, pardon le mauvais jeu de mots, en fait, c'est encore le cas dans Loulou. C'est le cas dans celui-ci, oui, d'une certaine façon, et c'est toujours le thème de l'abandon, quoi. C'est toujours des gens qui sont abandonnés. Ça va pas aussi dans le sens du succès, sauf quand on trouve le joint avec l'abandon le plus courant, celui d'une femme par un homme ou d'un homme par une femme, comme dans Nous n'irons pas. Mais le reste du temps, les gens abandonnés n'intéressent personne. Ben c'est probablement parce que je me sens quelque part comme ça, mais j'espère que ça va terminer parce que c'est peut-être l'objet d'un film, mais c'est pas l'objet de 10 films. Il faut savoir s'arrêter, passer à autre chose. Mais enfin, pas dire je vais passer à autre chose, puis revenir, comme je disais tout à l'heure pour cette scène. Enfin, je crois comprendre que je ferai d'autres choses maintenant.
2: Vous avez beaucoup de projets?
0: Ben oui, justement, c'est des projets qui sont toujours aussi dans... c'est des choses écrites, écrites ou pensées il y a un certain temps, et je ne sais pas si je vais les tourner, ces films-là, parce que je crois qu'il vaut mieux passer à autre chose.
1: Mais à propos de souffrance et d'abandon, il y a une scène dont on n'a finalement pas parlé, et qui pour moi est une des scènes les plus étonnantes que j'ai jamais vues, dans Passe ton bac d'abord, et qui est la scène de... la dispute avec la mère et la façon dont ça se déroule jusqu'à l'excès, jusqu'à la mère, c'est une dispute entre une mère et une fille. À propos de rapports extraordinairement complexes d'ailleurs, puisque c'est une fille qui a amené son jeune fiancé ou son jeune amant, disons, chez elle, et la mère a pratiquement pris le jeune homme en affection et pratiquement est devenue sa mère. Et il y a un trouble incestueux que la fille souligne brusquement par une plaisanterie. Et ce qui déclenche une colère et une détresse absolue de la part de cette femme, et là, alors je ne sais vraiment pas comment vous êtes arrivé à obtenir de cette actrice ce moment où elle se jette sur les pilules, où elle physiquement elle bat sa fille, et la réaction de la fille était peut-être plus facile, parce que sur le tournage même c'était impressionnant, mais ce mouvement de cinéma est un mouvement. Alors je me demande comment vous avez préparé les choses et comment vous y êtes arrivé.
0: Ben, c'est un peu la même chose que ce que j'avais fait pour la Maison des Bois, la scène avec Dufresne quand elle apprend la mort de son fils. Seulement, moi je dis toujours ce que je pense, ne soyez pas fâchés, je trouve que vous l'embellissez cette scène, je l'aime moyennement moi, je la trouve pas tellement réussie, je la trouve assez mélo et pas assez, et paradoxalement pas assez forte, pas assez ample. J'aurais aimé qu'elle soit plus, elle fait partie du premier tournage, elle était, je sais pas, mais
1: comment qu'un amour.
0: Oui, bah c'était la même chose. Moi, j'ai rien. Non, si. Alors, écoutez, je vais vous dire la vérité. Quand on a préparé ce plan, parce que techniquement, pour Glenn, c'était du boulot. Il y avait toute la pièce à éclairer et ça partait dans tous les sens. Parce qu'on en a gardé qu'une partie. Elle était plus longue que ça. C'était un long plan séquence de 3 minutes. Et quand on a préparé le plan, moi, je me suis mis dans la fauteuil et je me suis endormi. Mais je crois que ça veut pas dire grand-chose. Bah oui, quoi. Mais je sais pas, c'est pas.
1: Non, je trouve que et l'actrice.
0: Oui, mais il s'est passé la même chose qu'avec Dufresne, mais moins. J'ai l'impression qu'elle a pas enlevé quand même tous ces trucs de théâtre, je trouve, quand même. Cette scène, elle reste.
1: Quelle exigence, mon Dieu.
3: On a parlé un peu de cinéaste tout à l'heure, et toi, Claude, tu as cité le nom de Stache, mais Pierre n'a pas repris le nom de Stache. Alors, Rosier, oui, mais Stache.
0: Non, parce que je le connais beaucoup moins. Stache, il a eu la gentillesse de me demander de faire un rôle où je pataugeais comme d'habitude là dans Les Petites Amoureuses. Et puis j'ai vu La Maman la Putain. J'aime beaucoup La Maman la Putain, je trouve que c'est un film fort, déjà le titre, c'est un grand film. Là encore, c'est un film qui souffre d'avoir été fait, mais je ne sais pas si Eustache, il n'aime pas, il préfère peut-être pas ça, je sais pas, d'avoir été fait en 16, encore que c'est du beau boulot, quoi. Ce qu'a fait l'homme, c'est beau. J'ai pas vu la Rosière de Pessac. J'ai vu Une Sale Histoire. C'est intéressant, Une Sale Histoire.
1: Oui,
0: peut-être qu'il a. Je sais pas si c'est bien d'avoir fait deux fois le film. Enfin, si, c'est intéressant aussi d'avoir fait deux fois le film. C'est bien, une sale histoire. Seulement, c'est une sale affaire, parce que c'est pas en faisant des films comme ça qu'il y a le père Eustache. Après La Maman et la Putain, que voulez-vous? Il pouvait faire certainement, non pas peut-être ce qu'il voulait, mais il pouvait certainement tourner. Et puis, je sais pas, chez Noce de sa part, c'est quand même sans doute un choix. Moi, j'aime moins Les Petites Amoureuses, je sais pas pourquoi, je peux pas être le seul, mais on dirait, j'ai des gens doués comme ça, comme Rosier, comme Eustache, que, alors eux, on me dit la même chose à moi, chez moi, c'est pas vrai, mais chez eux, ils fuient le succès, ils fuient la réussite, ils se cantonnent dans un cinéma confidentiel, et je trouve que c'est pas ça, le cinéma qui... Et la preuve, il ne tourne pas.
1: Oui, mais enfin, quand même, ces films sont là, et que je suis à peu près persuadé que... Bon, on a parlé de... Pour parler de Stache, si on en parle, Pierre et moi, c'est parce qu'on vient de voir La Rosière numéro 2,
0: ah oui.
1: Et que ça constitue maintenant un ensemble qui est composé de La Rosière de Pessac tournée en 68 et de La Rosière de Pessac tournée en 79, que La Rosière de Pessac arrive en début de programme, puisque c'est un double programme, puisqu'il y a la première... Enfin, l'ordre est inversé, la deuxième vient avant la première, et donc la première, celle de 68, apparaît comme un extraordinaire flashback. Bon, alors tout de même. Je veux dire que l'importance du cinéma, il faut toujours non seulement la vivre, mais la proclamer. C'est-à-dire que on a parlé de sexe depuis 70, grosso modo, jusqu'à maintenant. Je veux dire que la littérature, le journalisme, le cinéma ont été complètement, sans compter l'éducation sexuelle, etc., et la sexologie. On nous a bassinés avec ça pendant à peu près 10 ans. Or, en l'espace de combien, de trois quarts d'heure, ou de 1h20, une seule histoire est le film le plus juste qu'on ait fait sur la question du sexe aujourd'hui. Or, quand on voit la Rosière de Pessac, les deux Rosières, celle de 68 et celle de 79, alors là, j'ai pas besoin d'être historien, je serai martien et j'arriverai sur Terre, je saurai exactement ce qu'est la France de 68 et c'est la France de 79 et surtout ce qui s'est passé entre 68 et 79, c'est-à-dire exactement dans l'écart entre les deux films, dans l'espèce de noir entre les deux génériques, le mot fin du premier, il n'y a même pas de mot fin d'ailleurs, entre la fin du premier, celui de 79 et celui de 68, et je crois qu'on ne dira jamais assez à quel point finalement le seul regard possible aujourd'hui la vie que nous menons tous les jours, aussi bien politiquement que moralement, c'est bien le regard des cinéastes. C'est-à-dire que peu importe finalement qu'une seule histoire ait été diffusée comme ça a été diffusé, au Saint-André des Arts, la séance de milliers de heures, peu importe que Passe ton bac d'abord n'ait été vu pour l'instant que par 35 000 spectateurs, en pensant que même 200 000, et ensuite la télé 3 millions, 4 000, enfin 3 millions, 15 millions. La question n'est pas du tout quantitative, la question elle est complètement de savoir ce qui est important aujourd'hui. Alors ce qui est important aujourd'hui, je ne me suis jamais autant félicité que de m'être intéressé au cinéma plutôt qu'à la peinture ou à la musique ou à la littérature, c'est que ce qui est important aujourd'hui, c'est Passe ton bac d'abord. Ça, j'en suis complètement convaincu. Si vraiment, encore une fois, un martien débarquait et voulait savoir vraiment ce qu'est la jeunesse aujourd'hui, enfin, pour prendre le film strictement sur le plan social et politique et historique, disons, eh bien, le concentré, il aurait la plus grande densité d'informations. Voilà. C'est-à-dire que le cinéma pratiqué par des cinéastes comme vous, mais pour en arriver à cette densité d'informations, il faut probablement être des héros comme vous, Pialaï, comme vous, Rosier et Eustache. Il faut probablement refuser de faire autre chose.

venez d'entendre le second numéro du cinéma des cinéastes avec Maurice Pialat pour son film « Passe ton bac d'abord ». Il était interrogé par Claude Jean-Philippe et Pierre Donadieu. Première diffusion le 16 septembre 1979 sur France Culture.

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1: 1980. Sortent sur les écrans Le dernier métro de François Truffaut, Sauf qui peut la vie de Jean-Luc Godard et le film de Maurice Pialat, Loulou, avec Isabelle Huppert, Gérard Depardieu et Guy Marchand. Loulou rassemble plus de 900 000 spectateurs dans les salles et reçoit surtout un excellent accueil de la critique. Comme toujours avec Pialat, le tournage en fut mouvementé et vécu à certains moments par les comédiens comme une douloureuse épreuve. Avec Loulou apparaissent pour la première fois au générique d'un film de Pialat des noms qui compteront beaucoup dans la filmographie à venir du cinéaste. Ceux du producteur Daniel Toscan-Duplantier et du monteur Yann Dedé et celui de Gérard Depardieu. À l'occasion de la sortie du film, Isabelle Huppert est interrogée par Caroline Champetier et Claude Jean-Philippe pour le cinéma des cinéastes.

0: rendez-vous.
1: Or, notre émission a été courtée à cause du festival de Bayreuth. Et malheureusement, l'actualité cinématographique nous presse. Loulou est sorti, dont nous vous parlions la semaine dernière avec Arlette Langman, dont nous vous reparlerons la semaine prochaine avec la même Arlette Langman. Il se trouve que c'est un succès commercial, que c'est très important pour Maurice Pialat qui sort là véritablement d'un ghetto où il n'a jamais voulu personnellement être enfermé. Merci Isabelle Huppert d'être avec nous, d'autant que vous venez nous parler de deux personnes qui nous sont chères au cinéma des cinéastes, à savoir Maurice Pialat et Jean-Luc Godard, avec qui vous allez tourner aussi à peu près dans la même époque, Sauf qui peut la vie, qui sort bientôt. Non, il n'y a pas que Loulou, mais Sauf qui peut la vie, il y a aussi Le dernier métro de François Truffaut, qui est à mes yeux un film incroyablement subtil. Alors j'espère bien avoir un entretien avec François Truffaut prochainement sur Le dernier métro. Et il y a un film qu'il ne faut pas oublier, encore que les gens y soient allés assez spontanément, c'est un des rares succès du cinéma Le Cosmos, qui est spécialisé dans le cinéma soviétique, et très spontanément, d'après ce que dit la direction du Cosmos, les gens viennent voir Pastoral, qui est le troisième film de Ottar Yoseliani. Vous l'avez vu, Caroline Champetier, et vous en pensez grand bien, je crois, comme moi. Enfin, à peu près, on en a très peu parlé, mais...
2: En plus, d'autant que c'est absolument pas absurde de voir ce film dans la même semaine ou dans le même mois, je dis ça pour les auditeurs, que Loulou, c'est un film où le cinéaste est visiblement très très préoccupé de rendre des effets de réalité. J'emploie un vocabulaire un peu pédant, mais avec le cinéma, sans que le cinéma ne soit oublié, marqué dessus. Je veux dire, c'est des cadres, c'est des plans, c'est des dialogues et c'est des personnages, mais il s'agit de choses réelles. Et bon, moi, ça m'a prodigieusement donné envie d'aller en Géorgie. Et je trouve que c'est une performance incroyable que d'arriver à diriger, je ne dis pas des comédiens, parce que je ne pense pas que ce soit tous des comédiens, mais disons 40, 50 êtres humains, presque dans chaque plan, en tout cas dans chaque séquence, comme ça, avec un incroyable brio, quoi. C'est une incroyable force vivante.
1: Alors moi, ce que je vous propose, Caroline, c'est qu'on le revoie et qu'on en reparle pendant plus longuement, c'est-à-dire qu'on prenne notre temps, comme d'habitude. Bien, alors Isabelle Huppert, on a très très envie de vous interroger sur Loulou, que tout le monde a pu voir actuellement, et évidemment sur Sauf qui peut la vie, que nous avons vu Caroline et moi, mais qui n'est pas encore sorti. Mais Loulou particulièrement, parce que, on vous avait jamais vu aussi gaie, aussi vivante, aussi, d'une certaine façon, je ne sais pas, première question, est-ce vous-même, enfin, en tout cas, une part de vous?
3: Oui, c'est toujours un peu une part de moi. C'était beaucoup moi-même, oui, au moment où on a tourné le film. Beaucoup. À un niveau émotionnel. L'anecdote, c'est pas mon histoire. Encore que ce genre d'anecdote, je veux dire, qui est si universelle... Finalement, tout le monde peut se retrouver dans une anecdote comme ça. Je veux dire, tout le monde a été marié ou a désiré quelqu'un d'autre que la personne avec laquelle elle est en train de vivre. Donc, c'était un petit peu moi-même, quand même.
1: Bien, alors, est-ce que
2: l'idée
1: vous...
2: du déclassement.
3: L'idée du déclassement,
2: oui.
3: Comment ça?
2: J'entends un changement de milieu. C'était vous aussi?
3: Ah, l'idée d'un changement de milieu. Je jouais un personnage de bourgeois, enfin.
2: Oui.
3: Le personnage, là, j'avais pas de changement à faire. Je suis de cette origine sociale-là. Donc, vous voulez dire le passage
2: non,
3: à l'univers...
2: Non, c'est ce que je voulais savoir. C'était...
3: Ah non, là, il n'y a pas de composition. La veste en vison, elle est à moi.
2: Et les lunettes.
3: Et les lunettes. Ah, les lunettes, façon... non, ça, c'est
2: non,
3: pas
2: mais
3: moi.
2: Cette façon d'avoir besoin de lire, peut-être avant de dormir, que lui n'a absolument
3: oui,
2: pas besoin de
3: oui.
2: faire.
3: Oui, oui, non, tout ça, c'est dans le scénario, j'ai rien inventé, ça coulait de source.
1: Bien, je voudrais vous poser une question. Votre rencontre avec Maurice Pialat, Maurice Pialat, c'est quelqu'un que vous deviez connaître à travers ses films, et je voudrais savoir qui a choisi l'autre. Enfin, c'est lui qui vous a choisi.
3: C'est lui qui m'a choisi. C'est-à-dire, moi, en fait, je crois que j'avais pas tellement vu ses films. J'en avais surtout énormément entendu parler par des amis communs, notamment Jacques Villeray, qui m'en parlait beaucoup à l'époque. Et un jour, j'ai rencontré... Maurice m'a appelé, et puis on s'est vus. Et c'était il y a assez longtemps, ça, déjà. C'était il y a 2 ans et demi. Puis le film a mis très très longtemps à se monter, mais c'est lui, je pense que c'est lui qui m'a choisi. Quand Piala m'a appelé, je veux dire, je savais que ça serait oui de toute façon, quel que soit le sujet. Je dois dire aussi que le scénario était formidable. Je trouve qu'Arlette Langman écrit très très très très bien et ça donnait envie de le jouer, ce scénario. Les dialogues sont formidables, il n'y avait aucune raison de refuser.
1: Bien, alors justement, l'impression qu'on a quand on voit un film de Piala de manière générale, et celui-là en particulier, enfin comme tous les autres, c'est qu'on ne sait pas faire la part de ce qui est écrit et de ce qui est inventé sur le moment. On se dit souvent qu'il y a beaucoup de choses inventées sur le moment, en particulier dans les répliques, mm-hmm. alors que pas du tout. Enfin,
3: Non, ça dépend des scènes. Ça dépend des scènes. Les scènes comme ça, très jouées, assez posées, on respectait le dialogue, enfin, notamment la grande scène avec Guy Marchand, là, quand je reviens la nuit, et qu'on a toute cette discussion, là, le dialogue n'était absolument pas changé. Les scènes d'action, là, il y avait plus d'improvisation. C'est évident que la scène du bain-douche au début du film, il n'y avait probablement pas autant de gros mots qui étaient écrits que j'en ai dit.
1: Il y a un événement dans cette scène du bain-douche qui est un dancing, c'est vous recevez une gifle.
3: Oui.
1: Bon, et à ce moment-là, il se passe quelque chose sur votre... J'ai vu le film trois fois. Mais qui tient à quoi?
3: Je ne sais pas. Ça s'est passé comme ça pendant une prise. Ça s'est passé autant à cette prise-là, qui était la prise qui a été choisie, un petit peu moins aux autres. Je ne sais pas. C'était quelque chose qui se produisait tout le temps. C'est-à-dire que c'était le même truc qui se produisait avec le lit cassé. À chaque fois que ça se passait, j'avais le fou rire. Il y a un moment extraordinaire, en effet, je crois, parce que il y a un moment de flottement où je riais tellement, je me disais, est-ce qu'il faut mieux demander qu'on arrête la prise ou pas? Et puis non, on a laissé courir, il y avait un bruit fou, de toute façon, on pouvait à peine s'entendre, et puis là, on se regardait, mais on voyait pas vraiment ce qui se passait, je voyais pas très bien où était la caméra. C'est tout, je veux dire, c'était très simple ce qui s'est passé, j'ai eu un fou rire. Il y a 3-4 secondes comme ça où c'était moi, vraiment Isabelle Huppert, comédienne, qui riait, c'était plus le personnage, parce que je riais de cette situation, je disais c'est embêtant quand même, la caméra tourne, on est en train de jouer une scène, il ne faudrait pas que je rie comme ça, et puis il l'a gardé.
1: Il n'y a pas que le fou rire, Isabelle Huppert, il y a aussi, bon, il y a la gifle. Vous saviez que vous alliez gifler?
3: Ah oui, ça je savais, mais pas... Il faut dire que Guy Marchand, et puis Depardieu aussi, c'est pareil, c'est des acteurs qui sont très très physiques et très très violents quand même. Et moi, à chaque fois qu'ils me giflaient, c'était quand même c'était une surprise, je veux dire, je le recevais vraiment, enfin, Et puis il y a une autre scène comme ça, où il, dans la rue, ça n'a pas été monté entièrement, où il m'attrape par le bras comme ça, où il me juste avant la bagarre avec Loulou, et il y a une prise, c'est dommage d'ailleurs, elle n'a pas été montée, donc j'ai souffert pour rien, il m'a attrapé le bras, il m'a pris là par le gras du bras, j'ai hurlé comme je ne sais pas quoi pendant 5 minutes, et lui il ne pensait pas, il ne savait pas que je hurlais parce qu'il me faisait vraiment mal. Donc c'est des acteurs qui provoquent des réactions vraies dans la mesure où ils vous font des...
1: Non, mais ce qui est assez prodigieux, enfin, c'est le fait qu'effectivement vous êtes prise de rire au moment où normalement, enfin, c'est une réaction paradoxale, mais qui devient beaucoup plus vraie que si vous aviez eu l'air triste ou affligé. Mais ce qui est fantastique, c'est de vous voir revenir à la situation.
3: Oui, c'est vrai.
1: Et de vous voir revenir à la colère.
3: Ça, c'est le plus.
1: Alors là, c'est moi, je veux dire, c'est ce qui se passe, quelque chose d'une force.
3: Oui,
1: là.
3: Oui. Mais ça, c'est le plaisir qu'il y a de tourner avec Piala. Sauf que Piala, il est à l'affût tout le temps de ce genre de choses. Et moi, j'adorais ça, comme ça. Sortir tout d'un coup de la fiction. Bon, parce que là, le fou rire, c'était quelque part en dehors de l'histoire. Et puis comme ça, revenir imperceptiblement à l'histoire. Ça, je sais. Et puis là, il...
1: Oui, mais avec une colère qui se redouble, étrangement, qui s'alimente elle-même. Alors là, c'est
3: oui,
1: à vous le jouer.
3: Je crois qu'il y avait la comédie qui reprenait le dessus, là, c'est tout ça. D'un coup. Dans la mesure où j'avais eu le fou rire, il fallait que je...
1: Bien, alors, bon, ça m'amène à une question, quand même, qui est celle qu'on se pose aussi à propos de Piala, c'est que, on le voit à la télévision, je l'ai vu dans l'émission de Philippe Collin et Pierre-André Boutan, dire qu'il néglige la direction d'acteur, qu'il ne dirige pas tellement. Alors, dirige-t-il, ne dirige-t-il pas? Alors, où est le secret?
3: Non, il disait surtout dans l'émission de Colin, il disait la chose juste, il disait que de toute façon la direction d'acteur c'est quelque chose qui n'existe pas, ce que je pense tout à fait, c'est quelque chose de très souterrain, c'est une espèce de communication comme ça qui s'établit entre l'acteur et le metteur en scène, mais qui passe certainement pas par des directives précises, donc cette direction d'acteur, elle passe par la mise en place d'un certain climat, la position de sa caméra aussi. Et puis, le fait que souvent, c'est vrai, bon, il laissait s'installer une espèce de... Les choses se dégradaient comme ça au cours de la journée, et je crois qu'il le fait tout à fait sciemment, ça. C'est vrai que souvent, on arrivait sur le plateau, on savait qu'on n'allait pas tourner avant 5-6 heures. Alors, il nous met comme ça dans un espèce d'état qui fait que quand, au moment où ça se passe, on a, c'est vrai qu'on n'a plus du tout l'impression de jouer. Sur Piala, dans les films de Piala, il y a rarement des claps et rarement des moteurs et des coupés. Puisqu'il dit, il disait souvent, et je pense qu'il a tout à fait raison, il dit les meilleurs films, de toute façon, on ne les verra jamais, puisque c'est ce qu'il y a avant moteur et après coupé. Donc toute la démarche de Piala, c'est toute son angoisse en même temps, c'est de saisir ces moments qui sont avant moteur et après coupé. Donc il ne veut jamais qu'on répète. Et par exemple, quand on commençait à répéter, souvent il souffrait, il disait non, non, non, surtout pas, parce que oh, c'est dommage, on a loupé le meilleur. Parce que systématiquement, ce qu'on n'a pas, c'est la meilleure chose avec Piala. Une prise interrompue pour des raisons techniques, c'est dramatique, parce que c'est obligatoirement la meilleure prise. Il a toujours cette angoisse.
2: Vous avez dit place de la caméra. Par exemple, dans la bagarre, cette bagarre dont vous avez parlé, qui après un petit couloir, je crois, se situe dans une petite cour d'immeuble. Et où, d'après ce que je crois, la caméra ne serait pas passée avec son Elemax et machin, elle était portée.
3: Ah oui, elle est très souvent portée, la caméra.
2: Elle est très souvent portée par la caméra.
3: Oui, ah oui, là, il n'y aurait pas eu moyen de faire ce qu'on a fait. Parce que, par exemple, la scène de la gifle, pour en revenir à cette fameuse scène, c'était possible qu'avec une caméra portée, parce qu'on avait fait un premier plan au bar et puis on s'était déplacé, et puis un deuxième plan après cette espèce de halo de lumière, là. On n'y serait pas arrivé, c'est des plans séquences, il fait beaucoup de plans séquences, c'est toujours la caméra à la main.
1: Dites-moi, justement dans cette scène de la bataille dans la cour avec la concierge était un personnage, était quoi
3: alors c'est pareil, c'était un moment vrai, elle est sortie tout d'un coup.
1: C'est la vraie concierge.
3: Ma boîte aux lettres, alors tout ça, on a
1: c'est la vraie concierge.
3: Oh, c'est la vraie qui était furieuse parce qu'on lui avait cassé sa boîte aux lettres. Oui, tout
2: ça. Mais oui, arrête, dit que c'était
1: C'est dans une autre scène.
2: Non, c'était
3: la vraie.
1: Mais alors, c'était pris en...
3: Ah, c'était pris vraiment, parce qu'elle ne s'apercevait pas. Vous savez, l'équipe était toute petite, le caméraman était la caméra à la main. Puis nous, on est arrivés en hurlant, comme ça, on s'est battus comme des chiens pendant 5 minutes, et tout d'un coup, elle est sortie de sa loge, et elle a dit, mais qu'est-ce qui se passe, ma boîte aux lettres.
1: Non, parce que je pensais à la concierge de Caroline, pour préciser comme une chose, il s'agit de la concierge au moment de tout à fait au début du film.
2: Ah oui, d'accord.
1: Il ne s'agit pas d'une autre concierge. La concierge qui console la petite malheureuse abandonnée. Là.
3: Oui, c'est ça, oui.
1: C'est une autre concierge, mais celle-là doit savoir qu'elle joue.
3: Tandis que celle-là, non, l'autre, elle ne savait pas. Celle dont on a cassé la boîte aux lettres, elle ne savait pas.
1: Donc, il y a plusieurs degrés, c'est ça, c'est ça qui est fantastique.
3: Oui, absolument. Absolument,
1: il y a plusieurs degrés de réalité.
3: Il y a des degrés d'improvisation pure, enfin, il pique vraiment des choses qui se passent comme ça à l'improviste. Et puis, il y a des scènes vraiment. Cette scène-là. Il aime beaucoup cette scène-là. Quand je reviens la nuit et qu'on a toute cette explication avec Guy Marchand, on a mis toute une journée à la tourner, on a fait je ne sais pas combien de prises, on a énormément travaillé. Et je me souviens, on l'a tournée d'abord toute la matinée, on est allé déjeuner, et il m'a dit, moi je pensais que je trouvais qu'elle était bien, enfin je pensais pas qu'il fallait la recommencer. Il m'a dit, je t'assure, et si on la refait ce soir vers 6h ? On est revenu, on l'a refaite, et c'est la prise c'était la bonne prise. Et on a travaillé toute la journée dessus.
1: Celle où vous hurlez ?
3: Non, pas celle où je hurle. Celle où je reviens, où je m'allonge sur le lit, et où je dis, il me dit, qu'est-ce que tu fais avec ton mec ? Tu lui fais surtout pas écouter du Mozart, etc.
1: Ah oui.
3: La scène à la nuit, après que Loulou est...
2: Et où elle a une espèce de plaisir physique à être chez lui, voilà, mais que lui ne saisit pas au vol, parce que lui...
3: Et ça, c'était une scène très travaillée, pas d'improvisation du tout.
2: Et le matin, toujours dans la même séquence, puisqu'on y est, c'était dans l'appartement de Guy Marchand, vous vous êtes réveillé, visiblement, le personnage étant content d'avoir passé la nuit dans cet endroit qui est un peu son endroit.
3: Les chaussettes c'était pas prévu,
2: et ça, puis, ce nouveau fou rire étonnant, et qui est vraiment un moment de bonheur, on a l'impression qu'ils se sont retrouvés tous les deux.
3: Oui, mais ça m'a fait tellement rire, c'était Piala qui justement a pris, qui lui avait mis une paire de chaussettes dans la robe de chambre, Et ça m'a fait hurler de
2: rire.
3: Et donc là, c'était improvisé. Je lui dis, mais enfin, écoute, je suis pas venu ici pour te laver tes chaussettes. Ouais. Enfin, je veux dire, ça coulait de source. Mais ça, c'était une phrase qui n'était pas... Alors, des petites scènes comme ça. Par exemple, la scène où je reviens aussi, c'est lui, puis qu'il y a la femme de ménage. Ça, c'est une scène qui a été tournée lors du retournage. Parce que vous savez que le tournage a été interrompu pendant un an. Et puis, on a retourné certaines scènes seulement au mois de janvier cette année. Et alors ça aussi, c'était une... Bon, elle savait qu'elle était filmée, mais c'était pas une comédienne. Alors on improvisait un petit peu le dialogue. Alors elle disait, quand même, monsieur André, il est tellement malheureux et tout. Et ça, c'est prodigieux, l'imagination des non-professionnels. Enfin, cette femme, elle était étonnante. Elle avait tout... Alors qu'elle connaissait rien de l'histoire, mais elle disait vraiment, c'est pas gentil de le laisser comme ça, monsieur André. Enfin, elle avait beaucoup plus d'imagination que moi, là. Elle parlait beaucoup mieux que moi.
1: Ce qui est très beau. Alors là, finalement, on se rend compte que...
2: Bah, oui, elle était dans l'incantation un peu. Oui, elle était comme sont les paysans en disant quel temps il va faire. Ackerman en parle très bien, de ces dialogues qui sont ronds, qui se redoublent tout le temps.
1: Oui, ce qui fait d'ailleurs de la part des réalisateurs qui travaillent comme ça, enfin, c'est la force de Piala, c'est finalement une des grandes prodigieuses forces, c'est de n'être pas systématique.
3: Non, pas du tout, du tout. Pas du tout.
1: C'est ce qui fait qu'il attrape de la vérité. Alors, un autre qui attrape une autre vérité. Et qui s'appelle Jean-Luc Godard. Vous reviendrez.
3: Je reviendrai vous parler de Godard.
2: Oui, oui. C'est la scène bon, que tout le monde s'accorde à faire ressembler à une scène de Renoir.
3: La scène du repas,
2: parce que les gens sont à table. Oui. Moi, cette comparaison m'énerve beaucoup.
3: Oui, oui.
2: Je la trouve cinéphiliquement idiote. C'était quoi, ça? Comment ça a été organisé?
3: Je sais pas, là c'était aussi pas mal improvisé quand même. On s'est mis à table et puis on a commencé à manger des huîtres et je me suis vraiment étouffée avec le vinaigre et c'était assez improvisé. Et puis alors après, bon, il y a eu quand même toute la fin, là la scène avec le fusil aussi, c'était...
2: Et vous aviez faim, quelque chose de... Parce qu'il y a un réel bien-être au début. Après, bon, cette fatigue...
3: Non, alors c'est pareil, si vous voulez, le début c'était improvisé, c'est-à-dire dans les... Bon, je crois qu'on devait avoir faim, on s'est mis à table, vraiment on arrivait là-bas pour se mettre à table. Et puis, l'un et l'autre, je crois, enfin, Gérard et moi, au fur et à mesure de la scène, je veux dire, on se rappelait quand même qu'on était dans un film, qu'on était comédien, qu'on avait des rôles à jouer. Donc là, on a un petit peu... on a assombri les choses. Et par exemple, le petit moment comme ça où il me prend le doigt, il y a un moment qui est très joli, je trouve, on se regarde comme ça, il me prend le doigt et on se regarde. Bon, et c'est ça qui était formidable aussi avec Gérard, c'est-à-dire que tout le temps, il y avait cette espèce de... On savait les moments comme ça où il fallait improviser, où il fallait utiliser cette espèce de réalité que Pierre avait voulu filmer, et puis on savait quand est-ce qu'il fallait rejouer à nouveau, mais que tout ça, ça glisse, qu'il n'y ait pas de...
2: Oui, Pierre l'aimait vraiment dans la situation d'avoir à tirer du plus profond d'eux-mêmes le...
3: Oui, oui. Mais il faut dire aussi, alors par exemple, quand Pierre par exemple...
1: Pendant
3: le repas, bon, moi, je... Quelquefois, je regardais un peu à l'intérieur de moi, comme ça, j'avais des regards perdus, ça, et je sentais Piala qui disait à l'Oiseleu, au caméraman, vas-y, va sur Isabelle. Bon, alors plus ils allaient vers moi, bon, je continue, parce que je sentais donc là que Piala, il avait compris, il avait vu, il avait saisi ce que j'étais en train de faire, qui était bon par rapport à la scène et bon par rapport au personnage, parce qu'il fallait pas oublier que c'était quand même la scène, bon. On a dit où elle s'aperçoit que tout se décompose, que tout. Donc il fallait bien que ça.
2: Que ça bascule,
3: et que je le communique, ça, que je le fasse sentir. Mais tout de suite, Piala, il le comprenait quand on le faisait sentir. Il amenait la caméra sur nous. Puis quand on a fait ce petit geste avec Gérard, comme ça, et ils l'ont vu, ils sont venus le piquer avec la caméra. Il y a une grande complicité aussi de la part de la technique, c'est très très important ça. Parce que à ces moments-là, et là je comprends l'angoisse de Piala, hein. Je comprends très très bien. Parce que ces petits moments comme ça, je veux dire, si la caméra n'avait pas été là, ben, on ne les aurait pas pris, puis ça aurait été dommage pour la scène, parce qu'on ne les aurait jamais refait aussi bien. Donc il y a toujours cette espèce d'angoisse épouvantable à pas saisir les moments où il faudrait qu'ils soient saisis, parce que c'est des instants de vie, c'est des instants qu'on ne peut pas répéter, c'est vrai.
1: Merci Isabelle Huppert, merci beaucoup.

0: Pour le cinéma des cinéastes, Isabelle Huppert parlait de Loulou de Piala pour la première fois le 14 septembre 1980.
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0: S'il y avait une émission dans laquelle Maurice Piala était très souvent reçu et dans laquelle il semblait se sentir à son aise, c'était bien le cinéma des cinéastes de Claude Jean-Philippe. Au point en tout cas de s'y rendre en juillet 1982, alors qu'il n'avait aucun film nouveau à y défendre, pour y dire ce qu'était sa vie quand il ne tournait pas. À l'entendre dans cette émission, on pourrait même croire qu'il était désœuvré alors qu'il préparait le tournage de À nos amours qui sortirait en novembre 1983. Sans dire un mot du film qu'il avait alors en chantier, Maurice Piala évoquait un autre projet. S'agissait-il des Meurtrières, un projet avorté, ou de Police, où il allait retrouver Gérard Depardieu, avec lequel

schéma auquel il se sentait étranger. Piala, tel qu'en lui-même donc, est pour cela très attachant. D'ailleurs, comme le suggérait Claude Jean-Philippe, aurait-il pu être autrement qu'il était pour faire les films, après tout magnifique, qu'il a fait ? Le cinéma des cinéastes, Maurice Piala, entre deux films, première diffusion, le 18 juillet 1982, sur France Culture.

0: Gardez-vous.
1: Il y a une émission que nous avions envie de faire depuis longtemps, et puis d'ailleurs en fait que c'est même pas une émission, il s'agit d'une série d'émissions que nous aurions envie de faire depuis longtemps, et malheureusement l'actualité nous presse. Il y a bien cette idée que la presse a quelque chose d'une pression et même d'une oppression, si bien que on en est réduit souvent à dire « Ah, ce film sort, comment en parler ?» Et puis, on oublie, dans l'intervalle, les cinéastes que nous admirons le plus souvent, parce que, tout simplement, il n'y a pas de film 2 à l'affiche, sorti récemment. Alors, nous profitons de ce mois de juillet pour recevoir une fois de plus au cinéma des cinéastes Maurice Pialat, et pour lui demander, non pas en général, qu'est-ce que c'est qu'un cinéaste qui se trouve entre deux films, mais comment lui, Maurice Pialat, vit-il, tout simplement, lorsqu'il se trouve entre deux films.
2: Vous me présentez comme les films de l'été, là.
1: Non. Vous savez très bien que le micro vous est ouvert en permanence et toute la saison.
2: Nous ne sommes pas les films de l'été parce que le bagage est mince. Ben, je crois que voilà, j'ai répondu, le bagage est mince et entre les films, on pourrait croire qu'on amasse un tas de choses, puis on n'amasse rien du tout. Je ne sais pas comment... Vous savez, je vis à peu près la même façon entre les films que... Que lorsque je tourne, je ne vois pas une très grande différence. Une remarque peut-être extra-cinématographique que j'ai faite récemment, qui n'est pas très originale, vous savez que d'ailleurs je ne suis pas... ma réputation elle est ailleurs, c'est pas par l'originalité en tout cas que j'ai fait ma réputation, mais tant pis, je dis comme je l'ai découvert, c'est certainement, je ne suis pas le seul. Lorsqu'on regarde un agenda et que l'on relit tous les rendez-vous de l'année, rendez-vous professionnels, c'est assez accablant parce que j'ai gardé depuis, nous ne virons pas d'ailleurs, parce que c'est ce qui m'avait servi de base pour mon scénario, c'était donc pas des rendez-vous professionnels là, qui étaient notés sur l'agenda. J'ai pris l'habitude de garder les agendas, je ne sais pas si ça se fait beaucoup.
1: Moi je fais ça aussi.
2: Oui, je crois que ça et les talons de chèque, ça, on a à peu près tout de la vie d'un homme et d'une femme. La liste des rendez-vous absolument inutile, d'ailleurs pour quelqu'un comme moi il n'y a que ça, et on voit que les gens qui vous donnent rendez-vous, ça sera en pure perte, que ça ne débouchera sur rien. Les autres, les rendez-vous qui débouchent sur quelque chose de concret, quelquefois d'ailleurs avec les mêmes personnes, elles sont rares, ça se sent tout de suite. Mais les autres, il y a une espèce de saut comme ça, de jour en jour, de semaine en semaine, et

0: puis après ça va en sommeillant, et puis ça peut repartir pour X raisons quelques semaines ou quelques mois plus tard. Et je m'étais amusé, faut voir, vous me dites ce que je fais entre les films, je fais pas grand chose, parce qu'un jour je me suis amusé à dresser la liste sur un an par exemple, en mettant dans l'ordre tout le monde avec la fréquence des rendez-vous. Et c'était aussi, bien entendu, à peu de choses près, venaient en tête ceux qui mènent le plus en bateau. Et je pense, je sais pas une conclusion, mais qu'il y a beaucoup de gens dans notre profession, comme dans d'autres professions sans doute aussi également, dont l'activité finalement se résume à ça, c'est-à-dire à recevoir des gens avec lesquels ils ne feront rien. Et je pense que c'est l'essentiel de leur activité toute l'année. Il y a maintenant, je n'ai jamais été très poli et ça me vaut pas mal le déboire, mais je pense pas m'arrêter, il n'y a pas de raison. Mais moi, j'ai dit à plusieurs personnes, en particulier à la télévision, qui ne faisaient pas leur travail, puisqu'ils sont chargés de prendre des contacts avec des cinéastes pour faire des coproductions, et qu'ils ne les reçoivent même pas. Vous savez qu'en France, dès qu'un petit chef, un petit poste, un petit bureau, l'importance qu'il prend, en tout cas dans sa tête, et c'est comme ça.
1: Oui, alors, Maurice, tu as une question tout de même, puisque vous y faites allusion vous-même et d'emblée, sur j'ai jamais été très très poli, comme vous dites, etc. Moi, je me suis beaucoup interrogé sur à la fois votre solitude, puisque après tout, vous n'appartenez pas du tout à une école quelle qu'elle soit, encore qu'il y ait des jeunes cinéastes qui se réclament un peu de vous, mais c'est plutôt comme père que comme frère ou comme cousin que vous existez. En tout cas, vous êtes seul. Et c'est vrai que cette réputation existe et qu'on dit Piala, mauvais caractère, Piala, les engueulades avec Piala, Piala et les comédiens, Piala et les producteurs. Et en réfléchissant à ce qu'on me disait de vous, encore que vous ne m'ayez jamais engueulé moi-même, en réfléchissant à ce qu'on dit de vous, donc sans en avoir moi-même l'expérience, et d'autre part en regardant vos films, je me dis, enfin, j'essaye, en tout cas je m'interroge, pour faire ce film-là, peut-être faut-il avoir ce caractère-là. D'une certaine façon, c'est ce que je me dis.
0: Je croyais que vous alliez dire le degré de crédibilité de tout ça.
1: Ah non, pas de crédibilité, non, mais le degré...
0: En fait, c'est pas crédible, c'est ça qui est étonnant, parce que toute cette réputation, elle repose sur certains faits, bon, indéniables. On peut prendre les films les uns après les autres. C'est vrai qu'il y a eu souvent des accrochages avec les équipes, mais je pense pas que ça justifie la réputation que j'ai, et qui, je le constate actuellement, surtout en ce moment, commence, alors que je croyais ça absolument absurde il y a quelques mois. Par exemple, il y a quelques mois, je dis, quand on me demandait pourquoi je ne tournais pas, ben je répondais, je tourne pas parce que je veux pas, parce que si je veux tourner, je tourne. Et puis je me suis rendu compte récemment que c'est pas vrai, c'est pas tout à fait exact. Actuellement, je me rends compte que, sans avoir, parce que je pense pas l'avoir du tout, la manie de la persécution, on peut arriver, en faisant certaines choses, à empêcher des gens de tourner. Et je ne croyais pas que ce soit possible. Et il me semble maintenant que ça l'est. Mais je répondais à côté de ce que vous...
1: Non, parce que moi, je pensais plus à la solitude que je crois que vous êtes quelqu'un qui est de très solitaire. Vous vivez seul?
0: Ah, pas du tout.
1: Ah non, non.
0: Ah non. Ah non, non, non, je crois que vous confondez avec d'autres cinéastes.
1: Ah oui, non, vous avez tendance, mais...
0: Ah non, pas du tout. Bon, il y a peut-être des périodes, des passages de solitude, mais pas du tout, absolument pas. Disons que je vis un peu plus seul depuis un an ou deux, mais et encore... Ah non, non.
1: Non, mais bon, alors, est-ce que vous aimez...
0: Vous voulez dire isolé parmi les gens de cinéma, mais que voulez-vous? Moi, ils sont ce qu'ils sont, c'est vraiment difficile de fréquenter ces gens-là.
1: Oui, mais alors, justement, quand on pense à la situation, ne serait-ce que des gens de la Nouvelle Vague à l'époque où ils s'entraidaient,
0: oui,
1: où ils étaient quand même très solidaires, ça doit être d'autant plus difficile. En fait, tout vient de ce que vous battez complètement seul, non?
0: Ben oui, mais puisque vous parlez de la Nouvelle Vague, je crois savoir qu'ils ne sont pas restés copains très longtemps, ce qui est à peu près toujours ce qui se passe entre artistes, quelle que soit leur valeur, et ce qui se comprend très bien, parce qu'à partir d'un certain... On peut dire en gros qu'on étudie, on apprend ensemble, et puis à partir d'un moment... Bon, il y a une scène dans Minelli, là, dans le Van Gogh, qui est peut-être de l'ordre de la bande dessinée, mais qui est quand même... qui a un fond, je trouve. de vérité, c'est quand Van Gogh et Gauguin s'engueulent et qu'ils trouvent chacun que l'un et l'autre peignent comme un cochon. Hein, il y a une histoire de ciel, je crois. Bon, c'est sans doute une anecdote, c'est comme toujours Beethoven, le grand sourd, la lampe qui s'éteint, etc. Mais probablement qu'il y a une part de vérité dans ça. Il arrive un moment où, je ne sais pas, un comédien trouve qu'un autre joue d'une drôle de façon ou que on ne tourne pas bien. Bon, enfin bref, les voix se séparent. Il est rare que des artistes restent amis entre eux hein, après. Mais la Nouvelle Vague, effectivement, ils étaient soudés. Donc les autres ont tous été par le fait, on pourrait dire même rennais, des marginaux.
1: C'est ça, oui.
0: Mais c'est comme ça, si on veut, s'il y en avait qui avaient décroché le gros lot, ils ont eu le loto pendant 20 ans, et puis les autres, eh ben, ils étaient obligés de faire un peu avec les restes, d'une certaine façon. Enfin, rennais, c'est quand même un statut à part, parce qu'ils étaient, je parle par le succès, imposé tout de suite, mais demi aussi peut-être, mais... Quand même, de toute façon, il y avait des grands marginaux et des petits marginaux. Et je crois que de toute façon, tous ces gens-là, ils sont solitaires, non? Le peu que j'ai connu Demi, il me paraît quelqu'un de liant et qui doit avoir de bons rapports avec les gens. On n'entend jamais dire que Demi fait chier tout le monde. Hein.
1: Non, mais lui aussi s'est trouvé dans des situations invraisemblables. Dieu merci, il tourne Une chambre en ville, qui est un film qu'il a écrit en 57, je crois. Ah, et oui. Il était au bord de tourner au début du cinéma des cinéastes, c'est-à-dire il y a 5-6 ans. Il était venu nous en parler, il était venu nous raconter. C'était terrible, parce que j'avais envie d'un entretien avec Jacques Demi, puisque je n'en avais jamais eu, tout simplement. Il était venu nous raconter comment... Une chambre en ville ne pouvait pas se faire parce que son producteur l'avait lâché compte tenu du fait qu'il ne pouvait plus avoir les deux vedettes, les deux très grandes vedettes qui voulaient faire le film, qui avaient décidé de faire le film et que l'une des deux s'était désistée et que soudain le film s'est arrêté et il a fallu qu'il attende je ne sais quoi pour pouvoir, bon Dieu merci le film est en boîte et il est en train de le monter actuellement, mais il m'avait donné ce jour-là un très grand sentiment de solitude. Mais alors, il me semble justement qu'il y a les deux, il y a d'une part la solitude, d'autre part l'indépendance. Et en troisième lieu, l'idée qu'à partir du moment où on a un univers, effectivement, un univers en tout cas où les choses deviennent denses dans l'esprit de quelqu'un, il est absolument impossible que les solidarités autres que professionnelles jouent. Les solidarités esthétiques ne peuvent plus jouer à partir d'un certain niveau de personnalité, c'est très probable. Voilà, autre remarque à propos de ce que vous dites vous-même, la banalité. On a l'impression que vous vous défendez un peu contre l'idée que vous pourriez dire des choses banales ou filmer des choses banales, alors que moi je crois que c'est votre grande. C'est votre. Si vous occupez la place que vous occupez aujourd'hui, c'est parce que vous avez eu le courage de filmer des choses banales. Et en particulier, alors, je voudrais vous poser une question, mais je crois que j'en connais la réponse. À peu près tous les cinéastes dits modernes ont eu envie un jour de raconter l'histoire d'un cinéaste qui a un sujet en tête et qui veut le tourner et qui ne veut pas le tourner, ou bien qu'il tourne, c'est-à-dire la 8,5. Enfin, je prends des très bons exemples, très mauvais exemples. 8,5 et Passion de Godard sont à mes yeux de très bons exemples, mais il y a de très très mauvais exemples dans le genre. C'est-à-dire que si je racontais l'histoire d'un cinéaste qui va faire un film. Bon, c'est-à-dire, moi je crois que c'est une idée qui ne vous viendrait pas.
0: Je viens de l'écrire. Mais c'est peut-être la fin.
1: Bon, alors...
0: Ça a d'ailleurs des allures testamentaires.
1: Hein. Ah bon?
0: Non, vous ne trouvez pas? Bah, je crois quand même que c'est... Si on le fait, il vaut mieux attendre le plus longtemps possible. Fellini a peut-être fait trop vite, je ne sais pas.
1: Enfin, alors... Oui, mais alors... Alors là, je tombe des nues parce que... Enfin... Bon. Mais comment est-ce que vous avez été tenté par ce sujet-là?
0: Ah bah je crois que c'est quand on est quand on je vais pas reprendre des termes militaires, mais quand on est enfermé, c'est la famine et tout, je crois que où on se laisse là c'est la fin, et ou alors on tente ce qu'on appelle une sortie, c'est peut-être un peu ça, je crois. Parce que moi je vous suis pas du tout quand vous parlez de cinéma, de la banalité, c'est simplement, moi je crois, on se contente de choses banales parce qu'on n'a pas les moyens de faire des choses qui ne soient pas banales. Nous avons essayé avec Pierre, qui reste bien silencieux d'ailleurs, de faire un interview parce que on dit que la meilleure réponse aux insultes, aux calomnies, c'est le silence. Peut-être une fois, mais je pense que quand les insultes et les calomnies s'amplifient, leur nombre est sans limite et que comme je le constate actuellement, chaque fois qu'il y a mon nom dans le journal, ceci dit, ça peut venir de moi aussi, puisque à chaque fois qu'on me demande une déclaration, je dis ou un truc amer ou une connerie, alors j'en ai complètement marre. Je me fatigue moi-même, parce que après, quand j'ouvre le journal, c'est tout de suite pour lire un truc. Vous savez, c'est comme un chien qui aboie tout de suite avec c'est parti, ça suffit. Mais pour ce qui est des calomnies et des insultes, je trouve que ça commence à bien faire. Et surtout qu'en plus, les malheureux qui ont fait ça sont souvent pas très intelligents, il est facile de leur boucler le museau. En plus, ils disent des choses fausses et c'est facile de les réfuter. Mais comme ça, au coup par coup, je sais pas, moi, monsieur Audiard qui s'insurge parce que je lui dis qu'il touchait beaucoup d'argent pour faire des adaptations de Simenon, alors que si on prenait le. Parfois, je n'ai pas dit toujours, ça c'est le Gauthier qui l'avait déformé, que si on prenait parfois le roman de Simenon, on avait un texte parfait, que je ne voyais pas l'intérêt d'aller lui substituer un texte mauvais pour filer je ne sais combien de millions nouveaux à un monsieur qui écrit des dialogues. Il est toujours en pleine forme d'ailleurs, d'après les critiques. Bon, ce type écrit un truc sur moi dans le quotidien de Paris, je ne réponds pas. Glenn écrit, je ne réponds pas. Enfin bref, je voulais faire une réponse, puis pas seulement, ça ne serait pas resté que sur ce terrain, parce que ça aurait été vite fatigant. Et il me semble que si on a la pêche, ça doit être réglé en quelques lignes, comme dit Jacques Fieschi, il ne faut pas manquer la bête, et je pense que j'y arriverai. Et donc, nous sommes vus avec Danet pour essayer de faire ça, qui serait devenu soit une suite d'interviews, soit peut-être un numéro des cahiers, non pas que je sois personne grata, il ne s'agissait pas de faire un numéro sur moi, mais que quelqu'un qui, je crois, est placé en flèche pour subir toutes les assauts actuellement, disent ce qu'ils pensent, puisqu'on entend toujours l'autre ou les autres points de vue. Et puis nous nous sommes vus, bon ben, peut-être que c'est pas comme ça qu'il faut le faire, que Danet n'est peut-être pas l'homme de la situation, mais j'ai quand même constaté une chose au cours de cet embryon d'entretien, enfin ces prémices d'entretien qu'on a fait, c'est que j'espère que je me trompais, mais ce jour-là, j'ai eu l'impression qu'il n'y avait pas grand-chose à dire. Bon, laissons de côté laver le linge sale. Je crois qu'il n'y avait pas grand-chose à dire parce qu'il n'y a pas de film à tourner en France. J'en arrive presque à cette constatation. Même celui que je prépare actuellement, je pense qu'il y a de très bonnes chances que je vais le tourner. C'est pour ça que j'ai voulu hier un petit peu me défiler, parce que je voulais ne venir que si j'étais sûr que je le tournais, ce qui n'est pas encore le cas. Alors on a bonne mine si on annonce un truc en plan-plan et puis qu'après, il n'y a rien qui vient derrière. Ben, même ce sujet-là, qui peut paraître audacieux, je n'en parlerai pas d'ailleurs, mais parce que si, il faut quand même dire quelque chose, parce qu'on parle de choses que on ne sait pas de quoi je parle. C'est disons un sujet dans lequel il y a d'une façon très présente et pas masquée comme ça a pu l'être dans certains films français, des rapports et des problèmes de racistes. Je crois que le dernier film avec Depardieu, il y a peut-être un peu de ça, mais enfin, ça m'étonnerait que ce soit le même genre de film. Ça m'étonnerait aussi que ça devienne une mode et que les Algériens envahissent nos écrans, puisque là, il s'agit d'Algériens. Bon, bien sûr, on peut penser que c'est un sujet. Déjà, le comble, c'est que immédiatement, on pense que c'est un sujet audacieux, alors que ça devrait être un sujet courant, parce que ça occupe une part importante dans la vie quotidienne, dans notre presse, dans la vie d'une grande partie de la population. L'autre, évidemment, n'est pas raciste parce qu'elle n'a jamais de contact avec ces gens-là, comme on l'a dit de Gaulle. Je dis ça pas du tout péjorativement, lui parler français d'une façon péjorative. Moi, quand je dis ces gens-là à propos des travailleurs immigrés, c'est pas péjoratif. D'ailleurs, le sujet, c'était tout à fait à l'encontre de ça. Bon, peut-être que ce sujet est assez intéressant, mais je tourne ça, ce qui va être probablement le cas. Et après, je vais encore retourner dans mes draps, comme tout le monde, plus ou moins frais, comme je crois certains critiques l'ont dit à propos de Loulou. Le cinéma français, c'est quand même terrible. Depuis 20 ans, depuis cette fameuse nouvelle vague, c'est quand même deux paires de fesses entre des draps, et c'est quand même assez limité. J'aime encore mieux le cinéma porno, où au moins il n'y a pas les draps, et où on voit ce qui se passe.
2: Ce qui me touche beaucoup, c'est que c'est vrai qu'il suffit d'ouvrir les yeux sur la vie aujourd'hui pour s'apercevoir que le grand problème politique des années à venir, et qui va probablement couper à nouveau la France en deux, ça va être l'attitude très probablement vis-à-vis des travailleurs immigrés. Ça, j'en suis à peu près. Que vous, Maurice Pialla, fassiez le film, moi, ça me touche beaucoup parce que ça, là, vous êtes effectivement en première ligne. Enfin, c'est pas, il s'agit pas d'être audacieux.
0: Mais, oui, parce qu'en fait, il s'agit pas de bien sûr de cinéma social.
2: Avec vous, j'imagine non, évidemment qu'il y a
0: ceux qui, comme Boisset ou Costa-Gavras, qui, sachant qu'ils n'auraient jamais rien. Qui n'auraient jamais aucun sujet, se sont trouvés une veine, la veine que l'on sait, parce que sans cesse, s'ils faisaient pas ça, on saurait pas ce qu'ils font, on sait pas guère plus avec les sujets qu'ils font, mais enfin, quand même, Z, on peut pas parler de Z, parce que c'est. Si on critique Z, ça veut dire qu'on est fasciste. Alors que je crois que on peut parler de Z sans ou Missing. Moi, je n'ai pas vu ce film, c'est pas la peine d'aller le voir. Mais bien sûr, on peut trouver des sujets comme cela tout le temps dans n'importe quel pays, mais je crois que ça n'a aucun sens.
3: En même temps, Maurice, tu as quand même actuellement en sujet écrit ou en sujet que tu aimerais travailler, tu as à peu près une dizaine de sujets possibles.
0: Oh non, quand même, parce qu'après tout, on se rend compte quand on les reprend de près que. Non, puis ce qui est terrible aussi, ça, c'est. Bon, je passe du coq à l'âne, ou presque, mais quand on ne tourne pas, le plus dangereux, c'est qu'on a des sujets qui vieillissent et qu'il n'y a pas la. Tourner, ça fait automatiquement trouver d'autres sujets, et donc on avance, tandis que là, on ressort des trucs poussiéreux qui, quelquefois, ne sont plus tournables.
2: Voilà, Maurice, il y a quand même une question que je voudrais vous poser. Vous êtes peintre, on ne peut pas avoir été et ne le plus être. Vous êtes peintre, donc c'est par la peinture que vous avez abordé l'art. C'est évident quand on voit vos films, parce que vos films sont des films de peintre, dans la mesure où ce sont des films de quête de plus en plus aiguë d'une certaine touche de vérité ou d'émotion. Et on sent dans la vision même du film à quel point vous cherchez à l'approcher, à vous situer au plus près de ce que vous avez entrevu. Imaginons, c'est arrivé qu'un peintre Balthus, simplement parce que j'ai été frappé un jour en voyant une exposition Balthus de voir le temps prodigieux qui séparait le début de la toile de la fin. Quelquefois, c'est 10 ans, il me semble. Mmh. Bon. Donc, il ne s'est pas du tout posé la question. Il y avait la toile. Mmh. Et lui, devant, et le temps, 10 ans ou 5 minutes, dans le cas d'Hartung, ou 10 minutes, j'ai vu Hartung faire une toile, mais ça n'a pas d'importance, puisqu'en réalité, il avait 70 ans de vie derrière. Mmh. Un art ou la peinture ne donne pas du tout le sentiment d'être asservi au temps qui passe, à l'histoire. Mmh. Alors que le cinéma, et je vous crois volontiers quand vous dites que c'est des sujets anciens, le cinéma suppose donc que le film arrive dans un moment historique précis. Le précédent, parfois, après tout, M. le Maudit, juste avant que Hitler prenne le pouvoir, sans qu'il y ait vraiment de rapport de par le sujet. La règle du jeu en 39, ça frappe beaucoup quand même, et même Autant d'emporte-vent d'une certaine façon, à l'inverse. On sait bien que les gens qui ont fait Autant d'emporte-vent vont gagner la guerre. C'est pas possible. Ils ne peuvent pas avoir fait Autant d'emporte-vent et perdre la guerre. C'est impossible. Enfin, bon. Alors, il semble bien qu'il y a un lien. Alors, moi, je voudrais savoir si, d'une façon ou d'une autre, vous éprouvez le besoin de lire des journaux, d'écouter la radio, de regarder la télé, de vous informer, mais pas seulement politiquement, mais sur le temps que vous êtes en train de vivre. Et est-ce que c'est ça, d'une certaine façon, qui vous stimule et qui vous donne envie de faire des films ?
0: La réponse est dans les films que j'ai faits, elle n'est pas très. Une fois de plus optimiste, c'est que je crois que je me suis trop regardé le nombril, parce que c'est ce que j'ai envie de faire maintenant. Oui, bien sûr, je vois que vous faites un signe, en parlant de soi, on parle aussi des autres. Enfin, je crois qu'il y a un monsieur très bien qui a beaucoup écrit là-dessus, oui, évidemment, mais moi, j'étais embarqué par une crise que j'ai traversée, ce qui fait qu'après, je suis resté, on me l'a assez reproché, je parle des intimes, pas la presse, hein. Alors que, en fait, j'avais découvert que j'aimais beaucoup mieux regarder les autres que de me regarder le nombril. En fait, je crois que ce qui est bien, c'est d'arriver à une sorte de synthèse. Et j'espère que je vais y entrer. Mais quand vous faisiez une comparaison avec la peinture, je reviens avec des choses plus terre à terre, puisque j'ai quand même pratiqué les deux. C'est que vous savez comment. Je passe rapidement là-dessus, c'est que le cinéma se faisant de telle façon, même quand il est bon marché, il est finalement très cher. Si on peut se demander même si c'est pas à ce moment-là qu'il est le plus cher, parce que le rapport entre le coût, l'argent que l'on a et l'hypothétique réussite du film, c'est beaucoup plus, il y a moins de la fourchette est moins large. Et ça se comprend. C'est pas pour accabler une fois de plus les producteurs distributeurs. On ne peut pas arrêter un film, on peut arrêter une toile, ce qui ne veut d'ailleurs pas dire qu'on la fout en l'air, on la reprendra. On ne peut pas changer de sujet. Si tout d'un coup, c'est valable pour tout, pour un musicien, pour un homme de peinture, mais c'est valable pour un écrivain aussi. Si un bouquin vient mal, il en a écrit, je ne sais pas, 100 ou 150 pages, ça ne veut pas dire pour autant qu'il le fout en l'air, ceux qui détruisent sont rares, et puis ils ont peut-être raison de garder. Bon, ils s'arrêtent et puis ils passent à autre chose, parce que tout d'un coup, bon, c'est ce qu'on appelle après tout l'inspiration, on revient sur l'histoire, le cinéma, inspiration heure fixe, plan de travail et tout le truc. Godard a essayé de casser ça, mais finalement, oui, il a fait quelque chose. Lui, c'est le solitaire de la nouvelle vague. Enfin, ça, c'est un lieu commun là que je sors. Mais il y en avait un chez eux aussi qui était à part et comme par hasard le plus doué et finalement le plus illustre. C'est-à-dire que les autres auraient peut-être mieux fait de jamais faire de film. Et oui, en fait, on est musée, mais il faut peut-être s'y faire. Mais je crois que c'est le seul art, à supposer que c'en soit un, c'est le seul art où on est tenu comme ça, et c'est terrible parce que ça passe pour de l'indécision et plus même de la faiblesse. Bon, d'ailleurs, qui dit indécision dit faiblesse, alors qu'en fait, si un peintre vire une toile comme ça, d'ailleurs, souvent il en a plusieurs en chantier. On peut aussi travailler sur plusieurs films à la fois, tout au moins en y pensant. Mais ce qui est ennuyeux, c'est qu'on ne peut pas les tourner en même temps. Godard a essayé lui aussi, parce que je crois qu'il a tout essayé. Et il faut bien reconnaître que ça n'a pas été. Enfin, moi, pour mon goût, vous aimez sans doute m'aligner ça, mais j'ai l'impression, je ne l'ai pas vu depuis longtemps, mais que ça n'a pas été.
1: Ne parlons pas de m'aligner ça, mais parlons par exemple de La Gueule Ouverte. Il se trouve que maintenant, j'ai une bande de La Gueule Ouverte magnétoscope, et que donc j'ai pu le revoir, mais quasiment seul chez moi la nuit. Et j'ai été frappé par le. Il n'y a rien qui puisse dater La Gueule Ouverte du point de vue de l'histoire de France. C'est-à-dire qu'il n'y a aucun élément politique, aucun élément social. Et en même temps, moi, je suis complètement frappé que c'était ce film. Enfin, en le revoyant, je ne peux pas oublier, d'une part, le moment où je l'ai vu, dans mon histoire personnelle, donc dans l'histoire de tous, et en me disant, mais oui, la mort, dans les années 70, pour prendre une décennie et pas une année, la mort dans les années 70, c'était ça. C'était ça. C'était comme ça qu'il fallait parler de la mort, parce que d'une part, elle émergeait très violemment à la fois dans l'inconscient et dans la conscience collective, puisqu'il y a eu plusieurs sujets, on en a beaucoup parlé, etc. Et en disant, bon voilà, c'était. Il a, pour moi, La Gueule Ouverte, à la limite, c'est un film politique. Ben bon, enfin, en tout cas, historique. Et de la même façon, si on prend le merveilleux feuilleton, La Maison des Bois, qui se passe, alors regardez la vie des œuvres. Vous ne pouvez pas vous en rendre compte vraiment, mais vous le faites à une certaine période, et c'est la deuxième diffusion qui, en réalité, au moment de la première diffusion, vous n'étiez pas cinéaste célèbre, consacré en tout cas. On savait que vous aviez fait un bon film et un film contesté, je crois, à peu près. C'est ça, au moment de.
0: C'est-à-dire, même à la première diffusion de La Maison des Bois, Nous Dirons Pas n'est pas sorti. C'est pas sorti. Donc, il n'y a que L'Enfance Nue.
1: C'est ça, il n'y avait que L'Enfance Nue. Bon, et la deuxième diffusion, vous êtes. Bon, Maurice Piala, déjà, il n'y a pas l'ombre d'un doute. Bon. Et. Les deux diffusions sont tombées pile, historiquement, dire que c'est des hasards, complètement. Mais cette France-là, la France de la guerre de 14, qui est en fait la France d'avant la guerre de 14, il fallait vraiment que quelqu'un la filme. Et c'est merveilleux que ce soit vous qui l'ayez filmée. C'est-à-dire que, parce qu'elle est c'est parce que c'était une référence complètement occultée et qui est finalement absolument présente, y compris chez des gens comme Donadieu, qui ont, je sais pas, de quel âge,
3: 39.
1: Bon. Et donc là encore, il y a. Alors moi, je suis frappé de voir que, bon, maintenant, c'est les Algériens qui vous intéressent. Donc là encore,
0: ils semblent. Temps, ils sont déjà dans l'amour existant.
1: Oui. Que je veux d'ailleurs.
0: 60.
1: C'est ça, oui. Eh oui, mais ils étaient déjà là. Ils étaient là en 60 plus que jamais, puisque c'était la guerre d'Algérie. Oui. Et les revoilà maintenant dans un climat qui va peut-être ressembler au climat de 58, 59, 60, 62, c'est-à-dire le moment où à propos des Algériens, précisément, les Français se sont terriblement divisés au point même de s'entretuer parfois.
0: Oui, ben, on va voir. Mais...
3: Moi, je voudrais revenir sur cette idée de sujet, parce que quand tu dis qu'il n'y a pas de sujet en France, on peut être d'accord avec ça, mais est-ce que ça veut dire qu'il faut forcément tourner des films sur l'époque et que des films qui nous disent quelque chose d'aujourd'hui sur aujourd'hui, parce qu'il y a tous les films qu'on n'a pas fait en France aussi et qu'on aurait pu faire?
0: Oui, mais quand le temps est passé, est-ce qu'on peut les faire? Ça aussi, bien entendu, il y a beaucoup de sujets. Je sais pas, on pourrait même faire un film sur Vercingétorix, pourquoi pas. C'est intéressant, la Gaule, puisqu'il paraît qu'il nous en reste toujours. Moi, ça, je sais pas trop si c'est vrai. Mais oui, ce sont quand même. C'est vrai, on trouve beaucoup de sujets, mais les sujets passéistes, c'est le côté, ce que j'appelle marchand de médailles, carte postale autour de Notre-Dame, quand même.
3: Ce qui fait le cinéma américain, c'est aussi.
1: Non, attention, le western actuellement. On a bien vu quand
3: Pell a fait dans le cinéma américain.
1: On a, oui, jadis. Oui. C'est-à-dire qu'en 1955, faire Johnny Guitar, c'est faire un film actuel. C'est, en 1955, Nicolas Ray, il est aussi actuel qu'en tournant Derrière le miroir, qui est un sujet très actuel. Mais il fait Johnny Guitar, et en fait, qu'est-ce qu'on retient des années 50? C'est Johnny Guitar. C'est la musique de Johnny Guitar qui accompagne notre romantisme, disons, et. En fait, c'est pas tellement la date à laquelle se situe l'histoire. Donc, c'est pas tellement la date à laquelle se situe l'histoire elle-même, c'est la façon de la. Et d'ailleurs, c'est ce qui vous distingue. Alors, et c'est ce qui est la source de vos problèmes, c'est-à-dire que vous avez malheureusement pour vous, heureusement pour nous, une façon d'être, un style, un sens du cinéma, toute chose. Que vous pouvez difficilement communiquer soit aux distributeurs, soit aux critiques de films, à la limite. Encore que maintenant, bon, il y a une évidence, c'est que il est évident que vous avez un prestige.
0: Le prestige, il n'est pas chez les banques. Enfin, encore qu'il y en ait certainement qui soient plus mal placés que moi, mais puisque quand je dis que je peux plus tourner, c'est pas vrai, puisque je vais tourner, mais disons, c'est devenu très difficile. Alors que je suis sûr que dans les années, même récentes, antérieures, je ne tournais pas parce que je sais pas, je tournais pas, ça venait pas. Si j'amenais un sujet, je tournais sienne, je tournais pratiquement tout de suite. Enfin, tout de suite, on sait très bien. Je crois que c'est tout le monde le sait que La Grande Illusion, il a fallu 2 ans, et qu'il attend 2 ans en noir, hein, je pense. Donc, c'est quand on attend quelque temps pour faire un film, c'est pas toujours comme nous ne dirons pas ou aussitôt écrit, ça pouvait être tourné. Après, si on a attendu 1 an, c'était pour que les vedettes soient réunies. Loulou, il a fallu attendre plus longtemps parce que. C'est une histoire de casting. Ce qui est assez quand même incroyable dans un petit pays comme le nôtre, c'est qu'on soit obligé, c'est la dictature des fausses vedettes, qu'on attende pendant des mois que des gens qui ne sont pas très bons comédiens soient libres parce qu'on ne peut pas faire le film sans eux, et que pourtant on a depuis maintenant combien les Valseuses, ça remonte à quand pas tout à fait. On a puisqu'ils tournent 3-4 films par an, sur ces 3-4, il y en a bien 3, si c'est 4, il y en a bien 3 qui marchent pas. On a la preuve constante que les gens ne se ruent pas forcément dans les salles pour voir Martin Guerre, par exemple. Et il n'empêche qu'on est en liste d'attente, c'est incroyable.
3: Comme, tu parles de Gérard Depardieu.
0: Oui, parce qu'il est, et je le pense aussi, considéré comme le meilleur, ou en disant en tout cas le plus voyant, mais aussi il est bon. Il est bon, je dis trois fois il est bon, mais il n'est pas bon dans Martin Guerre. Je sais bien qu'il ne sera pas content parce qu'on va lui dire que j'ai dit ça, mais dans Martin Guerre, il ne joue pas bien. On s'est déjà accroché sur Loulou à cause de ça, mais un très bon. Il y a des films où Michel Simon n'est pas bon.
1: Oui, absolument, absolument. Des quantités même.
0: J'ai été le voir parce que j'ai une grande admiration en ce moment pour Robert Duval. Comme je le prononce à la française, on va croire que c'est un acteur français. Mais, eh bien, c'était, je ne sais pas quoi, $200,000, un film mal foutu, un mauvais film. Il s'en sort, mais il est pas bien, quoi. Il n'est pas.
1: Non mais justement, les acteurs, on sent bien à travers vos films à quel point vous ne vous trompez pas sur leur degré de, disons, comment dire, d'accent contemporain. Si vraiment, si vous avez envie de Depardieu et du Père, et si vous avez fait Loulou, c'est parce que l'un et l'autre ont un coefficient d'existence dans leur propre époque tout à fait saisissant, et que ça vous en bénéficiez, non? Comme d'un... Non?
0: Non, je pense pas, moi. Je pense pas. Parce que justement, ils sont gâchés. Je sais pas ce que.
1: Pas quand ils tournent avec vous, ils sont magnifiques.
0: Non, mais je sais pas ce que fera Gérard dans l'avenir, mais on peut pas comparer sa carrière avec celle de Gabin, parce que je crois que Gabin faisait, je sais pas, c'était peut-être plus, je parle de Gabin avant-guerre, puisqu'après on sait les difficultés qu'il a eues pour revenir. Une cassure, d'ailleurs, il n'y a pas que Gabin, Renoir, les gens étaient cassés par la guerre en France. Mais je sais pas, Depardieu, moi j'ai entendu encore hier un film, les gens ne savaient pas qu'il allait jouer dedans, ils disaient encore, on a pris encore lui. Je crois quand même que c'est assez unanime, cette impression-là.
1: Non, mais de ce fait, vous avez encore envie de tourner avec lui, non, d'après ce que vous dites
0: S'il entend que je dis qu'il n'était pas bon dans Martin Guerre, il va encore à nouveau me faire la gueule pour au moins 18 mois. Sans parler, il pourra déclarer que je suis une merde ou que ma femme se barre avec je ne sais pas qui. Alors, la peine en ce moment, j'en ai pas pour l'instant, alors elle ne peut pas s'en aller. Il n'est pas bien méchant parce qu'il n'est pas méchant. C'est pas quelqu'un de méchant, Gérard.
1: Mais vous non plus.
0: Non, lui, je crois que c'est quelqu'un qui. Moi, je c'est même pas pendant Loulou, ou à peu près, je crois que tous les torts viennent de moi, même si on dit que Gérard est souvent comme ça sur les films. Et moi, vraiment, je l'ai cherché sur Loulou. Il aurait certainement d'ailleurs été mieux que ça. Et c'était en fait du ressentiment parce qu'il n'avait pas fait la gueule ouverte. Je croyais que je l'avais oublié, en fait, non. Et pourtant, il n'avait pas fait la gueule ouverte, c'était pas non plus de sa faute, parce que là encore, c'était pas clair ce qui s'était passé avant le tournage. On pouvait très bien, si j'étais d'objectif, comprendre qu'au bout d'un moment, il en a eu marre et qu'il a préféré pas tourner le film.
1: Voilà, on va revenir quand même sur parce qu'il nous reste relativement peu de temps et que ce que vous racontez est passionnant, mais on va quand même revenir sur l'idée force, puisque vous dites, il n'y a pas de sujet en France, d'une part. Et d'autre part, vous dites, il y a deux éventualités, ou bien regarder dehors, en dehors de moi, la vie, les gens, ce que vous savez faire admirablement, puisqu'en fait, c'est inoubliable, enfin, les personnages de la Maison des Bois, tous, sont inoubliables, tous. Et ce sont des personnages qui sont vraiment en dehors de vous, ce sont des personnages de mythes de votre génération, disons. Et aux deux pères d'ailleurs, nous ne vieillirons pas, qu'on retrouve dans la gueule ouverte, etc. Je pense à la mère de la gueule ouverte. Alors, c'est pas vous. Bon, que qu'on puisse identifier, je ne sais pas moi, Philippe Léotard à vous, ou Jean-Yann.
0: Tous les cocus.
1: Non, mais en fait, il me semble que c'est plus par commodité.
0: Oui, attendez, je rectifie, parce que comme Marchand, que j'ai rencontré il y a quelques jours, et qui semble avoir bien encaissé, alors que s'il ne l'a pas vu directement, il a dû entendre parler de cette émission, que je n'ai pas vu non plus, là, de Ciné-Regard, où il y avait une scène là, où on voyait le traité sans ménagement.
3: Vous parlez de l'anthologie de Ciné-Regard, qui était la dernière de la série.
0: Il a, je crois, j'ai l'impression, pas trop mal pris, mais que là, on, il s'agit du rôle de marchand, il ne s'agit pas de marchand.
1: Non, bon, mais il me semble, moi, dites-moi si je me trompe, que c'est plus par commodité que par complaisance que vous êtes dans vos films, enfin, que vous êtes, qu'il y a des personnages. À la limite, moi, je me fiche complètement du côté autobiographique de vos films. Moi, ce qui m'intéresse, c'est la façon dont vous, bon, dès que vous apparaissez, vous vous méfiez et vous prenez quelqu'un de trois fois plus antipathique que vous, enfin, le personnage, pas l'acteur. Et vous fabriquez un personnage, vous vous méfiez de toute complaisance à l'égard de vous-même, et celui-là, vous ne le manquez pas, hein, ce personnage-là. Mmh. Alors que pour les autres, vous avez des sévérités et des tendresses. Mais celui-là, qui en principe est censé être, avoir été un peu de vous, celui-là, généralement, vous ne le manquez pas. Voir Jean-Yann dans Nous ne vieillirons pas, dont vous êtes assez content tout de même, je crois, au bout du compte. Précisément, peut-être à cause de ça.
0: Je pense toujours, aussi bien pour l'acteur que pour le talent, c'est difficile à enlever. Ça reste toujours. Je crois que c'était une définition d'Edouard Herriot de la culture. C'était lui, là. Ce qui reste. Le talent aussi, ça reste toujours. Que voulez-vous ? On ne peut pas enlever le talent de Yann, de comédien. C'est pas possible.
1: Bon, alors. La combinaison maintenant dans laquelle vous. Moi je trouve que la synthèse vous l'avez réussie, elle n'est pas devant vous, elle est déjà dans tous vos films. C'est-à-dire cette synthèse entre quelque chose d'absolument personnel, mais en même temps d'absolument Louis Lumière, c'est-à-dire
3: contemporain,
1: de contemporain, etc. Moi je pense que c'est ça qui fait qu'on aime tellement vos films. Alors, moi je voudrais savoir si dans les dosages à venir, il y aura plus. Du dehors ou plus du dedans. Apparemment, c'est votre. Et apparemment, c'est pas seulement votre question. Il me semble que c'est la question du cinéma en général. C'est-à-dire, faut-il aller plus profondément en soi pour trouver les autres ? C'est ce qui a été la thèse jusqu'à aujourd'hui, qui a soutenu toute la politique des auteurs jusqu'à nous amener à des aberrations absolues. Hein, les gens qui se promènent, je ne sais où, au bout du monde, en racontant leurs histoires sentimentales. Alors ça, c'est l'aberration qui me paraît absolue, parce que ben, c'est quasiment, au bout du compte, une insulte au réel, parce que finalement, il n'existe pas, sinon comme fond déroulé derrière la vitrine d'un train. Alors que vous, le réel, non seulement il existe, mais il est peut-être moins bouché, moins facilement désespéré, disons, que chez ceux qui se promènent avec leur désespoir en écharpe. Est-ce que vous ne trouvez pas qu'il y a une complaisance du désespoir aujourd'hui dans le cinéma, d'une manière générale ? Est-ce qu'elle n'a pas un peu marre de...
0: Je crois que c'est parce que ça, c'est du cinéma de café, ça, du cinéma d'universitaires qui vont au café au restaurant, et qui boivent, qui parlent. Enfin, déjà, c'est dans la nouvelle vague, ça. Et si, pendant ce temps-là, la vie s'écoule dans leur dos, en fait. Ils ne peuvent pas filmer ce qui est en face parce que ça se passe dans leur dos. Oui, je pense que jamais j'ai été atteint par ça. Mais moi, je voudrais revenir à un truc plus pratique que vous oubliez. Toujours, alors que quand même, vous le savez, mais forcément, vous n'avez pas le même point de vue, puisqu'on ne fait pas la même chose. C'est que on découvre rapidement, heureusement, mon infantilisme m'a tenu à l'écart de ça et m'a permis de pas trop mal vivre, finalement, alors que c'est très gênant, c'est plus que gênant. C'est qu'on découvre rapidement que le cinéma demande des moyens. Qu'on ne peut pas refaire éternellement, mais ça je l'ai peut-être déjà dit, même ici même, c'est un leitmotiv, enfin je veux le répéter.
1: C'est vrai, il faut répéter.
0: Et que déjà il y a presque 10 ans, je pensais ça, refaire éternellement son premier film, ça, c'est lassant. Peut-être que certains pourraient s'en contenter. Moi, et puis en plus, même si c'était que les moyens du feuilleton, dès la deuxième année, puisque j'ai commencé à faire du cinéma tard, la deuxième année de travail à peu près professionnel, puisque avant c'était les courts-métrages, j'ai pu quand même travailler avec des moyens, peu importe si c'était sur des feuilletons, c'était quand même des moyens, c'est-à-dire il y avait du monde devant la caméra, la seule chose qui faisait que c'était pas hollywoodien, c'est que c'était bon marché, mais c'était là quand même, donc c'était on appelle ça les moyens du feuilleton, c'est-à-dire c'est à la fois des gros moyens, mais avec pas beaucoup d'argent. Et revenir après à tous ces petits films qui sont fatalement confidentiels parce qu'il n'y a pas d'argent, comme aussi là les critiques ont commencé à montrer le bout de leur nez là, au sujet de Loulou. J'ai pas à me plaindre des critiques en général, quelques exceptions près, j'ai toujours eu de bonnes critiques et elles sont même injustes, parce qu'il peut y avoir des critiques injustes quand elles sont bonnes. Mais dans Loulou, ça a commencé à percer et le reproche c'était que je serais un cinéaste limité, ce qui est assez amusant de lire quand on sait ce qu'est le cinéma français, limité parce que je me cantonne dans des sujets, disons, populistes, hein, pour simplifier, le réalisme populiste. Mais bon, d'abord, j'ai répondu à ça, il me semble un truc de simple bon sens, que souvent on est accusé de réaliste parce que justement on n'a pas les moyens, et que le même sujet traité avec des moyens ne serait plus taxé de réalisme. Et bon, ça s'est trouvé comme ça parce que j'ai pas tourné beaucoup, mais je suis pas du tout j'ai les deux, parce que si je peux parler de gens du peuple de façon, je crois, assez authentique, c'est que je les ai vus de près, et que même ils ont été là si près qu'ils étaient même dans ma famille. Et qu'on peut dire par certains côtés, même s'il ne m'en reste plus beaucoup de famille, ils y sont encore, mais comme la plupart des gens qui font des métiers intéressants dans la vie, je suis d'origine bourgeoise, j'ai eu des études quand même secondaires, sinon supérieures, que finalement j'avais dans ma famille des gens dits bourgeois, et je peux très bien. Je pense que je vais le faire rapidement. Il faut le prouver, je vais pas le dire, mais faire des films qui se déroulent dans d'autres milieux avec autant de facilité. Mais c'est plus facile d'aller chez les gens, disons, du peuple, comme nous le faisons, parce qu'en somme, comme on n'a pas les moyens de reconstruire, de faire des studios et tout ça, ben on va chez des gens qui sont généralement accueillants, je pense à ceux du Nord, et qui vous offrent tout de suite tout ce qu'ils ont. Donc ça veut dire qu'en fait on a les décors à l'œil, les comédiens à l'œil, la figuration à l'œil, puis on en profite, en fait on les vole, et souvent on les insulte, et je tiens à dire ça, ma réputation sur les tournages est venue du premier film, L'enfance nue, qui a été réalisé avec la collaboration de personnes méprisantes qui se sont conduites d'une telle façon sur le tournage que c'en était vraiment à vomir quand on voit comment étaient ces gens-là dans le Pas-de-Calais, et que c'est à partir de là que j'ai eu cette réputation, parce que moi je ne pouvais pas tolérer ça. Et moi, un jour, quelqu'un qui voulait me faire des films publicitaires, vous devinez bien que j'en fais pas beaucoup, je suis pas de l'OCI moi, m'a demandé, mais pourquoi vous avez cette réputation? Et je ne savais pas répondre. C'est risqué aussi, me l'a posé la question il y a quelque temps. Et c'était une bonne question, parce que j'ai réfléchi, puis j'ai trouvé qu'une seule chose à répondre, c'est que il y a des personnes qui s'étaient très mal conduites sur le premier film que j'ai fait, et qui ont raconté les choses à leur façon, donc qui ont menti, qui m'ont calomnié, et à partir de là, on a eu le processus, pour employer ce mot qui étymologiquement est douteux, qui s'est engagé, qui s'est reproduit pratiquement sur tous les films. Les problèmes qu'il y a avec les techniciens, avec les acteurs. La crise est avant même qu'on ait fait un pas.
1: Nous sommes arrivés malheureusement à la fin de cette émission, et c'est encore plus passionnant, et on en a eu la preuve, n'est-ce pas Pierre Delindieu, que quand un film vient de sortir, ça je crois, enfin en tout cas en ce qui nous concerne nous, donc merci Maurice Pialat.
0: On vend pas sa salade.
1: Oui, et d'autre part, Pierre Delindieu, il y a un film que nous ne voulons pas oublier, qui est le film de Samuel Fuller, qui est sorti, dont nous parlerons, malheureusement il ne parle pas suffisamment français pour que nous puissions parler avec lui, mais après tout, dans son cas, il vaudrait mieux peut-être parler de lui que de... Alors, ce sera certainement au moins une partie de notre prochaine émission.

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0: Je voudrais savoir, le projet de À nos amours, je sais que c'est un projet ancien. Alors je voudrais savoir à quand il remonte et comment finalement le film a fini par se faire.
1: Oh oui, c'est très simple. C'est un scénario qui a été écrit par Arlette Langman en 1974, qui a longtemps porté le titre, enfin jusqu'au tournage de
0: Les filles du faubourg, c'est ça.
1: Et que l'on avait essayé déjà de tourner en 1974, on a essayé de le tourner avec Adjani. Ça s'est pas fait parce que c'était un peu tard. Je crois qu'elle avait déjà tourné La Gifle. Et c'était un petit peu un retour en arrière pour elle parce que le rôle, la fille était très jeune. Ça s'est pas fait. Bon, il n'y a peut-être pas eu beaucoup d'envie de part et d'autre. Ça arrive. Je crois que quand un comédien, j'ai eu la même chose avec Girardot sur Nous ne dirons pas. Quand un comédien ne tourne pas dans un film, c'est qu'il n'en a pas vraiment envie quand même. L'année suivante, j'ai essayé avec des inconnus. En 75, j'ai commencé la préparation, arrêté tout de suite parce qu'on n'arrivait pas à avoir un budget même indigent, je peux presque dire. On l'a repris en 76 avec une petite avance. On a eu une longue préparation. Curieusement, c'est invraisemblable, j'arrivais pas à réunir la distribution, parce que la différence entre Les Filles du Faubourg et À nos amours, qui entre-temps s'est appelée Suzanne, du nom justement de l'interprète principale, c'est que le film était plus long, il y avait une demi-douzaine de filles, dont au moins trois avec des rôles très importants. Et je sais pas, j'étais sans doute à côté de la plaque pour faire ma distribution, puisque je trouvais des filles très bien, mais je pense aujourd'hui avec le recul que c'était un prétexte, que j'avais peut-être pas vraiment envie de le tourner. Là, on avait un financement faible, mais ça permettait de le tourner. Et je ne sais pas pourquoi, je me suis enlisé pendant des mois dans ce problème de distribution. Et au dernier moment, j'ai changé de sujet. Je suis parti sur un dada que j'ai toujours, et que j'enfourcherai peut-être quand même un jour, finalement, qui est ce scénario des meurtrières, là, des filles qui ont été prises en stop et qui ont tué le type qui les avait pris en stop. Et donc, en 76, ça s'est éteint comme ça. Comme les meurtrières, c'est peut-être un peu long, là.
0: Non.
1: Comme les meurtrières ont été entreprises à la place des filles du faubourg. Et puis alors là, ce qui est pire, arrêté en première semaine de tournage et pas repris, alors que je pensais évidemment que ça allait être repris. Ça a été un coup très dur. Je l'ai payé pendant plusieurs années, mais il fallait quand même essayer de raccommoder les morceaux, et on a essayé d'obtenir une avance supplémentaire comme les filles du faubourg, et revenir aux filles du faubourg. Les filles du faubourg est un sujet long. On a essayé d'avoir auprès du centre une rallonge sur deux films, ce qui aurait justifié. On ne l'a pas eu. Mais néanmoins, on a continué pesamment, longuement, à essayer de remettre sur pied ce film pour ne serait-ce qu'il y avait des problèmes avec le centre, puisqu'on avait dépensé en préparation une grande partie de la somme qu'on avait. Je ne sais pas pourquoi, vous savez qu'en général, l'argent du centre, on ne l'a qu'au début du tournage. Je ne sais pas comment on s'était débrouillé. Nous, on l'avait eu avant et on l'avait bouffé en grande partie. Donc, il fallait régulariser la situation. Et donc, on a remis en fin 77-78 seulement, toujours ces malheureuses filles du faubourg, qui étaient vraiment pourtant un scénario que beaucoup s'accordent à trouver superbe et qui traînait comme ça, dont personne ne voulait. On l'a remis en chantier et c'est devenu Passe-ton-bac, toujours la principale, enfin, par indigence de moyens. Voilà, donc ça fait Passe-ton-bac, et puis c'était tellement loin du scénario original que je pouvais toujours le retourner. Et, et donc en 82, j'ai recommencé avec Les Meurtrières, j'ai de la suite dans les idées. À nouveau, Les Meurtrières, ça a posé des problèmes de distribution, difficulté pour trouver une Algérienne dans un des deux rôles principaux, et difficulté pour trouver quand même une certaine somme. Gaumont pourtant donne un avaloir important pour un film comme ça, mais ça en grise mine quand même, parce que le sujet leur paraissait vraiment trop dur. Un film voué sinon à l'échec, tout au moins avoir un petit succès, on ne pouvait pas espérer un financement même moyen. Et puis quand j'ai vu ces difficultés nouvelles, entre temps j'avais représenté sous le nom de Suzanne les filles du faubourg à l'avance, où évidemment on a dit, entre autres, parce que c'est pas l'unique raison pour laquelle le film n'a pas eu l'avance, que je représentais toujours le même sujet, c'est tiré l'argent toujours avec le même sujet, et on ne l'a pas eu, et c'est

0: a manqué cruellement parce que je l'ai en dette maintenant, enfin en dette supplémentaire, puisque j'étais bien obligé de m'endetter, puisque j'étais producteur, j'ai en dette supplémentaire cet argent du centre qu'on n'a pas eu, et vaille que vaille, on a décidé de partir quand même, toujours donc avec les filles du Faubourg, entre-temps devenue Suzanne, disons dégraissée, enfin raccourcie, et pourtant c'était quand même encore un sujet qui était trop important, trop long, se déroulant dans une époque qui nous obligeait à une reconstitution, donc à des frais de décor et de costumes plus importants. Et en cours de route, très vite, dès la première semaine, j'ai bifurqué, j'ai laissé tomber le sujet des 60, et j'ai gardé tout ce que je pouvais garder pour le ramener aux années 80, et j'ai tourné donc ce qui est devenu Nos Amours.
1: Oui, non, c'est très important, parce que non, mais ça, c'est une histoire qui s'est déroulée dans la réalité, c'est-à-dire que l'élément de base pardonnez-moi, mais je vais au cinéma, je ne suis pas indiscret, je ne regarde pas, je ne m'intéresse pas du tout à la vie des gens, ce n'est pas mon boulot, mais il se trouve que j'ai vu les films de Claude Berry, donc je ne peux pas ne pas voir qu'il y avait une petite fille à côté du petit garçon dans les films de Claude Berry, qui d'ailleurs a un rôle très très très très petit, puisque c'est, elle semble être le... Et puis, cet atelier de fourreur, et puis, bon, le cinéma de papa, etc. Bon, donc, il est évident que c'est une histoire, au moins... en partie vrai.
0: Oui.
1: C'est pas tellement d'ailleurs son authenticité qui importe, puisqu'à partir d'une histoire vraie, on peut faire un chef-d'œuvre, on peut faire quelque chose de nul, donc ça n'a aucun intérêt. Mais ce qui est intéressant, c'est la période pendant laquelle ça se déroule. Par exemple, les réactions de la mère, et qui est la mère de Suzanne, dans le film, sa férocité, quand elle sent que sa fille couche avec des garçons, c'était beaucoup plus violent à la fin des années 50 qu'aujourd'hui. Enfin, il s'est passé 20 ans pendant lesquels les mères, enfin, on réagit avec moins de violence, quand même.
0: C'est-à-dire que je crois qu'aujourd'hui, ça devient certainement plus exceptionnel. Je crois que les parents ont été obligés de baisser pavillon. Personnellement, je pense que intérieurement, ils ne doivent pas être très, très différents de ce qu'ils ont toujours été. Seulement, ils font comme si, quoi. Je crois qu'en fait... La société permissive, pour moi, c'est une émission. C'est une émission parce que c'est pas vraiment une permission qui est naturelle. Elle est complètement artificielle. Elle est un temps, enfin passager. Je pense que ça n'en reviendra quand même pas en arrière. Mais je pense que si aujourd'hui le film a un certain succès, ça éclaire quand même que les gens... Vous savez que ça marche toujours sur une certaine identification. Il y en a qui refusent le film parce qu'ils trouvent justement que cette mère en particulier, ce frère aussi, cette famille dans l'ensemble, est à la limite de la caricature. Et pourtant, il marche. C'est moi qui pose la question aussi. Ça devrait donc être rejeté, ça ne l'est pas. Est-ce que c'est pas le signe? Je dis pas que dans toutes les familles il se passe la même chose. C'est peut-être pas aussi violent et aussi, on peut bien le dire. Moi, j'ai pas peur de parler mal de mes films, à la limite du guignol, du grotesque, ce que j'ai fait volontairement ou tout au moins que j'ai laissé faire. Mais est-ce que les scènes de famille, quand elles existent, ne sont pas toujours un peu à cette ressemblance?
1: Non, mais je crois qu'à partir du moment où on ferme le quatrième mur du théâtre, ça explose. Donc vous avez le courage de montrer ce qui se passe derrière le quatrième mur. Il est évident qu'on a tous vécu des scènes de ce genre.
0: Je crois que la jalousie de la mère, surtout dans le cas de la mère, et dans des milieux bourgeois où les gens, les enfants plus tard, les mères, Linker n'est pas âgée, pour le fils qu'elle a, elle est même jeune, parce qu'il faut préciser que dans le film, elle a un fils qui a au moins 25 ans. Hein. Moi, je pense que toutes les mères, enfin, j'enfonce une porte ouverte, là, sont jalouses de leur fille, et elles le sont d'autant plus quand elles s'approchent, ce qui n'est pas le cas des Linker dans Nos Amours, mais elles sont d'autant plus quand elles s'approchent de l'âge de la ménopause, j'ai l'impression. Enfin, c'est très brutal ce que je dis, c'est même plus brutal parce qu'il n'y a rien d'aussi brutal dans le film. Enfin, je crois qu'elles ne supportent pas les amours de leur fille.
2: Mais est-ce que justement, son attitude à l'égard de sa fille ne change pas à partir du départ du père? Parce qu'on voit pas grand-chose avant le départ,
0: c'est-à-dire
2: qu'elle tape dessus après le départ, finalement, non?
0: Oui, bien sûr que c'est complètement lié. C'est quoi? Évidemment, elle... qui probablement, on le devine dans le film, fait partie de ces femmes qui, je suis persuadé, existent encore, qui sont les femmes avec un seul homme dans leur vie, ou quasiment, elle est encore plus démunie, puisqu'elle n'a même pas l'homme qu'elle avait, disons l'homme de sa vie, à côté d'elle. Donc elle est... c'est encore plus brutal pour elle, j'ai l'impression.
1: Vous dites j'ai l'impression, précisément, vous ne savez pas. C'est-à-dire que c'était bien le film d'impression.
0: Non, on ne sait
1: jamais. Oui, c'est ça, c'est bien.
0: C'est ça, c'est toujours embarrassant, et ce n'est pas votre cas, là, mais fréquemment, on est vraiment mal à l'aise pour répondre, parce que moi, je l'ai vu dès l'enfance nue, où on me posait des questions comme si j'avais été un psychologue ou même une assistante sociale. Alors, moi, je savais ce que j'avais vu, qui m'avait intéressé, que j'avais pris plutôt de l'intérêt dans ces familles, mais je n'étais pas un spécialiste, j'étais incapable de répondre. D'ailleurs, est-ce que les spécialistes disent ces choses? J'ai vu l'autre jour à la télé une psychanalyste, et c'est un peu vache ce que je vais dire, parce que, si j'aime pas les psychanalystes, mais elle a fait certainement une bonne pub au film, et je devrais la remercier, mais je trouve qu'elle a dit que des âneries, parce que c'est pas intéressant ce qu'elle disait sur le film. Puis c'était surtout très faux par rapport à mon tournage, elle allait trouver des choses. Je sais bien qu'un film, c'est l'auberge espagnole, mais enfin.
1: Non, mais justement.
0: Alors qu'elle en savait pas plus que moi, la pauvre femme.
1: Non, mais je vais en revenir. Moi, c'est pas tellement d'ailleurs la psychologie. Bon, là, on est entré dans la psychologie des personnages, et on voit bien d'ailleurs que c'est intéressant, parce qu'on voit bien comment, précisément, vous ne tranchez d'aucune façon. Mais ce qui m'a beaucoup frappé, c'est que je savais que ça s'était déroulé, je savais fatalement, puisque j'avais vu les films de Claude Berry, ça s'était déroulé dans le passé. Et moi, il me semble que c'est, si ça marche très fort aujourd'hui, si les gens sont tellement touchés par le film, c'est qu'en grande partie, parce que c'est vraiment un film de 83, bizarrement, dans la mesure où 83, on est dans une période où les 30 années qui nous précèdent sont simultanément présentes. Et elles sont simultanément présentes dans le scénario de... Moi, je voulais savoir si c'était un peu conscient au moment du tournage, ça. Elles sont simultanément présentes dans l'action de À nos amours. Je crois que ça me paraît très important.
0: Vous avez employé le mot conscient ?
1: Oui, conscient.
0: Oh, conscient, peut-être c'est un grand mot, disons, dans la forme, dans la manière de faire la cuisine, quoi. C'est quand même, n'oublions jamais, la cuisine, un film. Mais je crois que j'étais conscient. Mais ça, je pense parce qu'il y a des choses qui sont immuables et que je savais que ça existait dans le script d'Arlette et que les rapports entre les parents et puis les garçons tels qu'ils étaient décrits dans le film d'Arlette, bien qu'ils aient changé en profondeur, ils n'ont pas changé tant que ça. Donc les laisser, je savais que je risquais rien, qu'on se retrouverait.
1: Les garçons, c'est-à-dire le père et le fils?
0: Ah non, les garçons.
1: Oui, les amoureux d'Arlette.
0: Et puis il y a que je laisse rentrer peut-être justement un peu plus que le font les autres, les interprètes tels qu'ils sont aujourd'hui. C'est-à-dire, je ne prétends pas qu'ils sont eux-mêmes comme ça dans la vie. D'ailleurs, l'interprète principale, entre autres, elle est sûrement assez différente du personnage qu'elle interprète, mais elle lui ressemble aussi beaucoup. Il semble qu'elle ait une espèce de froideur comme ça, de, comment on pourrait dire, d'inappétence sentimentale, en tout cas. Peut-être pas sexuelle, mais... J'ai même... provoqué par
2: le
0: dossier de presse dans lequel, vous savez, les difficultés qu'on a à écrire les synopsis, c'est souvent on ne l'écrit pas. Alors on croit qu'il y a certaines phrases de pseudo-synopsis qui seraient de moi et qui ne le sont pas, et même je m'insurge sur ce qui est écrit, là, le parallèle entre la sexualité, les sentiments, le fait qu'elle n'aime que ça et tout ça, c'est complètement faux, je ne suis pas du tout d'accord avec ça. Rien ne dit que cette fille-là s'envoie en l'air. D'abord, elle ne s'envoie pas en l'air autant qu'on le dit. C'est ça qui est curieux, ça conforte mon idée que les films sont bien auberges espagnoles. Beaucoup de spectateurs ont l'impression qu'elle est à poil tout le temps dans le film. Or, c'est quelques minutes, et je crois c'est assez discret.
1: C'est ça. Alors, on va revenir à la question importante, c'est que ce qui distingue un auteur, un créateur d'un mauvais, c'est le choix des moments. Bon, d'une part, de prendre dans la vie des gens ce qui est intéressant, ce qui n'est pas intéressant. Bon, vous, alors, il semblerait que vous soyez infaillible pour filmer les moments importants et intéressants dans la vie des gens. Alors, ce qui est fabuleux dans À nos amours, c'est, ce que je voudrais savoir, si le script prévoyait cette façon, cette composition par ellipse si tranchante.
0: Oh non, sûrement pas, non.
1: Alors là, je voudrais savoir comment était le script par rapport au film. Qu'est-ce qui s'est passé entre le script et le film?
0: Je vais revenir au terme de cuisine. J'ai tout simplement débarqué toutes les scènes annexes avec qui des fois étaient excellentes. J'ai peut-être encore la matière d'un troisième film avec des personnages secondaires, des choses souvent attachantes, et j'ai gardé que le fil principal en introduisant également des scènes qui n'y étaient pas. Par exemple, la scène des fossettes n'existe pas dans le script original, les scènes de repas de la fin n'existent pas du tout, puis probablement qu'il y en a d'autres que j'ai oubliées, mais sans ça, dans l'ensemble, pour le reste, c'est assez proche du scénario d'Arlette.
2: Il me semble, pour avoir lu le scénario, il me semble qu'il y avait beaucoup plus de continuité immédiate dans le scénario.
0: Oui, oui.
2: Mais est-ce que c'était pas parce que ça se passait sur un laps de temps plus court, simplement, je sais pas, ça me donne cette impression, alors que là, finalement, il se passe pratiquement 2 ans entre le début et la fin du film.
0: Dans les Fini-Faubourg, c'était encore plus long.
2: Oui, et en même temps, il y avait une beaucoup plus grande impression de continuité au niveau du scénario. Alors que là, si on veut faire attention, on se rend compte qu'il y a des délits de 6 mois.
0: Je veux pas en dire du mal aujourd'hui, mais il était trompeur, ce scénario, parce que j'ai eu aussi beaucoup de difficultés en le tournant, parce qu'il il était très agréable à lire, mais je me méfierais beaucoup de scénarios comme ça, et j'espère que j'en écrirai pas moi, parce que c'est vraiment ça, alors de plus en plus, moi je pense que le cinéma n'a rien à voir avec la littérature, et qu'on est embarrassé, comme l'Albatros de Baudelaire, avec toute cette paperasse, parce que ces scènes qui paraissaient très bonnes à la lecture et qui s'enchaînaient bien, au tournage, parce que j'en ai tourné plus qu'il en reste dans le film, elles apparaissaient tout d'un coup maigrelettes. Et puis, peut-être aussi que c'est une question de savoir-faire. Moi, je ne cherche pas à enchaîner des scènes qui tombent bien les unes derrière les autres, qui se répondent, qui avec un déroulement comme ça. C'est peut-être une carence, mais j'aime mieux avoir davantage dans une scène en me préoccupant moins de son rapport avec ce qui précède et ce qui suit.
1: Alors attendez, parce que là on vous prend quand même. Ce que vous dites est étonnant, parce que ce qui est prodigieux dans ce que vous faites, c'est la façon dont ça se contredit. Mais dans ça se contredit sans se compléter. C'est-à-dire que quelqu'un qui travaillerait théoriquement dirait bon, j'ai fait une scène de violence très très très forte entre Suzanne, sa mère et son frère. Bon, après, pour montrer qu'ils ne sont pas aussi ignobles qu'ils sont apparus dans cette scène, je vais les montrer devenant gentils l'un vis-à-vis de l'autre, et puis ensuite je vais en remontrer. Mais pas du tout. C'est beaucoup plus compliqué que ça. Moi, j'ai vu le film 2 fois, et je compte bien d'ailleurs le voir un nombre incalculable de fois, mais je ne crois pas que j'arriverai jamais à savoir comment ce qui se passe. Je parle sur l'écran, pas dans la vie, entre les scènes. C'est-à-dire, le montage a été une période importante pour vous sur ce film, ou bien c'était déjà prévu au tournage, ces ruptures insensées entre les scènes. Parce qu'elles sont insensées, j'ai
0: prévu, peut-être pas prévu, mais je savais bien que je serais obligé d'en venir là. Mais le montage du film a été très laborieux. C'est pas la première fois d'ailleurs, mais cette fois-ci, ça a pris des proportions. C'est-à-dire que parce que vous savez, on allume les lampions, tout va bien, le film sort, mais on oublie les conditions dans lesquelles il a été réalisé. Ce film a traîné encore pendant 1 an. On a dû arrêter le premier tournage par extinction des feux, parce qu'il n'y a plus de munitions. Et à ce moment-là, moi, j'en avais marre. J'ai, surtout venant comme ça, au bout de je ne sais combien d'années, je viens de raconter combien un scénario qui est excellent, c'est insensé qu'il a fallu 10 ans pour tourner ce truc-là. Et encore même pas vraiment le tourner, parce qu'on pourrait aussi imaginer ce que ça serait, le vrai Fille du Faubourg tourné, se passant en 60 avec les moyens qu'il faut.
1: Oui.
0: Rien n'interdit de penser que ce sera un film au moins aussi bon que celui-là, ayant autant de succès. On n'en sait rien.
1: Revenons-en au montage.
0: Le montage, il est purement simplement laissé tomber pendant plusieurs mois. J'étais le producteur délégué du film, c'est moi qui avais la garantie de bonne fin, et tout le financement du film, à part une petite participation des Fers 3, était en crédit, c'est-à-dire on payait des agios tous les mois. Et alors tous les mois, toutes les semaines, il tombait je ne sais combien de dizaines de mille francs nouveaux en agio.
2: Mais ça veut dire quoi, laisser tomber le montage? C'est-à-dire que
0: purement,
2: il n'y a pas eu de montage?
0: Oui, mais enfin, c'est même encore pire, parce que si on l'avait arrêté complètement, on n'aurait pas payé des salaires et des salles de montage. C'était encore pire.
2: Mais
0: alors, si bien qu'on l'a repris et on l'a exécuté, c'est le cas de le dire, parce que Yann n'a pas été avec le dos de la cuillère, il a pris ça à bras le corps, on l'a monté dans les temps normaux, mais une fois qu'on est traîné avec différentes équipes de montage pendant plusieurs mois.
1: Bon, non, ça a l'air d'être un coq à l'âne absolu, mais je voudrais parler de la peinture tout de suite. C'est-à-dire que quand on voit certaines toiles de très grands peintres, particulièrement Balthus, puisqu'il est d'actualité actuellement, ou d'autres, on voit des dates 1921, 1927. C'est-à-dire, un tableau qui a demandé 4-5 ans. Pour une fois, il y a une référence directe à la peinture dans votre film, puisque on en parle deux fois. Suzanne montre une reproduction de Bonnard à un de ses camarades, et à la fin, la discussion porte sur Picasso, et puis Suzanne se contente de dire c'est la seule information qu'on ait sur sa culture. Elle dit « Ah, Bonnard, oui, c'est mon peintre préféré, il est sensuel. » Bon, alors évidemment, je sais que vous avez été peintre, je sais aussi qu'on n'a pas été peintre, qu'on est peintre, et qu'on continue à travailler de la même façon. Moi, il me semble que ce que vous décrivez, à travers vos difficultés réelles, il me semble, moi, quand je vois Nos Amours, et que je ne peux pas m'expliquer, par exemple, la construction, ça n'est qu'un élément, hein, la mystérieuse violence du rapport des scènes entre elles, s'il n'y a pas de votre part une sorte d'élaboration qui ressemblerait à celle d'un peintre devant sa composition, quoi.
0: Oui, bien sûr, mais enfin, c'est quand même des moyens différents. Et puis, le peintre, quand même, quelqu'un, bon, même si on travaille en atelier, c'est différent, mais enfin... Oui, alors, si on peut parler de peinture quand on travaille en atelier, alors. Parce que là, la part de Yann Dedet dans le montage est très importante. De Yann Dedet et d'ailleurs de Sophie Coussin aussi, qui a monté entièrement des séquences importantes du film. Valérie Condroyer qui a... Il y a au moins trois personnes au montage, Dedet, Coussin et Condroyer, qui ont beaucoup apporté dans ce montage définitif, au moins autant que moi.
1: La vie du film, c'est là que vous avez commencé à l'éprouver, vous, je veux dire, comme premier spectateur au montage, et pendant une période si longue, d'ailleurs.
0: Bon, évidemment, si on s'en sort, c'est que c'est pas si mal, mais il y a eu aussi le fait qu'on ait tourné en deux fois, et que je suis pas bien content du deuxième tournage, parce qu'il est un peu...
1: Quelles scènes ont été tournées dans le deuxième tournage ? Le
0: deuxième tournage, c'est selon davantage les scènes... Il y a le tournage Paris, il y a tout ce début que j'aime pas beaucoup, qu'on pourrait... à mon avis presque supprimé du film, ou en tout cas on aurait pu utiliser le temps passé à tourner ça, à tourner des choses à Paris. Je crois que c'était pas nécessaire d'avoir ce début en province. Et puis pour la plupart ce sont des scènes entre jeunes qui ont été tournées, mais enfin en gros dans le premier tournage il y a tout le décor principal, ce qui je crois est quand même le meilleur du film. Et d'ailleurs si on avait pu conserver le décor, je me demande si j'aurais pas...
1: Le décor provincial, c'est-à-dire l'appartement et l'atelier de
0: rue. C'est ça, oui. Et je me demande si j'aurais pas tourné un huis clos familial comme ça, avec quand même des entrées, des sorties. Il y avait une séquence où les parents partaient. Enfin, le maire et le frère partaient en week-end, et donc les autres venaient, les jeunes venaient occuper l'appartement. Je pense que j'aurais tourné quelques rares extérieurs... Peut-être j'aurais mis à l'intérieur du film cette répétition de Musset, mais qui aurait représenté la partie des études qu'on voit jamais, et on l'aurait vu à travers ça. Je pense à des scènes de gymnase, de piscine, ça. On aurait juste eu ça, et puis tout le reste aurait été la famille. Et c'est pour ça il aurait fallu des moyens que j'ai pas eu pour retourner, parce que là, ce que je reproche à ceux qui ont travaillé avec moi financièrement, c'est que devant les résultats quand même prometteurs du premier tournage, surtout la chance de l'interprète principal qui était un gage de succès, ça se sentait gros comme une montagne, je comprends pas, alors qu'on va donner des dizaines de millions à finir des gros naftons, qu'on n'ait pas donné au moins le double de ce que j'ai eu pour retourner, parce que je retournais avec des semaines, avec la moitié du budget qu'il faut pour faire une semaine, et on s'en sort pas, on peut pas... J'essaie par tous les moyens, je veux tourner trop. Je passe une journée où il m'en faudrait deux ou trois, et puis ça fait les petits trucs.
1: Ceci dit, Musset, donc ce que vous dites, et je retiens de ce que vous dites là à l'instant quelque chose d'important, c'est que Musset, il fallait que cette scène soit là, il fallait que ce soit dans le film,
0: mais pas sous cette forme.
1: Mais c'est très beau, hein, parce que quand même, je veux dire deux choses quand même qui me paraissent. D'une part, le choix que vous avez fait de montrer Sandrine Bonnair dès le début, disant le texte de Musset, et le disant avec une manière un peu crispée, un peu, et où elle n'est pas d'ailleurs sympathique, hein, quand elle répond, elle est même à la limite de
0: comme le personnage de Camille, hein, d'ailleurs.
1: Ouais, bon, et ensuite il y a la scène où alors soudain, et on s'aperçoit qu'elle est bonne comédienne, que le personnage de Suzanne est une bonne comédienne potentielle dans le film, et la scène est magnifiquement belle, douce, enfin c'est Musset comme on rêve qu'il soit vraiment joué, quoi, avec cette fraîcheur là, avec cette sincérité là. Alors moi je voudrais savoir quelle est la place de ces... dans le film.
0: Ah, mais Musset, c'était tout simple, c'est que je savais, et ça, je ne sais pas si ça se produit pas cette fois-ci en grâce en partie à Musset, à mon avis non, parce que c'était difficile de l'attaquer, mais vous savez ce que c'est quand on a confiance en quelqu'un qu'on lui attribue beaucoup de talent, on pense toujours qu'il y aura des critiques, et je les connais, les critiques qu'il y a pour les comédiens débutants, on parle d'amateurisme, des gens qui ne connaissent pas leur métier, ceci et cela, ou alors une des rengaines bien connues, c'est oui, d'accord, celle-ci ou celui-là, ils sont bien dans ce rôle-là parce qu'ils sont comme ça dans la vie, ils ne seraient pas capables de jouer autre chose. Et j'ai voulu, par le choix de cette interprétation théâtrale, montrer que c'était quelqu'un qui était tellement doué qu'elle pouvait jouer, parce que moi, à mon avis, c'est dommage que ce soit si court, je pense que beaucoup d'actrices du français ou d'ailleurs pourraient souhaiter jouer Musset de cette façon-là. Donc ça prouve qu'elle est douée, et ça coupe court, ça coupe le sifflet à tous ceux qui voudraient dire qu'elle sait.
3: Pourquoi le choix ? Non, bon, une seule question. Pourquoi le choix de l'avoir présenté tout de suite comme ça, dès le début du film, que disons-lui ? C'était prévu d'avance, c'était prévu dans le scénario ?
0: Ça ne devait pas venir immédiatement, c'était quelques séquences plus tard, mais enfin dans les tout débuts de toute façon. Ça a bougé d'ailleurs, à un moment c'était un peu plus loin, c'était pas dans les premières images.
3: Et pourquoi tout de suite ?
0: Bah parce que j'étais obligé de monter plus sec et je manquais de matériel, et c'était ça ou le sucrer, ou le supprimer. Enfin, à notre avis, au montage.
3: Donc ça se serait trouvé dans le film de toute façon, tel que vous l'auriez conçu autrement.
0: Vous savez qu'on peut toujours rêver de refaire quelque chose. Si on a envie de refaire quelque chose, ça prouve qu'on y tient encore. Je répète, si je retournais le film aujourd'hui, ce serait dans l'année scolaire, comme ça arrive, je crois, encore aujourd'hui, dans notre époque d'un alphabétisme crasse, on doit quand même encore, j'espère, au lycée, faire des représentations, monter des classiques. Et c'est ce que j'aurais fait, je l'aurais glissé dans le cours du récit. Ça, si vous voulez, ça serait venu ponctuer, comme ça l'est dans Vivement Dimanche, par exemple. Hugo, c'est bien Hugo, je crois.
3: Oui, Caroline.
4: C'est drôle parce que vous voulez récupérer quelque chose qui, moi, m'apparaît très important dans le film. C'est ce passage, parce que pour l'avoir vécu, c'est ce passage des grandes vacances à l'année scolaire. Mmh. Et que le glissement, et que comme par hasard, la première fois où elle va coucher avec un homme, le plan d'ailleurs est exceptionnel, parce qu'on ne voit pas que l'homme est au-dessus d'elle à ce moment-là. On ne voit que son visage, un petit peu hébété, un petit peu tendu, on ne sait pas ce qui se passe. Et tout d'un coup, il y a le profil ombre chinoise de cet homme qui est au-dessus d'elle et dont on sait qu'il l'a prise, qui se dessine. Mais ça se passe à des moments frontières. Justement, pour ce genre de jeune fille, ça se passe pendant les grandes vacances.
0: Ah oui. Ah
4: non, mais c'est drôle parce que vous voulez récupérer quelque chose qui, vraiment, je crois que si ça nous bouleverse autant, c'est que il y a un moment donné, on est tous passés par ces périodes frontières-là.
0: Oui, non, ce que je trouve, c'est que c'est trop elliptique dans le film. Mais je me trompe peut-être, parce que quand on voit l'accueil du public, l'ellipse, cette écriture rapide, ne serait-ce que par la pub.
4: La pureté, on la perd pas en ville, parce qu'il n'y a pas de pureté en ville.
0: On reçoit peut-être le film plus vite que je le pense. Moi, en tout cas, je sais que beaucoup de spectateurs trouvent que le début est pas très clair, quoi.
4: Il n'est peut-être pas clair à la compréhension, il est époustouflant pour les sens. Je suis sûre que l'avoir montré dans l'eau, avoir montré son frère la désirer, la montrer jambes quasiment nues à l'avant de ce bateau comme une figure de proue, ce qu'elle est pendant tout le film, et ce qu'elle est presque quasiment pour une génération. Parce que c'est vrai que si une génération aujourd'hui se reconnaît dans Sandrine Bonner, il s'agit d'une figure de proue. Je crois que ça parle au sens. Alors peu importe que les gens comprennent ou pas, je crois qu'ils le ressentent très très violemment. Et ce passage à l'urbanité, au cocon de la famille, et puis au fait qu'elle a laissé quelque chose en vacances, c'est rudement important.
0: Espérons que beaucoup penseront comme vous, parce que, enfin, on peut quand même penser que ça aurait pu être mieux, quoi.
4: Mais vous pensez, et vous parlez beaucoup de penser et comprendre, et la chose évidente, c'est la même chose pour Claude, c'est que devant votre film, on ressent, on a un nombre de sensations et de perceptions.
3: Mais Bonnard, parlons de
4: voilà,
3: Bonnard.
4: Voilà, qui sont démultipliées par rapport à d'autres cinéastes.
3: Parlez de Bonnard, Maurice Pianin.
0: Ah ben j'aime beaucoup Bonnard, mais c'est pas mon peintre préféré, c'était sans doute celui d'Arlette, et ça l'est probablement toujours, mais oui, la sensualité de Bonnard, les peintres sont sensuels.
3: Attention, tout de même, entre vous et Bonnard, il y a quand même quelque chose de précis. C'est que Bonnard traverse l'histoire de la peinture en se moquant de tout. En se moquant des écoles, des mouvements, des critiques. Il poursuit obstinément une route qui est vraiment seulement la sienne. Or, il semble bien que ce soit votre cas. Vous n'appartenez pas à la nouvelle vague au sens de
4: Il avait quelques années, Bonnard.
3: Ils
4: étaient deux, trois, quoi.
3: Oui, mais il semblerait que vous creusiez une route semblable, dans le cinéma de ce siècle.
0: Ben, je sais pas, ça, je m'en rends pas compte.
4: Et la perception, la sensation, quand vous faites un plan, faites bouger les gens, est-ce que vous savez que vous parlez au sens? Parce que ça, cette histoire de comprendre et tout, je crois qu'il y a quelque chose de... Il y a quelque chose chez vous, là. Je voudrais savoir si vous savez que vous parlez
2: à nous. Pierre, il sait tout, mais il dira rien, à mon avis.
0: Non, mais demandez ça à Donadieu, qui m'a vu travailler pendant une semaine, et...
2: Il
0: sait bien qu'elle fout... D'ailleurs, je ne suis pas le seul et le dernier. Quel foutoir et n'importe quoi.
2: Ah, c'est pas vrai. Non, il y a en tout cas une intensité sur un tournage avec Pierre-là qu'on rencontre rarement. C'est-à-dire que chacun est... totalement mis en cause et se retrouve à son maximum d'intensité à cause de Piala, surtout à cause du regard et de la présence de Piala. Donc tout ce qui se passe sur la sensation, ça se passe dès le tournage, c'est évident. En même temps, c'est une chose que Maurice fait absolument naturellement, c'est-à-dire que c'est pas quelque chose de... c'est comme ça qu'il vit, c'est comme ça qu'il travaille. Donc c'est pas quelque chose d'extraordinairement élaboré, il n'a pas besoin d'être extraordinairement élaboré, ça lui pose pas de problème, ça vient absolument comme ça, tout seul.
3: Bon, quand même, alors, question importante, puisque ça vient au fond, en conclusion de ce qu'il dit, il y a un moment où les metteurs en scène se mettent à eux-mêmes dans leur champ, hein, c'est-à-dire, on sait les ennuis que ça a valu à Renoir au moment de la règle du jeu... etc. On sait que Truffaut le fait, on sait que Godard le fait, peut-être pas d'ailleurs pour les mêmes raisons, et puis voilà que vous le faites. Et que vous le faites à un endroit du film, quand même, beaucoup plus que stratégique, à un endroit qui est le nœud du point de vue de l'émotivité, tout simplement, jouer le père. Alors, je voudrais savoir à quel moment vous avez décidé de jouer.
0: Ben, pratiquement le jour ou la veille de la première scène qu'on a tournée ensemble, je ne sais plus laquelle c'est. Je ne sais pas.
3: Mais il y avait un autre acteur de prévu ?
0: Oui, on avait fait des essais, des gens qui étaient pas mal d'ailleurs. Pas des comédiens, mais il y a deux ou trois. Non, il y en a eu qu'un qui a essayé, un agent immobilier qui était très bien d'ailleurs.
4: Vous vous donnez le beau rôle ?
0: Non,
4: parce que c'est un très beau rôle.
0: Non, je trouve pas.
4: Est-ce que... Non, vous aimez pas le rôle ?
3: Non, il ne donne pas le beau rôle au sens traditionnel. Enfin,
2: non, mais il y avait quand même l'idée de jouer le rôle du père depuis longtemps. Oui, tu avais ça dans la tête.
0: Hein, oui, quand même.
2: Tu hésitais beaucoup.
0: Oui.
3: Parce qu'il n'est pas entièrement absolument sabbatique. En plus,
0: non. Je le trouvais un peu trop âgé pour le jouer. J'aurais préféré Glinker à pratiquement 10 ans de moins que moi, enfin peut-être même plus.
2: Ça passe très bien.
0: Ça peut aller, mais j'aurais préféré que ce soit un homme de 10 ans plus jeune quand même qui joue le rôle.
3: Bon, maintenant, c'est fait,
0: comme disait justement Toscan du Plantier, laissons le troisième âge. c'est presque un grand-père dans le film quand même. Et ce serait mieux qu'il ait 10 ans de moins. Donc déjà, il y avait ça, mais je ne voyais pas qui pouvait le faire, mais... Peut-être justement cette image paternaliste au second degré, ça déplaît pas, parce que c'est vrai qu'il est à la fois père et grand-père un peu dans le film. Okay. Par rapport à la fille...
4: Plus que père et grand-père, parce que si, comme il part, il est homme. C'est difficile de faire un homme d'un père. Et là,
0: Moi d'ailleurs, n'ayant pas eu d'enfant, je pensais que je ferais un père tout à fait...
4: La grande scène où elle dit...
0: Incroyable. Parce qu'on ne dit pas incrédible, je pense. Incroyable. Mais il faut croire que non.
3: Il faut croire que non. Alors, bon, ce qui me fait penser à une chose, c'est cette scène, qui est quand même une scène, puisque vous l'avez mis dans votre... Vous avez mis le texte dans votre dossier de presse et que vous y tenez un peu, cette scène, la scène des fossettes, qui est dans le temps une scène privilégiée, puisque c'est déjà une heure impossible, c'est-à-dire c'est une heure où rien ne se passe entre les gens, et ou alors quelque chose se passe vraiment, c'est-à-dire quelqu'un rentre tard, quelqu'un doit travailler tard le soir, tout le poids du travail sur lui déjà, fait tout le pouvoir de la solitude, des heures qui ont précédé, et elle vient d'un tout autre endroit avec... Et ils ont pensé l'un à l'autre fatalement, un peu, puisqu'ils sont père et fille, etc. Et il se passe quelque chose de rare dans cette scène, mais avec tout de même des choses qui nous sont cachées et dont on se prive volontairement. C'est ça qui est étonnant. C'est-à-dire que, par exemple, pourquoi ne dites-vous pas, ou ne faites-vous pas dire à votre personnage, pourquoi vous partez ?
5: Ah oui.
3: Oui, pourquoi ? C'est-à-dire que là, il y a quelque chose qui est caché, mais
0: parce que le départ, c'était un autre départ. Oui, en réalité, il devait mourir. Et c'était.
3: Mais il y a quelque chose comme ça. C'est resté dans le film étrangement.
4: Oui, oui.
3: C'est resté
4: oui,
3: dans le film.
0: Et quand on tourne la scène, on ne sait pas encore si, puisqu'on m'a demandé, il y a eu une interruption, on a tourné d'autres choses. J'ai réapparu probablement 2-3 semaines après dans les scènes suivantes. Avec moi, et les assistants autour de moi me disaient « Alors, le père, qu'est-ce qu'on en fait ? Il meurt toujours ?» Et je
3: saignais. Pourquoi il sait, vous l'avez joué à ça ?
0: C'est-à-dire qu'il pouvait très bien s'arrêter à cette scène-là, et on aurait appris qu'il était mort, ou on aurait peut-être tourné une scène délicate, d'ailleurs, où on l'aurait vu, si pas en train de mourir, mais...
3: Malade.
0: Non, il n'y avait pas de scène où il était malade. Il y avait juste une scène. Non, en fait, on ne le voyait pas. Elle rentrait chez elle. L'équivalent de la scène où elle rentre et son frère lui dit papa nous a quittés. Elle rentre. Ouais. Oui, c'est ça.
3: Ça veut dire qu'il est mort.
0: Mais là, c'était pas comme ça que cette scène devait être tournée. Elle devait rentrer chez elle et le médecin était là. Elle venait de dire dans une scène précédente à un petit copain que son père gueulait, qu'il était malade, qu'il gueulait dans l'appartement. Et elle rentrait. Il avait une crise donc foudroyante puisque le médecin était là et il préparait les papiers pour le faire transporter à l'hôpital. On ne voyait que ça et après on savait qu'il avait...
3: Mais c'est ça qui est très étonnant, c'est que dans ce que vous n'avez pas tourné, il y a un tel effet de densité dans Nos Amours que ce que vous n'avez pas tourné est dedans, secrètement. Mm. Par exemple, vous dites, j'ai pas tourné les scènes avec les filles, il y avait beaucoup plus de personnages féminins, c'était beaucoup plus important. Ça s'appelait d'ailleurs Les Filles du Faubourg, donc je pense qu'il y avait toute une bande de filles avec des histoires chacune. Mm. Mais d'une certaine façon, on les sent, ces histoires. Je ne sais pas comment vous faites, en ne montrant que très très peu de choses, des scènes banales dans un bistrot, deux filles dans un lit en train de parler, l'une qui rentre de je ne sais pas quoi de l'école et qui se couche avec sa copine. Pendant ce temps, le père arrive et dit « c'est pas bien ça, qu'est-ce que vous faites ?» Et on a l'impression que, je sais pas, qu'il y a un effet de densité tout à fait prodigieux. Alors, comment est-ce que vous y arrivez ?
2: Moi, j'ai un truc...
0: Je sais pas.
2: Il me semble que dans les films généralement on ne parle pas de ce qu'on n'a pas vu déjà, alors que là on n'hésite pas du tout. Par exemple, la scène où elle parle avec Luc, où Suzanne parle avec Luc de Courchevel. Le moment où j'ai vu c'était Courchevel, on a failli, je ne sais plus quoi, avoir un accident.
0: Oui, c'est,
4: alors, non, c'est pour ça que j'ai voulu mourir
2: voilà.
4: Avec toi sur la liste.
2: Généralement, quand on parle d'une scène comme ça, quand il y a une scène comme ça dans un film, on a vu la scène dont il est question. Ce qui est étonnant là, c'est qu'on parle de choses absolument réelles qu'on n'a absolument pas vues, qui sont complètement gommées. C'est-à-dire qu'on parle de tout ce qu'on n'a pas vu malgré tout.
0: Moi, je pensais souvent à un moment qu'il était souvent plus fort de parler de la scène que de la montrer. Mmh. Mais enfin, il y a un exemple, c'est dans Romère, dans la Manu chez Maud, là, quand Fabian, dans une bonne scène, raconte comment elle a perdu son mari, je crois. Mmh. Et je trouve que c'est mieux que si on l'avait vu, évidemment. Hein. Non.
3: Ah bah oui, mais c'était la fameuse histoire de John Ford, de la bataille d'Henri Fonda. Le scénario demandait, mais alors quand est-ce que vous tournez la bataille jusqu'à la fin du tournage, et finalement Ford dit, mais Fonda, tu connais le texte de la bataille, assieds-toi, je te filme. Raconte-la, dire que Fonda a même, qu'il a même, je crois, improvisé le texte, d'après le scénario. Il a raconté, tu es fatigué, tu viens de la bataille, raconte-la. Et c'est beaucoup plus fort. Et c'est beaucoup plus fort, c'est assez dense. Sinon, j'oublie toujours le titre, je ne sais pas pourquoi. Mais je le retrouverai facilement.
2: Moi, une question aussi sur le fait que le père devait mourir. Une des choses qui vous intéressait beaucoup, c'était l'émotion de la fille au moment de la mort du père. Et donc, le film était beaucoup du côté, au niveau du scénario, du côté des rapports du frère et de la sœur, et finalement très peu du côté des rapports du père et de la fille, sinon dans cette émotion. Donc, oui. cette émotion, elle n'est plus là, et ce rapport frère-sœur, il disparaît un petit peu aussi.
0: Oui, oui, oui.
2: C'est quelque chose que vous avez voulu en cours de tournage.
0: Bah oui, parce que quand même il fallait. Oui, enfin je vais encore dire que c'est un palliatif, mais.
3: Palliatif par rapport à quoi ?
0: Non, le père servant de palliatif, c'est ça, oui. En quelque sorte, non ?
2: Oui, enfin, moi, je trouve que quand vous êtes sur l'écran, c'est absolument formidable, qu'il y a un
0: palliatif formidable.
2: Une intensité à ce moment-là, je reviens à ce mot d'intensité, parce que c'est ça qui se passe. Et ce qui me frappe aussi beaucoup, c'est que dans tous vos précédents films, alors, l'intégralité de vos films, toujours, ce qui a été bouleversant, c'était le poids de souffrance qui est dans les films. Genre, quand on sortait des films de la gorge serrée, que ce, aussi bien Le Loup que Passe ton bac tous, n'en parlons pas, c'était absolument toujours ça. Et dans ce film-là, c'est plus du tout ça.
0: Alors que
2: moi, je sens plus du tout la gorge serrée que j'ai pu ressentir dans les précédents. Et je sens au contraire quelque chose qui est beaucoup plus du côté de... Comme si vous aviez filmé quelque chose de votre désir davantage dans ce film. Qu'est-ce que vous en pensez?
0: C'est vrai que le tournage, c'est d'ailleurs le seul qui était assez calme quand même. Même très calme. Il n'y a pas eu d'histoire sur ce tournage. Il y avait des problèmes d'argent, c'était toujours ennuyeux, mais enfin, c'est pas... Moi, l'argent, ça me fait pas... Ça m'empêche pas de dormir.
2: Mais c'est aussi en fonction du rôle du père, du fait que vous soyez dans le film, vous, peut-être que vous avez besoin de vous mettre dans le film.
3: Oui, mais il semblerait même, quand, enfin, c'est-à-dire si un jour, on fera peut-être on montrera peut-être ensemble les émissions qu'on a fait avec vous pour depuis que passe ton bac. Mm-hmm. On en a fait 3 ou 4 hein, déjà.
0: Oui, oui, je viens souvent.
3: J'espère bien. C'est-à-dire qu'on vous a, on vous tient. C'est que vous êtes paraissé infiniment plus tranquille quand même.
0: Ah bon? Oui, je suis peut-être moins agressif quand même, oui.
4: Oui, il y a la phrase de Van Gogh, là, la tristesse sera toujours.
0: Oui, mais même ça, je la sors plutôt comme une...
2: C'est pour les autres.
0: Oui, comme une culture, plutôt que... En fait, on a parlé de règlement de compte, mais c'est presque... ça vient presque trop tard. Quoi.
4: Sauf qu'il y va de l'apprentissage de la tristesse dans le film. Oui. Elle fait l'apprentissage de la tristesse. Elle, Sandrine.
0: Oui. Oui, c'est pas à ça que je pensais vraiment. La tristesse, c'est... Mais même, en fait... non, moi, triste, c'est synonyme de bêtise ou de méchanceté, pour moi, triste. Et je pense que la plupart de nos contemporains, et surtout ceux qui gravitent dans nos professions, ils sont vraiment tristes, d'une certaine façon, je m'en fous maintenant. Je vois même que je vais avoir des problèmes parce que j'ai écrit sur ce sujet. J'en passais donc une petite partie, là, comme ça. J'ai vraiment écrit un truc règlement de compte et je me demande si je le tournerai jamais parce que, à la limite, c'est pas intéressant. Ça sert à rien de vouloir se venger ou régler ses comptes. Il se règle. Moi, je pense que les comptes se règlent tout seuls. Il suffit d'attendre et d'être toujours là, quoi.
3: Mais il y a d'ailleurs, de ce point de vue-là, il y a un personnage tout à fait merveilleux et qui est le personnage du jeune homme et qui, lui, sait les choses sur Picasso par rapport au crétin
0: pontifiant
3: qui dit n'importe quoi. Et lui, à partir du moment où il sait des choses, il parle très très calmement, il parle très très tranquillement.
0: Ah, oui.
3: Ça s'est pas passé comme ça.
0: Je regrette que son rôle ne soit pas plus long parce qu'il est très bien, Cyril Collard, dans le film. Mmh. Il a eu des difficultés pour jouer les premières scènes, mais il était très bien. C'est, je trouve, de loin le plus attachant des personnages masculins jeunes quoi, du film, puisque les vieux sont pas attirés si bien. Puis il y a Dominique Bénard, dont vous ne parlez pas.
3: Ah oui, qui joue le rôle du frère, c'est,
0: oui,
3: ça.
0: C'est ça.
3: Il est génial.
0: Oui. D'ailleurs, je ne sais pas ce qu'il
3: y a. Il y a un côté Michel Simon.
0: Enfin, il devrait laisser le casting là.
3: C'est quelqu'un qui fait du casting,
0: oui,
3: c'est
0: oui,
3: ça, qui s'occupe de distribuer des rôles à d'autres acteurs. Comment vous avez eu envie de lui soudain
0: Je le connais, Dominique, avant même qu'il ait commencé, parce que justement, je crois qu'il le rappelait l'autre jour, il a commencé avec Doyon sur Un sac de billes. Donc je le connais d'avant, Dominique, ou à peu près en même temps. Et quand on a pensé à ce rôle, on avait fait quelques essais intéressants. D'ailleurs, à un moment, Berroyer devait le jouer, et c'était très intéressant, Berroyer dans le rôle du frère. Tiens, je profite de l'occasion, je ne sais pas s'il écoutera l'émission, mais je m'en excuse auprès de lui, parce que ça ne s'est pas fait, alors que j'aimerais beaucoup, et ça se reproduira peut-être, tourner avec lui. Mais je pense qu'il était un petit peu âgé pour jouer le rôle du frère, parce que ça allait avec moi comme père, mais c'était... Le rapport avec la fille, il aurait presque pu être le père de la petite. Alors et puis donc il y avait cette possibilité de le faire avec Bénard, et quand il a fait les essais, c'était tout de suite très convaincant.
3: Bien, écoutez, on a envie de parler encore avec vous longtemps de À nos amours. Alors, la seule chose, enfin, ce qui ressort de tout ce que nous avons dit, c'est qu'il faut aller voir le film. C'est très clair. Je veux dire que pour ceux, je présente nos plus profondes excuses à ceux qui ne l'ont pas encore vu, parce que ils ont peut-être risqué d'être un peu perdus, mais enfin, j'espère suffisamment intrigués pour avoir envie d'aller le voir. Alors, ceci dit, nous, c'est la preuve, cette émission est la preuve absolue qu'il ne faut pas seulement parler, enfin, qu'une paresse de laisser passer, de faire un entretien avec un cinéaste pour parler de son film, parce qu'il ne dit pas tout, et puis il n'y a pas de raison qu'il dise tout. Et que,
4: il parle d'un autre film.
3: Il parle.

Vous venez d'entendre un numéro de l'émission Le cinéma des cinéastes avec Maurice Pialat à propos de son film À nos amours. Il était interrogé par Claude Jean-Philippe, Caroline Champetier et Pierre Donadieu. Première diffusion le 27 novembre 1983 sur France Culture.

0: 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Au début de l'année 2002, Maurice Piala recevait chez lui Serge Toubiana pour l'enregistrement d'une longue conversation qui serait diffusée dans l'émission Bande à part. Âgé alors de 76 ans, souffrant depuis plusieurs années d'un mal qui allait l'emporter un an plus tard, le cinéaste n'avait plus tourné depuis Le Garçu, sorti 7 ans plus tôt, qui serait son dernier film. Aussi cet entretien, durant lequel Maurice Piala savait son histoire avec le cinéma terminée et n'hésitait pas à évoquer sa fin prochaine, a-t-il quelque chose d'un bilan, d'un inventaire avant fermeture définitive, mais sans rien de funèbre pour autant. Raconté à Serge Toubiana par un Piala toujours prêt à en découdre, la vie de Piala dans le cinéma et avant le cinéma, c'était dans Bande à part, une émission diffusée le 10 février 2002 sur France Culture.
1: On photographie un visage, on photographie l'âme qui est derrière. La photographie, c'est la vérité. Et le cinéma, c'est 24 fois la vérité par seconde.
2: Immersion is a necessary ingredient of the film.
3: Bande à part. Bonjour. Émission un peu spéciale. Conversation avec Maurice Piala. L'enfance nue, la maison des bois, nous ne vieillirons pas ensemble, la gueule ouverte, passe ton bac d'abord, Loulou, à nos amours, Police, sous le soleil de Satan, Van Gogh, Le Garçu. Toute l'œuvre de Maurice Piala, une poignée de films, tient en quelques lignes et s'étale sur une trentaine d'années. Piala est un marginal. Il a toujours fait bande à part dans un cinéma français qu'il dénigre volontiers, toujours avec véhémence. Piala n'appartient à aucune famille, aucun courant esthétique. Surtout pas à la nouvelle vague, à laquelle il voue une animosité féroce. Lorsque vers la fin des années 50 et le début des années 60, le jeune cinéma français déferlait tel une vague nouvelle, Piala commençait à peine à réaliser des courts-métrages. Sans doute, en veut-il encore à Truffaut, Godard, Chabrol et autres, de ne pas l'avoir admis dans leur bande. C'est ainsi, Piala est tout d'un bloc, peu avare de contradictions ou de paradoxes. Pas étonnant que le ressentiment travaille au corps chacun de ses films. Rongé de l'intérieur, son œuvre exprime, avec toute sa puissance terrienne et existentielle, le doute, l'inquiétude, le mal-être, une vraie douleur. Ses personnages, souvent des autoportraits à peine voilés, ont le mal de vivre. C'est dans l'affrontement solitaire que Piala a bâti toute son œuvre, une des plus fortes de l'histoire du cinéma. Affrontement avec les autres, mais d'abord avec soi-même. Au cœur de tous ses films, l'abandon, le grand sujet qui intéresse Piala. L'enfant ou l'homme adulte, abandonné par la vie, par les siens ou par les femmes. On se souvient du gamin recueilli par l'assistance publique dans L'enfance nue. On se souvient aussi de Suzanne, qu'interprétait Sandrine Bonner dans À nos amours, dont le père, joué par Piala lui-même, décidait un soir, calmement, de quitter le foyer familial. On ne peut oublier le visage de Dutronc en Van Gogh, lui aussi abandonné de tous. Ou celui de Jean-Yann dans Nous ne vieillirons pas ensemble, qui ne supportait pas que sa maîtresse le quitte pour un autre homme. Solitude absolue et douloureuse, et pourtant rayonnante. En janvier, le festival Premier Plan, à Angers, organisait une rétrospective complète de l'œuvre de Piala incluant certains courts-métrages jusque-là inédits. Prétexte pour reparler de cinéma avec Maurice Pialat, de ses films, de sa manière de voir les choses. Conversation amicale et parfois houleuse avec le cinéaste qui nous reçoit chez lui durant tout un après-midi. Désir d'évoquer sa jeunesse, son parcours sinueux vers le cinéma, qui passe d'abord par la peinture et le théâtre.

0: quand j'ai fait mon premier film, j'ai fait un premier film, c'était en 67-68, et c'est avec les moyens de l'époque, les moyens du bord, comme on dit. C'est-à-dire que c'était la technique qu'on avait sur les films comme ça. Hein, c'est-à-dire que tout le monde était une gentille médiocrité, y compris le réalisateur, parce que quand on tourne un premier film, on se rend compte que même si en théorie, enfin c'est mon cas, si en théorie on sait tout d'un film, il y en a même qui se piquent, qui se connaissent le moindre micro, Jean Grandperret, je pense que ça fait bien quand on dit au technicien tu mets un ZK, je sais pas quoi. Moi jamais j'ai cherché à ça, ils sont là, et généralement les choisis parce qu'ils font le mien ou le mieux possible. Alors j'ai tourné tout de suite pendant quelques semaines d'une façon ultra classique débutant. Hein. Comme on tournait un film à cette époque-là, qu'on n'avait pas d'argent. Il ne faut pas oublier, et je crois que j'y ai contribué, que le film de la Nouvelle Vague, en plus de ses immenses qualités, le film de la Nouvelle Vague, les premiers sont des films muets.
1: Post-synchronisé.
0: Là, je me pose la question seulement pour le premier de Truffaut. Là.
1: Les 400 coups ?
0: Oui.
1: Post-synchronisé, complètement.
0: Aussi. Pas quand il fait quand il passe son essai.
1: Non, quand il y a la scène d'interrogatoire avec la psychologue, là c'est en son c'est direct. Ça. Tout le reste est en post-synchronisé.
0: Eh bien, elle est pas mal d'ailleurs. Mais c'est quand même... Et je crois que Godard, il a fait jusqu'à Une femme est une femme, ou c'est lequel avec Brialy Belmondo.
1: Une femme est une femme.
0: Oui. Une femme est une femme. Et puis il a vu en même temps le premier court-métrage que j'avais fait avec Berry, et où j'avais tout fait en son direct. Je peux dire que j'ai fait le premier film parlant de la Nouvelle Vague. Parce que immédiatement, Godard, qui est le seul à avoir vu ce film dans sa version pas retouchée, parce que malheureusement je l'ai massacré au montage, donc il a vu le premier film sonore de la Nouvelle Vague, puisque tout s'était muet. J'avais un doute pour
1: les films de Truffaut.
0: 400 coups, mais...
1: Le fait que Godard l'ait vu...
0: Il a fait tout de suite son premier film sonore. C'était Vivre sa vie.
1: Donc là, vous venez de parler de votre petite passerelle vers la Nouvelle Vague, mais vous ne vous sentiez absolument pas inclus dans la Nouvelle Vague.
0: J'ai bricolé, j'ai fait du semi-professionnel, c'est avec Reichenbach. D'ailleurs, il était producteur du second film, là, qui s'appelait Jeannine, et que je voudrais bien faire disparaître, parce que c'est un film que j'aborde.
1: Vous le reniez complètement.
0: Ah oui, et oui, totalement.
1: Donc Godard a vu votre film.
0: Ben, et puis il l'a sorti en salle, l'autre, L'amour existe. C'est Godard qui l'a sorti. Oui.
1: Ça a créé un lien entre vous ou pas du tout?
0: Bon, comme on peut être Godard, mais c'est plutôt un peu après. Mais c'est un petit lien. Hein.

0: Longtemps, j'ai habité la banlieue. Mon premier souvenir est un souvenir de banlieue. Aux confins de ma mémoire, un train de banlieue passe, comme dans un film. La mémoire et les films se remplissent d'objets qu'on ne pourra jamais plus appréhender. Longuement, j'ai habité ce quartier de Courbevoie. Les bombes démolirent les vieilles maisons, mais l'église épargnée fut ainsi dégagée. Je troque une victime contre ces pierres consacrées. C'était un camarade d'école. Nous chantions dans la classe proche. Mourir pour la patrie. Un jour de gloire vaut 100 ans de vie.
1: Vous parliez du premier film que vous avez fait, c'est L'enfance nue. Mais avant, vous avez fait beaucoup de courts-métrages. Enfin, je m'en suis,
2: je m'en suis
1: rendu compte en les découvrant récemment.
2: Bon, c'est-à-dire qu'il en a, par exemple, ceux que j'ai fait en Turquie, j'en avais fait, je ne sais plus, moins 6. Hein, j'ai même pu monter à la fin. Et il est resté dans des boîtes à l'état de roche et je ne les ai jamais... J'avais... Puis il était ennuyeux. C'était des plans statiques, mais c'était du documentaire banal.
1: Hein. Ils sont quand même très bien réalisés.
2: Il y a un sens de l'image inouï,
1: il y a un cadrage.
2: C'est Curran. Curran est un très bon opérateur, mais parfait pour faire du reportage. Alors je lui en voulais, moi, et finalement, j'avais une envie, c'était de reprendre la caméra, parce que moi, je commençais à en faire.
1: À cadrer vous-même.
2: Oui, oui. D'ailleurs, après, j'ai les films que j'ai faits, d'accord, ils sont qu'en 16, mais j'ai tout fait entièrement, sauf le montage. Hein, sauf le montage. Et c'était des films muets, hein, c'était sonorisé après, avec un commentaire, et il n'y avait rien de...
1: C'était quoi le sujet? Ça aurait été... C'était à Istanbul, ces films.
2: Oui, mais c'était le passage d'un poème de Nazım Hikmet, que j'ai d'ailleurs utilisé dans un autre... court-métrage qui, à mon avis, est le meilleur, mais je ne l'ai pas vu depuis 20 ans.
1: C'est Maître Galip ?
2: Oui.
1: Il est magnifique. Mais c'était des films de commande, ça ? On vous avait passé commande ?
2: Si on peut dire, je crois qu'on peut le dire maintenant parce qu'il est mort et que ce n'est pas Alphonse qui était le producteur du Robe Grillé.
1: L'Immortel, c'est ça ?
2: Oui.
1: L'Immortel.
2: Et on piquait la pellicule de...
1: C'est pour ça que. Le Robe Grillé,
2: oui. On piquait la pellicule du Robe Grillé. Et ce qui fait que. J'aurais été un peu court, hein, j'avais pas quand même énormément, mais enfin, il y avait de quoi faire sans problème, largement une demi-douzaine de courts-métrages, j'aurais pu faire un film.
1: Un long métrage.
2: Ça aurait été plus rigolo. C'est dommage.
3: Pauvre Vincent, solitaire, à la charge de tous. Mais en même temps, abandonné de tous. Instinctivement, il ne les voit plus. Lui-même a cessé de se parler.
1: Mais ces films que j'ai pu découvrir, là, toute cette série de films sur Istanbul, j'en ai vu quelques-uns aussi qui font partie de ces chroniques de France. Vous avez réalisé des tout petits documentaires de 7 minutes.
2: Oui, mais alors là, c'est un peu... Parce que je faisais tout. J'étais devenu le réparateur, comme le mec qui fait retape les vélos, quoi. Parce qu'il y avait des types qui venaient faire ça. Ils devaient empocher le fric, j'espère, parce que sans ça, qu'est-ce qu'ils faisaient foutre? Ils se sont fait chier pour rien. Et puis, ils finissaient pas. Ils les laissaient en rade. Quelquefois, des gens un peu connus, quoi. Parce que c'était vraiment le sous-prolétariat du
1: cinéma.
2: Du cinéma. Et puis moi, à ce moment-là, j'avais déjà découvert depuis un moment Lacoutan. Et puis c'est là que j'ai commencé à filmer, moi. Et donc les films, là, je les faisais en entier. Je faisais tout.
1: Le cadre, l'image, le montage,
2: tout. Ah non, pas le montage.
1: Pas
2: le montage, c'était la femme d'un des directeurs d'LTC, là, connu, qui montait bien d'ailleurs. Mais voilà, c'était ça, elle montait tout là-dedans. Elle montait bien d'ailleurs, mais enfin, je dis pas que j'aurais toujours monté comme ça, mais j'étais là, hein. Je ne sais pas.
1: Mais toute cette période de votre vie, c'est donc le début des années 60 jusqu'au milieu des années 60, qu'est-ce qui fait que vous n'avez pas fait plus vite un long métrage, par exemple?
2: Parce que je suis pas des merdes. C'est ça, je sais pas. Je ne sais pas me démerder, j'étais toujours en rade, quoi. J'étais toujours en quête de peloton.

0: je lui ai dit quand je faisais les chroniques.
1: Mais avant, donc, quand vous disiez, vous aviez une période encore plus...
0: Ah non, chez Olivetti, j'ai fait des films, alors vraiment des films amateurs.
1: Ah, vous avez fait des films chez Olivetti?
0: Oui. Ah non, pas du... Ah si, on a fait en truc de fin d'année, comme le directeur me permettait d'être un... C'est d'ailleurs dommage, parce que je croyais être malin à l'époque, mais j'aurais pu me casser le cul un peu plus, j'aurais gagné mieux, parce que je gagnais pas terrible, parce que... Comme je m'en foutais, je m'occupais de rien, je vendais pas beaucoup. Et moi, j'espérais, je me disais, je pourrais peut-être, puisque c'était ma formation quand même, rentrer comme déco, quoi. Mais parce qu'ils faisaient beaucoup de choses. Ils étaient très, très en pointe au point de vue publicitaire. Mais
2: les pluies de printemps tombent sur Istanbul. Elles sont tièdes à présent. Il y a des villes où tu peux te balader un mois durant sans qu'elles finissent. J'aurais dû aller là-bas voir ce qu'il en est du monde.
1: Oui, Maurice Pialat, on remonte un peu encore le temps. Vous avez fait les arts déco.
0: Oui.
1: Ça a été une vocation pas, de jeunesse de...
0: Non, j'avais un nom qui me disait, tu devrais... Si tu étais assez doué pour le dessin, tout ça, tu devrais... Ouais. Je suis rentré là-dedans pour faire assez laborieusement, d'ailleurs, et puis... Puis j'ai continué jusqu'à la fin, mais comme il y avait des copains qui étaient déjà partis à l'armée, c'était une boîte. Je faisais des trucs à leur place pour qu'ils aient le diplôme, quoi. Ce qui vaut que dalle. Je sais pas ce qui vaut quelque chose aujourd'hui, mais c'est... Moi, je faisais ça pour les potes, j'avais oublié de le faire pour moi, donc j'ai même pas eu le diplôme. Mais pour ce que ça vaut, j'en ai eu aucun, finalement.
1: Et là, vous êtes mis à peindre après, non, c'est ça?
0: Ouais, surtout pendant, je me suis mis à peindre. Alors, les arts déco, c'est quand même pas... C'était pas complètement nul, ce qu'on faisait. Il y avait des profs éminents, il y avait, comment il s'appelle, Cassandre, comme premier, il faisait ça par-dessus la jambe. Il y avait des peintres aussi, assez bons peintres. Et ce qui était finalement le mieux, c'est le dessin. Mais on faisait du dessin, on ne faisait pas de peinture. Alors moi, je me suis mis à faire la peinture en dehors. Puis voilà, quand ça s'est arrêté, j'ai continué quelque temps, mais je commençais à exposer tout ça. J'ai exposé au moins 30 ans pendant 3-4 ans, je crois. Et c'était un salon. Il y a eu le salon de mai après qui a remplacé plus ou moins, mais c'était moins parce que c'était... plus jeune, moins quand on n'a pas, quand on n'a pas fait au moins 5 ans, on peut pas se considérer, je ne sais pas si vous avez remarqué, dans les expos, dans les œuvres de jeunesse, c'est bien rare que ça commence avant 25. On fout tout en l'air au début, forcément, la main n'est pas là, quoi.
1: Et vous avez arrêté quand vous commenciez justement à avoir un peu cette main dont vous parlez, non?
0: J'ai cru, mais... Oui, il y en avait 2, 3, 4 toiles qui surnageaient parce qu'elles avaient toutes plus ou moins disparu. Et puis, ah si, il y en a encore une là. Il y a ce qui est derrière une photo, les cachets.
1: C'est votre portrait, non?
0: Oui, si on veut.
1: C'est vous à l'âge?
0: Oui, c'est... Et j'ai fait des trucs mieux que ça, parce que j'avais fini par faire à la fin. Ça commençait, quoi, mais il aurait fallu encore travailler plusieurs années. Puis c'était une époque un peu creuse. Les profs, c'était peut-être des bons profs, mais c'était pas des peintres. C'est tous des suiveurs. C'était la pleine époque Picasso, Pignon, tout ça. Voilà.
3: Trop, on dirait du plomb. Ça traîne, ça elle traîne. Et mes mains, vous les avez fait toutes crochues. C'est n'importe quoi ce que vous avez fait. Ces couleurs vineuses, on dirait du dégueulis. Les avez vu, vos paysages? Vous avez fait ça exprès ou quoi?
4: Qu'est-ce que j'entends? Un petit différent pictural. D'abord, Clémentine, tu poses et tu te tais. Ce n'est pas la prérogative du modèle de discuter de son exécution.
3: Ah ben ça, c'est le mot.
4: Tu as supportable, Clémentine. Un autre hôte qui a si amablement proposé de te peindre.
3: Mais je te parle pas, toi!
4: Assez!
3: C'est ça, va te coucher, mais je suis pas ton chien.
4: Tu sens vivre comme sa mère. Ah, il fallait voir comment ma pauvre défunte traitait nos amis peintres. Cette génération est impossible. Admirable. Admirable, c'est le mot. Ces mots rompus, ce rythme, ce fond, ces mains, ces volumes.

0: de la robe.
1: Tu parles, espèce de Tom.
0: Comme une vague.
2: Décidément, mon cher Vincent.
0: Vous permettez que je vous appelle Vincent.
3: La teinture avec vous progresse à pas de géant.
2: Comment allons-nous faire, nous, pauvres suiveurs?
4: Donc là aussi, vous avez, c'était une vocation ou pas? Ou...
5: La peinture aussi. Oui, c'est vraiment... Moi, je, comme j'ai commencé aussi à faire du théâtre, mais mieux en amateur qu'en professionnel, où ça marchait moins, j'étais trop timide. Et ça, c'est... J'ai joué... J'allais à Olivetti pointer le matin, puis après je me cassais, je passais toute la journée et la nuit, puisque je jouais au théâtre.
4: Vous avez vraiment joué, enfin comme un acteur presque
5: ah bah
4: professionnel
5: oui,
4: alors.
5: J'ai fait des tournées et tout. Ah bah bien sûr.
4: Et vous avez suivi un cours de théâtre ou...
5: Non, j'avais été à... Comment ça s'appelle? Le cours du Lingue était un peu en vogue à l'époque à cause du TNP sans doute. Et j'avais toujours préparé une scène que je n'avais jamais passée, jamais j'étais. Mais il y avait un type qui était un fort en gueule, qui montait des trucs. Il avait fait un truc qui avait un certain retentissement à Nîmes, un Jules César. Et il l'avait repris une année suivante. Et j'avais commencé donc à jouer dans Jules César. Il cherchait des types assez grands qui gueulaient beaucoup. Et puis, par là, il m'avait trouvé d'autres rôles. Et puis, après, je suis rencontré Vitold. Vitold, c'est le créateur de... Comment ça s'appelle? Huis clos. Mais pas le metteur en scène. Le metteur en scène, c'est Rouleau. Lui, il était l'acteur. Alors, j'ai été son assistant pendant plusieurs... Et il était très, très bien, ce type-là. C'était un directeur d'acteur exceptionnel. Exceptionnel. Quand tu prenais une scène... C'est pas comme quelqu'un qui fait bien de la pâtisserie, là. Top, top, là. Et voilà.
1: Vous ne croyez pas qu'on puisse mourir d'amour? L'autre jour, vous m'avez dit que vous aviez aimé. Qu'est-ce que c'est que le monde, franchement? Vous devez mépriser les femmes qui vous prennent telles que vous êtes. Et qui chassent leur dernier amant pour vous attirer dans leurs bras avec les baisers d'un autre sur les lèvres. Il me semble que vous devez mépriser les femmes qui vous prennent telles que vous êtes et qui chassent leur dernier amant pour vous attirer dans leurs bras avec le baiser d'un autre sur leurs lèvres.
0: Parce que encore un
6: c'est
0: petit peu à travailler.
6: Non, mais on n'est pas tout à fait au point, mais il y a...
4: Pourquoi vous n'avez pas continué?
5: Ah, le théâtre, parce que j'ai été viré, j'étais trop mauvais. Ah oui.
4: Mais cette façon de, à la fois de commencer la peinture, d'arrêter, de faire du théâtre, d'arrêter... Vous disiez que vous aviez tout le temps devant vous, vous étiez angoissé ou un peu désabusé. Vous aviez un espoir quelque part de faire autre chose.
5: Ouais, mais la preuve, je ne me remuais pas beaucoup pour... je ne parle pas pour le ciné, hein. J'étais un gosse, quoi. Et bon, un oncle m'a trouvé un boulot, je l'ai fait. Mal, je faisais mal, je faisais pas, quoi. Je pensais, oui, comme ça, mais...
4: Mais là, le cinéma, vous vous y pensez?
5: Le cinéma plus, mais c'était quelque chose... Oh là là...
4: Lointain. Là. Inaccessible.
5: Combien d'adolescents ont dû penser ça dans une salle, et puis... Surtout, à l'époque, les films étaient présentés d'une manière plus... On allumait l'écran... On faisait passer les couleurs sur l'écran pendant le générique. Mais se rêvait, dire jamais un jour j'aurai mon nom là. Voilà. Et c'est quand même par le théâtre que j'ai pu recoller quoi, au peloton. Mais pendant ce temps-là, je faisais des films amateurs qui doivent être dans la cave. Là. J'espère qu'il va falloir que je m'en occupe parce que ça sera une grosse rigolade le jour où on les découvrira.

0: Maurice Pialat.
1: Oui, vous avez donc commencé par des films de science-fiction, enfin, pas de science-fiction, des films
2: pour vous amuser. 10 minutes, je devais rigoler. D'ailleurs, je l'ai monté, puis je montais mes assemblages. Quand même, il y a des choses qu'il faut apprendre au cinéma. Le montage, c'est une chose assez délicate, quand même, finalement. Au point de vue métier, c'est plus métier que les autres choses que peut faire metteur en scène, s'il se met à faire différents trucs. Le montage, c'est... Je ne savais pas du tout qu'il ne fallait jamais faire des plans trop courts, ou enfin dans des cas très spéciaux et des plans spéciaux aussi. Enfin, j'entends par exemple des très gros plans, des trucs comme ça. Évidemment, on peut mettre un très gros plan très court. Je déteste ça d'ailleurs, mais enfin. Et alors, je découpais mes petits trucs, là, cette longueur-là. Quand je montais ça, c'était la cata, quoi.
1: C'était du 16 ou même pas du 16?
2: C'était du 16,
1: oui. Vous aviez une caméra 16?
2: Oui, j'avais acheté ça avec des copains. Oui. La plus mauvaise, évidemment, c'était la Pate Webo, c'était une caméra. Parce qu'il y avait une caméra amateur suisse, là, comment elle s'appelle, qui était pas mal, qui était presque professionnelle, oui. Mais j'ai tourné des trucs pour Pâté, c'est les seules fois où j'ai fait des caméras cachées. J'avais sous un imperméable, je filmais les rues chaudes.
1: Pour les chroniques de France sur Pigalle, c'est ça?
2: Sur Pigalle, et c'est marrant comme ces filles, forcément, elles ne feraient pas ce qu'elles font sur ça. À mon avis, moi, pourtant, j'étais bien planqué. Hein.
1: Ça vous enferrait.
2: Ah oui, oh là là, tout de suite. Hé hey, là là! Attention, il y a la carte. Pas toujours, mais presque.
1: Alors, cette fameuse nouvelle vague qui commence à la fin des années 50, oui. Pour vous, vous la voyez passer devant vous, et vous dites, pourquoi pas moi? Qu'est-ce qui se passe, là? Vous connaissiez des cinéastes? Vous aviez des amis?
2: Je connaissais Chabrol. J'ai fréquenté pas mal à ce moment-là. Parce que j'avais fait du théâtre avec Audran. Et donc... Bon, il y a eu un moment, je ne cache pas, parce que souvent on cache des trucs là, parce qu'il y a eu un moment où je passais presque tous mes dimanches après-midi chez Chabrol. Et puis après, quand je me suis mis à tourner, ça
1: s'est écarté un peu.
2: Oui.
1: Au chemin,
2: et puis sans ça, j'ai connu, non, je connaissais Berry pour cause. Mais ça c'est tout à ce moment-là. Quoi qu'il a quand même réussi à faire un film un an avant moi.
1: Le vieil homme et l'enfant.
2: Ah oui, il a tourné, c'est avant l'enfant, c'est lui, oui. L'enfant. C'est 2 ans avant.
1: Mais le fait de fréquenter Chabrol, qui tournait déjà beaucoup, ça ne vous a pas donné envie de prendre
2: non,
1: le rythme?
2: Non, mais c'est déjà plus tard, dans la chronologie, j'avais déjà tourné L'Amour existe, par exemple.
1: L'Amour existe.
2: Donc, Chabrol, vous voyez, c'est typique, je te sors le film avec moi, et puis finalement c'est Godard qui l'a sorti. Il est sorti avec...
1: Vivre sa vie.
2: L'amour existe, l'amour pas existe. Le film avec comédien.
1: L'amour existe, qui était un documentaire. Moi, ce qui m'a frappé en le revoyant, c'est, comme en revoyant tous vos petits courts-métrages magnifiques, c'est que vous êtes dans une tonalité mélancolique. Mmh. Alors que les années 60, cette époque-là, c'est plutôt un cinéma assez euphorique. Assez...
2: Ah oui.
1: Comment ça se fait que vous êtes dans
2: ça? Parce que la nouvelle vague a tout loupé, et que elle a montré des jeunes gens, même pas des étudiants. C'est même pas des étudiants, c'est des gens des cahiers. Alors certains, si, sont les... Comment ils s'appellent? Il y en a 2-3 qui ont fait des études assez...
1: Poussées, forcément. Hein? Romer fait des études.
2: Romer, et puis qui encore? Il y en a un autre.
1: Rivette aussi, un peu, peut-être.
2: Ah bon? Et c'est drôle, d'ailleurs, de prendre un petit comme Truffaut. Il a une enfance plus populaire que la mienne. Mmh, hein?
1: Oui.
2: Parce que moi, c'était pas si populaire que ça. À part mes parents, mais le reste de la famille, c'était des fonctionnaires pas de bas niveau. C'était des gens qui avaient de l'argent. Même, peut-être on peut dire beaucoup d'argent, hein, mais à la campagne, ça se définit pas tout à fait de la même façon. Quoi.
1: Vous vouliez dire quoi sur Truffaut? Que
2: Oui. Ben, je crois d'après ce qu'il en a dit, parce qu'il n'est pas, ou alors j'ai pas lu, il était de famille assez modeste, oui. Tout au moins les parents directement, oui. Les parents directs, peut-être qu'ailleurs.
1: Non, c'est assez.
2: Et que il n'a pas l'air, bien sûr, il s'est cultivé d'une façon d'autodidacte,
1: oui.
2: Parce qu'il est, il a appris ce qu'il aimait. Bon, on est ses voisins, mais alors, il y en a plus. Si, au contraire, je dis une bêtise, il y a la trace dans ses films, c'est-à-dire que ce sont les gens de la nouvelle vague, des gens qui, c'est d'où l'échec total de cette, même s'il y a encore des gens qui braillent.
1: Je comprends pas pourquoi vous dites ça.
2: Parce que c'est un échec total, puisqu'ils n'ont pas montré la vie de leur époque. Quand vous avez dit ça tout à l'heure, vous parliez des cahiers sans vous rendre compte.
1: Non, je parlais de vos films surtout. Mais
2: non, vous avez dit moi être nostalgique alors que
1: non,
2: c'était une époque où.
1: Une vraie mélancolie.
2: Alors que c'était une époque où les
1: oui,
2: gens.
1: Oui, assez euphorique.
2: Oh, bah, si vous trouvez un film en dehors d'autres défauts, si vous trouvez un film La Nouvelle Vague rigolo, vous êtes.
1: C'est pas exactement rigolo, mais il y a quand même, on sent une génération. Une.
2: Oh, bah, ils avaient quand même réussi un coup fumant, quand même, des gens qui étaient vraiment des balayeurs, quoi, qui se retrouvent du jour au lendemain à la place. Bon, le cinéma français n'a jamais été géant au point de vue ni qualité, ni prix, ni tout ce qu'on veut. Mais enfin, quand même, entre rien et puis devenir balayer les autres, et puis ils avaient de quoi se rigoler, mais ils n'étaient pas drôles. Je ne sais pas s'ils ont fait rire beaucoup de monde.
1: Non, ce n'est pas ça. Ce n'est pas d'être rigolo ou pas. C'est que les années 60, au-delà de la nouvelle vague, pour la musique, pour la façon de vivre, la mode, la jeunesse. Il y a toute une espèce d'aspiration à vitale, et que dans vos films de cette époque-là, vos courts-métrages, on ne sent pas. On sent au contraire quelque chose de douloureux. Et je ne dis pas ça du tout comme un reproche, c'est une critique, mais c'est votre tempérament peut-être ou...
2: Non, c'est que l'époque était douloureuse.
1: Vraiment.
2: Et qu'ils montraient une époque fausse. Ce n'était pas l'époque, ils sont trop jeunes.
0: Qu'est-ce que t'as mis la porte que Martine m'a donnée?
3: La poubelle.
0: Elle s'est pareil,
3: j'ai jamais vu ça.
0: Qui c'est qui t'a permis de faire ça? Oh, tu me démanges, j'ai envie de te claquer.
3: Tu te ressembles à une putain, moi je veux pas que ma fille s'habille comme ça. Puis c'est tout, tu ne discutes pas!
4: Ça va pas rentrer toutes les deux, hein, vous?
0: Mais dis-lui qu'elle fout la paix, toi! Qu'elle se mêle de ce qui la regarde!
3: Tu sais, moi aussi!
0: Hein? Elle passe son temps, puis dans mes affaires, là! Et les lettres que Bernard m'a écrites, où elles sont? Et les photos?
3: Quelles lettres?
0: Quelles lettres? Elles baratinent. Tu veux me foutre en colère, là? Où elles sont, ces lettres? Je les veux. Donne-moi-les. Donne-moi ces lettres, je les veux.
3: Je les ai déchirées, tes lettres, il y a longtemps.
4: Et tu vas rester!
0: T'as déchiré ces lettres? J'ai envie de te casser! Donne-moi ces lettres, tout de suite! Donne ces lettres!
1: Ce qui m'a frappé, moi, dans vos films, c'est... Il y a beaucoup de choses qui sont liées à la famille. Les parents, le père, la mère, la mort de la mère dans La Gueule Ouverte.
2: Comment j'ai fait un truc sur l'assistance publique. On a cru que j'étais de l'assistance publique. Ils ne sont pas compliqués, les gens.
1: Parce que vous avez fait L'Enfance Nue.
2: Oui.
1: À partir de L'Enfance Nue, on a cru que c'était vous, votre enfant.
2: Tout de suite, puisque avant, j'existais pas.
1: Mais c'était pas du tout votre enfance, en fait.
2: Ah non, pas du tout, pas une seconde.
1: Mais il y a des choses de vous quand même dans le film, non?
2: Il y a simplement quand je défonce, c'est la porte à coups de pied.
1: Ah oui.
2: Ça m'a jamais gêné que ça se dise, etc. Parce que. Mais par contre, j'ai jamais jeté un chat dans l'escalier. Jamais. C'est pas de moi, ça. Mais je l'ai mis parce que. Je voulais des choses quand même assez cruelles de ce gosse-là, c'était pas un enfant de cœur. Mais finalement, il n'est pas monstrueux. Jeter un chat dans l'escalier, que par contre j'avais vu faire par des voisins, mais me participant pas du tout, étant complètement étranger au coup, je l'avais pris seulement pour le film, là. Je pense pas que je l'aurais fait, mais. Bon, à la rigueur, je l'aurais fait, puis j'en aurais le remords, et je pensais que j'ai vraiment fait une saleté dans la vie, mais...
1: Mais c'est un peu le personnage qui vit exactement...
2: Non, mais c'était pour le... bossé, comme on dit.
1: Mais il vit exactement le même sentiment que vous, ce que vous venez de dire, c'est-à-dire qu'il jette le chat en haut, puis après, c'est comme s'il voulait réparer le mal qu'il a fait.
2: Oui, hein. D'accord, mais enfin, il est en... C'était bien d'avoir ce type, là, t'as raison, qui n'était pas un acteur, ça ne veut plus rien dire à ce niveau-là, mais qui avait... Parce qu'on ne pouvait pas employer des vrais. Là, il n'y a pas de problème, on a tout ce qu'on veut. C'était interdit jusqu'à la majorité, on ne peut pas faire jouer un enfant d'assistance publique.
1: Donc, ce n'était pas un enfant d'assistance
2: publique. Ah non, ce n'est pas un enfant d'assistance publique.
1: C'était remarquable.

0: Salon, là, c'est partout. Il va mourir. Non, je vais soigner.
1: Mais moi, je trouvais que cette scène, elle était un peu emblématique de, non pas de votre cinéma, mais un peu de comment vous traitez les sentiments, quoi. Le gosse fait du mal, il est cruel avec ce chat, puis après, il veut réparer, et d'une certaine manière, il souffre d'avoir tué ce chat.
2: Ah oui.
1: Est-ce que c'est pas quelque chose qui est un peu au fond de votre conception des sentiments, quoi? On fait le mal, et puis après, presque toute sa vie, on se sent coupable.
2: Oui, c'est pas facile à expliquer. Leur mort, c'est comme s'il y avait leur mort même quand il n'y a pas raison de l'avoir.
1: Ouais.
2: Je parle plus du gars dans le film, je parle comme j'ai été dans ma vie. Alors qu'un type comme Berry, lui, pour lui, je suis un espèce de monstre. D'ailleurs, quand il voyait puisqu'il était producteur, quand il voyait des fois, quelquefois, ça peut arriver souvent, des gens qui venaient de voir ou qui allaient voir le film, mais non, qui venaient de le voir, et froidement, il disait, c'est lui, c'est exactement lui, il est comme ça.
1: Vous, Maurice Piala.
2: Il y a longtemps que j'ai balayé.
1: Mais vous disiez que c'est quelque chose qui pouvait être un peu vous ressembler, cette espèce de...
2: Non.
1: Sentiment de remords un peu.
2: Oui, non, au contraire, non. Ce ne sont pas de contresens, non, pas du tout. J'ai fait 2-3 trucs dans ma vie, il n'y a pas de quoi être fier, d'ailleurs plutôt quand j'étais jeune. Après, pas être désagréable dans la vie courante, mais ça c'est autre chose.
1: Oui.
2: Puis d'ailleurs je suis encore, ça vous en savez, mais avec Sylvie, je gueule encore. Sans raison, pour rien.
1: Mais pourquoi? Parce que...
2: Parce que c'est...
1: Rien n'est conforme à...
2: Ma première femme disait des choses, pourquoi pas, de bon sens. Le sens était quand même un peu facile. Elle disait que quand on est né dans une famille où les gens s'engueulent tout le temps, et elle peut-être pire, c'est une habitude prise et qu'on n'en sort pas, on est comme ça toute sa vie. En tout cas, par exemple... La théorie d'aujourd'hui selon laquelle, là, ça va plus loin, heureusement ça ne me concerne pas, selon laquelle les gosses qui ont subi des sévices ont tendance à être des individus qui referont ça à d'autres quand ils sont... Je ne sais pas, j'y crois, ouais, sans doute.
1: Mais vous avez vu vos parents vous s'engueuler?
2: Oui, mon père n'était pas un
1: enfant de cœur. Non.
2: Ah non, tu as une grande gueule.
3: C'est plus possible avec
4: François. Hein? C'est pas un enfant comme les autres. On sait jamais ce qui se passe dans sa tête.
3: Quand je vous ai raconté qu'il pissait au lit, vous aviez le laisser dormir dedans. Je vous ai écouté. Oh, ça l'a guéri. Vous savez ce qu'il a trouvé depuis? Depuis les pieds dans les draps. Il se lève et il pisse au bord de son lit. Pourtant, ça lui donne du mal. C'est comme à l'école. Il veut rien faire à l'école. C'est pas qu'il soit bête, au contraire, il est malin. Mais il est malin quand ça l'arrange. Et c'est ce qu'on tentait d'être terrible. Mais en plus, il vole. On s'est arrivé plusieurs fois que des commerçants viennent se plaindre. La dernière fois, il a pris une quelle-tonne au bureau de tabac. Roby a dû la rembourser. Ça se fait, vous savez. Les gens savent bien qu'il n'est pas à nous, mais quand même. Oh, puis moi, je ne m'enlèverai pas de la tête que ce ne sont pas des enfants comme les autres.
1: Et dans vos films, Maurice Piala, il y a souvent la figure du père qui arrive, qui est là, ou vous-même, vous avez joué un père, vous êtes le père de Sandrine Bonner, de Suzanne dans Nos Amours, et il y a la mère. Et on a l'impression quand même que, si je peux me permettre, vous avez tendance à sauver davantage le père que la mère.
2: Oui, oui, parce que une fois qu'elle a disparu, je me suis rendu compte, mais il n'y a pas de quoi se vanter. On aime, quand il y a deux, on aime toujours un et plus que l'autre, en tout cas.
1: Ouais.
2: Et j'aimais moins ma mère que mon père. Mais je l'ai su qu'une fois qu'ils avaient disparu tous les deux. Vous voyez, actuellement, 100 ans ma fin prochaine, actuellement, d'abord j'ai des hallucinations, je ne sais pas d'où ça sort. Par exemple, quand je me lève le matin, presque toujours, quand je me réveille, j'ouvre les yeux, je vois comme une espèce de couronne, qui n'est pas une couronne de laurier, parce que c'est des feuilles, pas des feuilles fanées, en rond. Pas un rond très gros, comme ça, plus petite que les couronnes mortuaires, et marron, presque comme du bronze, mais on sent quand même que c'est une matière végétale, mais ce ne sont pas des feuilles fanées. Et en particulier, j'avais des visions, je voyais des gens, je voyais Sylvie dans la pièce d'à côté en train de parler à quelqu'un, ou des fois, c'est quand je venais juste de me réveiller, c'était des gens très proches, Sylvie qui venait tout près du lit et tout ça. Je crois que c'est... Bon, c'est pas... Et je dis ça pourquoi ?
1: Parce que vous parlez de vos parents.
2: Non, non.
1: Vous vous êtes rendu compte que vous
2: avez... Mon père, c'est autre chose. C'est que... Alors là, c'est comme dans les films fantastiques, là. Il est... Par moment, il est là.
1: Il est là.
2: Et ça vient contre moi, parce que j'ai pas du tout l'histoire de... Par moment, il est là, oui.
1: Et c'est une présence pas menaçante plutôt.
2: Ah non, c'est une présence à peine visuelle. Hein. C'est autre chose que les hallucinations. Là.
1: Mais pour vous, votre père, c'était pas du tout une menace, c'était plutôt...
2: Ah non.
1: C'était quelqu'un qui de confort.
2: Non, mais je lui en voulais beaucoup. J'étais pas du tout sympa avec lui, parce que, surtout à la fin, parce que je... C'était un homme faible, et il a d'abord déjà, au point de vue professionnel, métier, tout ça, c'est un type qui, en 2 ans, a perdu toute la fortune. On peut parler de fortune campagnarde, certes, mais enfin. Et il a, en 2 ans, il s'est retrouvé chauffeur à Paris. Ah, ça, ils m'ont pas donné le coup de... Quand on a des parents qui se désintéressent totalement...
1: De vous, c'était le cas alors, oui.
2: Que veux-tu qu'il arrive, même encore aujourd'hui?
0: Nous sommes des égoïstes.
2: Bien sûr.
0: Ta mère n'a aimé que ton père, et toute sa vie, elle a été rongée par la jalousie.
2: Quand même?
0: Bah lui, il pensait qu'une chose, c'était à trousser les filles. À Montreuil, avec mes copines, on l'appelait le satyre. Et quand ils sont partis en Auvergne, le moment où t'avais plus besoin d'eux, il souhaitait pas mal de savoir que tu restais là sans rien à bouffer, tu t'évanouissais de part sans arrêt.
2: Bon, tout le suite, tu m'as bien laissé tomber à ce moment-là, partir en Angleterre. Hein.
0: S'engueuler sans arrêt. Pas plus supporter. Si pour moi, t'es pas parti en Auvergne, tu m'aurais jamais épousé. De toute façon, je vais pas me marier.
2: Non, mais...
0: On est malade.
2: C'est tout ce qu'on aurait mieux fait de faire.
0: Tu te souviens de ta d'eczéma, j'avais partout son corps? Parce que je vais pas me marier. De notre mariage dans cet hôtel minable. Tu m'as foutu une gifle sans raison. T'es paresseux, tu fous rien. Si j'étais pas, tu vivrais comme un clochard.
2: Parfaitement.
1: Vous disiez tout à l'heure que le cinéma, au fond, c'est le seul endroit où vous avez pu travailler, vivre et à peu près assumer cette activité, que dans aucune autre vous n'auriez pu le faire. Est-ce que c'est une façon de vivre, tout en étant un peu paresseux, un peu, au fond, en se laissant aller?
2: Mais j'aime pas assez le cinéma pour répondre à ça, parce que j'aime pas le cinéma. C'est-à-dire, et pour être exact, j'aime pas les gens qui font du cinéma. Le fameux jour où là, au César... Van Gogh l'a pas eu, et c'est d'ailleurs ce que je me fous complètement, parce que... Mais j'y avais été, j'avais dit quoi qu'il arrive, je serais... Bon, il y a eu machin, là, qu'il a eu, là, Corneau, qui a fait, et c'est un hasard, ou c'était pour me donner une leçon, parce que je crois que c'est un hasard. C'est le meilleur moment de sa vie, c'est quand il se lève le matin, qu'il va tourner, qu'il se retrouve au milieu de l'équipe, et ça. C'est exactement le contraire. Ah, je voudrais bien, il y a des moments, des petites choses, mais au contraire, c'est... Qu'est-ce qui me fout là, me faire chier? Les seuls moments de ma vie où je suis fatigué, c'est quand je suis avec une équipe, même debout, rien faire.
1: Il y a un moment du
2: cinéma... Parce qu'on n'a rien à voir ensemble. Moi, je ne leur veux pas de mal s'ils faisaient autre chose, mais on n'a rien à voir ensemble.
1: Donc c'est quand même un mauvais moment à passer, le tournage?
2: Ah oui, alors il y a des moments où heureusement ça s'oublie, mais en général, c'est toujours un mauvais moment à passer.
1: Mais il y a un moment où c'est plus agréable, l'écriture ou le montage?
2: Ah, l'écriture, jamais.
1: Non. Alors, qu'est-ce qui reste? Le montage, alors?
2: L'ensemble. Il y a des moments pas privilégiés. Ils sont, on peut dire, de heureux. Pas mal. Mais c'est toujours en dehors. C'est d'ailleurs pas le système. C'est pas les producteurs qui mènent un film. Hein, c'est les techniciens. Il y a d'abord déjà le comique du chef opérateur qui, la plupart du temps... Et c'est pas en train de s'arranger avec toutes les femmes réalisatrices. Là. C'est le film. Le producteur est très content parce que ce qu'il voit sur l'écran, ça ressemble à quelque chose. Tandis que le reste. Et puis voilà, allez en route. Mais il y en a, ils sont très sympathiques, ça se passe très bien. Mais c'est difficile.
5: Comment est le drapeau de la France?
6: Le blanc rouge.
5: Et pourquoi est-il bleu, blanc, rouge?
6: Parce que...
5: Menton,
6: debout. Bleu, c'est la ville. Blanc, c'est les blessés. Et rouge, c'est les morts. Rouge, c'est le sang.
5: Et tu as trouvé ça tout seul ou tu l'as lu quelque part?
1: De tous vos films, est-ce qu'il y en a un qui est un peu plus heureux que les autres à vivre?
2: Des bouts,
1: oui.
2: Des bouts. S'il n'y avait pas eu des vieux techniciens du Vivier, ça je l'ai déjà dit, je crois, qui vraiment faisaient chier. C'est-à-dire que là, c'est pas qu'on ne faisait pas du tout la même chose, quoi. Je m'en suis sorti quand même, bien qu'il ait fallu les changer avant la fin du tournage. 3 mois, c'était long. Hein.
1: C'était quoi, la Maison des Bois?
2: Oui, la Maison des Bois. Mais là, il y avait des moments... Et pourtant, on tournait quel matériel et tout. Et puis, même le technicien, c'est pas qu'ils étaient d'ailleurs bons, mais c'était pas le même cinéma. C'est un cinéma à un moment. Mais d'ailleurs, ça m'a peut-être réfréné, parce que je serais trop parti dans la cavalcade sans ça sur le... Ça obligeait à le tenir, quoi, un peu.
1: Mais pour vous, c'est le film où il y a eu le plus de...
2: Oui, mais il y a des souvenirs, il y a des bouts d'autres, il y a des... Je sais pas, il y a eu un film entier où... Le premier, non. Le second, avec Yann, n'en parlons pas.
1: Nous ne dirons pas, c'est pas un bon souvenir.
2: Ah non.
1: Et je l'ai revu, c'est un film magnifique. C'est un film magnifique. C'est un film qui est intact.
2: Parce que j'avais encore du punch, mais ça n'empêche pas que... C'était déjà sur le papier que ça pouvait pas être quand même comme... là, il y avait au point de vue distribution et presque de tout le monde. C'était pas du tout ce que... D'ailleurs, j'ai mis du temps, mais j'ai changé après la distribution des films. Mais pas encore assez. C'est toujours pareil, c'est les acteurs qui font le plus chier. Parce que quand c'est les techniciens, c'est autre chose. C'est les acteurs qui vont le plus chier, et puis on peut rien faire.
1: Est-ce que c'est parce que vous avez des exigences particulières?
2: Pas du tout.
1: Non, c'est pas ça.
2: Je suis pas exigeant du tout. Exigeant, enfin, à ma façon comme ça, non, je suis pas exigeant du tout. Parce que ça sert à rien, mais des exigences, pas pour moi en tout cas.
1: Est-ce que c'est parce que vous recherchez quelque chose de très particulier dans la scène, dans chaque scène que vous tournez? Une vérité?
2: C'est très particulier, c'est ce qu'elle devient parfois. Sans que moi, je fasse quoi que ce soit.
1: Et vous croyez?
2: Mais il y a eu des... On peut pas parler d'évolution, mais entre les premiers films et puis les derniers, quoique, avec Van Gogh, ça retombe. Avec non, c'est pas vrai. Il n'y a eu aucun progrès, mais il y aurait dû.
1: Vous croyez au progrès dans la mise en scène?
2: Non, mais je crois à l'épuration. On doit pouvoir
1: enlever tout.
2: Par exemple, c'est pas du tout dans la mise en scène et ça n'amène aucune vertu au film, aucune qualité. Hein. Mais quand je dis en me vantant, et c'est vrai, que je mixe disons en une semaine, là c'est un progrès dont j'ai pas bénéficié à ce jour parce que j'en ai pas du tout tenu compte dans le. Mais sans ça. Mais par exemple, le Garçu, il y a deux séquences dans le Garçu qui sont peut-être. En tout cas l'une, et pas celle qu'on croirait. Peut-être ce que j'ai tourné de mieux. Je dis ça aujourd'hui, j'ai pas revu le film depuis 3 ans ou 4 ans. Je sais pas. Mais je le crois. Hein. Et puis la scène de la mort du père qui n'est pas tournée comme j'aurais voulu parce que il y a eu un problème avec un comédien, alors je l'ai sucré. Et puis ça n'avait pas le même. Mais pour moi, ce que je dirais, c'est des affaires courantes. Hein. Des trucs dans ce genre-là, j'en ai filmé. Je fais ça en machinant les ongles, c'est vrai, il n'y a rien, c'est entièrement mécanique presque.
1: Vous n'avez pas été sur le montage du Garçu. Vous avez complètement
2: si,
1: un petit peu
2: ça.
1: Mais vous ne l'avez pas assumé complètement.
2: Exécrable. Il fallait tout refaire, je n'ai même plus envie.
1: Et là, vous avez envie de le refaire maintenant?
2: Ah ben, c'est Sylvie qui m'a dit qu'il faut le refaire. Et puis elle a des idées, moi je ne pense à rien, je lui laisse faire. Puis je viendrai à la fin donner un petit coup de. Peut-être. Hein.
1: On parlait des films qui vous ont donné un peu de plaisir. Mais souvent, vous répondez par des moments. Pour vous, il y a une séquence.
2: Oui, c'est ça.
1: C'est souvent un moment, jamais le film en entier. Non.
2: Puis d'ailleurs, je crois que ça pourrait s'appliquer à tous les réalisateurs. Je ne crois pas qu'on fasse un film en entier. Ben, je pense qu'on ne peut faire que des moments dans la vie. Non, c'est que même si on prend le plus beau film du plus grand réalisateur, et qu'il fasse, mettons, la longueur consacrée, ou une heure et demie, ou deux, à peine deux heures, enfin entre une heure et demie, deux heures, on n'aura jamais une heure et demie de la perfection. Ça, c'est pour les critiques, ils écrivent ça, mais c'est pas vrai. Et c'est bien comme ça. La perfection, c'est pas possible. Où je la verrais le plus, moi, c'est en peinture, mais parce que je suis baba de voir que des gens étaient capables de faire ça, mais c'est certainement aussi avec les défauts. Il y en a qui sont très visibles, mais et qui n'empêchent pas que ce soit des chefs-d'œuvre. Mais je crois que celui qui serait. Ben oui, c'est comme ça qu'on arrive à l'académisme. On fait tout bien et tout est finalement, tout est moche.
7: Toute cette colline, tout ce que tu vois là, c'était à nous. Ça s'appelait le bois de la flotte. Parce que les troncs des arbres étaient très droits et ça servait à faire les mâts pour les navires. Mmh. C'est en faisant une expédition à la gare de Giroux que le père du Garçu est mort avec son commis. D'ailleurs, le Garçu était responsable de sa mère. Parce que c'était sa mère qui était responsable de la mort de son père, tu comprends. Parce qu'après une dispute violente, ils sont partis à la gare charger ces bois-là. Et puis, je te dis, il y a une chaîne qui a pété. Et les bois se sont dévisés, le commis a été tué. Et puis, lui, il n'avait rien, il avait juste une petite fente, ici. Et elle était plus sur le coup.
8: Oui, c'est bizarre, là, elle bouge pas, et là, il y a du courant, là.
7: Hier, on était en vie, tous les deux. Finalement, j'ai jamais connu mon pays. Jamais plus je reviendrai.
1: Mais Renoir, vous l'avez admiré à un moment donné en entier?
2: Oh là, bas c'était mon ami, comme pour tout.
1: Enfin, des films entiers,
2: en entier, non, mais j'ai tout vu. À une époque, j'avais vu, sauf le Parti communiste, là, que j'ai vu depuis, et qui est à chier. Hein, je sais, j'ai beaucoup employé. Je me demande si c'est pas Becker et Tartampion qui l'ont fait. Il n'a pas dû le faire, Renoir.
1: La vie est à nous, c'est ça?
2: Oui.
1: Mais La Bête humaine, j'ai l'impression que c'est un film qui vous a marqué beaucoup. Vous
2: disiez... Ça m'a marqué pour des raisons presque pas extra-cinématographiques, puisque j'allais déjà beaucoup au cinéma, j'avais un jugement et des goûts qui n'étaient pas de mon âge, qui étaient déjà, sans savoir, je me disais pas je ferais du cinéma, mais c'était contenu, quoi. Et La Bête humaine, c'est un film que je voyais toutes les séances. Ça m'étonne parce que c'était pas. permanent. C'était un cinéma de quartier, de banlieue. Mais il y avait autant le train que la... C'est une famille de cheminots, non pas de gens qui conduisaient les locomotives, mais enfin, c'est une famille de cheminots. Sauf mon père.
9: Tu vas encore chercher du boulot dans les bureaux, mais depuis 6 ans, combien t'en as fait? Moi, je sais pas, à force d'aller t'attendre partout, j'ai fait tous les quartiers de Paris. Je veux pas chercher quelque chose de plus intéressant, non? Non, t'es là, t'es molle, et puis t'attends. Tout ce que j'essaie de faire pour toi, c'est la même chose. J'essaie de te faire travailler dans le cinéma, ben ça marche pas. Chaque fois, y a rien à faire. Rien ne t'intéresse. Tout ce que t'as, c'est une feignante, c'est tout. Une bonne feignante, voilà. Tu laisses tomber tout tout de suite. Ah si, la seule chose qui te plaît, cover girl. Ah voilà. Madame veut être cover girl, avec le pif que t'as et tes taches de rousseur. Hein. T'es trop petite et t'es trop moche. Alors mets-toi une bonne fois dans la tête qu'il faut que tu trouves quelque chose d'intéressant, mais pas dans cette catégorie-là. T'as jamais rien réussi et tu réussiras jamais rien. C'est tout. Et tu sais pourquoi? Parce que t'es vulgaire. Irrémédiablement vulgaire. Et non seulement t'es vulgaire, mais t'es ordinaire en plus. Toute ta vie, tu resteras une fille de concierge. Tu peux me regarder comme ça? Ça ne change rien. Je pense que depuis que je te connais, j'ai rencontré des filles formidables, j'aurais mieux fait de rester avec elles. Je me demande vraiment pourquoi je suis avec toi. Je reste par pitié, voilà.
1: Tu risques bien là? Parce que cette façon de concevoir, au fond, le film comme une, presque, j'allais dire, une succession de moments. Enfin, c'est pour vous, c'est, j'ai revu hier Nous n'irons pas ensemble. C'est toujours la même scène qui se répète.
2: Ah oui, enfin là, c'est un peu spécial.
1: Voilà, oui, mais...
2: Enfin, c'est toujours la même scène.
1: Mais elle se répète vraiment. Et elle reprend là où... Pratiquement là où elle avait commencé déjà avant.
2: Enfin, ça avait soufflé quand même des gens comme Weber, je ne sais plus qui, enfin des gens qui...
1: Des scénaristes ou des...
2: Oui, d'Abadi, ça, ils m'avaient appelé, ils voulaient me voir, parce qu'ils étaient sur le cul d'un film où c'est tout le temps la même scène. C'est pas compliqué, c'est tout le temps la même scène. Jamais je me suis cassé la tête en disant qu'il faudrait peut-être des variations, parce que je pense qu'il n'y en a pas besoin. Et... Oui, en général, c'est plutôt un film qui est assez... Mais enfin, c'est pas le délire. Mais d'ailleurs, ça ne le mérite pas.
1: Et vous saviez que vous tourniez tout le temps la même scène?
2: Ah oui.
1: Et vous saviez que le film allait tenir debout, quand même?
2: Je m'en posais pas la question. Mais je croyais, oui.
1: C'est vous? Complètement ou pas complètement? Le personnage de Jean-Yann?
2: Oui, j'ai eu le tort. J'ai commis une erreur. Je l'ai laissé vaguement reporter en 16, là, enfin en coûtant. C'était pas la peine. J'aurais dû le garder comme je venais de faire ça pas tellement longtemps avant. J'aurais dû le laisser représentant. C'est pas péjoratif. Si, ça peut, ça dépend comme on voit, mais c'est tellement peu décrit que on peut voir presque le film en n'y pensant pas, mais enfin quand même. À part ça, donc, oui. Mais comme toujours, alors que je pense que c'est dans la nature humaine qui fait que les gens, surtout les hommes, peut-être, je me faisais une réflexion à propos du journal intime, et je disais que tout ce que les femmes écrivent, ça sort toujours du journal intime. Et que les hommes en écrivent, et beaucoup moins quand même. Et c'est ce qui fait la différence pour les films aussi, je trouve. Elles continuent à faire leur journal intime, mais alors là, sans pudeur, le journal intime, c'est en principe petit machin qu'on cache. Et oui, c'est tout. Mais moi, oui, c'est pour dire, moi, je passe toujours mon temps à m'évaluer.
9: Ça me semble vache. Il aurait suffi qu'une femme.
10: Oh, tu peux pas te plaindre, toi, Jean. T'as eu de la chance. T'as été aimé. Françoise, t'as aimé. Je t'ai aimé. Il y en a d'autres qui t'aimeront, c'est sûr.
9: Tu m'as aimé, toi?
10: Oh oui. Oh oui, je t'ai aimé. Jamais je n'aimerai plus personne autant que je t'ai aimé, toi. Quand on s'est connus, et que je savais que j'allais te voir, j'avais le cœur qui battait, j'étais toute tremblante. Si on se sépare, je pose une condition suivante, celle de recoucher avec toi. J'aime bien faire l'amour avec toi.
9: Tu m'aurais épousé au tour de Turquie?
10: Oh oui.
1: Est-ce qu'il y a un règlement de compte dans vos films? Est-ce que vous avez le sentiment de régler des comptes, des fois, avec vous-même, par exemple?
2: Avec moi-même, ce serait.
1: De vous mettre dans des situations où vous êtes. Effectivement, vous avez souvent le mauvais rôle. Enfin, vous vous donnez, vous vous dévaluez. Bah,
2: le cocu, disiez. C'est déjà pas mal.
1: Dans Loulou.
2: J'étais pas particulièrement cocu. Je connais beaucoup plus cocu que moi.
1: Oui, pourquoi vous mais... filmez l'histoire où vous êtes cocu? C'est vous qui décidez de. C'est donc
2: parce
1: un,
2: que,
1: c'est donc un
2: parce
1: sujet.
2: Que voilà, je viens de vous le dire, moi je quitte pas. Alors comme je quitte pas, je suis quitté forcément. Oui. Et quand je suis quitté, je suis cocu. Mais quand une bonne femme vit avec moi, enfin vivait, je vis plus moi. Mais quand une bonne femme vivait avec moi, et puis qu'elle tirait un coup, comme beaucoup de couples aujourd'hui, et puis que moi aussi, ça c'était pas cocu.
1: C'est la liberté.
2: Oui, c'est ça, c'est la liberté. Mais quand une femme se barre, alors c'est cocu. Alors là, je deviens... Et même si je souhaitais qu'elle s'en aille depuis je ne sais combien de temps et que je n'osais pas la virer...
1: Vous ne supportiez pas qu'elle s'en aille?
2: Non, c'est... S'en aller, c'est... Puis c'est la solitude aussi. C'est le... Pas la solitude, mais
1: c'est... l'abandon.
2: C'est l'abandon. Et c'est le thème de l'enfance nue.
1: L'enfance nue. C'est un thème
2: C'est l'abandon. D'ailleurs, je crois que depuis... que je traite plus l'abandon, j'ai perdu. J'ai perdu. Bah, pourtant, je vais être abandonné, là, encore une fois, mais... Alors, on n'est plus là pour voir ce qui se passe. C'est sacré merdant.
1: Vous aimeriez assister
2: non, j'ai
1: à la scène où vous ne seriez plus
2: non,
1: là?
2: Non, je fais un scénario que je tournerai probablement pas, mais qui est encore plus difficile à faire que le truc avec Antoine, où là, il y a cette espèce d'amour... insensé d'un père pour son fils,
1: un garçon,
2: et une certaine réciprocité dans la mesure où un enfant est capable de faire quelque chose. Et j'ai pu constater que c'était intournable, en tout cas par moi. Benigni, il peut peut-être le tourner, lui, mais pas moi.
1: Mais quoi, c'est quoi cette scène?
2: Ah, c'est pas de scène, c'est l'amour d'un... À toutes les occasions, on voit que ce type est fou de son fils, quoi. Probablement que ça peut arriver assez souvent aux hommes qui ont eu des enfants sur le tard, je sais pas.
11: T'as l'œuvre entière du plus grand peintre de notre époque et t'en fais rien.
12: T'es le plus grand peintre maintenant.
11: Exactement, c'est moi. Et tu dors sur mon œuvre, mes toiles sont sous ton lit.
12: Où tu veux que je les mette?
11: Expose-les.
12: Et tu veux pas, tu veux que je ressorte tes lettres?
11: À une œuvre entière qui t'aura pas coûté cher.
12: Mais comment tu peux dire ça? T'es horrible, Vincent. Hein? Un jour, ça cassera. Si tu continues comme ça, je pourrai plus te soutenir.
11: Me soutenir, non, mais laisse-moi rire. Finalement, t'es qu'un vulgaire marchand comme les autres, un exploiteur d'artistes, un négrier. Tu amasses une œuvre que tu achètes au dixième de son prix. Et pour 150 francs par mois, tu as au moins 20 toiles de moi auprès d'une seule toile d'un impressionniste de deuxième zone.
12: C'est une mauvaise foi écœurante, mais tu dois t'écœurer toi-même à dire de telles monstruosités. Maintenant, il y aura vraiment quelque chose de cassé entre nous.
11: Un casson? Je demande que ça. J'ai pas peur. Je vais m'en sortir. Ça sera bien mieux comme ça, je faisais que de la menticité.
12: Non, mais tu mens, toutes ces toiles, elles sont à toi, hein, seulement à toi, pas toujours.
11: Ah, des mots, c'est belle phrase, pour toujours. Et si je mourrais, à qui elle dirait ces belles toiles, hein? À qui, dis-le? Vous seriez bien capable de les foutre en l'air, comme maman l'a fait à lui-même? Vous n'avez jamais cru en moi dans la famille. Personne. Vous foutez pas ça en l'air, je disais.
12: J'avais dit ça, mais vous avez été chercher ça.
11: Je le sais, c'est tout. Quand même, tu m'as étouffé. J'aurais travaillé plus fort, j'aurais fait de bien meilleures choses, je le sens bien, j'ai rien fait d'important.
1: Mais ce thème de l'abandon, vous parliez, donc, l'enfance nue, c'est l'enfant abandonné.
2: Oui.
1: Après, vous filmez des hommes qui sont abandonnés. Même Van Gogh, il est abandonné.
2: Bien sûr.
1: Il est abandonné.
2: Un peu. Hein? Il était même lui. Alors, Van Gogh, lequel loup prit, ça?
1: Je suis pas d'accord.
2: C'est Van Gogh, mais
1: pas d'accord,
2: c'est sur le thème. Non, même ça, si on laisse le machin de côté et tout, sa façon de jouer...
1: Non, non, ça n'a rien à voir.
2: Non.
1: Avec l'acteur, mais c'est...
2: C'est un mec qui a été blousé. On l'a escroqué, quoi. Il a été...
1: C'est ça le sujet du film.
2: Que j'aurais tourné, moi, si j'avais été moins bête et que j'ai plus...
1: Ça
2: aide pas d'être paresseux, hein, des fois.
1: C'est ça que vous avez tourné.
2: Ah non, quand même pas, parce qu'on voit pas la... La mise en orbite de la Jandresse, de sa belle-sœur, c'est elle. Je tourne Van Gogh aujourd'hui, le personnage principal, c'est la belle-sœur. Je ne sais plus son nom. Et il a été blousé, quoi. Son frère lui filait rien. Ici, quand je ne gagnais pas un rond dans le Cinoche ou que j'avais arrêté Olivetti et tout ça, si j'avais eu, par mois, ce que le frollo filait à son frère. Oh là là, j'aurais vécu comme un prince pendant quelques années. Mais l'autre, il barbouillait. Alors, ça coûte cher, la peinture. Hein. Je le jure, ça coûte cher. Hein. Moi, je volais, j'en faisais des trucs pour... Je volais l'argent de la boutique. Mes parents, à ce moment-là, avaient acheté un commerce. Je volais l'argent de la boutique dans la caisse.
1: Pour acheter le matériel.
2: Et comme mon père en faisait autant... Et que ma mère, mon Dieu, on n'allait pas loin, ben ils avaient déjà fait, pas faillite, mais... Voilà.
13: Je te connais, là, tu es bourrique comme tu es, tu liras jamais pourquoi tu...
14: Non, il n'y a rien.
13: Écoute.
14: De toute façon, il n'y a rien.
13: Ça fait un mois environ que tu as changé.
14: Un mois?
13: Oui.
14: Et pourquoi tu ne l'as pas dit plus tôt, alors?
13: On ne se parle pas beaucoup.
14: Ouais, d'accord, mais c'est pas une raison. C'est toi, ouais, qui change. T'es tout triste, là.
13: Je suis pas triste, je suis fatigué.
14: Bah, t'as vu comment tu bosses?
13: Je crois que je vais vous quitter, Suzanne.
14: Nous quitter?
13: Oui.
14: Et tu vas aller où, alors?
13: Ah, ça me regarde.
14: Et nous, qu'est-ce qu'on va faire, tu penses?
13: Mais figure-toi que j'y pense, oui. Par à ton frère. Un chef de famille, ton frère.
14: Ah, ça suffit pas. Hein.
13: Tu vois, il y a un jour, on en a assez. C'est peut-être arrivé pour moi.
1: Maurice Piala, je voulais vous poser une question un peu un reproche aussi, je vous fais. On parle de ce thème de l'abandon, qui est au cœur de vos films. Et souvent, je trouve que vos films, vous les abandonnez vous-même. Vous les défendez plus. Moi, je sais que je les ai souvent, presque toujours défendus, et je ne suis pas le seul critique à avoir défendu. Mais vous les abandonnez.
2: D'abord, deux points des différents. D'abord, c'est un rebond. Chaque film ou la façon dont ce film a été tourné entraîne une suite calamiteuse. C'est quand même pas par hasard que 5 des 10 films que j'ai faits ont été soit terminés un an après, soit Van Gogh. Il aurait dû ne pas être terminé du tout, en tout cas terminé autrement. Et donc, ça veut dire un film sur 2, je ne le terminais même pas. Bien sûr, c'est de ma faute. Je suis un type velléitaire qui n'est pas foutu de terminer une chose qu'il fait. Non, mais par contre, je reconnais qu'il y avait un espèce de dégoût. Forcément, comment voulez-vous ne pas être dégoûté?
1: De vous-même?
2: Non, de ce que j'ai fait. Parce que je... Chaque fois, moi, je dois penser que c'est quelque chose d'intéressant, pas mal. J'ai terminé depuis longtemps l'idée que l'on a facilement et qui laisse au public le soin de parachever ça et de dire que des conneries, parce que c'est ça, on voit des choses partout au cinéma. Il y en a beaucoup moins qu'on croit. Et abandonner un film, c'est aussi souvent parce que ça pouvait pas être mieux. Je me suis peut-être fait des illusions sur mon talent. Hein.
1: Mais si le public aime vos films ou si la critique les défend, ça n'a aucune valeur à vos yeux. Ça ne prouve rien.
2: Le coût du public n'a aucune valeur puisque, par exemple, aujourd'hui, ça va l'être dans 2 jours, Tavernier. Vous êtes sûr, alors que les films de guerre ne marchent pas. Hein, qu'on peut quand même considérer ça film de guerre. Mais ça sera moins que Poulain. Les réussites de Poulain, de tout... On ne peut pas lutter contre ça. Ça a toujours été. Dès que quelque chose est mauvais, si c'est vraiment pas trop con, il y en a quand même beaucoup qui sont quand même trop cons. Alors même mais ça marche, ça fait un malheur. Oui, surtout c'est... ceux qui pensent à ça. Alors quand on est cantonné dans un espèce de petit stino chez 4 sous, il n'y a jamais de fric, où les gens, comme si ce n'était pas suffisant, vous font encore des coups. L'arrêt de Van Gogh, c'est une question de fric, hein. Monsieur Duplantier savait parfaitement qu'il n'avait pas de quoi tourner le film. Et ben, vous me direz, j'aurais dû le savoir aussi, mais moi, c'est le défaut de mes qualités. Et l'énorme, c'est que je ne veux pas le savoir et je pense qu'on s'arrangera toujours. Et je me satisfais de ça, sans ça je ne tournerai pas.
1: Vous lui reprochez d'avoir commencé le tournage. Alors s'il ne l'avait pas fait, vous lui en aurez peut-être voulu de ne pas le faire, non?
2: Ah ben s'il ne l'avait pas fait, je ne sais pas ce qu'on aurait fait.
1: Ben, vous n'auriez rien fait. Vous dites que 5 de vos 10 films ont été mal produits ou ont manqué d'argent. Allez-y, carrément.
2: Ben oui, mais ce qu'il y a, c'est qu'il y en a 5, mais ça se passait assez normalement et on s'en sortait bien, mais c'était quand même pas bien, c'était quand même pas bien produit.
1: Donc ils sont ratés.
2: Non, bah, sans ça, j'ai pas de comparaison, j'aurais rien comparé. Mais si vous voulez, pour les ratés, ratés, c'est-à-dire pas les moyens normaux de tournage, L'enfance nue, c'est raté.
1: Je vois pas où d'ailleurs.
2: Vous vous en foutez que le mec qui tourne, il est vraiment dans l'horreur. Il fait son premier film. Par exemple, voilà quelqu'un qui, quand on préparait un décor au premier étage, puisqu'on tournait dans un pavillon à Hénin-Liétard, et que ces gens-là, il n'y avait pas le téléphone encore à l'époque. Hein. C'était vraiment. Et qu'un jour, je pars téléphoner, à quoi j'avais bien tort, parce que c'était pour appeler Truffaut, ce que je ne faisais jamais, mais je pars pour téléphoner parce qu'elle, quand même, elle a tigé, quoi. J'y vais, je téléphone à des gens hypocrites qui. C'était Truffaut, je crois, qui pense ça comme. Ce Pilate, là. Bon, déjà, je reviens, qu'est-ce que je vois ? Tout le matériel était sur le trottoir, elle avait fait tout démonter. Ça, c'est le tournage. Ah oui,
1: c'est un rapport de force entre un producteur et un réalisateur, ça. Non, c'est l'expression du rapport de force.
2: Le producteur est avec le. Avec le comment le
1: producteur
2: ils étaient non ils étaient oui ils étaient coproducteurs si on veut enfin quand tout le monde est contre vous là vous retrouvez bien les cahiers là
1: je sais pas non
2: horrible tout bien à des cahiers
1: pas du tout je vous pose des questions non j'essaie de défendre votre fille pas du tout je défends votre fille
2: moi je me suis installé pendant des heures et à la fin vous finissez par dire les mêmes choses
1: non.
2: Que ceux qu'on connaît.
1: Pas du tout, je défends l'enfance contre vous, là, c'est tout. Parce que je trouve ce film magnifique.
2: Ah.
1: Mais vraiment magnifique. Et vous le montrez aujourd'hui à un spectateur. Il ne sait rien de ce que vous dites, il voit que le film. Et il est bouleversé par le film.
2: Parce que je suis un faiseur de miracles. Avec de la merde, je fais des films magnifiques. En plus, il n'est pas magnifique. Il aurait pu être. Enfin, je me suis dit, ça c'est autre chose. Des fois, l'indigence, la pauvreté ajoute quelque chose. Parce qu'il y a une unité. Tout est miséreux.
1: Enfin, il y a une intensité.
2: On ne peut pas, vous voyez, sur ces phrases-là, on ne peut pas se comprendre. On se comprendra jamais.
1: Peut-être. Mais je ne sais pas. Non, parce que moi, je défends.
2: On ne se comprendra jamais. Parce que vous avez passé à défendre. Vous avez passé une partie de votre vie à défendre des gens indéfendables.
1: Oui.
2: Et vous continuez.
1: Là, si vous
2: et là, défendre. Vous m'attaquez sur l'enfance nue.
1: Je défends l'enfance nue. Parce que je l'ai revu.
2: Vous ne connaissez pas.
1: Non.
2: Un film, ce n'est pas seulement une projection. C'est aussi ce qui s'est passé quand on le tourne.
1: Bien sûr. Oui, en forçant, mais un spectateur ne sait pas tout ça. Moi, il se trouve que je ne suis pas un spectateur ordinaire.
2: Pour les gens qui ne savent pas, ça veut dire quoi ça ?
1: Non, mais un spectateur ne sait pas ce qui s'est passé pendant le tournage.
2: C'est pour ça que je voudrais le réécrire. Mais alors, je vais écrire un bouquin aussi gros que celui de machin, puisqu'il sera, je le vois facilement comme ça. Ça sera, d'abord, je ne vais pas avoir le temps. Et puis ensuite, ça sera le bouquet. On dira, ah ben oui, ce type, dis donc. Heureusement qu'il a fermé sa gueule pendant tout le temps. Il faisait chier, mais là, c'est le bouquet. Alors que les gens devraient se dire, ben mon Dieu, quand même, j'aurais pas voulu être à sa place. Hein. Qu'est-ce que. On montre l'ordurerie totale, que les gens qui font des films, la plupart du temps, c'est des ordures.
1: Qui les produisent, vous voulez dire, oui.
2: Des ordures, mais comme c'est les. Forcément que ce sont les seules ordures que j'ai rencontrées de ma vie, parce que le reste, ça ne m'intéresse pas, parce que c'était quelque chose qui m'intéresse, que je faisais, qui était quand même qu'on veut d'une façon ou d'une autre ma vie. Tandis que quand j'étais représentant, on parlait que c'était ma vie. Hein. J'aurais été comme tout le monde,
1: s'occuper
2: de son fric et penser qu'à l'argent.
1: À produire vous-même vos
2: films. Parce que je crois que ça n'enlève pas le talent. Si je devais vivre 150 ans et que maintenant je reparte sur une nouvelle carrière et que j'ai

0: l'ai jetée, cette scène. C'est sans doute la scène la plus extraordinaire que j'ai jamais tournée, la mère Thierry. Je n'avais pas d'idée à un plan, et pourtant j'en sais beaucoup des plans très longs, mais un plan comme ça, il est détruit, le plan.
1: Vous avez beaucoup de remords par rapport à...
0: Oui, des remords, parce que je garde tout et j'ai tout jeté. J'ai tout le temps tout jeté, mes films. Oui, il n'y a que ça. Là, on va remonter le Garçu, encore que c'est pas fait. Hein. On va remonter le Garçu, mais il faudrait les remonter tous. C'est fait.
1: Le mal est fait.
0: Le mal est fait. Je veux filmer ma croyance à moi, qui est forcément quand même indécise, puisque elle y est aux yeux, on dit aux yeux tout le monde, mais ça veut dire comment, quand c'est global, toute notre conscience, elle y est, tout le monde a une idée, les gens les plus, on leur fait croire au bon Dieu, ou pas au bon Dieu, mais ce qui est marrant, surtout ce qui est en train de se passer actuellement, c'est qu'on dit qu'il y a un retour de Dieu, il y a un retour de rien du tout, c'est qu'on fait passer la science dans Dieu, alors que ça ne tient pas debout, il n'y a pas besoin d'être un savant, ça ne tient pas debout, et on lit les trucs. Alors moi j'ai une idée simple, qui n'est pas une profession de foi ni rien, c'est rien. Il ne s'agit pas de dire oui, mais lui des conneries. Moi, une fois, j'ai lu un article, lui, il y avait un homme réputé, un parif, avec sa barbiche, là, donc, qui disait l'infini, c'est peut-être quand on arrive au bout, d'abord déjà pour. Ils sont marrants, il n'y est pas à l'infini. Il le cherche. Et s'il y a l'infini, il y a l'infini, il n'y a pas besoin de chercher, il y a l'infini. Mais c'est difficile, c'est un concept difficile à. Pour moi, c'est. J'espère que c'est pour beaucoup aussi, mais qu'ils n'osent peut-être pas le dire, ou ils ne se cassent pas la tête, c'est tout d'un coup rien. Rien, rien. Et rien, c'est inconcevable. On ne peut concevoir rien. Et alors, par exemple, dans un film, c'est ça, c'est qu'il y a le film, et tout d'un coup, blom, ça s'arrête. Alors, on a déjà arrêté les films, mais il n'y a pas rien quand on l'arrête. Il y a tout ce qu'on veut. Donc je sais que le reste, c'est beaucoup 10 fois plus con. Alors, ça fait un truc qui est retournable.
2: Il est ici pour foutre la merde, pour se tailler les vérités.
3: Ah bah oui, évidemment, quand on dit des choses comme ça,
2: c'est ronflant, tout.
3: Ah bah oui.
2: C'est passionnant, t'es devenu ronflant.
3: Mais toi, t'es devenu un tiroir fixe. Ou plutôt, tu vas le devenir.
4: Mais l'argent n'est pas toujours sale, je...
3: Non, non.
2: Quand même, quand on a passé sa vie... à croire à certaines choses et puis que tout d'un coup on découvre tout ça, c'est un gouffre, on se demande pourquoi on a vécu. Donc.
3: Vous savez, une fois j'ai lu, je ne dis pas que ce soit vrai, hein, parce que ce qu'on lit, on n'est pas là. Hein. Mais quand Van Gogh est mort,
2: mais quand Van Gogh est mort, il n'a pas arrêté de prononcer cette phrase. De toute façon, si même il ne l'a pas prononcée, c'est sûrement une phrase qu'il aurait pu prononcer. Il a dit « La tristesse durera toujours ».
3: La tristesse durera toujours. Et ça me frappait beaucoup, cette phrase, parce que je me disais, mais... En fait, je pensais comme tout le monde. Je croyais que c'était triste d'être un type comme Van Gogh. Alors, je crois qu'il a voulu dire que c'est les autres qui sont tristes. Vous ne pensez pas ?

Notre émission se termine. Elle n'aurait pu se faire sans le concours très amical de Sylvie Piala. Merci à Maurice Piala de nous avoir reçus. Équipe technique, Emmanuel Fournier, Yves Buigny, Marcel Lebras, Benjamin Vignal et Manouchak Fachaï. Une émission proposée par Serge Toubiana.

le 10 février 2002 sur France Culture. 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Ainsi s'achève cette nuit que nous avons consacrée à Maurice Pialat. Que dire d'autre pour nous quitter, sinon qu'il existe aujourd'hui toutes sortes de moyens pour voir et revoir ses films. Des films du XXe siècle qui ont tous encore quelque chose à dire, notamment à ceux qui aimeraient produire ou tourner des films que leur liberté ne condamnerait pas à la clandestinité. Car en partant de là où Pialat avait laissé le cinéma, il y a peut-être matière à croire que cela est possible. Maurice Pialat, une histoire française, un programme d'archives proposé par Alban Penaranda. Réalisation Émilie Vallat et Fan Montet, à la technique d'Ali Yaha, avec la collaboration de Hassan Mbechour. Alban Penaranda et l'équipe des Nuits de France Culture vous souhaitent une excellente journée sur notre chaîne.

0: La semaine prochaine, le Front populaire, gouverner les luttes, un programme d'archives proposé par Antoine Dulster.
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5: Bonjour à tous, il est 7h. Kiev visé par des bombardements russes massifs dans la nuit. À Cannes, le cinéaste russe Andrei Zvyagintsev, qui a décroché le Grand Prix hier soir pour son film Minotaur, a appelé Vladimir Poutine à mettre fin au carnage. Et puis, les agriculteurs inquiets pour leur récolte en raison de la vague de chaleur que connaît la France. Plusieurs records de température ont été battus hier, notamment dans l'Ouest. La capitale ukrainienne sous les bombes, Kiev a subi dans la nuit une attaque massive de missiles et de drones russes qui ont fait au moins un mort. Ces bombardements interviennent quelques jours après une attaque ukrainienne meurtrière dans un lycée dans une région occupée par la Russie pour laquelle le président russe avait promis une riposte militaire. Une guerre qui s'est invitée hier soir au festival de Cannes. Le réalisateur russe Andrei Zvyagintsev, qui a décroché le Grand Prix pour son film Minotaur, s'est adressé dans son discours de remerciement à Vladimir Poutine.
6: Il y a quelqu'un d'autre à qui je voudrais m'adresser en personne aujourd'hui, en mon nom propre. Il n'utilise pas de VPN pour suivre cette cérémonie en direct, mais je suis certain d'ailleurs qu'il a d'autres décisions à prendre bien plus importantes en ce moment. Il n'utilise pas non plus Internet pour entendre cette déclaration que je lui fais, mais je sais qu'il y a des personnes autour de lui, son entourage, qui les lui transmettront ces paroles. Et ces paroles, les voici. Des millions de gens de part et d'autre de la ligne de contact ne rêvent que d'une chose, que les massacres cessent enfin. Et la seule personne qui puisse mettre fin à cette boucherie est le président de la Fédération de Russie. Mettez fin à ce carnage, le monde entier attend cela. Merci beaucoup.
5: Le cinéaste russe Andrei Zvyagintsev hier soir à Cannes. La Palme d'Or a été décernée au Roumain Christian Mungiu pour son film Fjord, tourné en Norvège. Il met au jour les fractures et les contradictions des sociétés, proclamant leur tolérance et leur ouverture aux autres. Le Pakistan, médiateur du conflit entre l'Iran et les États-Unis, espère accueillir très bientôt une nouvelle séance de négociations de paix entre les représentants des deux pays. Hier, Donald Trump a affirmé qu'un accord pour mettre fin à la guerre a été largement négocié et sous réserve d'être finalisé. Téhéran a également fait état d'une percée dans les négociations. Selon le président américain, le projet d'accord inclut la réouverture du détroit d'Hormuz. Des tirs hier soir près de la Maison Blanche à Washington. Un homme a ouvert le feu contre un poste de contrôle de sécurité. Les policiers du Secret Service ont riposté et le tueur est décédé des suites de ses blessures. Un passant a été touché lors de l'échange de tirs. Chaleur et soleil en France, synonyme de plaisir pour certains et d'inquiétude pour d'autres, comme les agriculteurs, notamment les céréaliers. Dans un mois, ils doivent récolter le blé, mais ces fortes chaleurs et le manque d'eau pourraient tout remettre en cause. C'est ce que nous a expliqué Yves Rousseau, qui cultive du blé depuis 45 ans en Charente-Maritime.
7: Moi, j'ai connu des périodes où on avait des grosses chaleurs, et derrière, il arrivait un orage, et l'orage permettait de radurcir la température. C'est quand même malheureux, on est à 7 km de la mer et on n'a pas beaucoup d'eau. Alors, c'est pas normal, quoi. Parti comme c'est parti, le blé sera pas de bonne qualité. La plante a besoin de la chaleur et de l'eau. Si à un moment donné, la chaleur que l'on a, les excès de chaleur comme on a, ne sont pas compensés par de l'eau, eh bien, automatiquement, il va y avoir des conséquences pour la maturité du grain. Parce qu'on est à un stade maintenant où le grain, si vous voulez, dans un mois, on récolte. Et donc, ça veut dire que le grain est en train de finir sa maturité, là. Il est au stade grain pâteux. Automatiquement, si jamais il fait sec pendant 15 jours comme ça, le grain va être plus petit. Il va pas pouvoir grossir. On sera pas aux normes, quoi. Donc, on sera déclassé. Le blé sera en blé fourragé. Au lieu d'être en blé meunier, quoi. C'est simple. Si votre blé est déclassé, ben, le prix qu'on va vous annoncer sera moins important. Parce que si votre blé, au lieu de faire du pain, il va faire la nourriture pour les animaux, ben, c'est pas la même valeur.
8: On va être en déficit. Je fais pas que du blé, hein. Mais bon, le reste, ouais, ça sera pas forcément mieux.
7: Il y a rien qui résiste à ces gros chaleurs. Il faut pas que ça soit tous les ans comme ça, parce que non, ça sortira pas.
8: On va être obligé de changer de culture, quoi. On pourra peut-être plus faire du blé dans quelques années si ça continue comme ça.
5: Yves Rousseau, micro de Thierry Maïse. La chaleur toujours d'actualité aujourd'hui. Il fera cet après-midi 35 degrés à Montélimar, 34 à Paris, Lyon et Bordeaux, 33 à Brest, 31 à Lille, 29 à Ajaccio, 26 à Marseille et 25 à Cherbourg. Le tout sous le soleil, sauf sur les reliefs du sud où quelques averses orageuses sont attendues en soirée. 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

0: Aujourd'hui, nous parlons des frères musulmans, encore une fois, et du djihad, encore une fois, et la collusion des deux idées, des deux principes, des deux notions, c'est-à-dire le djihad dans la pensée des frères musulmans, c'est dire combien ces mots, à eux seuls, quand ils sont mobilisés, l'épouvante qu'ils peuvent induire. Donc nous avons décidé d'en parler d'une manière calme, sereine, distanciée, froide, avec Yassine Slama. Yassine Slama, bonjour.
1: Bonjour Alain Bencher.
0: Vous êtes historien, islamologue, docteur en religion et système de pensée. Et avec vous, on va parler du djihad, cette fois-ci compris comme un effort guerrier dans la pensée des frères musulmans, voir avec vous l'évolution doctrinale et la polymorphie des principes dans cette pensée dite des frères musulmans. Et vous avez pris comme bornes épistémiques, ce qu'on appelle les limites du champ de votre travail, 1928, la date de la fondation des frères musulmans, de la confrérie, même s'il y en a ceux qui parlent de 1927, et vous arrêtez vos recherches à 2018, qui est la date du dernier influenceur doctrinaire, idéologue des frères musulmans, c'est-à-dire Youssef Al-Qaradawi. Donc on est sur une étendue temporelle de quasiment un siècle, 90 ans exactement. Qu'est-ce qui vous a poussé à vous intéresser à cette idée précise de l'évolution de la pensée du djihad dans la doctrine, ou les doctrines, ou l'idéologie même des frères musulmans?
1: C'est un projet qui a commencé à mûrir, à germer tout du moins à la sortie des attaques de novembre 2015. Donc voilà, j'avais l'impression que la notion de djihad avait été un peu phagocytée par les uns, donc les islamistes radicaux, ce qu'on appelle les djihadistes, et galvaudée par d'autres, les journalistes, certains universitaires ou académiciens qui commençaient un peu à tout mélanger, si vous me permettez le...
0: Comment mélange-t-il en parlant de djihad judiciaire?
1: En parlant de djihad judiciaire, de djihad médiatique. J'ai entendu récemment le terme de fatwa numérique. Ou encore, on parle de djihad d'atmosphère. Maintenant, on parle de djihad d'atmosphère, d'ensauvagement d'atmosphère. Donc, toutes ces notions accolées les unes aux autres et qui sont parfois et même souvent antinomiques.
0: Nous avons eu l'occasion à cette antenne de parler du djihad, de le définir, de lui consacrer des émissions ad hoc. Mais c'est toujours bon de revenir aux fondamentaux. J'ai eu l'occasion de dire que c'est un concept et même un mot dont on a perdu à jamais le sens. Quel est le sens premier? C'est déployer un effort, consentir un effort chez les philologues arabes. Quand c'est djihad, c'est un effort intensif en vue de réaliser un noble dessein.
1: Un but tout simplement qui soit économique, qui soit un but social ou à des vues politiques également aussi, pour lutter contre les injustices. Donc voilà, c'est un terme qui est très polysémique et qui, on parlera de polymorphie des pratiques et qui se développe.
0: Oui, mais même avant de venir au concept AIX au pluriel, il y a même l'idée presque d'aller fagoter, trimer, persévérer, moissonner en plein temps caniculaire. C'est un effort physique, déployer un effort. Quand on ajoute le T, ijtihad, l'effort devient cérébral ou intellectuel.
1: C'est ça, j'avais noté comme définition, fournir un effort, déployer son énergie en supportant la difficulté. C'est ce que les linguistes...
0: Voilà, ça c'est, j'allais dire, la neutralité sémantique du mot et du terme. On verra par la suite comment les choses vont évoluer. Alors comment se fait-il que dans la phraséologie coranique, on peut rencontrer ceux qui déploient l'effort, y compris par leurs âmes, par leurs biens financiers, etc. Les choses vont se restreindre a une notion curieuse de guerre sainte, alors que l'épithète sainte accolée à guerre est totalement absente non seulement du corpus coranique, mais même des corpus seconds. Il n'y a pas la notion d'une quelconque guerre sanctifiée. La guerre est une calamité, elle ne peut pas être sainte.
1: La notion de l'harb al-muqaddasa n'est pas, on ne la retrouve ni dans les textes coraniques, ni dans la tradition prophétique. Il faudrait qu'on fasse une analyse un peu rétrospective. Donc, et analyser le djihad d'un point de vue diachronique, c'est ce qui m'a porté dans ma thèse aussi. C'est l'analyse diachronique, c'est-à-dire sur quasiment un siècle, et puis l'analyse synchronique, pour un moment précis, avec des idéologues bien précis, revenir sur les conditions et les contextes de développement des différentes doctrines et idéologies, des concepts qui se superposent parfois, mais qui sont légèrement différents. Donc c'est un concept qui est assez loin d'être univoque, et dans la tradition islamique, c'est une catégorie normative large et polysémique. Donc il y a une véritable tradition discursive qui s'est mise en place à partir du 9e, 10e siècle. On pourrait remonter rapidement à la période prophétique. On a coutume de dire, il est communément admis, qu'il y a eu deux périodes distinctes. La période mécoise, où cette notion de djihad est pacifiste, non pas pacifique, pacifiste, non violente, avec un verset qui est très connu, Falat utial kafirin wajahidhum bihi jihadan kabira. Si vous me permettez je vais faire la traduction rapide
0: pour nos amis auditeurs,
1: les auditeurs et les auditrices. N'obéis pas, Dieu s'adressant au prophète Mohammed, n'obéis donc pas aux non-musulmans et lutte contre eux avec ceci, donc le Coran, d'une grande lutte.
0: Donc, parce que pour vous, ici, djihad, c'est la lutte.
1: C'est ça. C'est une lutte intellectuelle. On a tendance à préciser.
0: Parce que pour d'autres traducteurs, ce passage aurait été et fourni l'effort qu'il faut. Parce qu'ici, on est encore dans une notion de déployer un effort.
1: Déployer un effort ou déployer un effort intellectuel. Donc débattre la fameuse disputatio. Donc discuter avec ceux qui ne partagent pas.
0: Et ici, le bihi, le pronom, c'est le Coran pour certains.
1: Voilà,
0: ou la révélation coranique.
1: C'est ce qu'on appelle en langue une référence anaphorique, donc qui renvoie au discours révélé précédemment, donc le Coran. Il y a certains traducteurs qui ne sont pas forcément d'accord avec ça. Et par la suite, donc à partir de l'Égypte de 600-622, il y a la période médinoise. Il y a un verset qui est révélé à ce moment-là. Donc je vais faire une traduction approximative. Donc autorisation est donnée à ceux qui sont combattus, donc de se défendre, parce qu'ils ont subi une injustice. Et Dieu est certes capable de les secourir. Donc c'est le moment charnière où il y a avec l'installation du proto-État à Médine. À ce moment-là, les musulmans s'organisent et peuvent répondre. Et c'est bien une réponse, donc dans un cas de légitime défense, à une agression, à certaines tribus qui se réunissaient pour atteindre à la sûreté de l'État.
0: Alors je vous écoute, parce que là, ça, on est encore loin des frères musulmans. Ça, on est dans les...
1: C'est ça, mais c'est très important de faire une rétrospection, pardon, pour pouvoir justement placer les jalons, sans mauvais jeu de mots, par rapport à...
0: Aux jalons sur la route, voilà. C'est trop tôt, parce que c'est ça, un des idéologues des frères musulmans. Ouais. Mais je vous écoute très bien. C'est bien de revenir comme ça aux origines.
1: Et puis très rapidement, on arrive donc à la codification juridique qui interviendra donc.
0: Elle n'était pas sous les califes premiers de la rectitude spirituelle ou de ce qu'on appelle les mieux guidés. On parlait encore d'expédition.
1: Exactement.
0: Oui. Bon, et ça ne viendra que vers la fin de la dynastie Omeyyade.
1: Voilà, donc il y a une codification juridique à l'époque médiévale dans un contexte de... C'est rapidement érigé en outil d'expansion impériale. Donc c'est important de mettre ça en lumière rapidement. Donc tous les avis, ce qu'on appelle les avis juridiques, les fameuses fatwas, ouais, donc qui sont publiés...
0: Pluriel de fatwas.
1: Voilà, donc qui sont publiés à cette époque-là, sont inscrits dans ce contexte-là. Ce que les recherches des académiciens précédents mettaient également en exergue, c'est que tous les oulémas qui étaient présents aux frontières des empires avaient des avis juridiques qui tendaient à une certaine radicalité. quant à ceux qui étaient au centre et non plus à la périphérie des empires, qui adoptaient des avis moins bellicistes.
0: D'aucuns disent parce qu'aux confins des empires, et surtout lorsque les empereurs veulent désarmer ceux qui sont aux frontières, pour qu'ils n'aient pas des velléités d'autonomie, ceux-là sont soumis aux agressions des royaumes voisins.
1: C'est ça. Donc c'est pour ça qu'il y a certains avis religieux, je pense notamment dans l'école Shafi'i, et même Shafi'i, qui pensent que tous les ans, il faudrait une expédition dans les empires de notre voisin pour prouver une certaine supériorité guerrière.
0: Donc là, on a restreint la notion du djihad qui devait être un effort. On ne va même pas parler de l'effort salvateur qui est sur soi, le combat spirituel, etc. Mais là, ça va devenir presque un traité. Les traités sur le djihad deviennent des traités de polémologie.
1: C'est ça, exactement. Donc on s'attelle à développer une vision du djihad qui est corrélée à un contexte qui l'impose d'un côté, puisque à mesure que les rivalités dynastiques s'atténuent, on a cette notion de djihad offensif qui s'atténue également, notamment sous l'Empire ottoman, et on a la fameuse alliance que les rois chrétiens appelaient l'alliance impie entre Soleiman le Magnifique et le roi François Ier de 1536, et qui dura un peu moins de 4 siècles, et à ce moment-là, le djihad offensif se trouvera marginalisé, et le djihad aussi au sens de lutte armée, qui se trouvera marginalisé également. Et c'est pour ça que la problématique qui structure ma recherche est la suivante, si vous me permettez, monsieur Benchir, comment le djihad armé a-t-il été réactivé et réinterprété au sein des frères musulmans au XXe et au XXIe siècle?
0: Si je vous suis, Yassine Slama, c'est que à un moment donné, et surtout sous les empires et à la fin de la dynastie Omeyyade, début de la dynastie Abbaside et par la suite, on va avoir la notion du djihad qui va être restreinte à des expéditions guerrières, et puis c'est une compréhension martiale, belligène, et ça va tomber plus ou moins en désuétude, et tout cela va être réactivé au tournant du XXe siècle, et tout particulièrement, peut-être pas uniquement, mais tout particulièrement sous les frères musulmans. D'ailleurs, quand l'Empire ottoman, en déliquescence lors de la Première Guerre mondiale, appelle au djihad, ça a fait, si j'ose dire, pchit.
1: Exactement. Lorsque les Allemands ont sollicité l'Empire ottoman pour appeler au djihad, ça a fait pchit avec une accentuation des rivalités entre les Turcs et les Arabes. Et si je peux me permettre, ça a été réactivé quelques temps. Plutôt, je situe cette réactivation au XIXe siècle. On parle de l'émir Abdelkader. Et il faut préciser d'emblée que le soufisme a joué un rôle moteur spirituel dans ces nouvelles mobilisations, avec en miroir de la colonisation. Et c'est important de mettre en lumière ça. Ça a été réactivé.
0: Donc, la résistance de l'émir Abdelkader était aussi, parce qu'on était dans des contextes où tout était totalisant, en quelque sorte, avec la religion, et la résistance était aussi, d'un point de vue religieux, impliquant un effort qui se trouve être guerrier, puisque c'est celui de la résistance.
1: C'est ça, exactement.
0: Résistance armée.
1: Et on a tendance à oublier que le soufisme peut jouer ce rôle-là de moteur spirituel pour une résistance ou une lutte.
0: Là, on est, encore une fois, dans un cadre défensif. Comment les choses vont être par la suite mobilisées, y compris, plus tard, nous le verrons tout au long de l'émission avec vous, par les dérives meurtrières, des groupes armés et puis des criminels. Et le summum sera incarné par la monstruosité idéologique et religieuse dénommée Daesh.
1: C'est ça, exactement. Et moi, je montre tout au long de mon étude que c'est la conception frériste du djihad est historiquement située et traversée par des débats internes, elle demeure marquée par une continuité doctrinale majoritaire autour de la notion de djihad défensif et une relative stabilité normative, tandis que les pratiques qui s'en réclament apparaissent polymorphes et dépendant des configurations historiques, politiques et sociales.

0: Nous sommes sur France Culture dans l'émission Questions d'Islam et aujourd'hui nous parlons tout particulièrement de la notion du djihad dans la pensée des frères musulmans avec Yassine Slama, historien et islamologue, docteur en religion et système de pensée. Et cette notion du djihad dans la pensée des frères musulmans va connaître une évolution doctrinale avec, vous l'avez dit, Yassine Slama, une polymorphie des principes. Et vous verrez ça, nous verrons ça ensemble, avec quatre figures emblématiques, avec une pensée paradigmatique, celle du fondateur, donc Hassan al-Banna, celle de Sayyid Qutb, que nous avons un peu, on a fait allusion à un de ses ouvrages, Jalons sur la route, Abdallah Azam et Youssef al-Qaradawi. Parfois, rien qu'à l'évocation de leur nom, c'est déjà l'épouvante totale, mais on va voir comment les uns et les autres, en tout cas dans cet ordre-là, ont-ils théorisé, mobilisé, convoqué et parler du djihad. Le premier, donc Hassan al-Banna, dit c'est notre visée, notre but, notre finalité, c'est notre désir même.
1: Voilà, c'est le. Il faut faire attention avec les slogans et les devises, mais c'est vrai que le slogan mobilisateur des frères musulmans est « Allah est notre but, le messager notre modèle, le Coran est notre constitution, le djihad est notre chemin et la mort pour la cause d'Allah est notre plus grande aspiration. »
0: Oui, ça voilà. C'est dans l'épître à la jeunesse.
1: C'est ça. Donc ceci étant...
0: Pardon, je ne veux surtout pas vous interrompre et vous laisser développer, mais c'est curieux cette idée d'avoir la révélation comme constitution de l'État moderne.
1: Paradoxalement, c'est ce que la modernité a imposé dans le sens où il y avait deux types de modernité qui s'affrontaient à l'époque, et il y avait une volonté de ré-islamiser la société égyptienne, notamment à travers le point nodal de la pensée des frères musulmans, donc Al-Shumuliyya, qui est ce concept...
0: Concept totalisant, globalisant...
1: Globalisant, je préfère le terme globalisant pour l'extraire de toute visée... Voilà, c'est ça, exactement.
0: Mon idée, c'est comment se fait-il qu'on veuille réduire la révélation, qui est de portée éthique, spirituelle, pour ceux qui y croient, alors que la partie normative est très très réduite, à une constitution d'un État.
1: Justement, c'est le principe qui sera après théorisé par les universitaires, donc l'islamisme. Donc l'islamisme, c'est cette idéologisation de la religion
0: exacerbée
1: à des fins politiques et qui fait de l'islam, du moins de la charia, la référence. Bon, après, il y a des divergences à l'intérieur même de ce qu'on appelle les islamistes. Donc la seule référence, la référence suprême, donc la principale référence, il y aura après des déclinaisons, notamment je pense à Al-Ranouchi en Tunisie, qui apportera des nuances importantes par rapport
0: on va
1: à
0: voir cela. Ça, voilà, c'est dans, ça. Dans la chronologie, je vous ai interrompu, pardon, il y a donc cette idée que le djihad est notre but, voilà, notre désir.
1: C'est ça. Mais ce qui est important de mettre en exergue, c'est que le djihad, au sens de djihad armé, donc le djihad el-Qitali, n'intervient pas immédiatement en 1928 ou dans les premières années. Donc, on parle de da'wa, donc de cette prédication, de
0: mission, c'est ça, mission, cette mission. C'est un peu évangélique du terme, être missionnaire. Voilà, c'est
1: donc une ré-islamisation. Donc, Hassan al-Banna parle de l'individu musulman, puis la famille musulmane, puis la société musulmane. Donc, il y a clairement une volonté de ré-islamiser, mais par le bas. Il y aura deux islamisations qui vont s'affronter durant le XXe et qui s'affrontent encore aujourd'hui, donc à savoir l'islamisation par le bas, par la darwa, une islamisation graduelle et progressive, et l'islamisation par le haut, par une prise du pouvoir.
0: Et lui, à ce moment-là, et selon vos recherches, est dans une logique d'une ré-islamisation, une rééducation religieuse en mobilisant les principes et les préceptes religieux islamiques, par le bas, c'est-à-dire que la société a besoin d'être réislamisée.
1: Voilà, exactement. Donc, eu égard à la fin du califat et de l'Empire ottoman, donc le califat disparaît, ça a profondément choqué, marqué, c'est un traumatisme. C'est un traumatisme, donc, et Hassan Banna, je montre qu'il s'inscrit dans le mouvement réformiste de la Nahda. Donc, il s'inscrit dans la continuité de Jamaluddin Afghani, Mohamed Abdou, encore Rachid Rida, auquel j'aime ajouter Abdelrahman el-Kawakibi, ce réformiste syrien dont la pensée est relativement peu connue. Donc, voilà, il s'inscrit dans ce mouvement réformiste-là qui vise à faire renaître le monde musulman.
0: Pardonnez-moi de vous dire ceci. Pour certains, parler de réformisme et d'une pensée réformiste avec le fondateur de la confrérie des frères musulmans paraît oxymorique en le comparant à Al-Kawakibi qui, lui, a composé son ouvrage Les caractéristiques du despotisme.
1: Et la fin de l'asservissement tabéa l'istibdé dans Mastariya Sitiabed. C'est un débat de l'historiographie qui continue encore à ce jour, mais il y a clairement des dénominateurs communs, des variables communes et un paradigme commun entre toutes ces personnes-là.
0: Comme le temps passe et on a quatre idéologues ou quatre référents sur 90 ans, le fondateur est dans une logique de réislamisation par le bas et travailler au corps, si je puis dire, la société. Il y a la notion du djihad. Armée, certes,
1: c'est ça.
0: Mais on n'est pas encore dans une logique d'aller porter l'effort guerrier ailleurs.
1: Non, il n'y a aucune velléité offensive. Au milieu des années 30, le djihad armé devient des axes structurants. Pourquoi ? En réaction, donc milieu des années 30, en réaction aux révoltes arabes qui ont lieu tout près de l'Égypte, donc en Palestine, à partir de 1936. Donc c'est à ce moment-là, donc en réaction aux actions qui tendent à coloniser donc la Palestine de la part des Britanniques et ensuite du mouvement sioniste, c'est en réaction qu'Hassan Banna produit l'épître Le Djihad en 1936. Donc il y a une corrélation entre les deux événements, puis ensuite le Salat al-Ta'lim en 1938 et durant le...
0: Et ici, comment vous allez traduire le Salat al-Ta'lim ? C'est une épître d'enseignement ?
1: C'est ça, l'épître d'enseignement, mais qui s'adresse aux frères musulmans engagés, il le précise en introduction. C'est ça exactement. Donc, et c'est durant le 5e congrès de la confrérie en 1939 que voit vraiment d'une manière organisationnelle apparaître ce qu'on appellera Jihad al-Sirri ou encore Nizam al-Khas, qui est considéré comme l'appareil secret des frères musulmans destinés à lutter ou du moins à résister aux colons britanniques. Si l'indépendance de l'Égypte est acquise d'un point de vue formel, elle ne l'est pas d'un point de vue économique, avec le canal de Suez, etc., et l'implantation sioniste en Palestine. Donc voilà, c'est à partir de ce moment-là que voit apparaître cette notion de djihad au sens de lutte armée.
0: Alors vous avez dit que l'abolition du califat était perçue comme un traumatisme, à juste raison du point de vue de l'instituteur que fut Hassan al-Banna, mais il y avait un Ali Abdelrazik à ce moment-là qui, lui, s'en réjouissait et d'autres intellectuels se félicitaient de cette abolition. Ils avaient même regretté qu'elle fût aussi tardive. Et l'ouvrage « L'islam et les fondements du pouvoir » d'Ali Abdelrazik le montre bien. Donc on est un peu dans une double approche quant à cette abolition du califat qui n'a aucune valeur sacrale. Pourquoi alors était-il traumatisé ?
1: Le califat a, dans la conception islamiste, évolué. Elle va disparaître, la notion de califat par exemple disparaîtra, et c'est une des discontinuités idéologiques entre Hassan al-Banna et par exemple Al-Qaradawi. Al-Qaradawi ne parlera plus de califat, il parlera d'état civil, il parlera de Dawla Madaniya. Donc c'est quelque chose qui est à l'époque profondément important dans l'inconscient des penseurs musulmans, qu'ils soient militants ou des ulémas, mais c'est quelque chose qui va tendre dans la pensée des frères musulmans, tendre à disparaître.
0: Quoiqu'à un moment donné, il va y avoir une collusion sur deux ans avec le parti Waft, qui n'a pas duré, je crois, c'était en gros entre 46 et 48, parce qu'ils ont essayé un peu de composer le « il » au pluriel, ce sont les frères musulmans. Et après, ça, ils ont mis fin à cette collaboration.
1: C'est une collaboration qui a pris fin bon gré mal gré, parce qu'il y a eu l'année 48 qui fut déterminante. Il y a plusieurs assassinats politiques. Il y a le juge Ahmed El-Khazindar qui a été assassiné le 22 mars 48 en représailles à plusieurs peines prononcées contre des Égyptiens impliqués contre les intérêts britanniques en Égypte. Les frères furent innocentés, même s'ils avaient été accusés. Il y a aussi l'assassinat du premier ministre Mahmoud Fahmi El-Nukrashi, qui a été l'œuvre d'un membre de l'appareil secret. Et selon toute vraisemblance, l'historiographie se déchire encore à ce propos-là. Mais Hassan al-Banna fut dépassé par une frange juvénile de l'appareil secret. Il fut même déboussolé par cet acte-là. Et il ne fut en aucun cas l'instigateur.
0: Bon, on arrive à la date de l'assassinat de Hassan al-Banna, le 12 février 1949. Et là, on passe au deuxième, deuxième théoricien, idéologue, doctrinaire, sermonnaire aussi, curieusement qui était féru de laïcité et se retournera totalement contre les idéaux de sécularisme et de laïcité que fut Seyyed Qoutoub.
1: C'est ça. Et puis, si vous me permettez, cher Ghaleb, c'est durant mes recherches, j'ai découvert un ouvrage qui n'avait pas été encore étudié en langue française ou même anglaise dans le monde de la recherche en Occident, donc La paix en islam de Hassan al-Banna. C'est un ouvrage posthume, je l'ai découvert au Qatar durant mes enquêtes de terrain à la Qatar National Library. Donc c'est un ouvrage, et assez paradoxalement, au sorti de la Seconde Guerre mondiale, Hassan al-Banna articule la pensée, donc toujours du djihad défensif, etc., en adéquation et dans un paradigme où il intègre les normes internationales et le droit international, ce qui est assez novateur à l'époque.
0: Vous avez tout à fait raison de souligner ce point. Ce qui m'interpelle, c'est que, quoique on est encore au milieu du siècle écoulé, mais pourquoi ce besoin de donner une caution religieuse, s'il veut intégrer les points forts du droit international, pourquoi ce besoin nécessaire de donner une caution religieuse à ce qui relève d'une production intellectuelle rationnelle?
1: Il fallait qu'il y ait une certaine légitimité auprès aussi et également de ce nouvel ordre mondial qui se met en place après la Seconde Guerre mondiale, qui fut...
0: une légitimité religieuse pour les croyants musulmans.
1: Pour les croyants musulmans, et également aussi pour les non-musulmans. Donc il fallait, Hassan al-Banna, lui, il a décidé de s'investir en politique donc dans les années 40, donc il estimait qu'il fallait aussi proposer une vision qui s'insérait dans le monde contemporain. Donc c'est pour ça qu'à la sortie de la Seconde Guerre mondiale, on avait cette conception-là du djihad articulé avec les normes internationales et le droit international qui reprendra Youssouf al-Qaradawi, feu Youssouf al-Qaradawi, dans les années 90 puis 2000.
0: Alors parlons maintenant du deuxième doctrinaire.
1: Donc voilà, c'est Seyyed Qoutoub qui présente une trajectoire intellectuelle qui se situe à la croisée de plusieurs influences. Donc initialement, c'était un lettré, donc un littéraire qui a, il le dit de ses mots, lorsqu'il a intégré les frères musulmans, c'était une seconde naissance, défense pour lui.
0: Il part
1: aux États-Unis à la fin des années 40, donc il est profondément marqué par la culture occidentale, marqué au sens négatif du terme. Il publiera un ouvrage de l'Amérique que j'ai vu, dans lequel il se trouve profondément choqué par l'hédonisme présent, par le manque de spiritualité, par la conception matérielle et matérialiste de l'Amérique. Il revient ensuite, sa date d'adhésion aux frères musulmans fait l'objet de divergences, on parle de 51 ou de 53.
0: Donc il vient retourner en quelque sorte.
1: Voilà, c'est ça, même si il avait publié des ouvrages, notamment La justice sociale en islam en 49, qui laissait traduire un retour vers une plus grande religiosité. L'apport des frères musulmans est le second axe structurant de son paradigme. Et des penseurs comme Al-Maududi, qui le fondateur de la Jamaat islamie en 41, et le troisième axe structurant qu'il faut mettre en exergue, c'est l'expérience décisive de la répression nassérienne. Donc c'est pour ça que c'est un idéologue de rupture. Il y a certaines inflexions idéologiques, mais que j'analyse à travers le prisme de l'épreuve carcérale, durant laquelle il produira la fameuse doctrine, enfin les doctrines en miroir qui se répondent, al-Hakimiyya, c'est-à-dire la souveraineté exclusive de Dieu.
0: La gouvernance laissée à Dieu, donc la souveraineté exclusive de Dieu. J'ai lu dans vos travaux, Yassine Slama, que n'eût été l'incarcération et puis la répression nasserienne, peut-être que Seyyed Qoutoub eût été moins radicalisé. Est-ce que l'incarcération et puis le régime carcéral était un point supplémentaire dans cette radicalisation intellectuelle, ou est-ce qu'il n'en avait pas besoin et il aurait pu produire ce qu'il avait produit en dehors de l'emprisonnement, en dehors des geôles nasseriennes?
1: Tout laisse à penser qu'il y a une dichotomie entre les ouvrages qu'il a rédigés avant son incarcération et les ouvrages qu'il a rédigés durant son incarcération. Et avec la date charnière de 1957, lorsque Nasser envoie ses soldats tuer 12 frères musulmans d'une balle dans la tête à l'intérieur des prisons, et qui sera profondément choquant et marquant pour les Fidèles al-Qur'an, donc son commentaire coranique qu'il rédige.
0: À l'ombre du Coran, on le traduit comme ça en français, oui.
1: Donc il avait cette volonté de vivre à l'ombre du Coran, fut corrigé à plusieurs reprises durant son incarcération. Il commence la production production littéraire, exégétique du Coran. Avant son incarcération, il produisait à l'époque dans la revue Les Musulmans, dirigée par Saïd Ramadan, donc ces productions-là. Et même lorsqu'il décide de s'allier aux officiers libres pour le coup d'État, donc de Nasser, à ce moment-là, il a une vision qui est totalement différente. Et donc, au gré des persécutions et des répressions carcérales, il va amender, corriger, effacer ce qu'il avait écrit précédemment pour radicaliser sa position. Ma'alim fi tariq, on l'évoquait au début de notre entretien.
0: Pluriel sur la route.
1: Sur la route. Donc, fut extrait de Fidèle al-Qur'an, mais des passages revisités.
0: L'autre ouvrage qui est l'ombre
1: du Coran, donc rédigé en prison. Et donc, il y a eu plusieurs, c'est William Shepard qui met ça en évidence aussi, il y a eu plusieurs versions Fidèle al-Qur'an, celle qui nous est parvenue est la plus radicalisée. Donc à mesure que les persécutions s'accentuaient, il effaçait puis écrivait à nouveau pour produire donc ces deux notions en miroir. Al-Hakimiyya, on n'a pas parlé de Jahiliya.
0: Ah oui, l'ignorance, ce qu'on traduit par l'ignorance, c'est-à-dire que pour lui, il y a deux types d'ignorance. Il y a celle qui a prévalu juste avant la période la période anté-islamique, au pré-islamique. Maintenant, le débat, est-ce vraiment été un temps d'ignorance ou pas? Ce n'est pas le sujet aujourd'hui. Et il y a une période aussi d'ignorance, celle qu'il a connue lui-même.
1: Voilà, c'est ça. Donc selon lui, c'est vraiment un monde manichéen qui se propose à lui, c'est-à-dire binaire. Il y aurait donc les sociétés qui seraient gouvernées donc par l'Hakimiyya, donc la souveraineté exclusive à Dieu, qui refuserait toute législation humaine, donc qui serait perçue comme une usurpation. Et si la société donc n'est pas gouvernée exclusivement et entièrement par les préceptes coraniques et prophétiques, donc en miroir il y aurait la société dite jahilite, donc qui serait gouvernée par des normes et fondée sur des normes séculières.
0: Et donc pour lui, le sécularisme implique l'ignorance, pas au sens d'être illettré ou analphabète, c'est le fait de ne pas connaître en quelque sorte les bienfaits
1: de la voie, donc c'est-à-dire qu'on traduit par
0: loi.
1: C'est ça, alors que oui. qui signifie d'un point de vue étymologique, donc l'étymologique, la voie.
0: Quand vous êtes féru d'étymologie, j'étais un peu surpris de vous voir traduire l'Hakimiyya par souveraineté exclusive de Dieu, alors qu'il y a une notion en gros de gouvernance et d'arbitrage et de jugement.
1: C'est ça, exactement.

0: Alors nous sommes sur France Culture dans l'émission Questions d'Islam et aujourd'hui nous parlons avec Yassine Slama, historien et islamologue, docteur en religion et système de pensée, de la notion du djihad dans la pensée des frères musulmans, l'évolution doctrinale de cette notion, la polymorphie des principes à travers quatre idéologues de la confrérie. Nous avons vu jusque-là les deux premiers, dans l'ordre chronologique, le fondateur Hassan al-Banna, le deuxième Sayyid Qutb. À ce sujet, Yassine Slama, déjà que la notion du djihad a été restreinte à l'effort guerrier, vous me dites que Hassan al-Banna est resté plus ou moins à un effort défensif, et la radicalisation de Sayyid Qutb va faire du djihad quoi ? Un effort ou un effort guerrier offensif contre Tarout, c'est-à-dire les tyrans, l'idolâtrie tyrannique.
1: Voilà, c'est ça. Donc à partir de ce moment-là, le djihad chez Sayyid Qutb apparaît comme un processus graduel encore, qui combine donc la da'wa et l'éducation. Voilà. Mais lorsque le Tarout s'oppose à la diffusion du message islamique, à ce moment-là,
0: c'est la figure tyrannique,
1: c'est ça. Donc, qui s'oppose à la diffusion du message islamique à travers le monde, pas uniquement
0: en
1: Égypte. Donc, c'est une contrainte qui viserait pas les individus en tant que tels, mais les dominations, les structures dominantes et les structures politiques. Et de cette pensée-là, même si les recherches mettent en évidence que c'est une pensée qui a été radicalisée par certains
0: continuateurs,
1: c'est ça, c'est une pensée qui sera marginalisée rapidement par les frères musulmans eux-mêmes. Donc c'est important de mettre en évidence que Hassan el-Hudaybi, donc celui qui a pris le second mourchid de la confrérie, va...
0: Mourchid étant en gros guide spirituel.
1: Voilà, donc va...
0: Je veille à ce que nos auditrices, puisque vous y tenez, et nos auditeurs...
1: C'est important, maintenant.
0: Oui, c'est vrai, ne soient pas, en tout cas, pris de court par les mots arabes que vous utilisez à juste raison, d'ailleurs.
1: Donc voilà, et c'est souvent des... Et je m'attache, donc je me suis situé à l'intérieur de la pensée, donc on retrouve souvent dans mes recherches, c'est le discours émis que j'utilise souvent, entre guillemets, donc je reprends certaines terminologies, on en reparlera avec Al-Qaradawi un peu plus tard. Donc au moment de la pendaison de cette route en 1966, donc il y a deux tendances qui se dessinent à l'intérieur des frères, et la tendance de Qutbi sera rapidement marginalisée. Ce ne sera pas le cas chez les frères musulmans syriens, on pourra l'évoquer rapidement. Donc Hassan al-Hudaybi, grâce à un ouvrage d'Ouat l'Erkoudat, donc prédicateur et non juge. Voilà, donc maintenant je fais la propre traduction.
0: C'est bien. Prédicateur, missionnaire et non juge.
1: Exactement, donc qui réaffirme rapidement la prééminence de la réforme graduelle et qui rejette le tekfir, dont cette attitude qui vise à excommunier les co-religionnaires.
0: Passons, si vous voulez bien, Yassine Slama, au troisième, prédicateur, doctrinaire, sermonnaire, lui aussi, idéologue, c'est Abdallah Azzam.
1: C'est ça, donc Abdallah Azzam,
0: palestinien,
1: donc c'est important de préciser, et qui a été, qui est traité dans l'historiographie et chez les politistes, comme quelqu'un qui aurait été, et j'en parle conditionnel, le théoricien du djihadisme transnational.
0: Pour certains, c'est à l'indicatif, mais...
1: Voilà, c'est ça. Donc moi, j'emploie le conditionnel parce que mes recherches s'inscrivent un peu en faux quant à cette position-là, mais c'est à ça que servent aussi les recherches, donc à ouvrir des nouvelles pistes de réflexion. Donc Abdallah Azzam, à l'instar de Qutb, donc c'est la trajectoire d'un Palestinien qui a une hybridation de plusieurs dynamiques. Lui aussi faisait partie des frères musulmans. Il précise en 88 que mon credo est celui des frères musulmans depuis 36 ans. Donc c'est quelqu'un qui a été profondément influencé par la...
0: Bon, il est né en 1941.
1: C'est ça. Et puis il a vu donc la colonisation, l'installation de l'établissement de l'État d'Israël, a lutté lui aussi durant les suite à la guerre des six jours, donc la guerre de 67.
0: Et donc, c'est là où il part avec sa famille en Jordanie.
1: Voilà, exactement. Et c'est profondément la Palestine restera, lorsqu'on étudie les écrits de Hazem, la Palestine restera l'engagement et l'horizon lointain de Abdallah Hazem. S'il se retrouve en Afghanistan, c'est les conditions qu'il impose. C'est l'invasion soviétique de 1979 et c'est la fermeture des fronts. Aussi, c'est devenu délicat à son sens, bien sûr, de lutter et de résister.
0: Il a vécu un moment en Égypte, puis il partira à Jeddah en Arabie Saoudite, puis on le retrouve à Peshawar.
1: C'est ça.
0: Enfin, je fais vite parce que le temps passe, il nous reste un quatrième. Donc, et là,
1: On le retrouve donc durant le conflit afghan, qui sera, il y aura chez les frères musulmans et chez les islamistes de manière générale, et donc au sein de l'islamisme contemporain, un avant et un après-guerre afghane, avec différentes trajectoires. Ceux qui ont combattu et qu'on appelait à l'époque les Freedom Fighters, donc les combattants de la liberté qu'on appellera plus tard les terroristes. Donc,
0: enfin, d'abord, il y avait les Moudjahidines. Cette fois-ci, il y avait une certaine, si je puis dire, sympathie derrière le mot Moudjahidine, alors qu'on a la même racine. Avant que ça se transforme en djihadiste, et là c'est plutôt très dépréciatif et avec un corollaire d'épouvante et de terreur.
1: On avait un intérêt à soutenir à l'époque, donc on les appelait les combattants de la liberté, on avait intérêt à soutenir justement contre l'épouvantail communiste et l'URSS, avec la date cardinale de 1984, lorsque Hazem publie sa fatwa faisant du djihad afghan un fard'ain, c'est-à-dire une obligation individuelle.
0: Obligatoire pour tout musulman pour défendre la communauté des croyants musulmans, etc. Au-delà de l'anecdote, parce que ça a son importance, il a été en contact avec Oussama Ben Laden et il aurait été même un de ses précepteurs.
1: Ils se sont rencontrés à plusieurs reprises, mais je me suis attelé, c'est les recherches qui m'ont orienté vers cette direction-là, c'est que si Hazem crée donc Maktabat al-Khadamat, donc c'est ce bureau des services, qui est une petite structure à Peshawar qui est destinée à accueillir les candidats au djihad, on parle de, selon les sources, entre 10 000 et 40 000 volontaires, qui se portent volontaires pour... Donc, au sens de Hazem, résister contre l'invasion soviétique, en octobre 86, donc rapidement, 2 ans après, Ben Laden crée, lui, de son côté, Masa'adat al-Ansar, donc l'assistant des Ansar.
0: Des supporters, des auxiliaires.
1: Exactement.
0: Oui. Donc, des aidants, enfin tout ce qu'on voit, voilà, oui.
1: Qui est, à mon sens, l'ancêtre donc d'Al-Qaïda. J'avais noté également la phrase... Donc de Abdallah Anas, le gendre de Hazem, qui confirme, si vous me permettez, je vais le citer. Donc la scène de Peshawar se remplissait de choses étranges. Les jeunes qui appartenaient au mouvement des frères musulmans se retrouvaient chez Sayaf, tandis que les salafistes se retrouvaient dans la région de Kunar, chez le Sheikh Rahman, le fondateur du salafisme en Afghanistan. On a donc deux courants présents à ce moment-là. Un courant influencé par les frères musulmans, même si Hazem ouvre sa pensée à certains référentiels salafistes. Donc on a un courant salafiste qui est plus proche de Oussama Ben Laden et donc de Masa'adat al-Ansar, et celui des frères musulmans qui se retrouvent à l'intérieur du camp de Peshawar de Hazem.
0: À ce sujet, pardonnez-moi de vous interrompre aussi. Vous avez dit, j'aurais dû vous la poser tout de suite, il a décrété une fatwa faisant du djihad une obligation personnelle pour tout musulman. Mais à quel titre ? Parce qu'on est habilité à décréter des fatwas quand on est reconnu une autorité religieuse et un mufti. C'est l'un des fléaux de l'islam contemporain, c'est que ceux qui n'ont pas les aptitudes à décréter des fatwas qui commencent à en donner à l'emporte-pièce.
1: C'est ça, donc Hazem a plusieurs casquettes, si je puis me permettre. Donc il est titulaire aussi d'un doctorat en charia, donc il a obtenu l'Azhar, Donc il a à ce titre une certaine légitimité. On a des personnes qui ne sont pas du tout diplômées, qui émettent des fatwas ici ou là sans forcément avoir...
0: Ben Laden a fait des études en gestion.
1: Voilà, donc c'est deux perceptions totalement différentes et deux profils différents. Et puis on a une crise aussi depuis le début du XXe siècle avec ce que Weber appelait le technicien du culte. Donc voilà, ce alim-là, il y a une nouvelle...
0: Le gestionnaire du sacré.
1: C'est ça, donc il y a une nouvelle manière de dire l'islam durant le XXe siècle qui s'émancipe de, par exemple, de l'Azhar qui a été étatisé par Nasser et des schèmes traditionnels de l'époque. Mais plus qu'un idéologue de rupture et plus qu'un alim qui soit considéré donc comme un idéologue de rupture, il est un personnage qui se situe au croisement de plusieurs

0: il y a quelques temps ici, met en évidence le responsable de la CIA à l'époque, qui avait rencontré Razem. Razem lui a affirmé que son djihad était exclusivement défensif, donc résister contre l'invasion soviétique. Il n'y avait aucune velléité belliciste offensive hors des territoires musulmans, sans vouloir faire d'anachronisme, comme on pourrait qualifier la résistance, par exemple, ukraine à l'invasion soviétique.
1: L'Afghanistan, pas l'Ukraine, c'est la Russie.
0: Voilà, c'est ça, mais c'est le même.
1: Je suis sincèrement navré, puisque le temps passe très vite, donc on n'aura pas beaucoup de temps à consacrer pour le quatrième idéologue, Youssef Al-Qaradawi. Je suis vraiment désolé de vous dire, de ramasser un peu, cette fois-ci, son profil et sa vision des choses pour le djihad, lui qui est considéré comme
0: l'éminence grise.
1: L'éminence grise et d'une grande influence sur la pensée des frères musulmans.
0: Voilà, donc Youssef Al-Qaradawi est donc un alim qui est profondément influencé par la pensée de Hassan al-Banna, qui s'est attelé durant toute sa vie à renouer avec l'héritage donc d'Al-Banna. Il considère donc c'est vraiment l'un des penseurs qui a le plus influencé Al-Qaradawi. Il reprend il reprend le concept de Shumuliya, auquel il va associer le Wasatiya, qui sera développé par
1: Shumuliya, c'est le caractère globalisant. Le Wasatiya, ce serait une position médiane, loin des extrêmes. Loin des extrêmes, pour certains, c'est quand même proche d'un extrême que d'un autre. Mais bon, oui, alors avec ces deux notions.
0: Donc voilà, c'est lui qui se revendique de ce terme-là, le Wasatiya, en référence au verset coranique, au Gadaïl Gadjarna, comme au Matan Wasata. Donc voilà, nous avons fait de vous une communauté de Wasat.
1: D'aucuns traduisent du juste milieu.
0: Voilà. Donc après, voilà, où est-ce qu'on situe les extrêmes, où est-ce qu'on situe la modération, donc le milieu. Donc voilà, il se revendique de ce concept-là, et il y a un ouvrage cardinal dans sa pensée, donc Fiqh al-Jihad, qui sera publié pour la première fois en 2009.
1: Donc, comment traduisez-vous ça? L'interprétation, la compréhension, explication du djihad? Parce que le fiqh, c'est le fait de pénétrer quelque chose
0: ça,
1: et de le comprendre.
0: Donc l'interprétation du djihad ou l'explication du djihad, j'ai tendance à dire qu'il a ouvert sa production intellectuelle de plus d'une centaine d'ouvrages avec son travail doctoral sur Kouzaket, et qu'il l'a clôturé par Fiqh al-Jihad en 2009. Donc c'est un ouvrage cardinal dans lequel il va développer toute sa pensée. C'est un ouvrage monumental au sens premier du terme, donc il fait plus de 2400 pages, donc il va...
1: qui sera interdit dans beaucoup de pays, à commencer par l'Arabie Saoudite.
0: Voilà, parce qu'il va être critique à certains égards.
1: Je n'aime pas interrompre les invités quand ils viennent, mais nous arrivons vraiment au terme, et François Connac me le fait savoir. Vous reviendriez si vous nous donnez de votre temps, et vous nous parlerez davantage de cet ouvrage et d'autres, si vous voulez bien, Yassine Slama. Parce que là, vraiment, nous sommes arrivés au terme de l'émission. Merci d'être venu.
0: Merci à vous pour l'invitation.
1: 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L'attaché d'émission est Thierry Beauchamp. La prise de son a été assurée aujourd'hui par Jason Taous, et la réalisation par l'ami François Connac.

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4: Bonjour à tous, il est 8h. Un accord avec l'Iran, largement négocié et sous réserve d'être finalisé, déclaration hier de Donald Trump. Téhéran fait également état d'une percée dans les négociations. Le festival de Cannes avec la Palme d'Or en roumain Cristian Mungiu pour Fjord, un engagement contre toute forme d'intégrisme. Et Vladimir Poutine interpellé par le lauréat du Grand Prix lors de la cérémonie de clôture du festival hier soir pour mettre fin à la guerre en Ukraine, et ce alors que Kiev était cette nuit sous les bombes. Et puis la destruction au Mali de la radio Nata par des djihadistes présumés. Elle était l'unique station de radio qui émettait encore dans la région de Gao, au nord. Quasiment trois mois après le déclenchement de la guerre contre l'Iran par Israël et les États-Unis, un accord est-il en vue? Pour la première fois, Washington et Téhéran ont en tout cas évoqué hier en même temps de grandes avancées dans les négociations. Selon Donald Trump, l'accord est même en cours de finalisation, Gwendal Lavina.
5: Le texte pour mettre fin à la guerre a été largement négocié, écrivait hier le président américain sur son réseau Truth Social, mais doit encore être finalisé. D'après Donald Trump, ce protocole d'entente pour la paix inclut la réouverture du détroit d'Ormuz, fermé depuis le début de la guerre et devrait être annoncé rapidement. Selon le New York Times, l'accord comprendrait également le dégel de 25 milliards de dollars d'avoirs iraniens et la poursuite des négociations pour 30 jours, notamment sur le dossier du nucléaire laissé de côté pour l'instant. Donald Trump indique avoir eu un appel avec les dirigeants de plusieurs États du Golfe, mais aussi de la Turquie et du Pakistan, qui auraient plaidé pour une solution diplomatique. Hier matin, le président estimait quand même à 50-50 les chances d'un bon accord ou d'une reprise de la guerre. Donald Trump s'est également entretenu avec le premier ministre israélien Benjamin Netanyahou, quelque peu mis sur la touche ces dernières semaines. Hier, et pour la première fois, la partie iranienne s'est aussi montrée raisonnablement optimiste. Le porte-parole du ministère iranien des Affaires étrangères évoquait un accord en phase de finalisation.
4: Gwendal Lavina, notre correspondant. À New York, au Liban, la défense civile annonce ce matin la destruction par une frappe israélienne de son centre de Nabatieh dans le sud du pays. Hier, c'est une caserne de l'armée libanaise qui a été ciblée. Israël multiplie les raids et les appels à évacuer dans plusieurs villages en dépit du cessez-le-feu avec le mouvement pro-iranien Hezbollah. Coup de feu dans la nuit près de la Maison-Blanche à Washington. Un homme a tiré contre un poste de contrôle de sécurité. Il a été mortellement blessé par les policiers du Secret Service lors de leur riposte. Un passant a également été touché lors de l'échange de tirs. Vladimir Poutine avait promis une riposte militaire quelques jours après une attaque ukrainienne meurtrière contre un lycée dans une région occupée par la Russie. Kiev a été soumise à d'intenses bombardements russes dans la nuit. Bilan, au moins un mort. Des journalistes sur place ont entendu plusieurs séries d'explosions qui ont fait trembler les immeubles et vu des balles traçantes fendre le ciel. Ils ont aussi entendu des tirs de mitrailleuses tentant vraisemblablement d'abattre un drone vrombissant au-dessus du centre de la ville. Une guerre qui s'est invitée hier soir lors de la cérémonie de clôture du festival de Cannes, un festival qui a couronné le Roumain Cristian Mungiu pour qui a décroché sa deuxième palme d'or avec Fjord. Compte rendu avec notre envoyé spécial à Cannes, Antoine Guillot.
6: Dans une cérémonie de clôture qui a fait la part belle à la défense de toutes les minorités et dénoncé explicitement par exemple le carnage en cours sur le front ukrainien par un appel direct du Grand Prix du jury, le russe Andriy Zviagintsev à Vladimir Poutine à le faire cesser, c'est un grand film mais beaucoup plus subtil et politiquement complexe qu'a été décerné hier soir la Palme d'Or avec Fjord, la nouvelle œuvre du Roumain Cristian Mungiu près de 20 ans après celle décernée au film qu'il avait révélé 4 mois, 3 semaines, 2 jours. Parce que c'est le parangon du progrès démocratique nordique, c'est en Norvège qu'il a transporté cette Roumanie conservatrice qu'il a assistée. souvent filmé et critiqué sous la forme d'une famille d'émigrés roumains, donc trop pieux et traditionnalistes pour être honnêtes, et qui de fait vont vite être suspectés d'abus sur leurs enfants, enfants qui leur seront enlevés par une administration sûre de son bon droit. Christian Mounjou interroge ainsi comment tout pouvoir majoritaire, fût-ce une démocratie même la plus avancée, finit toujours, comme les États totalitaires, par imposer ce qu'elle considère le bien à ceux qui pensent différemment. Certains y ont vu un film lui-même réactionnaire, c'est oublié que le cinéaste invite précisément son public à remettre en cause ses convictions et pensées contre lui-même, et c'est tout ce qu'on peut attendre du cinéma.
4: Antoine Guillot, que nous retrouverons à Cannes dans le journal de 9h. Elle était l'unique station de radio qui mettait encore dans la région de Gao, au nord du Mali. Les locaux de Radio Nata, Espoir, en langue locale Songhaï, ont été détruits par des hommes armés soupçonnés d'appartenir au JNIM, affilié à Al-Qaïda. Nata avait déjà été prise pour cible par le passé, l'un de ses journalistes ayant été tué en 2023. Au-delà du Mali, cette radio communautaire avait des auditeurs au Burkina et au Niger, voisin, toute une région en proie à une forte instabilité. Valérie Crova. De Radio Nata, il ne reste plus rien, si ce n'est l'antenne qui lui permettait de diffuser sur un rayon de 65 km dans la zone des trois frontières. Son petit studio, ses micros et sa table de mixage ont été pillés. Radio Nata proposait des cours d'alphabétisation, des programmes pour les femmes, dans le domaine de la santé. Elle permettait aussi de résoudre des conflits fonciers à travers des émissions sur les techniques de médiation. C'est à ce vecteur de cohésion sociale que les djihadistes s'en sont pris, déplore Sadi Boumarong, directeur du bureau Afrique de Reporters sans frontières.
7: Les groupes armés ont voulu empêcher tout accès à une information de proximité à des populations qui pour nous sont déjà fragilisées par l'insécurité.
4: Radio Nata pouvait aussi relayer des messages des autorités maliennes et donc de l'armée à destination de la population locale, ce que les djihadistes ont sans doute voulu faire taire.
7: Les autorités locales, politiques, civiles ou militaires peuvent utiliser la radio pour diffuser des informations. C'est comme ça.
4: Dans tout le Sahel, les radios communautaires sont les seuls médias qui peuvent être captés dans les localités très enclavées. Sans une protection de la communauté internationale, elles sont vouées à disparaître, prévient RSF, qui craint de voir cette région se transformer en un désert informationnel. Plus de 200 morts sur 867 cas suspects en République démocratique du Congo. L'épidémie d'Ebola continue de progresser et les autorités sanitaires mettent en garde contre un risque de propagation dans 10 pays africains. Le temps aujourd'hui chaud, il fera cet après-midi 35 degrés à Montélimar, 34 à Paris, Lyon et Bordeaux, 33 à Brest, 31 à Lille, 29 à Ajaccio, 26 à Marseille et 25 à Cherbourg, le tout sous le soleil, sauf sur les reliefs du sud où quelques averses orageuses sont attendues en soirée. France Culture, 8h07, l'heure de Chrétien d'Orient, prochain journal à 9h.
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0: Bonjour à toutes, bonjour à tous, et bienvenue à mon invité du jour, la chercheuse, historienne, directrice d'études à l'École pratique des hautes études PSL, et spécialiste des christianismes orientaux, Muriel Debiet. Cher Muriel, bonjour. Je suis très heureux et honoré d'entamer avec vous aujourd'hui une nouvelle collection. Une collection que je voudrais pour cette émission, intitulée « Portrait d'une ville ». En fait, je voudrais par là que nous puissions nous figurer la cartographie des christianismes orientaux. Édesse, Mardine, Yerevan, Alexandrie, la Libella, bref, dessinées peu à peu par les grandes cités, les routes orientales du christianisme. Aujourd'hui, nous mettons le cap ensemble sur la ville de Nisib, désormais Nusaybin, en Turquie. Mais avant toute chose, je voudrais vous lire quelques lignes et entendre votre réaction à chaud. Ces lignes, je les ai trouvées chez l'Autrichien Joseph Roth. Comme disent les professeurs, que je ne suis pas, j'ouvre les guillemets. C'est peut-être bien téméraire que de vouloir décrire une ville. Les villes ont de nombreux visages, bien des humeurs, mille tendances, des buts obscurs, des mystères de toutes sortes, sombres ou gais. Elles cachent beaucoup de choses, elles en montrent beaucoup. Chacune est à elle seule une unité, une pluralité. Pour saisir la ville, on pourrait en effet décrire les alignements des maisons, des places, des églises, des façades, des portails, des parcs, des places, des familles, des styles architecturaux, des autorités ou des monuments. Mais cela ne saurait pas plus permettre de rendre compte de l'essence d'une ville que l'indication d'un certain nombre de degrés sur un thermomètre centigrade. Qu'en pensez-vous ?
1: Voilà une belle citation et qui me semble bien adaptée à la ville de Nisib, puisqu'en réalité, de son histoire ancienne, nous savons peu de choses, puisque la ville moderne se trouve sur la ville ancienne, et donc les fouilles ont été peu nombreuses. Et donc nous avons peu d'images de ce qu'était la ville ancienne, ce qu'étaient ses rues, ce qu'étaient ses bâtiments, sinon peut-être un bâtiment important qui est l'église et le baptistère, mis sous le nom d'un évêque célèbre de la ville, Jacques, connu comme Jacques de Nisib. Et donc de Nisib, nous savons peu de choses de ses murs, mais nous savons beaucoup en revanche de son histoire, parce que c'est une ville qui a été une ville de savoir, une ville de formation, par son école très célèbre dans tout le Proche-Orient, en particulier dans l'Empire perse. Et donc Nisib a un visage peu visible en réalité par ses restes archéologiques, mais en réalité plus caché aux non-spécialistes à partir des textes qui nous la rendent présente encore aujourd'hui et nous permettent de la connaître assez bien.
0: Si nous ouvrons les cartes pour commencer, peut-être que certains auditeurs le font ça d'ailleurs au moment où ils nous écoutent, ils sont en train d'éplucher à la loupe Google Maps. Alors, chère Muriel, dites-nous, où se trouve précisément Nisib ?
1: Nisib se trouve aujourd'hui en Turquie du Sud-Est, tout près de la frontière avec la Syrie. Et donc toute une partie du territoire de Nisib se trouve aujourd'hui en Syrie.
0: Si on zoome encore un peu plus sur les cartes, on s'aperçoit vite que la ville de Nisib fait face juste de l'autre côté de la frontière à une autre ville qui s'appelle Kameshli. Est-ce que autrefois c'était la même ville ?
1: Alors là encore, c'est difficile à dire en l'absence de recherches archéologiques un peu poussées, mais la ville de Nisib se trouve au niveau de la ville de Nusaybin. En revanche, tout le territoire autour, et donc celui de Kameshli, se trouvait dans le territoire de la ville de Nisib.
0: Alors si on dézoome encore un peu, on voit l'ensemble de la région. Non loin de là, plus au nord, il y a les villes poumons, Mardin, Midyat, les monastères, le monastère du Safran, le Mor Gabriel, et puis un peu plus près de la ville de Nisib, le Mor Augin Monastery, le Saint-Eugène, c'est ça ?
1: C'est ça, oui.
0: Et plus à l'ouest, la forteresse byzantine d'Ara. Bref, on est au cœur d'un carrefour, là.
1: Oui, c'est un lieu de frontière. Nisib est désigné dans les textes anciens grecs ou syriaques comme la ville des frontières, puisqu'elle s'est trouvée passer de l'Empire parthe d'abord à l'Empire romain, puis faire partie de l'Empire romain, avant de passer en 363 dans l'orbite de l'Empire perse sassanide, suite à une défaite de l'empereur Julien, que l'on connaît souvent sous le nom de Julien l'Apostat. Donc après cette défaite de Julien, les Romains donnent un certain nombre de territoires à l'Empire perse sassanide, et Nisib passe donc sous domination perse, si bien qu'une partie de ses habitants, notamment les chrétiens qui y sont nombreux, décide de quitter la ville de Nisib et de se rendre dans l'Empire romain, en particulier à Édesse, mais qui est aujourd'hui Şanlıurfa en Turquie, mais également dans la ville d'Amid ou Amida, qui est aujourd'hui Diyarbakır. Donc ces noms sont sans doute plus familiers aux auditeurs que les noms anciens. Donc les chrétiens de Nisib quittent de manière assez dramatique la ville avec toutes leurs possessions, tout ce qu'ils peuvent emmener avec eux pour se réfugier dans l'Empire romain et s'installer comme des réfugiés dans certains quartiers de la ville. Et à Diyarbakır, donc Amid ancienne, on a tout un quartier qui se développe, qui est le quartier des habitants déplacés de Nisib. Et cet événement nous est bien connu parce que l'un des plus grands poètes de la langue syriaque, je rappelle que le syriaque est une forme d'araméen de la ville d'Édesse, justement, de Şanlıurfa aujourd'hui, le plus grand poète de la langue syriaque, Ephrem, a connu ce sort des chrétiens de la ville puisqu'il a quitté Nisib pour se rendre à Édesse.
0: Est-ce que vous pouvez nous dire pourquoi et comment Nisib est devenu cet épicentre des christianismes orientaux ?
1: Nisib était une ville importante déjà avant la christianisation, c'est une ville très ancienne. C'est une ville où se trouvaient de nombreuses communautés juives, avec une académie judaïque en particulier, qui est connue par les textes, sur lesquels on aimerait avoir davantage d'informations. Mais on sait que cette ville a été importante dans l'histoire du judaïsme ancien. Il y a eu des conversions qui ont sans doute eu lieu parmi les communautés juives, mais aussi parmi les polythéistes de la région, donc conversions au christianisme dans les premiers siècles du christianisme. Et on sait qu'au IVe siècle, il y a des évêques qui sont mentionnés par Ephrem, justement, qui nous donne la succession des évêques de la ville de Nisib. Donc c'est une ville qui devient rapidement un important centre chrétien et un important centre juif. Et c'est également une ville de commerce, puisqu'elle se trouve précisément dans des zones de circulation, de passage des marchands. Et lorsque les frontières bougent, Nisib est souvent le point de passage des marchands, c'est-à-dire que les traités de paix entre l'Empire romain et l'Empire perse prévoit que Nisib est la ville de frontière, la ville de passage. Et donc on voit l'importance qu'elle peut avoir d'un point de vue aussi économique.
0: Vous avez dit un important centre chrétien, c'est christianisme oriental dans son ensemble ou c'est précisément un centre syriaque ?
1: Alors c'est plus particulièrement un centre syriaque, c'est-à-dire que les écrivains les plus nombreux que l'on connaisse sont de langue syriaque, la liturgie de l'Église est en syriaque, qui était la langue, tout simplement la langue locale de gens qui parlaient l'araméen.
0: Quand on se penche sur l'histoire de cette cité, on trouve aussitôt deux saints fondateurs, vous les avez évoqués. D'abord l'évêque Saint-Jacques de Nisib, Mar Yacoub, présent au concile de Nicée en 325, et son disciple, le diacre, théologien et poète Ephrem. Ephrem le Syrien, connu comme l'un des plus grands écrivains de l'Antiquité chrétienne. Est-ce que vous pouvez nous parler un peu plus en détail de ces deux pères de l'Église ?
1: Alors, Jacques de Nisib ne peut sans doute pas être qualifié de père de l'Église en ce sens qu'il n'a pas écrit lui-même. C'est-à-dire qu'il a participé, semble-t-il, au concile de Nicée, mais il avait été dans les premières années de sa vie de sa vie religieuse, quelqu'un qui est présenté comme ayant vécu en mangeant des racines, des plantes, donc un régime végétarien extrêmement ascétique,
0: végétalien même
1: végétalien. Il est présenté ainsi, en tout cas, par son hagiographe Théodore Doré de Cyr, qui a écrit en grec. Et il faut penser que Nisib est une ville où le grec, évidemment, est aussi une langue extrêmement importante, même si les textes que l'on a conservés sont plutôt des textes en syriaque. Donc Jacques de Nisib est devenu l'évêque de la ville, mais nous avons finalement assez peu d'informations sur lui, et surtout, il n'a pas eu d'œuvre à proprement parler, en tout cas qui nous soit conservée,
0: si bien que,
1: voilà. Mais en tout cas, il est une figure tutélaire de la ville, et Ephrem, lorsqu'il évoque le siège de la ville de Nisib, l'un des trois sièges de son époque, siège par les Perses, dit que la tombe de Jacques de Nisib, qui se trouve au centre de la ville, a fonctionné comme une protection pour la cité qui n'a pas pu être prise par les Perses. Et donc Jacques de Nisib, dès le IVe siècle, apparaît comme le saint protecteur de la ville. Et donc on a toute une série de légendes qui se développent à son égard. Il serait monté par exemple sur le mont Kardou. Le mont Kardou, c'est le lieu où l'arche de Noé est censé s'être arrêté selon la tradition syriaque. On sait que selon la tradition arménienne, c'est sur le mont Ararat. Donc on a deux montagnes concurrentes selon les églises, justement, sur le lieu d'atterrissage de l'arche. Et donc Jacques de Nisibe serait monté et aurait trouvé les planches de l'arche qu'il aurait remises à un solitaire. Et de là aurait été construit un premier monastère.
0: Et est-ce que, je sais, vous n'avez pas fini, je vous coupe un peu parce que vous voulez nous parler aussi un peu d'Ephrem, mais l'école de Nisibe, c'est que vous pouvez en même temps que vous présentez Ephrem nous faire le lien?
1: On a crédité Ephrem avec la fondation de l'école de Nisibe. Certains textes nous disent qu'il est le fondateur de cette école. En réalité, rien ne le laisse penser, mais il est probable qu'Ephrem avait autour de lui un cercle de disciples qui ensuite ont organisé, par exemple, son œuvre, l'ont classé, l'ont copié. Donc il est évident qu'il avait autour de lui une forme d'école. Ce n'était certainement pas une école institutionnalisée au sens où nous l'entendons. Mais Ephrem a passé l'essentiel en fait de sa vie à Nisibe avant de rejoindre, comme je le disais, Édesse après la scission de Nisibe aux Perses. Et Ephrem raconte cet épisode de la scission en montrant comment les Perses ont mis leur drapeau sur le sommet de la tour de la ville et comment les chrétiens ont quitté en convoi cette cité pour se rendre dans l'Empire romain. Donc Ephrem a été très actif comme diacre. Il n'était pas un moine, contrairement à ce que l'on voit souvent dans la littérature secondaire et la manière dont il est représenté sur les icônes. Il était un diacre et il était très impliqué aussi dans la vie de sa ville. Et donc les hymnes de Nisibe qu'il a composés sont très éclairants sur la vie quotidienne, sur la succession des évêques, sur la christianisation, mais aussi sur l'existence d'autres groupes, et notamment de groupes hérétiques qui étaient présents et contre lesquels il a essayé de lutter. Et il a également joué un rôle très important dans la structuration de la liturgie, puisqu'il est celui qui a mis en place des chœurs alternés, et notamment des chœurs mixtes hommes et femmes. C'est-à-dire qu'il a permis aux femmes, pour la première fois, de participer à la liturgie. Il estimait en effet qu'il n'y avait aucune raison pour qu'elles ne puissent pas célébrer de la même manière que les hommes. Cet épisode-là est important puisqu'il a permis aux liturgies syriaques d'intégrer ces chœurs alternés d'hommes et de femmes, et donc de faire une place aux femmes plus importante que dans d'autres formes de christianisme ancien.
0: Ce qui est aujourd'hui très caractéristique quand on assiste à un office syriaque, on voit justement les voix entremêlées, etc., les diaconesses, enfin c'est fascinant.
1: Exactement, et les diaconesses étaient nombreuses, mais elles étaient nombreuses dans toute l'église ancienne, et on en a des traces dans les littératures latines, grecques et syriaques en particulier.
0: Bon, nous sommes à la radio et le temps passe très très vite, donc je suis obligé de faire des sauts dans le temps, mais vous avez dit tout à l'heure, vous avez soulevé un peu le caractère tourbillon aux villes frontières de Nisibe, de cette cité qui était véritablement la plaque tournante des empires. Quand on regarde la généalogie, j'allais dire de manière quasiment transversale, Rome, la Perse, Byzance, les troupes arabes, l'Empire ottoman, jusqu'à l'État turc moderne. Donc vraiment, est-ce que vous pouvez encore une fois un peu préciser à travers l'histoire ce caractère frontalier et tourbillon de Nisibe?
1: Alors, Nisibe a été un lieu, je le disais, de commerce, et donc important pour l'économie locale, mais a été également un lieu de savoir qui a attiré des étudiants, au moins de tout l'Empire perse. Et c'est important parce que, évidemment, la frontière n'était pas étanche. Et donc, certains de ces étudiants sont aussi allés étudier à Édesse. Et on a, de part et d'autre de cette frontière romano-perse, une circulation des étudiants, des maîtres et donc aussi des savoirs. Et l'école de Nisibe a pris la suite de l'école des Perses à Édesse. Lorsqu'Ephrem s'est déplacé de Nisibe à Édesse, il a eu autour de lui toujours des disciples. Et au 5e siècle, on sait qu'existait une école des Perses à Nisibe. Donc les étudiants de l'Empire perse venaient se former dans la ville d'Édesse, donc dans l'Empire romain. Et l'école de Nisibe est devenue célèbre dans tout le Proche-Orient. Et on a même à un moment pensé que Cassiodore, en Occident, avait pu connaître cette école de Nisibe et avoir souhaité créer le monastère de Vivarium sur ce modèle de l'école de Nisibe. Alors, ça n'est peut-être pas le cas, mais c'est intéressant sur l'écho que pouvait avoir l'existence de cette école, qui est une école à la fois de formation élémentaire, mais aussi ce qui pourrait ressembler un peu à ce que nous appelons, nous, une université, et où l'on pouvait se former à la théologie, donc évidemment, seuls les hommes fréquentaient cette école, mais où l'on pouvait se former également à la médecine. Et donc, nous avons des textes extrêmement intéressants qui nous montrent ce milieu des étudiants extrêmement agités, comme pouvait l'être Paris au Moyen-Âge autour de la Sorbonne. Oui. Et nous avons des textes...
0: Ou en 2025-2026 aussi.
1: Exactement, ou en mai 68, à différents moments de l'histoire. Et donc au 5e siècle, 6e siècle et jusqu'au 7e, les étudiants... mettait un peu le bazar dans la ville de Nisibe, et donc l'école avait des règles, des canons pour encadrer cette vie dans l'école, sachant que les médecins qui avaient l'autorisation d'aller en ville étaient évidemment les plus difficiles à contrôler.
0: Je suis obligé de sauter les deux pieds joints dans la modernité. D'abord, quand êtes-vous allé à Nisibe pour la première fois? À Nusaybin, si vous y êtes allé.
1: J'y suis allée pour la première fois il y a 4 ans, je pense, donc assez récemment, à vrai dire.
0: Comment c'était visuellement, les premières images qui vous ont frappé? Est-ce que c'est une ville moderne ou est-ce que, comme Mardin, un peu plus vers le nord, il y a une vieille ville avec encore son apparence presque antique?
1: Alors, il y a encore une vieille ville, mais c'est surtout la ville moderne que l'on voit. Et ce que l'on voit surtout aujourd'hui, c'est la présence de la frontière, c'est-à-dire la route pour accéder à Nisibe, les barrières de la frontière.
0: Les barbelés.
1: Mais, exactement. Ouais. Ouais. Et donc on voit la zone de No Man's Land depuis l'église de Jacques de Nisibe. On voit en fait la frontière. Et donc on a un peu l'impression que cette frontière est passée ce qui est le cas sur ce territoire de la ville.
0: Il y a toujours une présence chrétienne aujourd'hui?
1: Il y a toujours une présence chrétienne, mais extrêmement limitée. La plupart des chrétiens ont quitté aujourd'hui la ville de Nisibe.
0: Aujourd'hui, c'est devenu une ville majoritairement kurde, c'est ça? Ou turque, kurde?
1: Oui, avec kurde, turc, là aussi avec des mélanges importants de populations, des turcs, des arabes, puisqu'on est tout près de la frontière syrienne, des kurdes.
0: Est-ce que vous diriez un peu nostalgiquement, là c'est moi qui parle, mais que Nisibe est une sorte d'Atlantide moderne ou ça reste encore aujourd'hui une source vive?
1: Je pense que c'est une ville qui est très en sommeil par rapport à ce qu'elle a été dans l'Antiquité tardive ou même au Moyen Âge où l'on avait encore où Nisibe était encore un centre de savoir très très important. Donc aujourd'hui, elle est très réduite de ce point de vue-là.
0: Et on peut encore y faire des recherches, découvrir des choses? Est-ce qu'il y a encore des archives, des bibliothèques, comme je sais pas, au patriarcat arménien de Jérusalem, par exemple? Ou globalement, est-ce qu'on connaît tout de la région?
1: Non, on ne connaît jamais tout de la région et on souhaiterait pouvoir avoir des fouilles archéologiques plus importantes qui nous permettraient d'en savoir davantage sur le profil de la ville dans des périodes anciennes en réalité.
0: Il me reste deux questions très brèves. La première, c'est, nous avons parlé de Nisibe. Vous qui connaissez si bien la cartographie, la carte, l'histoire des chrétiens d'Orient, quelle serait votre cartographie personnelle?
1: Pour Nisibe
0: Pour le christianisme oriental en général, les grandes villes selon vous, celles que vous avez visitées ou celles...
1: Alors, tout dépend des christianismes, c'est-à-dire que pour ce qui concerne le christianisme syriaque, il est bien évident que Édesse, Nisibe, mais aussi Kirkouk, Mossoul, Erbil aujourd'hui en Irak, sont des lieux extrêmement importants de ce christianisme-là. Et je pense que ce qui est important, c'est de voir que les cartes ne sont pas des cartes homogènes, c'est-à-dire que chacune des églises ou chacune des traditions religieuses et linguistiques a ses propres centres, à ses propres lieux qui sont des lieux de mémoire où se sont créés non seulement des textes d'histoire mais aussi des textes essayant de créer ces lieux comme des lieux importants.
0: Et oui. Pour finir, cher Muriel Debier, en guise de mot de la fin, pouvez-vous nous parler de la musique que vous avez choisie pour clore l'émission? J'essaie de prononcer mais je ne suis vraiment pas sûr. Boutho de mort à Frem Soroyo.
1: Oui, c'est tout à fait ça. C'est donc une prière de supplication, de demande, Bouto en syriaque, qui a été composée par Ephrem et qui a été intégrée dans la liturgie. Alors on pense que ça a été composé par Ephrem, puisqu'en réalité l'œuvre d'Ephrem a été extraite, on a pris des passages pour les intégrer dans la liturgie, et donc ce Bouto est un de ces passages-là, et il est aujourd'hui encore chanté dans un grand nombre d'églises syriaques, que ce soit de tradition syriaque, que ce soit dans l'église maronite, syriaque orthodoxe, syriaque catholique ou d'autres encore.
0: Eh bien, nous écoutons et je vous remercie chaleureusement, cher Muriel Debye.

Merci pour cette passionnante conversation sur cette ville frontière, ce portrait de la ville de Nizib aux confins du monde syriaque. J'ai été très ému, en préparant cette émission, de revenir par l'esprit et par les cartes dans la région du Tour Abdil qui m'est si chère. Merci donc pour cela. Je recommande à nos auditeurs la lecture de votre ouvrage clé, ouvrage phare, Le Monde Syriaque, sur les routes d'un christianisme ignoré, coécrit avec Françoise Briquel-Chatonnet, paru en 2017 et avec un troisième tirage, je crois, en 2024. C'était Chrétien d'Orient, une émission d'Ulysse Manès, réalisée par François Connac, coordonnée par Claire Ponsignon, à la technique aujourd'hui d'Ophar Guéride. Bon dimanche et à très vite.

0: Bonjour, aujourd'hui c'est la Pentecôte, une fête de souffle, de feu, de langue qui se délie, de regard qui s'ouvre, et dans le récit biblique, l'esprit vient déplacer les peurs, éclairer les intelligences, permettre à chacun de voir autrement, de comprendre également autrement. Et si finalement, la photographie participait de ce même mouvement. Regarder le monde, le cadrer, le révéler, n'est-ce pas déjà une manière de chercher une forme de lumière? Eh bien, ce matin, dans Soleil, le rendez-vous protestant présenté par Jean-Luc Gadreau, produit par la Fédération protestante de France, nous explorons cette intuition. La photographie peut-elle être un miroir de notre vie spirituelle? Avec moi pour en parler, un photographe qui scrute les lignes de nos villes comme autant de paysages intérieurs. C'est Jérémy Corbeau, photographe, explorateur des espaces urbains, mais aussi engagé dans le dialogue entre foi et culture au sein des groupes bibliques universitaires et les forums Veritas. Bonjour Jérémy Corbeau.
1: Bonjour Jean-Luc.
0: Alors entrons tout de suite dans le vif du sujet. Je le disais en introduction, on associe souvent la photographie à une forme de preuve, presque de vérité. Est-ce une illusion de notre part et de votre point de vue?
1: En fait, c'est une vraie question. Le consensus populaire associe souvent la photographie à la réalité.
0: Oui.
1: Dans le sens où on ne peut pas nier que la chose photographie a existé, mais à la fois, la photographie part du photographe. Ouais. Donc le photographe, quand il va prendre sa photo, va réfléchir à ce qu'il y a en face de lui, il va cadrer, il va choisir, et il va aussi exclure ce qu'il ne va pas mettre dans sa photographie. Et donc dans l'acte de photographier, il y a un choix qui est subjectif.
0: Et alors, est-ce qu'il y aurait une naïveté dans notre confiance en l'image? Parce que souvent, voilà, c'est la preuve, c'est l'image, c'est la photo.
1: En fait, c'est quelque chose de normal. Moi, ouais. Moi aussi, quand je vois une photo, je me dis, c'est à ça que ça représente.
0: Ouais.
1: Mais c'est là où c'est intéressant de se dire qu'on ne voit jamais le monde tel qu'il est, mais tel qu'on le perçoit à partir de nos perceptions.
0: C'est donc le photographe qui a la main?
1: C'est le photographe qui a la main.
0: Et c'est l'œil, surtout.
1: Qui a l'œil, et c'est... Et vous voyez, quand on est dans du photojournalisme, c'est intéressant de remettre toujours la photo dans son contexte, pour ne pas qu'elle serve de prétexte à dire autre chose. C'est par exemple dire quelle était l'intention de l'auteur, où est-ce qu'elle a été prise la photo, à quel moment. Tout ça va nous indiquer quelle était un peu l'intention du photographe quand il a pris sa photo.
0: J'ai souvenir comme ça de photos qui avaient marqué, alors souvent dans le photojournalisme justement, et puis après, quelques temps plus tard, on avait la même photo élargie avec l'angle et d'un seul coup l'histoire était autre, était différente. On peut raconter une histoire par une photo, mais on peut aussi la manipuler en quelque
1: Exactement.
0: Sorte.
1: Et c'est ça qui est... C'est ça qui est un petit peu paradoxal avec la photographie. On a ce sentiment de réalité, mais qui est enfermé dans, on va dire, l'interprétation qu'on a faite le photographe. Et on a aussi l'interprétation du spectateur,
0: oui, qui va, celui qui la voit,
1: qui va voir la photographie. Donc on a un petit peu comme une double subjectivité,
0: ouais,
1: face à une photographie.
0: Donc pour vous, la photographie est fondamentalement subjective.
1: Oui.
0: Chacun de nous donc cadre, entre guillemets, pour rester dans cette terminologie photographique, le réel aussi dans sa vie quotidienne. C'est, d'une certaine façon, c'est comme ça que ça se passe, et il y a sans doute là un parallèle avec la foi, une façon d'interpréter le monde, de lui donner sens. Comment est-ce que vous voyez les choses, vous, Jérémy?
1: Alors, je pense que nous avons tous une connaissance partielle de la réalité par nos sens qui nous influence. Donc on n'a pas un accès à une réalité qui est, on va dire, objective. Et pour moi, la foi donne un cadre. Parce que j'ai fait le choix d'être chrétien, je vais avoir une vision du monde qui va être orientée. Et pour moi, la foi remet un peu les choses en ordre. Par exemple, on a tous la même dignité en tant qu'être humain. Et je pense que c'est important de penser à ça. Le fait d'être photographe et aussi d'être chrétien, ça m'engage à vouloir chercher la vérité, à ne pas être focalisé sur les apparences, par exemple.
0: Ouais.
1: En photographie, c'est vrai qu'on est beaucoup sur l'image, sur l'apparence, ouais. Et ce fait que l'apparence peut nous tromper, ça m'oblige à essayer de chercher la vérité.
0: Alors, on parlera de votre dernière exposition tout à l'heure, mais en vous écoutant, je pense à une exposition précédente que vous aviez réalisée et qui tournait autour des reflets. Vous pouvez peut-être nous en dire quelques mots, parce que là, on est dans cette idée.
1: Exactement. Donc, l'autre exposition, c'est Le temps d'un arrêt. Donc, c'est une série photographique que je réalise dans les transports en commun, où je joue sur les reflets. Et souvent, en photographie, les reflets nous gênent, parce qu'ils viennent gêner notre regard. Donc, ce que je voulais faire avec cette série, c'était les mettre en dialogue. L'image réelle qui est devant moi et l'écho qui est à côté ou derrière moi. Et ce qui était intéressant en exposition, c'est que donc, souvent l'exposition, je laisse le public regarder et ensuite je viens pour discuter et pour échanger avec les gens. Et souvent, quand je leur dis que ce sont des photos, alors souvent les gens pensent que ce sont des montages ou des trucages, et quand je leur dis que ce sont des choses que j'ai vues mais qu'ils voient aussi, bah, ils sont intrigués. Ils disent bah, pourquoi vous avez vu ça, pourquoi moi j'ai pas vu. Et donc, là, il y a comme une prise de conscience d'une certaine subjectivité, et donc les gens vont refaire après un tour de l'exposition.
0: Revoir ce qu'ils n'avaient pas vu.
1: Mais c'est justement intéressant de montrer, de faire prendre conscience aux gens que notre regard est construit à la fois par nos connaissances, par notre culture, par nos habitudes, et qu'on peut essayer de faire le choix de voir différemment.
0: Mmh. Alors dans la Bible aussi, voir ne signifie pas toujours comprendre. L'image peut-elle être donc une forme moderne de parabole ? Moi, je le dis souvent du cinéma, je parle de paraboles contemporaines. Les films proposés par les réalisateurs nous parlent du monde, de la société, et donc peuvent être une façon de fixer notre regard sur des choses, interpeller.
1: Exactement. Je trouve vraiment le parallèle intéressant, parce que dans la Bible, Jésus utilise des paraboles pour donner des images à ses contemporains et pour les questionner. Et je trouve d'autant plus intéressant d'utiliser des éléments culturels que nos contemporains vont comprendre pour les questionner. Pas forcément pour leur donner des réponses, mais pour les questionner, pour remettre en question des fois les représentations mentales qu'on peut avoir de telle ou telle chose. Et oui, j'ai envie de dire oui, la photographie peut être une parabole ou une illustration pour questionner.
0: D'ailleurs, les paraboles racontées par Jésus ne vont pas sur le terrain du religieux. Et vous ne faites pas de la photographie, entre guillemets, religieuse, tout en étant vous-même chrétien, protestant, engagé. On va en reparler aussi après.
1: Exactement. Bah, je pense au bon samaritain. Mm-hmm. Dans le bon samaritain, Jésus nous questionne. Où est-ce qu'on aurait été ? On voit quelqu'un dans la rue qui est blessé. Est-ce qu'on va aller l'aider ? Est-ce qu'on va lui porter secours ? Ou est-ce qu'on va faire comme certains, ou fermer les yeux, passer ? Donc je trouve ça vraiment intéressant de prendre une image qui parle vraiment et qui nous amène à nous questionner sur nos choix.
0: Interpelle. Jérémy Corbeau, dans le récit de la Pentecôte, puisque c'est le jour aujourd'hui, les disciples voient le monde autrement après avoir reçu l'Esprit. Il y a un vrai changement intérieur qui s'opère, preuve en est notamment d'ailleurs avec le discours de Pierre qui suit cet événement. On retrouve un homme littéralement transformé par ce qu'il vient de vivre. Est-ce que d'une certaine manière, votre travail de photographe consiste aussi à donc transformer en quelque sorte le regard, alors le vôtre et celui des autres?
1: J'ai envie de dire que mon regard se transforme aussi. Quand je travaille sur une série photographique, c'est vrai que je me questionne déjà sur comment je vais l'aborder, et ensuite j'affine. Donc les photos que vous pouvez voir de moi en exposition, c'est plusieurs années de travail, c'est souvent une dizaine d'années. Ouais. Mais c'est parce que je travaille, après je continue, je recommence. Ça évolue en permanence.
0: C'est un processus lent.
1: Et pour moi, c'est un petit peu comme la Pentecôte, c'est l'Esprit qui descend sur les croyants, qui les éclaire. Et je trouve ça intéressant parce que du coup, en tant que chrétien, la foi va éclairer aussi mon regard. Je travaille beaucoup en noir et blanc. Donc en noir et blanc, on a cette opposition entre on est vraiment sur la texture de l'image, sur la texture, sur l'essentiel. Et donc, on a toujours cette opposition entre le noir et blanc, entre le bien, la lumière. Et donc, je trouve ça intéressant. Parfois, on est souvent dans le gris. On ne sait pas vraiment où est le bon choix, mais c'est intéressant de se poser les questions et puis de réfléchir et puis de se questionner sur nous-mêmes, sur nos choix et nos décisions.
0: Nous parlons du regard ce matin dans Soleil Rendez-vous Protestant avec le photographe Jérémy Corbeau, de ce qu'il cadre, de ce qu'il transforme, comme nous venons de l'entendre. Dans la tradition biblique aussi, la question du regard est centrale, voire même n'est jamais neutre. Je vous propose d'ouvrir notre rendez-vous avec la parole, d'écouter maintenant ce texte de l'Évangile selon Matthieu au chapitre 6, versets 22 et 23, lu pour nous par le comédien Thierry Casazian.
2: L'œil est la lampe du corps. Si ton œil est en bon état, tout ton corps est éclairé. Mais si ton œil est malade, tout ton corps est dans l'obscurité. Si donc la lumière qui est en toi est obscurcie, comme cette obscurité sera grande. »

0: Ce texte est très intéressant, faisant un lien très fort entre le regard et la lumière intérieure. Vous étiez déjà sur ce terrain juste avant d'entendre ce texte. C'est, je crois, quelque chose qui compte fortement pour vous, Jérémie Corbeau.
1: Tout à fait. Et c'est vrai que le contexte de ce verset, c'est le serment sur la montagne, donc l'un des discours les plus importants de Jésus. Et le contexte, je dirais, de ces versets, c'est la richesse. Et donc c'est vrai que notre œil, notre regard, vers quoi il est porté ? Est-ce qu'il est porté vers la gloire, vers la richesse ? Ou est-ce qu'il est porté vers Dieu ? Est-ce qu'il est porté vers l'autre ? Et donc, c'est une vraie question que porte ce verset, et qui nous questionne aussi sur nous-mêmes. Parce que la dureté, si j'ai une dureté de cœur, si j'ai une dureté dans mon regard, ça va se ressentir sur les autres, et ça va aussi se renvoyer sur moi-même. Donc je trouve ça pertinent en tant que photographe, cette question de l'œil, de travailler son œil.
0: Est-ce que photographier, en quelque sorte, pour vous en tout cas, c'est une manière d'éclairer le monde ?
1: C'est une manière de le questionner, de lui dire que les choses ne sont pas forcément évidentes, mais qu'on peut faire le choix de porter un regard bienveillant sur l'autre. On peut faire le choix de regarder, par exemple, la beauté. La beauté est subjective. On peut voir des choses intéressantes et belles dans quelque chose qui ne l'est pas forcément. Et je trouve intéressant que la photographie puisse être utilisée dans ce sens-là.
0: Finalement, ce texte nous dit, entre autres, que voir, ce n'est pas simplement capter, c'est déjà interpréter, orienter, parfois même transformer le réel. C'est exactement, en tout cas, c'est le sentiment que j'ai, ce que l'on ressent dans votre exposition, la dernière, Champ d'immeubles. Alors, champ, c'est C-H-A-N-T, il faut le préciser, vous nous direz pourquoi. Une expo qui se tient actuellement au Temple d'Orléans et qui reste visible jusqu'au dimanche 7 juin. Une expo ouverte notamment tous les mercredis et samedis après-midi à partir de 15h. Pourquoi ce choix des immeubles comme sujet et donc ce titre ?
1: Je photographie souvent mon environnement. Et donc dans mon environnement proche, il y a énormément de bâtiments, d'immeubles qui ne sont pas forcément beaux à voir. Beaucoup de béton, beaucoup de froideur. Et tous ces bâtiments, c'est un petit peu comme une forêt.
0: Ouais.
1: Où on pourrait avoir des arbres qui chantent. Et donc je trouve moi de la poésie dans ces bâtiments. Et mon challenge, quand je me suis dit, ces bâtiments sont... Pour beaucoup, ne sont pas agréables à voir, c'est des HLM.
0: Oui, j'allais dire, c'est paradoxal ce que vous dites, parce que la beauté, enfin, quelque chose de poétique, de beau, vous parliez d'arbres, on va plus avoir tendance à aller justement prendre des photos de nature, de vous, c'est l'urbain qui devient beau et qui vous inspire et qui devient poétique.
1: Exactement. Et c'est aussi un challenge.
0: Ouais,
1: quand je vois un bâtiment qui est comme ça et qui est un petit peu où on devrait plutôt détourner le regard, je vais me dire, mais comment est-ce que moi je peux essayer de le présenter différemment? Comment ce bâtiment qui est vraiment pas agréable ou qui l'est, est-ce que je peux en faire ressortir de la beauté?
0: Alors, pour ce faire, vous avez une manière d'opérer particulière, c'est que vous ne faites pas des photos grand angle de ces immeubles, mais vous allez fixer des morceaux, des parties de... Alors, ça peut être un morceau de fenêtre, enfin voilà, c'est un angle très spécifique que vous choisissez.
1: En fait, ça dépend. Ça dépend vraiment du bâtiment. Des fois, ça peut être un angle assez large, ouais. Des fois plus restreint, mais ça dépend vraiment du bâtiment et comment je le sens. Et ensuite, ça prend du temps. Donc, parfois, j'y reviens plusieurs fois, parce qu'en fonction de l'heure de la journée, la lumière n'est pas forcément la même. Et donc, ça prend du temps. Et parfois, j'en fais une centaine pour en avoir une bonne.
0: Pour en avoir une bonne. Ah oui, c'est un travail très, très... Vous avez en tête déjà ce que vous voulez ou vous laissez aussi interpeller par ce qui vient ?
1: C'est les deux. J'ai en tête que j'ai envie de donner un autre regard sur ce bâtiment, mais après, je ne sais pas comment cela va ressortir.
0: Ouais.
1: Et donc, je le prends sous différents angles. Et quand j'ai ce petit truc, je me dis, ça y est, je l'ai, ouais. Ça y est, c'est bon.
0: Au-delà de l'aspect les beaux, enfin, tout ça est très subjectif d'ailleurs. Que cherchez-vous à faire voir ou à faire ressentir aux gens qui viennent visiter cette exposition?
1: J'ai envie de leur montrer autre chose. Dans l'exposition, j'ai photographié aussi les bâtiments tels qu'on peut les voir normalement. Et donc je mets en écho ces deux photographies, celle artistique et celle normale. Et c'est pour montrer aux visiteurs qu'on peut justement chercher à voir différemment. On peut chercher à porter un autre regard, un regard positif sur ces choses, sur des choses qu'on peut parfois mépriser.
0: Sur lesquels on passe indifférent.
1: C'est ça, oui.
0: C'est une expo, je le rappelle, dans le temple d'Orléans. Vous-même, vous êtes engagé, et on en reparlera juste après, avec les groupes bibliques universitaires. Est-ce que ce champ d'immeubles nous plonge au cœur, en fait, d'une esthétique du quotidien qui peut devenir une expérience aussi spirituelle ?
1: Exactement. J'ai envie de dire que dans une perspective chrétienne, le réel ne se limite pas à juste ce que l'on peut voir, mais il y a des réalités spirituelles qu'on ne peut pas voir, mais qui sont bien réelles. Et je pense que ça, ce rapport à l'art peut nous ouvrir sur des choses qui nous transcendent.
0: Mmh. Et, des expériences intérieures, émotionnelles.
1: C'est ça, oui. Et je pense que c'est quelque chose qui peut justement nous toucher et apporter quelque chose à nos contemporains.
0: Alors cette exposition et votre venue, cher Jérémy, ont inspiré l'un de nos chroniqueurs, Édouard Vandeventerre, qui nous propose maintenant son regard personnel sur tout ça. Alors il n'est pas en studio avec nous, mais il nous a envoyé sa chronique et je vous laisse écouter.
2: Bonjour à toutes et à tous, bonjour Jean-Luc. Alors Jean-Luc, quand vous m'avez expliqué que votre invité d'aujourd'hui s'appelait Jérémy Corbeau, j'avoue que l'enfant de 8 ans qui est en moi a tout de suite été réprimé. Ne surtout pas faire de blagues ou de jeux de mots qui seront forcément mauvais sur le nom de famille de ce photographe qui a déjà dû souffrir de nombreux calembours assez lourds. Alors pour détourner mon regard de cette tentation patronymique, je me suis plongé dans le travail du photographe et j'ai parcouru la série Champs d'immeubles et j'ai découvert que la magie de la photographie, encore une fois, c'était de nous faire voir des choses que l'on a déjà vues, mais comme si on les voyait pour la première fois. Les immeubles que vous mettez en image, Jérémy, nous placent dans une perspective aérienne, comme si nous regardions ces blocs de béton en plein vol, comme des oiseaux. Bon, en fait, je crois que je ne vais pas pouvoir y échapper à votre nom de famille si je parle d'oiseaux. Et oui, parce qu'il me semble que le corbeau est un animal qui n'est pas sans lien avec ce champ d'immeubles que vous avez créé. D'abord, le corbeau subit une très mauvaise réputation dans notre culture populaire, à l'instar de ces immeubles sur lesquels plus personne n'espère voir de la beauté. Il est considéré comme un oiseau méchant, voleur, au plumage et au ramage, sans intérêt. Et puis le terme générique de corbeau cache une diversité d'espèces de corvidés, corneilles, pies, choucas et autres jets des chênes. Alors, si l'on décide d'oublier un instant les réputations, les préjugés, on peut accéder, comme vous le proposez, à renouveler notre regard sur ces lignes de béton traversées par la lumière. Et de la même manière, si l'on oublie un peu l'imagerie populaire du corbeau, on pourra découvrir que le corbeau est moins un oiseau voleur qu'un intelligent coopérateur, et surtout, son plumage n'est pas noir comme on le croit. Non, enfin pas pour tout le monde. Son plumage est irisé, il a des reflets bleus. Alors nous autres êtres humains, nous avons un spectre de vision limité, mais certaines espèces d'oiseaux, comme les corbeaux d'ailleurs, peuvent voir les UV, les ultraviolets, ce qui leur permet de voir les corbeaux en couleur. Et ce qui était noir est là aussi traversé par la lumière. Alors merci Jérémy Corbeau de montrer de la beauté là où on n'en espérait plus, d'élargir par votre talent notre spectre des couleurs qui ouvre la voie à renouveler notre regard sur ce qu'on croyait avoir déjà vu et revu. C'est peut-être aussi une manière de répondre à l'invitation de Jésus lorsqu'il nous dit de regarder les oiseaux du ciel.
0: Eh bien, merci Édouard Vandeventerre, avec vos 8 ans d'âge derrière cette chronique. Jérémy, regardez les oiseaux du ciel, puis ce corbeau derrière. Est-ce que c'est une proposition qui vous inspire ?
1: Je trouve ça très intéressant. Et ça me fait aussi penser à une citation d'Arthur Schopenhauer qui nous dit que chaque homme prend les limites de son champ de vision pour les limites du monde.
0: Ah oui.
1: Je trouve ça intéressant parce que ça questionne sur. Bah, souvent, on pense que tout ce qu'on voit, tout ce qu'on connaît, c'est la vérité, c'est la réalité. Alors qu'en fait, c'est une projection de nos perceptions, de nos subjectives.
0: On en parle assez souvent dans l'émission, c'est un des enjeux actuels avec toutes les manières de travestir le réel aujourd'hui possible et de plus en plus facilement.
1: Tout à fait. Et donc les fake news ou les images générées par intelligence artificielle peuvent justement nous tromper. Et c'est parfois difficile de faire la part des choses entre la réalité et une sensation de réalité. C'est là où justement c'est important de trouver quelle est l'intention de la personne qui a fait la photographie, mais ça devient de plus en plus difficile de faire la part des choses, ouais. À certains niveaux.
0: Et comment réagit le photographe Jérémy Corbeau par rapport à l'IA et à tout ce qu'elle permet aujourd'hui?
1: C'est une bonne question. J'ai envie de dire, actuellement, les images générées par intelligence artificielle ont un côté parfait. Je me suis amusé à faire des photos d'Orléans et comparer avec ce que pouvait générer ChatGPT. Et c'est vrai qu'elles sont trop propres actuellement, les photos, ouais, faites par intelligence artificielle.
0: Et on les repère, donc si c'est on a un peu l'œil habitué.
1: Mais c'est vrai que les IA devenant de plus en plus perfectionnées, ça questionne. En fait, pour moi, ça questionne surtout ce qu'on peut faire avec l'image. Mmh. Parce qu'on peut tous. Que les gens prennent des images générées par IA pour illustrer un article, ça ne me dérange pas. Mais c'est plutôt quelle est l'intention de la personne pour cette utilisation.
0: Mmh. Alors, je le disais tout à l'heure, votre travail ne s'arrête pas à la photo. Peut-être rapidement, mais quelques mots sur votre engagement avec les groupes bibliques universitaires et les forums Veritas. On est là d'ailleurs dans un prolongement de l'émission du 10 mai dernier où je recevais Johan Tourne et Eli Cobo, que vous connaissez bien, qui étaient venus parler du Cerrier.
1: Ce que je trouve intéressant dans mon engagement avec les forums Veritas, c'est qu'on va essayer de faire le pont avec nos contemporains. Dans Forum Veritas, on invite des intervenants qui sont, on va mettre
0: intellectuels,
1: donc on va mettre la pensée protestante évangélique en dialogue avec d'autres visions du monde. Mmh. Et c'est vraiment là pour questionner et puis aussi pour ouvrir la pensée vers l'autre, savoir ce qu'ils pensent.
0: Alors, Johan et Eli nous ont donné leur manière d'aborder ces choses. Vous, personnellement, que répondriez-vous à cette question ? À quoi bon mettre en dialogue la pensée protestante évangélique avec, justement, d'autres visions du monde ?
1: En fait, on est dans un monde où parfois les opinions sont cloisonnées, où chacun est dans son coin.
0: On polarise beaucoup.
1: On polarise énormément. Et je trouve ça, justement, intéressant et pédagogique que de mettre deux points de vue en dialogue. Parce que souvent, les gens ne connaissent pas le point de vue de l'autre. Mmh. Et c'est pas forcément... C'est aussi se questionner sur qu'est-ce qu'on croit et pourquoi on croit. Et je trouve ça beaucoup plus très intéressant et pertinent dans nos sociétés.
0: Eh bien, merci beaucoup, Jérémy Corbeau. Pour toutes celles et ceux qui souhaiteraient aller plus loin avec ce que vous proposez, retrouvez notamment les infos sur cette jolie exposition Champ d'immeubles. Eh bien, un passage obligé par votre site internet, Jérémy Corbeau, tout accroché, tout simplement, .com. Rapidement, je voulais aussi vous proposer quelques infos culturelles et en particulier des nouveautés livres recommandées donc par Solae. Je commencerai avec deux qui sont issus de la très jolie collection Petite Bibliothèque de Spiritualité chez Labor et Fides. Régulièrement, je vous en ai parlé ici dans l'émission. Eh bien, le premier qui est présenté comme un livre compagnon pour faire grandir en soi et entre nous l'art exigeant de la juste présence, il s'intitule « Il arrive que quelqu'un vienne », écrit par Marie-Laure Choplin. Et puis le second est signé Francine Carillo, « L'ombre du déliant », où l'auteur nous conduit vers la lumière avec la grande délicatesse d'une femme qui sait tendre l'oreille à tous les frissons qui jalonnent nos existences, ceux de l'angoisse et puis ceux de nos résurrections. Aux éditions du Cerf de Marie de Lovinfost, Sortir du mutisme et de la honte, l'exemple biblique d'Élisabeth, c'est une invitation à redécouvrir la puissance libératrice et féconde de la parole. Chez Olivier Tan, de Philippe Chanson, Tramer la vie dans l'ouvert à la rencontre, l'entendre et l'acceptation de l'autre, une jolie

0: invitation un peu personnelle à une nouvelle soirée ciné-débat avec l'Alliance biblique française, que j'aurai donc le plaisir d'animer. C'est ce jeudi 28 mai, donc à 19h30, au cinéma Nouvel Odéon à Paris, dans le 6e arrondissement, avec le joli film Compostelle de Yann Samuel. Il y aura notamment la présence de Bruno Lachnit, auteur du livre De la prison à la confiance. Il viendra témoigner de son parcours en tant qu'aumônier de prison et de son accompagnement d'hommes détenus sur le chemin de Saint-Jacques-de-Compostelle. Alors, en ce jour de Pentecôte, il est question de souffle, de lumière, d'un esprit qui vient ouvrir les regards autant que les paroles. La photographie de Jérémy Corbeau, elle aussi, nous a invités à ce déplacement, voir différemment ce que nous pensions connaître, laisser entrer de la lumière dans les angles morts de notre quotidien. Et puis, avec ce texte aussi de l'Évangile, qui a été entendu, une question nous était posée, tout simplement, quelle lumière portons-nous en nous pour regarder ce monde? Car au fond, il ne s'agit pas seulement de voir davantage, mais surtout d'apprendre à voir autrement. Et une chanson qui pourrait être là, l'écho à ce chant d'immeuble de Jérémy Corbeau, La photo, par un duo, Gaëtan Roussel, Camélia Jordana.
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2: C'était Soleil, le rendez-vous protestant sur France Culture, proposé par la Fédération protestante de France, présenté par Jean-Luc Gadreau, réalisé ce matin par Peyré Legras et avec Stéphane Touvenin à la prise de son. 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Côté télévision sur France 2, dans Présence protestante, ce matin de 10h à 11h, c'est le culte de Pentecôte en Eurovision et en direct depuis Locarno, en Suisse. Et moi, je vous souhaite un très très bon dimanche à chacune et chacun, et je vous dis à la semaine prochaine avec le journaliste et auteur Frédéric Laure.

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4: Bonjour à tous, il est 9h. Au moins 4 morts à Kiev dans la nuit. La capitale ukrainienne a été soumise à d'intenses bombardements russes quelques jours après une attaque ukrainienne meurtrière, selon le Kremlin, contre un lycée dans la région de Louhansk occupée par la Russie. Une guerre dont il a été question hier soir à la cérémonie de clôture du festival de Cannes. Le russe Andrei Zvaginsev, grand prix du jury, a interpellé Vladimir Poutine en lui demandant de mettre fin à la boucherie. Palme d'or au roumain Christian Mungiu pour Fjord, un engagement contre toute forme d'intégrisme. Antoine Guillot sera avec nous en direct de Cannes. Et puis, première édition aujourd'hui à Las Vegas, des jeux améliorés ou jeux des dopés pour leurs détracteurs. Milliardaires de la tech, financeurs des campagnes de Donald Trump, les organisateurs de ces jeux sont tous des proches du mouvement MAGA. Vladimir Poutine avait promis une riposte militaire quelques jours après une attaque ukrainienne meurtrière selon Moscou contre un lycée dans la région de Louhansk occupée par la Russie. Kiev a été soumise à d'intenses bombardements russes dans la nuit. Correspondance sur place de Luc Alazo. Luc Alazo, tout de suite en direct. Ah, on a un petit souci avec notre correspondant à Kiev pour ce bilan des attaques russes de la nuit. Luc Alazo, que nous retrouverons peut-être un peu plus tard. Nous allons donc partir à Cannes.
5: Après une première salve de missiles, une dizaine d'explosions très puissantes à 1h du matin, j'ai rejoint la station de métro la plus proche. On pouvait lire la profonde lassitude et le dépit sur le visage des gens, certains sur leur lit de camp. Depuis la terre, les airs et la mer Noire, la Russie a déployé cette nuit et par vagues successives une centaine de missiles, et notamment, chose très rare, le missile supersonique Oreshnik, selon les premières analyses, une arme particulièrement difficile à intercepté. C'est sans compter les dizaines de drones qui ont bourdonné une grande partie de la nuit dans le ciel de Kiev, même si beaucoup ont pu être interceptés. Ce matin, d'immenses incendies sont toujours en cours dans la capitale, dans des zones industrielles mais aussi résidentielles, et les services d'urgence continuent de prendre en charge d'éventuels blessés. Des familles sont toujours bloquées dans l'abri d'une école dont l'entrée s'est effondrée en plein centre-ville. Cette attaque s'inscrit dans une nette intensification des frappes russes contre Kiev ces dernières semaines. La semaine dernière, déjà 24 personnes avaient été tuées dans la capitale après le tir d'un missile sur un immeuble d'habitation.
4: Luc Alazo, à Kiev où cette attaque russe a fait au moins 4 morts. Et nous partons maintenant à Cannes. Bonjour Antoine Guillaume.
6: Bonjour Marie-Hélène.
4: Alors vous avez suivi pour nous le festival qui s'est achevé hier soir, et cette guerre en Ukraine s'est invitée à la cérémonie de clôture, Antoine.
6: En effet, Marie-Hélène, est très frontalement avec cette appel à mettre fin au carnage adressé à Vladimir Poutine par le cinéaste dissident russe en exil, Andrei Zvyagintsev, rappelant que des millions de gens de part et d'autre de la ligne de front ne rêvent que d'une chose, que les massacres cessent, le tout en recevant son très mérité grand prix du jury pour Minotaure, qui montre avec le tranchant d'une lame de couteau comment la déliquescence morale de son pays s'est encore aggravée avec cette guerre qui ne dit pas son nom. Dans cette cérémonie où étaient exaltées les valeurs d'empathie et de tolérance pour toutes les minorités et différences, ce sont d'autres guerres de haute intensité, celles culturelles à couteau tiré entre conservateurs et progressistes, qui se sont invités dans le palmarès, avec la Palme d'Or décernée près de 20 ans après sa première, pour 4 mois, 3 semaines, 2 jours, au roumain Christian Mungiu, qui dans Fjord interroge à front renversé le déni du droit des minorités, fussent-elles traditionnalistes, à penser autrement dans ce parangon du progressisme démocratique qu'est la Norvège. Une invitation salutaire à penser contre soi-même qui a d'ores et déjà provoqué nombre de malentendus quant aux prétendus du conservatisme de ce film, ce qui, paradoxalement, en prouve la pertinence même.
4: Et pour ce qui est du reste du palmarès, Antoine ?
6: Dans la droite ligne des prises de parole lors de la cérémonie, c'est de toute évidence un palmarès des plus humanistes qu'a œuvré le jury de Park Chan-wook, en distinguant relecture queer des guerres de 14 et d'Espagne, dialogue des cultures franco-japonais ou parcours moraux dans des zones de guerre ou quasi. On lui saura gré en tout cas de ne pas avoir oublié les œuvres les plus importantes de cette année, le Fatherland de Pavel Pavlikovski, le Notre Salut d'Emmanuel Mar, l'Aventure rêvée de Valeska Grisbach et le merveilleux Soudain de Ryusuke Hamaguchi. Chacun d'entre eux aurait mérité une palme, mais il fallait bien choisir.
4: Antoine Guillot en direct de Cannes. Antoine qui signe, je vous le rappelle également, le journal du festival à retrouver en podcast sur notre site. Des tirs hier soir près de la Maison Blanche à Washington. Un homme a ouvert le feu contre un poste de contrôle de sécurité. Les policiers du Secret Service ont riposté et le tireur est décédé des suites de ses blessures. Un passant a été touché lors de cet échange de tirs. France Culture, 9h05, coup d'envoi aujourd'hui à Las Vegas. Des jeux améliorés ou jeux des dopés, comme les qualifient les nombreux détracteurs de cet événement. 50 athlètes qui se sont administrés pendant plusieurs mois des produits dopants vont tenter de battre des records du monde. Parmi les participants, plusieurs grands noms de leur discipline, comme le sprinter américain Fred Kerley, double médaillé olympique, le nageur Ben Proud, vice-champion olympique sur 50 mètres à Paris 2024, un seul Français, Mouhamadou Fall, quadruple champion de France du 100 mètres. Leur motivation était évidente, c'est l'argent. Un salaire mensuel à 6 chiffres et une prime d'1 million d'euros par record. Mais pour ce qui est des organisateurs, qui sont-ils et pourquoi ont-ils créé ces jeux ? Réponse avec Emma Sarango.
7: Ils sont milliardaires de la tech, financeurs des campagnes de Donald Trump ou fils du président lui-même. Tous sont proches du mouvement MAGA, Make America Great Again, et partagent la même conviction. La science et l'intelligence artificielle peuvent créer un être humain aux capacités supérieures. Une idéologie qui n'a rien à voir avec le sport, s'indigne l'ancienne ministre et présidente du comité olympique français, Amélie Oudéa-Castéra.
8: C'est quand même un événement qui, dans son principe, est assez épouvantable et même assez révoltant, disons-le, quoi. C'est un projet en fait transhumaniste de sportifs augmentés qui sont là pour retirer en fait leur dignité aux athlètes.
7: Pour mener à bien ce projet, il fallait un laboratoire et des volontaires, d'où cet hôtel à Abu Dhabi où les 50 athlètes ont passé 16 semaines en prenant, sous contrôle médical promettons, stéroïdes, anabolisants, EPO, hormones de croissance et autres produits, certes légaux aux États-Unis, mais bannis par l'Agence mondiale antidopage, choquant pour l'ex-champion du monde de natation Jérémy Stravius.
9: C'est des bêtes de foire, les cobayes, clairement, ils se mettent en danger et ils n'ont pas le contrôle de leur vie, en fait.
7: Derrière l'idée, il y a évidemment le marché. Certains produits administrés aux sportifs sont déjà en vente sur le site des Enhanced Games.
4: Les jeux du dopage, nous y reviendrons avec l'invité de notre journal de midi et demi, Apolline Taillandier, chercheuse à l'université de Cambridge, spécialiste du transhumanisme et des liens entre technologie et idéologie politique. Les passionnés de tennis peuvent se réjouir. L'édition 2026 de Roland-Garros commence aujourd'hui. 20 000 spectateurs se pressent chaque jour dans les allées et les tribunes pour accueillir tous ces visiteurs, mais aussi les joueurs et leurs équipes. Il faut une sacrée organisation. Et parmi les professionnels qui travaillent sur le site, certains sont d'ailleurs assez surprenants, comme le fauconnier de Roland-Garros. Marion Ferrer l'a rencontré, reportage.
10: Chaque jour, au petit matin, Michael Vignard, fauconnier depuis bientôt 20 ans, fait partie des premiers arrivés sur le site de Roland-Garros, bien avant les joueurs et les visiteurs.
11: À partir de 6 heures en général, ça peut arriver plus tôt même. On est là, c'est vide, donc on est au milieu, rien que le châtrier déjà, quand c'est vide, et c'est des moments un peu privilégiés.
10: Il arpente les terrains et les allées du site. À son bras, prêt à décoller, deux rapaces, deux buses qui donnent de la voix.
11: En général, c'est plus Nova et Toa. Mais là, Toa pouvait pas venir, donc c'est Blondie. Aujourd'hui, exceptionnellement, qu'il l'a remplacé.
10: Là, elle est en train de me dire bonjour. La mission de ce trio, effrayer les oiseaux, les pigeons principalement, si nombreux en région parisienne.
11: Pour faire croire aux pigeons qu'il y a leurs prédateurs naturels, qui sont en l'occurrence les buses. Donc de les voir, d'avoir des attaques, des vols au sein du stade, ça permet de leur dire de faire attention à eux et de ne pas prendre de leurs ailes.
10: Le but évidemment, c'est d'éviter que les matchs ne soient perturbés par les oiseaux.
11: Qu'il n'y ait pas d'éjection, qu'ils ne perturbent pas les jeux entre chaque jeu. Le problème, c'est que Ils viennent là pour la nourriture, donc tant que les personnes ne seront pas, on va dire, assidues sur les déchets, il y aura toujours les oiseaux pour venir manger facilement.
10: Une tâche qui n'est pas si simple car le site de Roland-Garros est rempli de cachettes.
11: Depuis qu'on a monté le toit sur le Châtrier et sur le Langlaine, du coup toute la structure, inconsciemment, on leur a créé vraiment un point haut et avec beaucoup de cachettes, des endroits vraiment bien pour eux, à l'abri des courants d'air, de la pluie, ce qui les emmène à part la nourriture, ce qui les incite vraiment à venir se cacher ici.
10: Dès les premiers échanges de balles, Mickaël et ses deux rapaces s'éclipsent, mais le fauconnier lui continue de scruter et d'arpenter les allées avec des petits lasers pour effrayer les pigeons les plus effrontés.
4: Le temps aujourd'hui, chaud, 35 degrés cet après-midi à Montélimar, 34 à Paris, Lyon et Bordeaux, 33 à Brest, 26 à Marseille et 25 à Cherbourg, le tout sous le soleil, sauf sur les reliefs du sud où quelques averses orageuses sont attendues en soirée. France Culture 9h10, l'heure de Tamuldik par Marc-Alain Wacknin, prochain journal à 10h.
12: Tamuldik. Anna Chouri, Eric Sadin, bonjour.
13: Bonjour.
12: Anna Chouri, Eric Sadin, c'est un grand plaisir de vous retrouver cette semaine pour poursuivre notre conversation autour de l'intelligence artificielle et l'intelligence artificielle générative. Je rappelle, Anna Chouri, que vous êtes ingénieure mathématicienne, membre du conseil d'administration de l'INSA Toulouse et membre du comité de pilotage de Maths en Seine. Vous venez de faire paraître un ouvrage intitulé « Le progrès n'est que l'accomplissement des utopies » aux éditions de l'Aube. Eric Sadin, vous êtes philosophe spécialiste des technologies numériques et vous venez de faire paraître un livre intitulé « Le désert de nous-mêmes » sous-titré « Le tournant intellectuel et créatif de l'intelligence artificielle » paru aux éditions de l'Échappée. Nous avons vu la semaine dernière quelques dangers de l'intelligence artificielle et de l'intelligence artificielle générative. Il y en a d'autres que nous allons évoquer aujourd'hui, mais nous allons aussi nous demander comment, devant tous ces risques que comportent les intelligences artificielles, il est possible de se lancer dans un changement de politique majeur. Et pour comprendre les enjeux de cette conversation d'aujourd'hui, je pense qu'il est nécessaire, comme vous le faites Anna Chouri, de distinguer et de bien définir certains termes, ceux de dystopie, d'utopie et peut-être aussi de protopie. Anna Chouri.
14: Oui, merci Marc-Alain. Alors déjà, je voudrais dire que je suis très contente que la discussion passe des risques à quelque chose de plus positif. Parce que ce livre, je l'ai écrit avec ce constat qui m'était très personnel à l'époque, de mon incapacité d'imaginer un avenir positif, agréable, dans lequel mon métier, donc les mathématiques et l'intelligence artificielle en particulier, ait une place. Et c'est à partir de ce constat qui est absolument terrifiant, est-ce que je ne sers qu'à la fin du monde ? C'est quand même pas l'objectif, que je me suis penchée sur ces questions de est-ce qu'on a encore des utopies ? Quelles sont nos utopies ? Ce que j'entends par utopie, c'est un imaginaire plus ou moins très lointain, en tout cas distinct de notre réalité, qui soit positif, humaniste, désirable. Utopie, ça vient d'un terme donc, du XVIe siècle qui est eu donc le nom, utopie, le lieu, topos, le lieu d'un non-lieu. C'est quelque chose qui n'existe pas, qui ne s'atteint pas. Très très important, l'utopie est une boussole. De l'autre côté, on a la dystopie. La dystopie, moi, j'y suis très habituée. C'est ce qu'on lit dans les romans d'anticipation depuis les années 40, comme 1984. On y reviendra. La dystopie, c'est tout ce qui peut mal se passer, soit en réaction complète, un miroir de l'utopie, soit quand on fige une utopie et qu'on voit jusqu'où on peut aller et dénaturer le pouvoir pour maintenir ce qu'on pensait être l'utopie.
12: Et la protopie ?
14: Alors, la protopie. La protopie, c'est un terme qui est apparu en 2011, qui a été mentionné par Kevin Kelly, qui est un des fondateurs de Wired, qui est une grande figure de l'informatique, qui propose, plutôt que de parler d'utopie, qui pour lui est quelque chose de trop lointain, de parler de protopie, c'est-à-dire de trouver les petits pas technologiques qui pourront améliorer un petit peu les choses. Alors moi, je ne m'inscris pas du tout dans ce courant-là, parce que je pense que faire des petits pas technologiques sans intervenir à la racine des problèmes, c'est mettre des pansements sur une plaie béante qu'on continue à ouvrir, et donc ça ne résout rien.
12: Eric Sadin peut imaginer, en tout cas avoir ce désir, comme Anna Chouri vient de le dire, d'espérer quelque chose, d'un pouvoir vivre. avec ces intelligences, puisqu'elles sont là. Soit on s'en sépare complètement, et c'est peut-être aussi une possibilité, mais est-ce qu'il n'y aurait pas une possibilité, malgré tous les risques, tous les déséquilibres que cela provoque, de trouver une alternative? C'est ça la question qui est posée.
13: Elle doit être posée,
12: oui.
13: Mais elle appelle des réponses en acte. La question, c'est celle de la conscience, ces trois questions, c'est celle de notre conscience, de notre responsabilité et de la mobilisation en acte. Mais au nom de quoi? Je veux dire mobilisation, conscience, au nom de quoi? Au nom de, dès que départ fondamental de nous-mêmes, dès que des valeurs plus grandes que nous. C'est-à-dire que c'est ça notre malheur. Depuis un certain nombre de décennies, n'est-ce pas, notre grand malheur, comme l'avait dit très bien Charles Péguy dans notre jeunesse, c'est qu'il y a des choses au-dessus de nous que nous avons occultées et oubliées. Et les choses au-dessus de nous, c'est la sociabilité, c'est notre pouvoir de créativité, c'est développer toutes les facultés qui sont en nous, c'est accorder toute la place à l'altérité et au fait que l'histoire introduit continuellement des nouvelles paroles, des nouvelles propositions énoncées par les humains. Il y a là des dimensions fondamentales que nous devons défendre coûte que coûte. Et pourquoi on ne les défend pas coûte que coûte? Pourquoi des choses dont on a parlé, dont on parle aujourd'hui, dont on a parlé la semaine dernière, il n'y a pas eu suffisamment, il y a, ou très peu, de mobilisation, il y a plus que de la mobilisation, il y a eu ici ou là de la désolation, notamment de professeurs qui disent « je ne sais même plus à quoi je sers ». Et pourquoi? Parce que l'utilitarisme qui est à l'œuvre depuis plus d'un siècle dans nos sociétés est tellement devenu la norme et a tellement infiltré nos cervelles, nécrosé par cette pathologie de l'utilitarisme. L'utilitarisme voulant dire n'envisageant les choses que par, au nom de l'équation, la recherche du plus grand gain et la recherche de la moindre perte en toutes circonstances. Qu'est-ce que ça entraîne? Ça entraîne qu'il y a des valeurs, il y a des principes qui sont au-dessus de nous, qui doivent être absolument intangibles.
12: Oui, tout à fait, mais alors ce qui est intéressant...
13: Et c'est au nom de cela qu'on doit se mobiliser.
12: Je comprends, alors ce qui est intéressant, c'est que si on met en place et on retrouve ces valeurs, on peut imaginer que ce lieu dans lequel ces valeurs seront présentes s'appelle l'utopie que Anna Choury appelle de ses voeux.
13: Ce serait une très belle utopie, alors.
14: Alors, pour recontextualiser un tout petit peu, moi j'ai lutté contre les dérives de l'intelligence artificielle, contre les dérives de la surveillance généralisée, en pratique depuis cette fameuse lecture de 1984, donc à mes 13 ans, et de façon intensive depuis 2013. C'est épuisant. Lutter contre, c'est épuisant. C'est indispensable, mais ça n'est pas suffisant. Parce que lutter contre, on va faire quoi? Au mieux, on va ralentir. Et au pire, on va s'épuiser. Ce qui m'a manqué personnellement, et c'est la genèse de ce livre, c'est lutter pour quelque chose. Vers quoi? Est-ce que je lutte contre jusqu'à en mourir finalement, jusqu'à donner tout ce que je peux donner de ma personne contre quelque chose? Ou est-ce que, en plus de lutter contre, parce qu'il n'est pas question de s'arrêter, on ne peut pas imaginer une autre direction? Et ce qui manque aujourd'hui, aux gens comme moi en tout cas, c'est cette autre direction. Et c'est ça que j'appelle l'utopie.
12: Alors, nous allons chercher cette autre direction. On va voir comment on peut la trouver. Nous avions commencé la semaine dernière par la légende du golem. Ce n'était pas pour faire couleur locale, mais pour signaler d'emblée la fonction du récit. Car si le golem est mort et il est retourné à la poussière, sa légende est bien vivante. Et je pense à cette phrase de Rabbi Nachman de Bratslav qui dit « Je vais vous raconter des histoires » et vous allez guérir. Bibliothérapie avant l'heure, vertu de la littérature, de soigner les âmes et les corps, des individus, mais aussi des sociétés. Et Anna Choury et Éric Sadin, j'ai l'impression que la littérature est très présente dans vos ouvrages respectifs, et je me suis demandé quelle fonction accordez-vous à la littérature et à la culture de manière générale, à la fois dans la compréhension de l'IA générative, de l'IA tout court, de ses dangers, mais aussi de sa remédiation. Anna Choury, je commencerai par vous. Vous accordez une place privilégiée à la littérature de science-fiction et à la littérature utopique. L'occasion de nous expliquer le titre de votre ouvrage, « Le progrès n'est que l'accomplissement des utopies », qui est une citation d'Oscar Wilde.
14: Je le disais la semaine dernière, et c'est le début de mon livre, effectivement, fondamentalement, je me suis toujours sentie une âme littéraire. J'ai toujours lu énormément de livres, jusqu'à m'imaginer l'héroïne de mon propre roman. mon propre roman de ma vie. C'est une question, une lecture de ma vie que je fais par ça. Est-ce que je suis l'héroïne, la méchante, celle qui aide à perpétuer un dessin positif ou non, etc. Sur cette vision du monde très littéraire m'a rattrapée quand, justement, je me suis confrontée à ma responsabilité, ma place en tant qu'ingénieur, particulièrement dans l'IA, dans un monde que j'ai vu dévier vers mes lectures adolescentes. J'ai vu arriver la surveillance de masse, j'ai vu arriver ce dont on parlait la semaine dernière, l'injonctif au travers de l'intelligence artificielle sur nos pensées et nos actions. Et en essayant de mettre des mots sur cette sensation, finalement, de dissonance aussi entre ce que j'aime faire en tant qu'ingénieur et le monde vers lequel on va, j'ai relu Oscar Wilde, dont j'aime beaucoup la plume, d'autres l'ont dit également, qui m'a permis d'abord de remettre les mots sur la différence entre le progrès et l'innovation. Pour moi, il allait de soi qu'un progrès, ça ne pouvait être que social. Et ce remplacement du mot innovation par le mot progrès nous a permis petit à petit d'occulter la dimension sociale du progrès. Aujourd'hui, on dit on n'arrête pas le progrès, mais pas du tout le progrès social. Pour le coup, lui, on l'arrête. Le progrès n'est que l'accomplissement des utopies. Oscar Wilde le dit dans un essai, L'âme humaine sous le socialisme, en 1906. Où il voit l'arrivée des machines, de la révolution industrielle, et où il dit que si la machine fait concurrence à l'humanité, c'est une catastrophe sociale sans précédent. Et que pour que la machine soit utile, parce que la machine est utile, Oscar Wilde dit, balayer un trottoir boueux pendant 6 heures par vent d'est, c'est pas l'affaire des humains. Ça, une machine peut le faire. Mais par contre, il ne faut pas qu'on soit en concurrence, et notamment en concurrence intellectuelle, avec la machine, et pour ça, il faut imaginer un monde. Et c'est ce dont parle Oscar Wilde, d'imaginer un monde où les machines permettent de libérer l'humanité pour pouvoir faire des tâches intellectuelles plus intéressantes, plus libres. Et il conclut ce chapitre-là par « Le progrès n'est que l'accomplissement des utopies » et c'est pour faire hommage à ce texte-là que je l'ai choisi.
12: Éric Sadin, vous convoquez Molière, Shakespeare, Flaubert et beaucoup d'autres. Qu'est-ce que la littérature a à nous apprendre et comment peut-elle nous aider dans le cadre des réflexions sur l'intelligence artificielle à remédier peut-être ? Alors, on sent chez vous un certain désespoir, mais en même temps, il est interdit de désespérer, pour reciter encore Rabbi Nachman de Bratislava.
13: La littérature, comme la culture, c'est l'altérité dans son élan vital, dans son feu brûlant, j'ai envie de dire, hein, redondant, le feu brûlant. C'est-à-dire, c'est ce que l'autre, dans sa singularité, a apporté de plus riche, de plus cher à la communauté des vivants, et qui s'intègre parfois dans le patrimoine. Parce que c'est cela qui est en danger, c'est que si on veut parler de danger, c'est, et aussi de déséquilibre. Parce que qu'est-ce que c'est la culture et l'altérité telle qu'on vient d'en parler ? C'est la preuve de la pluralité humaine. La pluralité infinie, indéfinie humaine. Et c'est aussi la preuve de capacité à renouveler nos perceptions des choses. Mais qu'est-ce que ça veut dire renouveler des choses alors que tant de choses ont été dites ? C'est-à-dire qu'il y a une puissance infinie dans l'être humain. Il y a un génie humain. Et c'est ce génie humain qui est en train d'être éradiqué. Alors vous savez, concernant la littérature, heureusement que quand j'avais 17 ans, il n'y avait pas Internet, j'ai pu lire Proust, ça a changé ma vie, c'était extraordinaire. Mais concernant la littérature, il y a trois poisons, là. Hein. Là, nous sommes en 2026, c'est très bien de dire des beaux mots sur la littérature, cher Marc Alain, mais il faut voir des poisons qui sont présents, qui existent, qui parsèment notre réel déjà. Le premier, c'est la dévalorisation du langage. C'est-à-dire que dès lors que des machines produisent ce langage de la mort, qui pue la mort, on voit bien que pour des foules d'individus, un livre, il y a des machines qui produisent du texte, au nom de quoi irais-je vers ce texte, puisque des machines peuvent produire des textes qui sont en réalité, on l'a dit, relèvent du thanatologos, du langage de la mort. Le deuxième, c'est la défiance généralisée qui vient. Nous savons que Rimbaud, voyelle, à 16 ans, une saison en enfer, à 19 ans, qu'il l'a publié en auto-édition, à 19 ans. Et vous imaginez aujourd'hui un Arthur Rimbaud, ou un primo-auteur, un primo-romancier, comme on dit, l'expression n'est pas très belle, excusez-moi, de 23-24 ans qui fait un roman génial. Est-ce que vous voyez dans son entourage et dans le monde la défiance ? C'est vraiment toi qui as écrit ça. Alors cela, ça va mettre totalement en danger la littérature, les libraires, toute la chaîne du livre. Et le pire des poisons, c'est que qu'est-ce que serait un monde sans auteur ? Un monde où l'auteur ne peut plus vivre, parce que le livre est en difficulté, nous le savons. Et là où il y a dévalorisation, il y a défiance, et il y a vis-à-vis toujours plus continu avec des systèmes, c'est tout notre monde qui s'écroule en réalité. Et là, il n'y a pas d'utopie. Il n'y a aucune place pour l'utopie. Justement. Il y a la mobilisation, là. Oui. Il y a la mobilisation. Mais qu'est-ce que ça veut dire, mobilisation, pour terminer sur cela ? Je réfléchis beaucoup à cela. C'est que ce qui vient, c'est deux races de femmes et d'hommes. Il y en a deux. Il y a celles et ceux qui vont se soumettre à cela, qui vont être les esclaves de ces systèmes et tout attendre de ces machines. Et puis il y a ceux qui vont s'élever, se lever, non pas contre, mais affirmer nos capacités créatives et intellectuelles et notre sociabilité qui nous constitue fondamentalement et qui vont vouloir défendre coûte que coûte cela. Et là, il y a deux races d'individus qui vont ou s'affronter ou vivre en parallèle.
12: Mais est-ce que l'école, justement, ne peut pas être ce lieu utopique, où on continue à faire aimer la vraie littérature, le vrai texte, la vraie langue, parce qu'on a l'impression que vous baissez un peu les bras par rapport à cette littérature, par rapport à l'existence, parce que votre critique, elle est tout à fait juste, tout ce que vous avez dit, c'est extrêmement juste, mais réapprendre la singularité, réapprendre la créativité, pourquoi c'est pas possible ?
13: Mais c'est pas que c'est pas possible, c'est notre possible, c'est notre devoir.
12: Oui.
13: Ben, ça n'a pas lieu, ça, ou ça a lieu si peu. Vous savez, sur mon site, je reçois, mais vraiment, j'aurais dû apporter des témoignages de professeurs, mais totalement désolés, qui nous disent, mais qu'est-ce qu'on peut faire ? Moi, je dis, c'est votre responsabilité, mobilisez-vous. Et pour faire le lien avec le golem, c'est-à-dire que s'il n'y a plus d'auteurs, s'il n'y a plus de voix plurielles auxquelles nous avons affaire dans leur grandeur, eh bien, c'est le maître du golem, c'est le golem dans sa dimension funèbre. C'est-à-dire qu'il y a une seule vérité, il y a un seul être, duquel nous attendons toute la vérité, voire des formes supposément esthétiques. Et là, comment ne pas voir que là, il s'agit d'un drame et de l'abandon de la culture et de ce qui nous constitue en propre et qui constitue notre grandeur, c'est-à-dire d'être ensemble et d'attendre d'autrui des œuvres absolument uniques.
12: Alors, ce qui est intéressant dans ce que vous dites tous les deux et ce que vous venez de dire sur les valeurs, j'ai l'impression qu'on retrouve, nous sommes dans Talmudique, mais j'ai l'impression qu'on retrouve les valeurs, je dirais, cardinales de la pensée juive. Et je me suis demandé, Éric Sadin, est-ce que vous êtes conscient du fait que vos recherches croisent les recherches de la pensée juive en général ?
13: Non seulement j'en suis conscient, mais je travaille avec cela. C'est-à-dire qu'en réalité, c'est la première fois que je le dis, alors c'est le meilleur, il n'y a pas de meilleur endroit que de le dire à Talmudique. Tous mes textes sont indissociables de l'esprit juif. L'esprit juif que j'ai appris en étudiant le Talmud quand j'avais 16 ans à Jérusalem dans une yeshiva. Et qu'est-ce que j'ai appris en réalité ? Le cœur. C'est le fait que chaque être humain est un être unique et qu'il a un devoir d'apporter un legs à la communauté des vivants et au patrimoine. Dans sa singularité, mais qu'est-ce que ça veut dire la singularité ? C'est-à-dire, c'est s'imprégner de toutes les voix existantes, de façon à ce qu'à un moment, nous puissions parler en première personne, pas seulement, mais c'est aussi apporter, c'est ça le commentaire de Talmudique, apporter des propositions, des perceptions des choses que nul être jusque-là n'a été en mesure de voir. Et c'est ce qu'on appelle le chidouche en hébreu, c'est-à-dire l'apport de nouveautés qui est à l'opposé absolu des innovations, c'est-à-dire énoncer, exposer une dimension que nul être jusque-là n'a formulée. Mais pour arriver à cela, c'est à la fois avoir conscience de sa singularité absolue et à la fois s'imprégner, c'est un devoir, il y a un impératif de la modestie et de l'ouverture continue, s'imprégner de toutes les grandes paroles, de tous les grands commentaires, de toutes les grandes œuvres qui nous permettent à un moment de dire il y a cela, mais tout est dans le mais il y a encore la place pour autre chose, et là on est redevable. Et là il y a le legs, on est redevable, et quelle meilleure preuve à la fois de la singularité, preuve en acte, et puis du respect de l'altérité.
12: Anna Chouri, de manière différente, votre rapport au judaïsme est différent, mais comment les valeurs qui viennent d'être évoquées par Éric Sadin vous travaillent aussi, je pense que beaucoup par la littérature, parce qu'il y a des choses très très proches entre les fondements même du littéraire et le judaïsme, et comment vous vivez ce lien peut-être entre un legs du judaïsme et toutes vos préoccupations philosophiques ?
14: Moi, j'ai grandi familialement dans le récit. On racontait des histoires très très importantes pour perpétuer la mémoire de ce qui nous est arrivé, de ce qu'on en a fait. De par mon père, je viens de famille de résistants en Corse. Ils étaient vivants quand j'étais petite, pour la plupart. Et donc, j'ai été bercée par les grands récits d'injustice, d'opposition à l'injustice, de gagner face à quelque chose qui nous semble complètement immuable, écrasant, envers et contre tout, une poignée de personnes. Et mes lectures, assez jeunes, tournaient tout à fait autour de ça. Moi, juste avant de lire 1984, je lisais Le Seigneur des Anneaux. Le Seigneur des Anneaux, de Tolkien, c'est quand même un hobbit, donc demi-homme, c'est comme ça que c'est dit. Quelqu'un de petit, qui n'a pas beaucoup de culture, pas beaucoup d'interaction avec le monde, qui s'en va sauver le monde dans lequel il vit, appuyé par un groupe très divers de personnes plus ou moins compétentes, et par la force de leur volonté et de leur valeur, réussissent envers et contre tout à vaincre un ordre établi qui semblait absolument invincible. Donc moi j'ai grandi avec ces récits-là, familialement et dans toutes les histoires que j'ai lues, les livres chez moi étaient omniprésents, donc j'ai lu beaucoup, beaucoup, beaucoup de livres. Ça m'est arrivé de nombreuses fois de me demander si nous étions dans un roman, quel personnage je serais moi ? Quel moment de l'histoire ? Quel personnage ? Donc c'est une lecture de la réalité que j'ai depuis que je suis toute petite.

0: Scheherazade Rimsky-Korsakov, Orchestre National de France, Emmanuel Krivine à la baguette. Pourquoi ce choix, me diriez-vous? Parce que le nom de Scheherazade a été choisi comme nom d'un programme qui crée des histoires à volonté. L'on parle ainsi d'intelligence narrative. Beau projet, à première vue, mais qui possède tous les dangers que l'on peut imaginer, puisque, comme on l'a dit la semaine dernière, la machine ne restitue que ce qu'on lui donne. Ainsi, les scénarios n'auront jamais l'inventivité d'un auteur ou d'une autrice réelle, dont le talent est justement la singularité absolue, comme on vient d'en parler, et la création permanente de nouveautés, comme dit Bergson dans l'évolution créatrice que vous citez justement Éric Sadin. Et même si la créativité était au rendez-vous, on imagine très bien pourquoi les scénaristes d'Hollywood se sont mis en grève. Bouleversement d'une économie, ici celle du cinéma, mais c'est la même chose dans de très nombreux domaines. Je pense, Éric Sadin, à votre appel à l'UNESCO le 2 décembre dernier, l'appel de Paris. Parlez-nous-en, Éric Sadin.
1: Oui, j'avais été invité par l'UNESCO le 2 décembre à donner une conférence d'ouverture magistrale. Et puis, depuis plusieurs mois avant la date, et les 10 derniers jours, je me suis dit, mais il y a une nécessité à lancer un appel mondial que j'ai intitulé « Pour la sauvegarde des œuvres de l'esprit et des savoir-faire des arts et de la culture ». Parce que, vous savez, vous parliez de cette machine-là, Scheherazade, on joue avec le feu. C'est-à-dire que nos actes nous engagent. Quand je vois des artistes faire joujou avec cela, je dis, est-ce que vous voyez toutes les conséquences sur vos pairs, sur quantité de métiers qui sont appelés à être éradiqués? Parce que on parle de danger, mais en réalité, c'est les déséquilibres. C'est toute la société qui connaît de plus en plus des phénomènes de déséquilibre. Et là, je pense que Canguilhem peut nous éclairer avec le normal et le pathologique. C'est-à-dire que la normalité, c'est en réalité quand il y a des phénomènes plus ou moins, c'est jamais parfait, harmonieux. Or, nous vivons des déséquilibres. Et un monde sans artistes, ce sont des déséquilibres qui sont appelés à être aggravés. Parce que, pour résumer, il y a trois grands vecteur de déséquilibre actuellement. C'est les liens qu'on va entretenir avec ce pseudo-langage, ce langage de la mort. C'est ce que j'appelle le régime de l'indistinction généralisée, c'est-à-dire on ne saura plus quelle est ni la nature ni l'origine d'une image. Ça, c'est d'une gravité extrême, parce qu'on ne va plus se comprendre. Quand vous dites un mot, moi je comprends autre chose. C'est le début de la surdité entre les composantes du corps social et les débuts de la violence. C'est évidemment le travail, dont la plupart des professions à haute compétence cognitive qui sont appelées à connaître un ouragan, et notamment les métiers des arts et de la culture qu'il faut défendre. Alors qu'il faut défendre, j'en appelais à une série de préconisations. Par exemple, savez-vous qu'aujourd'hui, sur les plateformes musicales du genre de Deezer ou Spotify, entre 30% et 50% des morceaux sont générés par des IA? Qu'est-ce qu'on fait? Rien. C'est-à-dire que ces pratiques mettent en danger toute la filière musicale, mettent en danger tous les artistes, et j'en appelais par exemple à un boycott si dans 6 mois les plateformes ne prenaient pas les mesures nécessaires. Ou par exemple dans le monde de l'édition, vous savez, j'en ai signé des contrats, il y a 57 clauses ou 78, on les lit à peine. Mettre une clause comme quoi la livraison du manuscrit n'est pas le résultat d'une IA générative, est-ce que c'est une clause compliquée? Nous devrions le faire. Et je peux vous dire que j'ai eu un rayon de soleil, parce que moi je suis évidemment désespéré de la vitesse avec laquelle tout ce monde, notamment les traducteurs. Le traducteur littéraire est en train d'être remplacé. Quand on sait ce qu'est l'acte de traduction, c'est un auteur qui épouse dans une forme de confrontation un autre auteur. Vous voyez, des dimensions fondamentales de la vie et de la culture. Et j'ai reçu, là, il y a une dizaine de jours, un mail d'adolescents du lycée Victor Hugo à Poitiers. Et ils me disent, nous on ne veut pas, avec nos camarades, ils s'appellent Anti-EA Union, on ne veut pas, on aimerait que vous nous aidiez. Et ils terminent, il s'appelle Temesgen, il se reconnaîtra, cet adolescent brillant avec qui j'ai échangé au téléphone, et nous pensons à des mesures, et ils terminent, c'était ça aussi mon rayon de soleil, tout n'est pas perdu, monsieur Sadin, la jeunesse est derrière vous. Cordialement, Temesgen, je ne dirai pas son nom de famille, Anti-Union membre. Parce que ce que je crois, c'est que peut-être, le souffle d'espoir, il viendra d'être encore pur, c'est-à-dire dans le prime âge, dans l'infance, comme on dit, hein, là, et qui se dira, mais c'est quoi ça? Qu'est-ce que c'est que ce monde-là que nos aînés nous ont construit ou défait? Et on ne veut pas. Et là, j'ai une preuve qui me fait dire que peut-être, c'est pas du côté des adultes et de foules nécrosées par l'utilitarisme, c'est le fait d'être nouveau, comme dirait Hannah Arendt, qui apporte quelque chose d'absolument inattendu, que peut-être viendra une sorte d'espoir ou d'espérance au sens de Ernst Bloch.
0: Une réaction à Nachoury sur l'espérance. Et en même temps, pourquoi tant de déni devant cette catastrophe annoncée?
2: C'est ce que j'allais dire. C'est vrai que la jeunesse, pas pour tous, mais pour une partie, n'est pas encore soumise à ce qu'on a théorisé comme étant le refoulement. C'est vrai que quand j'ai commencé à parler des dérives à l'époque, uniquement des dérives de l'IA, la réaction générale c'était vraiment, presque le son mot pour mot. Et pendant longtemps je me suis demandé pourquoi est-ce qu'on ne réagit pas aussi violemment que la violence qu'on reçoit par ces dérives-là. Et ça, ça a été très bien théorisé bien avant moi, notamment par Johanna Messi, éco-psychologue, dans les années 60. On subit une forme donc de refoulement qui fait que, comme on est dans une société toujours plus individualiste dans sa construction, l'ampleur du problème nous paraît beaucoup trop importante. Qu'est-ce que je peux faire, moi ? Alors, on essaye à son échelle, le colibri, les collectifs, on lutte contre, j'en parlais, mais on a cette forme d'impuissance qui fait que c'est un effort d'y penser et encore plus de pouvoir en parler. Et donc, pour la très grande majorité des gens avec qui j'ai pu parler, ils sont soumis à cette forme un peu de surcharge cognitive et de désespoir et donc de refoulement. Les jeunes, pas du tout. Quand on est jeune, on a envie, on va construire le monde, on récupère ce qu'on peut, mais ils ont encore cette envie d'imaginer le monde, et c'est ça qu'il faut qu'on retrouve collectivement. On ne va pas leur laisser à eux, les pauvres, juste la charge de créer quelque chose de mieux que ce qu'on a fait nous. Il faut qu'on arrive à l'imaginer, alors avec eux, j'espère, mais collectivement, à pouvoir proposer en tout cas un imaginaire culturel qui soit différent, qui soit plus lumineux.
0: Mais concrètement ?
2: Alors concrètement, ça passe par la création et l'adaptation de nouvelles références culturelles. Aujourd'hui, on est baigné dans du cyberpunk. On est baigné dans des imaginaires culturels. On regarde n'importe quel film aujourd'hui. On a soit une catastrophe climatique, soit une catastrophe technologique, souvent les deux. On a tellement d'exemples de ce qui va mal se passer qu'on l'a enregistré, qu'on l'a intégré comme étant presque normal. En tout cas, c'est un futur plus que possible, plus que probable, c'est quelque chose, mais complètement possible intellectuellement. Si on se remet à écrire des récits comme ce que faisait la science-fiction d'Ursula Le Guin ou de Ian Banks, comme ce que fait aujourd'hui le solarpunk, qui sont des récits qui viennent réconcilier donc nos utopies écologistes d'un monde soutenable et une certaine forme de confort et d'innovation, pourquoi pas ? Mais redonner en tout cas de la littérature, et c'est vraiment là-dessus que j'insiste, et éventuellement des adaptations au cinéma, qui donnent à voir autre chose. Et ça, ça libère l'imagination, et c'est une fois l'imagination libérée qu'on pourra avoir des actions positives qui vont dans ce sens-là, et pas seulement contrer quelque chose qui nous semble inéluctable.
0: Éric Sadin, je viens de poser la question sur qu'est-ce qu'il faut faire après l'appel de Paris. Vers quoi vous vous tendez, et vous avez proposé à la fin de votre livre des exigences et des actions à faire. Il s'agit de passer aux actes. Que faire pour se confronter à cette montée en puissance de l'IA ?
1: Alors je pense que la question pour ma part n'est pas du tout une affaire d'imaginaire ou de contre-imaginaire, elle est affaire de morale, voyez-vous, de morale dans ce qu'elle a de plus grande, c'est-à-dire des injonctions que la morale nous envoie, et ça c'est la conscience. Donc quand je dis morale, ça veut dire conscience et ça veut dire qu'on a des exigences, qu'il y a des choses sur lesquelles on ne transige pas. Donc pour la première fois, je termine l'ouvrage, ça s'est imposé à moi, par une sorte de programme politique ou de programme syndical ou en réalité d'horizon moral. C'est-à-dire que j'énonce une série d'exigences, 7, qui ne sont pas exhaustives, et une série d'actions. Je vous donne un exemple, un groupe de presse professionnelle, d'équipe professionnelle, comme la Gazette des Communes ou le Moniteur. Il y a eu l'année dernière, l'hiver 2025, l'introduction de systèmes d'IA sans aucune concertation avec le personnel, qui perturbait totalement les pratiques et qui les mettait en danger à terme. Ils se sont mobilisés, ils se sont cotisés, et ils sont allés devant le tribunal. Et le tribunal de Créteil leur a rendu raison, leur a donné cause en disant qu'il était le rendu du jugement, je le cite dans le livre, il est indéniable que ces systèmes mettent en danger la pérennité de leur pratique, mais aussi la bonne qualité de l'exercice de leur profession, et donc on a appelé à une concertation et au respect absolu du droit du travail et aux souhaits légitimes du personnel. Et ça a fait œuvre de jurisprudence. jurisprudence. Parce que la jurisprudence, on parle beaucoup trop de régulation. Comme si on imaginait que le législateur, alors qu'il est soumis à la doxa, il est soumis au lobbying et qu'il avait une conscience supérieure qui pouvait nous prémunir des pires dérives, c'est une grande blague. Ce qui compte, c'est l'affirmation de nos exigences et qui appelle, comme disait Deleuze, ce qui compte, c'est pas la loi qui existe en tant que telle et qui est bourrée de trous, c'est comme ça. C'est la jurisprudence, c'est-à-dire quand des citoyens, des personnes, des groupes de personnes se sentent bafoués dans leurs droits fondamentaux et vont vers le juge et qui, au nom d'articles de droit et des associations qu'ils font, produit un jugement qui dit « vous avez raison ». Mais vous avez raison, mais au nom de toute la société, puisque ça fait loi. Donc c'est la mobilisation qui nous revient. Il s'agit de dire « il y a des choses qui nous constituent, que nous devons sauvegarder coûte que coûte, au risque de quoi ? De sombrer dans ce que j'appelle le désert de nous-mêmes, qui est le titre de mon ouvrage. »
0: Merci beaucoup Anna Choury, merci beaucoup Eric Sadin pour ces 2 semaines de conversation absolument passionnante. J'imagine que les auditeurs ont encore 1000 questions à vous poser. Je renvoie vos ouvrages respectifs. Anna Choury, Le progrès n'est que l'accomplissement des utopies, aux éditions de l'Aube. Eric Sadin, Le désert de nous-mêmes, sous-titré Le tournant intellectuel et créatif de l'intelligence artificielle. Il est paru aux éditions de l'Échappée. 2 ouvrages traversés par un grand souffle de vie et intelligence non artificielle certifiée. Merci encore à tous les deux.
2: Merci.
0: 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Col tout, le hitraot, au revoir, bon dimanche à tous et à la semaine prochaine.
2: 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Aliénor Bertrand, bonjour.
3: Bonjour.
2: Vous êtes chercheuse en philosophie au CNRS, à l'Institut d'histoire des représentations et des idées dans les modernités, à l'ENS de Lyon. Une partie de vos travaux porte sur la philosophie et l'anthropologie de la nature. Vous êtes responsable de la série « L'écologie » pour un Parlement des savoirs, un bien beau titre, chez Belin. Et vous venez de coordonner un ouvrage collectif intitulé « La bascule climatique » qui m'a semblé particulièrement important et original pour en faire état à l'antenne de l'Union rationaliste. Alors, qu'est-ce qui fait pour vous, Aliénor Bertrand, la particularité de ce livre, La bascule climatique, parmi l'immensité des ouvrages sur le climat?
3: Alors, ce livre n'est pas un essai et ce n'est pas non plus un texte de vulgarisation. C'est le recueil d'un effort collectif pour éclairer un paradoxe. Tandis que les connaissances du système climatique de la Terre ont connu des progrès sans précédent durant les 40 dernières années, les émissions de gaz à effet de serre se sont accrues comme jamais. Mmh. Et ce conseil est valable aussi, à quelques différences près, pour ce qui concerne les sciences de la vie, qui se sont énormément développées, notamment grâce à la génétique, alors même que la destruction du tissu du vivant s'est, de son côté, considérablement accélérée. Alors, il faut savoir que dès 1986, les risques de changement abrupt du climat étaient connus, notamment ceux de la fragilité du système de circulation océanique. Mais aujourd'hui, nous savons que l'augmentation du taux de CO2 dans l'atmosphère terrestre est de 50% par rapport aux époques qui ont précédé l'industrialisation, alors que ce taux était resté plus ou moins stable durant les 6000 années qui ont précédé et qu'il faut remonter à plus de 4 millions d'années avant le présent pour trouver des taux comparables à ceux d'aujourd'hui. À cette époque-là, l'Arctique était couvert de forêts, le genre Homo n'était pas encore apparu sur Terre. Donc ces données sont spectaculaires. Plus les connaissances ont progressé, et mieux l'ampleur de cette rupture dans les équilibres biogéochimiques de la Terre, et les conséquences qu'elle a entraînées ont été connues. Il s'en faut de beaucoup pourtant pour que ces progrès majeurs dans la connaissance du système Terre est impulser des réponses politiques à la hauteur des risques encourus. Ce hiatus a fait l'objet de nombreux travaux, mais ce n'est pas vraiment l'objet du livre. Nous avons cherché, quant à nous, à faire un pas de côté en nous défiant des généralisations hâtives et de la reconduction de réponses toutes faites. Et nous avons adopté un parcours singulier en 4 points. Nous avons choisi d'abord de lier dans un même chapitre les éléments de la connaissance du climat et ceux de l'effondrement du vivant, qui sont deux questions traitées le plus souvent séparément.
4: Absolument.
3: Nous avons ensuite confié à Anne Zondo da Silva, qui est écologue et spécialiste de génétique des populations, le soin de documenter les ruptures induites par les modernisations agricoles dans les écosystèmes, qui rompt avec la manière habituelle dont on traite des problèmes de biodiversité. Enfin, nous avons choisi, au moyen de 4 contributions, d'éclairer les verrous et les difficultés épistémiques et sociales de la situation à laquelle nous nous trouvons confrontés. Et puis, dernier point particulier, nous avons choisi de donner au droit, plutôt qu'à l'économie, la fonction d'invention de régulation nouvelle.
4: Oui, nous allons y revenir. Donc la place donnée aux sciences dans votre livre incite à penser que ce que vous appelez la bascule climatique est aussi une bascule de la rationalité. Iriez-vous jusque-là ? Diriez-vous cela ?
3: Alors, bien entendu, la question de la rationalité en tant que telle dépasse de beaucoup l'objet de notre livre. Mais en un certain sens, oui, c'est bien de cela qu'il s'agit. La contribution d'Antoine Bouvin et Sylvain Laurent montre bien, par exemple, comment le rationalisme, le centre de gravité du rationalisme, s'est déplacé du monde proprement savant à celui de l'ingénieur, avec un discours qui a lié très fortement l'apologie des avancées technologiques et la défense de la raison. Mmh. Et, si vous voulez, les progrès de la connaissance, des connaissances sur le climat, et à plus forte raison sur l'effondrement du vivant, se sont heurtés de façon presque orthogonale à cette configuration. Il y a toutes sortes de raisons à ce heurt orthogonal, mais ce qui est certain, c'est que les progrès des connaissances du climat contreviennent à une sorte de schéma représentatif qui est né à l'époque moderne, donc bien avant ces 50 dernières années, et qui ont lié les sciences, les techniques et le progrès.
4: Mmh.
3: Ce ne sont pas des connaissances qui sont porteuses d'applications techniques disruptives. Et tout au contraire, elles mettent en évidence les effets catastrophiques sur la biosphère des dispositifs techniques qui ont dominé depuis la révolution industrielle. Donc assez logiquement, la première question qui est née des progrès des sciences climatiques a été de s'assurer, avec la certitude la plus grande, que le réchauffement que l'on observait expérimentalement, d'abord par la mesure de l'élévation du niveau des mers, enfin bon, était bien lié à l'augmentation du CO2 atmosphérique et donc lié à ce qui s'est passé depuis la révolution industrielle. Il fallait donc d'abord montrer, selon l'expression consacrée, que le réchauffement climatique était bien d'origine anthropique. Et je voudrais m'arrêter un petit peu sur cette proposition, de façon à revenir sur ce qui a été au projet de ce livre et à mieux comprendre pourquoi il y a une espèce de fracture dans une certaine figure moderne de la rationalité. Donc une partie de cette phrase, le réchauffement climatique était bien d'origine anthropique, est susceptible d'une compréhension simple, mais en un sens aveugle. Alors elle veut dire que le réchauffement observé actuellement ne s'explique pas par les dynamiques anciennes, physiques et biogéochimiques qui ont modelé les différents climats de la Terre. Et ça veut dire aussi que ce sont les émissions de gaz à effet de serre qui s'accumulent depuis 1750 qui suffisent à expliquer ce réchauffement. La cause du réchauffement, de ce point de vue, est donc dite d'origine anthropique. Mais les sciences de la Terre ne peuvent guère aller plus loin que cette formulation. Comme si l'être humain en général pouvait être une cause, alors que l'être humain en général, c'est une abstraction. Il faut donc, ça rappelle, en toute rationalité, aux sciences historiques et aux anthropologiques, bref, aux sciences humaines en un sens large, pour documenter précisément cette portion de la phrase à laquelle, par définition, les sciences de la nature sont aveugles. Et c'est un défaut de rationalité de faire comme s'il était possible de se passer de ces connaissances historiques et anthropologiques pour comprendre précisément ce que l'on dit lorsque l'on affirme que le réchauffement est d'origine anthropique. Et c'est donc aussi un autre défaut de rationalité de faire comme si, face à ce constat tout à fait nouveau et inouï à l'échelle de l'histoire humaine, on pouvait articuler la connaissance et l'action en se passant des sciences historiques et anthropologiques. Et c'est pourtant ce qui s'est passé et continue de se passer depuis 40 ans. L'action politique réponse à ce constat de réchauffement a été conçue à partir de modèles économiques qui lient les émissions de gaz à effet de serre à des secteurs d'activité émetteurs et qui imaginent divers mécanismes économiques potentiellement réducteurs. Autrement dit, le problème a été pris sans réflexivité d'envergure sur les causes sociales et politiques profondes de ce réchauffement, et il a été pris en charge en reconduisant et en déplaçant des dispositifs déjà existants conçus pour toute autre chose, c'est-à-dire, à vrai dire, pour favoriser la croissance économique.
4: Bien sûr.
3: D'une certaine manière, cette réponse politico-économique a été trouvée avant que le problème auquel elle était censée répondre soit collectivement posé et déplié. Donc, parler d'une bascule de la rationalité, c'est prendre acte de l'échec de cette manière de traiter les problèmes climatiques et écologiques et appeler à ce travail réflexif, collectif, rationnel, qui permet de réarticuler les sciences exactes et les sciences humaines et qui permet aussi d'exercer un droit d'inventaire sur les échecs des politiques menées jusqu'ici.
4: Bien sûr.
3: Il s'agit vraiment d'une bascule scientifique et épistémique. Et bien entendu, celle-ci emporte avec elle d'autres bascules, comme l'abandon de la croyance irrationnelle par laquelle on a commencé, selon laquelle il existerait un lien consubstantiel entre les nouvelles technologies et la rationalité. Comme l'a montré Nathalie Chouchon dans sa contribution, ce que la rationalité nous impose est d'expliciter pour quelles fins et avec quelles conséquences sont faits les choix techniques, et non d'alimenter la course à l'innovation technologique tirée par le profit économique, ou inversement, de se défier a priori des techniques ou des sciences appliquées. Voilà donc pour ce pourquoi il me semble qu'on peut effectivement parler de bascule de la rationalité.
4: Alors pourquoi avoir choisi une métaphore, celle de la bascule, pour dire la nécessité de ces transformations ?
3: Alors, comme toujours avec les métaphores, c'est une certaine volonté, disons, de dire plusieurs choses à la fois. C'est-à-dire d'alerter d'abord sur le risque de bascule dans le système climatique de la Terre et aussi de penser la nécessité des transformations politiques en termes de bascule. Le système climatique de la Terre n'est pas un système qui se transforme de façon linéaire où on aurait simplement une équivalence entre l'augmentation du CO2 et le réchauffement. Il y a, on le sait, des seuils. Et quand certains de ces seuils sont atteints, le système dans son ensemble change soudainement de façon irréversible et peut mener vers des états inconnus. La communauté scientifique s'est entendue pour dire que au-delà du seuil de réchauffement de 1,5 degré Celsius, eh bien, ces points de rupture pourraient se multiplier. Et nous savons aujourd'hui que nous ne limiterons pas le réchauffement à 1,5, contrairement à ce qu'on avait espéré, notre trajectoire actuelle serait plutôt autour de 3 degrés Celsius de réchauffement. Donc ça, c'est pour l'aspect physique de la bascule, pour pointer du doigt le fait qu'il peut y avoir des ruptures brutales, et qu'il nous faut faire face à cette réalité. Alors, quant aux bascules politiques et anthropologiques, je dirais que le choix du mot s'inscrit peut-être dans notre tradition philosophique profonde, peut-être même le point archimédien de Descartes, à la recherche de quelque chose dont on ne peut douter et à partir de quoi construire quelque chose de nouveau. C'est comme ça que le livre a été conçu, si vous voulez, réaffirmer ce sur quoi nous devons nous appuyer pour faire face à la situation dans laquelle nous nous trouvons et ce sur quoi nous devons

0: comprend que si ce livre est tellement original, c'est qu'il s'appuie à la fois sur une très solide culture scientifique et également il réfléchit et pense à tout moment grâce aux sciences humaines, aux sciences sociales, et sans faire l'économie d'une réflexion idéologique. J'avais envie, à l'issue de votre avant-dernière intervention, de reprendre la métaphore esquissée dans votre ouvrage collectif sur l'anthropocène est un concept fictif. Il serait plus juste de parler de capitalo ou capitalocène, ce qui serait à la fois beaucoup plus pertinent pour parler du mode de production destructif de la planète et ce qui donnerait une analyse plus pertinente.
1: Alors, certainement, vous avez raison. Alors, nous n'avons cependant pas choisi de faire de ce terme de capitalocène le porte-étendard de notre travail. Pour des raisons qui sont des raisons que vous comprendrez aisément, qui sont pas du tout, disons, de la timidité à l'égard de
0: idéologique.
1: Du capitalisme, pas du tout, mais qui serait plutôt, disons, une manière de nous défier de la reconduction des solutions toutes faites à, disons, ces crises qui sont des crises du capitalisme, solutions qui sont soufflées par l'histoire du XXe siècle. Et solutions qui peuvent être effectivement soit celles de la régulation par des mécanismes de marché, enfin bref, disons que c'est le marché qui serait le lieu de la régulation. Ou peut-être, autre solution du XXe siècle, uniquement la planification écologique décidée collectivement avec une idée forte de l'action de l'État. Alors, donc nous avons un petit peu voulu éviter ces pièges-là en regardant ailleurs. Et cet ailleurs, c'est le droit. L'idée étant qu'on n'a pas coutume de penser au droit dans cette perspective-là pour plusieurs raisons. D'abord parce que le droit ne fait pas partie de notre culture commune à cause des divisions, des institutions universitaires. Ça nous semble réservé aux gens de loi. Et aussi à cause de l'idée simple selon laquelle le droit est le reflet des rapports de forces sociaux. C'est là que les choses se passent. Cette idée est exacte, mais elle est trop simple. Le droit n'est pas que le reflet des rapports sociaux, au sens où il ne repose pas en principe sur les mécanismes qui permettent l'accroissement capitalistique, mais il est une manière de codifier, de classer, d'ordonner des relations en faisant valoir des fictions. Et le livre fait le pari qu'à partir de ce socle, il est possible de construire de nouvelles régulations et que, disons, la technique qui pourrait permettre d'y parvenir, eh bien, ce sont des techniques qui sont issues du droit.
0: Merci. C'est sur ces mots que nous allons clore cette émission. Aliénor Bertrand, je vous remercie et je renvoie à ce remarquable ouvrage, La bascule climatique. Le colloque de l'Union rationaliste se tiendra samedi 6 juin de 11h à 18h à l'École normale supérieure, 45 rue d'Ulm à Paris, dans la salle du SAN. Il portera sur le rapport des sciences à la démocratie, un couple à problème. Pour vous y rendre, il faut vous y inscrire auparavant sur le site de l'Union rationaliste. Je remercie en régie Sofiane Aktib et Philippe Baudouin pour la réalisation de cette émission. Je remercie Claire Poinsignon sur France Culture et Nathalie Comte à l'Union rationaliste. Et je vous dis au mois prochain.
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6: Bonjour à tous, il est 10h, un accord.

0: largement négocié et sous réserve d'être finalisé, déclaration de Donald Trump. Téhéran fait également état d'une percée dans les négociations. Et puis, Kiev visé par des bombardements russes massifs dans la nuit. À Cannes, le cinéaste russe Andrei Zviagintsev, qui a décroché le grand prix du jury hier soir, a appelé Vladimir Poutine à mettre fin au carnage. Une annonce pourrait être faite aujourd'hui sur la guerre en Iran. Déclaration ce matin du secrétaire d'État américain Marco Rubio. Pour la première fois, Washington et Téhéran évoquent en même temps de grandes avancées dans les négociations. Selon Donald Trump, l'accord est même en cours de finalisation, Gwendal Lavina.
1: Le texte pour mettre fin à la guerre a été largement négocié, écrivait hier le président américain sur son réseau Truth Social, mais doit encore être finalisé. D'après Donald Trump, ce protocole d'entente pour la paix inclut la réouverture du détroit d'Ormuz, fermé depuis le début de la guerre et devrait être annoncé rapidement. Selon le New York Times, l'accord comprendrait également le dégel de 25 milliards de dollars d'avoirs iraniens et la poursuite des négociations pour 30 jours, notamment sur le dossier du nucléaire laissé de côté pour l'instant. Donald Trump indique avoir eu un appel avec les dirigeants de plusieurs États du Golfe, mais aussi de la Turquie et du Pakistan, qui auraient plaidé pour une solution diplomatique. Hier matin, le président estimait quand même à 50-50 les chances d'un bon accord ou d'une reprise de la guerre. Donald Trump s'est également entretenu avec le premier ministre israélien Benjamin Netanyahou, quelque peu mis sur la touche ces dernières semaines. Hier, et pour la première fois, la partie iranienne s'est aussi montrée raisonnablement optimiste. Le porte-parole du ministère iranien des Affaires étrangères évoquait un accord en phase de finalisation.
0: Gwendal Lavina à New York. Trois membres d'une même famille, dont un nourrisson, tué ce matin dans la bande de Gaza par une frappe israélienne, selon un hôpital du territoire palestinien. Au Liban, la défense civile annonce la destruction par un bombardement israélien de son centre de Nabatieh dans le sud du pays. Plus de 200 morts et 867 cas suspects en République démocratique du Congo. L'épidémie d'Ebola continue de progresser et les autorités sanitaires mettent en garde contre un risque de propagation dans 10 pays africains. Des tirs hier soir près de la Maison-Blanche à Washington. Un homme a ouvert le feu contre un poste de contrôle de sécurité. Les policiers du Secret Service ont riposté et le tireur est décédé des suites de ses blessures. Un passant a été touché lors de l'échange de tirs. La capitale ukrainienne sous les bombes, Kiev a subi dans la nuit une attaque russe massive, 600 drones et 90 missiles selon l'armée ukrainienne, bilan au moins 4 morts. Ces bombardements interviennent quelques jours après une attaque ukrainienne meurtrière selon Moscou contre un lycée dans une région occupée par la Russie pour laquelle le président russe avait promis une riposte militaire. Une guerre qui s'est invitée hier soir au festival de Cannes. Le réalisateur russe Andrei Zviagintsev, qui a décroché le grand prix du jury pour son film Minotaur, l'auteur s'est adressé dans son discours de remerciement à Vladimir Poutine.
2: Il y a quelqu'un d'autre à qui je voudrais m'adresser en personne aujourd'hui, en mon nom propre. Il n'utilise pas de VPN pour suivre cette cérémonie en direct, mais je suis certain d'ailleurs qu'il a d'autres décisions à prendre bien plus importantes en ce moment. Il n'utilise pas non plus Internet pour entendre cette déclaration que je lui fais, mais je sais qu'il y a des personnes autour de lui, son entourage, qui les lui transmettront ces paroles. Et ces paroles, les voici. Des millions de gens de part et d'autre de la ligne de contact ne rêvent que d'une chose, que les massacres cessent enfin. Et la seule personne qui puisse mettre fin à cette boucherie est le président de la Fédération de Russie. Mettez fin à ce carnage, le monde entier attend cela. Merci beaucoup.
0: Le cinéaste russe Andrei Zviagintsev hier soir au festival de Cannes. La Palme d'Or a été décernée au Roumain Christian Mungiu pour son film Fjord, tourné en Norvège. Il met au jour les fractures et les contradictions des sociétés, proclamant leur tolérance et leur ouverture aux autres. Une deuxième Palme d'Or pour le réalisateur, après celle de 2007 pour 4 mois, 3 semaines, 2 jours, charge contre la criminalisation de l'avortement en Roumanie. Le temps aujourd'hui chaud, il fera cet après-midi 35 degrés à Montélimar, 34 à Paris, Lyon et Bordeaux, 33 à Brest, 31 à Lille, 29 à Ajaccio, 26 à Marseille seulement et 25 à Cherbourg. Le tout sous le soleil, sauf sur les reliefs du sud où quelques averses orageuses sont entendues en fin de journée. France Culture, 10h05, prochain journal à 12h30 et tout de suite la messe. Très bonne journée.
3: Chers auditeurs, bonjour. En ce dimanche de la Pentecôte, nous sommes à la chapelle Notre-Dame de la Médaille Miraculeuse, rue du Bac à Paris. La présidence et la prédication de notre messe seront assurées par le frère dominicain Bertrand Vandubert. Alors que vous entendez Nariné Courchaudian, les chants seront animés par Reine Grâce, Hôte et Sique.

Au nom du Père, et du Fils, et du Saint-Esprit. La grâce de Jésus, notre Seigneur, l'amour de Dieu le Père et la communion de l'Esprit Saint soient toujours avec vous. Le Seigneur nous rassemble, il envoie son Esprit pour faire de nous son Église et pour nous unir à Jésus, son Fils. En lui, quelles que soient nos différences, nous sommes tous enfants de Dieu. Eh bien, au seuil de cette Eucharistie, nous reconnaissons que nous sommes pécheurs, nous reconnaissons que nous sommes tributaires de l'amour du Seigneur. Je confesse à Dieu Tout-Puissant, je reconnais devant vous, frères et sœurs, que j'ai péché en pensée, en parole, par action et par omission. Oui, j'ai vraiment péché. C'est pourquoi je supplie la bienheureuse Vierge Marie, les anges et tous les saints, et vous aussi, frères et sœurs, de prier pour nous, Seigneur notre Dieu. Que Dieu Tout-Puissant nous fasse miséricorde, qu'il nous pardonne nos péchés et nous conduise en la vie éternelle. Amen.

0: Ensemble, nous prions le Seigneur. Seigneur Dieu, dans le mystère de la fête que nous célébrons aujourd'hui, tu sanctifies ton Église tout entière, chez tous les peuples et dans toutes les nations. Répands les dons de l'Esprit-Saint sur l'immensité du monde et continue dans le cœur des croyants l'œuvre divine entreprise au début de la prédication évangélique. Nous te le demandons par Jésus le Christ, notre Seigneur et notre Dieu, qui vit et qui règne avec toi dans l'unité du Saint-Esprit, Dieu, pour les siècles des siècles.
1: Lecture du livre des Actes des Apôtres. Quand arriva le jour de la Pentecôte, au terme des 50 jours après Pâques, ils se trouvaient réunis tous ensemble. Soudain, un bruit survint du ciel, comme un violent coup de vent. La maison où ils étaient assis en fut remplie tout entière. Alors leur apparurent des langues, qu'on eût dites de feu, qui se partageaient, et il s'en posa une sur chacun d'eux. Tous furent remplis d'Esprit Saint. Ils se mirent à parler en d'autres langues, et chacun s'exprimait selon le don de l'Esprit. Or, il y avait, résidant à Jérusalem, des Juifs religieux, venant de toutes les nations sous le ciel. Lorsque ceux-ci entendirent la voix qui retentissait, ils se rassemblèrent en foule. Ils étaient en pleine confusion, parce que chacun d'eux entendait dans son propre dialecte ce qui parlait. Dans la stupéfaction et l'émerveillement, ils disaient « Ces gens qui parlent, ne sont-ils pas tous galiléens ? Comment se fait-il que chacun de nous les entende dans son propre dialecte, sa langue maternelle ?» Partent, Mèdes et Élamites, habitants de la Mésopotamie, de la Judée et de la Cappadoce, de la province du Pont et de celle d'Asie, de la Phrygie et de la Pamphylie, de l'Égypte et des contrées de Libye proches de Cyrène, Romains de passage, Juifs de naissance et convertis, Crétois et Arabes, tous nous les entendons parler dans nos langues des merveilles de Dieu. Parole du Seigneur.

Lecture de la première lettre de saint Paul, apôtre aux Corinthiens. Frères, personne n'est capable de dire « Jésus est Seigneur », sinon dans l'Esprit Saint. Les dons de la grâce sont variés, mais c'est le même Esprit. Les services sont variés, mais c'est le même Seigneur. Les activités sont variées, mais c'est le même Dieu qui agit en tout et en tous. À chacun est donnée la manifestation de l'Esprit en vue du bien. Prenons une comparaison. Le corps ne fait qu'un. Il a pourtant plusieurs membres. Et tous les membres, malgré leur nombre, ne forment qu'un seul corps. Il en est ainsi pour le Christ. C'est dans un unique esprit, en effet, que nous tous, juifs ou païens, esclaves ou hommes libres, nous avons été baptisés pour former un seul corps. Tous, nous avons été désaltérés par un unique esprit. Parole du Seigneur.

Le Seigneur soit avec vous. De l'Évangile de Jésus-Christ selon saint Jean. C'était après la mort de Jésus, le soir venu, en ce premier jour de la semaine, alors que les portes du lieu où se trouvaient les disciples étaient verrouillées par crainte des Juifs, Jésus vint et il était là, au milieu d'eux. Il leur dit « La paix soit avec vous ». Après cette parole, il leur montra ses mains et son côté. Les disciples furent remplis de joie en voyant le Seigneur. Jésus leur dit de nouveau « La paix soit avec vous ». De même que le Père m'a envoyé, moi aussi je vous envoie. Ayant ainsi parlé, il souffla sur eux et il leur dit « Recevez l'Esprit Saint. À qui vous remettrez ses péchés, ils seront remis. À qui vous maintiendrez ses péchés, ils seront maintenus. »

0: tous furent remplis d'Esprit Saint, ils se mirent à parler en d'autres langues et chacun s'exprimait selon le don de l'Esprit, nous dit en ce jour Saint Luc dans le passage de son livre des Actes des Apôtres que nous venons d'entendre. Nous sommes réunis pour fêter la solennité de la Pentecôte, frères et sœurs, l'Esprit qui est donné au monde, qui nous est donné à notre baptême et à notre confirmation. L'Esprit fait de nous, doit faire de nous, des témoins du Christ ressuscité, d'un témoignage dans sa dimension universelle qui nous fait sortir de nos milieux, je dirais nos milieux proches, habituels, liés à nos origines sociales, ethniques. Parler en d'autres langues, c'est d'abord cela. C'est plus, beaucoup plus que le simple fait de parler une langue étrangère sans avoir à passer par l'apprentissage laborieux, austère de cette langue qui ne serait pas la nôtre. C'est aussi, et j'aurais envie de dire d'abord et avant tout, nous ouvrir à un milieu, à une catégorie de personnes avec qui nous ne soyons pas spontanément en affinité. L'universalité est à la fois une chance et un risque. Une chance parce que l'on découvre un monde plus large que notre monde d'origine, mais aussi un risque parce qu'il nous faut lier des liens positifs, donc aimants, avec telle ou telle personne, même si spontanément nous ne soyons pas sur la même longueur d'onde, si je puis dire, que ces personnes en question. Tel est l'enjeu de l'universalité, frères et sœurs. L'Esprit fait de nous des témoins du Christ, vous disais-je. Saint Paul dit les choses très clairement. Personne n'est capable de dire « Jésus est Seigneur » sinon dans l'Esprit Saint, sachant que les dons de la grâce sont variés, nous dit-il aussi. L'Esprit Saint n'est pas là pour uniformiser les situations et les comportements d'une manière artificielle et contraignante. Non, bien au contraire. Il prend acte de la diversité des services et des activités, la diversité des charismes. Vivre cette diversité dans la paix d'abord et avant tout. La paix soit avec vous, dit Jésus le soir de Pâques, tandis qu'il s'introduit chez les disciples enfermés chez eux dans la peur. Avec Jésus et grâce à Jésus, nous pouvons encore aujourd'hui passer de la peur à la paix, à la confiance, à l'amour, donc au pardon. Le repli sur soi dans l'amertume, le ressentiment n'est jamais la bonne solution. Ce qui doit nous habiter, c'est la joie de l'accueil, sans a priori, sans naïveté déplacée non plus, bien entendu, mais sans a priori. La bienveillance comme règle de base, de départ, dans une relation, doit être la règle d'or. Sans une telle bienveillance, rien ne pourra se construire durablement. L'universalité de l'amour passe par la bienveillance. Les situations de péché, puisque Jésus parle de remettre les péchés ou de maintenir les situations de péché naissent quand la méfiance, le ressentiment, la suspicion deviennent des manières d'exister. Dans le Veni Sancte Spiritus de la séquence « Viens, Esprit Saint », nous lisons ceci « Ô lumière bienheureuse, viens remplir jusqu'à l'intime le cœur de tous tes fidèles. » Quelle merveilleuse phrase, frères et sœurs, n'est-il pas vrai? La lumière de la foi en Jésus-Christ mort et ressuscité, la lumière de la réconciliation et de la paix, la lumière de l'amour et de la charité qui doivent habiter jusqu'au tréfonds de notre cœur, de notre âme. C'est ce que l'Esprit Saint met justement en nos cœurs. Ne pas en rester à des contentieux. Tous les contentieux sont par définition faits pour être résolus. Ouvrir son cœur à l'amour, donc à la joie éternelle de celui qui se donne pour que la vie de l'Église et plus largement la vie de ce monde puisse être baignée de cette douce et bienheureuse lumière de la paix. Telle est notre mission, frères et sœurs. Faire advenir la paix. Parler en d'autres langues en ouvrant notre cœur à la multitude pour que la charité soit la règle de nos relations interpersonnelles jusqu'au niveau de la vie entre communautés ecclésiales et bien sûr la vie entre États. Dans la plupart des cas, nous en sommes loin, très loin, principalement pour la vie entre États, où nous le voyons bien, la guerre est une situation de fait ou une menace, puisque nous revenons hélas à ce genre de situation. Nous le constatons à travers telle ou telle situation belliciste ou tel appel au bellicisme de tel ou tel dirigeant politique. Une fois encore, la paix doit être la règle d'or. Elle doit être encouragée et promue très concrètement dans la vie internationale, comme le fait très courageusement notre Saint-Père, le pape Léon XIV. Comme, à un échelon plus modeste, la vie dans nos communautés, dans nos familles. Tout part de ce cœur. Le cœur de tout est fidèle, pour en revenir à la séquence. Notre cœur à chacun et à chacune, frères et sœurs. La paix commence par là, bien sûr. Des situations sociales déséquilibrées sont évidemment source de conflits. Le point d'ancrage, c'est ce cœur, notre cœur, qui est en paix ou qui ne serait pas en paix. La paix doit être demandée à l'Esprit Saint avec ferveur et insistance. Être artisan de paix, tout commence et finit par là. La paix est le seul remède à notre monde malade. Eh bien, frères et sœurs, prions les uns pour les autres. Que l'Esprit de Pentecôte, l'Esprit de paix, nous habite en profondeur. Amen.
1: L'homélie que nous avons entendue nous a été donnée par le Père Bertrand Gandubert. Si vous souhaitez en recevoir le texte, vous pouvez nous le demander à l'adresse suivante, Homélie Radio Diffusée, 222 rue du Faubourg Saint-Honoré, 75 008 Paris. 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

0: Nous proclamons notre foi en reprenant le symbole des apôtres.
1: Je crois en Dieu.
2: Et en Jésus-Christ, son Fils unique, notre Seigneur, qui a été conçu du Saint-Esprit, est né de la Vierge Marie, a souffert sous Ponce Pilate, a été crucifié, est mort et a été enseveli, est descendu aux enfers, le troisième jour est ressuscité des morts, est monté aux cieux, est assis à la droite de Dieu, le Père Tout-Puissant, d'où il viendra juger les vivants et les morts. Je crois en l'Esprit Saint, à la Sainte Église catholique, à la communion des saints, à la rémission des péchés, à la résurrection de la chair, à la vie éternelle. Amen. En ce jour de Pentecôte, laissons-nous emporter par le tourbillon du souffle divin et osons supplier, viens Esprit Saint, viens en nos cœurs, viens élargir notre prière aux dimensions de la terre.
3: Envoie, Seigneur, ton Esprit Saint sur ton Église, pour qu'elle soit toujours une maison ouverte à tous. Envoie ton esprit d'espérance.

Envoie, Seigneur, ton esprit sur les peuples en guerre, pour qu'ils trouvent des chemins de réconciliation et construisent entre eux une paix durable. Envoie sur eux ton esprit de persévérance

Envoie, Seigneur, ton esprit sur notre assemblée, sur tous ceux qui y sont joints à notre cérémonie, célébration, par la radio, par l'Internet, et spécialement sur nos frères et sœurs qui traversent des épreuves. Envoie sur nous ton esprit de confiance

0: Seigneur Jésus, porté par les dons de l'Esprit, que nous ayons à cœur de faire de notre terre un lieu d'amour, de justice et de paix. Gloire à toi pour les siècles des siècles.
1: Amen. La quête de ce dimanche est destinée aux prêtres âgés. Merci de votre générosité.

Prions ensemble au moment d'offrir le sacrifice de toute l'Église. Nous t'en prions, Seigneur, selon la promesse de ton Fils, que l'Esprit-Saint nous fasse entrer plus avant dans l'intelligence du sacrifice que nous célébrons et nous ouvre à la vérité tout entière. Nous te le demandons par Jésus, le Christ, notre Seigneur. Le Seigneur

il est juste et il est bon pour ta gloire et notre salut de t'offrir notre action de grâce, toujours et en tout lieu. Seigneur, Père très saint, Dieu éternel et tout-puissant, pour accomplir jusqu'au bout le mystère de Pâques, tu as répandu largement aujourd'hui l'Esprit Saint sur ceux dont tu as fait tes enfants d'adoption en les unissant à ton Fils unique. C'est ton Esprit qui, au commencement de l'Église, a donné à tous les peuples la connaissance du vrai Dieu et a rassemblé les diverses langues dans la confession d'une seule foi. C'est pourquoi la joie pascale rayonne par tout l'univers. La terre entière exulte, les puissances d'en haut et les anges dans le ciel chantent sans fin l'hymne de ta gloire.

Toi qui es vraiment saint, toi qui es la source de toute sainteté, Dieu notre Père, nous voici rassemblés devant toi. Et dans la communion de toute l'Église, nous célébrons le jour très saint de la Pentecôte, où l'Esprit Saint s'est manifesté aux apôtres par d'innombrables langues de feu, et nous te prions, Seigneur. Sanctifie ces offrandes en répandant sur elles ton Esprit, qu'elles deviennent pour nous le corps et le sang de Jésus, le Christ notre Seigneur. Au moment d'être livré et d'entrer librement dans sa passion, il prit le pain, il rendit grâce, il le rompit et le donna à ses disciples en disant « Prenez et mangez-en tous, ceci est mon corps livré pour vous ».

De même, après le repas, il prit la coupe. De nouveau, il rendit grâce et la donna à ses disciples en disant « Prenez et buvez-en tous, car ceci est la coupe de mon sang, le sang de l'alliance nouvelle et éternelle qui sera versée pour vous et pour la multitude en rémission des péchés. Vous ferez cela en mémoire de moi. »

0: En faisant ainsi mémoire de la mort et de la résurrection de ton Fils, nous t'offrons, Seigneur, le pain de la vie et la coupe du salut. Et nous te rendons grâce, car tu nous as estimés dignes de nous tenir devant toi pour te servir. Humblement, nous te demandons qu'en ayant part au corps et au sang du Christ, nous soyons rassemblés par l'Esprit Saint en un seul corps. Souviens-toi, Seigneur, de ton Église répandue à travers le monde. Fais-la grandir dans ta charité en union avec notre pape Léon, notre évêque Laurent et tous les évêques, les prêtres et les diacres.
1: Souviens-toi aussi de nos frères et sœurs qui se sont endormis dans l'espérance de la résurrection, et souviens-toi dans ta miséricorde de tous les défunts. Accueille-les dans la lumière de ton visage. Sur nous tous, enfin, nous implorons ta bonté. Permets qu'avec la Vierge Marie, la bienheureuse Mère de Dieu, avec Saint Joseph, son époux, les apôtres, Saint Sophie Barra, honoré aujourd'hui, et tous les saints qui ont fait ta joie au long des âges, nous ayons part à la vie éternelle et que nous chantions ta louange et ta gloire par ton Fils Jésus le Christ.

0: Unis dans le même esprit, nous pouvons dire et redire inlassablement avec confiance la prière que nous avons reçue du Sauveur. Notre Père, qui es aux cieux, que ton nom soit sanctifié, que ton règne vienne, que ta volonté soit faite sur la terre comme au ciel. Donne-nous aujourd'hui notre pain de ce jour. Pardonne-nous nos offenses, comme nous pardonnons aussi à ceux qui nous ont offensés. Et ne nous laisse pas entrer en tentation, mais délivre-nous du mal. Délivre-nous de tout mal, Seigneur, et donne la justice et la paix à notre temps. Soutenus par ta miséricorde, nous serons libérés de tout péché, à l'abri de toute épreuve, nous qui attendons que se réalise cette bienheureuse espérance, l'avènement de Jésus-Christ, notre Sauveur. Seigneur Jésus-Christ, tu as dit à tes apôtres, je vous laisse la paix, je vous donne ma paix. Ne regarde pas nos péchés, mais regarde la foi de ton Église. Pour que ta volonté s'accomplisse, donne-lui toujours cette paix et conduis-la vers l'unité parfaite, toi qui vis et règnes pour les siècles des siècles.
1: Amen.
0: Et que la paix du Seigneur soit toujours avec vous. Et dans la charité du Christ et en ce beau jour de fête, donnez-vous la paix.

Voici l'agneau de Dieu, voici celui qui enlève les péchés du monde, heureux les invités au repas des noces de l'agneau. Seigneur, je ne suis pas digne de te recevoir, mais dis seulement une parole et je serai guéri.

le Christ notre Seigneur. Le Seigneur soit avec vous. Et que Dieu Tout-Puissant vous bénisse et vous garde, lui qui est Père, Fils et Saint-Esprit. Allez dans la paix du Christ.

0: Ainsi va s'achever cette messe de la Pentecôte célébrée à la chapelle Notre-Dame de la Médaille Miraculeuse. Nous remercions le Père Grand-Hubert qui a présidé le prêché, Reine-Grâce Potestiquet pour les chants, Marinée Courfouillan à l'orgue, et pour la prise de son, Maëlle Larpasseur et Yventure Hénin. Dimanche prochain, nous serons à nouveau à la Médaille Miraculeuse. La présidence et la prédication de notre messe seront assurées par le Père Benoît Vandeput. Je rappelle que vous pouvez nous demander le texte de l'homélie d'aujourd'hui à l'adresse suivante. Homélie radiodiffusée, 222 rue du Faubourg Saint-Honoré, 75008 Paris. Vous pouvez aussi réécouter l'intégralité de cette messe ou la télécharger sur le site internet de France Culture, radiofrance.fr.
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0: Et nous retrouvons l'esprit public avec Astrid de Villaine.
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5: Bonjour à toutes et à tous et bienvenue dans ce nouvel épisode de l'esprit public. Aujourd'hui, la polémique, est-ce un concept qui nous empoisonne? Nous serons avec la sociologue Eva Illouz, la psychanalyste Elsa Godard, l'historien Christophe De Vogde et le politologue Rachid Benzi. Une émission préparée par Anne-Claire Bazin, réalisée et mise en onde

0: par Souad Boukorsa.
1: Aujourd'hui, le Saint-Père m'a envoyé jusqu'à vous avec une mission précise. Décider si ces indigènes sont des êtres humains achevés et véritables, des créatures de Dieu, nos frères dans la descendance d'Adam, ou si, au contraire, comme on l'a soutenu, ils sont des êtres d'une catégorie distincte, voire même les sujets de l'empire du diable. À la fin de notre débat, la décision que je prendrai sera ipso facto confirmée par le Saint-Père et deviendra par conséquent irrévocable.
0: Un extrait du téléfilm La Controverse de Valladolid de Jean-Daniel Vérague, tiré du livre et du scénario de Jean-Claude Carrière, diffusé en 1992 sur FR3 avec Jean-Pierre Mariel en Frère Bartholomé, le dominicain humaniste, et Jean-Louis Trintignant en Juan de Sepúlveda, le théologien jésuite qui justifie la domination décolonisée. Une adaptation libre de la fameuse querelle souhaitée par le roi d'Espagne Charles Quint en 1550 sous la houlette du pape pour tenter de déterminer si la façon dont les conquistadors espagnols traitaient les Amérindiens était acceptable. Le débat finira en faveur du frère Bartholomé qui voit dans les Indiens d'Amérique des frères. La controverse est une discussion argumentée qui permet de faire émerger les aspects contradictoires d'un sujet. Dans le champ intellectuel, elle offre un débat d'idées sur la place publique et permet souvent de trancher un conflit ou des divisions. Elle est très présente, par exemple, dans le champ scientifique, en mathématiques ou en médecine. La polémique, elle, vient du grec polémos, la guerre. Elle envahit nos vies et nos esprits. Employée à tout bout de champ, elle offre un paradoxe permanent. À la fois décriée, elle est dans le même temps montée en épingle au point qu'on a parfois l'impression de tourner en rond et qu'on en oublie les sujets de fond. Mot valise s'il en est, concept large qui semble remplacer tous les autres dans la chronique de notre débat public. Sait-on la dater ? Correspond-elle à l'arrivée des polémistes ? Faut-il remonter à l'heure de Nietzsche et des pamphlets où la caricature aidait à faire passer des idées contestataires et serait donc inhérente à la démocratie? Le polémiste est-il en train de remplacer l'intellectuel et pour quels résultats ou dégâts dans la société et dans notre débat public? Nous avons une heure pour en discuter grâce à vous, Eva Illouz. Bonjour.
2: Bonjour Astrid Deviden.
0: Vous êtes sociologue, directrice d'études à l'EHESS, Explosive modernité, malaise dans la vie intérieure, c'est paru chez Gallimard. Rachid Benzine est avec nous, comme la semaine dernière. Bonjour.
3: Bonjour.
0: Politologue, islamologue, chercheur associé au Fonds Paul Ricoeur, membre du Comité consultatif national d'éthique pour les sciences de la vie et de la santé, l'homme qui lisait des livres, c'est votre dernier livre chez Julliard. Bonjour Elsa Godard.
2: Bonjour.
0: Merci d'être là, philosophe, psychanalyste, chercheuse à l'université Gustave Eiffel. La politique de l'angoisse, comment résister au chaos dans la démocratie, c'est paru chez First. Je cite également l'éthique de la sincérité, survivre à l'heure du mensonge, disponible en poche chez Duno. Et puis j'ajoute que vous êtes également la fondatrice de l'IREN, l'Institut de recherche en éthique du sujet numérique. Christophe Devogt est avec nous, bonjour. Historien, président du conseil scientifique de la Fondation pour l'innovation politique, la Fondapol. Vous êtes spécialiste de rhétorique, chroniqueur au Figaro. Et je cite votre livre Dans le miroir de Johan Huizinga, Écrire et penser l'histoire au prisme de la France, chez Brepols. Bienvenue à tous les quatre. Alors que vous inspire après le dialogue dont on a parlé une heure la semaine dernière, cette notion de polémique? Eva Illouz.
2: Alors encore une fois, je vais commencer en essayant de définir le terme par rapport à d'autres termes. Vous avez commencé par la controverse de Valdovida, et donc je vais me poser la question de savoir quelle est la différence entre une polémique et une controverse. La controverse, elle a un objet délimité, c'est un fait ou quelque chose qu'on sait définir. Il y a une symétrie en général des positions. Il y a une visée épistémique, on veut savoir la vérité ou quelque chose qui s'en approche, et il y a, je dirais, une tonalité sobre. La polémique, elle a une logique agonale, c'est-à-dire la logique du combat où l'objectif c'est de vaincre ou de ridiculiser ou d'exclure quelqu'un qu'on désigne comme un ennemi. On cible en général ou souvent une personne. Il y a une, souvent dans la polémique, je dirais, une sorte d'insolubilité structurelle, alors que dans la controverse, il y a l'espoir de pouvoir la résoudre. D'ailleurs, la controverse de, n'a pas été finalement résolue, mais le but était de la résoudre, alors que ce n'est pas le cas dans la polémique. Il y a ensuite, dans la polémique, je dirais, une dimension spéculaire. Alors, on veut être regardé. C'est fait pour attirer le regard. Et elle est souvent dans l'excès rhétorique. Et c'est pour ça que souvent les déclarations polémiques sont aussi intéressantes. Hein. Écraser l'infâme de Voltaire, ou Nietzsche, Dieu est mort, ou Marx, la religion, c'est l'opium du peuple. Tout ça, ce sont des exemples de déclarations qui sont polémiques. Donc, il s'agit véritablement d'approcher la question du désaccord de façon différente, en insultant. En insultant et en stigmatisant quelqu'un ou quelque chose.
3: Elsa Godard.
4: La polémique est fondamentale. On ne saurait vivre sans, malheureusement. Peut-être qu'on pourrait partir de cette phrase d'Héraclite, « Le conflit est père de toute chose ». J'aime beaucoup cette position en disant que finalement, si on n'a pas des contraires, si on n'a pas des forces opposées, peu de choses sont amenées à être créées. Mais la polémique est très intéressante, surtout si on la lit avec le dialogue. On pourrait dire que si le dialogue cherche la vérité, la polémique cherche la victoire. Il y a dans la polémique elle-même, ce qui est en œuvre dans la polémique, c'est la pulsion de mort, c'est-à-dire l'acte de la destruction. Polémos, vous l'avez dit, c'est la guerre, l'idée c'est de nier l'autre. Là où la controverse suppose le combat intellectuel, la dialectique, l'échange, l'affrontement des idées, en revanche, la polémique cherche la destruction. Il s'agit de nier l'autre. Et donc, force est d'admettre, c'est qu'aujourd'hui, si la polémique a toujours existé, d'ailleurs, en vue de cette émission, j'avais un passage célèbre de l'ironie socratique dans le livre 1 de la République de Platon, et il me semblait bien, et j'avais raison, je fallait vérifier le texte, à un moment donné, un interlocuteur de Socrate, Trasimaque, s'en prend violemment à lui, en fait, en lui disant à un moment donné, arrête Socrate de faire semblant de ne rien savoir, tu ne réponds jamais aux questions que tu poses, tu passes ton temps à, quand on attend une réponse concrètement, qu'est-ce que la justice, tu passes ton temps à retourner la situation par une question. En fait, tu te moques de nous, en clair. Et le ton qu'il a est un ton extrêmement agressif, à tel point que Socrate et la personne qui l'accompagne sont saisis de peur. Ils sont obligés de calmer le jeu. Calme-toi, Trasimaque, calme-toi. Et on voit bien que le code de la polémique, c'est le code de la violence, de la pulsion, de l'immédiateté, Thanatos, la pulsion de mort, qui est à l'œuvre.
3: Christophe de Vogt.
5: Oui, alors, je voudrais un petit peu nuancer, parce que, en l'occurrence, moi, je me sens un peu Trasimaque, parfois, quand je lis les dialogues de Platon, et je trouve que Socrate peut être agaçant, quand même, avec son côté, justement, maître d'école, et je réponds à une question par une question, il peut y avoir donc quelque chose de sain dans la polémique, comme il peut y avoir quelque chose de sain dans la colère, hein, vous savez, quand on dit une sainte colère, et la distinction d'Eva et Louz est parfaite. Mais je crois que la polémique, d'ailleurs, son sens, c'est intéressant, elle apparaît en français, ce mot apparaît en français dans un contexte qui n'est pas n'importe lequel, c'est-à-dire à la fin du XVIe siècle, c'est-à-dire en pleine guerre de religion. Ça en dit long, hein, et là on retrouve des thèmes qu'on a abordés la semaine dernière. Et donc cette...
2: Qui était eux-mêmes une grande polémique théologique.
5: Exactement. Mais, et le côté guerrier... dans le premier usage en français, était tout à fait assumé, hein, c'est-à-dire dans le contexte d'une guerre. On parlait de chansons polémiques, c'était en fait des chants guerriers. Voyez, donc on voit très bien l'évolution et l'inscription tout à fait militaire en fait de ce mot dans le débat public. Encore une fois, ce livre est un peu nuancé parce qu'il faut faire attention à l'usage polémique du mot polémique. Par exemple, et je pense qu'on va peut-être y venir, traiter l'adversaire de polémiste, vous voyez ce que je veux dire, est une attitude polémique. C'est-à-dire que en le traitant de polémiste, vous allez vous disqualifier. Il n'est plus part au dialogue, comme dirait Elsa Godard. Il n'est plus part au dialogue, il est justement extérieur. Vous savez, comme l'expression toujours que j'aime beaucoup, on dit une personnalité controversée. Quand c'est le camp d'en face, et on dit une personnalité engagée quand c'est votre camp. Vous avez remarqué ça? Eh bien, polémique, c'est un peu aussi, encore une fois, utilisé de façon polémique. Et là, nous avons affaire ici à un phénomène rhétorique bien connu. Et donc, je voulais le relever parce qu'il faut, être très prudent, justement, parce qu'il est vite disqualificatif ou disqualificateur, ce terme.
2: Ou disqualifiant. Rachid Benzine.
6: Ce qui m'intéresse dans la question de la polémique, c'est qu'est-ce que ça fait à la société et qu'est-ce que ça fait aux individus. Au-delà de la notion de polémos, c'est-à-dire de la guerre, c'est qu'elles n'auront plus les conditions et les possibilités du dialogue possible. C'est-à-dire que globalement, il y a quatre régimes de parole. Il y a le régime du dialogue où il y a le risque de la rencontre, d'être altéré absolument par l'autre. Il y a l'idée du débat où on cherche à convaincre par un certain nombre d'arguments. Il y a l'idée de la controverse où on essaie d'apporter des preuves. Nous avons parlé tout à l'heure de la controverse de Valéry-Judith. Et puis il y a la polémique qui cherche d'abord à détruire et qui correspond exactement à notre régime de temporalité et notamment notre régime de technologie. Parce que ça suppose d'abord une production qui va saturer complètement l'espace et la communication de telle sorte que la pensée va devenir globalement impossible et elle est calibrée pour notre monde qui consomme et qui communique. Et donc c'est devenu un régime pratiquement démocratique pour justement saturer l'espace pour refuser la pensée et la complexité. Et souvent quand on polémique, l'autre n'est pas là. C'est-à-dire qu'on est en train de polémiquer et l'autre devient globalement, au lieu d'être un sujet, il devient un objet, un complément d'objet direct.
7: Éric, c'est un pétain qui a sauvé les juifs, c'est la zone libre, c'est les juifs, c'est la société civile, c'est l'Église qui a sauvé les juifs français. C'est pas Pétain.
8: Ça, c'est la doxa dominante.
7: C'est Pétain qui a sauvé les juifs.
8: Je vous engage.
7: Pétain a sauvé les juifs. Mais répondez-moi oui.
8: Il a sauvé des juifs français, oui. S'il n'y avait pas eu les négociations de l'État français, tout ce que vous dites n'aurait pas suffi. Les juifs français ont été sauvés à près de 100%, à 95%. Je vous engage.
9: Ah, bah alors c'est pas grave, il y avait les juifs étrangers.
8: Est-ce que j'ai dit que c'était pas grave?
9: Mais oui, mais c'est ça qu'on sous-entend derrière.
8: Mais pas du tout.
9: Mais si,
8: j'ai dit que c'est compliqué.
9: Eh oui,
8: trop. Alors, vous lirez. Ben oui, mais tant pis pour vous, qu'est-ce que vous voulez que je vous dise? Si vous voulez rester aux choses simples, restez aux choses simples, je m'en fous, moi.
2: Et ça vous fait sourire. Éric Zemmour sur le plateau d'On n'est pas couché face à la chroniqueuse Léa Salamé et au présentateur Laurent Ruquier. Le 4 octobre 2014, il était invité pour son livre Le suicide français paru chez Albin Michel. Je crois qu'on est là face à un cas d'école et vous allez me dire ce que vous en pensez. C'est-à-dire que l'extrait circule sur les réseaux sociaux. Il est intitulé Clash en majuscule sur la chaîne YouTube de l'émission qui a des milliers d'abonnés. Et ensuite, il alimente la conversation du pays. Un exemple, un article sur le site du Figaro Vox. On n'est pas couché, deux points. Le clash Salamé-Zemmour sur Vichy, vue de Belgique, peut-on lire, signé d'un sénateur belge qui propose à la fin de l'article de revoir le clash en question. Et ça, je crois que c'est quelque chose d'important dans la définition de la polémique, l'aspect infini. Elsa Godard.
4: Je pense qu'il est important de circonscrire le sujet au contemporain, c'est-à-dire la place aujourd'hui de la polémique et l'usage qu'on en fait. Force est d'admettre que l'usage que l'on a, je ne distingue pas les médias, les réseaux sociaux, ou les usages du virtuel de manière plus large, le scrolling, les réels, etc., les shorts vidéo, force est d'admettre qu'il y a une montée en puissance des discours qui repose davantage parce que le média s'y prête, le moyen, l'objet technique s'y prête, une mise en place des discours qui soient des discours qui reposent sur le champ affectif. C'est le but, en fait. Et en réfléchissant sur cette question de la polémique, donc, il est évident que quand on est dans un registre de polémique, il va y avoir des partages, il va y avoir des vues, il va donc y avoir un succès, et donc il va y avoir une notoriété qui va s'inscrire derrière tout ça, une popularité. Et c'est tout un enjeu, parce que la popularité aujourd'hui est un pouvoir réel.
2: Donc ça veut dire, pardonnez-moi,
4: il y a un public. Alors justement, je me suis penchée sur cette question. Quel intérêt y aurait-il? On peut tout à fait imaginer que pour le polémos, celui qui va créer une polémique, il y a un intérêt de notoriété, ça va être entendu, ça va être discuté dans le champ public, les médias vont reprendre cet enjeu-là, donc il y a vraiment un enjeu personnel, on peut l'imaginer. Mais du côté des spectateurs, eh bien on peut retrouver ce que j'aime appeler une société de la jouissance, c'est-à-dire qu'il y a une véritable jouissance à regarder une polémique, et sur quoi repose cette jouissance? Elle repose d'abord sur la chute de l'autre. On se nourrit, on a une forme d'exhibitionnisme, de voir l'autre tomber, de voir l'autre écrasé. On parle de guerre, de voir l'autre littéralement anéanti. Et puis, il y a une jouissance de la supériorité. Systématiquement, le spectateur est du bon côté, avec ce jugement, cette sorte de bien-pensance équivoque, difficile à définir. Et puis enfin, il y a une jouissance du dévoilement, c'est-à-dire de l'exhibitionnisme, de la mise à nu. On va disséquer le sujet jusqu'à le détruire. Et cette question de la polémique, on est loin de ce que pouvait dire ici Héraclite, c'est-à-dire on n'est pas dans les contraires, on n'est pas dans les dissensus nécessaires qui nourrissent une réflexion, on n'est pas dans une contradiction, on est dans quelque chose qui vise l'anéantissement de l'autre et de son discours. Et encore une fois, je le rappelle, la polémique ne vise pas la vérité de ce point de vue-là.
2: Christophe Deval ?
5: Oui, quand il y a polémique, il peut y avoir, comme dans une guerre, deux camps. Et deux camps, c'est très intéressant cet extrait, puisque des deux côtés, il y a de la polémique. Hein. C'est notamment, je vais vraiment rester pour cette séance dans la rhétorique pure. On voit qu'il y a un glissement chez Zemmour entre des juifs et les juifs. Là, c'est très important parce que c'est décisif. C'est ce qu'on appelle le sophisme de la généralisation hâtive. On a sauvé des juifs sous Vichy, c'est vrai, on le sait. Mais évidemment, ce n'est pas le cœur de la politique de Vichy, c'est moi qu'on puisse dire. Hein. Mais si on dit on a sauvé les juifs, alors là, c'est un mensonge historique caractérisé. Et là, Zemmour hésite un peu. Et de l'autre côté, on a Laurent Ruquier qui lui dit « Ah bon, si c'est des juifs étrangers, ce n'est pas grave. » Bon, Zemmour n'a jamais dit ça. Ça s'appelle l'argument de l'homme de paille. C'est-à-dire qu'on lui prête une opinion qu'il n'a pas exprimée. Et alors là, c'est un gros procédé polémique.
2: Eva Illouz, moi je vais continuer. Il y a une anatomie à faire des stratégies polémiques. Il y a ce que j'appellerais la déclaration bombe. La déclaration bombe, c'est qu'on désigne un adversaire pour le détruire. J'accuse de Zola. Ça, c'est polémique. Et je fais une déclaration bombe. Et d'ailleurs, on s'en souvient plus de 100 ans plus tard. Ensuite, il y a la déclaration renversement, et c'est ça qu'on a entendu. La déclaration renversement, c'est qu'on prend une valeur consensuelle et on la renverse. Et c'est ce que fait Zemmour. Il renverse complètement ce qu'on sait de l'histoire de la France pendant la Deuxième Guerre mondiale. Il y a la déclaration stigmate, du genre prendre un groupe, par exemple, et l'appeler les assistés ou les islamo-gauchistes. Et il y a la déclaration prophétie du genre dans 10 ans, la France ne sera plus reconnaissable. Ce qui est d'ailleurs une phrase que Zemmour lui-même a dite. Donc il y a vraiment des procédés, il y a des techniques de polémique. Je vais juste ajouter quelque chose qui est important. Ça vient de la notion d'économie de l'attention qui avait été proposée par l'économiste Herbert Simon déjà dans les années 70 et qui a été reprise. Cette notion a été reprise plus récemment. Le principe est simple. Dans un monde où l'information est surabondante, où en fait on vit dans une sphère qui est sursaturée par les informations, il faut absolument attirer l'attention. Et la polémique est une façon, je dirais, très rapide pour attirer cette attention. J'irai même plus loin en utilisant le vocabulaire de Bourdieu. Je dirais que la polémique, c'est un moyen raccourci d'avoir du capital symbolique. Alors que l'universitaire classique ou l'intellectuel classique, il travaille dans la lenteur, il accumule des diplômes, il accumule des livres et des articles, le polémiste, lui, fait ça beaucoup plus vite. Donc c'est un raccourci pour avoir du capital symbolique et c'est ce que Zemmour essaye de faire.
7: Elle est rentable également, Rachid Benzine, cette polémique ?
6: Oui, absolument, elle est rentable pour la question du clic, mais elle est aussi rentable parce qu'elle permet dans une société, d'élargir ou de déplacer l'indicible dans une société. Alors certains appellent ça la fenêtre d'Overton, mais globalement, Michel Foucault disait, vous savez, dans une toute société, il y a ce qui est pensable, il y a ce qui est impensable, il y a ce qui est impensé. Et donc, on voit que plein de choses qui étaient impensables et impensées deviennent pensables aujourd'hui. Et c'est peut-être là, me semble-t-il, le danger de la polémique, parce qu'on pourrait polémiquer sur des idées. Mais lorsque la polémique est au service simplement de la visibilité et la question du spectacle, comme au sens de Guy Debord, elle devient, me semble-t-il, aujourd'hui un élément très important dans la question du capital. Tout simplement parce que cette polémique-là, effectivement, elle fait débat. Et on n'arrête pas d'en parler. Parce que justement, cette économie de l'attention dont nous avons parlé, d'ailleurs Simone Veil, elle disait que l'attention est la forme la plus pure de la générosité. Et lorsqu'on est capable aujourd'hui de capter cette attention et de tweeter et en 150 signes ou simplement en quelques images de se frayer une espèce de réalité qui est complètement fantasmée, ça fait que aujourd'hui, il est très difficile de pouvoir dialoguer parce qu'il faudrait d'abord interroger la manière dont nous posons la question dans les débats. Et c'est pour ça que je dis que l'espace démocratique, au sens même de la vérité des faits, a tendance à disparaître. Et c'est là où ça devient, me semble-t-il, dangereux.
7: Ce serait l'opinion qui remplace les faits, Elsa Godard, et peut-être un paradoxe que j'évoquais en introduction. Elle est omniprésente, vous disiez presque addictive, cette polémique, mais en même temps souvent considérée comme négative. On en parle en la dénigrant, encore une polémique.
4: Le paradoxe, c'est qu'on en parle en dénigrant tout en y participant joyeusement. Je pense que, toujours dans un sens contemporain, les enjeux de la polémique sont indissociables d'une société du spectacle. C'est-à-dire...
7: Au sens de Guy Debord et son livre de 67.
4: Oui, au sens de Guy Debord et au sens aussi du spectacle contemporain que peut nous offrir un Trump, que peut nous offrir aujourd'hui les réseaux sociaux, qui repose sur une seule chose, c'est-à-dire faire le buzz, pour commencer, et surtout sur une indifférence à l'égard de la vérité. C'est-à-dire qu'on n'est pas dans le mensonge, mais que ce soit vrai ou faux, c'est pas important finalement, c'est plus un enjeu. Ça, c'est une chose très importante pour évoquer la question de la polémique. Et donc, quel est l'enjeu? L'enjeu est un enjeu de pouvoir, toujours. Et celui qui aujourd'hui possède les médias, c'est-à-dire finalement fait le buzz, que ce soit vrai ou faux, encore une fois, c'est secondaire, c'est lui qui possède le pouvoir. Et donc, finalement, ça rejoint une notion que j'ai beaucoup travaillé d'ailleurs à la suite du selfie, dans un livre qui s'appelait Les Vivides, notre besoin de reconnaissance est impossible à rassasier. Ce besoin de reconnaissance que l'on cherche à tout prix, à la suite du selfie que vous citiez.
7: Je selfie, donc je suis chez Albin Michel en 2016.
4: Hein, que vous citiez dans l'autre émission.
7: La semaine dernière.
4: Voilà. Et donc je me suis posé la question de savoir finalement quel est ce besoin de visibilité après lequel nous courons tous, parce que l'enjeu de la polémique, c'est l'enjeu de la visibilité. Donc le but, c'est d'exister sur la scène médiatique. Et il y a toutes des mises en scène. Une polémique, alors évidemment, elle peut naître sous la forme d'une spontanéité, mais un jour, je me suis retrouvée sur un plateau de télévision avec Onfray, et j'avais l'impression d'avoir en face de moi un polémos qui était très aguerri de la chose, ça n'avait rien du fruit du hasard, tout était calculé. Donc que ce soit des extraits viraux, des clashs médiatiques, des choix de termes volontairement agressifs, des séquences coupées, décontextualisées, l'enjeu, c'est vraiment d'exister sur cette scène médiatique, de prendre ce pouvoir-là, et donc c'est une course à la reconnaissance. Et alors, j'aime beaucoup distinguer la lutte pour la reconnaissance d'Axel Honneth, par exemple, dont le but, c'est vraiment de pouvoir, comme les syndicats, pouvoir avoir gagné en droit, gagné en possibilité, gagné en liberté, de ce que j'appelle la course à la reconnaissance, dont le but est d'arriver le premier, et donc d'éliminer tous les autres. C'est un anti-système social. J'aime à dire aujourd'hui que la polémique, ce sont les jeux du cirque contemporain.
7: Christophe Devogt.
5: Oui, alors moi je suis obligé, parce qu'on est dans un dialogue justement sur la polémique, donc et dans une controverse, il faut que quelqu'un représente la partie adverse. Et donc moi je vais donc quand même rappeler d'abord une règle du débat équitable. Vous savez, j'ai fait allusion la semaine dernière à Forn et Meuron, n'oublions pas qu'une règle du débat équitable, c'est justement l'équité des exemples, et ne pas les prendre tous dans le même camp. Eva Illouz a très justement mentionné la péjoration rhétorique, comme on dit, qui s'appelle l'islamo-gauchisme, mais il y a une autre qui lui répond dans la polémique, c'est islamophobie. Hein, c'est-à-dire, voilà, on est exactement dans un registre polémique. Donc, des deux côtés. Et vous avez, d'ailleurs, utilisé par le régime, comme vous savez, iranien, énormément. Et je rappelle aussi qu'on a un théoricien de la chose, et ce théoricien, ça n'est pas Éric Zemmour, même si c'est un grand praticien, c'est Jean-Luc Mélenchon. Cette phrase que l'on ne cite jamais, mais que je vous cite en intégrale, la conquête de l'hégémonie politique. On est bien dans le registre guerrier, il s'agit d'hégémon. Hein, restons dans la guerre. Il s'agit bien de la conquête de l'hégémonie politique à un préalable. Il faut tout conflictualiser. On ne peut pas mieux dire la théorie de la polémique politique. Inversement, et ça c'est la question que pose Elsa Godard et que vous posiez aussi tout à l'heure, Astrid de Villene, c'est la question, c'est que est-ce qu'un homme politique, on peut aller plus loin, est-ce qu'un homme politique aujourd'hui pourrait être élu sans rentrer dans ce registre? On voit bien quand même que Trump est élu très largement sur le registre polémique, et il l'assume parfaitement, car n'oublions pas que c'est d'abord un communicant, Trump, et il le montre tous les jours, et qu'il sait parfaitement manier justement la polémique, la provocation, toutes les catégories qu'a merveilleusement analysé Eva Illouz tout à l'heure. Donc on a un registre qui est dominant. Le vrai sujet, enfin, c'est un sujet démocratique majeur. Est-ce qu'aujourd'hui, en France, puisqu'il paraît qu'il y a une élection bientôt, hein, un homme politique ou une femme politique pourrait être élu sans tomber dans la polémique? Je laisse la question ouverte.
0: Eva Illouz, Rachid Benzine, vous êtes d'accord avec Christophe De Vogt quand il met sur le même plan islamophobie et islamo-gauchisme?
6: Ben, je dirais,
0: Rachid Benzine.
6: Je dirais que cette question d'islamophobie, d'islamo-gauchiste, il y a beaucoup plus de gens qui traitent les autres d'islamo-gauchistes dans l'espace public et médiatique que d'islamophobes. Donc je crois qu'il faut aussi savoir quels sont les producteurs eux-mêmes, me semble-t-il.
5: De je demande d'avoir vos études statistiques.
6: Oui.
0: L'islamophobie, pourquoi ce serait une insulte?
6: Non, moi je ne prends pas ça du tout comme une insulte. Je dis simplement que là où sont diffusées la question de l'islamophobie et ceux qui diffusent l'islamo-gauchisme pour disqualifier, je ne pense pas qu'on puisse mettre ça sur le même niveau. C'est-à-dire que globalement, les moyens de production du discours ne sont absolument pas du tout les mêmes. Moi, c'est un terme que je n'utilise pas, ni islamo-gauchiste, ni islamophobie. En tout cas, ça ne fait pas partie de mon vocabulaire. Mais je constate que les usages, globalement, c'est des usages polémistes avec des gens qui ne prennent absolument pas le temps de pouvoir se parler.
0: Vous voulez dire que c'est une étiquette qui permet de ne pas aller au fond des idées, Eva Illouz? C'est ça, la polémique, hein, finalement?
2: Pas que. Non, la polémique, c'est... Encore une fois, c'est d'attirer l'attention sur soi-même en disqualifiant quelqu'un d'autre et en le désignant comme un adversaire. Je pense que c'est ça l'enjeu majeur de la polémique.
5: Adversaire ou ennemi?
2: Oui, l'ennemi, l'adversaire qu'on transforme en ennemi, absolument. Et je parlais tout à l'heure de capital symbolique qu'on accumule rapidement en étant un polémiste. Il y a aussi, c'est ce que vous disiez tout à l'heure à propos de Mélenchon, un capital politique et de Trump. Hein. Ça fait déjà quelque temps que je pense que Mélenchon a trumpisé la politique française parce qu'il utilise des procédés qui sont finalement assez similaires. Les écarts ou les déclarations antisémites de Mélenchon, elles ont un rôle qui est précisément d'attirer l'attention. C'est pour ça que quand il y a une controverse sur Epstein, il a surenchéri trois jours plus tard en parlant de Glucksmann. Donc il sait très bien ce qu'il fait. Mélenchon est un homme politique aguerri. Et c'est parce qu'il sait qu'il y a des avantages et des gains politiques clairs à retirer de la polémique.
0: C'était pas le cas avant, Christophe De Vogt, la polémique pour remporter des élections?
5: Alors justement, je reviens un petit peu à l'exemple d'Eva Illouz sur l'affaire Dreyfus. C'est pour ça que la polémique peut aussi se justifier quand il y a un monopole de la parole autorisée, par exemple. C'est ce que disait Zagodar. S'il y a un monopole de la parole autorisée, ben évidemment, il n'y a pas de dialogue. S'il y a un monopole, il n'y a pas de dialogue. Donc on peut avoir à ce moment-là une tentation, ou même une sainte colère, encore une fois, et la tentation de briser ce plafond de verre, qui est parfois un plafond de fer, hein, en étant polémique. Les grands résistants à tous les totalitarismes ont été souvent très polémiques. Hein. Ils n'ont pas fait dans la dentelle. Et quand Zola fait sa lettre, c'est bien parce qu'il est dans un sentiment, une situation d'impuissance. Et qu'il va donc casser la baraque. Hein. Voilà, il va casser la baraque. Et on sait tous que le mouvement féministe, hein, quand il est rentré en scène, il n'y est pas allé de main morte. Hein. Il est allé très fort. Pourquoi? Parce que quand il n'y allait pas fort, ben rien ne se passait. Donc il y a des moments où la polémique est le moment, encore une fois, opportun et légitime pour briser un ordre établi qui interdit justement le dialogue, pour revenir à notre thème de la semaine dernière.
0: Elsa Godard, c'est ce que je disais, j'amorçais en introduction, le pamphlet, Nietzsche, même ses écrits très polémiques, je ne sais pas si c'est anachronique ou pas, mais ça permet de cranter quelque chose et de se faire entendre également, et donc peut-être aussi de faire émerger des sujets en démocratie.
10: Beaucoup de bruits sont formulés aujourd'hui dans une espèce de logorée incessante, un bruissement comme ça où on a du mal à retenir des informations. Il y a une confusion entre ce qui est vrai et ce qui est faux dans un contexte où les apparences dominent. Dans un tel contexte, essayer de tirer une épingle du jeu et de retenir, de faire exprimer quelque chose dans le but de faire bouger les choses, on peut imaginer que l'outil polémique puisse être un moyen de se faire entendre. Mais il faut distinguer finalement quel est le contenu du discours de la polémique. La polémique ne repose pas sur un discours, alors je l'ai déjà dit, sur un discours de vérité, mais ne repose pas sur un discours argumenté. La polémique repose sur un discours affectif et en cela subjectif. Quand vous dites « je pense de cette manière-là, ce n'est pas contradictoire. On ne peut pas contredire une position. C'est une position dogmatique qui ne peut pas rentrer dans un dialogue, parce qu'il n'y a pas d'argument, si ce n'est à me discréditer littéralement. Donc la polémique, finalement, on ne peut entrer, quand on décide d'entrer dans une polémique, on ne peut aboutir. Il y a à la fois une jouissance du spectateur et une jouissance de la personne qui polémique avec l'autre. Parce qu'on s'enferme dans des discours dont on sait qu'on ne peut aboutir. Il faut bien retenir que l'issue de la polémique n'existe pas, si ce n'est la guerre, si ce n'est la destruction de l'un sur l'autre.
11: Donc Zola n'aurait pas dû écrire « J'accuse ».
10: C'est deux choses différentes. C'est deux choses différentes de pouvoir maintenir dans le champ social un discours qui va créer un débat. Et finalement, le « J'accuse » de Zola, est-ce que l'affaire Dreyfus, c'est une affaire polémique ? N'a-t-elle pas été traitée de manière polémique ? Mais n'est-elle pas, au fond, ne repose-t-elle pas sur un enjeu de société, donc un dialogue fécond ? On peut imaginer qu'il y a deux choses. Il y a la forme que suppose la polémique. Est-elle souhaitable ? Est-elle saine ou pas ? Est-elle nécessaire par moment pour faire avancer les choses ? En quoi est-ce qu'elle peut verrouiller les discours, les empêcher ? Et en même temps, on peut imaginer aussi que la polémique aujourd'hui, c'est un symptôme contemporain qui finalement cache tout le reste et empêche d'atteindre de véritables échanges et de véritables enjeux.
2: Je voudrais faire une distinction pour répondre à la question que vous avez posée. Comme on a mentionné l'affaire Dreyfus, je voudrais, même si l'affaire Dreyfus marque, disons, une des grandes polémiques contemporaines, je voudrais quand même faire une différence entre ça et Zemmour, par exemple. Alors, l'affaire Dreyfus, elle se présente comme une affaire qui contient déjà tous les éléments du débat ou du combat contemporain, puisqu'il y a déjà une presse engagée, il y a des camps qui sont clairement identifiés, il y a une polarisation qui traverse la société et qui arrive même au sein des familles, et puis il y a des intellectuels qui se rallient des deux côtés pour défendre chacun sa cause. Mais il y avait un enjeu. Il y avait un enjeu qui était la vérité. La vérité, et on s'appuyait sur un nombre de faits. Ça, c'est une grande différence. C'est que, en fait, ça a pris du temps, mais c'était à chaque fois, c'était les faits, c'était l'accès aux faits et à la vérité qui motivait le combat. Ensuite, il y avait la lenteur. Je vous rappelle que l'affaire Dreyfus, elle se passe sur une période de 12 ans, de 1894 à 1906. Or, ce n'est absolument plus du tout la temporalité dans laquelle on est aujourd'hui. Et puis, il y avait une certaine cohérence, ou plus que ça, il y avait une cohérence certaine dans les deux camps idéologiques qui s'affrontaient. La différence avec la polémique dont on parle, la polémique contemporaine, encore une fois, c'est qu'elle n'a pour but que d'attirer l'attention sur soi et de créer, en fait, du mouvement, par exemple, aujourd'hui, sur les réseaux sociaux. Vous savez, en anglais, on dit « enrage in order to engage ». Enragé, il faut enrager pour engager. Et c'est ça, en fait, que ça veut dire la polémique. C'est qu'on crée de l'engagement parce que l'engagement est devenu en lui-même quelque chose qu'on peut convertir en capital économique, par exemple.
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13: Merci d'être avec nous en ce dimanche matin. Vous venez d'entendre la sociologue Eva Illouz. Nous sommes également avec le politologue Rachid Bendine, la philosophe Elsa Godard et l'historien Christophe de Vogt.
14: Et je crois que c'est ce qui permet précisément de replacer ce livre dans un débat beaucoup plus général, dans une polémique même, qui situe l'intellectuel aujourd'hui par rapport au pouvoir. L'intellectuel est quelqu'un qui témoigne sans cesse du présent, de l'histoire, de son histoire, mais qui en même temps témoigne contre le ou les pouvoirs de cette histoire. Je dirais que l'intellectuel est quelqu'un de présent, d'insistant dans le monde, mais en même temps qui est finalement exclu. Et je pense que ça, c'est la vocation juste de l'intellectuel. Et dans la mesure où mon livre, disons, prend en charge une certaine marginalité, une certaine déviance, si je puis dire, par rapport à la mode, eh bien, c'est un livre qui est un livre d'intellectuel. Mais en même temps, j'ai tenu à ce que ce soit un livre écrit, qui soit pris dans le travail d'une véritable écriture, et non pas simplement la délivrance d'un simple message intellectuel, parce que je crois que, au fond, aujourd'hui, l'écriture, le travail de l'écriture, le travail du texte, comme on dit, a une valeur militante, en quelque sorte, a une valeur de dissidence, et au fond, nous découvrons de plus en plus que la tâche véritable de l'intellectuel, aujourd'hui, dans nos sociétés, c'est d'être un dissident.
13: Roland Barthes, le 30 mai 1977 sur FR3, l'année où il entre au Collège de France. Et j'aimerais vous poser cette question à tous les quatre. Est-ce que le polémiste est en train de remplacer l'intellectuel ? Christophe De Vogt.
5: Alors là, je vais répondre plutôt comme historien. Roland Barthes n'est peut-être pas d'ailleurs le meilleur exemple, parce que c'était vraiment un grand intellectuel. Mais bien avant les réseaux sociaux, rappelez-vous quand même de la violence polémique de nos intellectuels, la polémique que Sartre a lancée contre Camus.
13: Est-ce qu'on n'était pas justement là dans la controverse ?
5: Reprenez le vocabulaire et vous verrez de la péjoration rhétorique et une argumentation qui est parfois, même souvent, d'une grande faiblesse. Donc je crois que les intellectuels sont un peu mal placés pour contrer les polémistes parce que nous avons une tradition en France, Tocqueville d'ailleurs l'avait déjà relevé, les intellectuels étant un petit peu éloignés de la pratique des affaires, ont tendance un petit peu à monter vite dans les tours et à partir un peu vite dans les abstractions. Donc je dirais que les intellectuels n'ont pas beaucoup de leçons à donner dans ce domaine. Pensez, on en parle beaucoup en ce moment, aux prises de position de Michel Foucault sur la révolution iranienne, où il était quand même allé un petit peu fort sur le féminisme d'Ayatollah Khomeini. Donc vous aviez, si vous voulez, une tradition quand même intellectuelle longue, on a parlé de Zola, mais pensez aux intellectuels de l'Action française, Maurras, qui était quand même un grand intellectuel, du point de vue de la culture, ah bah oui. Non, mais on ne peut pas, encore une fois, considérer que ce qui est de l'autre camp ne mérite pas un qualificatif générique sociologique.
13: Je vais vous donner la parole, Elsa Godard. Elle grimace pour nos auditeurs.
5: C'est un qualificatif sociologique.
13: Terminé, Christophe.
5: Il appartient à ce qu'on appelait à l'époque la catégorie des clercs. Bon, et c'est vraiment...
13: Vous voulez dire qu'il avait également des propos polémiques ou polémiques.
5: Et comment ? Et comment ?
13: Elsa Godard.
5: Et d'une grande violence.
10: Je crois que, peut-être, dans l'imaginaire commun, la figure emblématique, outre Maurras, qui parle certainement moins aux jeunes générations, on a la figure de Sartre. C'est intéressant d'étudier la figure de Sartre en tant que représentant de l'intellectuel. Si on suit une définition assez consensuelle, l'intellectuel est celui qui intervient publiquement au nom de la vérité et de la justice. De ce point de vue-là, on suppose qu'il est détenteur d'un savoir, qu'il est capable de transmettre, et donc on a supposé qu'il a fait des recherches et un travail pour aboutir à ce type de propos. Or aujourd'hui, on se rend bien compte, et au vu de ce qu'on vient d'évoquer, que finalement cette indifférence à l'égard du savoir, je suis moins sûre qu'un débat avec Zemmour fasse autant d'audience, malheureusement, qu'une discussion comme nous l'avons aujourd'hui ensemble.
13: Attendez, on verra bien les audiences.
10: on attend la suite. Mais malheureusement, il faut forcer d'admettre qu'il y a un résultat qui est là, parce qu'encore une fois, il y a ce côté exhibitionniste, jouissif, que le spectateur n'a pas. Et pour moi, la question, c'est pas le fait de savoir si les polémistes ont remplacé les intellectuels, que de savoir s'il y a encore une place pour les intellectuels dans cette définition première. Et Sartre était un très grand polémiste. Pour avoir rédigé une modeste biographie de Sartre, c'était un très grand polémiste. Il mélangeait savamment, parce qu'il avait très très bien compris les arcanes médiatiques, il mélangeait savamment des positions très polémistes avec une argumentation et des controverses et des débats intellectuels très forts. Et c'est parfois difficile de distinguer les deux.
13: Rachid Benzine.
6: C'est toute la question de l'épaisseur du temps. Que demande le travail universitaire, que demande le travail intellectuel, que nous avons de moins en moins, c'est-à-dire que globalement l'intellectuel est structurellement désavantagé par rapport à ce qui se passe aujourd'hui. Le polémiste, il a la grammaire avec lui, pourquoi ? Parce que c'est une grammaire de la réaction, et notre rapport au temps, il est celui de la réaction. Donc le rapport au temps long, où on prenait le temps globalement d'écrire, d'aller se cultiver avant d'apporter quelque chose, et je crois que c'est pas la même chose de construire une pensée qui prend absolument la question de la lenteur, la question de tenir compte aussi de ses pairs dans la manière dont ils peuvent aussi vous critiquer, et la manière de construire des réactions. Et donc c'est pour ça que, je dirais, les discours populistes ont le vent en poupe, parce qu'ils sont en phase avec notre régime de temporalité, qui est celui d'abord de la réaction, et va tout le travail qui a été mis en avant sur la question des émotions qui sont complètement mobilisées pour, affecter même l'espace public.
13: Pourtant, les Américains et Bayelouz ne sont pas contraires au travail intellectuel.
2: Alors, je rebondis justement exactement là-dessus. Alors, il faut à la fois faire une distinction entre le polémiste et l'intellectuel, je pense. Mais en même temps, je ne voudrais pas qu'on s'arroge, nous, les intellectuels, je ne sais pas ce que ce mot veut dire trop, il ne faudrait pas qu'on s'arroge une légitimité et un pouvoir qu'on ne devrait pas avoir, je pense. Bref. La distinction que je voudrais proposer, c'est que le polémiste essaie de créer un événement discursif. Alors que l'intellectuel, en tout cas celui auquel moi je crois, ou celle à laquelle moi je crois, c'est quelqu'un qui essaye de comprendre l'ambiguïté du réel, l'ambiguïté et la complexité du réel. Et d'ailleurs, je rebondirai sur ce que vous venez de dire, Rachid Benzine, en proposant une distinction entre slow thought et fast thought. Comme on parle de fast food et slow food, ben je dirais qu'il y a de la pensée lente et il y a de la pensée rapide comme il y a de la nourriture rapide. Le polémiste est quelqu'un qui nous propose une pensée rapide, prête à consommer, tout de suite à croquer, comme le McDonald's. Je reviens sur la question des émotions et de la rationalité. Daniel Kahneman, prix Nobel d'économie en 2002, avait proposé une distinction qui me semble très importante entre le système 1 et le système 2. Le système 1, c'est la partie de notre pensée qui est automatique et intuitive et qui est inconsciente, et c'est celle précisément qui repose sur les émotions. Le système 2, c'est le système de la pensée qui est lente, qui est délibérative, qui est consciente et qui est logique. Et ce que Kahneman nous dit, c'est que le rapport entre ces deux systèmes est paradoxal parce que souvent on croit que c'est le système 2, c'est-à-dire le lent, qui gouverne, quand en fait c'est le 1. Et ce que je veux dire, et donc c'est un petit peu pour nuancer la distinction que j'ai faite, c'est que ce qu'on appelle les intellectuels, souvent, ne sont pas finalement aussi différents que ça des polémistes.
13: Christophe de Vogt, est-ce que vous êtes d'accord pour dire que l'intellectuel, aujourd'hui, son statut est peut-être aussi dévalorisé, y compris économiquement ?
5: Évidemment, bon, d'abord, il est concurrencé. D'autre part, moi, j'ai toujours un peu de mal à l'aise. C'est tellement en français, un peu comme catégorie, aussi pour des raisons historiques et culturelles. Et le problème aussi qui se pose à l'intellectuel, c'est l'autre versant, c'est l'expertise. Est-ce qu'il a l'expertise pour parler de certains sujets ? On est des fois un peu atterré quand on entend des grands intellectuels parler d'économie, de médecine, de climat et des deux bords. Enfin, on entend vraiment, et d'histoire. Moi, je suis historien et quand j'entends un certain nombre de philosophes, il y a une vieille querelle entre les philosophes et les historiens, je suis un peu surpris. Je sais que les philosophes sont très choqués parce que les historiens disent sur la philo. Donc là, vous avez un principe de spécialité que noie l'expression intellectuelle. Et je crois qu'il faut de temps en temps un petit peu être modeste. Il y a des domaines où on n'est tout simplement pas compétent. Je crois qu'en la matière, il faut revenir un petit peu à Hannah Arendt, si vous voulez. C'est-à-dire que rester... En fait, l'intellectuel est un spécialiste de la pensée. C'est toujours l'impératif arendtien, c'est-à-dire penser ce qui se passe. C'est en effet du slow cooking, comme dirait Eva Illouz, c'est du slow cooking, et c'est vrai que là, on se heurte au problème de l'immédiateté. Mais encore une fois, à voir les plateaux de télévision, j'ai l'impression qu'un certain nombre d'intellectuels n'ont aucun problème à s'y précipiter.
13: Est-ce que justement, c'est la société de l'image dont il faut qu'on parle à ce stade du débat, Elsa Godard, vous vous souvenez sans doute de ce que disait Régis Debray, qui parle de... On serait passé de la société de la graphosphère à la vidéosphère, et pour quelles conséquences ?
10: Effectivement, l'image se passe dans un contexte, on l'a tous évoqué ici, d'immédiateté. Donc le culte de l'urgence dont parlait Nicole Aubert à l'époque déjà, qui ne permet pas un temps de la réflexion et donc de l'argumentation. Puis force est d'admettre, c'est ennuyeux finalement l'argumentation quand vous plongez dans la critique de la raison pure, ça suppose une certaine temporalité, une incompréhension sur le moment, il y a un mode de plaisir et de jouissance qui ne se fait pas immédiatement, enfin, si ce n'est pour les plus grands passionnés.
5: Lire en allemand, c'est plus facile.
4: Voilà, alors. Personnellement, j'adore Paul Venn. Hein, donc, les philosophes ne sont pas toujours
13: les mêmes. On va perdre tout le monde. On parle des audiences.
4: Donc effectivement, la question de l'image est fondamentale dans la question de la polémique. Ça devient un business, en fait. Quand vous couplez l'image et le type de discours rendu par l'image, provocateur, agressif, jubilatoire, exhibitionniste, ça fait appel à ce que Freud appelait la pulsion scopique. Schaulust, le plaisir de voir, Schautrieb, la pulsion de voir, qui effectivement mobilise. Alors, ce que Kahneman, hein, la partie 1 qui représente plutôt l'inconscient, on parlait d'Eva Illouz, cette notion-là, il est évident que ça fait appel à ce qu'il y a de plus primaire, voire de plus grégaire chez un individu, et il y a un mode très régressif à pouvoir jubiler de la jouissance, qui est un mode de l'image. Aujourd'hui, les algorithmes sont programmés, dans certains contextes, sont programmés pour créer la polémique.
13: Et on revient à la marchandisation dont nous parle Guy Debord dans la société du spectacle.
4: Exactement, et finalement nous devenons des consommateurs de polémique parce qu'on devient des objets de consommation et donc encore une fois un enjeu de pouvoir, que ce soit économique ou politique ou médiatique.
13: Rachid Benzine, pour aller dans le sens de ce que vient de nous dire Elsa Godard, est-ce que l'internaute aurait remplacé l'intellectuel ?
6: Je ne sais pas s'il l'a remplacé, mais à la fois, je dirais, les réseaux sociaux ont permis à certaines pensées de pouvoir exister. On parlait tout à l'heure des considérations minoritaires qui n'avaient pas accès à la voie publique et qui l'ont. Simplement, aujourd'hui, le rapport à la graphie, le rapport à la lecture lente qui déploie cette épaisseur du temps, existe de moins en moins. Et je crois que c'est ça globalement, c'est-à-dire que même le rapport au savoir est en train de changer. Je dirais en tant que professeur, je le vois sur ce rapport que nous avons. Le savoir, la connaissance qui suppose d'abord d'introduire la notion de la complexité. Or, il me semble que dans la question de la polémique, dans la question des réseaux sociaux, ce n'est pas tellement la complexité du réel. Et donc, il y a un appauvrissement même du politique, parce qu'à partir du moment où l'autre qui était un adversaire dans le cadre du dialogue devient un ennemi à abattre, il n'y a plus la possibilité, me semble-t-il, de créer un sol commun. Et l'enjeu, me semble-t-il, dans la société aujourd'hui, c'est comment on refait corps dans la société, comment on recrée cette question du sol commun. Et le sol commun n'est possible que si nous avons cette épaisseur du temps. Or, tout, absolument tout, participe à cette accélération du temps. Alors, Hartmut Rosa parlerait de la notion de la résonance. Comment on fait pour entrer en résonance les uns avec les autres sans être dilués par les autres, et comment on met en place cette idée de l'éthique du dialogue. Et j'adore la notion de la visibilité chez Paul Ricoeur, qui dit que c'est une vie bonne avec et pour autrui dans des institutions justes. Ça veut dire quoi ? Ça veut dire qu'il y a à la fois l'estime de soi, l'estime de l'autre et l'estime des institutions. Or, qu'est-ce que fait la polémique ? Elle détruit l'institution des institutions, qui est d'abord la question du langage, de la parole, qui est censée faire lien.
13: Est-ce qu'il y aurait aussi une forme de revanche de ceux qui étaient exclus du champ de la polémique et du débat ? On a beaucoup dit que l'art de la conversation s'était réservé autrefois dans les catégories élevées, les salons littéraires, Jean d'Ormesson, et aujourd'hui, tout le monde peut y participer. Eva Illouz, qu'en pensez-vous ?
2: Est-ce que ça serait une revanche d'une certaine façon ? Oui, mais le ressentiment, vous savez, c'est, comme le disait Nietzsche, c'est un sentiment démocratique. C'est le sentiment de la démocratie, en vérité. Et c'est la raison pour laquelle, dans les années, disons qu'il y a 20 ans, il est spectaculaire de lire comment les gens traitaient l'Internet et le voyaient comme une très grande promesse démocratique. Quand on voit ce que c'est devenu, on peut qu'être stupéfait l'aveuglement dont on a tous été les victimes. Et pour revenir à votre question tout à l'heure, je pense que oui, les intellectuels ont migré vers l'Internet et que on a par exemple, prenez par exemple quelqu'un comme Timothy Snyder, qui est un historien très connu, qui était à l'université de Yale. Timothy Snyder, ça fait déjà un long moment qu'il a créé son propre, je crois que c'est sa propre chaîne quasiment de YouTube, où il distille son savoir et ses prophéties aussi sur le trumpisme. Donc ça, c'est un exemple. Vous prenez quelqu'un comme Ezra Klein, qui est un journaliste du New York Times et qui fonctionne essentiellement sur le mode du podcast. Je pense qu'Ezra Klein se voit comme un journaliste intellectuel. Et dernier exemple que je trouve encore plus intéressant, prenez l'exemple de Mancius Moldbug, c'était le pseudonyme qu'il avait pris, c'est Curtis Yarvin, qui est devenu le jury intellectuel de l'extrême droite américaine, de MAGA. C'est véritablement une sorte d'intellectuel qui a grandi à partir du terreau même de l'Internet. Vous prenez quelqu'un comme Hassan Piker, qui est son équivalent, mais dans le camp démocrate, c'est pareil. Ce sont des gens, en fait, qui n'existent désormais que dans la blogosphère. Et je pense que... Alors, pour le moment, on est dans un régime hybride. La question, c'est de savoir si ce régime-là va être dominant ou pas.
13: La chaîne YouTube comme nouvelle imprimerie, Elsa Godard.
10: Après tout, on pourrait se dire que nous sommes, pourquoi ne pas profiter de la polémique, qui peut être quelque chose de ludique, quelque chose qui fait passer le temps comme d'autres aspects qui pourraient faire sourire. Mais derrière ce discours, une montée en puissance des discours polémiques, se trouve aussi une montée en puissance de certaines formes d'extrémisme et de certaines réductions de la pensée. On a vu que la polémique ne permettait pas justement la possibilité de la pensée, et ce qui serait peut-être potentiellement ce qui nous intéresserait et ce qui nous inquiéterait, c'est l'usage que peuvent en faire certains dirigeants illibéraux pour pouvoir masquer des enjeux majeurs, par exemple, au profit d'une diatribe polémiste qui leur assurerait une certaine popularité. Et donc, ce sont ces discours-là qui viennent véroler tout un champ démocratique, et je pense que c'est à ce niveau-là qu'on devrait être vigilant. C'est pas tellement au niveau des personnes qui... on peut faire une polémiste avec des influenceurs, on peut faire une polémiste, il y a plein de sujets possibles. Mais ce qui devrait nous alerter, c'est ce que ça peut engendrer dans le champ démocratique. Je pense que c'est une maladie.
13: Christophe Deval ?
5: Oui, je joue un peu un rôle dans le dialogue socratique. Donc, il est pas oublié que une intellectuelle, une spécialiste de rhétorique, pour ça je reste Ruth Amossi, par exemple, a réhabilité récemment la polémique en montrant que justement elle avait des vertus heuristiques et encore une fois émancipatrices aussi dans certains cas. Et puis je voudrais apporter un peu un bémol à notre pessimisme civilisationnel, c'est-à-dire que il est sûr qu'on est passé en mode YouTube. Cela dit, tout le monde en fait l'expérience. Il y a d'extraordinaires émissions sur YouTube. Et puis, moi qui suis un enfant de la télé, comme on dit, le temps des cathédrales de Duby, c'était du visuel. Et ben, les cathédrales, visuellement, c'est pas mal. Je pense qu'il ne faut pas non plus être totalement pessimiste, dans la mesure où on vit, ça, tout le monde sera d'accord et tout le monde l'a dit autour de cette table, on vit évidemment une rupture civilisationnelle majeure, comme... qui est celle, finalement, quand on est passé du manuscrit à l'imprimerie. Mais moi, je prends toujours l'exemple de la figure d'Erasme. Erasme, il a commencé comme moine, dans un petit coin de Hollande, à recopier des manuscrits. Et il en aurait fait 3 dans sa vie. Et Erasme, 30 ans plus tard, c'est le best-seller absolu. C'est l'homme qui... Mais oui, c'est vraiment, vous savez que ses livres inondaient l'Europe. Donc, il est passé de la graphosphère, au sens, mais vraiment, manuscrite, à la printosphère, pour faire un anglicisme, avec grand succès. Et moi, je m'aperçois, et c'est peut-être le grand piège et la grande ruse, quand on voit les réseaux sociaux comme une émancipation, c'est que je m'aperçois quand même que ceux qui les utilisent le mieux sont des gens de l'ancienne culture. Et que, de même que ça s'était produit avec Internet, je m'aperçois, de même pour ChatGPT dont on parlait, ChatGPT est mieux utilisé par les gens qui maîtrisent la matière, qui maîtrisent la rationalité, que par des gens qui découvrent les réponses de ChatGPT avec lesquelles, en effet, on peut dialoguer.
13: D'un mot, Elsa Godard.
10: Une petite nuance toutefois. Il y a quand même une modification dont il faut tenir compte, c'est que les usages du numérique transforment, modifient. On assiste à une sorte de métamorphose de la subjectivité elle-même, ce que ne faisait pas l'écriture. J'entends souvent ce parallèle entre une rupture épistémologique avec l'avènement de l'écriture. Je pense qu'elle est maladroite.
5: Parce qu'il y a
10: une transformation, c'est-à-dire que ce n'est pas neutre. Mercuse disait que la technique n'est jamais neutre, mais là, ce n'est pas juste quelque chose qui est un outil qu'on utiliserait, qui serait à distance, c'est quelque chose qui nous modifie intrinsèquement et subjectivement. Ça, c'est quelque chose qui n'est pas comparable.
13: Éveille-le, et puis il faudra aller tout droit vers vos coups de cœur.
2: Alors, je voudrais juste un tout petit peu déplacer la conversation, et ne pas opposer la polémique à un âge d'or de la discussion démocratique. Ernest Laclau, le philosophe argentin, suggère quelque chose d'intéressant pour lui. Le politique est essentiellement... La polémique serait, selon Ernest Laclau, dans l'ontologie même du politique, parce que la polémique révélerait que la politique est le politique est fondamentalement agonique, c'est-à-dire fondée sur le combat. Et donc, si la politique est antagonisme, c'est-à-dire si ça consiste effectivement à diviser entre les amis et les ennemis, ou les adversaires, ça voudrait dire que la polémique est consubstantielle, en fait, aux politiques.
13: Et à la démocratie.
2: Voilà.
13: Il est déjà l'heure de retrouver vos coups de cœur. Merci à tous les quatre d'avoir participé à cette double page, comme je l'ai appelée, entre l'émission de la semaine dernière, que vous pouvez retrouver, bien sûr, sur la page...

0: que nous cherchions à travers ces deux émissions.
1: On va aller la voir, merci pour ce coup de cœur. Elsa Godard, philosophe, psychanalyste, chercheuse à l'université Gustave Eiffel.
2: Je vais rester dans la même thématique. Je recommande vivement d'aller voir l'exposition de Lee Miller au musée d'art moderne, qui présente 250 photographies. Donc je rappelle brièvement que Lee Miller était mannequin chez Vogue. Elle a posé pour Man Ray, artiste surréaliste et surtout photographe de guerre. Elle a aidé à ce qu'on prenne conscience de ce qui s'est passé, notamment dans les camps de concentration.
1: Rachid Benzine, politologue, islamologue, chercheur associé au fonds Paul Ricoeur, L'homme qui lisait des livres, est paru chez Julliard en août dernier.
3: C'est le livre de Raphaël Liogier, philosophe, succès, et le sous-titre c'est l'industrialisation du mensonge, voilà, et qui interroge notamment sur cette question de l'exhibition de soi.
1: Et qui fait écho sans doute aux deux émissions que nous avons réalisées ensemble. Eva Illouz, sociologue, directrice d'études à l'EHESS, explosive modernité, malaise dans la vie intérieure.
4: Oui, alors mon coup de cœur, ça serait une merveilleuse exposition à Lima, l'Institut du monde arabe, sur Byblos, qui est donc une ville au Liban. Et c'est d'ailleurs ainsi que les Grecs l'avaient nommée. Elle s'appelait en fait en arabe, je crois, Jabal. Et ils l'ont nommée Byblos parce que c'est de là que venait le papyrus avec lequel on faisait des livres. Et d'ailleurs, la Bible vient de Byblos. Donc c'est une merveilleuse exposition sur l'origine de l'écriture.
1: Merci infiniment à tous les quatre d'avoir participé à ces deux émissions. Savons-nous encore dialoguer et la polémique est un concept qui nous empoisonne. Merci à vous de nous avoir suivis. Vous êtes de plus en plus nombreux. Merci pour votre fidélité. Merci également à Lina qui nous a aidé à préparer cette émission grâce à ses archives. 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Très bel après-midi à l'écoute de France Culture. On se retrouve la semaine prochaine à 11h en direct.

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0: Bienvenue dans Les Bonnes Choses, l'émission gourmande de France Culture qui marie saveurs et savoirs, qui active papilles et méninges autour d'un fait culturel majeur, l'alimentation. Des bonnes choses qui font aussi dialoguer les cuisines grâce à la présence du chef Maurice Acco qu'on retrouvera comme chaque semaine à 12h25 pour sa chronique. Mais avant cela, direction le Gâtinais pour ces bonnes choses hors les murs. Nous nous sommes rendus à la ferme de Montacroix à Soisy-sur-École. Ferme pionnière en 1930 qui, avec l'intensification de l'agriculture, a réduit sa culture aux céréales. Il y a un peu plus de 25 ans, Valentine Front a repris cette exploitation familiale. Elle s'est engagée dans l'agroécologie et elle produit désormais des farines de qualité traditionnelle à partir de blé ancien. Rendez-vous un jeudi de mai en pleine période des sandblasts. Autrement dit, il faisait froid et le temps était pluvieux. C'est bien la pluie pour vous ?
1: Ah, c'est bien la pluie, mais c'est les excès qui sont pas bien.
0: Et en ce moment, on est comment ?
1: On est pas mal, on est encore bien, on est très contents, ça pousse.

0: En ce moment, on est à quel moment du cycle, si on prend les blés anciens?
1: On est à la fin du cycle, c'est-à-dire que l'épi va bientôt arriver et à ce moment-là, les grains vont se former. Mais c'est vrai que dans cette période qui est finalement assez courte, les grains vont arriver très vite, quoi, en 2 mois. Aujourd'hui, l'épi n'est pas du tout sorti encore.
0: Et si on va voir vos champs, ouais. Valentine, on verra rien du tout.
1: On verra de l'herbe.
0: Alors que si on s'approche des colzas, là-bas, ouais. Les champs de colza, ils sont assez hauts, ils font quasiment 1 mètre.
1: Oui, mais le colza, c'est la plante qu'on récolte en premier, donc c'est normal. Fin juin, on va les récolter.
0: Ils sont même plus en fleurs, hein. Les fleurs,
1: non,
0: c'est fini.
1: C'est fini.
0: On est mi-mai, là, quand on vient vous voir, et c'est tout vert, c'est plus jaune.
1: Ouais, c'est fini.
0: On peut s'approcher quand même pour voir à quoi ça ressemble, comme ça vous nous les décrivez.
1: On fait du colza, on fait de l'orge, du blé, des pois, du maïs, des févroles. Ouais, c'est à peu près ça.
0: Et ça, c'est aussi en fonction de la terre qui est ici. Là, on est dans le Gâtinais.
1: Oui.
0: C'est une terre qui favorise.
1: C'est une terre gâtée, donc pas très riche. D'où le nom.
0: D'où le nom.
1: Donc là, les fleurs sont tombées. Enfin, il y en a encore quelques-unes. Et puis là, on a des siliques.
0: Alors là, il faut être plus précis.
1: Un silique, ça ressemble un peu à une gousse qui ressemble à un haricot vert.
0: Très, très fin.
1: Très fin. Et dans
0: cette
1: gousse, il y a des toutes petites graines qui sont vraiment comme des petits points noirs. Et ces petits points noirs, c'est ça qu'on récolte. Et c'est avec ça qu'on fait, par exemple, de l'huile ou des tourteaux. Que moi, je ne fais pas. Je vends juste la graine.
0: Et à quel moment on récolte ces petites graines?
1: Fin juin, début juillet. Ça devient sec et donc à ce moment-là, la silique s'ouvre et on peut voir les graines et évidemment on les récolte quand c'est encore sur pied. Mais dans la moissonneuse, ça fait le boulot.
0: Vous nous disiez que les colzas c'était les premiers de la saison. C'est quoi l'ordre?
1: Le colza, l'orge d'abord et ensuite les blés. Et après, plus tard, les pois, le maïs. Mais ça, c'est carrément après l'été.
0: C'est août.
1: Ouais.
0: Et alors, vous vous êtes lancé dans la culture du maïs?
1: Ah non, alors là, on faisait du maïs traditionnel depuis quelques années. Et là, mon pourvoyeur en graines, qui s'appelle John Letts et qui est en Angleterre.
0: Donc, on va être amené à reparler,
1: voilà.
0: Nécessairement.
1: Et la dernière fois que je l'ai vu, il m'a confié des épis. Et donc, on a fait ici, justement, 3 rangs de maïs qu'on a semé à la main. Et ce maïs, une fois récolté, nous a fait à peu près 150 épis. Et on a pu semer un peu moins d'un hectare. Mais l'idée, ce serait de faire de la farine de maïs. Ou de la polenta, les deux. Avec ce maïs ancien qui est absolument magnifique parce qu'il est très coloré. C'est ça aussi qui est assez génial quand on s'approche des semences anciennes, c'est de voir la diversité qu'il y a dans ces semences. La couleur de ces épis, il y en a des bleus, des bordeaux, il y en a qui sont chinés. Et c'est vraiment magnifique.
0: Mais ça veut dire qu'on a perdu cette diversité?
1: Je pense qu'à force de faire une sélection pour arriver à un maïs idéal, on a fini par concentrer tout ce qu'on voulait dans une plante et donc elle est uniforme.
0: Alors, tout en marchant, on est retourné dans le corps de ferme. On va peut-être se mettre à l'intérieur pour se protéger du vent, surtout, et continuer d'apprendre à vous connaître, à Valentine Franc. On est accompagné de votre petite chienne, et on va aller s'installer dans votre bureau, c'est ça?
1: On y va.
0: On laisse l'ancienne laiterie à droite, la forge, on viendra se promener. Après,
1: d'accord.
0: On fait un petit tour dedans. On va s'asseoir là?
1: Ouais.
0: Il y a beaucoup, depuis l'entrée déjà d'ailleurs, ces petits panneaux fermes de Montaquoi depuis 1922.
1: Je pense que c'est l'année où cette ferme a été achetée par mon arrière-grand-père.
0: Ernest.
1: Oui. Qui avait envie d'être à la campagne. Voilà. Il devait avoir à peu près 50 ans. Et il rêvait d'avoir une ferme, donc voilà. Et il l'a transformée de manière... extrêmement moderne. Je pense qu'elle était vraiment très, très, très rurale. Les seules photos que j'ai trouvées, il y avait l'air d'avoir de la terre partout, dedans et dehors. Et il a fait beaucoup de travaux pour moderniser, je pense un peu comme un chef d'entreprise, pour moderniser le travail agricole.
0: Qu'est-ce qu'on faisait à l'époque de votre arrière-grand-père ici?
1: On faisait des cultures dans les champs. pense qu'on entretenait les bois, ce qu'on ne fait plus, et on avait des animaux. On avait des vaches, on faisait du lait. On avait des lapins, des poules, des brebis, des dindons, et probablement une vingtaine de personnes qui travaillaient là.
2: Il reste l'étable.
1: Ouais, il reste
2: l'étable. Il reste l'écurie.
1: Ouais.
2: La laiterie. C'est resté en son jus.
1: Ah oui. Oui, oui, encore. On n'a pas encore transformé ces endroits. Le problème, c'est que c'est beaucoup de surface. Donc c'est ça aussi l'idée de se dire qu'est-ce qu'on fait de l'agriculture aujourd'hui, c'est comment on utilise, est-ce que tout d'un coup on fait rentrer d'autres activités dans la ferme pour faire vivre les bâtiments, ou est-ce que nous on crée des ce qu'ils appellent les diversifications. Enfin voilà, pour l'instant on a fait seulement la farine.
2: Racontez-nous où on est là.
1: Ce qui est assez étonnant, c'est qu'on n'est pas loin de Paris, mais que dès qu'on sort de l'autoroute, c'est la campagne. Et qu'il n'y a plus que des champs et des petites maisons. Et moi, j'ai la chance d'avoir sous les yeux un paysage vallonné, avec une vallée qui est la vallée de l'école, tout le nom du village, et le paysage qui remonte avec en haut une forêt, qui est un début ou fin, ça dépend comment on se place, de la forêt de Fontainebleau.
2: Ça a changé depuis l'époque de votre arrière-grand-père ? Vous avez des photos de l'époque ?
1: Eh bien, justement, je pense que je suis assez émue quand je parle du paysage, parce que je pense que c'est vraiment quelque chose qu'on partage, que ça n'a pas tant changé que ça. Et de temps en temps, je me pose comme ça et je me dis, ben voilà, ce que je vois, il a dû le voir.
2: Vous l'avez connu, cet arrière-grand-père ?
1: Ah non, il est mort en 1944. Non.
2: Dans quelles circonstances ?
1: Ah, des circonstances dramatiques, puisque... Il était le maire du village, on savait que les Américains arrivaient, et il y avait dans le village un château, dans ce château des Allemands et des civils, et il est allé avec un drapeau blanc dire « bon maintenant ça suffit, il est temps que vous partiez » pour essayer de protéger ces gens qui étaient là, et il s'est fait tuer. Donc il s'est fait tuer le dernier jour de la guerre, donc voilà, je ne l'ai pas connu, et c'est un fait terrible et dramatique, quoi.
2: Et la ferme a continué après la mort de votre arrière-grand-père ?
1: La ferme a continué puisqu'il avait une fille, la sœur de mon grand-père, qui vivait là avec lui et qui a continué à faire fonctionner cette ferme et qui s'appelait Madeleine et que j'ai connue.
2: Mais la ferme ne tournait plus de la même façon parce que vous nous parliez de tous ces animaux qui étaient là, le lait, la cidrerie, même il y avait une cidrerie.
1: Absolument, absolument.
2: Et petit à petit, les choses se sont réduites. À mesure de l'industrialisation de l'agriculture.
1: Ouais, c'est exactement ça qui s'est passé. Moi, j'ai connu les vaches, j'ai connu le lait, j'ai connu quelques chevaux qui avaient subsisté au tracteur. Mais bon, tout ça a fini par disparaître probablement dans les années 70. Et personne n'a trouvé que c'était nécessaire de poursuivre. C'était beaucoup de travail. Il y avait de moins en moins de personnes qui travaillaient ici. Et puis, je pense qu'à ce moment-là, on considérait que... les cultures de céréales, finalement, ça suffisait. Et on a un peu perdu, enfin, on a même pas mal perdu cet équilibre de la nature qui était que les animaux, les champs, les bois, tout ça, ça fonctionnait ensemble.
2: Je disais en introduction de cette émission que vous aviez repris cette exploitation familiale il y a à peu près 25 ans. Mais racontez-nous, votre parcours n'est pas du tout un parcours de petite fille de la campagne, même si vous veniez donc peut-être en vacances dans cette maison. Vous étiez costumière dans le cinéma et dans le théâtre. Alors comment devient-on cultivatrice et meunière ?
1: Quand tout d'un coup, on s'est retrouvé, ma sœur et moi, avec cette ferme et à se dire qu'est-ce qu'on en fait, je me suis dit que c'était passionnant de se poser cette question de comment ça pousse, quoi. C'était tellement essentiel dans la vie. Que me dire, tant pis, ça ne m'intéresse pas, c'était trop dommage. Donc je l'ai fait un peu avec entrain et naïveté, en train de me dire, si on a de l'énergie, ça marche, ce qui n'est pas faux. Je pense que grâce à ça, j'ai sûrement pris des chemins que peut-être j'aurais jamais osé si j'avais été dedans depuis toujours. C'est-à-dire que finalement, il me suffit de lire un livre et de me dire c'est génial le non-labour parce que je suis passionnée par ce que je vois pour me mettre à adopter cette manière de cultiver sans a priori. Voilà. Et donc finalement, je pense qu'il y a des avantages et des inconvénients. Et évidemment, l'inconvénient, c'est que j'ai toujours Façon que je n'y connais rien et que je ne maîtrise pas tout à fait le sujet. Et l'avantage, c'est que grâce à ça aussi, j'ose faire d'autres choses.
2: Et vous apprenez toujours.
1: C'est ça.
2: Et vous formez toujours, disons. Parce qu'il a fallu vous former, il a fallu apprendre, un peu apprendre tous les métiers. Il y a des gens qui ont été très importants, je crois, ici. En tous les cas, autour de chez vous. Et puis même un peu plus loin.
1: Oui.
2: Parce que vous en parliez, Valentine Franc. Vous êtes allé jusqu'en Angleterre pour
1: oui.
2: trouver les variétés. Alors, vous allez nous parler de cet archéobotaniste qui est John Letts. Mais d'abord, comment passe-t-on d'une ignorance de toutes les cultures à une envie assez spécifique de revenir au blé ancien ? Pourquoi les blés anciens ?
1: Parce que les blés anciens n'ont besoin de rien pour pousser. C'est-à-dire que ce ne sont pas des cultures qui ont été justement sélectionnées, modifiées pour aller avec les engrais, avec les pesticides, avec les fongicides et résister à ça. Donc, ce sont des graines qu'on met. Moi, je me souviens, John m'avait dit, tu la mets sur ton terrain le plus pauvre et tu les laisses. Et ça, j'ai trouvé que c'était extraordinaire, parce que c'est ça que je cherche, en fait, dans l'agriculture. Le chanvre, d'ailleurs, est une culture comme ça. C'est-à-dire, il n'y a rien de mieux, quand même, qu'une culture qui...
2: Qui n'a pas besoin de vous.
1: Qui n'a pas besoin de moi, et voilà. Et qui va être plutôt solide, justement, face à pas beaucoup d'eau, ou un peu trop, et ça. Et après, ajouter à ça que bah, si on transforme, si on fait de la farine, ça donne une farine intéressante, ça donne une farine qui a du goût, ça donne une farine avec pas beaucoup de gluten, il n'y avait que des avantages. Et un jour, je dînais à côté de quelqu'un qui m'a dit « qu'est-ce que tu fais dans la vie ?» J'ai dit « j'ai une ferme » et cette personne m'a dit « mais je viens de lire un article extraordinaire sur ce type qui a récupéré des semences sur un toit de chaume qui avait 400 ans et qui les a cultivées et qui maintenant fait du blé ancien. » Je dis « c'est quand même extraordinaire ». Donc je déniche John, je le rencontre et voilà, et ça s'est passé... parfaitement bien entre nous. On s'est trouvés et quand je lui ai dit « est-ce que tu peux me donner de la semence ?», il m'a dit « mais bien sûr ». Donc je suis repartie avec mes 250 kilos et j'ai pu semer un hectare.
2: Voilà. Qui pousse n'importe où.
1: Qui pousse dans ma plus pourrie parcelle.
2: Et qui ont donné tout de suite ouais. des très beaux champs.
1: Bah, on a fait un hectare la première année, 6 hectares la deuxième et après 15 et maintenant on tourne autour de 20. On réutilise notre semence.
2: Vous n'êtes plus obligé de retourner en Angleterre voir John Letts.
1: Alors quand je retourne voir John Letts, la dernière fois, il me donne du maïs, donc c'est bien, je peux continuer les expériences.
2: Quand on dit blé ancien, Valentine Franc, c'est quoi ancien quoi
1: ouais, je ne sais pas, les Anglais appellent ça heritage grain, donc je pense que ce n'est pas forcément une bonne qualification ancien, ça ne veut pas dire grand-chose. En fait, ça veut dire tout simplement qu'on essaye d'avoir le blé qui était à l'origine.
2: On dit souvent que c'est avant 1900.
1: Oui, c'est ça. Je crois que les semenciers ont commencé vraiment à faire des mélanges de blé et d'autres, probablement, cultures à la fin du 19e.
2: On dit aussi que ces blés anciens, ils sont alors plus variés, vous l'avez dit, plus résistants, mais aussi plus digestes pour l'homme.
1: Bah, à cause de cette histoire de gluten. En fait, quand on a essayé d'améliorer, entre guillemets, le blé, il y avait aussi cette idée de pouvoir faire du pain de manière industrielle plus rapide. Donc, pour que ce soit plus rapide, il faut y ait du gluten, que ce soit plus élastique et on peut faire un pain en 2 heures au lieu de faire, avec un blé ancien, on doit faire des fermentations longues et c'est pas un pain qui gonfle. Si on sait pas bien faire du pain, on se retrouve avec des crêpes, quoi. Enfin, pas loin.
2: Alors moi, j'aimerais bien les voir, vos blés anciens. Mais il faut prendre la voiture pour aller dans les champs, vous m'avez dit, c'est pas tout à côté, contrairement aux champs de colza qui sont juste à la sortie de la ferme. Mais en revanche, vous en avez coupé quelques-uns. On peut les voir ?
1: Absolument.
2: On y va ? Allez.
1: Ils sont sur la table dehors, donc je vais vous laisser les apporter.
2: Bon, voilà, vous êtes allé chercher vos blés anciens. Dehors, bah, ils sont pas si petits.
1: Non, ils sont pas si petits. J'ai pris vraiment les plus grandes qui étaient dans le champ. On est quoi, à 50 cm
2: oh, bah, plus. Oui, on est à 70, 80.
1: Enfin, ils font moitié.
2: Dans l'œil.
1: Ouais. Ah, mais à côté, j'en ai des. J'ai un bouquet de blés secs. On devrait comparer un peu la taille.
2: La taille. Alors, présentez-nous, Valentine Franc, cette tige. Qu'est-ce que vous dites? Une tige de blé?
1: Oui.
2: Bon. Comment est-on sûr que c'est du blé ancien quand vous nous dites ?
1: Ben non, on n'est jamais
2: sûr. Ça ne se distingue pas spécialement d'un blé nouveau, moderne ?
1: Non, pas tellement à ce stade. Là, non. C'est à la fin, c'est-à-dire à la fin, d'abord, on voit la diversité du champ, parce que comme il y a plusieurs variétés, on voit bien, et ça je vous le montre sur le bouquet si vous voulez, des petits, des grands épis, des barbus, donc c'est ceux qui ressemblent à l'orge avec de la paille autour, quoi. Et des couleurs différentes aussi. Il y en a qui sont un peu plus rouges, un peu plus jaunes.
2: Ah mais on va se lever, on va aller voir.
1: Mais je vous l'apporte.
2: Non mais on va se lever tout de suite.
3: On va se lever parce que on va aller visiter
2: votre maison, mais le corps de ferme et les différents endroits, puis on va aller au moulin aussi.
3: J'allais dire, Valentine France, c'est très calme.
1: Bah voilà.
3: Vous n'étiez le chien, mais de fait, c'est très calme aussi parce que vous n'êtes que deux.
1: Bah oui. On n'est que deux et aujourd'hui je suis seule.
3: Vous et votre fermier.
1: Ouais.
3: C'est ça,
1: Adrien, qui n'est pas là.
3: Ah oui, alors, ça y est, le bouquet.
1: Voilà. Donc là, on voit
3: qui fait bien plus d'un mètre.
1: C'est ça, ça arrive à l'épaule à peu près.
3: Donc bien jaune, jaune, ocre,
1: ouais,
3: marron.
1: Bon, alors là, ça a un peu séché, donc, mais on voit qu'il y en a qui sont plus blonds que d'autres. On voit qu'il y en a qui sont plus épais aussi. C'est pas du tout le même épi.
2: Mais là, donc, c'est plus ancien.
1: Bah, ça, c'est ce que j'ai dans un champ. Voilà, c'est une diversité qui ressemble à ça. Et ce qui est très beau, c'est que comme ils sont hauts, ils dansent.
2: Mais vous parlez de dizaines de variétés différentes,
1: oui.
2: De blé ancien.
1: Oui.
2: Vous les plantez dans un même champ ?
1: Oui.
2: Elles se mélangent bien ?
1: Bah ça,
2: elles
1: ça. Non, en fait, on ne fait pas. Mais le mélange, il est là dès le départ. Quand il m'a donné 250 kilos, il y avait un mélange, une diversité. Et ça, ce mélange, il me l'a donné en me disant, il y a ça dedans, mais pas plus de précision que ça. C'est-à-dire, je ne sais pas quelle est la proportion de chacune. Et ce mélange est ressemé tous les ans. Et dans le champ, il y a à peu près 5% d'hybridation naturelle. Donc, il y a aussi une variété qui va se créer. Et il y a aussi des variétés qui vont disparaître. Parce qu'au départ, il y avait du seigle. Et ça, heureusement, c'est facile à voir parce que c'est encore plus haut et c'est un épi différent. Et maintenant, je n'en vois plus du tout du seigle. Donc, le seigle a disparu de mon mélange. Et il y a probablement un nouveau épi montaquois qui s'est créé. Mais le génome du blé étant encore plus différent, encore plus compliqué que le génome humain, je n'ai pas encore trouvé, même en suppliant les gens de l'INRAE, quelqu'un qui puisse me dire « voilà exactement quel est ton mélange ». Parce que ça m'intrigue énormément.
2: Appel à connaisseurs. En attendant, nous, on va sortir avec vous, Valentine Franc, parce qu'on voudrait surtout aller voir votre moulin, parce que non seulement vous êtes cultivatrice de variétés anciennes, donc, si on ne se prend pas la pluie, mais vous êtes meunière. Donc, il y a eu plusieurs rencontres quand même, hein, John Letts pour les semences anciennes, et puis un certain Philippe,
1: oui.
2: Qui lui fabrique des moulins,
1: oui.
2: À pierre, dont la Rolls-Royce des moulins, voilà. À pierre, c'est les moulins astriers. Alors là, je vous dis ça, je fais un peu ma maline. J'attends évidemment de vous un peu plus d'informations.
1: Bah, il y a deux frères qui s'appelaient astriers et qui ont créé un moulin de pierre dont tous les boulangers trouvent que c'est la manière la plus qualitative d'écraser du blé parce que ça l'écrase lentement sans le chauffer. En gardant l'amande centrale.
2: Alors là, on pénètre dans
1: le moulin, l'ancienne écurie qui est devenue un moulin.
2: Il faut dire déjà un mot de cette ancienne écurie parce que c'est vraiment comme si on était dans le décor d'un film des années 1870-1920. Il y a une calèche, il y a une carriole, mais vraiment, ça n'a pas bougé. Alors que les moulins à pierre astriés que vous avez achetés, ils sont tout nouveaux.
1: Ils sont neufs. Oui.
2: C'est le bruit qu'on entend là, ils sont en train de tourner.
1: Ouais.
2: Vous nous emmenez ?
1: Oui, bien sûr.
2: Là, il faut s'imaginer des petits moulins. Hein. C'est pas un énorme moulin. Ça fait beaucoup, beaucoup de bruit tout d'un coup. Facile de parler une fois que les machines,
1: oui.
2: Sont arrêtées, mais il ne faudrait pas que la farine s'en ressente.
1: La
2: on ne va pas rester très longtemps. Donc on a deux moulins, Valentine Franc, il faut nous les décrire.
1: On a deux moulins identiques qui se font face. Aujourd'hui, on a mis, j'ai mis du blé d'un côté et du seigle de l'autre. Il y a une meule de pierre qui est en suspension sur celle qui est fixe et qui est en dessous. Et mon rôle, c'est de regarder la pression, la vitesse et d'essayer de faire le mieux possible. possible pour extraire la farine du grain.
3: Alors vous dites la farine. Déjà, farine de blé, farine de seigle, bon. Mais quand on est consommateur et qu'on achète sa farine dans une épicerie, dans un supermarché, elle a toujours un numéro, cette farine, T65, T110. À quoi ça correspond-il? Est-ce que c'est vous qui choisissez? C'est un grammage? C'est le tamis? C'est quoi?
1: C'est le taux de cendre. C'est une analyse qu'on fait et ça nous permet de savoir si la farine est plus ou moins complète. Plus le numéro est élevé, plus elle est complète. Et moins il est élevé, plus elle est blanche.
3: Et vous faites toutes sortes de farines?
1: Je fais trois types de farine, de la T65, donc de la blanche, de la semi-complète T80 et de la complète T110.
3: Et sur votre, j'ai envie de dire, le coffre qui cache le tamis, il y a un autre numéro. Il y a 850 par exemple sur celui-là.
1: Alors ça correspond au micron du tamis. Et plus il est élevé, plus la maille est grosse et plus ça donne de la farine complète. C'est-à-dire ça laisse échapper le son.
3: Mais j'ai lu que ces types de moulins de pierre caressent lentement la graine, donc ne la broient pas. Et c'est notamment ça, évidemment, il y a tout votre travail.
1: Non, c'est surtout le moulin. Moi, j'essaie de le régler.
3: C'est une farine de très grande qualité.
1: Bah oui, plus on prend son temps, mieux c'est, en fait. Et d'ailleurs, moi, je fais quelque chose comme 7 ou 8 kilos par heure, ce qui est rien. Rien du tout.
3: Donnez-nous un ordre de grandeur comparatif.
1: Je ne sais pas si on peut vraiment comparer, mais je fais une production de 15 tonnes par an, mettons, et Moulin Bourgeois fait 400 tonnes par jour, et Soufflé, qui est une grosse coopérative, ils font 2000 tonnes par jour. Je ne peux pas, en tous les cas, arriver à ce genre de performance avec les outils que j'ai. Je n'irai jamais assez vite.
3: Surtout si on vous arrête pendant 10 minutes, il faut qu'on sorte, il faut absolument vous remettiez les moulins en route. Allez,
1: on y va.
3: On s'extrait du moulin. Et donc là, on est ressorti. Il y a des sacs à l'extérieur de la pièce qui renferme les moulins. La farine tombe directement dans ces sacs?
1: Oui, la farine tombe dans ces sacs. Et quand elle fait il y a 25 kilos, je ferme le sac et je vais le livrer au boulanger.
3: Ah, vous livrez donc votre farine au boulanger. Je crois que le premier à vous avoir fait confiance, c'est un boulanger de Courance.
1: Oui.
3: C'est pas loin, Courance?
1: C'est tout près.
3: Tout près.
1: Oui.
3: C'est Franck Le Torel, oui, qui a fait le pain Montaquois.
1: Bah, tiens. Ouais, bah oui, tiens.
3: Il continue de le vendre?
1: Oui, absolument, il en fait le week-end.
3: Et où est-ce qu'on trouve les farines montaquoises?
1: Ah, on en trouve autour d'ici, il y a plusieurs endroits
3: à Soisy,
1: et on en trouve à Paris, dans une épicerie qui s'appelle Rayon et qui est rue de Rivoli.
3: Et vous vous êtes lancée dans l'agroécologie à quel moment, Valentine Franc?
1: Il y a 7 ans, j'ai rencontré Agnès Sourisseau qui a cette association qui s'appelle Agrophile, qui se consacre donc à des projets avec des écoles et avec des agriculteurs, en tous les cas à diffuser l'agroforesterie.
3: Donc vous êtes quand même en pleine réflexion sur ce que vous voulez faire maintenant, en permanence.
1: Oui, il y a toujours des choses à faire, ça ne s'arrête pas. C'est presque ça qui est difficile. C'est ça ma difficulté par rapport au cinéma, c'est que c'est tous les jours.
3: Mais vous n'êtes pas lassée?
1: Non, pas du tout.
3: Allez, allons affronter la pluie.
1: On y va. Donc, comment fait-on?
3: Eh bien, on sort.
1: Ok, mais je vais peut-être aller chercher un imperméable, moi.
3: Pendant que vous allez chercher un imperméable, ouais, ben, je vais lancer notre chronique. La chronique de Maurice Sacco, merci. Alors, dis-nous, Franck. Il est 12h25 sur France Culture, l'heure de retrouver le dialogue des cuisines. Retour à Paris dans les studios avec Maurice Sacco.
4: Aujourd'hui, avec les beaux jours qui pointent le bout de leur nez, j'ai envie de vous parler d'un instant qui sent bon l'été, le barbecue. Je ne vais pas vous faire l'historique du barbecue, car depuis la découverte du feu, nous mangeons des produits cuits sur une flamme ouverte. À notre époque, il existe plusieurs types de barbecue. Je vais vous en citer trois. Le type américain, à couvert, afin de faire des cuissons longues. Le Binchotan japonais, qui cuit grâce à la chaleur des braises et par les pierres réfractaires qui la composent. Ou encore l'Asado argentin, qui élève le barbecue au rang d'œuvre d'art. On retrouve des centaines de manières de traiter le barbecue à travers le monde. C'est pourquoi je vais vous partager différentes recettes ou astuces afin d'utiliser votre barbecue pour autre chose que pour les traditionnelles côtes de bœuf, merguez ou chipolata. Tout d'abord, utilisez une passoire sur le barbecue pour cuire du végétal. Prenez des petits pois frais, puis les arrosez avec un peu d'huile et salez. Passez-les à l'aide d'une passoire directement au-dessus des braises, puis faites-les sauter comme dans une poêle. Les petits pois vont capter tout le goût de la fumée durant la cuisson. Cette technique fonctionne aussi super bien avec des épinards ou du fenouil émincé. Ensuite, vous pouvez aussi précuire un chou-fleur au four à 180 degrés pendant 40 minutes, puis le suspendre au-dessus de votre barbecue pendant votre session de grillade en l'arrosant avec un mélange d'huile d'olive et de zaatar. La cuisson du chou-fleur va finir en douceur tout en le fumant. Il y a une technique inspirée d'une recette touareg plus ambitieuse qui mérite le détour. Allumez votre barbecue, puis faites des braises bien chaudes. Versez ensuite du sable sur les braises, puis déposez-y une épaule d'agneau précédemment frottée aux épices que vous renfermerez dans un papier, puis recouvrez de sable et oubliez votre épaule d'agneau pendant 2-3 heures environ. La transmission parfaite de la chaleur par le sable va lentement cuire votre épaule d'agneau et lui donner une texture hyper fondante. Le charbon japonais, qui se nomme Binchotan, permet une cuisson assez originale grâce à sa composition unique. Allumez votre barbecue avec du charbon classique, puis déposez-y vos bâtons de Binchotan. Une fois rouge, prenez votre Binchotan à l'aide d'une pince et déposez-le directement sur un aliment afin de le saisir. Cette technique fonctionne à merveille sur le poisson ou des noix de Saint-Jacques, par exemple. Elle donne un goût brut de flamme aux aliments. Et pour finir, je vais vous autoriser un interdit du barbecue. On dit souvent que le barbecue ne doit pas faire de flammes, mais au contraire, ces flammes peuvent être très utiles. Versez un peu de matière grasse dans la braise afin de faire une flamme, puis passez directement du homard pré-cuit sur celle-ci. Le goût de la flamme va s'y fixer et lui donner une ampleur différente. Pour la suite, c'est à vous de jouer. Le barbecue est un outil formidable et il n'y a pas de limite à son utilisation. Bien entendu, vous retrouverez ces astuces sur le site de France Culture. J'espère que vous en ferez bon usage. Bon dimanche.
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3: Dans un quart d'heure, ce sera une histoire truculente, mais à 12h30 sur France Culture, c'est le temps des informations. Information présentée aujourd'hui par Julie Paco. Bonjour Julie.
13: Bonjour Caroline, bonjour à tous. Benjamin Netanyahou a-t-il perdu l'oreille de Donald Trump ? Alors qu'un accord entre l'Iran et les États-Unis pour mettre un terme au conflit pourrait être conclu dans les prochaines heures, certaines dispositions contrarient le Premier ministre israélien. La Chine poursuit sa conquête de la Lune. Pékin lance ce soir une nouvelle fusée, étape clé pour mener à bien son projet d'envoyer des humains sur la Lune d'ici 2030. Repousser les limites du corps humain en matière de sport, c'est l'objectif affiché des Enhanced Games, les jeux augmentés à Las Vegas, où s'affrontent des athlètes dopés, une compétition portée par des figures libertariennes férues de transhumanisme. On en parle avec notre invitée Apolline Taillandier, chercheuse à l'université de Cambridge. Et puis nous reviendrons sur le projet de campus IA, le plus grand centre de données d'Europe, souhaité par Emmanuel Macron, et qui suscite les craintes des habitants de Fougeux, en Seine-et-Marne, et des associations environnementales. Un accord entre l'Iran et les États-Unis sera-t-il scellé aujourd'hui ? C'est ce qu'espère en tout cas le secrétaire d'État américain Marco Rubio, qui estime que le monde pourrait recevoir une bonne nouvelle dans les prochaines heures, avec un accord largement négocié dont les derniers détails sont encore en discussion d'après Donald Trump, et qui prévoit notamment la réouverture du détroit d'Ormuz, assure le président américain. Donald Trump, qui s'est entretenu avec plusieurs dirigeants hier, dont Benjamin Netanyahou, car certaines dispositions de cet accord suscitent l'inquiétude en Israël. Israël, où vous trouvez Michel Paul, bonjour.
8: Bonjour Julie, bonjour à tous.
13: Et les questions les plus épineuses, Michel, comme le nucléaire iranien, seraient renvoyées à des discussions ultérieures.
8: Oui, à Jérusalem, c'est donc la douche froide. Le texte semble laisser de côté les sujets les plus critiques pour la sécurité d'Israël. Alors, non seulement le programme nucléaire, mais aussi la menace des missiles balistiques et l'influence des milices pro-iraniennes qui sont renvoyées à une phase ultérieure de négociation sans aucune garantie. Ce soir, le Premier ministre Benjamin Netanyahou réunit son cabinet de sécurité pour présenter les contours de ce mémorandum américano-iranien, un accord qui, selon les analystes, confirme une réalité brutale. Le Premier ministre a manifestement perdu l'oreille de Donald Trump. Plus grave encore du point de vue israélien, Israël a été écarté totalement de la négociation entre les États-Unis et l'Iran. Et le plus alarmant encore pour les experts ici, Netanyahou devra expliquer au cabinet quelles seront les nouvelles restrictions imposées à Israël, notamment sur le front libanais. Le message de Washington semble clair, les États-Unis privilégient la fin immédiate des hostilités à la neutralisation durable de la menace iranienne. Le Premier ministre israélien n'a pas encore réagi personnellement aux derniers développements, mais son entourage indique que Donald Trump a clairement affirmé qu'il insisterait sur le démantèlement du programme nucléaire iranien et le retrait de tout l'uranium enrichi de son territoire, et qu'il ne signerait pas d'accord définitif sans ces conditions. À suivre donc.
13: Merci pour vos précisions, Michel Paul, correspondant de RFI à Jérusalem pour France Culture. Au moins 4 personnes sont mortes à Kiev la nuit dernière. La capitale ukrainienne a été la cible d'intenses bombardements russes qui ont fait également près de 70 blessés. Au moins 600 drones et 90 missiles ont été dénombrés par l'armée ukrainienne, dont un missile Oresnik, un missile russe de portée intermédiaire à capacité nucléaire, ce que confirme ce midi le ministère de la Défense russe. La France condamne le recours à ce missile balistique, réagit à l'instant Emmanuel Macron. Le chef de l'État y voit une fuite en avant de la Russie. Devenir la superpuissance dans le domaine de l'espace, c'est ce à quoi s'emploie la Chine. Et la concurrence est féroce avec les États-Unis. Mais à coup de centaines de milliards de dollars investis par les Chinois, l'écart se réduit de plus en plus dans certains secteurs. Pour la première fois, la Chine va ainsi envoyer un astronaute pendant un an dans l'espace. C'est la mission Shenzhou 23. Une nouvelle fusée doit d'ailleurs décoller ce soir depuis le désert de Gobi, dans le nord-ouest de la Chine. À son bord, 3 membres d'équipage. Notre envoyé spécial Sébastien Berriot a assisté aux derniers préparatifs.
10: En arrière-plan, un immense drapeau de la Chine et devant, un mur de verre pour éviter toute contamination à quelques heures du grand départ. Les 3 astronautes chinois répondent aux questions de la presse. L'équipage est composé cette fois de 2 hommes et une femme de 44 ans qui attire tous les regards. Li Jiaying, ancienne policière, n'est jamais montée à bord d'une fusée, mais surtout, c'est une Hongkongaise, choix évidemment très politique, qui permet pour la première fois d'intégrer Hong Kong officiellement dans le programme spatial chinois.
14: En tant que simple citoyenne de Hong Kong, pouvoir rejoindre l'équipe des astronautes est une chance inestimable. Les entraînements ont été particulièrement exigeants et le chemin a été très difficile. Je m'engage à donner le meilleur de moi-même pour mener à bien toutes mes missions.
10: Les 3 astronautes vont mener une centaine d'expérimentations scientifiques. Jusqu'ici, le séjour était de 6 mois dans la station spatiale chinoise, mais cette fois, l'un des 3 astronautes restera 1 an sur place, explique Jiang Jingbo, porte-parole du programme spatial habité chinois.
15: Cette mission d'un an permettra de recueillir des données complètes sur les astronautes lors de vols de longue durée et d'améliorer les soins médicaux à apporter en orbite. Cela permettra aussi d'offrir une continuité à plus long terme pour les différents projets scientifiques.
10: Mais avant de partir, les astronautes ne savent pas qui des 3 restera 1 an. Le choix sera fait au cours de la mission en fonction de la résistance physique et mentale de chacun.
13: Lui veut transformer une ancienne île militaire albanaise en paradis pour milliards. C'est le pari immobilier de Jared Kushner et de sa femme Ivanka Trump. Les autorités de Tirana déroulent le tapis rouge à la famille du président américain, mais ce projet pour ultra-riches pourrait bien tomber à l'eau
14: L'île est en effet cernée par des tonnes de munitions non explosées. Les explications de notre correspondant dans les Balkans, Louis Seyé.
16: Avant les villas de luxe et les yachts, il faudra d'abord nettoyer ce qui s'apparente à un véritable champ de mines. Jared Kushner a choisi de construire un complexe touristique destiné à la jet set internationale sur l'île albanaise de Sazan, mais les fonds marins autour de l'île sont saturés d'explosifs en tout genre. Selon une enquête du média Balkan Insight, des dizaines de milliers d'obus et de mines non explosées datant de la Seconde Guerre mondiale et de l'époque communiste reposent au fond de ces eaux bleu azur, parfois à seulement quelques mètres de profondeur. Les pêcheurs locaux décrivent une zone particulièrement dangereuse où les courants des mers Adriatiques et ionienne déplacent régulièrement les munitions. L'armée albanaise reconnaît elle-même ne pas disposer d'une cartographie complète des explosifs immergés. Dépolluer coûterait extrêmement cher avec des opérations longues, complexes et particulièrement risquées. Ces révélations fragilisent un projet déjà controversé à près d'1,5 milliard d'euros pour lequel les autorités albanaises ont mis en place une législation sur mesure. Pour Tirana, la transformation de cette île protégée en destination de luxe devait devenir la vitrine d'un tourisme haut de gamme en pleine expansion. À ce stade, ni les autorités albanaises ni la famille Trump n'ont réagi. Publiquement.
14: Autre projet controversé est porté notamment par un proche de Donald Trump, à savoir son fils, Donald Trump Jr., les Enhanced Games, les Jeux augmentés, une compétition sportive où le dopage est autorisé, a lieu ce soir à Las Vegas. 42 athlètes, nageurs, sprinteurs, haltérophiles vont s'affronter et ils seront grassement payés s'ils battent un record du monde avec une prime d'$1 million. Bonjour à Pauline Taillandier.
17: Bonjour.
14: Vous êtes chercheuse postdoctorale à l'Université de Cambridge, spécialiste du transhumanisme et des liens entre technologie et idéologie politique. Alors, quel est le but de cet événement? Il s'agit de repousser les limites du corps humain grâce aux substances chimiques. Vous avez un peu plus loin.
17: Oui, en effet, on est dans un événement qui met en scène la possibilité d'un dépassement des capacités humaines, voire la possibilité d'une super-humanité, comme en parlent les promoteurs des Enhanced Games. Et en même temps, on est aussi dans un événement qui propose une nouvelle image du sport qui est basée sur la transparence, donc des athlètes qui déclarent leur usage de substances, la liberté individuelle et l'innovation technologique. Et l'idée que c'est aux athlètes qui revient de décider de ce qui est adapté à leur pratique dans les limites de ce qui est légal et possible. Donc à la fois une mise en cause directe des instances sportives international, notamment l'Agence mondiale antidopage, et en même temps la proposition d'un environnement régulé et encadré alternatif dans lequel on a le droit de recourir aux substances qui sont autorisées par la Food and Drug Administration états-unienne, comme les stéroïdes ou les hormones de croissance, et en même temps pas les drogues illégales comme la cocaïne. Alors, et ce, sous surveillance médicale étroite. Donc effectivement, repousser les limites du corps humain, de montrer de ce qui est possible et désirable, et en même temps montrer comment ces pratiques s'inscrivent dans la continuité de choses existantes et qui sont largement répandues dans les milieux sportifs.
14: Alors, parmi les promoteurs du projet, il y a Donald Trump Jr., on le disait, mais aussi plusieurs figures de la tech, comme le milliardaire libertarien ultra-conservateur et transhumaniste Peter Thiel, ou encore le juriste australien Aaron De Souza, à l'origine de ce projet. Quelles sont leurs idées et leurs ambitions?
17: Alors, leurs idées et leurs ambitions, donc effectivement, d'un côté, on a le soutien de la tech libertarienne, vous l'avez dit, Aaron De Souza, et Peter Thiel, qui est connu pour son soutien à des projets transhumanistes comme la cryogénisation ou la recherche autour de l'intelligence artificielle générale. Et de l'autre côté, on a le soutien d'une frange conservatrice de la finance avec cette société de capital risque dont Donald Trump Jr. est partenaire et qui soutient le projet. Donald Trump Jr. qui déclarait l'année dernière au Financial Times que le but des Enhanced Games, c'est aussi de mettre en scène les valeurs centrales du projet MAGA, qui sont l'excellence, l'innovation et la domination états-unienne sur la scène internationale. Donc voilà, on a d'un côté le programme MAGA très explicitement allié à ce projet et de l'autre ce libertarianisme technophile qui s'inscrit dans le contexte d'un projet transhumaniste et libertarien qui date pas du tout d'hier et qui s'est plutôt structuré autour dans les années 80 autour de deux idées principales. D'une part, l'idée transhumaniste, que l'espèce humaine peut et doit dépasser ses limites biologiques, cognitives et morales en faisant usage des technologies, à la fois des technologies existantes et des technologies futures. Et d'autre part, l'idée politique libertarienne, l'idée que l'intervention de l'État est toujours immorale et qu'elle revient toujours à une forme de violation d'un droit fondamental à disposer de soi-même. Donc ici, dans ces jeux-là, on voit bien que ce qui se joue dans l'expérimentation individuelle, c'est à la fois l'idée que ces athlètes qui sont prêts à expérimenter avec leur corps et des substances qui peuvent être qualifiées de dangereuses vont être potentiellement des acteurs d'une avant-garde éclairée qui prendra en main le destin collectif de l'espèce humaine, et en même temps que ces modifications technologiques vont nourrir des vertus politiques qui seront centrales dans ce que pourrait être une société sans État, donc une société dans laquelle on a besoin d'individus entreprenants, d'individus qui veulent expérimenter avec des technologies qui sont encore controversées.
18: Donc c'est bien un projet de société bien plus large que ces transhumanistes veulent poursuivre, en quelques mots.
17: Oui, absolument, c'est un projet de société. On voit bien dans tout le discours autour de ce projet comme un laboratoire. Mmh. C'est à la fois la possibilité pour les athlètes, encore une fois, de faire un peu ce qu'ils veulent en s'éloignant de la mainmise des élites globales du sport sur les compétitions sportives. Et en même temps de montrer ce que pourrait être le futur à la fois des compétitions internationales et de l'espèce, en mettant en scène cette forme de surhumanité ou de superhumanité. Donc l'émancipation individuelle, des corps individuels est bien au service d'un projet collectif. En même temps, ce qui est frappant, c'est qu'il n'y a pas de proposition sur la réforme du système olympique en général. Il n'y a pas de proposition de revalorisation des rétributions aux athlètes, par exemple, alors que certains participants, par exemple le nageur britannique Ben Proud, ont mis en avant cet argument pécuniaire pour justifier leur participation aux événements. Il n'y a pas de mise en cause du coût public et social des infrastructures olympiques, de l'exclusion des personnes trans, des compétitions, etc. Donc, de ce point de vue-là, on est à la fois face à un projet libertarien et technophile, et en même temps dans un projet qui, tout en proposant les transgressions des frontières du corps, ne vise pas à la transformation des structures sociales du sport ou du rapport dominant entre le corps et l'identité.
18: Merci beaucoup pour votre éclairage, Apolline Taillandier. Je rappelle que vous êtes chercheuse postdoctorale à l'Université de Cambridge, spécialiste du transhumanisme. Merci également à Louise Guérin pour la préparation. Dans la course à l'intelligence artificielle, eh bien la France est déterminée à se doter de data centers compétitifs, les usines de demain, source d'entraînement sur l'économie, c'est en tout cas l'espoir du chef de l'État, lors du sommet sur l'intelligence artificielle l'année dernière, sommet au cours duquel Emmanuel Macron a annoncé la construction du campus IA en grande pompe, un méga projet de centre de données présenté comme le plus gros d'Europe et en pleine brie, face auquel une partie des habitants de Fouju, petit village en Seine-et-Marne, s'oppose. Plusieurs associations et syndicats, dont France Nature, Environnement et la Confédération Paysanne, organisent ainsi un rassemblement ce midi pour protester contre ce projet qui prévoit l'artificialisation de 70 hectares de terres agricoles. Alain Gastal.
19: Le projet réunit la Banque publique d'investissement, des fonds du Moyen-Orient et les grands noms de l'intelligence artificielle, le français Mistral et l'américaine Nvidia. Une douzaine de bâtiments sont prévus. L'endroit a été choisi pour sa proximité avec les grands réseaux, autoroutes et TGV sont tout près. Et le maire de Blanzy, une des communes de la Comcom, Patrice Mottet, agriculteur, y est très favorable, même s'il va falloir sacrifier 70 hectares de bonnes terres.
20: C'est toujours dérangeant, bien entendu, mais c'est des terres qui étaient déjà classées constructives depuis une trentaine d'années. Je vais même dire que ça va au-delà de nos espoirs, puisque à l'origine, c'était plutôt des bâtiments industriels d'entrepôts. Là, c'est nettement mieux.
19: Sur place, pourtant, plusieurs associations de riverains relaient des inquiétudes sur la pollution sonore et visuelle du projet, la quantité de chaleur dégagée. L'un de leurs porte-parole, Alain Gaxat, juge la puissance énergétique près d'un gigawattheure et demi déraisonnable.
21: La taille du projet nous inquiète. Investir plus de 50 milliards d'euros avec une consommation électrique qui est proprement terrifiante en soi, ça nous inquiète.
19: Le pique-nique prévu ce midi sur place a été interdit par le maire de Fouju, mais maintenu par les organisateurs. L'enquête publique sur le projet doit se terminer le 30 mai.
18: Alain Gastal, la chaleur persiste cet après-midi sous un soleil de plomb, avec 32 à 35 degrés attendus sur la plupart des régions. C'est la fin de ce journal préparé avec l'ACDAR, Olivier Benmalek et Grégory Wallon à la technique. Midi 45 sur France Culture, place à une histoire truculente avec Ariel Wiesmann.
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0: Pour le Parti communiste chinois, 1964 est une année charnière. En effet, c'est celle de l'apparition d'un des ouvrages les plus diffusés de tous les temps. De couleur rouge sombre, ce livre contient les si précieuses citations du président Mao Tse-tung, alias le grand timonier, cet empiré de la pensée, responsable par sa révolution culturelle de probablement plusieurs millions de morts, mais penseur avisé qui n'aura jamais perdu le sens de la tournure, jugé plutôt.
1: Il faut avoir confiance dans les masses. Il faut avoir confiance dans le parti. Ce sont là les deux principes fondamentaux. Quelle poésie, ou encore. 1. Soumission de l'individu à l'organisation. 2. Soumission de la minorité à la majorité. 3. Soumission de l'échelon inférieur à l'échelon supérieur. 4. Soumission de l'ensemble du parti au comité central. Quiconque viole ces règles sape l'unité du parti.
2: Poétique, fougueux d'une veine lyrique, ce fameux petit livre rouge s'est multiplié en un temps record, traduit en 52 langues, exporté dans 150 pays, diffusé à 2 milliards d'exemplaires, selon les chercheurs occidentaux, 5 milliards, selon l'agence officielle chinoise Xinhua. C'est un ouvrage de diffusion bien plus modeste, tout au plus quelques centaines d'exemplaires, mais bien plus distrayant, dont va parler cette histoire truculente. Mais un ouvrage qui n'est en rien étranger au précédent, on sent une inspiration probable, même si le communisme n'en est pas l'argument premier de vente. J'ai nommé le petit livre rouge, sous-titré « Dictionnaire du zingueur international en 15 langues ». Pour l'édition 2004 chez Chiron, à laquelle fait suite une édition de 2012 également chez Chiron en 18 langues avec 132 pages au format carré 15 cm sur 15. Le petit ivre rouge, quel joli titre, empreint de mystère, un bijou d'ouvrage que j'ai eu l'honneur d'offrir à un grand nombre de mes amis et peu avant sa disparition au grand Claude Chabrol. Probablement interdit en Chine, ce livre du peintre d'origine hongroise Franjo A. Hatot, lequel n'a jamais répondu à aucune de mes sollicitations obstinées depuis 20 ans, se propose de fournir une assistance linguistique à l'ivrogne polyglotte. J'entends par là un homme de plutôt bonne humeur qui débarque dans une ville non pour visiter des musées, mais pour se lier à la population locale, tout en éclusant Force Godet dans les établissements indigènes prévus à cet effet. Regardons les choses en face. Le tourisme éthylique est une réalité socio-économique à considérer. Et les pays où il est impossible ou mal vu de gobeloter en bonne compagnie sont plutôt moins visités. Exemple, l'Afghanistan. Ce guide de conversation pour buveurs multilingues épuise toutes les locutions correspondant à toutes les situations avant, pendant et après une intoxication alcoolique. C'est un vade-mecum pour un voyage dans le voyage. Il n'encourage pas, soyons clairs, mais il dépanne. C'est un vrai guide de survie. En français, allemand, anglais, espagnol, finnois, hongrois, italien, japonais, mongol, polonais, russe, serbo-croate, swahili, tchèque et sud-africain, on apprend comment trinquer, commander, sympathiser et survivre linguistiquement dans les bars du grand monde. La phrase si souvent prononcée par le buveur en voyage.
3: Combien de temps ce voyage va-t-il durer? J'ai le foie sec!
2: Peut tout à fait trouver sa place dans un échange avec un contrôleur japonais dans un train entre Kyoto et Yokohama, presque 6 heures de trajet, sans la moindre goutte au bar. Il faut pouvoir complimenter les locaux sur leur pays et ses traditions locales. La phrase... Quel pays formidable! Et les habitants se graissent bien le toboggan! est une introduction indispensable à qui veut être affable.
4: This country is great and the locals can hold the drink.
2: On sent que l'auteur du Petit Ivre Rouge n'a jamais négligé la courtoisie et la fraternité. Tout peut commencer par un...
3: Quelle est ta chanson préférée, mon pote?
4: What's your favorite song, my friend?
2: On peut aussi avoir besoin de dire à un ami tchèque qu'il vaudrait mieux aller droit au but et s'éviter des errances urbaines inutiles.
5: Znám to město moc dobře. Není potřeba, abys mi ho ukazoval.
3: Je connais très bien la ville. Il est inutile de me la faire visiter.
2: Un touriste éponge peut avoir besoin de s'adresser à un fier descendant de Gengis Khan à Oulan-Bator pour lui dire
3: « Je suis livré à zéro, mais n'essayez pas de me rouler dans la farine !» Ou « Ne me dites pas que vous n'avez jamais été goudronné !» Ça doit être triste.
2: Ce qui se dit en swahili.
6: Kusini ambie kuwa hujawahi kupakwa lami. Hiyo lazima iwe ya kuhuzunisha.
2: En s'adressant à un ecclésiastique péruvien qui goûte parcimonieusement le vin de messe, on dira
0: Dos Alka-Seltzer, por favor.
2: Le lendemain, un sac de glaçons sur la tête, on peut avoir besoin de dire à un inconnu hongrois
3: « Apportez-moi quelque chose de chaud et d'épicé à manger. »
7: Kérem, hozzon valamiféle forró fűszeres harapnivalót.
2: Et qu'il est risqué d'avoir à dire à un Serbe
3: « Excusez-moi d'avoir pissé sur vos chaussures. »
5: Izvinite što sam vam pisao po cipelama.
2: La défense des droits est également une donnée essentielle. Franjo a Atot, c'est d'expérience que l'on peut avoir à se justifier envers un local en ces termes.
3: Ne parlons plus de cette moquette. Elle était déjà tachée.
5: Nemluvme už o tom koberci, už byl stejně flekatý.
2: Ou encore, malheureusement,
3: je ne me souviens de rien, c'est la première fois que je vois cette femme.
5: Nani mo oboete imasen shi. Kono josei o miru no mo hajimete desu.
2: Il ne faut pas boire. Les sodas nous font du mal, mais les vins nous précipitent vers l'abîme. Le coca est un symbole de capitalisme décadent, mais la vodka, c'est un Tchernobyl liquide. L'eau claire nous a été donnée et qu'il est agréable de s'entourer de joyeux lurons autour d'une bonne eau. Certes, une goutte d'eau peut être un danger lorsqu'elle fait déborder le vase, mais le vin est bien pire, car il a noyé plus d'hommes que la mer. En ce qui me concerne, je suis un abstinent radical, et à ce titre, je n'encourage pas même à la modération, mais plutôt à une version radicale de la sobriété. Cependant, j'avoue être fier de posséder un tel livre, fascinant par son goût du boire ensemble et du cosmopolitisme. Comment se passer de phrases comme
3: « Permettez-moi de vous inviter » et après, c'est à vous de faire tomber les rafales.
5: Dopustitemi da vas pozovem, a onda je na vama da pustite rafale.
2: Le Petit Ivre Rouge de Franjo A. Atot n'est pas un classique de la littérature. C'est un témoignage universel de cette curieuse forme de désinhibition appelée ivresse. C'est l'espéranto du voir double, le volapuc de la marche de travers. N'attendons pas d'être ivre pour aimer être ensemble et faire tomber les barrières linguistiques.
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3: Ne parlons plus de cette moquette.
1: Elle était déjà tachée.
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1: Excusez-moi d'avoir pissé sur vos chaussures.
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Streamez donc et podcastez, jeunesse. Une réalisation réaliste de Louise André, oui comme André Malraux. Une prise de son futuriste de Dali Yaha, oui comme Salvador le Moustachu. Un mix digne de Grégory Wallon, Enfants de la Patrie. Chargé à bloc de programme, Aurélie Marseille. Merci à Théo Wiesmann. Vous avez prévu quoi cette semaine ?

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4: Sur Bernard Nathan, il est évident que là, on se trouve devant une problématique dramatique, d'une certaine façon. Et puis surtout, j'ai un ami qui a participé à l'exposition sur Pathé, à Pompidou. Et là, je m'aperçois que la légende, sur Nathan, légende noire, continue. Rien n'a changé. C'est toujours l'escroc juif.
5: Bernard Nathan, l'Hollywood de la rue Francoeur. 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
6: Je m'intéresse toujours un peu aux niches du cinéma français, c'est-à-dire aux événements qui sont un peu oubliés, et notamment au drame, parce qu'il y a eu un certain nombre de drames dans le cinéma français, et le sien en particulier. Je me suis rendu compte à la fois qu'il était assez connu, qu'en fait son histoire était très méconnue, que très peu de gens, même des gens férus de cinéma, ne connaissaient pas, et donc je me suis replongé là-dedans. En plus, c'est une période du cinéma que je connaissais assez mal moi-même, parce que c'est le début du parlant, et puis j'ai découvert plein de choses, mais je me suis passionné pour le sujet, et ça a donné ce livre.
5: Avant de lire l'ouvrage du biographe Philippe Durand, qu'on entendait à l'instant, le nom de Bernard Nathan m'était inconnu. Les producteurs de cinéma œuvrent souvent dans l'ombre des réalisateurs et des comédiens. Pour autant, je m'étonne qu'un destin si tragique soit resté dans l'oubli. Son parcours me plonge dans une période bouillonnante, celle du cinéma des années 1930, avec toutes ses révolutions techniques. La transition entre le muet et le parlant, le noir et blanc et la couleur. Bernard Nathan apprend vite à se servir d'une caméra. Et l'image, avec tous ses possibles et ses opportunités, l'intéresse.

0: progresse de plus en plus. Il réussit à s'entourer de réalisateurs français de renom, comme Henri Diamant-Berger, qui tournera pour lui Éducation de Prince avec Héna Turviance, la belle et célèbre partenaire de Charlie Chaplin. Le 3 juillet 1929, Bernard Nathan prend les rênes de la société Pathé, une des deux plus grandes firmes françaises de l'époque, avec Gaumont. Le début d'une gloire avant le vertige.
1: Nous sommes les deux petites filles de Bernard Nathan, deux petites filles nées de Betty, puisque Bernard Nathan avait deux jumelles, Betty et Marie-Louise, et une des jumelles a eu deux filles, Françoise et moi-même, Lénique, et l'autre jumelle a eu deux garçons, Jean-Pierre et Michel.
0: Bernard Nathan est né en Roumanie.
1: Oui, alors ici en Roumanie, j'ai eu la chance d'y faire un voyage de quelques jours. Je souhaitais connaître l'endroit où Bernard Nathan était né. Donc c'est une ville assez extraordinaire, c'est une très jolie ville. C'est une ville qui a été la capitale de la Moldavie, puis la capitale de la Roumanie pendant quelques années. Et c'est une ville qui a perdu la plupart de sa population juive, puisque les juifs représentaient à peu près 50% de la population d'Iassi dans les années 20. Et aujourd'hui, il y a quelques familles, à peu près 200 personnes. Il y avait 102 synagogues, je crois, de mémoire, et il en reste aujourd'hui une ou deux au maximum.
0: Tahen Zaf, c'est le nom, le premier nom de votre grand-père.
1: Notre grand-père s'appelait Nahum Tahen Zaf. Et quand il a francisé son nom, il a pris le Na du début de son prénom et le Tan de la fin de son nom de famille, en fait. Voilà, donc une petite précision quand même sur Iassi, c'est que c'est une assez jolie ville, comme je le disais tout à l'heure, mais c'est surtout une ville où notre grand-père est né, rue La Poussenée à nous. C'est une très jolie rue commerçante où nos arrière-grands-parents possédaient une cristallerie. Donc c'était des commerçants dans un joli quartier, élégant, et c'est rue La Poussenée à nous que Nathan est né en 1886, en juillet exactement.

0: Vous dites, Philippe Durand, que les Juifs en Moldavie à la fin du 19e siècle n'avaient pas la vie facile. Hein.
1: Oui, il n'y a pas qu'en Moldavie. Je pense que c'est déjà dans toute la Russie, dans tous ces pays de l'Est. Donc ils ont été assez rapidement et assez souvent pourchassés, voire exterminés dans certains cas. Donc ils étaient dans la plupart du temps dans des ghettos, ce qui était le cas de la famille Tananzap. Et donc c'était une famille juive qui a vu arriver les pogroms, qui a vu arriver pas mal de choses assez négatives et les nuages s'accumulaient. Et Bernard, l'un des enfants de la famille, a décidé d'aller voir ailleurs si l'herbe était plus verte. Et il s'est retrouvé en France, qui à l'époque était vraiment la terre d'accueil pour beaucoup de gens. C'était vraiment un pays, le pays de la liberté, le pays des droits de l'homme, comme il l'est encore. Et c'est comme ça que lui s'est retrouvé en France.
0: C'est à Paris qu'il rencontre votre grand-mère, Marie-Louise Satignon.
2: Oui, deuxième emploi exercé par notre grand-père, il était projectionniste à Mélenchon-Montant et c'est là qu'il a rencontré notre grand-mère. Ils se sont mariés en 1909 et ils ont commencé tout de suite dans le cinéma puisqu'ils ont monté très très vite leur première société qui était Ciné-Actualité.
0: Elle était juive, votre grand-mère ?
2: Non, notre grand-mère s'appelait Marie-Louise Chatillon, elle était née à Ambly, elle était de confession catholique.
0: Quel était son rapport à la religion, à Bernard Nathan ?
3: Ce que nous en savons là aussi, c'est qu'il n'était pas pratiquant. Il devait être attaché évidemment à ses racines, certainement, mais nous n'avons pas beaucoup plus d'informations que ça.
4: Apparition fatale, essai filmé, première.
0: Qu'est-ce qui l'a attiré vers le cinéma, Bernard Nathan ?
1: C'est un peu une série de coïncidences. C'est-à-dire qu'il cherchait du boulot, bien entendu. Il s'est retrouvé dans un laboratoire de fabrication qui travaillait sur le cinéma, sur des pellicules de cinéma. Et il a compris que c'était un art nouveau. Et surtout, toutes les opportunités étaient là, présentes. Il n'avait pas besoin d'un diplôme pour faire du cinéma. Il n'avait pas besoin d'acheter du matériel très coûteux. Il n'avait pas besoin de monter vraiment une société. C'était une porte ouverte, qui était vraiment grande ouverte. Et lui, il s'est engouffré là-dedans. Il a voulu faire du cinéma. Ça l'a passionné très vite. Et il a fait non seulement du cinéma, mais il est devenu l'un des numéros 1, enfin le numéro 1 du cinéma français à une certaine époque.
0: Alors justement, à ses débuts, hein, il touche un peu à tout. Oui. Et il fait notamment des films gris. Grivois, et c'est assez mal vu.
1: Alors, l'histoire des films grivois, c'est une histoire assez compliquée. Donc, c'est vrai qu'on lui a ressorti au moment de son procès qu'il avait fait des films grivois. En fait, c'est pas tout à fait. D'abord, c'est grivois, il faut bien préciser ce que c'est. C'est-à-dire, c'est des films un peu lest. On devait voir une cuisse et peut-être un bout de sein, et encore. C'est pas du tout des films ce qu'on appelle pornographiques maintenant, et surtout pas à l'époque. Et il semblerait, bien qu'on n'ait pas vraiment les preuves, qu'il n'ait pas participé à la création, mais simplement à la distribution. Et c'est comme ça qu'il a été condamné. Il a été condamné pour outrage aux bonnes mœurs, pour avoir distribué des films licencieux à l'époque. Et en fait, sa peine était assez légère par rapport aux critères de l'époque. Il a eu une peine de quelques mois, non pas de prison, mais avec sursis, plus une amende. S'il avait vraiment participé à des films grivois, s'il en avait financé, la peine aurait été plus lourde. Alors pourquoi les films grivois ? Il faut quand même expliquer la raison de ces films, c'est que ça se vendait très bien et très cher dans les maisons closes et chez certains forains. Donc c'était de l'argent vite gagné, et ça l'est toujours, la pornographie, c'est de l'argent toujours vite gagné, dans des conditions un peu spéciales, certes, mais déjà à l'époque, c'est comme ça que c'est qu'il a fait, non pas sa fortune, mais qu'il a gagné un peu de sous, de l'argent qui lui a permis ensuite de monter sa boîte et de faire, entre guillemets, du vrai cinéma.
0: Lorsque la Première Guerre mondiale éclate, Bernard Nathan avait monté sa société, Rapid Film. Ses activités furent interrompues et alors à ce moment-là, il s'engagea dans l'armée.
2: Oui, alors les activités n'ont pas été totalement interrompues parce que notre grand-mère, on l'a vu sur son relevé de carrière, a continué à y travailler. Visiblement, c'était quelqu'un de très impliqué, de très actif. Les jumelles n'étaient pas nées, elles sont nées en 1929, donc effectivement, elle est encore disponible pour tenir la société pendant que son mari est au front, puisqu'il a passé toute la guerre au front. Il a été blessé, il a été deux fois décoré, il a eu la Croix de Guerre, et l'Ordre du Mérite, enfin bon, un véritable engagement.
0: Et c'est au retour, après la guerre, hein, qu'il a été naturalisé français ?
1: Tout à fait. Compte tenu de ses exploits de soldat, il était, j'allais dire, assez logique que la France le naturalise. Il a obtenu sa naturalisation sous le nom de Bernard Nathan, puisqu'il avait quand même compris que ça s'appelait Nathanael Tannenzapf. Ça ne faisait pas très bien dans le décor français, qui était relativement sectaire. Et donc, il s'est fait appeler Bernard Nathan. Il a fait sa carrière sous ce nom-là.
0: Alors justement, hein, il fonde sa société et donc là, il fabrique des films sportifs, même publicitaires, donc là, avec sa propre société. Hein.
1: Tout à fait. En fait, il a vraiment de l'imagination parce que c'est un des premiers à imaginer qu'on peut importer la publicité à l'intérieur des salles de cinéma, ce qui à l'époque ne se faisait pas du tout. Et donc, il s'est dit, on va faire des films publicitaires. C'est pas vraiment des films, enfin, c'était plutôt des espèces de petits montages pour faire de la publicité pour certains produits. Il a eu une autre idée, voyant que à l'époque, alors ça nous paraît extraordinaire aujourd'hui, mais à l'époque, les actualités, on les voyait au cinéma, c'est-à-dire qu'on les voyait avec une semaine de retard, voire quelquefois un mois, et donc les gens allaient au cinéma pour être au courant de l'actualité. Et lui, il s'est dit, non seulement on va montrer l'actualité, mais on va aller plus loin, on va montrer des émissions sportives. Donc il a signé des contrats avec le Tour de France, avec les Jeux Olympiques, ce qui était tout à fait novateur à l'époque. Et c'est des idées comme ça qu'il a eues qui l'ont fait avancer, c'est-à-dire qu'il était très, très précurseur dans le cinéma.
0: Archivina, Philippe Esnault s'entretient avec le réalisateur Marc de Gastine, 1978.
5: Vous venez de citer un nom très important, celui de Bernard Nathan.
6: Oui.
5: Et on connaît assez mal encore l'affaire Pathé Nathan, mais on connaît encore plus mal les débuts de Bernard Nathan. Il a créé une petite maison, un petit laboratoire.
6: Rue Francoeur, oui. Développement et tirage.
5: À lui-même, n'est-ce pas ?
6: C'est ça.
5: Sa petite maison.
6: Et je l'ai connu quand j'ai cherché à mettre sur pied la châtelaine du Liban. On m'avait indiqué son nom. J'avais été le voir et il m'a aidé en m'apportant la pellicule, le tirage, le développement, salle de montage et tout ça.
5: Quelle impression vous a-t-il fait ?
6: Très bonne impression. C'était un type très généreux et très intelligent. Il avait le sens du cinéma d'une façon extraordinaire.
0: Après la guerre, il reprend ses activités. Mmh. Et Philippe Durand, vous racontez dans votre ouvrage une journée, celle du mardi 18 janvier 1927, qui sera une forme de consécration pour Bernard Nathan.
1: Voilà, c'est-à-dire que Bernard Nathan donc, prend de l'expansion assez vite, et j'allais dire presque assez facilement, parce que tout était possible, il y avait tout à défricher, et il achète une adresse et une société, donc il achète ce qu'on appelle les studios de la rue Francoeur, qui étaient des studios donc, de tournage, mais aussi de fabrication de films, de développement, et c'est vraiment un événement parce que lui arrivait depuis quelques années en France, qui devient propriétaire de cette adresse qui était très connue dans le cinéma français, et là il fait une grande soirée où il invite à la fois des politiques, il y en a peu qui se déplacent, mais beaucoup de gens de cinéma, il invite bien sûr la presse, et là tout d'un coup, vraiment, on commence à connaître et à reconnaître Bernard Nathan comme un monsieur très important du cinéma français. Là, on comprend qu'il occupe une place importante et qu'il va continuer sur cette lancée.
0: Et notamment dans cette soirée, il a filmé ses invités, il leur a proposé de regarder ce film.
1: C'est le grand événement. Alors, on imagine, bon, maintenant vous filmez, vous avez la réponse dans la seconde qui suit, mais lui, il a filmé le début de la soirée. À la fin de la soirée, les gens étaient invités à aller voir dans la salle le développement du film, et donc ils se sont vus à l'écran ce qu'ils avaient vécu quelques heures plus tôt. Alors là, vous imaginez l'événement, c'était pire que l'entrée du train en gare de la Ciotat, il y avait des applaudissements et tout ça. Et ça, c'était les coups de pub de Bernard Nathan. Parce qu'il ne faut pas oublier qu'il vient quand même de la publicité, puisqu'il avait fait la publicité dans les cinémas. Il a toujours cette notion de la pub et de l'événement qui va faire parler de lui. Et ça, c'était un joli coup.

0: Jacques Choucroun, vous êtes historien du cinéma. Au moment où Bernard Nathan se porte candidat à la reprise de Pathé, quelle est la situation du cinéma français dans la fin de ces années 20?
1: Souvent, je dis que j'appelle ça la splendeur passée du cinéma français, parce que on retient de l'histoire du cinéma très souvent la grande période avant 1914. Mais à l'époque dont on parle, c'est-à-dire au moment où Nathan reprend Pathé en 1929, le cinéma français n'est plus du tout dans la situation splendide de 1913. Quand on parle de Pathé, très souvent on fait référence inconsciemment à la grande histoire de Pathé d'avant 1914. Mais la société Pathé, même si elle garde le même responsable Charles Pathé, a changé peu à peu de stratégie, et c'est pas moi qui le dis, hein. Cette stratégie est décrite par les syndics de la faillite, et ils montrent eux-mêmes que à partir de 1918-1920, Pathé se défait peu à peu des différents éléments de ce qu'on a appelé l'Empire Pathé, et que en 1928-29, quand il va discuter avec Bernard Nathan, la société Pathé, on peut dire qu'elle n'est plus que l'ombre d'elle-même.
0: Philippe Durand, comment Bernard Nathan se retrouve sur la liste des repreneurs potentiels de Pathé ?
2: Et en fait, il y va au culot, il apprend que Pathé est à vendre. Alors pourquoi Pathé est à vendre à l'époque? Parce que déjà Charles Pathé avait envie de cesser ses activités. Et ensuite, on arrive à un tournant du cinéma qui est l'époque 28-29, qui est l'arrivée du cinéma parlant. Et donc beaucoup de gens du cinéma se disent le cinéma est mort, le parlant c'est beaucoup trop cher, beaucoup trop compliqué, on n'y arrivera jamais. Et sous-entendu, peut-être que les Américains s'en sortiront parce qu'ils ont des gros capitaux, mais en France, c'est fini. Et lui, il s'engouffre dans cette brèche, il se dit, mais attendez, si Pathé était avant... Alors Pathé, c'était quand même un très très grand nom du cinéma. Il y avait deux grands noms du cinéma, c'est Gaumont et Pathé. Et lui, il se dit, racheter Pathé, c'est quand même avoir une enseigne faramineuse.
0: Mais il avait l'argent, Bernard Nathan, pour acheter Pathé?
2: Lui-même, non, bien sûr, mais il avait les banques derrière. Et c'est les banques qui l'ont aidé au début et qui vont trahir à la fin, comme souvent dans les histoires financières. Comme il avait beaucoup de talent, une force de conviction très très forte, et qu'il avait des idées qui étaient totalement novatrices, c'est-à-dire quand il parlait de superproduction, les gens étaient émerveillés. Ça va coûter combien? Oui, mais imaginez ce que ça va rapporter, c'est la grande phrase des gens de cinéma. Et donc il avait des banques derrière lui, il y avait d'autres financiers venus d'autres horizons qui l'avaient convaincu. Donc oui, il avait l'argent pour acheter Pathé, ça n'a pas été une escroquerie du tout, du tout, du tout.
3: Je vous lis en deux mots, Bernard Nathan écrit lui-même ce qui a été son plan de reconstruction de Pathé. Je cite, « La situation de Pathé en mai-juin 1929 était tragique. L'organisation tant technique que commerciale faisait entièrement défaut, au moment où le film parlant, puis sonore, faisait son apparition. Il fallait tout construire. Il fallait des studios, il fallait s'adapter aux parlants, il fallait un personnel compétent, des artistes adaptés, des metteurs en scène, des services techniques, une organisation de distribution, des théâtres, des licences, des brevets pour le film large, la télévision, la TSF. Or, comme le dit Nathan dans son courrier, les dirigeants abandonnaient la partie et les firmes étrangères guettaient les défaillances. Ce plan a été le programme que j'ai suivi. » Signé Bernard Nathan. Alors son projet pour le cinéma, il est résumé là. Il n'y a plus grand-chose quand il reprend la firme Pathé.
1: Ce qui est nouveau dans l'histoire du cinéma, c'est le rapport qui va être installé en 1930 entre production, studio et salle de cinéma. Et donc, pour avoir de très nombreuses salles, les deux sociétés, Pathé comme Gaumont, comme aux États-Unis d'ailleurs, Paramount, la MGM, la Fox, etc., vont investir considérablement dans les salles. Et donc c'est ce modèle-là qu'on peut appeler le modèle américain qui va être le modèle des chefs d'entreprise français, dont Nathan.
0: Archivina, 1933.
4: Lyon ne possède pas encore une salle digne de l'estime qu'il porte à l'art du cinéma. C'est une injustice que les établissements Pathé Nathan ont voulu réparer. Grâce à la collaboration d'artistes connus, une salle de 2000 places et d'un style absolument original va être édifiée. Les travaux sont poursuivis activement sous la direction de M. Nathan lui-même.
5: Nous sommes un peu en retard, mais je crois qu'il faut encore mieux regarder les plans très souvent que de se tromper. Il s'agit de faire pour Lyon une des salles les plus coquettes de France. Voilà ce que nous vous demandons, monsieur l'architecte, avant tout. Nous avons confiance dans votre science et dans votre goût, et nous voulons absolument que ce soit la plus belle salle.
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0: Philippe Durand, comment Bernard Nathan se lance dans la course du parlant ?
2: En fait, il sent que le parlant arrive, parce qu'il sait très bien qu'il est arrivé aux États-Unis. Il va arriver en France. Alors, il va arriver en France sous la forme américaine, qui est le film Le Chanteur de Jazz, avec Al Johnson, bien sûr. Mais il faut des films français parlants. Et donc, il se lance en disant « Je vais faire le premier film français parlant ». Et là, se pose une complication énorme, c'est avec quel matériel va-t-il le faire ? Il n'y a rien en France. Il n'y a rien. Il n'y a pas un micro pour enregistrer les gens. Il n'y a rien pour faire du cinéma parlant en France. Et il apprend qu'en Angleterre s'ouvre un studio qui a bénéficié du matériel américain, et là ils foncent en Angleterre, on dit on va filmer là-bas, on va filmer un film français, on importe nos acteurs, on importe notre scénario, on importe notre réalisateur, on importe notre argent aussi, et on va filmer le premier film parlant français, 100% parlant, qui s'appelait Les Trois Masques, et il l'a sorti, et c'était effectivement, même s'il y a eu juste avant un autre film sonore, ce qui n'est pas la même chose qu'un film parlant, c'est-à-dire que sonore, c'est-à-dire qu'on a du son, on a un peu de musique, et vaguement des bruits de fond, lui a vraiment ramené le premier film parlant français, qui évidemment c'était un événement majeur, et ça l'a vraiment lancé, parce que c'est ça qu'il cherchait, c'était des coups, et toujours le premier sur ces coups-là, et avec le premier film parlant français, on ne le fait qu'une fois dans une carrière, et même qu'une fois dans un siècle, et c'est lui qui l'a fait.
7: Ce sont des masques qui font les fous sur la place.
1: On peut évaluer pour Pathé Nathan, avant le parlant, les recettes sales à 64 millions, la première année du parlant à 88 millions, mais la deuxième année, enfin disons l'année pleine du parlant, l'année 1930-1931, les recettes atteignent 136 millions de francs. C'est à partir de cela que les responsables d'entreprise vont argumenter pour dire ces investissements sont nécessaires, il faut les faire tout de suite, il faut les faire rapidement, et peut-être c'est dans cet emballement que se trouve l'origine des problèmes de chez Gaumont et de chez Pathé. Je précise, dans les deux sociétés, ce sont les mêmes problèmes, c'est-à-dire l'achat de grands circuits de salles qui sont payés cher, qui sont payés peut-être trop cher ou très cher.
2: En fait, il pensait un peu au théâtre et opéra. Il faut donner aux gens l'envie de rentrer dans la salle. Le fait que d'entrer dans une belle salle, ça crée une atmosphère. Et ensuite, les gens vont voir un bon film. Donc, il pense à tout. Il pense en amont. Il pense aussi, c'est la méthode américaine, à faire signer des acteurs sous contrat, ce qui ne s'est jamais fait en France. C'est-à-dire qu'il dit, je vous signe un contrat de 5 ou 7 ans. Vous êtes payé tous les mois. Vous avez une prime quand vous tournez un film. Mais vous travaillez pour moi pendant 7 ans. Méthode américaine. Donc, c'est vrai qu'il prend beaucoup de paris. Ça coûte très cher. Il sent, il sait, il espère que ça va être rentabilisé à court terme. En général, ça marche très bien. Les films qu'il produit, notamment les premiers, marchent très très bien. Donc il a le vent en poupe. Mais évidemment, dans le monde de la finance, quand vous commencez à manipuler trop d'argent, il y a méfiance. C'est-à-dire, qu'est-ce qu'il en fait cet argent ? D'où vient-il ? Où va-t-il ? Et là, les questions se posent. Lui n'a pas le temps d'y répondre. Il est dans sa spirale infernale. Mais déjà commence, dès les premières années, il y a une espèce de grincement.
8: Les représentants de la presse française et étrangère quittent le Bourget en avion pour se rendre à Reims. Ils vont assister aux environs de cette ville aux prises de vue de l'œuvre de Roland Dorgelès, les Croix de Bois, que Raymond Bernard porte en ce moment à l'écran.
3: Les productions Nathan ont produit de très très jolis films, Éducation de Prince, Rue de la Paix, et pour finir, La merveilleuse vie de Jeanne d'Arc, qui sera projeté juste au moment de la fusion, là, au moment du rachat de Pathé. Et puis bien entendu, des films absolument splendides comme Les Croix de Bois ou Les Misérables, évidemment, avec Harry Bore. Enfin, il y a une production telle, avec environ 70 films produits par Bernard Nathan.
9: Je l'ordre de t'arrêter.
10: Mais je vous en supplie, monsieur Javert. M'envoyez pas en prison. Oh non, non. Laissez-moi gagner de quoi sauver ma petite Cosette.
0: Toujours dans ses investissements, Bernard Nathan investit aussi dans la radio et il relance le Pathé Journal.
2: Oui, parce qu'il avait, il a compris, là encore une fois, il se souvenait de ses ciné-actualités. Il a compris que les gens vont dans les salles aussi pour. Non, alors, il y a le grand film, mais il y a ce qui précède. Et si on fournit un bon spectacle, alors c'était quoi le bon spectacle à l'époque? C'était des actualités assez récentes et originales, si possible, et là il a très bien compris, un peu exotique. C'est-à-dire, si on peut envoyer des caméras le plus loin possible, il a notamment financé la croisière jaune, c'est-à-dire la croisière en Asie, croisière faite par Renault. Et si on peut montrer des images venant du bout du monde, alors le bout du monde, ça peut être même Cannes, hein. Général, quand on montrait Cannes à des gens de Lille ou de Paris, c'était waouh, c'était magique. Et donc, il a cette idée de proposer des images originales, donc ça, c'est la première partie de la soirée. Deuxième partie, il importe, par exemple, Mickey. Pour les enfants et pour les adultes. C'est-à-dire que les gens ont découvert Mickey grâce à Bernard Nathan, ça il ne faut pas l'oublier. Et troisième partie, le grand film. Et là, pour lui, il avait la soirée était bien bouclée. C'était parfait pour les spectateurs qui étaient vraiment ravis parce qu'ils passaient une soirée magnifique. Mais les gens, j'allais dire, en avaient pour leur argent, en tout cas, en avaient plein les yeux.
3: C'est quelqu'un qui voulait vraiment bâtir ou rebâtir le cinéma français, un empire du cinéma français. Pourquoi le rachat de Pathé? Pour le nom, pour l'image, pour parce que les affaires de Rapid Film tournaient très très bien, les actifs de Rapid Film sont extrêmement importants. Et on sait bien qu'en France, il y avait eu un relatif abandon des activités cinématographiques, de production. Croire aux parlants à ce moment-là, c'était quand même un petit peu compliqué. Convertir toutes les activités en sonore, c'était un coût absolument faramineux. Et ce sont des enjeux, ce sont effectivement des défis qu'il a relevés. Des productions dont parlait ma sœur qui sont extraordinaires. Enfin, je veux dire, dans l'histoire du cinéma, il y a rarement, en si peu de temps, autant de films. Et puis un réseau de salles. Un réseau de salles à Paris, un réseau de salles en province, un réseau de salles à l'étranger, et puis des brevets, le brevet de la télévision en 36, enfin, c'est-à-dire c'est une radio, des journaux.
11: Une radio qui est une agence de pub, c'était un homme d'image. Il avait créé aussi le journal L'Image, et cette agence de pub est devenue Jean Mineur, puis Médiavision.
12: Et pan, toujours dans le mille.
0: L'histoire aurait pu en rester là. Mais au plus haut de sa gloire, Bernard Nathan est loin d'imaginer le sort que la France de l'époque lui réserve. La suite dans le second épisode. C'était Bernard Nathan, l'Hollywood de la rue Francoeur, avec Philippe Durand, biographe, Francis Gendron, documentariste, Jacques Choucroune, historien du cinéma, et Lénique Philippot et Françoise Zikovic, petite-fille de Bernard Nathan. Archivina, Sandra Escamez, documentation, Annie Signoret, coordination, Christine Bernard. L'Hollywood de la rue Francoeur, un documentaire de Lénora Krief et François Test.
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2: Si vous voulez, Bernard Nathan a trop bien réussi et trop vite. Et dans le monde de la bourgeoisie des affaires de l'époque, il commence à être mal vu. Et j'allais dire, cerise sur le gâteau, si je puis dire, mais ce n'est pas tout à fait le cas, il est juif en plus. Et donc là, ça a commencé à vraiment, on a commencé à sortir des histoires absolument sordides, et on s'est rendu compte que oui, avant la guerre, la Deuxième Guerre mondiale, la France était antisémite, il n'y a aucun doute là-dessus.
0: Bernard Nathan, La Légende Noire, par Lénora Krief et François Test. Aborder l'histoire du groupe désigné sous le nom Pathé Nathan, c'est affronter une légende tenace, celle de l'escroc juif d'origine roumaine qui acquiert, pour mieux la piller, la grande société Pathé. Entre 1927 et 1930, Pathé comme Gaumont, concurrent direct, s'endette pour acquérir deux grands circuits de salles bien implantés à Paris, le réseau Lutetia Fournier pour Pathé, les salles Aubert Francofilm pour Gaumont. Mais la crise américaine de 1929 place l'Europe dans une incertitude économique. Gaumont, étouffé par des dettes, dépose le bilan. Les yeux se tournent alors vers la firme Ocock. Qui est ce juif Bernard Tannenzaf dit Nathan à la tête du cinéma français? On parle de plus en plus souvent d'erreurs de gestion. Et on prend un malin plaisir à rappeler que Nathan est juif. Comme l'était Stavisky, décédé après avoir détourné des millions de francs. Une campagne calomnieuse qui tournera au drame.
9: Moteur demandé.
17: Détour Marlowe, avant programme, première.
18: Rebecca Zlotowski, vous êtes réalisatrice et vous avez suivi un cursus de scénario à la FEMIS, une école française prestigieuse de cinéma dans le 18e arrondissement de Paris. Et c'est au même endroit que Bernard Nathan avait installé les studios Pathé Nathan de la rue Francoeur. Est-ce qu'il reste des traces de cette époque dans l'école?
11: Alors je dois dire que lorsque moi je l'étudiais à rue Francoeur, il n'en restait aucune trace, mais il n'y en avait aucune mémoire surtout. À part le lieu qui lui-même n'a pas trop changé, les deux escaliers comme ça monumentaux qui montaient vers les studios Pathé Francoeur, il n'en restait rien. Si bien que même quand j'ai commencé à m'intéresser au personnage, j'ai découvert que le 2 rue Francoeur appartenait à Pathé Nathan. Et c'est vrai, quand on a commencé à en parler, très rapidement c'est mis en place, il y a eu une plaque qui est arrivée et qui a rendu hommage à ce personnage qui a disparu et qui avait fabriqué le 2 rue Francoeur.
18: Comment est-ce que vous en avez entendu parler de l'histoire de Bernard Nathan?
11: J'ai commencé à rêver un film qui se passerait dans les années 30. Je savais que Nathalie Portman serait dans le film, je savais que ce serait l'histoire de deux sœurs spirites, je voulais mêler des fantômes et du spiritisme, et très rapidement, je savais que si je mettais en place ce spiritisme, c'était pour regarder une certaine montée, une certaine tension extrémiste, antisémite, et qui amenait de la disparition et de la destruction. Je voulais que ça se passe dans le milieu du cinéma, donc j'ai comme inventé le personnage, qui s'appelait André Corben, Corben parce qu'en yiddish c'est le sacrifié. Il était un producteur de cinéma juif de l'entre-deux-guerres. Il était accusé de tous les maux du fait de sa judéité et il allait porter le chapeau et il allait disparaître. Et quand je commence à parler du personnage, j'en parle, je me souviens avec mon père qui me demande sur quoi tu travailles. Et je lui dis voilà, je travaille sur un personnage. Et il me dit mais tu travailles sur Bernard Nathan alors? Et donc je découvre que Bernard Nathan existe, et c'est comme ça que je me suis profondément intéressée au personnage et qu'il a presque pris le pouvoir, on va dire, sur la séduction que les personnages opéraient sur moi dans le film.
0: Extrait du film Planétarium de Rebecca Zlotowski.
19: Je suis le premier à déplorer que le cinéma français ait pris autant de retard par rapport à ces nouvelles techniques. Là où les Américains n'ont pas cessé d'innover, nous avons choisi, nous, de nous endormir. Et vous voudriez persister dans le sommeil? Messieurs, j'ai une bonne nouvelle pour vous. Vous n'aurez pas de dividendes. Tant que nous n'aurons pas l'intuition qu'il faut créer de nouvelles machines, de nouvelles pratiques, innover, développer autrement le cinéma.
0: Jacques Soucroune, vous êtes professeur et historien du cinéma. Bernard Nathan développe un plan important d'investissement qui très vite alarme.
1: Pour alimenter son système de production et pour équiper les salles, il s'endette de façon assez considérable, qui fait que la société arrivera à des problèmes de trésorerie inextricables.
2: Et donc on a commencé à savoir si M. Nathan n'était pas en train de faire un peu des magouilles financières.
18: Philippe Durand, biographe.
2: Maintenant, il faut définir la magouille financière. La seule certitude, ça c'est une évidence, c'est qu'il n'y a aucun enrichissement personnel. Il était très bien payé, bien sûr, mais c'était un salaire qui était déterminé par le conseil d'administration. Mais il n'a jamais cherché à détourner de l'argent, il n'a jamais fait des malversations financières. Il a fait des transactions financières, mais pas dans son intérêt propre.
9: Archives sonores du cinéma français, Max Douy, décorateur, première
18: partie. 1978.
9: Une situation paradoxale du point de vue, pas seulement financier d'ailleurs, dans le cinéma français, notamment à cette époque, c'est que c'est une période de crise économique où le public va au cinéma, donc le cinéma, lui, est prospère. D'autre part, c'est une époque où les grandes compagnies Pathé Gaumont font des culbutes retentissantes et où quantité de petits producteurs, on les appelle les producteurs en chambre de bonne, souvent des étrangers, des immigrés, arrivent à trouver, à drainer de l'argent et à faire finalement une production qui marche.
20: C'était des joueurs.
9: C'était des joueurs, ça.
20: Et aujourd'hui, il n'y a plus de joueurs. Il n'y en a plus.
9: Mais Nathan était plus qu'un joueur.
20: C'était un plus pro. Qu'un. Non, pas du tout. Oh là là, l'histoire de Nathan est très complexe.
9: Ah, quelle est... Oui, oh, bien sûr, mais quelle est votre opinion?
20: Il a été, comme on dit vulgairement, il a été possédé par des gens qui lui en voulaient. S'il y avait déjà un début de racisme.
9: Bon, le personnage lui-même était quand même une crapule.
20: Mais je n'ai jamais eu cette impression.
9: Ah.
20: Jamais.
2: Et là, la presse se déchaîne contre lui. La presse se dit il a gagné trop d'argent, c'est suspect, donc il est juif, il doit en détourner. Certains disent qu'il a financé des ministres, qu'il a payé des pots de vin à des gens. Donc vraiment, il y a toute une propagande qui commence à se déclencher. Et on dit tout et n'importe quoi sur lui sans jamais vraiment mener une enquête sérieuse et sans jamais vérifier les sources des ragots, parce que des ragots, il y en a partout, et surtout dans le monde du cinéma, où chacun essaye de flinguer l'autre.

0: Claire Sten, vous êtes historien et avocat de profession, grand défenseur de la cause des déportés juifs en France. Au cours de mes recherches, j'ai été frappée par la violence des propos antisémites sur Bernard Nathan dans les médias français. Le déchaînement a été progressif, mais est-ce que vous pouvez nous aider à dater la montée de l'antisémitisme dans la presse populaire ?
1: À partir des années 30, les mouvements fascistes français ont commencé à jouer leur rôle, et surtout à partir de 1933, ça a été favorisé par l'arrivée de milliers de juifs en provenance d'Allemagne et plus tard en 38 d'Autriche. Et il faut dire aussi que les dirigeants du cinéma en France, un certain nombre d'entre eux, qui étaient juifs aussi, ont accueilli avec sympathie ces immigrants et leur ont donné des places. Et dans le cinéma français, beaucoup de ceux qui travaillaient dans le cinéma, tout poste, n'importe quel poste, on peut dire, se sont considérés un peu comme dépossédés par l'arrivée de ces immigrants qui avaient beaucoup de talent, puisqu'ils ont fait fortune à Hollywood. Vous voyez des noms comme Sean Mark, comme Billy Wilder, qui travaillent avec Nathan et qui vont partir à Hollywood, où ils vont devenir des grands metteurs en scène, ou des grands producteurs, et qui font une halte à Paris, mais qui rencontrent un tel antisémitisme dans la profession à Paris, qui partent aux États-Unis, heureusement, ils font partie de ces pessimistes qui sont allés à Hollywood, alors que les optimistes restaient à Paris et ont été raflés pour un certain nombre d'entre eux.
0: Et vous faites référence, en parlant des optimistes, à Bernard Nathan, notamment.
1: Oui.
0: Archivina, Philippe Esnault s'entretient avec le réalisateur Marc de Gastine, 1978.
2: Et qu'est-ce que vous pensez, vous, personnellement, du scandale Pathé Nathan, de sa réputation d'escroc?
3: Bien, vous savez, il avait un personnage dont je ne veux pas vous dire le nom parce qu'il était encore vivant, qui était son âme damnée et qui l'a manœuvré et qui lui a fait faire des choses qu'il n'aurait jamais dû faire. Et comme Nathan était israélite, il était très porté sur des combinaisons. Et malheureusement, ça a été...
2: Mais il avait peut-être une âme de conquérant, il a peut-être rêvé de refaire une carrière semblable à celle de Pathé, de devenir un peu le...
3: Ah, c'est-à-dire, il était très ambitieux, il avait organisé tout un circuit de salles très important, et on était obligé de passer par lui quand on voulait sortir un film. Il était devenu une puissance du cinéma.
2: Vous pensez qu'il a provoqué des jalousies ?
3: Oh, certainement.
4: Alors, en fait, la paye de Pathé Nathan est prononcée aux dépens de Bernard Nathan. C'est-à-dire qu'on demande à Bernard Nathan, le conseil d'administration change de visage, change son fusil d'épaule, et se dit on ne veut plus Bernard Nathan, on est sûr qu'il a magouillé, on est sûr qu'il n'est pas un bon gestionnaire. Derrière, alors là, il faut revenir à tout le background, derrière, il y a des gens qui espèrent récupérer Pathé à bas prix, et notamment les banques, et notamment Charles Pathé, qui espère tout récupérer en disant bon, il a bien fait, il a bien bossé, maintenant il s'en va, à prendre la place. Donc on limoge carrément Bernard Nathan et on déclare la faillite. Mais il n'y a aucune raison d'une part, c'est-à-dire financière et même artistique, de virer Bernard Nathan, parce qu'il a fait ses preuves. Alors c'est vrai que Pathé va mal, mais tout le cinéma français va mal. Et il n'y a aucune raison de mettre en liquidation judiciaire Pathé, parce qu'il y a encore de l'argent, il suffit simplement de revoir les comptes et de faire confiance, ne serait-ce qu'à l'avenir, au proche avenir. Donc c'est vraiment, un assassinat financier de dire on flingue Pathé, on flingue Bernard Nathan, et puis après on verra ce qu'on fait.

0: Vous pensez que l'accession de Bernard Nathan au sommet d'une grande entreprise française a attiré l'attention des médias sur lui ?
1: Oui, quand on devient, on est en proie à la lumière, eh bien on est en proie aussi aux critiques. Les anti-juifs se sont fixés sur Léon Blum et Bernard Nathan. Léon Blum pour la société politique et Bernard Nathan pour la société civile. Et c'est vraiment le juif le plus détesté de France, et je crois que Nathan était encore plus haï que Léon Blum.
2: On veut le salir de toutes les turpitudes, mais à travers lui, parce que c'est pas seulement lui, on veut salir tous les juifs. C'est-à-dire, les juifs sont des pornocrates, les juifs sont des gens sans cœur, les juifs sont des gens qui pensent qu'à l'argent, les juifs, à la limite, vont violer vos enfants. Ça allait très loin, l'antisémitisme, à l'époque. Et c'est ça qu'on vise à travers lui. Lui, c'est vraiment le bouc émissaire. Et il a du mal, là, je peux me mettre à sa place, il a du mal à comprendre tout ce déchaînement. C'est-à-dire que lui, parce qu'il faut se souvenir de cette affaire dont on va reparler, ce que l'affaire Sebagy, lui déclare d'entrée « je suis coupable ».
0: Philippe Durand, de quoi s'agit-il exactement ?
2: Il est acculé par les banques. C'est-à-dire que les banques lui avaient fait des prêts, dit maintenant on veut l'argent tout de suite. Et donc il monte une magouille, il l'a avoué lui-même, il a dit qu'il avait besoin d'argent, qu'il a fait une grosse erreur et qu'on l'a pris vraiment la main dans le sac. C'est-à-dire qu'il monte une société, et comme il avait déjà beaucoup de sociétés, il monte une société un peu fictive qui récupère un brevet technique qui appartenait à Pathé, à une des filiales de Pathé, qui le place chez la Sebagy, cette nouvelle société. Et cette nouvelle société vend cette invention à Pathé, et cet argent sert à rembourser la banque. Donc voilà, grosso modo, c'est vraiment très, très rapidement résumé, l'histoire de cette magouille. Donc ça lui permet, lui, de trouver des fonds pour sauver Pathé, en quelque sorte. Bon, il s'est fait prendre, c'était un peu évident qu'il allait se faire prendre, parce que les propriétaires du brevet ont dit, attendez, mais ce brevet, il n'a jamais appartenu à Sebagy, c'est nous qui travaillons chez Pathé qui l'avons inventé. Et là, on l'accuse, donc il est condamné, il est emmené en prison, il se trouve devant le tribunal, et la première chose qu'il dit, il dit, oui, je suis coupable. Et le fait que lui se déclare coupable, alors là, les loups sont sortis, tout le monde dit, ça y est, il est coupable. Mais le problème, c'est que personne ne demande, il est coupable de quoi ? Et le fait de « je suis coupable », c'est-à-dire, ça l'a condamné aux yeux des médias.
3: À Paris, au Palais Berlitz, vient de s'ouvrir l'exposition « Le Juif et la France ». Au pied de la gigantesque statue « La France nouvelle », se dégageant de l'emprise juive, le capitaine Cézille prononce le discours d'inauguration. Pendant les trois premiers jours, 13 000 personnes ont visité cette remarquable exposition où se trouvent rassemblés les documents, les photographies démontrant le péril juif dans tous les domaines de l'activité nationale. Ces graphiques, ces tableaux, ces statistiques donnent véritablement le vertige. Ils prouvent combien la France, victime de sa générosité et de sa traditionnelle hospitalité, surtout depuis 1936, s'était enjuivée. Tous les postes de commande de la Maison France se trouvaient entre les mains des Juifs. Après avoir jeté dans la guerre un peuple profondément attaché à la paix, ils ont conduit la France vers la plus totale défaite de son histoire. Telle fut l'œuvre destructive des Juifs en France.
0: En 1941, une exposition « Le Juif et la France » voit le jour à Paris, au Palais Berlitz. Et Bernard Nathan y figurait parmi les escrocs du cinéma avec une grande photo.
1: Une grande photo, plus grande que les autres encore, puisqu'il était encore plus détesté que les autres. Et les autres représentaient le cinéma américain, surtout. Tandis que lui représentait le cinéma français. Et j'ai lu qu'il avait donné un gala pour un grand film, et le président de la République était dans une loge à côté de lui. Eh bien, on montrait tout le temps dans la presse antisémite la photo de Nathan à côté du président de la République pour suggérer que Nathan n'avait sa position que parce qu'il avait corrompu les dirigeants de la Troisième République.
3: Paris. Les actualités mondiales ont pu filmer quelques vues du retentissant procès du juif Tannenzapf, dit Bernard Nathan. Notre présence indiscrète gêne l'inculpé qui préférerait, on le conçoit, plus de discrétion. Il soulève à ce sujet un incident qui sera clos par le tribunal.
0: Archivina, 1941. Vous avez vu cette archive de Bernard Nathan pendant son procès, où il se cachait avec un journal?
4: Oui, ouais, je l'ai vu. Je l'ai vu, vous me rappelez cette image, parce que je l'avais oubliée tellement elle est trop forte, elle est trop violente, la honte qu'il a de... Alors ce qui est fou aussi, c'est que dans mon souvenir, c'est la voix est distordue, et ça fait de lui comme un fantôme qui hurle avant qu'on le... Ouais, j'ai vu cette image. Elle est éprouvante, hein, parce que voilà, c'est l'image d'un innocent qu'on condamne, qui s'est jamais trouvé dans la situation de ressembler à un coupable, et qui en tire de la honte. Et les lettres qu'il envoie ensuite au ministère de la Justice quand il est en prison sont des lettres de quelqu'un qui croit encore en l'état de droit, et ça nous arrache autant de larmes, parce qu'il ne sait pas que, évidemment, il écrit déjà à des gens qui l'ont condamné. Il s'est pas vu chuter, je pense, en plus. Parce qu'il avait un bon bilan, en plus. Il avait un bon bilan, Bernard Nathan. Quelqu'un qui avait vraiment sauvé Pathé.
2: On condamne à 4 ans de prison, ce qui est encore une fois assez choquant. Enfin bon, c'est la justice de l'époque. Mais en fait, on le condamne à mort. Et ça, il ne le sait pas. Parce que s'il avait eu une peine plus légère, il se serait rendu compte, par exemple, du traitement des Juifs en France. Il aurait peut-être eu la possibilité de fuir la France et d'aller aux États-Unis ou ailleurs. Enfin, il avait une chance de sortie, mais lui, enfermé en prison... Pendant 4 ans, c'est-à-dire que pendant ces 4 ans, les Allemands sont arrivés en France. Pendant cette période, ils n'avaient plus aucune chance de s'en

0: L'histoire de Bernard Nathan, elle est terrible parce que si on en fait un biopic, elle n'est pas intéressante tellement elle est dramatique. C'est vraiment l'histoire d'un bon patron. C'est l'histoire de quelqu'un qui était croix de guerre en 14 parce que, étant pourtant encore roumain et pas naturalisé français, il n'avait aucune nécessité de s'engager dans l'armée. Il le fait pour défendre la France. Il obtient sa croix de guerre. Il se retrouve piégé juste après par des chutes de pellicules qu'il a achetées pas cher, mais on lui reproche de produire des films pornographiques. C'est quelque chose qui va rester dans toute sa vie. J'en parle aussi dans le film parce que je fais un faux film pornographique où les gens racontaient que c'était lui qui jouait dedans. Donc bon, on était dans des degrés de fake news déjà de l'époque. Et quand je disais patron vertueux, c'est aussi que rue Francoeur, il y avait une crèche. Les femmes travaillaient de manière agréable dans cette société. Bref, il avait mis en place quelque chose qui, d'une société dont plus personne ne voulait, Pathé, il l'a racheté pour pas cher. Pathé, c'était pas un métier d'avenir pour Pathé qu'il a vendu. Il pensait que le cinéma n'allait pas forcément devenir ce qu'il est devenu. Et Tannenschaft l'a repris, et c'est devenu Pathé Nathan, et c'est devenu le Pathé qu'on connaît ensuite après. Donc au moment, et je pense que d'ailleurs Pathé le sait, puisqu'ils n'ont aucun problème à l'idée de rendre beaucoup beaucoup d'hommage à ce personnage, parce que la spoliation de ses biens a fait surtout que cette société a continué d'avancer de manière formidable. Bon, et je ne suis pas sûre que la famille Tannenschaft et la famille Nathan aient été récompensées de tout ce qu'il a apporté, en tous les cas, à cette société. Ça, c'est autre chose. Donc, ce côté vertueux, patron éclairé, qui voulait que les gens travaillent de manière heureuse autour de lui et qui avait une vision, une vista dans le cinéma, oui, ça a un peu irrigué le personnage que moi j'ai écrit après.
1: Pas un sou qui a transité par les fonds de la Générale ne m'est revenu en fonds propres. Pas un franc qui n'ait été investi dans la fabrication de nos films. Pas un. Et vous le savez.
2: L'argent français peut-être. Mais l'argent étranger, monsieur Korbinski. Pardonnez-moi de vous appeler par votre vrai nom, mais comment faire confiance en s'étant troublé à un étranger?
3: Mais monsieur, je crains que vous ne commettiez une terrible erreur. J'ai l'honneur de penser que je suis français au même titre que vous.
4: Jacques Choucroune, est-ce qu'on peut dire que c'est sur cet actif, à savoir l'exploitation de salles, que justement a mis en place Bernard Nathan, que la société Pathé vit jusque dans les années 80?
5: Absolument, ça on peut le dire, ça on peut l'affirmer. On peut dire que le règlement de la faillite Pathé se base sur le fait que l'actif de Pathé de l'époque Nathan permet de reprendre une activité de la société à partir des salles, mais aussi, je le répète, des studios de production de films. Si vous voulez, les acquisitions de Nathan seront ensuite évaluées à une valeur suffisante pour que la faillite soit liquidée, parce qu'on va réévaluer les actifs.
4: Philippe Durand vous dit dans votre ouvrage que si le voyage de Bernard Nathan, au début, quand de sa jeunesse, l'avait conduit en Californie, son destin aurait sans doute été tout autre.
6: Sans aucun doute. Il aurait intégré toute cette diaspora juive qui s'est retrouvée à Hollywood et qui a commencé à monter du cinéma, parce que le cinéma, c'était vraiment un métier, j'allais dire, de pirate et de saltimbanque. C'était un métier de gens qui avaient tous les culots, qui étaient capables de tout, qui étaient inventifs et tout ça. C'était pas un art pour des gens, j'allais dire, bon chic, bon genre, comme on dit. Et donc, il aurait intégré ces gens-là, il aurait retrouvé Warner, il aurait retrouvé Goldwyn, il aurait retrouvé tous ces gens-là, il se serait bien entendu avec eux. Et à mon avis, il aurait monté une maison de production qui aurait rapidement grandi. Malheureusement, il a aimé la France, il l'a vraiment aimé, il a voulu y rester, il a voulu faire du cinéma en France, et ça lui a coûté la vie.

0: C'est le destin de Nathan qui m'a beaucoup touché parce que...
1: Serge Klarfeld.
0: Bon, il était en prison déjà pendant 3 ans et demi. Il est libéré. Les Allemands ont demandé quelques semaines auparavant aux autorités françaises de leur livrer les Juifs qui sont en prison dès qu'ils sortent de prison. Et donc, on aurait pu le garder en prison plus longtemps pour le sauver. Non, on l'a sorti le jour même de la fin de sa peine, on l'a sorti et on l'a livré immédiatement aux Allemands. Et il se trouve que ça a coïncidé avec la déportation des Juifs roumains. Et je voudrais quand même évoquer cela, parce que moi j'en aurais été victime si ma mère ne nous avait pas emmenés hors de Paris à la veille de l'arrivée des Allemands. Ben, on aurait été recensés comme Juifs roumains et on aurait été déportés en même temps que Bernard Nathan. D'une certaine façon, je fais partie du convoi de Bernard Nathan. Les gens ont été arrêtés 24 heures avant d'être déportés. Le train a mis 36 heures pour arriver à Auschwitz. Et donc les gens étaient gazés 72 heures après avoir dormi dans leur lit. Et n'ont participé à cette tragédie que la police d'État.
1: Votre famille s'est retrouvée en conflit avec la famille Pathé après sa mort?
2: Oui, alors je crois qu'il y a bien sûr le procès de 39 dont parlait ma sœur, mais il y a aussi 2 procès à titre posthume. On ne connaît pas beaucoup, je pense, dans l'histoire de la justice française, des procès à titre posthume. Nathan avait fait appel de son, comment dirais-je, de la décision de justice, et son appel est passé en 44. Il ne s'est pas présenté, mais il est mort depuis 2 ans en Auschwitz, donc effectivement, ça paraît un petit peu compliqué. Sa peine a été maintenue. Mais il y a eu un procès en 49 qui est un procès beaucoup plus grave puisque Nathan est convoqué à ce procès en 49. Le parquet ne pouvait ignorer quand même qu'il était déporté, ça paraît évident. Et d'autre part, sa convocation lui est envoyée 85 rue Caulaincourt, qui est l'adresse où il résidait, enfin l'hôtel particulier, et cet immeuble a été vendu comme bien juif en 42. Donc, d'une part, Nathan est mort depuis 7 ans à Auschwitz, et d'autre part, l'immeuble, comme tout le reste d'ailleurs, n'appartient plus à la famille. Donc, c'est un acharnement quand même assez inouï. Il y a eu effectivement cette plainte de 49 qui va être l'occasion pour Pathé d'intimider notre grand-mère, et si elle avait encore un bien qui lui appartenait en propre depuis 1927 à ma connaissance, une propriété dans le Midi, elle est obligée de s'en séparer au nom de pressions qui sont exercées sur elle
3: à un prix ridicule.
2: Bien sûr, le reste, bien sûr, c'est une expression que je ne devrais pas employer, le reste ayant été vendu comme bien juif, et donc Nathan a été dépossédé de tout.
4: Pourquoi on n'a pas parlé du cas Bernard Nathan plus souvent et plus longtemps après la guerre? À mon avis, il y a 2 réponses. D'abord, parce que Bernard Nathan était coupable, puisqu'il s'est dit coupable, et donc on ne va pas commencer à défendre quelqu'un qui s'est lui-même reconnu coupable, et là encore une fois, on oublie le fondement de la culpabilité. Et la deuxième raison, qui est à mon avis beaucoup plus profonde, c'est que notre brave cinéma français est un foutu de faire son autocritique, est un foutu de fouiller dans ses propres fondements, dans sa propre histoire, pour en sortir les mauvaises histoires. Et pourtant, il y en a beaucoup. Le cinéma français n'est pas capable, il n'a pas le courage de faire sa propre autocritique et de fouiller dans ses entrailles pour éliminer ce qui ne va pas. Et cette histoire gêne le cinéma français parce qu'on s'est rendu compte que la France était antisémite, mais le cinéma français et certains dirigeants du cinéma français étaient eux aussi antisémites. Et donc ça dérange, j'allais dire, notre bon vieux cinéma français qu'on glorifie dans le monde entier parce qu'on nous parle de Renoir, Godard, Truffaut qui sont des références. On oublie que ce cinéma s'est fait aussi dans la douleur.

0: C'était Bernard Nathan, La Légende Noire, avec Philippe Durand, biographe, Jacques Choucroune, historien du cinéma, Rebecca Zotowski, scénariste et réalisatrice, Serge Klarsfeld, historien et avocat, et Linick Philippot et Françoise Nikovic, petite fille de Bernard Nathan. Archivina, Sandra Escamez, documentation, Annie Signoret, coordination, Christine Bernard, merci à Stéphanie Salmon, Francis Gendron et Clément Panossian. L'Hollywood de la rue Francoeur, un documentaire de Lénora Krief et François Test.
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0: 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Tout de suite, allons-y voir Patrick Boucheron.
7: Votre attention, s'il vous plaît.
8: Ce sont des croûtes.
9: Un jour, j'ai fait un escargot et on avait vraiment dit un escargot. On dirait des serpents.
10: Le problème de nos contemporains, c'est qu'aujourd'hui, les gens n'ont plus le goût. Le goût du bon.
11: Est-ce que les arbres étaient beaux avant que le coron les ait peints ? Non !
12: Hi, darling. I adore your work.
11: Voilà. Je vous laisse avec l'art, c'est-à-dire l'artificiel, qui nous protège du retour au préhistorique.
0: 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Allons-y voir. Patrick Boucheron.
13: Bonjour à toutes, bonjour à tous. Je suis né vers 1680, disait Aimé Césaire. Car s'il fut maire de Fort-de-France et député de la République, le poète de la négritude savait bien que son corps, bien plus vieux que lui, portait la marque des servitudes anciennes, et avec elle, l'infamie des insultes proférées. « Ta froide face de rire défait », écrit-il dans « Corps perdu » en 1949. Le vent, hélas, je l'entendais encore, nègre, nègre, nègre, depuis le fond du ciel immémorial, un peu moins fort qu'aujourd'hui, mais trop fort cependant, et ce fou hurlement de chiens et de chevaux qu'il pousse à notre poursuite, toujours marronne. Nous l'entendons encore, aujourd'hui, ce fou hurlement, 25 ans après le vote de la loi Taubira portant reconnaissance de la traite et de l'esclavage en tant que crime contre l'humanité, voté à l'unanimité de la représentation nationale. Nous l'entendons toujours, tandis que l'on s'apprête à abolir ce code noir qui, depuis 1785, justement, fait de l'ombre à notre droit. Le code noir n'est plus en application depuis l'abolition de l'esclavage, dira-t-on, mais le corps noir, est-on certain qu'il n'emporte plus le stigmate ? Allons y voir. Le 28 mai, c'est Max Mathiassin, député de la 3e circonscription de Guadeloupe, qui portera la proposition de loi abolissant le code noir. Mais jamais une loi n'abolira la froide face de rire défait que provoque encore aujourd'hui la présence d'un corps noir dans les organes de la République.

0: On en parle avec l'historienne Delphine Gardet et l'artiste Omar Victor Diop, bientôt rejoint par notre sociétaire du jour, Éléonore Chaline. On en parle en regardant un tableau ancien, peint par Anne-Louis Giraudet en 1797, représentant le député Jean-Baptiste Belay.
1: Ce portrait représente Jean-Baptiste Belay. Premier député noir de France en 1793, Belay est en effet député de Saint-Domingue. Il impressionne la Convention par son éloquence et incite l'Assemblée à décréter la première abolition de l'esclavage. Mais revenons à ce portrait et arrêtons-nous sur ce paysage en fond. On reconnaît le relief de Saint-Domingue. Cette île est le symbole des trois vies de Belay. Servilité, liberté, désillusion. Servilité, parce que Belay est né à Gorée, Sénégal. Il n'a que 2 ans quand il est déporté par un négrier qui l'embarque pour Saint-Domingue. Liberté, parce que 40 ans plus tard, il sera élu député de cette île après avoir réussi à acheter sa liberté. Il n'est plus attaché aux chaînes, mais à l'écharpe tricolore de la République. Désillusion enfin, parce que Jean-Baptiste Belay sera arrêté sur instruction de Bonaparte. Venu combattre pour le maintien de Saint-Domingue dans la République, Belay a pris conscience des projets esclavagistes du premier consul. Il change alors de camp. Trop tard. Reste ce portrait.
0: Jean-Baptiste Belay dans la série Citoyen Invisible de France 5, c'était en 2008 et c'était Benjamin Biolay qui prêtait sa voix. Delphine Gardet, bonjour.
2: Bonjour.
0: Vous êtes historienne et sociologue, professeure à l'Université de Genève, et vous menez une histoire politique des corps confrontés à la domination de la science et du pouvoir. Le corps des femmes, avec Politique du clitoris, paru chez Textuel en 2019, mais aussi avec la dactylographe et l'expéditionnaire qui proposait en 2001 une histoire de la vie de bureau. C'est aussi des corps au travail que vous aviez étudié dans votre livre de 2015, Le linge du palais Bourbon, corps, matérialité et genre du politique à l'ère démocratique. Et avec votre dernier ouvrage, Le corps noir de la République, paru chez Textuel, vous revenez à l'Assemblée nationale en retraçant l'histoire des députés noirs et colonisés de Belay à Césaire, justement. Mais ce qui est extraordinaire dans votre livre, c'est qu'on découvre, et peut-être vous aussi comme historienne, plein d'autres personnages. Et c'est important de les dire, de les nommer, de les décrire et de les faire voir, parce que c'est aussi une histoire visuelle.
2: Oui, il s'agit vraiment de rendre visibles ces invisibles. Comme en histoire des femmes et du genre, on s'est attaché, employé dans le sillage de Michel Perrault et de beaucoup d'autres, à rendre compte de ces personnalités. Ici, il s'agit de constater la présence de citoyens, puis de députés, qui proviennent des colonies et dont on a sans doute oublié l'existence.
0: Et Belay est le premier, ou en tout cas un des premiers, et c'est pour ça qu'on va s'y attacher avec vous aussi. Omar Victor Diop, bonjour.
3: Bonjour.
0: Vous êtes artiste, photographe, autoportraitiste, puisque ce corps dont parlait Aimé Césaire, ce corps du grand passage qui a traversé toute l'histoire de l'Afrique à la France en passant par la Caraïbe, vous en faites la matière même de votre œuvre. Vous avez commencé en 2014 avec la série Diaspora, que l'on peut voir actuellement dans l'exposition Expression décoloniale, qui se tient au Musée d'Histoire de Nantes jusqu'au 8 novembre 2026, où vous traversez les lignes imaginaires de notre histoire coloniale en compagnie de l'artiste brésilienne Rosala Paulino et de l'historienne béninoise Lili Ouguinien. Mais votre actualité est très riche puisqu'on peut aussi voir votre travail au Mémorial de Caen, où jusqu'au 11 novembre, des artistes africains interrogent l'histoire, tel est le sous-titre de l'exposition intitulée « Décolonisation ». Votre corps naît peut-être avant 1680, au 15e siècle au fond. C'est cette galerie de personnages que vous incarnez, que vous rendez visible, elle commence effectivement avec la traite.
3: Absolument, j'ai été très ému par cet extrait que nous avons écouté. L'autoportrait m'a permis comme une extension de l'âme. J'ai l'impression d'être beaucoup plus ancien.
0: Oui.
3: J'ai l'impression, et c'est en droite ligne avec ma tradition sénégalaise, on est le dernier maillon d'une longue chaîne et on se présente comme étant le représentant d'une lignée. Et mon rapport avec Jean-Baptiste Belay et tous les personnages que j'ai découverts à travers la série que vous mentionniez, Diaspora, me permet de m'accrocher, de me connecter à cette longue lignée et de me sentir plus fort de toutes ces années et de tous ces siècles. Et ça, c'est assez extraordinaire.
0: C'est effectivement ce portrait dont on va parler qui, dans votre œuvre, Omar-Victor Diop, est l'étincelle qui met le feu aux poudres, je dirais. Hein? C'est-à-dire que c'est à partir de là que vous décidez, au fond, de photographier comme ces peintres qui, auparavant, portraituraient les généraux, les papes et les rois, ces corps noirs.
3: Oui, il s'agit d'incarner, il s'agit de redonner le chapitre à, finalement, des personnages historiques qui sont devenus des idées. C'est un exercice qui m'a beaucoup enrichi et qui a vraiment changé ma vie et ma façon de voir l'histoire aussi.
0: Et on va voir ce que vous en faites, justement, de cette image. Mais partons d'elle, Delphine Gardet. Donc, ce tableau d'un Davidien, Giraudet, qui va devenir un peintre romantique, mais là on est en 1797, qui est aujourd'hui au musée d'histoire de France de Versailles. Il a changé de nom d'ailleurs. Au départ, ça s'appelle le portrait d'un nègre.
2: Oui, il acquiert une identité. On va le nommer, hein, portrait du citoyen Bellay, après cette première étiquette. Mais quand on regarde le tableau pour de vrai, enfin, quand on a la chance de l'avoir sous les yeux, on se rend compte immédiatement du plaidoyer égalitaire qui est proposé dans ce tableau, avec ce portrait en majesté, le premier de l'histoire de l'art, d'un homme noir. Hein. Donc, dans une tenue de législateur, revêtant la tenue du conventionnel.
0: Oui, avec effectivement tous les symboles, l'écharpe tricolore, même si on va y revenir, peut-être les couleurs sont un peu passées, avec cette pose en majesté, en pied, que Giraudet va reprendre 10 ans plus tard avec Chateaubriand. Mais là, on n'est pas tout à fait dans la même pose, justement. Qu'est-ce qu'on voit ?
2: Alors, il est vrai que Bellay a le bras accoudé sur le buste donc de l'abbé Rénal, donc qui est un abolitionniste, qui vient de mourir sans doute au moment où Giraudet se met au travail à partir d'un marbre. Mmh. Donc, il intègre aussi cet élément de l'antiquité, enfin de la sculpture comme néoclassique et antique dans son tableau, et il va poser Bellay avec un léger déhanché. Hein. Bellay regarde au loin. Il est muet. On peut interpréter de différentes façons, mais sa posture est quand même vraiment majestueuse et magistrale.
0: Majestueuse, magistrale et mélancolique peut-être également.
3: C'est ce qui m'a interpellé, cette pose. On sent je me trompe peut-être, mais on sent une réflexion, un doute dans la pose et ce regard levé vers le ciel. Et puis, enfin, j'ai trouvé qu'il y a une espèce de tension et une espèce de conversation interne dans la pose. Je me trompe peut-être, mais c'est comme ça que je l'ai perçu.
0: Alors, Elphine Gardet.
2: Moi, je ne peux pas vous dire. Je pense que nous devons toutes et tous ne jamais cesser de regarder, d'aller y voir et d'interpréter. Et je pense qu'effectivement, il y a quelque chose dans l'ordre de... Oui, du retour sur soi. Est-ce que peut-être c'est le moment historique qui le suggère, puisque la Révolution est en passe de ne plus être, si ce n'est qu'elle est déjà un souvenir du passé. Donc, on pourrait dire qu'il y a peut-être une prise de risque de Bellay, qui n'était pas un ardent révolutionnaire, à la différence de David, mais de faire ce portrait à ce moment-là. Mais en mettant l'abbé Rénal, il propose une figure assez consensuelle.
0: Oui, excusez-moi de vous couper, mais oui. Ce portrait, on l'a longtemps pris pour Toussaint Louverture. Mais en fait, Bellay, il a combattu Toussaint Louverture. En tout cas, il a été un républicain loyaliste.
2: À la République. À la République française.
0: Et il va le payer.
2: Il va le payer des deux côtés, oui. En fait, il le paye, il va rester en prison. Mais peut-être que là, on voit aussi que l'espérance révolutionnaire est déjà révolue. En fait. Peut-être c'est aussi ce que nous propose cette composition et ce regard et cette peut-être une des façons de voir l'intériorité.
0: Le plus spectaculaire aussi, c'est évidemment cette peinture en noir et blanc, puisque le buste de Raynal, lui aussi a les yeux fermés. Alors, Raynal, il faut expliquer, l'abbé Raynal, c'est effectivement le prophète de l'abolitionnisme, donc une sorte de précurseur de ce qui va se passer, mais en 1791, on a à l'Assemblée lu une lettre de Raynal qui, d'une certaine manière, dénonce la révolution. Donc, c'est un personnage du passé, au fond. Et donc, comment vous voyez, vous, comme artiste, ce contraste entre le froid blanc du marbre et, effectivement, cette ferveur de Belley, même si, effectivement, elle est ambiguë?
3: Moi, ce que j'ai surtout vu, c'est le fait qu'un corps noir est présenté avec ce buste de l'abbé Raynal au même niveau. Et en fait, c'est l'officialisation finalement d'une équivalence dans le regard qu'on porte sur l'homme noir, et qui est assez inédit, qui est plutôt inédite à ce moment-là. Et ça, c'est un élément important dans la façon de lire cette peinture.
0: De Belley à Césaire, ai-je dit, ben, écoutons Aimé Césaire, c'était au Congrès international des écrivains et des artistes noirs à la Sorbonne, discours du 20 septembre 1956.
4: Notre rôle, à nous autres hommes de culture noire, notre rôle n'est pas de bâtir a priori le plan de la future culture noire, de prédire quels éléments y seront intégrés, quels éléments en seront écartés. Notre rôle infiniment plus humble est d'annoncer l'avenue et de préparer l'avenue de celui qui détient la réponse, le peuple, nos peuples, libérés de leurs entraves, nos peuples et leur génie créateur enfin débarrassés de ce qui le contrarie, le stérilise. Nous sommes aujourd'hui à un moment très grave de l'histoire. Nous sommes dans le chaos culturel. Notre rôle est de dire libérer le démiurge qui seul peut organiser ce chaos en une synthèse nouvelle, une synthèse qui méritera, elle, le nom de culture, une synthèse qui sera réconciliation et dépassement de l'ancien et du nouveau. Nous sommes là pour dire et pour réclamer, donner la parole au peuple noir, laisser entrer les peuples noirs sur la grande scène de l'histoire.
0: Alors, la grande scène de l'histoire, l'Assemblée nationale, dont vous avez été effectivement l'historienne dans le corps noir de la République, de l'esclave au député 1789-1946, Delphine Gardet, bah, justement, le représente, et le représente bien plus tôt et bien plus intensément qu'on le pense d'ordinaire.
2: Oui, donc ça fait partie de l'histoire républicaine, mais ça vaut la peine de le rappeler aujourd'hui, que des hommes qui, comme Belley, qui étaient la veille dans les fers, enfin bien qu'il ait conquis la liberté par le port des armes, puissent devenir citoyens, soit émancipés, mais pleinement aussi représentants. Et le passage d'un état de mort sociale, hein, comme on a pu le caractériser, à cette possibilité d'incarner et de la souveraineté populaire, c'est une fulgurance, oui, comme événement historique qu'on ne retrouve dans aucune autre société démocratique de l'époque, ni pour les 100 ans à venir. Donc il y a quelque chose de l'ordre de la promesse dans ce geste et de l'utopie. Est-ce que ça va s'accomplir vraiment? Bah, pas tant que ça,
0: ouais,
2: mais quand même.
0: C'est ça. Voilà. Déjà en 1797, on voilà, voit que le paysage fume, je l'ai dit, il y a une sorte de, voilà, de promesse de retour à l'ordre, y compris d'ailleurs qui passe par le corps de Belley lui-même, parce qu'il a, effectivement l'anneau d'or des anciens esclaves au lobe de son oreille, mais on sait que c'est un libre de couleur, donc lui-même a des esclaves. C'est un personnage entre les mondes, Omar Victor Diop.
3: Absolument. Et puis, ce qui est fascinant avec l'histoire de Jean-Baptiste Belley, c'est que plus on la découvre, plus on découvre le caractère ambivalent de la vie de tous ces acteurs de cette période-là, de cette décennie-là en particulier, parce que j'ai découvert par exemple que le fait d'être libre de couleur et d'avoir des esclaves peut aussi vouloir dire que c'est une façon d'émanciper des membres de sa famille. Ce n'est pas forcément une exploitation d'esclaves. Dans le cas de Jean-Baptiste Bellay, je ne sais pas forcément. Mais lire sa vie et de la découvrir, ça permet de voir aussi toute l'ambivalence et tout le caractère mitigé de la vie de tous les jours de ces personnages-là. C'est passionnant.
0: C'est une histoire ambivalente que celle que vous écrivez, Delphine Gardet, dans Le corps noir de la République. Bon, bien sûr, il y a effectivement ces héros dont on a parlé, Césaire, Senghor. Mais il y a aussi, tous ces personnages dont on parle un peu moins. Par exemple, Gaston Monnerville, c'est extraordinaire, parce qu'il est quand même, il est quand même président du Sénat.
2: Troisième personnage de l'État. Toute la Quatrième République.
0: Né à Cayenne, homme de couleur. Voilà, ça, c'est des grands personnages, en fait, de la République, Delphine Gardet.
2: Oui, effectivement, aussi, toute cette hiérarchie sociale et de classe et de race qui est complexe, en même temps que Bellay, il y a Litté, ce Martiniquais. Alors, Bellay, lui, il avait été transporté, il arrive vraiment de la société esclavagiste, il est fils d'une femme, d'une mère esclave. Mais Litté, lui, il appartient à une famille métisse, les Martiniquais, de planteurs qui ont donc sans doute eu des relations avec une de leurs esclaves. Et il est la lignée, on pourrait dire, bâtarde de la famille, mais il est riche et lui, il possède beaucoup, beaucoup, beaucoup d'esclaves. Alors que Bellay, on pense qu'il dit je possédais quelques âmes. Et donc, il posséder ses domestiques directs, peut-être, alors une servante ou une concubine. Parfois, effectivement, c'est difficile de voir dans l'espace de la domesticité comment ça se construit. Mais rien à voir avec le Martiniquais Litté, qui est en fait, en réalité, le premier à arriver à la Convention et qui, lui, est un partisan de la société plantationnaire. Il est du côté des planteurs. Oui. Il est complètement en défaveur de l'émancipation. Il va lutter contre l'abolition, etc. Donc on a quand même toute une gamme de positions qui sont des positions sociales.
0: Et c'est dans cette gamme, effectivement, dans cette histoire, vous avez dit, dans cette lignée, que vous vous inscrivez par votre art, Omar Victor Diop, également du point de vue poétique et du point de vue fictionnel. On va peut-être mieux le comprendre en écoutant quelqu'un qui a été important pour vous, je crois. Maryse Condé, c'était à la matinale de France Culture en 1984.
5: Qu'est-ce que c'est qu'une ville ? Ce n'est pas un ensemble de maisons, de paille ou de terre, de marchés sur lesquels on vend du riz, du mil, des calebasses, du poisson ou des objets manufacturés, de mosquées où l'on se prosterne, de temples où l'on répand le sang des victimes. C'est un assemblage de souvenirs intimes, différents pour chaque être, ce qui fait qu'aucune ville ne ressemble à une autre et n'a d'identité véritable. Or vous, pourtant, vous avez donné une identité à ses goûts. Mais c'est cette ville de, dirait-on, à la fois de vos souvenirs et de vos sensations personnelles.
6: Oui, parce que je crois que celui qui visite Ségou aujourd'hui, après avoir lu le livre, enfin c'est un peu prétentieux, mais disons qu'il ait lu le livre et qu'il se rende à Ségou, serait peut-être, je ne sais pas, déçu, surpris, parce qu'il chercherait évidemment ce que moi j'y ai vu, et peut-être qu'il ne le trouverait pas. Parce que finalement Ségou est une ville terriblement blessée, dans laquelle il n'y a plus grand-chose, quelques belles maisons, quelques souvenirs de palais, quelques débris de murailles, mais enfin plus grand-chose. Mais ce qu'il habite, à mon avis, c'est l'histoire. Tout ce passé magnifique des Bambara, tout ce royaume éteint aujourd'hui et qui a subi des chocs terribles, le choc de l'islam et le choc plus tard de la colonisation que j'essaie de dire, c'est une façon de dire que finalement c'est un fantôme que j'ai essayé de conjurer, une civilisation totalement perdu que j'ai essayé de faire revivre.
0: Et cet empire Bambara de Ségou, Maryse Condé en raconte l'histoire du XVIIe au XIXe siècle. Et vous lisez ça à 12 ans.
3: Absolument. La progéniture de Doussika Traoré, ce noble Bambara, la lecture de ce roman m'a ouvert les yeux et m'a connecté à cette grande fratrie des enfants d'Afrique.
0: Et, vous ne saviez pas, au fond.
3: Je ne savais pas. Et puis, de ce jour-là, j'ai vu dans l'entier, le Brésilien, le Noir-Américain, j'ai vu un cousin éloigné. Et je n'ai jamais perdu, je n'ai jamais voulu perdre ce sens de parenté. Et c'est ce qui a informé mes travaux photographiques dès le début. Un désir de reconnecter, de raconter une histoire commune et de voir dans l'histoire une histoire humaine plutôt qu'une histoire noire ou une histoire africaine. C'est vraiment un roman fondateur qui a changé ma vie.
0: Et C'est que ce changement dans votre vie, ben, il est rendu visible par vos photographies, celles qui s'intègrent dans Diaspora, qui justement fait le portrait de 18, hein, c'est ça, africains hors d'Afrique, dont Belet.
3: Oui.
0: Et donc, nous vous retrouvons. Est-ce que vous pouvez décrire cette photographie? C'est difficile puisque c'est vous,
3: oui.
0: C'est deux fois vous.
3: Alors, c'est une version photographique, une réinterprétation de l'œuvre de Giraudet, représentant un Jean-Baptiste Bellet que j'incarne. Le buste de l'abbé Rénal a disparu.
0: Parce que c'est plus la peine maintenant.
3: Parce que c'est plus la peine. Et puis je voulais aussi souligner la gentilité de Jean-Baptiste Bellet. Dans sa destinée, il a réussi à s'affranchir, à racheter sa liberté par ses faits d'armes en tant que soldat. Et j'ai voulu le montrer maître de sa destinée. J'ai voulu le montrer toujours avec le même regard inspiré, levé vers le ciel. Et ma représentation est un peu plus abstraite. L'arrière-plan Saint-Domingue disparaît. Je l'avance un peu plus dans la composition et il y a cet élément anachronique, oui. Le ballon de football. Est-ce que c'est le moment de...
0: Oui, ben pourquoi pas, parce qu'il revient dans beaucoup
3: il revient dans beaucoup, oui. Et c'est une façon aussi de ramener Jean-Baptiste Bellet dans le contemporain, de le montrer un peu en tant qu'Africain hors d'Afrique, couronné de succès comme les grandes stars du football, et montrer aussi que de nos jours, comme vous disiez en introduction, cher Patrick, on peut très bien être influent, puissant, mais rester ce corps noir qui provoque malaise et rejet. On peut très bien être une star du football et recevoir des colibés, des insultes. Il y a le meilleur et le pire dans un stade de football. Et donc, c'était une façon de montrer que le regard sur le corps noir mérite encore réflexion et action de notre part.
0: Oui. Voilà pourquoi Delphine Gardès, c'est le portrait de Bellet par Giraudet qui orne la couverture de votre livre « Le corps noir de la République », mais ça aurait pu être sa réinterprétation par Omar Victor Diop, puisque votre livre s'adresse aux contemporains.
2: Oui, alors on va rendre hommage aux éditions textuelles et à Marianne Théry, sa directrice, qui fait quand même un travail éditorial autant du côté de l'histoire, enfin de la photographie, des arts, de l'histoire et de la critique, des sciences sociales tout à fait exemplaires depuis de nombreuses années. Et effectivement, avec Marianne, nous avions, puisque vous êtes édité aussi chez Textuel, hésité à mettre votre réinterprétation en couverture, mais nous pensions que peut-être cela ne facilitait pas la compréhension du propos du livre, qui reste un livre quand même un peu... Alors, il n'est pas léger comme le ballon qui s'envole, il est un peu lourd en poids. Voilà.

0: Time Black and Proud, James Brown, 1968. Évidemment que c'est le mot-clé, la fierté, Omar Victor Diop. J'ai entendu une très belle conférence de vous, c'était à Limoges, je crois. Vous montriez une photo de votre grand-père, qui porte votre nom d'abord, Omar Victor Diop, magnifiquement photographié à Dakar.
1: Oui, par Mama Cassé.
0: Qui est un grand photographe.
1: Oui, grand photographe, oui. Grand portraitiste dakarois des années 40 et 50.
0: Mais cette lignée, c'est pas seulement la lignée familiale, c'est justement une lignée historique dans laquelle vous vous inscrivez avec cette volonté de... Oui, d'y mettre de la fierté.
1: D'y mettre de la fierté et puis de donner de la matière à tous ceux qui reçoivent des discours dénigrants.
0: Oui.
1: Parce que quand on est informé, on peut éduquer, on peut faire face. Et donc en racontant ces histoires, c'est aussi, pardonner le mot, dans une démarche d'empowerment, c'est justement pour donner des arguments.
0: Oui, parce que vous aimez à dire, ce qui me semble aussi très important pour les historiennes et les historiens, on ne peut pas devenir ce qu'on n'a jamais vu.
1: Oui.
0: Donc ça veut dire qu'effectivement, il y a la nécessité quand même de, voilà, de donner à voir et avec somptuosité si possible,
1: oui,
0: et fierté, pour qu'on puisse s'y voir. Justement.
1: Absolument. J'ai voulu, par exemple, montrer à mon neveu, qui est un Français noir, qui est né ici, le fils de ma sœur, je voulais lui montrer que son histoire avec la France ne remonte pas à l'arrivée de sa mère étudiante et qu'elle remonte à Jean-Baptiste Bellay. Et je trouve que c'est beau, ça. Et comme, pour paraphraser Christelle Galdé, la directrice scientifique du musée de Nantes, l'histoire n'est pas juste un dépotoir de faits.
0: Oui.
1: C'est une construction architecturale et ma démarche s'inscrit exactement dans cela.
0: Et vous rendiez hommage, Delphine Gardet, à votre éditrice chez Textuel, et il est important que ce corps noir de la République soit richement illustré. C'est important de donner à voir. Vous aviez envie de parler d'autres représentations un peu majestueuses, comme celle de Blaise Diagne, par exemple.
2: Oui, parce qu'il y a les Antilles françaises, donc, qui vont être largement représentées pendant toute la Troisième République. En fait, il y aura des députés en provenance de la Martinique, de la Guadeloupe, puis tardivement, comme on l'a déjà mentionné, Monerville, Cayenne, la Guyane. Mais il y a aussi donc l'histoire de ces quatre communes du Sénégal qui fondent en fait des droits spécifiques depuis ces communes, Saint-Louis, Dakar, Rufisque et Gorée, où il y a une citoyenneté qui est acquise très tôt et qui donne lieu à l'envoi d'une députation possiblement native et possiblement noire. Donc les premiers sont des métis qui appartiennent plutôt aux familles métissées et riches des négociants, qu'on dit alors mulâtres, du Sénégal, mais arrivent dans l'aventure comme un aventurier, parce qu'il est parti du Sénégal depuis longtemps, Blaise Diagne, qui se fait élire en 1914 avec le soutien de nombreux hommes qui au local travaillent à l'émergence d'une conscience du mouvement jeune sénégalais, d'une conscience noire, africaine, voire musulmane.
0: Ah, Victor Diop.
1: Oui, l'héritage de Blaise Diagne est célébré au Sénégal, parce qu'il avait aussi réussi à établir des relations avec les différentes confréries religieuses qui jouent un rôle très important, ce qui lui a permis aussi d'être l'agent mobilisateur, j'ai envie de dire, des soldats à la guerre mondiale, ce qui, de nos jours, lui est reproché. D'après ce que j'ai lu, il pensait de bonne foi que c'était un moyen d'accélérer l'accession à la citoyenneté aux Sénégalais, et ça n'a pas vraiment été le cas après la guerre. N'empêche que le lycée Blaise Diagne a reçu toute ma fratrie à Dakar, et notre aéroport international porte le nom aussi de Blaise Diagne.
0: Et Marie Scondé, c'est le nom de l'aéroport de la Martinique.
1: Oui.
0: Alors, on regarde ensemble le portrait de Bellay par Giraudet pour essayer de mettre des couleurs, c'est-à-dire un peu de nuance dans cette histoire en noir et blanc. Mais c'est vrai que des fois, le monde contemporain ne nous aide pas à ne pas voir les choses en noir et blanc. Écoutez ce qu'en dit Mathieu Pot-Bonneville, puisque c'est le directeur du département culture et création du Centre Pompidou, et que parfois, souvent quand même, il nous envoie des cartes postales.
3: Vous allez écrire un livre.
4: Un livre? Mais je ne pourrais pas. J'ai déjà du mal à écrire une carte postale.
5: Sir Patrick n'est bien conscience d'arriver après la bataille, mais je voudrais revenir un instant sur cet interrupteur. Mais si, un modèle standard d'interrupteur, un simple rectangle de plastique blanc, qui fait couple avec cette molette de thermostat mural vaguement argentée apposée quelques centimètres plus bas, et dont l'angle aigu jouxte le coude gauche du vice-président des États-Unis, J.D. Vance, saisi sur cette photographie en train de rajuster une veste atrocement cintrée dont le bleu pétrole toque avec la moquette. Fagoté, je ne trouve pas d'autre mot, Vance plisse ses étranges petits yeux qu'on dirait faits au col. À sa droite, un drapeau pendouille, sur le mur, les ombres s'étalent, un abat-jour passe une tête dans le champ, rien ne va. Publié le 16 décembre 2025 dans le magazine Vanity Fair, ce cliché est dû au photographe Christopher Anderson. Et il est extrait d'un reportage sur le cabinet Trump, réalisé par ce vétéran du photojournalisme, lauréat de la médaille d'or Robert Capa. Pas le genre Christopher a laissé traîner discrètement des abat-jours dans le cadre. D'autant qu'il ne découvrait pas cette aile ouest de la Maison Blanche, ayant réalisé le dernier portrait du mandat de Barack Obama avant de revenir quelques mois plus tard pour portraiturer Trump. La différence, raconte-t-il, entre ces deux Maisons Blanches, l'atmosphère, l'ambiance, la température de la pièce était assez perceptible. De là sans doute la présence du thermostat. Quant à l'interrupteur, alors, il vaut pour toute la série. Pour les cadrages en très gros plan de la porte-parole Caroline Leavitt, dont les traces d'injection d'acide hyaluronique ponctuent tout le contour des lèvres. Pour la moue du conseiller à la sécurité intérieure et soutien affiché des suprémacistes blancs Stephen Miller, avachi dans un fauteuil que surplombe à l'arrière une toile figurant des Amérindiens traversant une rivière. Chacune de ces images vient interrompre les codes selon lesquels le pouvoir se donne ordinairement à voir, c'est-à-dire à ne pas voir. Veillant à effacer le disparate des objets qui l'entourent pour leur substituer d'habitude des symboles soigneusement agencés ou intimer le respect d'une distance depuis laquelle seul ils devraient être admirés. C'est qu'il y a regard et regard. D'habitude, le pouvoir moderne se montre, il observe, il ne s'observe pas. Et si les images de Christopher Anderson ont suscité un tel débat, ce n'est pas parce qu'elles auraient révélé quelques dimensions cachées, c'est qu'elles rendaient en quelque sorte le visible visible, et qu'elles affirmaient ainsi les droits de l'attention contre le narratif, du reportage contre le portrait officiel, suspendant le flux visuel on-off, comme un journaliste vous couperait la parole. De là, l'interrupteur. Ce n'est pas toutefois sur cette déclaration d'indépendance que je voulais revenir. Mais sur ce qui en fut la condition. Interrogé, quelqu'un vous a-t-il demandé de voir les photos que vous avez prises ? Anderson répond, non, aucun d'eux ne m'a vraiment demandé de voir les photos, ce qui m'a un peu surpris. Imprudence, négligence ? Pas exactement. À mon avis, si ces photos dévoilent quelque chose, c'est que l'emportant sur le souci de contrôler leur image, chacune des personnes photographiées avait l'indéfectible conviction de son droit à y figurer, la conscience spontanée dans la capacité de son corps à incarner le pouvoir. Cette forme de certitude excessive, de sentiment que les choses vous sont dues, qu'on appelle en anglais d'un mot difficile à traduire, « entitlement ». Si l'accès de certains corps à la représentation politique est perpétuellement contesté, Patrick, on l'a vu récemment à Saint-Denis, d'autres s'y sentent à ce point à l'aise qu'ils ne voient pas l'image venir. Question de couleur, mais pas celle des murs ni celle des interrupteurs. C'est une affaire, comme on dit en photographie, de balance des blancs.
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8: Allons-y voir. Patrick Boucheron.
0: La balance des blancs. Je crois que Mathieu Pot-Bonneville était très fier de son titre. Et effectivement, c'est le négatif de ce que vous cherchez à montrer et que vous réussissez à montrer, Marc-Victor Diop, par votre art. Bon, ben, les blancs sont tellement sûrs de leur fait qu'ils pensent incarner spontanément le pouvoir. Et vous, justement, pour montrer cet écart, cette extraordinaire série, Being There, qu'on va voir à Arles, d'ailleurs, aux rencontres de la photographie d'Arles. Racontez-nous un petit peu ce que c'est.
1: C'est l'histoire d'une rencontre avec Lee Schulman, qui détient cet incroyable fonds photographique, qui est une collection de photos d'anonymes qu'il a amassées des familles américaines entre les années 50 et les années 60. Et ce qui frappe tout de suite, c'est l'homogénéité de ce monde. Et il y avait toujours une chaise vide qui correspond souvent à la personne, à l'espace que la personne qui s'est levée pour prendre la photo a laissé. Et c'est là que Lee m'a invité à venir m'incruster, m'immiscer, parce que finalement, au fil de la découverte de la série, ma présence souligne l'absence de diversité, de différence. Ça aurait marché avec une femme aussi dans beaucoup de ces images-là. Et ça montre deux choses. Ça montre le caractère absolument terrible et injuste et implacable de cette société ségrégationniste. Mais ça montre aussi le travail qui a été accompli.
0: Oui,
1: parce que notre monde d'aujourd'hui, mine de rien, a beaucoup plus de couleurs et beaucoup plus de diversité. C'est bien des fois aussi de regarder ce qui a été accompli de positif. Et cette série permet de voir cela, justement.
0: Oui, on prend de nos nouvelles en regardant vos photographies, Marie-Victor Diop, où vous vous invitez à la table des Américains.
1: Et au golf.
0: Comment vous faites d'ailleurs, comment c'est ça, techniquement, cette incrustation?
1: Bon, alors, sans sortir tous les secrets, c'est un gros travail d'équipe, donc en studio, et je suis photographié sur des fonds neutres, et puis après, par la technologie, sans intelligence artificielle. Ouais. Je suis inséré dans les images.
2: Naturellement.
0: Naturellement, oui. Alors, c'est drôle aussi, parce que vous parliez de lignée, on parlait aussi de la photographie de votre grand-père. Là, vous êtes, je crois que vous l'aviez dit dans une interview, plutôt habillé comme votre père.
1: Ah oui, et je vois comment je ressemble à mon père, puisqu'il y a des photos de mon père étudiant en France. Il a lui aussi, j'imagine, souvent été le seul noir dans des pièces, mais je ne pense pas qu'il nous ait raconté une expérience douloureuse. Je pense que le contexte français était quand même assez différent de celui de l'Amérique de la fin des années 50.
0: Alors écoutons ce qu'on disait Léopold Sédar Senghor, c'était au Festival mondial des arts nègres de Dakar en 1966, et nous avons encore effectivement en tête cette question de l'expérience et, comme vous le dites bien, Omar Victor Diop, de la durée aussi qui nous sépare de ce moment-là.
9: Certains critiques ont soutenu la thèse selon laquelle les peintres sénégalais n'auraient fait qu'imiter les grands artistes de l'école de Paris. Cela me rappelle qu'autrefois, quand j'ai commencé de publier mes premiers poèmes, certains critiques disaient que je m'étais inspiré de Saint John Perse, alors que je n'avais pas encore lu Saint John Perse, que je m'étais inspiré de tel poème grec ou latin, alors que je reproduisais tout simplement un poème de mon village. Non. Les artistes sénégalais expriment, c'est naturel, les artistes sénégalais expriment leurs préoccupations. En somme, les peintres sénégalais d'aujourd'hui, ils sont hantés par leur passé. Même quand ils veulent exprimer des préoccupations actuelles, et ils s'expriment en disant leurs idées, sentiments, en ressuscitant les images archétypes enfouies au fond de leur mémoire, car l'islam nous avait fait renoncer à la sculpture et à la peinture, et nous avions reporté notre sens de la beauté vers le poème, vers la musique et vers la danse.
0: Peut-être est-ce pour ça, Omar Victor Diop, que vous n'avez plus besoin, quand vous refaites, quand vous réincarnez le portrait de Belley par Giraudet, du buste antique.
1: C'est exactement ce que j'allais dire. Oui. Vraiment, c'est ce besoin qu'il y a d'expliquer et de connecter nos expressions à des références européennes ou occidentales me gêne des fois.
0: Oui.
1: Et je pense que c'est ce que le président Senghor exprimait.
0: Exprimait très bien.
1: Mon grand-père me défend, c'est génial.
0: Oui, et Delphine Gardès, ça nous oblige à regarder peut-être à nouveau ce portrait de Belay par Giraudet, par lequel on commençait. Évidemment qu'il y a une émancipation, qu'il y a un espoir, un peu déçu, un peu feutré, un peu amorti. Mais vous, l'historienne du genre, vous pouvez pas ne pas voir aussi tous les stéréotypes, y compris ce corps très sexualisé. Voilà, c'est pas du tout le Chateaubriand de 1808 qui sera engoncé dans son costume. Là, le costume, tout de même, voilà, il flatte les attributs masculins du corps noir, il est déhanché. Il y a quelque chose qui se passe aussi du point de vue de l'érotisation du corps noir.
2: Oui, il y a une forme d'exotisme et d'érotisation qui peut-être est un refoulé, hein, de, enfin voilà, un déni de colonialité. Ou c'est compliqué de comprendre exactement ce qui se joue ici. C'est vrai que c'est culottes de peau de chasseur blanc, enfin donc qu'on retrouve sur d'autres portraits, par exemple le portrait du général Dumas, sont très moulantes, voilà. Alors donc c'est vrai que du coup cet homme est vraiment présenté dans la puissance d'une certaine virilité. La conquête de la citoyenneté par les armes. Donc on revient avec Diagne à la question. Finalement, cette république, ça reste une république des frères. Et elle définit une certaine forme de virilité, de masculinité, où la citoyenneté est aussi une citoyenneté en armes. Ce qu'a essayé d'obtenir Diagne par la conscription générale, cet espoir que du coup on étendrait, hein, à plus que quelques-uns, au-delà des quatre communes, en Sénégambie, plus largement, la citoyenneté. Donc il y a quelque chose à la fois de la construction d'une certaine image de la virilité, mais aussi de certains stéréotypes
0: bien
2: qui
0: sûr
2: sont réitérés.
0: Omar Victor Diop.
1: Oui, et puis moi ce que ça m'évoque aussi, c'est que d'une manière générale, le regard sur le corps noir, et même quand il veut être flatteur, c'est le regard sur un corps qui n'est pas normal, qui est hyper performant, hyper sexuel, hyper pictural, et ça donne des résultats qui sont difficiles à lire. Effectivement, on ne voit pas, par exemple, dans cette représentation de Jean-Baptiste Belay, ce que ses plis dans son pantalon jouent dans la composition et dans la narration, quoi. C'est mais effectivement, il y a une exotisation du corps qui, j'imagine, était censé servir le discours.
0: Oui, sans doute. Et puis, avec quand même aussi ce déhanché très efféminé, donc on voit qu'il y a un trouble, de toute façon, dans le genre. Il n'y a pas un trouble dans le genre dans votre livre, en revanche, Le corps noir de la République, Delphine Gardet, parce que c'est une galerie d'hommes.
2: 150 ans, oui, d'hommes.
0: Oui, 150 ans d'hommes de couleur, mais d'hommes.
2: Oui, oui, voilà. Oui. Avant que les premières femmes n'arrivent, femmes métropolitaines, martiniquaises, guadeloupéennes, et puis aussi plus tard, bien plus tard, la citoyenneté pour les femmes algériennes, 58 seulement en France. Hein. Donc 44 pour le droit de vote au municipal, 45 première élection de députés. Eugénie Eboué, et oui, puis Gertie Archimède pour la Guadeloupe. Mais ensuite, les Sénégalaises, on leur a dit, attendez encore. Hein? Allez, on vous donne les droits de vote au municipal, mais la députation, c'est quand même beaucoup.
0: Et on en parlait, évidemment, tout à l'heure, Christiane Taubira, qui est très présente dans votre livre,
2: hein, oui,
0: qui vous a encouragé, je crois, Delphine
2: Gardès. Oui, qui a soutenu cette entreprise, et je le remercie vraiment très chaleureusement. Oui, qui évidemment joue un rôle central aussi, tout part peut-être de cette idée de quels sont, comme moi, j'assiste à des séances à l'Assemblée, le sentiment, j'ai été aussi assistante parlementaire à l'Assemblée dans ma jeunesse, et donc, en tant que jeune femme, circuler, être à l'Assemblée, c'est déjà quelque chose qu'on ressent comme une contrainte.
0: Oui, et c'est pas du tout ces corps si heureux d'être là,
2: et voilà, et qui on d'ailleurs vous regarde, voilà. Et je me souviens, Roselyne Bachelot, expliquant comme c'était difficile pour elle de prendre la parole dans l'hémicycle. Et bien sûr, Christiane Taubira, qui a été conspuée, honnie, discriminée, dont la violence, enfin des injures qui se sont abattues sur elle est sans précédent. Elle a défendu des textes exceptionnels. On a aussi le mariage pour tous. Bon, voilà, et elle a été victime aussi de cette violence.
0: Et malheureusement, on l'a bien vu récemment, c'est une histoire au présent.
1: Oui, malheureusement. Oui.

0: J'en ai même pas la légitimité. J'ai imité le poète en reprenant ses termes. Je rends à César ce qui appartient à César.
1: D'une identité, c'est sûr, d'une identité réconciliée avec l'universel. Pour être universel, il fallait commencer par nier que l'on est nègre. Au contraire, je me disais, plus on est nègre, plus on sera universel.
0: C'est acheté à la prod encore. 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

0: Youssoupha, Négritude. Bonjour Éléonore Chaline.
1: Bonjour.
0: Venez nous parler d'un livre.
1: Oui, un livre que je peux vous faire passer d'ailleurs.
0: Avec
1: un livre de Christelle Lauzère, paru en 2025 aux presses universitaires des Antilles et qui s'intitule « Histoire de l'art des Antilles françaises en contexte esclavagiste et post-esclavagiste, 19e siècle 1943 ». Christelle Lauzère est universitaire, elle est professeure en histoire de l'art à l'Université des Antilles. Dès 2013, dans la revue Perspective, une historienne de l'art qui s'appelle Anne Lafont et dont le livre « L'art et la race, l'Africain tout contre l'œil des Lumières » a fait date, pointait la question de la représentation des Noirs comme un chantier pour l'histoire de l'art. Et on sait l'importance qu'a eu en 2019 l'exposition au musée d'Orsay, donc sur le modèle noir de Géricault à Matisse, qui a interrogé une discipline encore très cloisonnée et européocentrée.
0: Oui.
1: Donc Christelle Lauzère, elle repart de ça, de cette histoire, et elle se dit qu'il restait à creuser quand même la question de l'histoire des artistes, de l'émergence des artistes caribéens, donc blancs, noirs, métissés, et de leur visibilité dans l'espace artistique français et atlantique, dans une histoire qu'elle appelle de ses voeux comme décentrée et horizontale, questionnant les périphéries, les centres ainsi que les marges, et pendant cette période coloniale qui, jusqu'ici, avait été assez peu étudiée du point de vue de l'histoire de l'art. Donc elle construit au fil de ce livre qui va de la fin du 18e à 1943, qui est l'année de la création de l'école des arts appliqués de Fort-de-France, une histoire qu'elle veut culturelle et sociale de l'art et des artistes dans les Antilles françaises à partir de sources de première main, mais aussi de la recherche d'œuvres, certaines conservées, d'autres disparues. C'est-à-dire quelles traces ont laissé ces artistes. Donc elle essaye aussi de retrouver des noms, tout simplement, ceux d'artistes dits mineurs, donc je la cite, les petits peintres, les petits, entre guillemets, sculpteurs et les premiers photographes amateurs ou professionnels, natifs ou non des Antilles, souvent de conditions modestes et qui, pour cette raison, ont laissé assez peu de traces. Elle inclut, et ça me paraît aussi un point intéressant parce qu'on en a parlé dans l'émission, des photographes et elle note le véritable intérêt pour la photographie aux Antilles dès la seconde moitié du 19e siècle.
0: Oui, en fait, il y a une grande pluralité des situations, des cas.
1: Pluralité des situations, des cas, les artistes nés et restés aux Antilles, les artistes venus d'ailleurs et qui ont pu s'implanter aussi sur ces îles, les artistes nés aux Antilles et partis, les artistes voyageurs,
0: oui.
1: Des situations sociales, des questions raciales aussi qui entrent en ligne de compte. Et ce qui est très intéressant dans le livre, je trouve, c'est qu'elle s'intéresse aussi aux Antillais qui sont partis en France pour pouvoir étudier l'art et qui ont pu réussir aussi dans le domaine artistique exposé au salon, donc comme Guillaume Guillon-Lethière, peintre donc néoclassique, qui va diriger l'Académie de France à Rome, qui est le fils d'une esclave noire affranchie et d'un père qui était notaire royal à la Martinique, et des cas de femmes artistes aussi, parce que ça aussi c'est un point qu'elle veut développer dans le livre, comme Jenny Princé, native de la Guadeloupe, qui fait partie des rares femmes à exposer au salon, ou encore une miniaturiste qui s'appelle Marguerite Marie Tellef et qui vient de la bourgeoisie de couleur antillaise. Au total, elle repère une vingtaine d'artistes antillais dans les salons dans la seconde moitié du 19e siècle où domine l'élite blanche créole, mais elle va aussi, et c'est pour moi un des points les plus importants du livre, le cœur de son livre porte sur les artistes aux Antilles françaises en lien avec cet espace atlantique. Elle montre aussi toutes les circulations donc avec les autres îles de la Caraïbe. Et là, elle évoque plusieurs cas sur lesquels parfois on ne sait pas grand-chose, comme l'esclave Isidore, peintre qualifié par son maître de barbouilleur, ou le peintre John Détienne, qui tient une maison d'éducation à Pointe-à-Pitre et qui tente en 1828 dans la presse de rassurer sa clientèle sur le fait que ses leçons ne mélangent pas les élèves blancs et les élèves de couleur. Et donc, elle apporte énormément d'éléments sur ces artistes et sur cette histoire. Et puis, l'autre enjeu, évidemment, comme l'indique le titre de l'ouvrage qui traverse tout le livre, c'est le positionnement, la question du positionnement des artistes par rapport à l'esclavage et à son héritage. C'est-à-dire, est-ce qu'ils pouvaient prendre au 19e siècle ces positions avant 1848, des positions anti-esclavagiste sans nuire à leur carrière, comment l'esclavage était-il représenté? Et il y a tout un passage très intéressant dans le livre qui s'appelle « Le silence de l'esclavage » où elle montre à quel point les représentations des plantations édulcorées par le biais du pittoresque la question de l'esclavage. Et elle essaye aussi, là encore, de retrouver des œuvres qui sont très peu connues, comme une aquarelle de 1847 où on voit un homme noir qui tourne le dos à un tronc de fromager. Et comme on ne connaît pas le peintre, on ne sait pas quelle est sa position et on ne sait pas totalement comment interpréter cette œuvre. Voilà, donc je pense que c'est un livre important, enfin qui apporte beaucoup d'éléments sur cette histoire et je voulais en parler à
0: oui,
1: cette occasion.
0: Oui, merci. C'est vrai qu'on ne connaissait pas beaucoup cette histoire. Elle a été donnée à voir aussi à la Fondation Clément, hein, je crois, à la Martinique.
1: Oui.
0: Delphine Gardet, c'est vrai, c'est quand même un moment fondateur, le modèle noir, cette exposition 2019 avec voilà, le rôle qu'a joué Pape Ndiaye, qui est l'auteur de La Condition Noire. Au fond, d'une certaine manière, même s'il y a d'autres origines intellectuelles, on en a parlé à votre livre, ça s'inscrit quand même dans cette visibilité renouvelée de cette histoire.
2: Oui, en fait, la France était quand même très en retard. On peut dire, c'est-à-dire que, effectivement, la France, au nom toujours de sa prétention universelle, écrase toute capacité d'analyse des différences. En tout cas, elle l'a fait très longtemps, autant pour le genre que pour la race. Et donc, avec des interdits de conceptualisation de toute une série de questions, et surtout, en fait, une méconnaissance de son propre passé, et justement des contributions de tous ces hommes et ces femmes qui, d'un point de vue artistique ou intellectuel ou philosophique, depuis les marges de la République, depuis l'Empire, depuis ces territoires qui étaient considérés comme marginaux, ont produit des œuvres, de la réflexion.
0: Oui. Un oubli au nom de l'universel, c'est ça évidemment la clé, Omar Victor Diop, et c'est contre ça que vous armez votre art. On peut dire que vous êtes un photographe d'histoire, ou presque un peintre d'histoire par la photographie.
3: Ben, je prends avec joie cette qualification, mais c'est clair que l'histoire est ma matière première principale, parce que c'est à la fois une matière factuelle, mais aussi une matière onirique.
0: Oui.
3: Quand on prend l'exemple de la vie de Jean-Baptiste Bellet, il y a assez de trous pour que l'imaginaire se développe dans la façon de le raconter, et ça, je trouve ça extrêmement fabuleux.
0: Oui, très beau.
3: Oui, c'est très beau. Oui.
0: Et vous dites d'ailleurs, Omar Victor Diop, ce que je fais, ce n'est pas mon histoire, ce n'est pas l'histoire des Noirs, c'est notre histoire. Et le nous

C'était Allons-y voir, merci à vous trois, Omar Victor Diop, Delphine Gardet et Léonore Chaline. Les références de vos livres, de vos ouvrages, de vos expositions, de vos œuvres sont à retrouver sur la page de notre émission. Une émission préparée par Anouk Minaudier, à la prise de son d'Ali Yara et à la réalisation Laurence Millet. Merci à vous toutes et tous.

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9: Bonjour à toutes et à tous, c'est Aurélie Luneau. 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Mais pour l'heure, en spécialiste de Radio Londres et de la Deuxième Guerre mondiale, j'ai un conseil à vous donner. Plongez sans réserve dans la formidable série sur Jean Moulin, résistant de la France libre. Une grande traversée de Romain Weber et d'Yvon Croisier.
10: L'action clandestine, rétrospectivement, se la figure comme une action très cloisonnée, très stricte. Et dans la réalité des faits, c'est pas comme ça que ça se passe. Pourquoi ? Parce qu'il y a des arrestations, des chutes chaque semaine.
11: L'historien Laurent Douzou.
10: Parce que quand on arrête quelqu'un, et ben on trouve souvent une valise, quelques documents, et donc ensuite les services de renseignement de Vichy ou des Allemands vont travailler à partir de ces documents. Et donc petit à petit, l'étau se resserre autour d'un certain nombre de gens, dont Moulin. Et donc, c'est vrai que dans ces courriers, on a cette idée qui revient, que c'est pas vraiment quelle est son espérance de vie clandestine. Il se sent en danger. Alors on change les pseudonymes, on change les adresses, on change les boîtes aux lettres. Mais enfin, petit à petit, on se dit bien qu'il y a un gars qui s'appelle Rex, qui joue un rôle absolument éminent et qui est l'envoyé du général de Gaulle. Il est sans arrêt sur le fil du rasoir. Plus on avance après son retour en mars 43, plus on sent que son autonomie, sa marge de liberté se restreint. Et lui le dit noir sur blanc. Et il le dira dans une lettre, sa dernière lettre au général de Gaulle du 15 juin 1943, après la restitution du général de Vestrin, patron de l'armée secrète, de la façon la plus claire qui soit. C'est-à-dire, le danger est permanent.
12: Entre ici, Jean Moulin, avec ton terrible cortège.
11: Jean Moulin, un Français libre. 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
13: Alors Jean Moulin est un personnage d'une grande richesse, c'est-à-dire que c'est un peintre, c'est un artiste, c'est un préfet de la République.
5: Un républicain.
13: Un type de gauche.
5: Ayant la passion de la France jusqu'au bord de l'âme, comme l'a dit le général de Gaulle.
13: C'est un personnage extraordinaire.
5: Un pionnier de la résistance.
13: Très séducteur, très secret.
5: Qui jusqu'au bout et jusqu'au sacrifice suprême défend les valeurs de la République.

0: Jean Moulin, c'est incontestablement aujourd'hui le héros incontournable de la résistance.
1: C'est sa mort qui l'a rendu totalement extraordinaire, qui en a fait un saint. Moi, je ne sais pas ce que c'est qu'un saint. Et un héros, bah ouais, c'est un héros, c'est vrai que c'est un héros.
2: C'est des gens qui choisissent la mort. Par idéal, par patriotisme.
3: Au fond, il est un des héros de l'histoire de France. Moi, j'aime bien faire la comparaison avec Jeanne d'Arc. Au fond, quelqu'un qui est dans notre mythologie nationale.
2: C'est l'honneur de l'espèce humaine, des gens comme ça.

0: 9 juin 1943.
1: J'ai une mauvaise nouvelle. Le général de Lestrin vient d'être arrêté à Paris par la Gestapo. Pour l'instant, nous n'avons pas de détails. Tout ce qu'on sait, c'est qu'il avait rendez-vous avec deux de ses officiers au métro muette. Ils l'ont enlevé en douceur, sans bagarre.
2: Le général de Lestrin, Olivier Vievorka, est arrêté. L'armée secrète perd sa tête. Il s'agit d'en trouver une autre. C'est une nouvelle mission confiée à Jean Moulin.
3: Et donc Jean Moulin va organiser à Caluire une réunion extrêmement importante. Et cette réunion extrêmement importante a pour objectif, notamment, de désigner un nouveau chef. Et c'est pour cette raison même que beaucoup de délégués des mouvements de résistance vont tout faire pour assister à cette réunion, dont l'enjeu, je le répète, est crucial, puisqu'il faut trouver un remplaçant à Charles de Lestrin.
4: Le général que déteste un certain nombre de gens de combat.
0: François Berriot.
4: Non pas Henri Freinet, le patron de combat, mais les adjoints de Freinet disent « Nous ne donnerons rien de Lestrin. » Vidal, on l'appelle Vidal. « Nous ne donnerons rien à Vidal. » Et lorsque Hardy, René Hardy, qui est à combat, doit avoir un rendez-vous avec Vidal, le rendez-vous est donné par écrit, dans une boîte aux lettres qui est grillée.
2: Donc qui est surveillée par les Allemands.
4: Qui peut être surveillée. On ne sait pas si elle l'est, ils ne peuvent pas tout faire. Ils sont 3000 policiers allemands, ils ne sont pas plus. Hein. Ils ne peuvent pas tout faire. Sans l'aide de la police de Vichy, ils n'auraient pas obtenu ce qu'ils ont obtenu. Mais le rendez-vous est donné dans une boîte à lettres qui est grillée et il est donné en blanc.
2: C'est-à-dire décrypté.
4: Décrypté.

0: Où étais-tu? Comment te cherche?
1: Tu t'es arrêté. Faut le dire à personne.
0: Mais pourquoi?
1: Parce qu'on va croire que c'est moi qui balance les Vidal. On avait rendez-vous, mais j'étais pas au courant.
0: Qu'est-ce qui s'est passé? Allez, viens par là. On sera plus tranquille.
2: Archives nationales, avec vous, Laurent Douzou, qui est historien de la Seconde Guerre mondiale. Et là, un document assez exceptionnel qu'on a sous nos yeux.
3: Oui.
2: C'est la dernière lettre écrite par Jean Moulin au général de Gaulle.
3: Oui, alors c'est un document vraiment important parce qu'il est daté du 15 juin 1943. C'est donc la dernière missive envoyée par Moulin à de Gaulle. Mais là, ce n'est pas un câble, c'est une lettre manuscrite parce qu'il a à dire au général de Gaulle des choses difficiles. Et il entend les dire le plus clairement du monde.
4: Mon général, votre guerre, à nous aussi, est rude. J'ai le triste devoir de vous annoncer l'arrestation par la Gestapo, à Paris, de notre cher Vidal. Les circonstances, une souricière dans laquelle il est tombé. Les causes, permettez-moi d'exhaler ma mauvaise humeur. L'abandon dans lequel Londres nous a laissés en ce qui concerne l'armée secrète. Il y a 3 semaines, je vous ai adressé à ce sujet un câble appelant votre attention sur le tragique de la situation et sur la responsabilité grave que prenait la France combattante en refusant de nous envoyer le personnel demandé. Aura-t-il fallu que le pire arrive pour que des mesures soient prises ? C'est l'armée secrète qu'il faut sauver. Je vous en supplie, mon général, faites ce que j'ai l'honneur de vous demander. Votre profondément dévoué Rex. Je m'excuse de la forme de cette lettre que je vous écris in extremis avant le départ du courrier.
3: Donc c'est une lettre qui est intéressante parce qu'elle est à la fois d'une loyauté parfaite à l'égard du général de Gaulle. Et j'allais dire, elle est un tantinet impertinente. C'est-à-dire qu'il franchit là une ligne que d'ordinaire il ne franchit pas. Et il dit par exemple, « Permettez-moi d'exhaler ma mauvaise humeur. » À la fin, il s'excuse même de ce qu'il a pu dire. Tout ça pour dire, au fond, il y a vraiment une situation d'urgence. Et il tire la sonnette d'alarme. On a l'impression que des gens dans leur bureau à Londres ne se rendent pas vraiment compte des dangers que courent sur le terrain en France métropolitaine les gens qui leur écrivent et qui leur demandent des moyens très précis. Et puis, il n'y a pas un post-scriptum, il n'y avait pas PS, mais c'est après sa signature. Je m'excuse de la forme de cette lettre que je vous écris in extremis avant le départ du courrier. La situation est telle que je ne pouvais pas faire autrement.
5: Raymond Aubrac, de Libération Sud.
6: L'armée secrète était donc décapitée. Il fallait en assurer une continuité. Jean Moulin m'avait demandé d'assurer l'intérim jusqu'au moment où le comité du général de Gaulle aurait nommé un nouveau commandant de l'armée secrète. Donc, j'avais donné mon accord. Le 21 juin 1943, j'avais rendez-vous avec Jean Moulin au début de l'après-midi dans un petit square qui est devant la gare Perrache. Je ne savais pas où était le lieu de rendez-vous et lui ne le savait pas non plus. Nous savions tout de même que nous avions rendez-vous avec un de nos camarades à la station terminale du funiculaire de la Croix-Rousse.

0: qu'on trouve à Lyon, avec vous, Marie-Liesse Zambeau. Vous travaillez pour le Centre d'Histoire de la Résistance et de la Déportation, CHRD. Ici, dans ce petit square, on est devant ce qui était le funiculaire de la Croix-Paquet, qui monte sur une colline, la colline de la Croix-Rousse, qui est à Lyon ce qu'on appelle la colline qui travaille, c'est ça?
1: Exactement, colline où étaient installés les canuts, les ouvriers de la soie au 19e siècle. Et donc voilà, en opposition à l'autre colline de Lyon, Fourvière, celle qui prie.
0: Et c'est ici que Jean Moulin se rend cette journée du 21 juin 1943. Est-ce que vous pouvez nous aider à reconstituer son itinéraire, sa journée, ce 21 juin?
1: Exactement, donc cette journée du 21 juin, Jean Moulin a fait une réunion qui est assez exceptionnelle parce que c'est 8 résistants, tous assez importants, qui vont se retrouver donc à Caluire, à côté de Lyon, dans la maison du docteur Dugoujon. Le matin du 21 juin, il commencera par se rendre au siège de France d'abord. C'est là que se trouve un résistant qui s'appelle le colonel Schwarzwald, pressenti pour prendre la suite du général de Lestrains. Il le prévient que son secrétaire viendra le chercher en début d'après-midi pour l'emmener au lieu de la réunion, puisque bien évidemment, comme pour toute réunion dans ces cas-là, les personnes qui connaissent le lieu exact sont extrêmement peu nombreuses et on arrive par petits groupes. Après ça, il va aller sur la place Carnot, là où il retrouve Raymond Aubrac. Ils ont rendez-vous ici justement à Croix-Paquet avec le colonel Schwarzwald qui doit être amené par l'assistant de Jean Moulin. Ils arriveront donc ensuite jusqu'à Caluire avec une demi-heure de retard au rendez-vous.
0: Il y a un autre homme qui se trouvait ici, exactement là où on est, quelques minutes avant Jean Moulin, qui a pris le même funiculaire devant nous de la Croix-Paquet pour se rendre à la même réunion que Jean Moulin. Cet homme s'appelle René Hardy, son pseudo c'est Didot, et lui il n'était pas convié à la réunion.
2: Qu'est-ce que tu fais là, Hardy? T'es pas convoqué, c'est une réunion d'état-major. Je sais, mais il faut absolument que je parle avec Max, j'en ai pour 5 minutes. De toute façon, je reste pas à la réunion.
3: Alors là, je vais être scénariste, je vais vous raconter une histoire.
4: Dan Franck.
3: Le général de Lestrains est arrêté à Paris. Donc, et ce jour-là, ou à peu près à la veille, René Hardy, qui est un grand résistant, qui est très jeune à ce moment-là, prend le train et se fait arrêter à Chalon. Et il est emmené devant Barbie. Et là, il reste 2 jours et il sort. Il n'a pas été torturé, rien. Peu après, dans Lyon, il rencontre Bénouville, qui était son chef dans la résistance et qu'il avait connu longtemps avant, puisque tous les deux étaient militants d'extrême droite, c'est-à-dire, je crois, même plus qu'Action française. Et là, ils vont sous la douche. À Lyon, Bénouville lui dit « Mais où t'étais ?» Et l'autre lui dit « Je vais te raconter » et il passe sous la douche. Et on ne sait pas ce qu'il s'est raconté sous cette douche-là. Mais probablement, Hardy a-t-il dit à Bénouville « J'ai été arrêté, je n'ai rien dit » ou... Enfin, en tout cas, probablement lui a-t-il dit ça. Il y a eu un grand débat entre eux, parce qu'après la guerre, il y a eu des procès, il y a eu des livres, il y a eu des témoignages, il y a eu des écrits que j'ai vus, moi, des lettres des uns aux autres, aux éditeurs, etc. etc. Hardy disant « J'ai tout raconté à Bénouville sous cette douche » et Bénouville le niant. Peu après, Jean Moulin convoque à Caluire les chefs des différents groupes militaires, droite, gauche et centre confondus, pour nommer un successeur au général de Lestrains. Et là, Bénouville aurait dû y aller, Bénouville n'y va pas. Et il envoie Hardy.
5: Madame.
6: Salut Max.
5: Il organise une réunion lundi 21. Avec les chefs militaires des mouvements, pour trouver un remplaçant à Vidal.
6: Faut y aller.
5: Toi?
6: Non, moi je peux pas. Mais toi, et Didot.
5: Moi je suis convié, pas Didot.
6: Je veux qu'il y aille quand même.
5: Max n'a pas demandé à Didot de venir.
6: Je m'en fous. Cette réunion est décisive. Faut contrer Max et nommer un homme à nous à la place de Vidal. Donne l'ordre à Didot d'aller à cette réunion.
7: Personnage très important, Hardy. Un résistant très, très important.
4: François Berriot.
7: Qui a fait de la prison dans des conditions très dures à Toulon parce qu'il a voulu partir en Angleterre, qui s'est fait arrêter. qui ensuite entre à combat et devient le chef de la résistance pour toute la SNCF. Il prépare les déraillements, les destructions de ponts et de voies ferrées pour le jour du débarquement. C'est lui qui le prépare. Donc c'est quelqu'un de très important.
6: Thomas Rabineau, vous êtes historien, journaliste, biographe de Jean Moulin et de sa sœur Laure Moulin. Qu'est-ce qu'il faisait à la réunion de Caluire, René Hardy ?
8: Il a été invité, entre guillemets, par Pierre Bénouville, qui était le responsable militaire du mouvement combat. Pierre Bénouville, c'est un personnage qui est quand même assez spécial, puisque bon, il vient de l'extrême droite, monarchiste, il a frayé plus ou moins avec la cagoule dans les années 30. En 1940, 41, 42, c'est un pétainiste convaincu, il publie dans un journal qui s'appelle L'Alerte, qui est financé par le maréchal Pétain, et quand il bascule dans la résistance, fin 42, il travaille pour un réseau qui s'appelait le réseau CART, qui était un réseau anti-gaulliste et anti-communiste. Et c'est Bénouville qui demande à Hardy de se rendre à la Réunion, étant donné que Aubry était peut-être un peu timoré. Ils ont dit bon ben vas-y avec Hardy, parce que Hardy, lui, il pourra faire valoir notre point de vue.
6: Est-ce que Bénouville, qui a invité Hardy à cette réunion, savait qu'il avait été arrêté ?
8: Il le savait, mais ça, il ne l'a dit qu'à la toute fin de sa vie. Bénouville, qui a témoigné au procès de Hardy en 1947 et 1950, a prétendu le contraire. Donc, il n'a pas dit la vérité alors qu'il était sous serment. Et ça plaide encore un peu plus contre lui, dans le sens où, non seulement il contrevient aux consignes de sécurité en conviant une personne à une réunion de la plus haute importance qui n'était pas invitée, mais en plus, cette personne-là a été arrêtée. Et quand quelqu'un a été arrêté, c'est Hardy lui-même qui l'avait confié à Bénouville, la sécurité veut qu'on garde ses distances avec lui, parce qu'il peut avoir été suivi, ou il peut avoir été retourné et être devenu un contre-agent. Donc Bénouville, au mépris de toutes les règles élémentaires de prudence, l'envoie à Caluire. Mais lui se garde bien d'y aller. Et ça aussi, ça fait partie des questions qu'on peut se poser. Alors, il était en plein dans les préparatifs de son mariage à ce moment-là. Bénouville se mariait et donc il ne pouvait pas assister à la réunion de Caluire.
1: Oui, il y a des tensions qu'il ne faut pas cacher, mais Caluire, c'est surtout le rendez-vous d'une répression accrue.
4: Christine Lévy-Touzé.
1: D'une répression qui s'accentue depuis, il faut revenir 40 jours en arrière, lorsqu'il y a eu l'arrestation du dénommé Multon, résistant de combat à Marseille, et qui devient un agent du CIPO-SD.
6: Le CIPO-SD, c'est ce qu'on appelle communément la Gestapo.
1: Ce sont des professionnels de la traque qui savent faire. La suite est connue. Coup de filet. Coup de filet parce que René Hardy était suivi, évidemment, par les services de Barbie à Lyon. Et Caluire, c'est aussi la réunion de l'insécurité, des défauts de sécurité. Inviter quelqu'un non prévu. Une boîte aux lettres non relevée. On oublie de signaler qu'il y a une boîte aux lettres grillée et que le rendez-vous à Paris, il vaut mieux signaler et l'annuler. Et tout ceci crée le drame de Caluire.

0: Vous prenez le tramway 33 pour Caluire, vous descendez place de Castellane, c'est la maison du docteur Dugoujon, je vous attendrai là.
1: Très bien.
2: Banlieue de Lyon, Dorian Perrucel, Caluire. On est devant le mémorial Jean Moulin, qui en 43 était la villa du docteur Dugoujon. Qui était-il, ce docteur Dugoujon ?
1: Eh bien, le docteur Dugoujon, c'était un médecin de Caluire-et-Cuire, quelqu'un d'engagé dans la résistance, mais sans faire partie d'un mouvement quelconque. Notamment, donc, il avait fait plusieurs faux certificats médicaux pour des jeunes qui ne voulaient pas partir au STO. Et puis, il avait dans ses contacts aussi plusieurs hauts résistants, comme André Lassagne ou encore Raymond Braque.
2: On vous suit, Dorian Perrucel, dans la villa du docteur Dugoujon.

0: Entrez, messieurs. Le docteur va vous recevoir.
1: Mesdames, monsieur.
2: Si on se trouve dans un petit cabinet, une salle d'attente.
3: C'est ça.
2: Jean Moulin, il arrive à quelle heure ici?
3: Alors Jean Moulin arrive très en retard. Il arrive ici vers 14h30, 14h40, alors que la réunion doit commencer à 14h.
2: Là, devant la cheminée, trois sièges en cuir. Jean Moulin s'assoit au milieu, à droite.
3: À droite, vous avez le colonel Émile Schwarzfeld. Et ensuite, donc à gauche, vous avez Raymond Aubrac, un des membres importants de l'armée secrète.
2: On a là, juste sur le côté, une petite fenêtre qui donne sur la rue. C'est d'ici que Jean Moulin voit arriver les tractions avant de la Gestapo.
3: C'est ça. La Gestapo arrive entre 14h45 et 15h, selon les témoignages. Donc très peu de temps après l'arrivée de Jean Moulin et des deux autres retardataires qui arrivent en même temps.
4: Police allemande, vous avez une réunion ici?
5: Mais non.
3: Alors, selon les témoignages, entre 8 et 10 hommes de la Gestapo, et notamment le chef de la Gestapo de Lyon, Klaus Barbie, qui est là en personne.
4: Et non! Contre le mur! Contre le mur! Ah, qui c'est, Max? C'est toi? Hein, c'est toi? Max? C'est toi? Non, oh, toi? Hein, qui c'est, Max? Qui c'est, Max?
3: Il y a un point important à souligner, c'est que, étant donné que Jean Moulin et Raymond Aubrac se trouvent dans la salle d'attente, au départ, ils sont considérés comme des patients. À la différence des cinq autres résistants qui étaient arrivés à l'heure, qui avaient pu monter au premier étage, et qui sont immédiatement soupçonnés comme des résistants.
2: Vous nous montrez?
3: Oui, suivez-moi.
0: Raymond Aubrac.
6: Au bout de quelques instants, on a pris tous les hommes, on leur a mis les menottes derrière le dos, et quelques moments après, on nous a tous fait sortir de la maison, qui était cernée par un gros déploiement de police, et on nous a fait monter dans les voitures de la Gestapo.
2: On se met à la fenêtre du premier étage d'Orient Perrussel. On peut essayer de s'imaginer un peu le 21 juin 1943, Jean Moulin, Aubrac, les autres qui sortent avec Klaus Barbie. Elles sont garées où, là, les tractions avant?
3: Il y a trois tractions avant qui sont garées devant la maison. Le premier, donc, à sortir parmi les résistants, c'est René Hardy. Et il parvient, donc, à s'enfuir sur la place. On sait qu'il n'était pas menotté avec des menottes, mais qu'il avait ce qu'on appelle un cabriolet autour des poignets, donc des liens qu'on en serre autour des poignets.
2: Il part par où, là, est-ce qu'on sait?
3: Alors, il part tout droit, quand on sort de la maison, puisque, au fond, dans la place, vous avez une pente qui rejoint la Saône. Et Hardy, étant donné qu'il était en activité dans la résistance dans la région, connaissait très bien Caluire-et-Cuire. Alors, déjà, pendant la fuite, on sait qu'il y a des coups de feu. Selon la plupart des témoins, donc la Gestapo tire à côté. Volontairement ou non, on ne sait pas réellement. Mais ensuite, Hardy se cache chez des amis. Il est retrouvé par la police française. Il se trouve qu'au moment de son arrestation, il est blessé. Donc on ne sait pas s'il a été blessé pendant sa fuite, sur la place devant la maison du docteur Dubougeon, ou s'il s'est aussi tiré une balle dans le bras pour rendre sa fuite plus crédible. Il est remis aux autorités allemandes, emmené ensuite à l'hôpital de la Croix-Rousse, d'où il s'évade en sautant par une fenêtre. Et il est finalement arrêté en décembre 1944, et étant donné qu'il y avait des soupçons de trahison concernant Hardy sur l'arrestation de Jean Moulin, il est jugé pour trahison.
7: Mais les procès qui ont été faits à l'époque n'ont pas répondu à toutes les règles juridiques nécessaires. On peut parler en fait de procès politiques très probablement truqués.
8: Thomas Rabineau.
7: Des témoins clés qui avaient été arrêtés dans le cadre d'autres affaires mais qui pouvaient témoigner de la culpabilité de Hardy ont été exécutés avant le procès, avant qu'ils ne puissent témoigner. Il y a des pièces du dossier qui n'ont pas été versées à l'instruction. Hardy a menti pendant son premier procès en 1947 et il a fini par être acquitté au bénéfice du doute. Il y a un nouveau procès en 1950, et là encore, le procès est entaché d'irrégularités. C'est ce qui a abouti, cette fois, à la relaxe de Hardy, mais à la minorité de faveur, c'est-à-dire qu'il a été condamné par 4 juges sur 7, mais étant donné la configuration du tribunal, qui est un tribunal militaire, il en fallait 5. Donc il y a une voix qui a fait défaut, et c'est cette voix-là qui a permis à Hardy d'en réchapper.
1: Alors, ce qu'on reproche à René Hardy, ce qu'on peut reprocher à René Hardy,
5: François Berriot,
1: c'est qu'il soit allé à la Réunion, alors qu'il avait été arrêté une première fois par Barbie. Barbie lui a tenu le discours de l'anticommunisme, vous êtes un arien, vous n'êtes pas un juif, vous voulez pas la victoire des communistes, on est à la veille de la fin de la guerre, il faut qu'on s'entende, etc. Et puis il l'a fait chanter également à propos de sa fiancée, parce qu'il a trouvé dans la veste de Hardy une lettre extrêmement passionnée de Lydie Bastien,
2: sa fiancée.
1: Et il a dû lui dire, vous savez ce qui se passera, bon, c'était l'arrestation, c'était le viol, etc. Hein? Peut-être aussi, on n'est pas sûr que Lydie n'ait pas eu des liens avec les Allemands aussi. C'est un personnage complexe. On ne sait pas. Donc, ils l'ont fait chanter aussi comme ça. René Hardy était un grand patriote, un homme courageux, une grande gueule. Il a pensé qu'il allait pouvoir manœuvrer. Mais on lui a demandé, des gens de combat lui ont demandé avec insistance d'aller à la Réunion.
2: Et la Gestapo le suivait.
1: La Gestapo le suivait. Hardy est un résistant sincère qui s'est fait piéger par Barbie.
2: Et donc on en est là, Thomas Rabineau, René Hardy, qui par deux fois n'a pas été condamné, mais qui continue à être le suspect numéro un. Mais en vertu de quoi ?
7: Là, il y a des témoignages, il y a aussi des documents. Des documents allemands qui le mentionnent en toutes lettres comme contre-agent, Gegenagent. Il est détaillé la façon dont il aurait procédé pour donner Jean Moulin à la Gestapo. Alors il y a des petites erreurs de date dans ce document, il y a des petites erreurs au niveau de certains, l'orthographe de certains noms, et c'est dans cette brèche que s'est engouffré l'avocat de Hardy, qui était maître Garçon, pour semer le doute.

0: Au 14 avenue Berthelot, dans le 7e arrondissement de Lyon, on est avec vous, Isabelle Doré-Rivé, directrice du CHRD, le Centre d'Histoire de la Résistance et de la Déportation, dans un endroit un peu particulier. Certains visiteurs ici disent que l'endroit est hanté. Hanté par quoi ?
1: Oui, effectivement, certains de nos visiteurs font état de sensations de malaise. Je crois que c'est surtout hanté par l'imaginaire qui se dégage de ce lieu, qui est effectivement l'ancien siège de la Gestapo. C'est aussi une ancienne école de santé militaire au 19e siècle. Mais pour les Lyonnais et plus largement pour beaucoup de Français, c'est aussi le lieu des tortures de Klaus Barbie. Et il y a toute une projection de ce qui a pu se passer, notamment dans les sous-sols, assez impressionnant parce que c'est des salles voûtées. Ça ne correspond pas à la réalité historique. Et pour autant, on a du mal à sortir nos visiteurs de cette impression-là.
0: Autour de nous, donc, c'est un long couloir en pierre qui distribue des cellules, en fait. Ici, c'était là où se trouvaient les résistants, les juifs, les ennemis de la Gestapo.
1: C'est là où les personnes arrêtées par la Gestapo attendaient d'être interrogées. Alors, les interrogatoires n'ont pas lieu ici, ils ont lieu dans les étages, mais c'est quelque part un lieu un lieu d'attente, un lieu de stockage des prisonniers. Donc, vous imaginez ces espaces fermés par des palissades en bois, et extrêmement humides.
0: Est-ce que quand il arrive ici, Jean Moulin, les nazis savent qu'il est Jean Moulin ?
1: Non, ils se doutent bien qu'ils ont mis la main sur quelqu'un d'important, mais il n'est pas encore identifié. Il va l'être dans les jours qui suivent, mais on ne sait pas qu'il est Rex et qu'il est Jean Moulin. C'est tout l'enjeu d'ailleurs de l'interrogatoire, que d'arriver à identifier parmi les personnes arrêtées qui est Jean Moulin. C'est compliqué, 80 ans après, voilà, de rendre compte de ce climat de terreur, des limites de la résistance humaine. Je peux que me référer à une œuvre de fiction pour donner une idée de ça, qui a été tournée ici, c'est L'Armée des Ombres. On y voit dans L'Armée des Ombres la complexité et les extrêmes difficultés morales de ces résistants qui sont conduits à des choix. Notamment le choix de tuer, le choix de sacrifier certains d'entre eux, et puis la faiblesse du corps humain qui fait que parfois, effectivement, on va craquer et on va parler. Oui. Souvenez-vous du discours de Malraux, qui se souvient de tous ces hommes et femmes qui sont morts sans avoir parlé, ou pire encore, en ayant parlé.
2: Nous allons nous occuper de Félix. Je sais que Félix n'a pas de comprimé de cyanure sur lui. Je n'ai pas peur qu'il parle, non, c'est pas ça. Mais il n'a sûrement aucun moyen de se soustraire à la torture. La Gestapo ne vous laisse ni la possibilité ni le temps de vous suicider. Il faut lui épargner les souffrances qui risquent de s'éterniser des jours, des semaines, qui sait.
3: J'y ai pensé. Il n'y a pas plusieurs solutions. Oui, il faut pénétrer à l'intérieur de la Gestapo et en sortir avec Félix.
2: Mathilde, je veux sauver Félix. Mais je n'engagerai pas un groupe de combat dans une aventure désespérée. On dirait que l'école militaire de santé de Lyon a été construite par un architecte allemand. Et on n'y entre pas.
3: Ah non, ça, c'est vrai, pas très facilement. C'est chaud, ici.
0: Qui est Klaus Barbie, Isabelle Doré-Rivé?
1: Klaus Barbie, c'est quelqu'un qui n'a pas un grade forcément très élevé. C'est quelqu'un qui arrive à une date qu'on a un peu de mal à situer, début 43 dans ce lieu, et qui, arrivé ici, va avoir à cœur de traquer les résistants, considérés comme ennemis du Reich parce qu'ils combattent l'armée allemande, et les populations juives. Il est notamment connu pour avoir envoyé chercher les 44 enfants d'Izieux, donc à peu près 80 km à l'est de Lyon, le 6 avril 1944. Aucun d'eux ne reviendra, et c'est bien l'idée d'ailleurs d'un génocide, c'est de tuer les enfants notamment. C'est un des chefs d'inculpation du procès de Klaus Barbie, parce que ce Klaus Barbie qui a terrorisé l'agglomération lyonnaise et bien au-delà en 1943 et 1944 sera jugé à Lyon en 1987.
0: Pourquoi autant de temps après ?
1: Encore fallait-il le retrouver, et il a fallu toute l'obstination de Serge et Béate Clarcel pour retrouver sa trace, le faire extrader et faire en sorte qu'il soit le premier à être jugé pour crime contre l'humanité en France.
0: Robert Badinter, qui est-il, Klaus Barbie ?
4: Un homme de la Gestapo qui n'a rien que d'ordinaire. Un fonctionnaire d'une entreprise de violence, de racisme et de mort.
0: Comment est-ce que vous apprenez en 1983 que Klaus Barbie est arrêté et qu'il va être envoyé en France ?
4: Qu'il va être envoyé en France, soyons plus précis, que le gouvernement bolivien est prêt à remettre aux autorités françaises. Mais la question qui s'est posée et qui a été débattue, c'est mais est-ce qu'il faut, après tant de décennies, juger publiquement Klaus Barbie ? Est-ce qu'il ne va pas en profiter pour créer la confusion, jeter des doutes sur tel ou tel présenté comme dénonciateur de Jean Moulin. Donc, l'inquiétude à ce moment-là était vive. C'était, disaient certains, prendre un risque au regard de la mémoire des résistants que d'offrir à Barbie ainsi une tribune publique pour nourrir le mensonge, jeter la confusion. Bref, les prudents, les habiles étaient plutôt partisans de ne pas juger publiquement Barbie. Moi, j'avais l'attitude exactement inverse. Et je lui ai dit au Conseil des ministres, c'est très simple. Barbie est un criminel contre l'humanité. Les crimes contre l'humanité sont imprescriptibles. Au nom de quoi pourrions-nous refuser que justice se fasse et que le procès soit public ? Et je dois dire que le président Mitterrand dit, garde des Sceaux a raison, c'est l'assassin de Moulin, c'est un auteur de crimes contre l'humanité, notamment les enfants d'Isieux, il faut le juger publiquement selon nos lois. C'est comme ça que Barbie a été livré à la France.
0: Robert Badinter, vous avez une demande très particulière à ce moment-là en tant que ministre de la Justice, c'est que Klaus Barbie soit incarcéré au fort de Montluc.
4: Montluc, une vieille prison avec des immeubles autour, au cœur de la ville. Il y avait des possibilités que soit un des parents des victimes de Barry ou simplement un faiseur de justice autoproclamée, la batte. Le personnel pénitentiaire, à juste titre, disait c'est imprudent, mais j'ai dit non. Il faut que, pendant quelques jours, il soit là où il a torturé ses victimes. Et d'où ses victimes sont parties, les uns pour le peloton d'exécution, les autres pour le camp de déportation, dont beaucoup ne sont pas revenus. Il faut. C'était peut-être une exigence morale, mais elle était très présente. Il faut que l'assassin revienne sur les lieux du crime et qu'il médite le crime, environné par ces murs qu'il avait

0: C'était une petite prison,
1: la prison de Montluc. Il y a un rez-de-chaussée, un premier, un deuxième étage, avec combien de cellules en tout ?
2: À l'origine, il y avait 127 cellules individuelles lorsque la prison a été construite en 1921.
1: Séverine Koprivnik, on est au Mémorial national de la prison de Montluc, à Lyon. Combien de détenus sont passés ici entre 1943 et 1944 ?
2: Alors, pendant la période de l'occupation allemande, donc entre le 8 janvier 1943 et le 24 août 1944, on estime qu'on est autour de 10 000 personnes qui ont été majoritairement internées ici. Alors, c'est une prison qui est sous contrôle, en fait, de la Wehrmacht, hein, l'armée régulière, mais qui va surveiller ici, en plus de ses propres détenus qui sont quelques centaines sur la période de l'occupation, des milliers de personnes qui sont internées et qui ont été arrêtées par les polices politiques, comme la Gestapo. Donc il s'agit effectivement d'un espace plutôt où les personnes sont en dépôt et où la Gestapo peut venir à n'importe quel moment pour chercher un interné, l'emmener en interrogatoire, pouvoir mener ses enquêtes. Les gens repartant relativement rapidement au bout de quelques semaines ou quelques mois. Si on doit le définir, Montluc, c'est plutôt un lieu de transit en fait régional.
1: Vers les camps de la mort en particulier.
2: Alors c'est vrai que la prison de Montluc, elle recoupe en fait plusieurs types de victimes. On a notamment de nombreux résistants, mais aussi des personnes juives qui vont être emprisonnées ici. L'objectif, ensuite, ça va être de les transférer dans la région parisienne, avec pour les juifs un départ vers les centres de mise à mort. L'objectif de l'Allemagne nazie, c'est d'assassiner les populations juives. Et pour les résistants, ils sont majoritairement conduits, après Montluc, vers les camps de concentration.
1: Où est-elle, la cellule de Jean Moulin ?
2: Alors Jean Moulin, il a été interné en cellule 130. Donc c'est la quatrième ici sur le côté gauche. Elle a été identifiée grâce à des documents d'archives, mais aussi grâce à des témoignages. On peut encore voir le numéro de la cellule sur la porte. Mais il faut savoir donc que Jean Moulin n'est pas passé ici sous son nom de Jean Moulin, en fait. À l'époque, c'est le détenu Jacques Martel qui a été officiellement interné ici.
1: Jacques Martel, décorateur, c'est ça ?
2: Tout à fait. Né à Piquigny dans la Somme, donc c'est l'identité qu'il va décliner au moment de son arrestation et qu'il va conserver à la prison de Montluc, même si au bout de deux jours, les autorités allemandes savent qu'elles ont affaire à un chef de la résistance important.
1: Combien de jours est-ce qu'il reste ici à Montluc, Jean Moulin ?
2: Alors, la date de son départ est difficile à déterminer avec exactitude. On sait qu'il est arrivé le jour de son arrestation, le 21 juin 1943. On estime que son départ a dû se faire fin juin, début juillet. Vous avez des historiens comme Pierre Azéma qui indiquent que ce serait sans doute le 28 juin qu'il quitte la prison de Montluc. Donc, c'est entre une semaine et 10 jours, finalement, d'internement ici.
3: Ma cellule ne mesurait pas 3 mètres sur 2. Le mobilier en était les plus simples, un cadre de bois supportant la paillasse de couverture. Dans un renfoncement près de la porte, un seau hygiénique. Enfin, scellée dans le mur, une tablette de pierre. C'est sur cette tablette que j'ai réussi à grimper pour atteindre la fenêtre.
2: Alors, c'est une cellule qui fait environ 4 mètres carrés, 2,20 mètres sur 1,80 mètres, avec un fenestron assez haut qu'on peut pas atteindre comme ça, une tinette. La tinette, c'est un seau hygiénique qui était utilisé par les prisonniers et qui devait aller vider en fait à l'extérieur, causant des problèmes d'odeur dans les cellules. Et puis les prisonniers parlent également de punaises qui grouillent un peu partout dans ces espaces.
4: Mais il n'a pas été identifié tout de suite.
5: Thomas Rabineau.
4: Par Klaus Barbie. Qui cherche à savoir qui est Max. Lui, il dit non, moi je suis artiste, je suis un artiste, et il se cramponne à cette identité-là, qui est aussi ce rêve qu'il a chevillé au corps.
1: Et il va même plus loin pendant les interrogatoires avec Klaus Barbie, puisque c'est à ce moment-là qu'il réalise son dernier dessin.
4: Oui, puisqu'il a tellement été frappé qu'il ne peut plus s'exprimer, il a sans doute la mâchoire fracturée, et Barbie lui tend un papier vierge avec un crayon pour qu'il écrive des informations. Et lui s'en saisit, il griffonne, il noircit, et il tend le papier à Barbie. En fait, c'est une caricature du nazi qu'il a réalisé. Ce geste-là, qui a été raconté par Barbie lui-même, mais aussi par la sténographe qui était présente au moment des interrogatoires, ce geste-là résume Jean Moulin. C'est, il a répondu à la barbarie par l'art, par l'humour, et c'est vraiment un résumé parfait de l'homme qu'il était.

0: Cet homme, qui est allé à Londres à deux reprises, a dû revenir avec sa capsule de cyanure. C'est une capsule en caoutchouc. Vous la croquiez et c'était extrêmement violent. La mort était très très douloureuse. Mais vous tombiez dans le coma presque immédiatement. Vous ne pouviez plus parler. Or Moulin ne l'avait pas, sa pilule. Moulin ne l'avait pas parce que Moulin avait très très bien pris ses précautions en cas d'arrestation. Il est arrivé chez le docteur Dugoujon avec un certificat médical comme quoi il devait être reçu par le docteur Dugoujon pour ses problèmes pulmonaires. La gouvernante du docteur Dugoujon qui lui a ouvert la porte a pensé que c'était un patient. Il avait l'air tellement innocent. Raymond Aubrac, qui se trouvait dans le cabinet du médecin, m'a dit que Max a avalé des papiers et a dit « Je suis Jacques Martel, décorateur ». Il pensait qu'il s'en tirerait.
1: Lève-toi. Off.
2: Le mémorial national de la prison de Montluc, dans chacune des cellules, a affiché une photo d'un détenu, d'une famille de détenus. Dans cette cellule-là, c'est la photo de Klaus Barbie.
3: Oui, alors vous aurez remarqué qu'il y a un sens de visite qui est indiqué et qui permet aux visiteurs de voir l'ensemble des portraits des victimes. Et effectivement, en dernier, de se confronter à un portrait qui a contresens de tous les autres. Et c'est la photo de Klaus Barbie, mais de Klaus Barbie emprisonné sur le lieu de ses crimes à son arrivée en France en février 1983.
4: Il y a à la prison de Montluc une cellule qui était celle de Aubrac. Et Aubrac m'a raconté que tous les matins, vers 10-11 heures, et SS faisait descendre à coups de botte Moulin qui ne tenait plus sur ses jambes et qui roulait dans l'escalier marche après marche. Et puis il redressait et l'emmenait se faire interroger et torturer par Klaus Barbie. Ça, c'est l'immense héroïsme de la résistance. N'a jamais parlé, bien sûr.
5: Robert Badinter, est-ce que le procès de Klaus Barbie est le procès de l'assassin de Moulin ?
4: Non, le procès de Barbie est le procès du criminel contre l'humanité Barbie. L'affaire Moulin, elle avait été réglée, c'était fini. L'affaire Moulin resterait judiciairement, en ce qui concerne la personnalité du dénonciateur, un mystère que la justice n'aurait pas su résoudre.
5: Klaus Barbie, pendant l'instruction et pendant le procès, lui qui connaissait les secrets de l'affaire de Caluire, de la trahison de Jean Moulin, il aurait pu les révéler, il ne l'a pas fait.
4: Son avocat, Maître Vergès, ne manquait pas de attiser l'intérêt de la presse très nombreuse. Les révélations, l'air mystérieux, sa tension. Moi, je n'étais plus à la chancellerie quand le procès est venu, mais nous attendions. Barbie appartient à cette espèce d'homme qui savent se taire. C'était un des hommes de la nuit et de la violence mortelle, les hommes de la Gestapo. Et c'est à cette espèce, cette catégorie-là, que Klaus Barbie appartenait. Donc qui sais-tu ?

0: Barbie sait que dans le lot de ses résistants, il y a en effet l'unificateur de la résistance, le chef, un des chefs de la résistance. Et en fait, c'est manifestement Henri Aubry qui lui cède sous la torture. Et personne, après-guerre, ne lui en fera le reproche. Parce qu'il subit les pires sévices et il finit par désigner qui est Max parmi les prisonniers du Fort Montluc. Alors il est torturé très violemment, et on se situe probablement autour du 25-26 juin 1943. Ça dure un certain temps, et à la fin du mois, il est transféré à Paris, au siège de la Gestapo. Et Barbie essuie des reproches assez sévères, puisque c'est très difficile d'interroger un homme qui a été aussi violenté et qui est blessé. Mais pour autant, son martyr continue. Et c'est le 7 juillet qu'il est décision est prise de le transférer en Allemagne pour continuer les interrogatoires, cette fois au siège de la Gestapo à Berlin. Et donc le 8 juillet, il embarque dans un train depuis la gare de l'Est, direction Berlin, quand un infirmier se rend compte que l'homme qui est allongé sur la banquette ne respire plus. Et il constate qu'il a beaucoup souffert, qu'il a reçu beaucoup de coups. Et donc il va être soustrait à la vue des autres passagers du train et déposé dans une pièce de la gare où là son décès est constaté. Et il y a de fait un acte de décès en allemand qui stipule en toutes lettres la mort de cet homme. Cet homme, c'est Jean Moulin. À partir de là, il est renvoyé en France, son corps est incinéré. Et il y a donc là aussi un document avec le numéro d'urne. Tout concorde pour dire que les cendres qui sont dans cette urne sont celles de Jean Moulin.
1: Il est probablement mort près de Francfort-sur-Maine. Et puis ramené au Père-Lachaise et crémation.
2: Parade de celui qui chanta dans les supplices.
3: Louis Aragon, 1944.
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0: Quand Laure Moulin apprend la mort de son frère, c'est un agent de la Gestapo qui vient toquer à sa porte, qui lui donne un acte de décès, qui indique que Jean Moulin est mort le 8 juillet. Assez cyniquement, le motif, c'est un arrêt du cœur. Est-ce qu'elle y croit, Laure Moulin ?
1: Elle veut espérer que son frère n'est pas mort et qu'il s'agit d'un coup de bluff, d'une intox. Et donc, elle veut savoir exactement ce qu'il s'est passé. C'est pour ça qu'elle va à la Gestapo. Et là, on lui apprend qu'il a été, je cite, « brûlé ». Ce qui est bien pratique, puisque une fois que ce corps est incinéré, on n'a plus la trace des sévices qu'il a subis. Mais même ça, elle refuse d'y croire. Et elle exige, en fait, un document en bonne et due forme, un acte de décès, un acte de quelque chose qui pourrait prouver de manière irréfutable que son frère est bien mort. Et pendant, ça va durer plus d'un an, hein, elle va se cramponner à cet espoir. En plus, elle va recevoir un certain nombre de témoignages contradictoires. Certains disent qu'il a été vu à la prison de Fresnes, à Paris, en mi-juillet 1943, donc plusieurs jours après qu'il soit censé être mort. Et elle ne peut imaginer qu'un homme qui en savait tant comme lui, qui connaissait finalement tous les secrets de la résistance, qui avait aussi rang de ministre en mission, ne pouvait avoir été exécuté ou battu à mort, étant donné le caractère précieux qu'aurait été ce personnage. Donc elle va enquêter pendant très longtemps, et c'est seulement quand elle va recueillir le témoignage de l'ambulancier qui vient récupérer le corps de son frère en gare de Metz, et également une attestation de sépulture du cimetière de l'Est parisien qui mentionne des références qui correspondent totalement à ce qu'elle a pu trouver auparavant, que là, elle finit par admettre ce qui s'est passé. Mais pour autant, elle n'arrive pas à le dire à sa propre mère, qui refuse aussi de le croire. Et Laure ne veut pas être celle qui annonce à sa mère la mort de son deuxième fils, de son dernier fils. Et finalement, c'est la préparation d'un hommage dédié à Jean Moulin à Béziers qui la pousse à le lui dire en 1945. Et elle ne peut pas le cacher plus longtemps. Et en effet, elle va l'annoncer à sa mère qui mourra quelques mois plus tard, vraisemblablement de chagrin.

0: L'Or Moulin, 1964.
1: L'enquête du ministère de l'Intérieur a conclu à la réalité des cendres de mon frère dans l'urne numéro 10137. Moi-même, j'ai trouvé une pièce qui m'a paru très importante dans le cabinet du conservateur du Père Lachaise. Un ordre de la police allemande à la police française d'aller retirer le corps d'un Français inconnu à la gare de l'Est le soir à 18h et de le faire incinérer immédiatement. Pour moi, il n'y a pas de doute parce que cette note porte en haut le numéro 10137.
2: L'urne 10137, c'est celle que le Panthéon recevra demain, marquant pour l'éternité à Jean Moulin, dit Max, sa place parmi les hommes à qui leurs vertus ont mérité de s'asseoir à la table des dieux.
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1: 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Sœur Emmanuelle, absolument. Épisode 5. La puissance et la gloire. Plus on avance dans ce portrait de Sœur Emmanuelle, et plus il m'apparaît un motif central, l'une des clés de compréhension de son personnage. Cette clé est à la fois très évidente et en même temps un peu contre-intuitive. Au fond, je me demande si, au cœur de l'histoire de Sœur Emmanuelle, il n'y a pas tout simplement le désir d'être entourée. Certes, il y a chez elle une farouche volonté d'indépendance, mais dans le même temps, on sent qu'elle a envie d'avoir tout son monde auprès d'elle. Elle le dit d'ailleurs elle-même explicitement. Si elle s'était mariée ou si elle n'avait aimé qu'une seule personne, cela l'aurait en quelque sorte conduite à se priver de toutes les autres et elle ne l'aurait pas supporté.
2: Quand j'étais une jeune adolescente, j'aimais l'amour comme on aime à 15 ans, j'aimais les romans, j'aimais la figure d'un beau garçon, j'aimais danser, etc. Mais je me rendais compte que l'amour d'un seul homme n'aurait pas pu remplir mon cœur, remplir ma vie. Et que si j'aurais aimé le mariage, certainement, un contact même physique, j'étais certainement très attirée, mais je sentais que toute partie de mon être serait comme annihilée. Et je me suis rendu compte que si je me mariais, j'allais concentrer toute cette faculté d'aimer sur un seul homme, sur une seule famille, et que ma vocation à moi me paraissait plus universelle.
1: Si on veut vraiment être entouré et aimé par la multitude, il faut que les autres aient envie de venir vers vous. Sinon, on perd son public. Mais il faut aimer un certain goût du risque. Tous ces traits de personnalité, Sœur Emmanuelle les possédait. Elle parcourait tout le clavier de la séduction sur le grand instrument de son temps, cette lyre des enchanteurs modernes, la télévision.
3: Actuellement, est-ce que dans l'actualité, il y a quelque chose qui retienne particulièrement votre attention ?
4: Dans l'actualité d'aujourd'hui ?
3: Oui, ou du moment.
4: Vous demandez ceci à une chiffonnière qui arrive du Caire, qui toute la journée n'a aucun moyen de communication, et vous me demandez de vous répondre sur ce qui se passe en Europe. Demandez-moi donc ce qui se passe, ok. Alors là, je pourrais vous répondre d'une manière évidemment beaucoup plus...
3: Enfin, je vous le demanderai tout à l'heure. Vous êtes quand même en Europe et en France depuis quelques jours. Vous avez eu le temps de savoir, je ne sais pas moi, de savoir que le pape, par exemple, part en Pologne.
4: C'est évident. Je le sais depuis plus que quelques jours. Je n'ai pas besoin de venir en Europe pour le savoir. J'ai prié pour lui. C'est ce que j'ai à faire, moi, si vous voulez, pour que, c'est tout évident, ce voyage puisse unir les hommes et non pas les diviser davantage.
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0: Isabelle de Gomain, vous êtes journaliste, vous avez été rédactrice en chef des Matins de France Culture, mais aussi avant cela, pendant de nombreuses années, du journal La Croix. Que vous inspire cette archive d'une sœur Emmanuelle combative qui sait comment marquer les téléspectateurs, un peu comme dans cette émission de 1983?
1: Oui, c'est vrai que là, on a le sentiment que sœur Emmanuelle joue un rôle. Elle s'amuse avec le présentateur, qui d'ailleurs accepte bien de se faire un petit peu maltraiter, entre guillemets. Elle joue sur ce contraste entre ce qu'il lui demande, qui est de l'ordre de la mondanité, finalement. C'est qu'est-ce qui se passe aujourd'hui dans la politique, dans la culture en France, etc. Il voulait savoir ça. Et puis elle, sa vie à elle, qui est avec les chiffonniers du Caire, et elle met bien ce contraste en valeur, de manière assez ironique, mais je trouve assez efficace, effectivement.
0: Est-ce que c'était un plaisir pour vous de regarder sœur Emmanuelle à la télévision? Est-ce que quand on sait qu'elle est l'invitée d'une émission, on se dit, tiens, il va peut-être se passer quelque chose, allons voir?
1: Oui, alors ce que je me demandais d'ailleurs, c'est si aujourd'hui on l'écouterait de la même manière. C'est-à-dire qu'à l'époque, on pouvait avoir une religieuse dans un pays qui était encore finalement assez chrétien, assez religieux, qui savait ce que c'était qu'une religieuse. Donc une religieuse qui pouvait comme ça un peu mener la conversation, dire ce qu'elle pensait et aussi avoir des convictions. Je me demande si aujourd'hui ça serait pareil. En tout cas, il y a eu deux personnages, Sœur Emmanuelle et l'abbé Pierre, qui est à peu près contemporain. Bon, l'abbé Pierre, ça s'est assez mal terminé, en tout cas on l'a su après, mais c'était les deux mêmes jouaient beaucoup sur le langage de la télévision, en faisant mine de s'énerver, en faisant mine de se scandaliser, tout ça toujours quand même avec un objectif pour les plus pauvres. Mais c'est vrai que je ne sais pas si aujourd'hui elle pourrait passer de la même manière, parce que en 20 ans, la France s'est complètement déchristianisée, et est-ce que les gens aujourd'hui savent bien ce que c'est qu'une religieuse? Est-ce qu'ils l'écouteraient de la même manière? Je ne suis pas sûre.
0: Donc le parallèle est intéressant avec l'abbé Pierre, tous les deux, vous le dites, sont des acteurs. Est-ce qu'on peut faire d'autres parallèles entre ces deux grands personnages de cette époque-là?
1: Oui, alors c'est compliqué de parler aujourd'hui de l'abbé Pierre, parce que voilà, il faut vraiment condamner ce qu'il a fait. Donc, en tout cas, lui et sœur Emmanuelle sont vraiment des emblèmes de cette génération qui a porté l'Église à s'ouvrir. En fait, sœur Emmanuelle, elle est née au début du siècle, à une époque où on ne lisait pas la Bible dans le texte, c'était quasiment interdit, on était très obéissant dans l'Église, il y avait beaucoup de choses que l'Église réprouvait de la modernité, etc. C'était une Église très fermée sur elle-même. Et puis, bon, il y a eu l'évolution de la société, mais surtout il y a eu un grand événement pour l'Église, en tout cas pour les religieux-religieuses, c'est Vatican II, c'est-à-dire que c'est un concile en 1962, et qui a tourné l'Église vers le monde. Et sœur Emmanuelle, à ce moment-là, elle était déjà âgée, mais elle a complètement pris ça, et elle incarne ça. Et l'abbé Pierre aussi, et puis beaucoup d'autres religieux, religieuses ont incarné ça, des prêtres, des religieuses, c'est-à-dire aller dans le monde, porter un peu l'évangile dans le monde, avec une grande liberté. Ça, c'était pas possible avant.
0: Mais tous les deux sont des acteurs, et jouent un petit peu leur rôle de religieux. C'est aussi le religieux qui transcende les codes de l'Église, dans un cas comme dans l'autre.
1: Oui, c'est sûr que sœur Emmanuelle, elle a cette capacité à transcender et à un peu choquer. Elle a parlé de ses émois sexuels. Elle ne craint pas de dire des choses.
0: Elle ne craint pas ou elle fait exprès de dire des choses?
1: À mon avis, c'est l'un et l'autre. J'hésiterais à dire qu'elle joue tout le temps un rôle. Je pense qu'elle était comme ça et qu'elle s'est installée dans ce rôle. Mais je pense qu'elle était foncièrement ce qu'elle disait. Il me semble qu'elle était aussi pareille avec les gens. Moi, je ne suis pas allée au Caire, la voir, mais j'ai beaucoup de collègues journalistes qui sont allés et c'était pareil. Voilà, c'était une petite femme très, très volubile, qui rigolait tout le temps. Enfin, voilà, donc, je ne pense pas qu'elle jouait un rôle, mais en tout cas, elle a dû s'apercevoir que, effectivement, ça fonctionnait bien. C'était vraiment ce qu'on appelle, dans notre langage de journaliste, une bonne cliente.
0: Dans cette archive de 1983 qu'on a écoutée, sœur Emmanuelle semble savourer la hauteur de vue dont elle fait preuve par rapport aux journalistes d'Antenne 2. En gros, elle lui signifie que ses questions ne sont pas très sérieuses et qu'elle n'est pas là pour commenter l'actualité en Europe. Elle le fait avec le petit ton de supériorité morale qu'elle utilisait volontiers. Et en même temps, difficile de lui donner tort, les journalistes ne devraient pas poser de questions générales à des personnes venues parler de quelque chose en particulier. La généralisation est un mal de notre profession, mais c'est un autre sujet. Toujours est-il que cet extrait témoigne d'une assez fine connaissance de la logique médiatique et de la manière dont elle pouvait la retourner à son profit. Sa façon de dire que c'est tout évident, elle ne peut parler que de son bidonville et pas de l'actualité. L'inflexion de sa voix quand elle baisse subtilement le ton pour glisser qu'il ne faut pas diviser les hommes davantage. Toute cette maîtrise de sa propre mise en scène trahit la séductrice cachée sous le fichu. De toute évidence, elle ne détestait pas prendre un peu la lumière. D'ailleurs, dans certaines archives, on la voit rosir de plaisir en écoutant les mots caressants des grands de ce monde à son propos. Elle a été relativement proche, par exemple, de Patrick Poivre d'Arvor. Le journaliste, lourdement tombé de son piédestal depuis, aimait en effet afficher sa proximité avec la religieuse.
2: Oh, c'était une manière de sainte. C'est pas impossible qu'elle soit canonisée un jour. Elle avait une audace incroyable. Mais c'était devenu ma petite grand-mère de substitution. Et j'ai eu un très beau rapport avec elle. Elle a essayé de me convertir. Pas complètement.
3: Elle a réussi.
2: Mais elle me disait des choses jolies.
0: Isabelle de Gomain, quand on entend Patrick Poivre d'Arvor parler de cette façon un petit peu complaisante de Sœur Emmanuelle, on se demande s'il n'y a pas là quand même un petit peu un impensé de Sœur Emmanuelle elle-même qui a fréquenté les grands mondes. Alors bien sûr, elle ne connaissait pas le destin qui allait être celui de Patrick Poivre d'Arvor d'être accusée de viol. Elle ne pouvait pas le savoir, mais elle a été très proche de lui, comme elle a été très proche d'un certain nombre comme ça de grands personnages, et de l'abbé Pierre aussi. Qu'est-ce que vous en pensez ?
1: D'abord, je ne sais pas qui sert qui. C'est-à-dire que là, c'est à mon avis autant Sœur Emmanuelle qui est contente d'être l'amie de Patrick Poivre d'Arvor que l'inverse. Et là, c'est lui qui se met en scène comme quelqu'un qui est capable d'aimer une religieuse alors que c'est une star de la télé. Et ça arrive souvent d'ailleurs dans le domaine religieux. C'est-à-dire que par exemple, le pape François le disait beaucoup, qu'il était toujours, son image était utilisée. Tous les hommes politiques passaient par Rome pour aller au Vatican, de même avec Jean-Paul II qui était aussi un pape très populaire, et pour qu'on prenne la photo avec, et même M. Macron, il voulait à chaque fois qu'on le voit avec le pape François. Donc là, c'est l'utilisation, elle est double en fait, hein, je dirais. Après, c'est vrai que ça pose le problème de la fascination que peuvent avoir les journalistes, les hommes et les femmes de communication pour le héros, pour la figure. Et c'est d'autant plus vrai concernant des gens de l'Église catholique que dans l'Église, on fonctionne aussi sur des saints. C'est-à-dire que dans l'Église, il faut être saint. Et que l'Église elle-même, elle l'a payé d'ailleurs assez lourdement. Elle s'est souvent trompée en disant, bah tiens, un tel est saint. Et en fait, il n'était pas saint du tout.
0: Les saints, ce sont des stars alors dans l'Église.
1: Bah, c'est-à-dire que c'est des gens qui ont toutes les vertus. Donc normalement, les choses sont bien faites. C'est-à-dire qu'on ne peut être saint qu'une fois qu'on est mort. Il y a un procès en sainteté qui est mené. Donc généralement, c'est bien après la mort. Mais par exemple, pour Jean-Paul II, ça a été très rapide. Mais c'est vrai que du coup, ça donne sans doute, dans des pays de culture catholique comme la France, un peu une appétence à chercher des héros, quoi. Qui sont les nouveaux héros de ce siècle ?
0: Mais pour Patrick Poivre d'Arvor, il y a quand même quelque chose qui sonne extrêmement faux quand il dit « c'est ma petite grand-mère ». Enfin, je veux dire, il y a quand même une personne qui vit dans un bidonville et puis une personne qui présente le JT du journal le plus écouté en Europe. Il y a quelque chose qui frotte quand même. Et on a l'impression qu'elle, et quand on voit les images, elle aimait quand même bien être aussi dans ce milieu-là. Pourquoi pas d'ailleurs
1: hein. Oui, mais alors il ne faut pas oublier qu'elle avait besoin d'argent. C'est ça qui la guidait. Pas l'argent pour elle, alors je crois qu'elle le gérait pas très bien, mais c'est l'argent pour sa fondation. Le seul objectif de Sœur Emmanuelle quand elle venait en France, c'était de ramasser de l'argent et d'avoir des grandes fondations françaises, américaines, etc., qui puissent payer quand même ce qu'elle a fait.
0: Parce c'était pour la bonne cause, c'est ça.
1: Il y a quand même eu des écoles, des centres de formation, il y a eu quand même des choses assez admirables qui ont été faites. Alors, tout n'est pas dû à elle, mais elle, son job, c'était de trouver l'argent. Je pense que c'était ça qui était derrière.
0: Sœur Emmanuelle s'est souvent retrouvée assez haut dans le classement des personnalités préférées des Françaises et des Français. Au passage, on y retrouvait aussi Nicolas Hulot, l'abbé Pierre et de nouveau Patrick Poivre d'Arvor, trois noms aujourd'hui rattrapés par des affaires de mœurs et qui figurent au grand cimetière des idoles déchues, destin qui n'a pas été celui de Sœur Emmanuelle, il faut le signaler. Dans un sens, sa présence régulière dans ces classements montre qu'elle a été aimée de façon très large. Elle a donc réussi son pari de jeunesse, ne pas se contenter d'être aimée par une seule personne, mais se marier avec Jésus et en plus avec les Français, et aussi les Belges, et aussi les Suisses, mais aussi avec les chiffonniers du Caire et au fond avec l'humanité tout entière. Cela lui a permis de fréquenter tout type de personnes, dont certains ont pu chercher, oui, au passage, à bénéficier un peu de son aura.
4: Sœur Emmanuelle, reçue par Jacques Chirac.
3: Sœur Emmanuelle a parlé au Premier ministre de ses problèmes de locaux, de la nécessité d'un dialogue Nord-Sud qui déboucherait sur des choses concrètes. Et Pierre Le Petit a recueilli sa première réaction sur les marches de l'hôtel Matignon. Vous allez l'entendre dans quelques heures. Sœur Emmanuelle à Matignon.
4: Il m'a conseillé d'aller voir le pape et d'insister pour que le pape lance un document pour demander aux États d'arriver à se mettre en fin de ce problème de la faim dans le monde et que les États eux-mêmes prennent donc ce problème en main. Et j'ai trouvé que ce conseil de M. Chirac était excellent et je vais aller voir le pape et je vais lui en parler.
0: Où s'arrêtera Sœur Emmanuelle ? Quel numéro de téléphone de quel chef d'État n'a-t-elle pas déjà dans son répertoire ? La réponse est inattendue, celui du chef de l'État le plus petit du monde, son chef d'État à elle.
5: Vous avez rencontré le pape, Sœur Emmanuelle ?
4: Oui, bien sûr.
5: Qu'est-ce que vous vous êtes dit ?
4: Qu'est-ce que je lui ai dit ?
5: Ça vous fait rire ?
4: Eh bien, je lui ai pas dit grand-chose, parce que j'avais pas le temps. J'aurais voulu avoir une audience privée pour lui parler un peu plus profondément, mais moi je suis pas chef d'État, et quoi que tu dis, je suis une vedette, ben, j'ai pas pu obtenir l'audience privée, alors j'ai assisté à sa messe privée, oui, et après sa messe, on est tous là, je sais pas, les uns à côté des autres, le pape passe, tu peux lui dire 25 mots, à peu près, pas beaucoup plus, tu reçois une bénédiction. De sorte que je n'ai pas pu lui parler. Moi, j'aimerais bien lui parler. L'année dernière, je ne sais pas, il y avait beaucoup, beaucoup de gens importants. Mais cette année, peut-être, je l'obtiendrai. Alors, on verra. Ce que je lui dirai, je ne te le dirai pas. J'ai le droit de lui parler les yeux dans les yeux. C'est mon chef.
0: Et oui, Sœur Emmanuelle, c'est aussi quelqu'un qui avait envie de séduire son patron, même si, à la fin, le patron ne lui a pas ouvert trop grand sa porte. Isabelle de Gomain, quelle réaction sur ces archives qu'on vient d'entendre ?
1: D'abord, c'est vrai que j'avais oublié, mais c'est le tutoiement. En fait, je tutoyais les gens. Pareil, c'est une technique aussi. Hein. C'est pour dire, bah, t'es mon ami, voilà. Et puis, c'est vrai que...
0: Pour paraître proche aussi.
1: Pour paraître proche des gens qui l'interviewent. Après, c'est vrai par rapport au pape, qu'elle était sans doute pas très proche de Jean-Paul II. Jean-Paul II était très fasciné par Mère Teresa, qui est un peu voilà, l'emblème de la religieuse dans le monde. Après, il y a eu quand même beaucoup. Alors nous, on a Sœur Emmanuelle, mais tous les pays ont leur Sœur Emmanuelle. Hein. Il y a eu énormément de religieuses comme ça qui sont parties au bout du monde pour...
0: Et elle n'est connue que dans la sphère francophone.
1: Elle est connue voilà, dans la sphère francophone, et même au Canada, je ne suis pas sûr.
0: Et pourquoi Jean-Paul II, finalement, préférait Mère Teresa à Sœur Emmanuelle, selon vous ?
1: Mère Teresa, elle venait de l'Europe de l'Est, il devait y avoir peut-être plus d'atomes crochus. C'est vrai que Sœur Emmanuelle, elle disait beaucoup de choses et pas toujours très sensées, donc voilà, elle faisait peut-être un peu peur. Le pape se disait, oula, où est-ce que je mets les pieds et puis,
0: Alors que Mère Teresa, c'était plus sérieux.
1: C'était sans doute plus sérieux, effectivement.
0: Quel point de vue l'Église portait sur Sœur Emmanuelle, alors l'Église au Vatican et puis l'Église de France ?
1: Elle n'avait pas son siège au Vatican, comme certaines personnalités ont pu l'avoir. D'ailleurs, l'abbé Pierre non plus. Hein. Par contre, en France, elle était extrêmement populaire. C'est-à-dire que, à la fois du point de vue des évêques, parce que c'était une belle image de l'Église, donc c'était bien pour eux, mais des catholiques. Enfin, dès qu'elle était en France, elle était invitée partout, elle faisait des conférences partout, ce qui lui permettait de ramasser de l'argent, effectivement. Elle parlait bien, elle secouait un peu les gens, donc elle avait vraiment une belle image.
0: Donc elle n'était pas contestée par l'Église de France ou par certains fidèles, par exemple, qui pourraient, je ne sais pas, avoir d'elle une image négative ?
1: Alors, c'est vrai que Sœur Emmanuelle, c'est un peu le symbole d'une église qui est au chevet des pauvres, mais qui n'est pas tellement sur la critique des structures économiques et sociales. Voilà. On est beaucoup dans la charité, et bon, l'église qui a toujours joué un rôle dans la charité, et c'est bien, enfin honnêtement, voilà, c'est chapeau quelque part, mais depuis les années 70-80, a quand même essayé aussi de réfléchir sur les structures, les structures de pauvreté, les structures d'oppression, etc. Sœur Emmanuelle, c'était pas son truc.
0: Elle n'est pas vue comme une intellectuelle.
1: Non, c'est pas une intellectuelle, et c'est pas non plus quelqu'un qui avait une réflexion sur le développement, comme bon, des grands mouvements de catholiques qui sont apparus dans les années 70 et qui étaient beaucoup plus combatifs.
0: Le CCFD,
1: voilà,
0: ou...
1: Comme CFD, même comme le Secours catholique, voilà, qui ont abandonné un peu cette image de faire que de la charité pour faire des choses, voilà, aussi sur les structures, un peu plus de politique, etc. Elle, c'était pas son cas, mais quand même, faut noter qu'elle a, elle a laissé derrière elle des écoles, des fondations, des choses. Donc, elle n'était pas du tout simplement en train de donner de l'argent. C'était pas ça. Elle aidait les femmes à se constituer comme femmes, éduquées, etc. Donc, c'est déjà important.
0: Donc, un certain nombre de gens pouvaient trouver qu'elle n'allait pas assez loin, mais vous n'iriez pas jusqu'à dire qu'elle avait vraiment des contempteurs, des personnes qui trouvaient que ce serait finalement mieux s'il n'y avait pas Sœur Emmanuelle.
1: Vraiment, je ne pense pas qu'elle ait été comme ça l'objet de polémiques ou de... Mais c'est vrai que ce n'était pas ce qu'on appelle une catho de gauche, au sens... Bon, par exemple, vous avez eu des religieuses en Amérique latine hein, qui ont joué un rôle très important dans la théologie de la libération et contre tous les régimes militaires qui ont proliféré là-bas, qui ont d'ailleurs été tuées, qui ont eu des rôles vraiment héroïques, qu'on a beaucoup moins célébrés, et qui, elles, avaient des messages beaucoup plus politiques. Sœur Emmanuelle n'avait pas de message politique. Elle ne critiquait pas le système mondial économique, ou elle le critiquait de par là où elle était, mais sans aller sur un niveau global.
0: Alors que son action est déjà bien implantée dans le bidonville, Sœur Emmanuelle se démultiplie. La voilà qui quitte le Caire pour se lancer dans un nouveau combat, venir en aide aux enfants du Soudan. Au milieu des années 80, lors d'un voyage dans ce pays, elle avait pris connaissance de la catastrophe humanitaire engendrée par la guerre civile. Elle met alors en place une aide alimentaire d'urgence, mais aussi un programme de scolarisation, avec le système des Rakouba, qui sont des écoles fabriquées en roseau. Pour Sœur Emmanuelle, le ciel est la limite.
6: Sœur Emmanuelle a été entendue. Les producteurs de lait lui ont déjà offert 10 000 litres. Sœur Emmanuelle, qui est en France encore pour quelques jours, a rencontré ses généreux donateurs pour les remercier. Gilles Rabine.
7: Les producteurs de lait étaient émus, quelquefois jusqu'aux larmes, au moment de recevoir Sœur Emmanuelle. Les nouvelles réductions de production laitière, décidées la semaine dernière à Bruxelles, n'étaient sans doute pas étrangères à cette émotion.
8: Tout homme en difficulté est un frère. Très particulièrement cher à mon cœur.
7: Ces 10 000 litres de lait seront stérilisés à haute température pour supporter le climat. D'après les producteurs, ce lait UHT devrait aussi être plus facilement assimilable par les enfants soudanais.
0: Isabelle de Gomain, là, on voit qu'elle s'adresse à des agriculteurs. C'est presque une femme politique. À un moment donné, elle prend une dimension qui dépasse très largement le périmètre de l'Église.
1: C'est une femme d'affaires, en fait. J'ai envie de dire pas politique, parce que de fait, elle ne fait pas de politique. Et ça, c'est quelque chose qu'on ignore souvent. C'est la manière dont des religieuses dans l'Église ont pu s'épanouir à une époque où pour les femmes, c'était pas si évident que ça. Pour une femme comme Sœur Emmanuelle, née en 1900, c'était pas du tout évident déjà de travailler. En plus, c'était dans un milieu assez bourgeois, où on voulait la marier tout de suite. Et comme femme mariée, ensuite, voilà, tu fais des enfants et tu éduques les enfants.
0: Donc vous pensez qu'elle a cherché à échapper aussi à ce destin-là?
1: En tout cas, il y a beaucoup de religieuses, et maintenant, c'est quelque chose qui est assez documenté par les historiens, qui ont eu des rôles. Effectivement, elles ont créé des institutions, elles ont créé des organisations religieuses, elles ont été au bout du monde, elles ont tenu tête à des hommes. Enfin, elles ont vraiment eu un métier, alors que les femmes de leur génération n'avaient pas cette possibilité-là.
0: Donc elles ont pu lutter contre le patriarcat d'une manière inattendue.
1: Ça paraît un peu choquant ou paradoxal aujourd'hui de dire ça, parce que de fait, la femme dans l'Église catholique en particulier, c'est pas forcément très florissant. Mais la figure de la religieuse, ça a quand même été pour un certain nombre de religieuses une manière de prendre des initiatives, d'être à la tête d'écoles, de dispensaires, etc. Et sûrement de manière plus importante que ce qu'elles auraient pu faire si elles avaient été mariées.
0: Alors, les années 80 et 90, qui sont les grandes années pour Sœur Emmanuelle, les années où elle est la plus célèbre et la plus demandée, ça correspond aussi avec la période de réflexion sur le droit d'ingérence. Est-ce que les Occidentaux ont le droit d'aller dans des pays comme la Somalie, par exemple, pour certes apporter des sacs de riz, mais aussi pour dire aux personnes sur place comment ils et elles doivent agir? Est-ce que elle, qui était une Occidentale, qui habitait le Caire, est-ce qu'elle s'est retrouvée confrontée à cette question de l'ingérence? est-ce que vous pensez qu'elle a fait un peu de l'ingérence dans le sens où c'était voilà, une occidentale qui venait dans un pays qui n'était pas un pays occidental?
1: Oui, alors à l'époque, on n'avait pas non plus la grille
0: décoloniale.
1: Voilà, décoloniale, etc. Donc je pense qu'effectivement, aujourd'hui, on dirait ça. Elle l'a fait avec ses pieds, j'oserais dire, parce que pour elle, il fallait empêcher que les gens meurent et donc demander aux Occidentaux de donner du lait, etc., et puis aller les porter là-bas. Mais elle l'a fait, elle l'a pas théorisé. Mais c'est vrai que c'est ce que j'appelais tout à l'heure la charité, et on peut critiquer ça, mais bon, d'abord c'est une autre époque, et puis c'est déjà quelque chose.
0: Un autre concept qu'on pourrait mobiliser, c'est celui de empowerment. Donc l'empowerment, c'est le fait d'aider quelqu'un à se sortir par lui-même d'une situation difficile. Est-ce que vous avez le sentiment qu'elle était dans cette logique-là? Parce que quand vous parlez de charité, Isabelle de Gomain, on n'est pas exactement dans ce concept. Comment vous voyez les choses?
1: Je pense qu'il faudrait être nuancé, parce qu'effectivement, au départ, quand on entend son discours, on se dit, bon, c'est vraiment la charité chrétienne, il faut aider le pauvre sur son bidonville, etc. Et en réalité, quand on voit ce qu'elle a fait, et notamment tout ce qu'elle a fait en termes d'éducation, et notamment des éducations des filles, sa conviction, c'était quand même que la première chose à faire, presque avant de donner du pain, c'était d'éduquer, et notamment d'éduquer les filles. Donc oui, quand même, il y a de l'empowerment de ce point de vue-là, et elle a contribué, toute sa fondation aujourd'hui continue à faire tout ce travail.
0: La figure de Sœur Emmanuelle a été vue comme inspirante et positive. Elle semblait nous dire qu'il n'y avait pas de fatalité à la misère. Pourtant, il semble que ce type de personnalité charismatique ne soit plus tellement en vogue dans l'Église d'aujourd'hui. Comme si les révélations au sujet de la conduite de l'abbé Pierre notamment avaient rendu caduque ce type de personnage. Isabelle de Gomain, est-ce qu'il y a encore des religieux et des religieuses stars dans l'Église, des équivalents de Sœur Emmanuelle?
1: Non, je pense qu'il n'y en a plus, effectivement, parce que d'abord, il y a beaucoup moins de religieux et religieuses, et surtout de religieuses. C'est-à-dire qu'il faut... En fait, les gens qui la mettaient très très haut comme popularité dans les années 80, c'était des gens qui étaient nés dans les années 50-60, à une époque où il y avait beaucoup de religieuses. Il y a une époque en France où il y avait plusieurs dizaines de milliers de religieuses dans les hôpitaux, dans les centres sociaux, dans les écoles. Donc, la religieuse, c'était celle qui donnait la piqûre, c'était celle qui faisait les pansements, c'était un peu une figure de la société. Aujourd'hui, il y a beaucoup moins de religieuses, parce que d'abord, il y a beaucoup moins de catholiques. Et en plus de ça, au sein de l'Église, c'est vraiment la figure qui a disparu le plus. C'est-à-dire que pour des filles aujourd'hui, devenir religieuse, c'est pas très enthousiasmant, parce qu'elles ont le sentiment qu'elles sont plus dans une Église qui donne peu de pouvoir aux femmes, alors que les prêtres, ils ont donc. Et puis, on s'en est pas tellement occupé. Les évêques, finalement, n'ont pas cherché à ce que ça soit une vocation intéressante. Donc, ça, c'est pas du tout adapté à la modernité. Et d'ailleurs, dans tous les pays occidentaux, le nombre de religieuses a chuté énormément. Enfin, en France, on est passé... Il y avait encore 50 000 religieuses en France en 2000. Et aujourd'hui, il y en a 12 000. Donc, vraiment, il y a une chute énorme. Donc je pense que ça correspond aussi à une époque. Est-ce qu'une religieuse pourrait être aujourd'hui populaire dans une France qui ne connaît plus la religion? Alors, il y avait aussi ce côté peut-être un peu nostalgique. C'était la religieuse d'autrefois, parce qu'elle était âgée, la dernière. C'était pareil pour l'abbé Pierre. Donc il y avait aussi ça. Mais c'est vrai qu'aujourd'hui, je crois que ça ne pourrait plus être le cas. Et puis de fait, en tout cas dans l'Église, on a pris un gros coup sur la tête avec l'histoire des abus sexuels. Et maintenant, on essaye de se garder, de mettre les gens sur des piédestals, parce qu'on s'est aperçu que, en fait, ça...
0: Ils pouvaient tomber.
1: Ils pouvaient tomber, puis surtout, ça avait des problèmes. C'est pas tous des abuseurs sexuels, mais ça engendre des problèmes de gouvernance, de justesse, des relations, de pouvoir, d'emprise. L'Église catholique a quand même eu un grand chemin à faire pour essayer de comprendre comment elle en était arrivée là.
0: Les religieux médiatiques n'ont pas totalement disparu. Pour beaucoup, ils sont actifs sur les réseaux sociaux, comme le prêtre Paul Adrien ou l'ancien prêtre Mathieu Jastron. Ce dernier a la parole relativement iconoclaste, comme quand il parle de l'amour chez les prêtres.
9: Et je crois que c'est à la fois très normal, ça ne dépend pas de nous, ça nous tombe dessus. Et ça peut être très bon, ça dépend ce qu'on en fait derrière. Et donc je trouvais intéressant de montrer aux gens que c'est pas parce qu'on est prêtre qu'on est exempt de ces émotions. Et que la grande question derrière, qu'on soit marié, qu'on soit, quel que soit notre état, qu'est-ce qu'on en fait? Ok, là je sens un petit frisson qui me fait énormément de bien, qui est moteur en moi, mais De l'autre côté, j'ai pris des engagements où j'ai déjà édifié plein de choses, bâti des choses qui ont porté du fruit. Je mets les deux en balance et qu'est-ce que je choisis? Et je crois que c'est ça qui était important de rappeler aux gens que, bah voilà, le prêtre, il peut aussi avoir une certaine affectivité, mais qu'est-ce qu'il fait lorsque, comme n'importe quel homme ou femme, il est confronté à ça? Est-ce qu'il sait se rendre compte que d'un côté il y a un fantasme et de l'autre côté de la réalité? Et donc, ouais, ça me paraissait important de montrer que nous aussi on peut tomber amoureux.
0: Alors, s'il devait y avoir des religieux médiatiques aujourd'hui, ce serait peut-être ce genre de personnes, des prêtres sur YouTube, c'est-à-dire en réalité quelque chose qui n'a rien à voir avec la célébrité telle qu'elle pouvait être conçue du temps de Sœur Emmanuelle.
1: Bah, surtout, pour moi, c'est quand même plutôt un contre-exemple. Alors, j'en veux pas du tout à ce prêtre-là, mais je veux dire, tous ces prêtres sur YouTube qui disent un peu ce qu'il faut faire, ce qui est bien, ce qui n'est pas bien, ce qui est catholique, ce qui n'est pas catholique, en lançant des phrases, etc. C'est pas des gens qui vont dans les bidonvilles se frotter au monde. Donc là, on est quand même sur quelque chose à être sur YouTube, plus pour qu'on voit son image sur YouTube. Sœur Emmanuelle aimait bien, vous avez raison, elle aimait bien son image, elle aimait bien la popularité, elle aimait bien la télévision, mais elle était quand même mue par quelque chose d'autre. Et je pense que faire de la communication sur YouTube uniquement pour dire « Ah ben moi je suis prêtre, regardez, puis je suis même capable de tomber amoureux, mais je ne le ferai pas parce que je suis prêtre », bon, ça va pas très loin, quoi.
0: Déjà, quand Sœur Emmanuelle avait pris sa retraite de l'enseignement pour s'occuper des chiffonniers, elle avait entamé une troisième vie. En 1993, elle s'apprête à en entamer une quatrième. Elle a 85 ans et prend effectivement sa retraite dans le Var, à Callian, au sein d'une maison de repos de sa congrégation. Dans son livre posthume, elle écrit « Je m'imaginais rentrer en France pour mourir peu après. Or, cette dernière phase a duré bien plus longtemps que prévu. Durant ces années qu'elle vit comme supplémentaire, elle ne va pas bien sûr rester les bras croisés, et c'est ce que nous allons voir tout de suite au cours du sixième et dernier épisode. »

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1: 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Sœur Emmanuelle, absolument. Épisode 6, sublimer ses défauts. C'est dans l'action que Sœur Emmanuelle se sent vivante. Elle veut à tout prix être le sujet de sa vie et non pas le jouet de l'existence. Dans son autobiographie, sans fausse pudeur, elle confesse avoir toujours aimé gagner. D'ailleurs, quand elle a porté son concours à une œuvre charitable, c'était seulement si elle pouvait la diriger. Souvent, elle a utilisé une expression nietzschéenne pour décrire la force qu'elle sentait bouillonner au fond d'elle-même. Cette expression, c'est la volonté de puissance. Une volonté de puissance qui ne l'a jamais quittée, bien qu'elle ait toujours lutté contre. Un exemple. Quand elle était jeune, Madeleine Finquin aimait jouer au bridge, mais ne supportait pas de perdre. Ça n'était pas une attitude très en phase avec ses valeurs chrétiennes, elle en avait bien conscience. Aussi, en entrant dans les ordres, elle l'avait tout simplement arrêté de jouer. Mais bien des années plus tard, avec ses sœurs religieuses, voilà qu'elle accepte de nouveau de s'asseoir à une table de jeu. Immédiatement, l'envie de gagner, le démon de la victoire à tout prix, la reprend. Jusqu'à ce que subitement, au milieu du jeu, elle se rende compte qu'elle est complètement hors d'elle. Elle quitte alors la table et décide ce jour-là de ne plus jamais toucher aux cartes. Il est vrai qu'il y a chez elle comme un motif qui se répète, celui de la sublimation, c'est-à-dire le fait de dériver dans quelque chose de positif un sentiment jugé au départ comme négatif. Je lance ici l'hypothèse que, en choisissant d'aider les autres, elle a pu assouvir sa soif de vaincre et même de dominer, tout en œuvrant pour la bonne cause. Je me dis que cela lui a peut-être permis d'assouvir son besoin de conquête et de victoire, mais d'une façon moralement acceptable, une manière de transformer en qualité ce qui pourrait ressembler à un défaut, en tous les cas, aux yeux de la société. Si Sœur Emmanuelle s'est tellement intéressée aux alcooliques et aux drogués, par exemple, c'est peut-être qu'elle les comprenait mieux que quiconque. Elle aussi était facilement en proie aux addictions, aux obsessions. Elle était sensible au plaisir. D'ailleurs, dans son autobiographie, elle décrit sa pratique de la masturbation comme une quasi-addiction. Je cite « Quand l'assaut du plaisir m'assaillait, je m'avouais impuissante devant l'avidité du plaisir. » Ou encore plus loin, « Se sont développés dans ma chair un penchant pour la volupté et une sensualité dont l'intensité est difficile à décrire. » C'est pour s'éloigner de ce que la société considérait alors comme de mauvais penchants qu'elle a pris le voile et qu'elle a prononcé ses trois vœux. Je cite de nouveau son autobiographie. « Ces trois vœux ont brisé le lien qui m'asservissait. J'étais dès lors devenue une personne qui courait sur le chemin, légère, libérée. »
2: Si vous aviez rencontré un homme comme Bergson, Jacques Monod, Jean-Paul Sartre, ça aurait pu tout changer ?
3: Ah oui, sûrement. J'ai pensé souvent à la Cibolle, là, la fameuse Cibolle, avec Sartre, et je lui dis merci Seigneur. Si j'avais rencontré un Sartre, j'aurais viré. Ben moi, heureusement, je n'ai pas rencontré de Sartre, Elhamdoulillah, gloire à Dieu.
2: Vous dites en fait merci, grâce à Dieu, je n'ai pas rencontré d'homme à la hauteur de mes exigences en fait.
3: Oui, bien sûr, parce que cet homme, j'aurais peut-être pu l'aimer, mais est-ce que j'aurais aimé pour la vie ? Jusqu'à la mort, ainsi soit-il. Je suis pas sûre, pauvre diable. C'est mieux que je ne l'ai pas épousé.
1: Du début à la fin de sa vie, Sœur Emmanuelle est tiraillée par les mêmes désirs et décide de les sublimer dans la foi et dans le don de soi. Elle trouve son bonheur dans cette victoire, contre l'adversité, mais aussi contre elle-même, dans la satisfaction de se dépasser. Cela ne veut pas dire que ses désirs et ses pulsions aient jamais réellement disparu.
2: Est-ce que vous êtes une sainte, Sœur Emmanuelle ?
3: Une sainte, c'est une personne qui a des vertus. La vertu, c'est une habitude de bien. Ah, ça, je crois que c'est Saint Thomas d'Aquin. Tu vois, je cite mes auteurs. Moi, je ne suis pas une sainte parce que je n'ai pas des vertus. Moi, je suis une lutteuse. Encore aujourd'hui, je pourrais faire des tas de bêtises. Il y a quelque temps, dans un aéroport, je tombe sur un manteau de vison. Je n'avais jamais vu de si près un manteau de vison. Je l'ai caressé, c'était merveilleux. arrive, je crois que c'était avec Géo, le président des Amis de Sœur Emmanuel de Belgique. Il dit, mais Emmanuel, où est-ce que vous êtes? Je ne vous trouve pas. Oh, Pierre, si j'étais mariée, j'exigerais un manteau de vison de mon époux. Alors, il éclate de rire, heureusement, ça coûte cher. Eh bien, aujourd'hui, je suis encore fascinée, mais fascinée, par tout ce qui brille, par tout ce qui est doux à toucher, par un beau bijou, par une jolie robe. Ah, je me dis tout de même, à 83 ans, ça me fascine encore. Tandis qu'une fête, je passe à côté, j'ai un petit coup d'œil, je sais que ça, une jolie robe. Alors, mais non, moi je n'ai pas de vertu, mais j'ai un amour qui m'a fait sauter par-dessus le vison, sauter par-dessus Christian Dior, parce que je vais aller vers les enfants.
1: Sophie de Villeneuve, vous êtes journaliste, vous avez longtemps travaillé pour le groupe Bayard Presse, et à ce titre, vous avez pu suivre et rencontrer Sœur Emmanuelle. Ces archives, qu'est-ce qu'elles vous inspirent ?
4: Elles me font beaucoup rire quand je l'entends qu'ils disent que son amour de Dieu, c'est ça qu'elle veut, ou de Jésus, comme elle disait, lui font sauter par-dessus Christian Dior, c'est tout à fait elle. Et c'est vrai que je pense qu'elle était restée, moi je l'ai rencontrée aussi plus jeune, enfin assez âgée, et elle était pareille, elle était comme ça, elle me l'avait dit d'ailleurs, oh moi tu sais, j'aime toujours les belle robe. Ça ne m'a pas quittée. Et je crois qu'elle disait la vérité. Très souvent, on se demandait si ce n'était pas un peu du cabotinage pour faire sourire, parce qu'elle aimait beaucoup faire rire les journalistes qui venaient la voir. D'ailleurs, elle aimait faire rire tout le monde. Mais je pense qu'il y avait une grande part de vérité. Et c'est certainement ça qui l'a aidée à traverser peut-être des périodes plus sombres de son existence de religieuse. Mais je pense aussi que c'est ça qui l'a soutenue et qui l'a fait rester telle qu'elle était quand elle était jeune.
1: Est-ce que ce portrait de Sœur Emmanuelle sublimant dans le don à l'autre sa volonté de puissance vous semble un portrait juste ?
4: Alors, c'est sûr qu'elle avait ce désir de puissance. Elle avait, ce que disait aussi Thérèse d'Avila, de grands désirs.
1: Voilà. Sainte Thérèse d'Avila, qui est une religieuse
4: qui a fondé le XVIe siècle, qui a fondé l'ordre des Carmélites en Espagne. Sœur Emmanuelle, elle avait de grands désirs. Et quand elle dit, bon, oui, j'aurais pu peut-être choisir un homme, etc. Mais elle vous disait après, mais de toute façon, un homme, c'est petit. Qu'est-ce que j'aurais fait d'un homme, d'un mari ? C'est pas assez grand pour moi. Moi, seul qui soit vraiment assez grand pour moi, c'est Jésus.
1: Bah donc, on est bien dans la démesure et la volonté de puissance.
4: Alors, je sais pas si c'est de la puissance. Moi, je dis, démesure, c'est quand elle était toute petite, quand on la voyait, on pensait pas à la démesure, on pensait à la passion.
1: Elle regrettait de ne pas avoir été la douce sœur Emmanuelle. Ça, elle le dit, elle le répète assez souvent. Et pourtant, si on se souvient d'elle aujourd'hui, c'est précisément parce qu'elle n'a pas été la douce sœur Emmanuelle qui, probablement, n'aurait pas accompli les choses qu'elle a accomplies.
4: Non, c'était vraiment pas la douce sœur Emmanuelle. Je pense d'ailleurs qu'elle a dû beaucoup irriter ses sœurs. Vous savez, quand elle est rentrée dans son ordre, toute la sœur supérieure lui a dit « Vous êtes sûre, sœur Emmanuelle, vous êtes si vivante ».
1: Oui, c'est triste de dire ça.
4: Ça veut tout dire. Ça veut tout dire, vous êtes si vivante. Ça veut dire que vous allez être malheureuse chez nous. Parce que vous êtes trop vivante. Et que vous n'allez peut-être pas vous accommoder de notre vie extrêmement régulière, où effectivement les passions doivent être amoindries. Elle est quand même rentrée, elle a eu ce courage-là. Elle a dû en souffrir, je pense, oui. Et heurter beaucoup de ses sœurs et de ses supérieurs. Mais n'empêche qu'elle a vécu jusqu'au bout, au milieu de ses sœurs. Et qu'elle disait elle-même qu'elle n'avait pas regretté sa vie de religieuse.
1: On entend parfois dire que pour se sentir satisfait dans la vie, il faut poursuivre un but qui soit à la fois réaliste et en même temps difficile à atteindre. En effet, si le but est trop facile à atteindre, on s'ennuie. Mais s'il est irréaliste, eh bien on échoue. Cette méthode pour être heureux semble être celle qu'a adoptée Sœur Emmanuelle. Elle avait en effet construit sa vie dans l'action et s'était éprouvée dans des tâches très difficiles qui lui apportaient de la joie quand elle parvenait à faire une différence et à aider véritablement les autres. Aussi en 1993, quand il lui a fallu partir à la retraite, c'est-à-dire ne plus vivre dans le tourbillon de l'action, son monde risquait de s'effondrer et son bonheur avec. Elle avait 85 ans et cela faisait déjà 3 ans qu'elle recevait avec insistance des signaux de sa congrégation pour la faire rentrer en France. 3 ans de suite, elle avait obtenu un sursis. Et puis, un jour, était tombé l'ordre définitif. en août 1993, elle fait donc ses adieux au bidonville avec un immense regret. Et la voilà à Callian, un gros bourg provençal dans l'arrière-pays cannois, à la maison de repos des religieuses de Notre-Dame de Sion. Sophie de Villeneuve, est-ce que vous pouvez nous décrire un petit peu ce village de Callian où vous avez eu l'occasion de passer plusieurs jours avec Sœur Emmanuelle ?
4: C'était dans les années 99-2000, donc ça fait un petit bout de temps, mais je m'en souviens très très bien. D'abord la maison d'un EHPAD, hein, tout simplement, la maison de retraite hein, des sœurs de Sion et dans ce ravissant petit village de Callian. J'ai trouvé ça vraiment charmant, avec un grand jardin provençal. Tout était fait quand même pour le repos de religieuses qui avaient passé quand même leur vie, la plupart, hors de France, dans des contrées lointaines et avec des vies pas si faciles que ça. Et c'est là où j'ai rencontré donc Sœur Emmanuelle pour passer deux ou trois jours avec elle.
1: Il avait été facile pour vous, en tant que journaliste, d'obtenir trois jours avec elle.
4: De toute façon, avec Sœur Emmanuelle, c'était toujours facile. D'abord, moi, j'étais envoyée par le journal La Croix, qui était quand même un journal qui rendait compte souvent de ses allées et venues en France. On se connaissait déjà, on s'était déjà rencontrés. C'était pas difficile et elle recevait beaucoup. Et à l'époque, elle avait 90 ans, elle était encore une jeunesse. 90 ans, Sœur Emmanuelle, elle en paraissait 80. Je comprends qu'elle ait eu du mal à quitter le Caire. Et elle vivait là, elle recevait tout le département, c'est-à-dire que les journalistes, le maire de Cannes ou de Nice, elle était toujours sa table, enfin elle était très, très accueillante, mais c'était sa table, enfin voilà, on n'était pas, voilà, on ne partageait pas des repas avec ses autres sœurs. Dans le fond, elle était avec des sœurs âgées, et elle pensait, elle trouvait que toutes ces sœurs âgées qui étaient là n'avaient pas fait grand-chose de leur vie. On sentait quand même une
1: forme de mépris.
4: Pas de mépris, mais voilà. Moi, je suis quand même très, très, très en forme. C'était un défaut qu'elle reconnaissait, d'ailleurs. Je ne sais pas si c'était de la puissance, mais en tout cas, c'était ce désir qu'elle avait d'aller toujours en avant.
1: Quelle était la place de la prière dans sa vie à Callian ?
4: La prière a toujours beaucoup compté dans sa vie. Quand elle était au Caire, dans les bidonvilles, elle n'avait pas coupé le lien avec sa communauté et revenait tous les week-ends pour la messe dans sa communauté. Je pense que la fin de ses jours a été de plus en plus prise par la prière. Elle s'est beaucoup affaiblie à la fin de ses jours et elle s'est recroquevillée dans la prière. Voilà, c'est ce qu'elle disait. Et je crois que ça a pris toute la place et qu'elle en était très heureuse. Et je pense que la fin de ses jours, elle a vécu une vraie avancée presque mystique vers la mort, qu'elle ne craignait pas, qu'elle attendait avec beaucoup de sérénité, je pense.
1: Même si elle aimait la vie.
4: Ah ben bien sûr, ça n'empêche pas d'ailleurs d'aller vers la mort en aimant la vie et en sachant que dans le fond, la vraie vie l'attendait, c'est ce qu'elle disait.
1: Vous racontez qu'avant chaque séquence d'entretien, d'interview, elle demandait un moment précisément de prière pour se concentrer et pour répondre correctement sans doute.
4: Oui, tout à fait. Alors elle ne le demandait pas, elle le prenait. Et avant qu'on commence, j'ai fait pas mal d'émissions radio avec elle, et ben elle se recueillait. Oui, oui, on la voyait tout d'un coup qui baissait la tête, qui joignait les mains comme ça, et on sentait qu'elle fermait les yeux et elle priait. Je pense qu'elle connaissait son tempérament exubérant et qu'elle se méfiait peut-être de ce qu'elle pouvait dire à l'antenne et qu'elle ne voulait pas en dire trop. Elle était très respectueuse de l'Église, très respectueuse de son ordre, et elle venait là uniquement... Ben oui, pour son œuvre, pour les enfants.
1: Peut-être qu'on lui avait signifié aussi dans son ordre qu'il fallait qu'elle fasse attention à ce qu'elle dise.
4: C'est possible.
1: Dans un premier temps, après son arrivée, Sœur Emmanuelle s'était résolue à rester calmement à Callian et à se plonger dans la prière. Elle avait délégué à ses supérieurs le soin de refuser les sollicitations qu'elle recevait et qui étaient pourtant nombreuses. Mais rapidement, la tentation de vivre dans le monde et de répondre oui aux demandes qui lui parvenaient était devenue trop forte. Elle avait repris en main son agenda et s'était relancée dans ses activités, on pourrait même dire plus que jamais. Il est vrai que très rapidement, elle n'a pas su tenir en place. Elle est d'une certaine façon repartie un peu sur les routes.
4: Elle est repartie sur les routes, mais il faut dire aussi que bon, c'était son tempérament. Encore une fois, elle avait une jeunesse qui faisait qu'elle ne pouvait pas rester toute la journée à Callian dans le jardin. Ce n'était pas possible, alors que les autres sœurs, oui. Donc, elle a dû un petit peu faire avec ça. Je me souviens qu'on avait été un soir dîner chez des amis à elle, qui étaient médecins.
1: Des amis qu'elle avait rencontrés
4: à Callian, absolument, qui l'invitaient régulièrement chez eux à dîner. Elle pouvait sortir donc de sa maison de retraite pour aller dîner chez eux. Et le maître de maison, qui était très sympathique et qui l'aimait beaucoup, m'avait raconté que dans les premières années où elle était à Callian, quand il l'invitait le soir, la première chose qu'elle faisait, c'était de plonger dans la piscine. Et elle avait, quand elle est arrivée à Callian, 85 ans. Donc voilà, donc c'était, elle avait aussi cette autorisation-là hein, de la partie supérieure. Je pense que c'était difficile de la maintenir, en fait, quelque part.
1: Et puis elle provoquait probablement des jalousies de toutes les sœurs qui, elles, n'osaient pas plonger dans la piscine.
4: Oui, elles n'osaient pas, elles ne l'avaient pas fait, je ne sais pas en tout cas, mais c'est vrai que c'était, ça correspondait bien au personnage.
1: Elle fait beaucoup de conférences, y compris au sein de l'Église de France, où elle a un rôle un peu de galvanisation et où finalement elle l'aide aussi par sa venue à créer des événements en France voilà, pour faire en sorte que l'Église attire le plus possible, parce que c'est une star d'une certaine façon.
4: Oui, c'est vrai qu'elle était très invitée, elle avait un succès très fort parce qu'elle était encore une fois très drôle, on le voit encore avec cette petite voix là toute pointue. Moi je me souviens quand j'étais arrivée à Callian, quand elle m'avait demandé « Alors Sophie, combien as-tu d'enfants ?» Alors, ben, je dis, ben, sœur Emmanuelle, ben, j'en ai quatre. Ah bon ? Me dit-elle, quatre ? Avec le même homme ? Oui. Elle dit, ah bon, alors, est-ce qu'il est gentil avec toi ? Alors, je dis, ben, oui, il est gentil avec moi. Ah, ben, c'est très bien. Et puis, alors, elle rentre.
1: Donc, ça la passionnait quand même, ces questions des enfants et des maris.
4: Oui, ben, c'est-à-dire qu'elle avait vu tellement de femmes, elle vous le disait, après, moi, j'ai vu tellement de femmes battues par leur mari. Parce qu'elle avait beaucoup frappé, ça, beaucoup frappé. Donc, partout où elle arrivait, hop, on a l'impression que la température, vous savez, augmentait. Voilà.
1: Pour sœur Emmanuelle, le retour en France a été l'occasion d'une redécouverte des Français et des Européens qu'elle n'avait plus vraiment fréquentés pendant des décennies. Dans son autobiographie, elle trouve que les jeunes qu'elle s'est mise alors à côtoyer sont plus dégourdis que ne l'étaient ceux de sa génération, en particulier les filles, qui veulent construire elles-mêmes leur vie à présent. Mais elle n'en est pas moins critique, comme on l'entend par exemple dans cette archive.
3: Voyez, ça m'a beaucoup frappée en Europe. Moi, je ne croyais pas que c'était comme ça. Mais j'ai rencontré ici, en Europe, un peu partout, des hommes, des femmes, des jeunes, qui vraiment ont perdu le sens. Le sens de la vie. La vie, mais c'est quelque chose d'extraordinaire de vivre. C'est un cadeau de Dieu. Merveilleux, mais encore faut-il savoir l'utiliser. Et je vois tant d'hommes qui ne savent plus. Ils ne savent plus pourquoi ils vivent, ils ne savent plus pourquoi ils meurent, ils ne savent plus pourquoi ils se lèvent le matin. Leur vie n'a plus aucun sens. Alors ils m'écrivent des lettres. 18 ans, la vie n'a pas de sens, je vais me tuer, sœur Emmanuelle, conseillez-moi. J'ai 45 ans, mon mari divorce, je me sens seule, conseillez-moi. Oui, vous, moi je me sens complètement impuissante. Lorsque je me trouve devant 20 000 enfants qui vont mourir de faim, je ne suis pas impuissante.
4: Ça me rappelle tout à fait ce qu'elle disait, où elle trouvait effectivement que la France, peut-être l'Europe en général, avait perdu un petit peu de sa joie de vivre, de sa jeunesse quelque part, et qu'elle trouvait qu'il y avait aussi une grosse différence entre ce qu'elle avait vécu et puis ce qu'elle retrouvait aussi. Je pense aussi que c'était une femme âgée qui revenait dans un pays qui avait beaucoup changé. Elle était parvenue en France depuis quand même très longtemps. Elle ne venait que pour des promotions de ses livres, des conférences, mais elle n'y vivait pas. Et là, je pense qu'elle a été très marquée, oui, par une espèce de désenchantement qu'elle remarquait.
1: Et elle accusait, on a commencé d'ailleurs cette série comme ça, l'argent au fond et le confort de corrompre.
4: Mais c'est-à-dire qu'elle a vécu tellement au milieu des plus pauvres qu'elle voyait bien que la pauvreté n'est quelquefois pas un obstacle à la joie. Et ça, elle l'a beaucoup dit. Beaucoup, beaucoup. Et que d'ailleurs, il y a des photos d'elle, on la voit hurlant de rire dans la mer avec des enfants très joyeux aussi. Et elle trouvait effectivement que le confort, l'argent avait détruit quelque chose. Et elle en parlait souvent, oui.
1: Nous avons donc commencé cette série sur la thématique de l'argent, qui ne fait pas le bonheur, nous dit sœur Emmanuelle, voire même au contraire. C'est un discours qu'elle a tenu toute sa vie. Il a été au cœur de son propre engagement et de son passage d'une vie de jeune fille bourgeoise à cette existence au milieu des déchets du bidonville.
2: Parmi ces 60 000 personnes environ que représentent les trois bidonvilles du Caire, tout le monde n'a pas la foi.
3: Je crois que tout le monde a la foi chez nous. Pourquoi ? Parce que la foi, au fond, c'est un appel. C'est un cri vers quelqu'un. Et tant qu'on est nanti, on va crier vers qui ? Vers quoi ? On est malade ? On ira chez le docteur, naturellement. On va se faire soigner. On a envie de voyager, on va partir. On a envie d'oublier, allez hop, on va boire. Que sais-je moi ? On a mille choses pour sortir de son être. C'est exactement le divertissement dont parle Pascal. Moi j'aime beaucoup Pascal parce qu'il m'a énormément aidé justement dans mes doutes, n'est-ce pas ? Ce divertissement qui fait qu'en Europe, l'homme sort de lui-même. Il essaye d'étouffer ses problèmes par toutes les manières possibles. Bon. Dans un bidonville, vous parlez de ces milliers d'hommes, vous ne pouvez pas vous divertir, c'est pas possible. Vous vous trouvez devant la vie dure et qui serait très difficile à supporter si vous n'y avez pas un recours. Alors vous allez me dire, oui bien sûr, c'est ça, c'est l'opium du peuple, voilà, nous y sommes avec Marc. C'est pas un opium, c'est une respiration, c'est une inspiration. De sorte que chez nous, nous vivons finalement beaucoup plus heureux, non pas seulement parce que nous avons la foi, attention, nous avons foi en Dieu, nous avons foi en l'homme. Nous autres, on se tient par la main, on est encordés. On porte la vie et on porte la mort ensemble. Quand quelqu'un va mourir, mais tous les chiffonniers sont là. Et en Europe, quelqu'un va mourir, surtout qu'il soit le plus loin possible. Hôpital, maison de retraite, ça peine si la famille y va. On a peur de la mort. Chez nous, on n'a pas peur de la mort.
1: Sophie de Villeneuve, quel regard portez-vous sur cette vision d'une espèce de pauvreté décrite comme heureuse et qui peut en effet être inaudible pour des gens qui en France, en Europe, sont dans le besoin et ne voient pas les choses de la même manière ?
4: Elle avait une grande expérience quand même, Sœur Emmanuelle, de la vie, de la mort comme elle le dit, et de la grande pauvreté. Et elle avait très bien compris que quand les gens n'ont rien, il leur reste quand même quelque chose. Et ce quelque chose, c'est la fraternité quelque part, l'humanité qui ressort, le désir de plus grand que soi. Je pense que ce qu'elle disait, elle le ressentait profondément. Et c'est ce qu'elle avait aimé vivre quand même toute sa vie. C'est cette espèce de, dans le milieu des plus pauvres et des choses les plus abominables, cette fraternité humaine qui lui paraissait la plus vraie.
1: Est-ce que vous avez le sentiment, Sophie de Villeneuve, qu'il y a chez Sœur Emmanuelle une critique de la modernité aussi ?
4: Alors, oui, mais la modernité, elle en a profité, parce que finalement, ce qu'elle a fait au Caire, c'était de la modernité. Elle a fait construire des hôpitaux, elle a fait construire des écoles, elle a fait construire un centre pour les détritus, et puis elle s'adressait via la modernité à tous ceux qui lui donnaient de l'argent pour ça. Non, non, je pense que ce qu'elle regrettait, c'était le manque de foi, oui, la perte de la foi, plus que la modernité.
5: Quand le pape dit non à la contraception, vous qui êtes confronté quotidiennement au problème de la démographie.
3: Ça y est, le problème classique qu'on me pose. Eh bien, mon cher ami, je vais vous répondre.
5: Il est vrai, ce problème, Sœur Emmanuelle.
3: Il est terrible.
5: Vous êtes bien placé pour le savoir.
3: C'est mon problème. C'est le problème de ces femmes qui ont tous les 10 mois des gosses pour en perdre parfois 4/10. Alors je me bats. Et je me bats pourquoi, mon cher ? Je me bats d'abord pour la méthode naturelle. Parce que chez nous, je ne parle pas des femmes évoluées, nous avons des femmes ambassadeurs, ministres, tout ce que vous voulez. Chez nous, la chiffonnière est une esclave. Vous entendez, une femme esclave. Elle est faite pour avoir des gosses et pour faire la cuisine à son mari. Alors, pourquoi je veux la méthode naturelle ? Dans la méthode naturelle, la femme, justement, prend les choses en main. Alors, je voudrais qu'elle puisse avoir moins de bébés et savoir décider avec son mari, et c'est ça le problème, de pouvoir certains jours pendant le mois, la malheureuse, respirer un peu. Quand j'obtiens du mari, ce qui est extrêmement rare, d'emmener quelques femmes au bord du lac d'Ismaléa pour 36 heures, ces femmes me disent, c'est les plus beaux jours de toute ma vie.
1: Alors là, Sophie de Villeneuve, dans cet archive de 1987, Sœur Emmanuelle dit qu'elle est favorable à la contraception, mais d'abord par la méthode naturelle, ce qui implique dans ce d'abord qu'elle n'est pas contre forcément la pilule. Donc elle était toujours un petit peu dans cette dialectique, c'est-à-dire ne pas aller contre ce que disait l'Église, ne pas aller contre le dogme, mais en même temps essayer de trouver un espace pour dire, bah voilà, dans la réalité, les choses, elles se passent un peu autrement.
4: Oui, alors on sent bien qu'elle est un peu gênée là-dessus. là-dessus, parce que dans le fond, elle savait bien que, toutes, comme elle le disait elle-même, toutes ces femmes étaient des esclaves, pas simplement des esclaves sexuels aussi. Elle l'avait bien remarqué, elle l'avait bien vu, elle en souffrait. D'ailleurs, elle allait beaucoup voir les hommes pour qu'ils ne tabassent pas leurs femmes et qu'ils ne les agressent pas perpétuellement. Alors, on la sent bien un peu gênée, parce qu'elle sait bien aussi que les méthodes naturelles, même si c'est très bien, parce que ça oblige l'homme à respecter la femme quelques jours par mois ou comme ça, mais elle sait bien que c'était très difficile. Je crois que dans ces centres, on distribuait quand même des moyens de contraceptif et que, voilà, elle savait bien que c'était un peu difficile. Et en même temps, elle ne veut pas trop le dire parce que l'Église, en effet, là-dessus, sur ce point-là, n'est pas tout à fait favorable.
1: Sur le préservatif, par exemple, elle était pour, dans les cas, par exemple, où il fallait se protéger du sida. Ça, elle l'a dit explicitement. Sur la question de l'homosexualité, elle a aussi demandé, par exemple, à Lustiger s'il serait prêt à ordonner des prêtres ouvertement homosexuels. Donc, elle avait quand même un certain nombre, je ne pourrais pas dire de combats, mais en tous les cas, une certaine ouverture d'esprit. Est-ce que vous diriez
4: très grande,
1: ça ?
4: Très grande ouverture d'esprit. Elle était très en avance sur son temps, on peut dire. Elle voyait ça d'un œil plutôt favorable. Elle l'était même, d'ailleurs, pour l'ordination d'hommes mariés. Ça, elle ne s'en est jamais cachée. Alors, elle n'en faisait pas un combat, hein, parce que ce n'était pas là-dessus que se portait vraiment son combat. Mais quand on l'interrogeait, elle pouvait y répondre. Mais encore une fois, son combat, c'était vraiment les enfants les plus pauvres. Ouais.
1: Et sur le voile à l'école, qui était un sujet dans les années 90, qui est évidemment toujours en France, elle a dit qu'il était idiot d'interdire le voile à l'école, et que si elle était à la place des jeunes musulmanes de France, elle le porterait par simple esprit de provocation. C'est pas rien quand même de dire ça quand on est une religieuse catholique.
4: Ah oui, non, mais elle était comme ça. Mais il faut dire aussi qu'elle avait vécu pendant toute sa vie dans pays arabe, hein, et qu'elle voyait bien que le voile, c'était la forme classique de l'habillement féminin. Et elle pensait qu'en effet, qu'elle, en tout cas, si on lui avait interdit de porter quoi que ce soit, elle l'aurait fait quand même. Ça correspond aussi à son caractère.
1: Toujours aussi un certain esprit de contradiction, qui la caractérise.
4: Absolument, oui.
1: L'un des chapitres du dernier livre de Sœur Emmanuelle portait ce titre étonnant, « Aimons-nous vivants ». Avait-elle dansé sur le tube de François Valéry, ou cet intitulé n'était-il qu'un hasard et non pas une référence musicale ? On ne sait pas, toujours est-il que c'est bien le message qui restera de Sœur Emmanuelle. Prôner l'amour a été l'une des grandes constantes de sa vie, non pas l'amour d'un seul, mais l'amour de tous, sur la terre comme au ciel. C'était Sœur Emmanuelle Absolument, une série de Mathieu Garrigou-Lagrange réalisée par Éric Lancien, attachée de production Fanny Petit et Lily Corner, prise de son Éric Boisset et Dalia, documentation INA Inès Barja, documentation musicale Antoine Villose.

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0: Sam Peckinpah, la mauvaise conscience de l'Amérique. Michel Pomared, Charles Trou. Né en 1925 et mort en 1984, le cinéaste traîne toute sa carrière jalonnée d'une vingtaine de films, d'abord à la télévision puis au cinéma, la réputation de mettre en scène la violence. Une violence gratuite qui serait destinée à choquer le spectateur. Il s'agit plutôt pour lui de traduire la violence de son pays, les États-Unis, et d'une décennie sanglante, les années 60. 22 novembre 1963.
1: President Kennedy died at 1 p.m. Central Standard Time.
0: Assassinat de John Fitzgerald Kennedy.
2: I saw people crawling on the floor.
0: 21 février 1965.
2: I knew they had shot my husband.
0: Assassinat de Malcolm X.
3: Good evening.
0: 4 avril 1968.
3: Dr. Martin Luther King has been shot to death in Memphis, Tennessee.
0: Assassinat de Martin Luther King.
4: Senator Robert Francis Kennedy.
0: 6 juin 1968.
4: Died at 1:44. AM today.
0: Assassinat de Robert Kennedy. Tous ces événements traumatisants dans l'histoire politique des États-Unis imprègnent l'imaginaire et le travail de Sam Peckinpah, à l'image de son film La Horde Sauvage.
5: La Horde Sauvage, c'est peut-être le film le plus important objectivement de la carrière de Sam Peckinpah.
0: Fernando Gonzo, critique au cahier du cinéma.
5: C'est un film qui sort en 69, qui est un très long film, et qui est un film qui marque un petit peu une époque totalement, en nous montrant un groupe de cow-boys, de vieux cow-boys, qui se retrouvent embarqués dans une sorte de dernière aventure.
6: Récent, Freddy, on a un bon bout de route à faire.
7: Notre dernier tour de piste. Cette fois, pas de blague pour réussir.
8: C'est un groupe de hors-la-loi qui, déguisés en soldats, vont faire un hold-up.
0: Gérard Camille, biographe de Sam Peckinpah.
8: Et ce hold-up va rater, commencer par un énorme massacre dans la ville, justement, parce que des chasseurs de primes les attendent. Et donc, ils vont partir poursuivis par ces chasseurs de primes jusqu'au Mexique, où ils vont voler des armes pour un général mexicain.
5: Et là, dans le Mexique, ils retrouvent les troupes du général Mapache. Et là, en plus, il s'ajoute que c'est des personnages vieillissants.
8: Et ils vont connaître les plaisirs du Mexique et en même temps l'atrocité de la violence du Mexique.
5: Et c'est surtout des personnages qui sont constamment alcoolisés. Et ils forment, dans le film, c'est présenté comme quelque chose de joyeux, mais on voit qu'ils forment des destructions. On sent des personnages à la dérive, et cette dérive culmine, après tout un tas de péripéties, dans la scène finale.
8: Cette scène finale est une scène d'anthologie qui restera longtemps considérée comme une des scènes les plus fortes du cinéma.
0: Avant cette scène finale, voici la séquence précédente, vue par l'auteur de polar Guillaume Guéraud.
9: Dutch est assis par terre, dehors, adossé à la façade d'une maison en pierre sèche. Il taille un bout de bois avec un couteau pour faire passer le temps. Pendant que, à l'intérieur de la maison, dans une chambre vétuste, Pike se rhabille. Pike enfile une chemise blanche et

0: Pike,
1: c'est le chef de la horde. Dutch, qui l'attend dehors, c'est son bras droit.
0: Une fille se passe une serviette sur la poitrine. Il y a un bébé dans la chambre. Pike attrape une bouteille de tequila et il la boit au goulot. Et il soupèse ensuite la bouteille vide et c'est peut-être à ce moment-là qu'il se décide. Il se pointe dans la chambre d'à côté où sont les deux frères Gorch.
1: Les deux frères sont des brutes épaisses.
0: Il les regarde, puis il tord la mâchoire et il leur dit
2: « Let's go ».
0: C'est pas un ordre, c'est juste une affirmation, mais c'est irréfutable et inéluctable.
2: « Why not ?»
0: lui répond un des deux frères Gorch, et ce « why not » est à la fois amusé et désespéré. Pike et les deux frères sortent de la maison. Dutch plante alors dans la terre le bâton qu'il vient déguiser et il se lève en souriant et il les rejoint parce que lui aussi a compris. Ils vont tous les quatre jusqu'à leurs chevaux et là ils s'emparent de leurs fusils et de leurs revolvers et ils les chargent.
1: Il faut dire que le cinquième membre de la horde, Angel, est aux mains de l'armée mexicaine et les quatre ont décidé d'aller aux nouvelles.
0: Et à partir de là, ils avancent face caméra, de front, tous les quatre alignés.
3: Ce morceau de séquence,
1: Alain Krishushi, professeur émérite à l'université de Rouen.
3: C'est extraordinaire d'un point de vue technique, avec les travelling qui suivent de face, de profil, qui changent de focal, les zooms qui montrent les comparses sur les côtés. Le temps semble complètement distendu.
0: Il se dirige à pied vers l'hacienda.
4: La puissance de la musique.
1: Françoise Damour, maîtresse de conférences à l'École normale supérieure.
4: La présence très forte du Mexique, qu'il connaissait bien, mais qui est en fait souvent présent en filigrane dans le western. Et là, il le met en avant avec un charme, une poésie, une mélancolie qui m'a absolument touchée.
0: On entend des chants et les courtes rafales de tambour de la musique composée par Jerry Fielding.
1: Jerry Fielding est le compositeur de musique de film attitré de Sam Peckinpah.
0: Mais rien ne les arrête et même rien ne les ralentit. Plus ils approchent de l'hacienda et plus les rafales de tambour sont virulentes. Ils avancent tranquillement. On sait déjà qu'ils marchent vers la fin. Quand ils arrivent à l'entrée de l'hacienda, ils cessent enfin de marcher. Ils sont toujours tous les quatre sur la même ligne. Des centaines de canons les entourent. On sait déjà qu'ils font face à leur propre mort et eux aussi le savent. Mais ils sourient.
5: Et ils se retrouvent dans un moment qui est très beau dans le film parce qu'à ce moment-là, il s'est produit une pause. Une pause, un échange de regards que Peckinpah filme très bien, souvent en échangeant des zooms, en variant la vitesse et le rythme de plan, et surtout en faisant surgir deux ou trois rires nerveux des personnages qui, on dirait presque qu'ils trouvent ce qui se passe génial, alors qu'ils devinent la résolution. Et donc, personne tire sur personne. Les troupes de Mapache, on s'est dit à un moment donné, peut-être qu'ils vont les laisser partir. Et alors que la tension monte de plus en plus, la scène s'est conclue par un zoom vers le regage de William Holden, le personnage principal du film, qui observe deux généraux de l'armée prussienne qui sont là. Ce plan est aussi accompagné d'un zoom qui correspond à celui du regard de William Holden. Et l'acteur, il fait quelque chose de génial. Il fait un petit geste de la bouche un peu despectif et en même temps un petit peu de « allons-y » et tire dessus sur ces deux personnages de l'armée allemande prussienne. Et évidemment, c'est ça qui déclenche le carnage final extrêmement célèbre que tout le monde connaît, avec un nombre record de tirs et de morts et des cadavres.
1: Binons ce film de 2h25, nous sommes dans le générique de la Horde Sauvage, Sam Peckinpah installe dès les premières séquences des personnages secondaires mais importants, des enfants.
6: Dans plusieurs films de Peckinpah, on voit des enfants spectateurs de la violence.
1: Serge Chauvin, professeur des universités en littérature et cinéma américain à l'université Paris-10-Nanterre.
6: Des spectateurs assez curieux, presque assez gourmands, je dirais, de la violence environnante. Et puis aussi, quelque chose, des enfants aussi volontiers. Alors c'est plus qu'ils arrachent les ailes de mouche, c'est dans l'ouverture très célèbre de La Horde Sauvage, c'est qu'en fait ils livrent des scorpions aux fourmis. Alors bon, je sais pas si des plans presque bunuéliens, je sais pas si les scorpions mériteraient d'être sauvés, mais en tout cas disons il y a une fascination vraiment pour cette nature qui s'entre-dévore et dont on organise le processus de dévoration. Et c'est ça aussi l'enfance, c'est-à-dire qu'il y a une sorte d'innocence, mais de cruauté innocente d'une certaine manière, une sorte de potentiel de violence, mais qui se situe en deçà du bien et du mal, on pourrait dire, mais qui n'est pas exempt de perversité polymorphe, comme dit la psychanalyse.
2: Nous rêvons tous de devenir des enfants, même les pires d'entre nous. Peut-être même les pires plus que les autres.
6: Dans une de ces scènes justement d'accalmie merveilleuse qu'il y a dans La Horde Sauvage entre deux scènes de chaos mortifère, hier qui dit en voyant... les frères Grudge, qui sont vraiment deux dégénérés, quoi, vraiment, ils sont des êtres extrêmement frustes, mais qui d'un seul coup se mettent à tenir le fil d'une jeune Mexicaine qui fait de la couture, et donc le vieil homme dit, nous rêvons tous de redevenir des enfants, même les pires d'entre nous, et peut-être les pires plus que les autres. Et en fait, je pense que d'une part, ça renvoie à cette espèce d'immaturité fondamentale des personnages masculins de Peckinpah, c'est-à-dire qui vraiment sont des grands enfants qui jouent au cow-boy ou qui jouent sauf qu'ils jouent à balles réelles.
4: Dans La Horde Sauvage, on a le petit garçon et la petite fille qui se tiennent serrés l'un contre l'autre au milieu de la fusillade générale, de la débandade généralisée des adultes, et qui sont tout seuls là au milieu. Il y a ce plan incroyable. Et je pense qu'en fait, c'est contradictoire. On a pu dire c'est parce que finalement l'homme est mauvais depuis l'enfance, mais c'est pas vrai. L'homme n'est pas mauvais depuis l'enfance chez Peckinpah. L'enfance est une question qui est posée au monde des adultes. Et cette question, elle n'est pas résolue. C'est un point d'interrogation, ces enfants. Comment nous transformons-nous en brutes sauvages et comment sommes-nous aussi capables des traits les plus héroïques et les plus délicats? C'est-à-dire, la question serait, que sommes-nous? D'où venons-nous?
7: Oh les mains! J'ai dit oh les mains, c'est compris, sinon je tue.
5: D'après ce qu'on peut voir de lui sur des photos et sur des entretiens filmés, un homme étonnamment plutôt petit physiquement, mais assez énergique, assez nerveux, et très tendu, et toujours avec ses bandanas autour de la tête, qui lui donnait une allure un peu mythique. Et je dirais aussi un homme qui a vieillit très rapidement. C'est ça qui est assez intéressant si on explore un petit peu son évolution physique. C'est que lui, qui a toujours filmé des déclassés générationnels, il meurt assez jeune. Je crois qu'il a 59, même pas 60 ans quand il meurt. Et quand on voit ses derniers entretiens, c'est un vieillard. Il a, tellement il ne s'est pas aménagé dans la vie, c'est une espèce de vieux prématuré et qui devient aussi très fragile physiquement. Et je pense que son corps transmet ça, cette espèce de énergie, des forces, de violence, y compris extrêmement problématique, qu'on doit interroger énormément, et aussi dans beaucoup d'images quand on voit des photos de lui, et tout d'un coup un sourire d'une douceur presque enfantine, qui nous fait voir en lui presque plus quelqu'un qui a besoin d'aide qu'un vrai méchant, peut-être. Et effectivement, quelqu'un qui peut-être, au fond, comme beaucoup de ces personnages, qu'il demandait au fond, c'est juste un peu tendresse dans ce monde de brut.
1: Quid de l'enfance de Sam Peckinpah ? Il est l'héritier d'une génération d'émigrés européens venus d'Allemagne qui ont adopté les valeurs traditionnelles d'une Amérique fantasmée à travers l'épopée du Far West.
8: Ce qu'il faut savoir, c'est que le grand-père, le père et même le frère aîné de Peckinpah,
1: le biographe de Sam Peckinpah, Gérard Camy,
8: sont des hommes de l'Ouest, et ils veulent être des hommes de l'Ouest, qui vont à la chasse, qui montent à cheval, qui tirent au pistolet pour le plaisir de tirer, et qui vont donc, surtout, la chasse est quelque chose de très important pour eux, et d'ailleurs elle sera très importante aussi pour Sam, qui est partagé entre une vision beaucoup plus intellectuelle de sa vie. Lui a envie d'autre chose que de faire ça, mais en même temps, il veut paraître devant sa famille comme aussi un de ces machos, comme sont les grands-pères, le père et le frère. Et donc, il va à la chasse régulièrement, ça lui plaît, il aime ça. Hein. Et en effet, il a donc en 1939, donc il a 14 ans. Il est seul dans la neige de la Sierra, justement au-dessus de Norfolk, qui est une petite ville où il allait souvent. Et là, il voit un cerf absolument immobile dans la neige. Lui, derrière un mélèze, arme son fusil et sa Winchester, calibre 32. C'est une Winchester que sa grand-mère, Louise Church, lui avait offerte. Et il tire. La bête va s'écrouler. Elle est touchée au cou. Elle n'est pas complètement morte, mais elle s'écroule donc dans la neige. Le sang se répand et c'est Sam qui s'approche du cerf encore vivant. Voit les yeux de l'animal, sa souffrance. Donc Sam, alors que la bête est penchée au-dessus du précipice, hein, elle est près de tomber, il la recule, il ramène l'animal et il lui tire une balle dans la tête pour mettre fin à son agonie. Et à ce moment-là, il s'agenouille devant cette bête pour, en fait, avec un grand couteau Bowie là, pour commencer à l'éviscérer. Et en fait, il reste là, devant. Il est incapable de contrôler son émotion, il se met à pleurer comme vraiment à chaudes larmes, et parce qu'il est à la fois fier de ce qu'il a fait, tuer ce gros animal pour un garçon de 14 ans, et en même temps il est angoissé, il est troublé, il ressent, en fait, il explique à sa sœur, j'aurais eu envie qu'il se relève ce cerf et qu'il court à nouveau.
4: Il est élevé dans une famille où on est à la fois avocat et rancheur.
1: Françoise Zamour.
4: Il y a toute une histoire de la violence dans sa famille. Mais lui résiste. Il n'est pas un enfant violent. Et en fait, ce qu'il aime de la violence, ce sont les histoires anciennes que son grand-père lui raconte sur un Ouest mythique qu'il va réinventer.
9: Il va falloir que tu retournes à pied à la frontière.
10: Oh, je ne fais rien, vous en faites pas pour. Faites attention à vous.
4: Au fond, ce qui l'intéresse dans la violence, c'est l'imaginaire des héros, c'est la guerre de Troie. La guerre de Troie, c'est très violent. L'Iliade, c'est super violent. Et en même temps, ça vous berce. Et je pense que c'est peut-être par là qu'on peut voir son rapport à la violence. Plus comme un récit de violence.
8: Il a commencé à lire beaucoup, et en particulier le livre de Job, qui est un texte important de l'Ancien Testament, qui définit la souffrance nécessaire imposée par Dieu, et qui insiste aussi beaucoup sur la notion de bien et de mal.
9: Mes amis, voulez-vous partir ou rester ici et lui faire un enterrement correct?
11: C'était un brave gars. Pour lui faire un enterrement convenable.
9: Il est mort. Et il y a des quantités de braves gars dans le même cas là-bas.
11: Trop, il y en a beaucoup trop.
9: Tu vois, je crois que les gars ont raison. Je crois qu'il faut dire un mot de regret pour notre défunt, notre cher compagnon. Et peut-être bien qu'un petit cantique ferait assez bon effet dans le tableau. Et ensuite une kermesse paroissiale avec des chœurs. Vous êtes des salopards, des cinglés tous les deux.
8: Alors, les auteurs qu'il lit, il y en a... alors, dans un premier temps, c'est Moby Dick, c'est Les Trois Mousquetaires, hein, il lit Alexandre Dumas. Et puis, il va lire un quelque chose qui va le marquer vraiment beaucoup, c'est la charge de la brigade légère, le poème d'Alfred Tennyson. Il l'apprend par cœur, il le récite à tout bout de champ. Enfin, je ne sais pas si vous connaissez, donc c'est le poème qui est écrit quelques mois après la charge de la cavalerie dirigée par Lord Cardigan là, au cours donc, de la bataille de la Balaclava en Crimée, hein, en 1854.
1: Que raconte la fin de ce poème guerrier ? C'est comme si on lisait le sous-titre de la fusillade finale de la horde sauvage découpée à la mitrailleuse et au montage cut, en 600 plans. En avant, la brigade légère. Des canons à leur droite, des canons à leur gauche, des canons devant eux tonnaient et grêlaient. Foudroyés par les boulets et les obus, hardiment, ils chevauchaient dans les mâchoires de la mort, dans la gueule de l'enfer.
8: Pour lui, il apprend ce texte par cœur, parce que pour lui, c'est d'abord cette charge un symbole de bravoure et de sacrifice, mais aussi, et le jeune Sam comprend aussi tout de suite l'absurdité de la guerre.
1: Ce qui ne l'empêche pas, à quelques jours de ses 18 ans, de s'engager dans les Marines. Nous sommes en 1943.
8: En fait, il ne fera pas la guerre, puisqu'il partira en Chine en 1945, donc dans le dernier trimestre 1945, et au début de l'été exactement, il va rejoindre San Diego, et ensuite il va partir en Chine. Il va voyager dans un train pour essayer de rapatrier les Japonais prisonniers, de faire enfin un certain nombre de choses. Disons qu'il y aura, il va avoir 3-4 coups de feu, mais c'est tout, il ne fera pas vraiment la guerre. Par contre, il connaîtra... la vie de caserne, la vie de régiment, la vie de... Voilà, l'armée le rapatriera donc en début 46.
11: On va tous se faire tuer. Laisse-moi faire, je m'occupe de lui.
9: Tu vas t'occuper de personne. Il faut qu'on reste aussi unis comme on l'a toujours fait. Parce que quand t'as un copain, il faut rester avec lui quoi qu'il arrive. Sinon t'es comme un animal. T'es fichu. On est tous fichus. Tous fichus.
8: Il a une sensibilité artistique qui va l'amener vers beaucoup de lectures, énormément de lectures, et le cinéma, où il se précipite pendant le week-end pour voir les Tom Mix, énormément de westerns.
1: Direction donc les salles obscures et la découverte notamment des films de John Huston, mais aussi ceux de John Ford, et un de ses films les plus connus en 1946. La poursuite infernale.
12: Here's mighty entertainment that combines the exciting action of reckless pioneer days, the romantic conflicts of men and women who led perilous lives, the lusty humor of those who dared America's frontiers, and the breathtaking beauty of scenes filmed in the magnificence of the great Southwest.

0: John Ford, c'est une ombre portée sur beaucoup de westerns de Peckinpah, et notamment La Horde Sauvage, Pas de Garrett Billy le Kid, et bien sûr Coup de Feu dans la Sierra.
1: Faites attention. Alors vous ne restez pas là. Alors quoi, vous êtes sourds? Vous ne voyez pas que vous êtes sur le parcours? Allez, écartez-vous.
2: D'accord.
1: Mais dégagez, bon sang.
3: Coup de Feu dans la Sierra, en 1962, le deuxième long métrage de Sam Peckinpah, met en scène dès le début du film un cow-boy solitaire qui arrive dans un village.
0: Il voit une sorte de grande fanfare, de fête foraine, les habitants du village rassemblés. Il lui semble qu'il est attendu, et en fait, ça n'est pas pour lui. Lui, il est un vieux cow-boy, et c'est une course de chameaux, et il y a une sorte de Buffalo Bill, de pacotille, qui tient un stand de tir.
4: Approchez, monsieur, essayez. Vous mettez une balle dans un des disques et vous empochez le pognon.
5: Arrête ton boniment et lance tes disques.
4: $1 sur le jaune. Jouer contre vous, c'est aussi facile que d'enlever un sucre d'orge à un bébé au maillot. Allez, encore une partie.
0: Donc en fait, tout est déjà fini. Tout est fini depuis les années 60. Enfin, au fond, Peckinpah et Ford, ils auraient pu se rencontrer. Peckinpah, il s'inscrit dans le prolongement du dernier John Ford, c'est-à-dire le John Ford qui a fait la guerre, qui est moins dans l'illusion ou dans le rêve, et plus dans un regard un petit peu, je dirais pas désabusé, mais un petit peu mélancolique déjà, porté sur un ouest finissant. On le voit très bien dans La Horde Sauvage avec, par exemple, l'utilisation de l'hymne national du cinéma de Ford, qui est « Shall We Gather at the River », qui est un hymne écrit en 1864 que Ford utilise un nombre incalculable de fois pour les mariages, les enterrements, etc.
3: Le chant « Shall we gather at the river » est en fait utilisé 7 fois par John Ford, un chant écrit par un pasteur qui reprend dans son texte le motif biblique d'un fleuve d'eau vive jaillissant du trône céleste qui purifie et sauve les chrétiens.
0: Et dans tout le début de la Horde Sauvage, c'est cet hymne qui ponctue le premier massacre, qui accompagne la ligue de tempérance qui défile à travers la ville, avec quand même une certaine ironie de Peckinpah sur ce monde terminé. Et ça se termine dans cette espèce de moment macabre où la jeune recrue tue les derniers otages en leur faisant chanter « Shall we gather at the river ?» C'est-à-dire qu'il y a Ford et en même temps, c'est terminé ce monde-là. Et Peckinpah le sait.
6: Je pense que ce qui m'a ému d'emblée, mais ça c'est peut-être aussi une émotion juvénile de ce point de vue-là, mais bon, 40 ans plus tard, ça résonne encore de manière encore plus intime.
3: Serge Chauvin.
6: C'est la dimension effectivement anachronique et consciente de l'être de quasiment tous les personnages de Peckinpah, c'est-à-dire qu'ils arrivent trop tard, ils le savent, et la fin de l'Ouest qu'ils ont connu, qu'ils ont aimé, ou qu'ils auraient aimé connaître et incarner, se manifeste par évidemment le règne du profit et surtout l'irruption de la machine. Quoi. Ça, c'est quelque chose d'absolument récurrent, c'est-à-dire le surgissement de l'automobile, voire de la moto, voire de l'avion, effectivement, dans un contexte où on est de cavalier, et la mitrailleuse, bien sûr, dans La Horde Sauvage.
7: J'en ai vu une toute pareille à Waco. Tu marchais à la vapeur?
8: Non, à l'alcool ou à l'essence.
9: Eh ben, tu sais ce que j'ai entendu dire? On raconte que dans le Nord, ils ont une de ces machines qui peut voler.
8: Il s'agissait d'un ballon et de rien d'autre, espèce de vieil abruti.
7: Non, le grand-père a raison.
8: Ils ont des moteurs et aussi des ailes. Ils font 100 km en moins d'une heure. Ils disent aussi que ça servira pour la guerre. Bon, et ben maintenant, allons causer avec ce général. On va lui causer de sa voiture et des chevaux qu'on a en trop. Une gentille discussion.
6: comme déjà Gary Cooper dans L'Homme de l'Ouest d'Anthony Mann prenant un train pour la première fois, bon, le personnage dit cette machine, c'est la chose la plus laide que j'ai jamais vue. Il y a toujours cette, voilà, cette espèce d'horreur par rapport à, disons, de voir la machine surgir dans le supposé Jardin d'Éden, ce qui est un motif récurrent de l'imaginaire américain depuis le 19e siècle, de ce point de vue-là, quoi. C'est-à-dire que ce qui vient, la technologie et le profit qui va avec, qui vient mettre en crise une vision comme ça édénique, innocente de ce qu'est censé être le territoire. Et ça veut dire aussi que le territoire est désormais fermé, quadrillé, et qu'il n'y a plus de frontier, il n'y a plus d'espace ouvert encore, ouvert à l'aventure, ouvert à, voilà, à la réinvention de soi, etc. Donc on est soit on est dans la fuite panique vers le refuge, c'est-à-dire en général le Mexique, mais qui est un lieu qui a ses propres conflits et qui est un lieu plutôt d'anéantissement dans l'ordre sauvage, dans Apportez-moi la tête d'Alfredo Garcia, etc. Donc dans une veine nihiliste, même soit si on ne fuit pas ou si on ne rêve pas d'Australie comme le père de Junior Bonner, on est voué à une sorte d'errance circulaire, quoi, presque sur place.
0: D'une certaine façon, Peckinpah, comme Clint Eastwood après, va continuer à inventer l'histoire de l'Ouest. C'est pourquoi je ne pense pas que ce soit de la déconstruction du western. C'est continuer le western par d'autres moyens.
3: D'autres moyens, comme ceux empruntés notamment au film Les Sept Samouraïs en 1954. Confidence de Sam Peckinpah. J'aimerais pouvoir réaliser des westerns comme Kurosawa. Dont acte.
2: C'est la prévision des montages, des cadrages, des montages.
3: Gérard Camy.
2: Et une certaine manière assez novatrice de présenter des scènes de combat. Tout ça va le marquer et il s'en servira. On coupe des morceaux de plan qui ne dépassent pas quelques images. On les monte dans un staccato assez expressionniste qui mêle à la fois des instants d'action de chaque protagoniste dans un montage parallèle. Donc vous avez plusieurs histoires qui vont se mêler et puis on a une troisième, une quatrième histoire, une cinquième histoire, quelques images comme ça qui vont raconter en fait d'une manière assez... Dans un montage fiévreux, chaotique, qui emporte le spectateur, en fait, et nous plonge au cœur de l'action, malgré toutes ces ruptures chronologiques qu'il y a dans cela. Donc, ralenti, plan de quelques images.
10: C'était un cinéaste extrêmement minutieux et extrêmement perfectionniste aussi.
3: Le critique Fernando Gonzo.
10: Dans le cinéma Sam Peckinpah, et c'est évident, je pense qu'on peut utiliser le mot, il y a une recherche poétique. En tant qu'artiste, il se rêve plus un poète du cinéma qu'un écrivain de prose. Et un petit peu à la façon d'Orson Welles, si vous voulez, avec qui il a des points en commun, lui, il trouve son geste poétique dans le montage. Ça, c'est évident. C'est là qu'il peut construire des rapports entre les choses qui sont complexes, qui sont plus évocatifs. Et il n'a jamais le montage définitif de ses films.
3: Les producteurs exclus du tournage par Sam Peckinpah s'invitent ensuite dans la salle de montage. Ils imposent des coupes qui mutilent l'esthétique du cinéaste et alimentent son ressentiment envers eux, lesquels se vengeront au prochain long métrage.
10: Il vit dans une époque où, et dans un cadre de production cinématographique, où tout simplement, il est incapable de pouvoir exprimer ça intégralement. On voit quelque chose quand on voit La Horde Sauvage, qui est peut-être, je pense, le film où il y a cet équilibre étrange entre ce qu'il voulait faire, le résultat qu'il donne, le succès du film en plus. Enfin, il y a quelque chose qui s'accorde là dans ce film. Tous les autres, parce que pour moi L'Horde Sauvage c'est pas le plus beau, tous les autres c'est des fruits de contradictions et des contrats impossibles de respecter et qui effectivement le font un petit peu aller dans un côté bizarrement marginal. Donc comment, c'est vrai, comme si on voulait juger l'œuvre d'un poète qui ne pouvait pas choisir l'ordre de ses mots, ça devient... Et donc Peckinpah et son cinéma est habité par cette contradiction. Dans le rapport au montage, il avait découvert que effectivement, il y avait des discours sur les personnages, sur l'image, sur la violence, sur la vie, sur la mort qu'on pouvait construire en manipulant les plans. Et ça s'est passé sans doute par quelques visionnages des films soviétiques. Il paraît que dans un festival de cinéma, Sam Peckinpah voit l'année dernière à Marienbad d'Alain René.
11: Pour la première fois au cinéma, vous serez le co-auteur d'un film.
3: Nous sommes en 1961.
11: À partir des images que vous verrez, vous créerez vous-même l'histoire d'après votre sensibilité, votre caractère, votre humeur, votre vie passée. C'est à vous qu'il appartiendra de décider si cette image ou celle-là représente la vérité ou le mensonge, si cette image est réelle ou imaginaire, si cette image figure le présent ou le passé.
10: Et il en sort assez énervé, mais il a revu le film, si je ne me trompe pas, jusqu'à 5 fois. Il dit, je ne sais pas si j'aime ou je déteste, je crois que je déteste profondément, mais je ne peux pas m'en empêcher d'y penser, de vouloir revoir ça. Et cette façon de dire qu'avec les montages, on peut construire un temps qui est figé, un temps qui avance ou qui avance pas, ou qui avance trop vite, et qui déconstruit notre perception.
2: Voir Peckinpah dans une salle de montage, c'était absolument hallucinant. Il se rappelait tout, il avait une image, il fallait rajouter une image par-ci, en enlever 3 par-là, pour arriver à exactement ce qu'il voulait.
3: Merveilleux au montage, Sam Peckinpah serait odieux pendant les tournages.
10: Et lui-même, il les disait, enfin, s'il était brutal, souvent, ou parfois dans les tournages, on a souvent dit que c'était avec les gens importants. C'était rare, par exemple, qu'il humilie un stagiaire ou un petit technicien. Dans un entretien, il y a un truc assez génial, parce que parfois, il avait le son de la formule. Il dit, c'est vrai, moi, je sais que dans cette vie, il faut être honnête, il faut pas de méchant, il faut pas mentir, il faut pas voler, sauf devant un producteur de cinéma. Avec un producteur, il faut voler, il faut mentir, il faut trahir, il faut faire tout ce qu'on peut pour les faire tomber, c'est-à-dire une espèce de haine du puissant. Est-ce que ça venait de son rapport au cinéma? Est-ce que ça venait de son rapport au monde? À ce qu'il voulait raconter? Ça donne des films un peu monstrueux.
6: Il y a une sorte vraiment de crise du regard, hein, d'une certaine façon.
3: Serge Chauvin.
6: De même que dans Split Screen, on ne sait pas toujours si les plans sont simultanés, successifs, on ne sait plus où regarder. Les plans au ralenti des scènes de massacre, par exemple, sont montés en accéléré. Donc le temps est à la fois, il est dilaté, mais dans une précipitation catastrophique. L'enjeu principal, c'est de différer l'issue.
0: La mort qui saisit les personnages dans, par exemple, La Horde Sauvage, qui est beaucoup plus stylisée, beaucoup, qui est presque douce. Je sais plus, je crois que c'est Toré qui dit que ce petit ralenti là, c'est comme l'ange de la mort qui les amène doucement. Ils s'envolent.
10: Il y a évidemment une forme de extase chez lui dans la contemplation de la mort. De la mort par ailleurs de personnages masculins, ce qui n'est pas difficile parce que c'est 90% de ces personnages. Mais... Et ces hommes qui se retrouvent pour on ne sait pas quel hasard dans un combat physique avec des armes et qui, dans le corps, se retrouvent à agoniser, perdus dans la nature, dans une agonie qui dure parfois beaucoup et dans laquelle, qu'est-ce qu'un être humain expérimente à ce moment-là?
3: Qu'est-ce qu'un boxeur expérimente au moment où il agonise sur un ring? Nous sommes le 24 mars 1962, d'un côté du ring Benny Parrett, le Cubain, de l'autre l'Américain Emil Griffiths, devant une télé dans un bar, Sam Peckinpah.
2: En fait, lui, il n'a pas l'idée de ce match, il n'est pas là pour suivre le match, il va dans un café, dans un bar auquel il est habitué.
3: Le biographe de Sam Peckinpah, Gérard Kemi.
2: Avec un ami, Joe Bernard, qui est quelqu'un avec qui il travaille, et ils vont être vraiment pétrifiés devant ce déchaînement de fureur. Ce n'est pas du cinéma, c'est justement une vraie angoisse par rapport à la violence, les saisit. Et Griffith, prend le dessus, et au 12e round, il va mais cribler de coups un Parrett qui est incapable de se défendre, qui a baissé sa garde, et qui est l'arbitre, on l'accusera ensuite, enfin en tout cas, on l'accusera d'avoir laissé trop longtemps Parrett sous les coups de Griffith, et il va tomber. le boxeur paraît s'effondre doucement au ralenti. Et Sam est livide absolument, et il s'écrie, mais il l'a tué. Et vraiment, Sam Peckinpah a été très marqué, il en parlait souvent en disant, mais c'est ça la vraie violence, quoi. C'est ça, c'est pas autre chose, c'est pas mon film, c'est pas mes films, c'est ça la vraie violence.
12: Vas-y, tue-le.
3: 10 ans sépare la mort au ralenti du boxeur Benny Parrett à la télévision à la mort au ralenti sur grand écran de Billy the Kid en 1973.
12: Oh Dieu,
3: un Billy the Kid abattu par son ancien ami Pat Garrett.
13: Salut, Pete.
12: Bonsoir, Garrett.
10: Comme James Coburn en tue Billy the Kid,
3: Fernando Gonzo.
10: Il s'est produit quelque chose d'assez assez incroyable dans le montage, mais aussi dans la conception de la scène où on s'est dit, Peckinpah avait pensé à quelque chose, c'est qu'il tire sur le corps de Chris Christopherson, qui est torse nu en plus, ce qui peut-être donne une allure un peu romantique à cette mort, mais surtout après on voit le corps par terre et il s'est passé quelque chose, alors que c'est un cinéma très sanguinolent, rempli de sang, son corps est immaculé et la blessure n'a pas laissé des traces. Et James Coburn découvre une glace, donc Pat Garrett, le shérif, et dès qu'il voit son reflet, il tire dessus. Et le reflet décompose le visage de James Coburn en 1000 morceaux. Et donc c'est finalement le visage de celui qui a survécu, de celui qui s'est adapté au monde, et donc de celui qui laisse un héritage au monde, qui est décomposé, détruit, décomposé en 1000 morceaux. Et l'image fait effectivement ce qui fait le montage, littéralement décomposer, découper, déconstruire le corps. Dans cette façon que Peckinpah avait de voir la mort, il y a une façon de dire, dans un pays qui était habité par la violence, combien de morts auraient mérité d'être regardées et combien de morts nous disent des choses sur le pays dans lequel on vit.
3: Le pays dans lequel vit Sam Peckinpah, ce sont les États-Unis englués dans une guerre sans fin au Vietnam. Une guerre qui tue d'un côté des dizaines de milliers de jeunes Américains enrôlés comme GI et de l'autre des centaines de milliers de Vietnamiens. Requiem pour l'innocence de l'Amérique.
14: This is what the war in Vietnam is all about.
6: J'ai toujours été très
3: Serge Chauvin,
6: très réticent à croire, enfin, à l'innocence de toute culture nationale et bon, à penser que l'Amérique du macartisme ou que l'Amérique de la ségrégation ou que l'Amérique de du génocide indien était innocente. Mais voilà, et bien sûr, il y a eu ce traumatisme et qui en annonce d'autres, c'est-à-dire que les images de violence qui vont être omniprésentes à la télé américaine à la fin des années 60, c'est aussi bon, les assassinats successifs, c'est ensuite, c'est Martin Luther King, c'est Robert Kennedy, etc. Et puis, c'est bien sûr les images du Vietnam, quoi. Donc, l'art sauvage est absolument contemporain, le plus fort et le plus violent de la guerre du Vietnam, et on parle de manière, métaphorique, peut-être même métonymique plutôt, mais il y a beaucoup de questions, effectivement, plus généralement de l'impérialisme américain dans la horde sauvage.
3: Cet impérialisme américain s'incarne aussi dans l'intimité violente des membres de la horde quand ils arrivent au Mexique et profitent des plaisirs féminins en toute impunité.
15: Est-ce qu'elles ne sont pas jolies? Ah, je sais pas ce que tu en penses, Lyle, mais n'en veux pas, je les prends toutes. Hey, sortons de ce bordel.
10: Une forme d'abus de puissance de l'homme américain qui consomme auprès de la femme mexicaine comme si c'était une marchandise. Parce qu'en plus, c'est toujours des prostituées. Et en même temps, effectivement, la façon que Peckinpah a de filmer ça, c'est presque une forme de liberté retrouvée. Donc, souvent aussi dans ces films, si on parle des femmes, très souvent ce sont des femmes mexicaines, effectivement, mais pas toujours. Et on a beaucoup parlé de cette vision extrêmement, encore une fois, réifiante de Peckinpah, des personnages féminins et des femmes.
0: C'est compliqué les femmes dans le cinéma de Peckinpah. D'abord, je pense qu'il faut faire abstraction des provocations de Peckinpah lui-même, qui dit des choses...
3: Françoise Zamour.
0: Du genre, les femmes aiment bien être violées, c'est pour ça que je mets des viols dans mes films. Il y a une sorte de contamination par la violence de l'ensemble des relations entre hommes et femmes. La question de filmer la scène d'amour ou filmer le viol souvent se rejoint dans l'esthétique de Peckinpah.
6: De même que les rapports masculins ont du mal à... sont difficilement concevables en dehors de la confrontation violente, de même les rapports entre hommes et femmes se caractérisent soit par la brutalité, soit par la transaction. Il y a vraiment une difficulté à dépasser ça.
13: Ils ne seront jamais chassés de leur village, par personne.
16: Nous boirons à ce grand sentiment.
6: Chacun est dans son plan, quoi. Je veux dire, il y a vraiment une difficulté, à part bien sûr, oui, c'est des trains ponctuels, mais le plus souvent, on est dans des espaces mentaux séparés.
0: Il y a deux scènes assez violentes dans Alfredo Garcia où on arrache les vêtements d'une femme. D'abord la jeune fille au début, et ensuite Elita dans la scène de viol. Où une bande de malfrats emmenés par Chris Christopherson essayent de la violer. Et ce qui est frappant, c'est la façon dont ces deux personnages féminins, dès que on met leur poitrine à l'air, qu'on la dévoile, au lieu de se cacher, décident de se montrer. Il y a quelque chose dans l'aspiration à assumer son corps et son désir que Peckinpah saisit, malgré tout. Les femmes sont quand même un moteur d'action.
17: Vous devez vous sentir bien seule dans ce coin perdu.
18: Il m'arrive quelquefois de croire qu'il n'y a plus personne au monde que mon père et moi.
0: Au fond, Peckinpah, il entre en cinéma avec un personnage féminin que je trouve particulièrement intéressant. C'est le personnage d'Elsa, qui est joué par Mariette Hartley dans Coup de feu dans la Sierra. Une jeune femme qui est à la fois guidée par son désir, puisqu'elle veut retrouver un fiancé parti chercher de l'or, et en même temps opprimée par sa famille, et très, très forte, tellement forte qu'elle va partir. Elle va quitter son père qui exerce sur elle une autorité insupportable. Et à partir de là, elle se vêt comme un homme, elle vit comme un homme, elle tire comme un homme, jusqu'au moment où elle retrouve son fiancé, elle retrouve une forme de naïveté qui ne dure pas très longtemps, puisque aussitôt après le mariage, le fiancé entreprend de la violer et de la faire violer par ses frères. Et là, elle prend l'initiative de partir avec sa robe de mariée sous le bras en ayant remis ses habits de cow-boy. Et je trouve qu'en fait, c'est un personnage qui est intéressant dans cette ambivalence des personnages féminins de Peckinpah.
17: Ça me demande de s'en passer les trois autres.
18: J'espère qu'ils ne vont pas continuer à nous suivre.
16: N'aie pas peur, ma petite. Je suis sûr qu'ils ont annoncé qu'ils font route vers leur mine.
19: Tous les personnages sont tous caractérisés par la mélancolie.
3: L'auteur de polar, Guillaume Guiraud.
19: La mélancolie, et en même temps, ils sont tous seuls. C'est ça qui me touche beaucoup, moi, dans les films de Sam Peckinpah. C'est des personnages, alors pas solitaires, puisqu'ils sont souvent en bande ou en couple, mais très souvent en bande, mais ils sont seuls, quoi. Ils se sentent seuls, et c'est ça qui est émouvant. Alors, à part, justement, et c'est une exception, Doc McCoy et Karen McCoy dans Guet-apens, où eux, ils sont vraiment unis et soudés, quoi.
17: Où est-ce que tu vas ?
20: Au Mexique.
3: Guet-apens, 1972.
20: Allez, monte, on s'en va.
17: Tu
19: Guet-apens, c'est l'adaptation d'un livre de Jim Thompson, et c'est un polar. Avant tout, c'est un polar. Alors, c'est un braqueur qui est un prisonnier, qui est interprété par Steve McQueen, qui sort de prison grâce à sa femme, et qui, évidemment, est obligé de reparticiper, enfin, de réorganiser un braquage, qui tourne hyper mal.
1: Ça a bien marché pour nous jusqu'ici.
21: Oh, on a fait beaucoup de chemin. Nous, on est arrivés nulle part. Je croyais que la tôle rendait les hommes un peu plus durs que ça.
19: On dit souvent que Peckinpah n'a fait que des films archi-masculins, hyper virils ou quoi. Mais Karen McCoy, dans Guet-apens, donc qui est interprétée par Halima Grove, c'est une femme. Et c'est un des personnages de femmes les plus héroïques du cinéma pour moi. Et d'ailleurs, sans elle, hein, le héros, donc Doc McCoy, qui est interprété par Steve McQueen, mais sans elle, ni lui, ni l'histoire de Guet-apens n'existerait, quoi, puisque c'est déjà, c'est elle qui le fait sortir de prison, c'est elle qui le ramasse à la petite cuillère, c'est elle qui tient les rênes du braquage, elle tire autant de coups de feu que lui dans la scène de fusillade de l'hôtel, et elle est hallucinante, hein, donc Guet-apens, au-delà d'un polar, pour moi, ouais, c'est un grand film romantique.
21: Ne me parle plus jamais de lui.
19: Et ce que je trouve génial là-dedans, en plus, c'est la scène de la benne à ordures. Je trouve que c'est inoubliable. Je veux dire, c'est tous les deux, c'est un couple quand même au bord de la rupture, mais dans tous les sens du terme, c'est-à-dire de la rupture sentimentale, de la rupture sociale, de la rupture aussi qu'il y a clairement entre la vie et la mort. Et à un moment donné, ensuite, ils se cachent dans une poubelle, qui est envoyé, ils atterrissent enfin dans une benne à ordures, et là donc ils sont écrasés et scotchés l'un contre l'autre au milieu d'ordures. Enfin, ce qui n'est pas un hasard, puisque eux aussi sont considérés quand même par la loi, hein, et puis par les personnages qui les entourent comme des ordures. Mais je trouve que ça, c'est une scène magnifique, et même dans une benne à ordures, voilà, je trouve que c'est un des plus grands moments du cinéma romantique, moi, cette scène-là.
3: ...1972 toujours, un autre couple est mis en scène par Sam Peckinpah dans le film Les Chiens de Paille. Un mot sur ce titre. Dans la Chine ancienne, les chiens fabriqués en paille étaient des offrandes faites aux dieux. Respectés pendant le rituel, ils étaient jetés et piétinés ensuite. Ou comme le dit à la même époque Lao Tse, rudes sont le ciel et la terre qui traitent en chiens de paille la multitude d'êtres. Rude est le sage qui traite le peuple en chien de paille.
0: Je pense que ce film n'est pas aimable. Il se présente comme un film non aimable.
3: Françoise Zamour.
0: Il est implacable. Il offre un constat. C'est un état des lieux, je dirais. Pour le contextualiser, c'est l'histoire d'un jeune chercheur qui part avec sa femme en Cornouailles. C'est un Américain, elle est originaire du village de Cornouailles où ils s'installent, dans la maison que les parents leur prêtent. Et en fait, ils sont entourés de l'hostilité des populations locales.
21: David, je te présente un vieil ami, Charlie Venner, mon mari, David Sommer.
22: Monsieur Vénère, vous pouvez m'appeler Charlie.
19: Donc ils vivent dans une maison de campagne, dans un micro-village où il n'y a que deux distractions, c'est la chasse et l'alcool. Voilà. Et peu à peu, ben, ils sont victimes tous les deux de cette espèce d'ambiance hyper malsaine et perverse et hyper violente de la population de ce village, enfin de la population essentiellement des hommes de ce village.
0: Une hostilité qu'elle comprend parce qu'elle connaît les codes et qu'il ne les connaît pas et qui va tourner jusqu'au siège par les jeunes gens que Dustin Hoffman lui-même a d'abord fait venir chez lui, qu'il a embauché pour faire des travaux dans sa maison. Et ce siège se terminera par une explosion de violence où le chercheur Dustin Hoffman va devenir un redoutable tueur.
6: Pourquoi je ne veux pas revoir Les Chiens de Paille? Parce que j'ai du mal à supporter les scènes de viol à l'écran.
3: Serge Chauvin.
6: ça met quand même le spectateur dans... C'est très limite d'infliger au spectateur un spectacle qui est donc qui est censé attirer la réprobation, mais disons, qui devient spectacle aussi, d'une certaine façon, et qui ensuite... mais aussi dans une position très très intenable en fait, justement d'identification à la figure vengeresse, et avec l'idée que on va peut-être jouir de la violence, de la vengeance, parce qu'elle est légitimée d'une certaine manière par la violence initiale du viol.
0: On peut dire d'un certain point de vue que c'est un film anthropologique. D'abord, c'est un film sur la question du territoire. Il y a quelque chose de très américain chez Kutumpa dans l'idée que il faut construire sa maison. Il ne faut pas la faire construire par la jeunesse du village. Il faut être soi-même, quelque part, responsable du lieu où on vit. Quelque chose d'assez, finalement... presque animal. Et d'une certaine façon, Dustin Hoffman est puni par son incapacité à prendre en charge sa maison, ses travaux, les rats qui envahissent la maison, etc. Bon, ça, c'est un premier point de vue. Moi, ce que j'aime, enfin, ce qui me paraît très intéressant dans le film, c'est que c'est un grand film d'apprentissage. Il revisite le récit d'apprentissage à l'américaine. Souvent, dans les récits d'apprentissage, c'est en accédant à l'amour qu'on devient un homme. Et ici, ça ne va pas se passer comme ça. L'amour, il y a déjà accédé, il n'a pas l'air d'être excellent. D'ailleurs, sa femme continue à séduire tous les garçons du village. Et donc, c'est pas là que ça se passe. Il s'inscrit aussi, pour moi, dans la lignée d'un film qui a été fait 10 ans plus tôt par Minelli, qui est celui par qui le scandale arrive.
3: Un jeune homme abandonné dans la nature doit trouver les moyens de devenir un homme lors d'une partie de chasse.

0: 10 ans plus tard, on a une scène où Dustin Hoffman part à la chasse avec les garçons du village qui vont être à la fois les violeurs de sa femme, les assiégeurs de sa maison et qui vont menacer sa vie. Et puis on le voit attendant, tout seul, puisque les autres l'abandonnent. Dustin Hoffman prend confiance petit à petit et il va tirer une sorte de poule d'eau qu'il tue. Et ce premier coup de feu le fait rentrer dans la masculinité. Alors je précise que pendant cette scène de chasse, sa femme est violée. Ce qui est dans une séquence qui est assez insoutenable, mais qui, d'un point de vue narratif, n'a pas réellement d'incidence sur la suite des événements.
1: Qui est là ?
0: C'est-à-dire que ça n'est pas parce que sa femme est violée que Dustin Hoffman va devenir une brute sauvage, c'est parce qu'il a tiré son premier coup de feu. Et je pense que cette façon de relire à un moment où, bien sûr, l'Amérique a changé, enfin, ce coup de feu sur la poule d'eau, ben, c'est le coup de feu qui tue Kennedy. C'est la fin de l'innocence. Pour moi, c'est une relecture de cette question-là dans un temps nouveau où on peut plus croire à l'innocence des personnages et on peut plus croire à l'innocence de l'Amérique.

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0: Limoges, donc politique culturelle également ce soir au programme. Voilà, programme que vous avez des deux heures qui viennent et tout de suite c'est l'info. 18h sur France Culture, le journal Julie Paco. Bonsoir Julie.
1: Bonsoir Frédéric, bonsoir à tous. La perspective d'un accord avec l'Iran s'éloigne. Le président américain Donald Trump, pourtant optimiste, hier temporise après les inquiétudes d'Israël et les critiques dans le camp républicain redoutant un accord trop favorable à l'Iran. Un engin à capacité nucléaire tiré sur l'Ukraine la nuit dernière. La Russie franchit un nouveau cap en utilisant un missile Oreshnik. C'est la troisième fois que l'armée russe y a recours depuis le début de la guerre. Nous serons en direct du désert de Gobi, où la fusée chinoise de la mission Shenzhou 23 a décollé il y a moins d'une heure. Une nouvelle étape de Pékin dans sa conquête de la Lune. Et puis direction la fête de lutte ouvrière à la fin de ce journal, où Nathalie Arthaud entend bien incarner la gauche révolutionnaire lors de la prochaine présidentielle. Un accord entre l'Iran et les États-Unis pour mettre un terme au conflit paraît une nouvelle fois s'éloigner. Les deux belligérants semblaient pourtant avoir bien avancé ce week-end, au point que le secrétaire d'État américain Marco Rubio disait espérer une bonne nouvelle pour le monde dans les prochaines heures. Mais Donald Trump tempère ce soir et demande à ses représentants de ne pas se précipiter. Car si peu de détails sont connus, le dossier nucléaire pourrait être reporté à des négociations ultérieures. Une éventualité qui suscite le scepticisme dans les rangs des élus républicains aux États-Unis. Les précisions depuis New York de Gwendal Lavina.
2: Depuis 3 mois, Donald Trump le répète, il a lancé la guerre contre l'Iran pour empêcher le pays de se doter de l'arme nucléaire. L'idée qu'un accord pour mettre fin au conflit n'inclut pas forcément cette question et la remette à plus tard ne passe donc pas chez les républicains, le sénateur Tom Tillis.
3: Il y a 11 semaines, Hexet et le département de la défense nous ont dit qu'on avait détruit les capacités défensives de l'Iran et ce n'était qu'une question de temps avant qu'on récupère leur uranium. Et maintenant, on pourrait accepter de leur laisser leur uranium, ça n'a pas de sens.
2: Son collègue Ted Cruz est également sceptique. Si le régime iranien obtient des milliards de dollars, peut enrichir son uranium et développer des armes nucléaires. Le résultat serait une terrible erreur, écrit l'élu sur Twitter. Le sénateur Lindsey Graham, fervent soutien de Trump et de l'intervention militaire, craint même que cet éventuel accord n'affaiblisse durablement les États-Unis. Autant d'inquiétudes balayées ce matin par Marco Rubio, le secrétaire d'État américain.
4: L'idée que ce président, qui a déjà montré tout ce qu'il est prêt à faire, pourrait accepter un accord qui renforcerait l'Iran sur la question nucléaire est absurde.
2: Les élus républicains rappellent tout de même qu'un éventuel accord devra être validé par le Congrès et qu'ils n'hésiteront pas d'ici là à faire entendre leurs doutes.
1: Gwendal Lavina aux États-Unis pour France Culture et Donald Trump assure ce soir que le blocus contre l'Iran restera pleinement en vigueur. C'est dans ce contexte de négociation donc que l'armée israélienne poursuit sans relâche ses frappes au Liban. Des frappes qui ont fait 11 morts hier dans le district de Nabatieh, d'après les autorités libanaises, parmi lesquelles 6 femmes et un enfant. Israël, qui présente ses raids comme des opérations contre le Hezbollah, a également bombardé des villages aujourd'hui dans l'est et le sud du Liban, après avoir lancé un nouvel appel à évacuer dans 11 localités. De Giorgia Meloni à Emmanuel Macron, plusieurs dirigeants européens ont fermement condamné l'attaque russe sur Kiev et sa région la nuit dernière. Une vague de bombardements massifs qui ont fait au moins 4 morts et plus de 100 blessés, au cours de laquelle la Russie a tiré 90 missiles et 600 drones. Alors la plupart ont été interceptés par l'armée ukrainienne. Mais ce qui inquiète surtout les chancelleries occidentales, c'est le recours par l'armée russe au missile Oreshnik, un missile balistique de portée intermédiaire capable de transporter des ogives nucléaires. Une fuite en avant, dénonce Emmanuel Macron. Le chancelier allemand Friedrich Merz y voit, lui, une escalade irresponsable. Éric Bégala, il faut dire que cette arme est potentiellement dévastatrice.
5: Oui, le missile Oreshnik, c'est d'abord un missile balistique, c'est-à-dire qu'une partie de sa course est dans les couches les plus hautes de l'atmosphère, voire extra-atmosphérique, ce qui en fait un engin ultra rapide. Hors de l'atmosphère, sa vitesse peut atteindre les 24 000 km/h, ce qui lui permet, tiré depuis la Russie, d'atteindre en quelques minutes à peine n'importe quelle cible sur le continent européen. C'est ensuite un missile à tête multiple. Lorsqu'il re-rentre dans l'atmosphère, il se divise en 6 véhicules de réentrée qui eux-mêmes comportent 6 ogives. Au total, un seul Oreshnik peut donc emporter 36 charges, ce qui en fait une arme quasi impossible à intercepter en totalité. Ces 36 charges peuvent être autant de têtes nucléaires, ou bien des charges explosives conventionnelles, ou encore des charges inertes. C'était le cas lors du premier tir de cet engin en novembre 2024 sur la région de Dnipro, en Ukraine. Au sol, les dégâts avaient été limités, et ce tir pouvait surtout être considéré comme un tir de menace censé

0: intimider un adversaire face à la puissance potentielle de l'engin. Un second Oreshnik avait été tiré en janvier dernier sur un complexe industriel de l'ouest ukrainien, près de la frontière polonaise. Là aussi, il y avait une manière de menace adressée surtout aux Européens. Le tir d'hier était peut-être le premier tir tactique d'un Oreshnik. La ville visée, Bila Tserkva, au sud-ouest de Kiev, abrite une importante base aérienne ukrainienne, une cible de choix pour les 36 charges du missile balistique.
1: Eric Biegala. Elle s'était lancée dans le ciel depuis le désert de Gobi. Lancement réussi pour la fusée de la mission chinoise Shenzhou 23. À son bord, trois astronautes, dont l'un devrait rester une année complète en orbite afin d'étudier notamment les effets d'un long séjour en microgravité. Bonsoir Sébastien Berriot.
2: Oui, bonsoir.
1: Vous êtes en direct justement du désert de Gobi pour France Culture. On est au nord-ouest de la Chine et vous êtes plus précisément à la base de lancement de Jiuquan où le lancement de la fusée a eu lieu il y a moins d'une heure donc.
2: Oui, et les Chinois ont montré une nouvelle fois qu'ils maîtrisent parfaitement les lancements de fusées destinés à remplacer tous les 6 mois les équipages de la station spatiale chinoise. La fusée s'est envolée comme prévu dans le ciel du désert de Gobi à 23h08 en heure chinoise. Tonnerre d'applaudissements ici dans la tribune officielle de la base spatiale de Jiuquan. Les trois astronautes vont arriver dans la station spatiale après un vol de 3 heures. Ce sera alors le début d'une mission particulière, puisqu'effectivement, pour la première fois, l'un des astronautes, on ne sait pas encore lequel, restera dans l'espace pendant une année complète, alors que jusqu'ici, l'émission était limitée à 6 mois. La Chine veut montrer qu'elle évolue en permanence dans sa conquête de l'espace.
1: Et cette relance du programme spatial chinois inquiète les Occidentaux et en particulier les Américains, Sébastien.
2: Oui, parce que c'est d'abord une question de prestige pour les Américains, longtemps leader incontesté de la conquête spatiale. Mais la Chine va aujourd'hui très vite avec sa station spatiale Tiangong, qui ne cesse de s'agrandir et qui accueille désormais en permanence des astronautes. La conquête de la Lune est également un motif d'inquiétude pour les États-Unis, qui voient la Chine progresser là aussi très rapidement. Et c'est d'ailleurs un Chinois qui pourrait être le prochain humain à mettre un pied sur la Lune, avant les Américains. Les États-Unis redoutent que Pékin s'accapare des ressources lunaires grâce à l'installation d'une base chinoise qui pourrait intervenir dès 2028. Et puis derrière les expériences scientifiques, Washington soupçonne la Chine d'utiliser l'espace comme terrain de jeu militaire avec un vaste système d'observation de la Terre. Au même titre que le commerce, Taïwan ou encore le Moyen-Orient, l'espace est désormais au cœur des rivalités entre Pékin et Washington.
1: Sébastien Berriot, envoyé spécial dans le désert de Gobi ce soir pour France Culture. Plusieurs dizaines de milliers de visiteurs rassemblés à la fête du camp des travailleurs. Lutte ouvrière organise sa traditionnelle fête ce week-end à Presles, dans le Val d'Oise. Et à un an de la présidentielle, sa porte-parole Nathalie Arthaud veut montrer qu'elle est toujours là pour porter les combats de la gauche révolutionnaire et que ce n'est pas Jean-Luc Mélenchon qui l'incarne. Adrien Toffolé.
3: Hier, la forme reste la même.
4: Travailleuses, travailleurs, chers amis.
3: Et c'est Nathalie Arthaud qui la porte inlassablement pour une quatrième candidature à la présidentielle.
4: Je veux profiter de cette allocution pour revenir sur notre raison d'être, notre programme qui nous sépare des partis dits de gauche.
3: Avec une différence majeure sur les autres, le renversement du capitalisme, la lutte des classes, l'internationalisme, le rapport de force dans l'entreprise et dans la rue, la porte-parole de Lutte ouvrière en est convaincue. Le contexte national et international justifie plus que jamais qu'on entende cette parole en 2027.
4: Parce qu'il ne faut pas oublier que les périodes les plus sombres accouchent souvent des plus grandes révoltes. Alors, ce programme révolutionnaire, nous devons le faire connaître et le faire partager par un maximum de travailleuses et de travailleurs. Et c'est pour cela que je serai de nouveau candidate à l'élection présidentielle.
3: Toujours la même stratégie donc, expérimentée avant Nathalie Arthaud par Arlette Laguiller, 86 ans aujourd'hui, et toujours convaincue de la nécessité de participer à la présidentielle.
5: On s'est toujours présenté au présidentiel depuis ma première candidature en 1974. On a fait des fois des scores qui ont étonné, d'autres fois des mauvais scores. Voilà, mais nos idées, elles n'ont pas changé. Et Nathalie va continuer à les défendre.
3: Et au moment où la gauche multiplie les candidatures qui la privent de chances de gagner, pas question de se désister en faveur d'un autre, d'un Jean-Luc Mélenchon par exemple, dont la radicalité fait doucement sourire ici.
6: Moi j'entends Jean-Luc Mélenchon et puis ses porte-parole expliquer qu'ils ont un plan pour réformer le système, pour mettre une petite dose de planification, une petite dose peut-être de nationalisation ici et là, et puis tout ça. va relancer la machine. Moi, j'y crois pas une seconde.
3: Encore faut-il que Lutte Ouvrière puisse obtenir les 500 signatures pour espérer se présenter. C'est un travail immense, mais c'est en bonne voie, assure-t-il.
1: Le temps restera tout aussi chaud demain et largement ensoleillé. 13 départements de l'ouest du pays sont placés en vigilance jaune canicule, avec des températures affichant 13 à 18 degrés au réveil et dépassant partout ou presque les 30 degrés l'après-midi. C'est la fin de ce journal, préparé avec M. Le Chili et Grégory Wallon à la technique. 18h10 sur France Culture, c'est à vous Frédéric Martel pour Soft Power.
7: Merci, c'était le journal de Julie Paco. Dans les deux heures qui viennent, on parle ce soir de Netflix et puis du frac Artotech de Limoges. 18h10 sur Culture, Soft Power en direct jusqu'à 20h.

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2: Bienvenue dans Soft Power, le magazine de géopolitique culturelle de France Culture. On y parle aussi de numérique, des médias, de politique culturelle et plus largement d'influence. Soft Power, c'est tous les dimanches soirs de 18h10 à 20h et toujours en direct du studio 341 de la Maison de la Radio. Netflix, le géant américain de la vidéo en streaming, a envahi nos vies culturelles. Plusieurs millions de Français s'y connectent chaque soir pour y voir des séries, des films et bien d'autres choses. À l'occasion de la fin du Festival de Cannes, ce week-end, et en miroir avec lui, je reçois ce soir Pauline Dauvin, la vice-présidente de Netflix en France, qui dirige les programmes de Netflix. Bonsoir madame.
3: Bonsoir monsieur.
2: C'est la première fois que je vous reçois. Merci d'avoir accepté notre invitation. Comment définiriez-vous l'influence aujourd'hui de Netflix en France d'une phrase?
3: Alors Netflix, c'est le premier service de vidéo à la demande qui a été lancé en France depuis maintenant 12 ans. Et ça fait 10 ans que nous sommes dans la création originale. Donc je dirais que l'effet Netflix en France, c'est le premier... On va dire le premier levier de rayonnement sans commune mesure pour la création française. Quand on lance une série sur Netflix, elle est lancée dans 190 pays en même temps et doublée en 36 langues.
2: Ça veut dire au fond que Netflix, qui au début a été accueilli avec inquiétude par le milieu, l'écosystème, aujourd'hui vous êtes dans les clous et l'écosystème vous a finalement accepté ?
3: Oui, alors on est rentré dans le quotidien des Français. Au mois d'avril, c'est 30 millions de personnes qui sont allées sur Netflix. Et puis oui, on est un acteur totalement intégré à l'écosystème français, puisque on a une convention signée avec l'ARCOM, on respecte la chronologie des médias.
2: La SACD vous aime bien maintenant, on écoutera tout à l'heure Pascal Regard à ce sujet.
3: Oui, on a investi l'année dernière 250 millions d'euros dans la filière créative française, dont 50 millions d'euros dans le cinéma, donc on peut dire effectivement qu'on est un acteur intégré. Et puis qui fait partie des habitudes de divertissement des Français.
2: C'est vous faites partie des meubles, on peut dire.
3: Voilà.
2: On vous retrouve à partir de 19h pour le grand entretien ce soir et tout au long de ce programme lorsque vous le souhaiterez. Et d'autant plus que nous allons beaucoup parler cinéma ce soir avec le bilan de Cannes, justement, la remise de la Palme d'Or hier soir, mais aussi la pétition des artistes contre Canal+, leur mobilisation également contre le rachat de la Warner par Paramount. Et puis quatre films débat ce soir, l'abandon sur les derniers jours de Samuel Paty qui suscite une assez étrange polémique, le nouveau Star Wars, autofiction d'Almodovar ou encore Obsession. Nous avons vu ces quatre films, nous en parlerons. En première partie d'émission, sujet sur l'art contemporain avec un focus sur le FRAC Artothèque de Limoges. Bonsoir Catherine Texier.
4: Bonsoir.
2: Vous êtes la directrice FRAC Artothèque de Limoges, c'est quoi exactement ?
4: Alors FRAC, c'est un acronyme qui veut dire Fonds Régional d'Art Contemporain. Il y en a 22 en France, c'est des structures qui sont apparues au moment de la décentralisation culturelle. Et ça a été voulu pour d'abord ne plus être obligé peut-être de venir à Paris pour voir des œuvres d'art.
2: Créé autour de 82, notamment par le ministère de la Culture, Jacques Lang.
4: Dans chaque région de France, donc il en reste 22 aujourd'hui, puisqu'en Normandie, les deux FRAC ont fusionné. Mais ça sert surtout à avoir des collections de qualité muséale en région, à soutenir la création en région et à faire en sorte que les publics, les personnes ne puissent pas faire trop de kilomètres.
2: Et à Limoges, fusion avec l'Artothèque.
4: Ah oui, alors ça c'est une particularité. C'est la seule structure en France de ce type-là. L'Artothèque, c'est né en Europe du Nord et aussi en Allemagne, même si j'ai appris récemment, grâce à Diana Chat, qu'il y a des Artothèques qui étaient nées aussi à Toronto au début du XXe siècle et dans un musée. Et donc, ce sont des collections d'art contemporain aussi. Essentiellement d'œuvres graphiques, donc sur papier, mais peinture, gravure, etc. Et là, c'est une particularité quand même tout à fait essentielle et originale, c'est qu'on peut repartir avec les œuvres chez soi et faire l'expérience d'une œuvre longtemps.
2: À domicile.
4: À domicile.
2: Catherine Texier, qui dirige le FRAC Artothèque de Limoges, sera mon invitée vers 18h45. Occasion aussi de parler, pour parler de l'actualité de l'art, ainsi que des polémiques que l'art suscite parfois. Et puis finalement, c'est des polémiques, ça le fait vivre aussi. C'est vive le débat.
4: Absolument.
2: On vous retrouve tout à l'heure. Au sommaire encore de cette émission, dans un instant pour commencer, l'actualité de la semaine vue par Emmanuel Paquette. Bonsoir Emmanuel.
0: Bonsoir.
2: Vous intéressez ce soir notamment à l'ordinateur quantique, qui nous a déjà coûté cette semaine 1,5 milliard d'euros.
0: Oui, alors il avait déjà coûté 1,8 milliard, puisque ça fait partie des fonds qui ont été mobilisés pour les technologies quantiques dès en fait, le France 2030, le grand programme France 2030 2020-2025. Et là, c'est une rallonge qui a été donc annoncée par le président de la République dans la course donc à l'ordinateur quantique face à la Chine et les États-Unis.
2: Et les Américains qui eux-mêmes ont annoncé de gros budgets, on en parlera. On parlera aussi ce soir des ingérences iraniennes dans la société américaine Binance et de JR qui s'offre le pont neuf. C'est bien sûr l'artiste JR. Voilà pour le sommaire de cette émission, une émission préparée par Quentin Levent, avec en régie Grégory Wallon. Réalisation ce dimanche, Perret Legrand. Grand 18h17 en direct sur France Culture. Pas de box-office ce soir car on débute directement cette émission avec le Cinéma Festival de Cannes oblige. Alors on a appris hier soir l'attribution de la Palme d'Or à Cannes à Fjord, le film de Christian Mungiu. Le jury présidé par le sud-coréen Park Chan-wook a donc récompensé le cinéaste roumain qui reçoit la Palme d'Or pour la deuxième fois. La première fois c'était, si je me souviens bien, en 2007 pour le film, un film sur l'avortement, 4 mois, 3 semaines et 2 jours. Une réaction peut-être Pauline Dauvin, peut-être moins sur ce film que vous n'avez pas vu je crois, il sortira en fin août, mais peut-être sur l'ambiance du festival de Cannes où vous étiez.
3: Alors oui, j'ai pas vu ce film, mais très envie de le voir, ainsi qu'une grande partie de la sélection cette année. D'ailleurs, Netflix a accompagné...
2: Vous avez vu Karma, voilà.
3: J'ai vu Karma, oui. On a
2: film de Guillaume Canet.
3: Le film de Guillaume Canet avec
2: Marion Cotillard. Produit par Netflix, thriller dans l'enfer d'une secte, c'est ça?
3: Exactement, d'une secte religieuse familiale. Donc l'ambiance à Cannes cette année, bah, vous avez évidemment...
2: Suivi les pétitions.
3: Suivi les pétitions, vous me permettrez de pas m'inviter ce soir dans la polémique ni de commenter la décision.
2: Mais on vous invite à entrer dans la polémique, entrer dans la danse.
3: Non, ce que j'ai envie de dire, ce que je pourrais vous dire plus largement sur Cannes, c'est que le festival n'est pas que la vitrine des films, c'est aussi le lieu où l'industrie expose les tensions du moment, et elles sont importantes en ce moment, et qu'il y ait des conversations difficiles à Cannes, c'est une tradition. Souvenez-vous, en 2017, c'est Netflix qui est au cœur de la polémique cannoise, puisque le directeur général de l'époque, Christophe Tardieu, nous traite d'impérialistes culturels et américains. Je ne sais pas si vous vous souvenez, mais le président du jury, Pedro Almodovar, refuse qu'une plateforme reçoive la Palme d'Or, et le logo Netflix est conspué lors de la projection du film Dokja de Bong Joon-ho.
2: Donc les temps ont bien changé. Maintenant, c'est Cannes à plus, c'est conspué.
3: Et donc ce que je peux dire sur Cannes, c'est que les polémiques de l'industrie, elles passent. Ce qui reste, c'est la qualité du travail.
2: Et les films.
3: Et aux auteurs, évidemment, et la patience du dialogue.
2: Bon, en tout cas, pour le film de Christian Mungiu, il faut rappeler qu'il a eu deux fois la Palme d'Or. Alors, ce n'est pas le seul, il y a une dizaine de cinéastes qui, par le passé, ont reçu deux fois la Palme d'Or. Je crois qu'il y avait eu Francis Ford Coppola, Emir Kusturica, Michael Haneke, Ken Loach, ou encore, de mémoire, les Frères Dardenne. Voilà. Donc, et puis quelques autres. Alors, cinéma, donc, justement, dans l'actualité, avec les suites de la pétition des cinéastes dans l'affaire Canal+, on en parlait il y a une seconde, et la réponse qui a suivi de Maxime Saada, directeur général du groupe Canal+, qui laissait entendre que les pétitionnaires seraient, comment dire, boycottés, avec maintenant, en plus, une menace de procès, Emmanuel.
0: Oui, justement, pour rappel, cette tribune avait été parue donc dans Libération. Elle était titrée Zappé Bolloré, donc contre, ce sont des acteurs qui étaient contre, et réalisateurs qui étaient contre le milliardaire conservateur Vincent Bolloré, qui est donc aujourd'hui propriétaire indirect du groupe Canal+. Et effectivement, Maxime Saada, le dirigeant du groupe Canal+, avait estimé à Cannes ne plus pouvoir travailler avec ses signataires, traitant, selon lui, ses équipes de crypto-fascistes. Alors l'effet a été immédiat, puisque ce sont désormais plus de 2800 professionnels du cinéma qui ont rejoint la tribune, dont des stars d'Hollywood, comme Javier Bardem, par exemple, Mark Ruffalo, ou encore le réalisateur anglais Ken Loach, dont vous venez de parler tout à l'heure. Et puis surtout, la Ligue des droits de l'homme et la CGT Spectacle viennent d'assigner en justice le groupe Canal+, pour discrimination en raison de répression des opinions politiques et syndicales. Et la Ligue des droits de l'homme envisage même de porter l'affaire devant la Commission européenne, la Cour de justice européenne, en mettant en avant, selon eux, donc un abus de dépendance économique, puisque Canal+ est le premier financeur du cinéma français, et s'il désire ne plus travailler avec certains producteurs, réalisateurs ou acteurs, il met en difficulté ces personnes, étant aujourd'hui celui qui finance le plus de films et de séries. On est en train de voir, du coup, un vrai feuilleton à rebondissement apparaître dans le monde de l'audiovisuel français, et pour l'instant, on ne sait trop où ça va aller, puisque Maxime Saada n'a pas repris la parole pour dire s'il allait calmer le jeu ou s'il allait s'entêter à justement boycotter les signataires de cette pétition.
2: Il faut dire que la fois précédente où il a pris la parole, ça a plutôt mis de l'huile sur le feu, donc maintenant il est plus calme. Voilà. Autre mobilisation, celle des associations de réalisateurs, d'auteurs et les exploitants de salles qui ont adressé une lettre au Parlement et à la Commission européenne pour ouvrir, Emmanuel, une enquête approfondie sur le rachat de Warner par Paramount.
0: Effectivement, c'est le Financial Times qui a eu accès à cette lettre qui a été adressée au Parlement et à la Commission européenne pour afficher leur crainte de la fusion entre les deux majors d'Hollywood, donc Warner d'un côté et Paramount Skydance de l'autre. Alors selon le quotidien, les auteurs de cette lettre réclament une enquête approfondie des autorités européennes de la concurrence et en particulier une évaluation des, je cite, multiples impacts sur l'ensemble de l'écosystème audiovisuel et cinématographique européen. Alors les sujets d'inquiétude sont assez nombreux, ils portent notamment sur les synergies qui sont attendues, soit 6 milliards de dollars d'économies suite à ce rachat qui est de même estimé à 111 milliards de dollars, ce qui entraînerait, selon les signataires, des licenciements massifs et surtout moins de guichets pour financer les producteurs. Alors Paramount, pour essayer de calmer le jeu, s'est déjà engagé à sortir 30 films chaque année, mais pour les signataires, cela n'a pas convaincu. Et je cite toujours cette lettre, pour eux, l'avenir de l'industrie européenne ne peut pas se fier uniquement à des larges promesses. Donc ça, c'est ce qu'aujourd'hui promet Paramount, mais ce n'est pas suffisant pour les auteurs qui veulent des engagements plus importants et attendent de l'Europe des remèdes concernant cette fusion qui est la plus grande fusion attendue depuis celle de Disney avec la Fox.
2: Une réaction peut-être Pauline Dauvin, Catherine Texier.
4: Oui, peut-être une réaction de citoyenne plus que de professionnelle, même si dans le monde de l'art, on est particulièrement attaché à la question de la liberté de création et à la liberté d'expression. Puis peut-être, en tant que citoyenne, dire que le pouvoir, quel qu'il soit, donne des responsabilités.
2: Donc, c'est ce que disait Spider-Man, vous savez.
4: Exactement.
2: Great powers. Exactement. Comme to these great responsibilities.
4: Peut-être rajouter aussi, comme on critique beaucoup la parole publique, et moi la première d'ailleurs, je trouve que la parole de la ministre de la Culture a été impeccable.
2: Pauline Dauvin.
5: Oui, alors nous sommes sortis du dossier Warner, puisque Netflix avait fait une proposition de rachat. Cette action est assez classique dans le cas d'un rachat d'un gros acteur par un gros acteur. Les autorités de la concurrence doivent veiller et regarder cela avec grande attention.
2: Alors après les polémiques, parlons quand même de l'essentiel, puisqu'on parle cinéma ce soir, à savoir des films. On aimerait en évoquer 4 ce soir qui sont dans les meilleurs succès du box-office cette semaine, avec donc 4 films en débat ce soir, avec pour commencer L'Abandon sur les derniers jours du professeur Samuel Paty. 200 000 personnes, hein, c'est un assez bon succès, ont vu ce film en France durant sa première semaine d'exploitation sur 347 écrans, donc un bon résultat, je l'ai dit. Chiffre de notre partenaire CBO Box Office et une polémique dont j'avoue ne pas bien comprendre les tenants et encore moins les aboutissants. D'un côté, la gauche radicale, par exemple un article du Huffington Post ou une vidéo de l'Humanité qui s'en prennent à un film qui serait, laisse-t-il entendre avec des précautions malgré tout, islamophobe, dénonçant le timing de sa diffusion et je cite son instrumentalisation par l'extrême droite. Laquelle extrême droite instrumentalise à son tour en effet ce film, mais en rajoute pour dire que l'extrême gauche veut lui nuire. Voilà, radicalité de part et d'autre, ceux-là font de Samuel Paty leur militant, les autres un vilain. Quant au ministre de l'Éducation nationale, il a saisi le barreau de Paris contre l'un des avocats d'un accusé condamné. Polémique donc, au pluriel. Alors la réalité est que le film est surtout factuel et plutôt nuancé, car il montre les familles musulmanes qui ont soutenu Paty et la propre fille du militant islamiste radical Abdelhakim Sefrioui, qui le critique et va jusqu'à le dénoncer. Ces polémiques sont donc, à mes yeux, un peu indécentes, hein, car elles instrumentalisent la mémoire d'un professeur assassiné à cause de l'islamisme radical. Et surtout, des réactions ont eu lieu, tout le monde devrait être d'accord là-dessus pour défendre la mémoire de ce professeur assassiné. Alors citons à gauche Luc Levaillant, qui dans Libération a défendu le film contre une partie de la rédaction du quotidien que certains qualifient sur les réseaux sociaux de LFiste. À droite, dans Le Point, citons l'éditorial d'Amnousté Salmani, pour qui l'abandon, c'est le nôtre. Reste le film, un film à voir, car la meilleure chose à faire, me semble-t-il, est d'aller le voir pour se faire sa propre opinion et du même coup rendre hommage à Samuel Paty. Autre film, ce mercredi, Star Wars, un tout autre genre, The Mandalorian et Grogu. On écoute la bande-annonce.
6: I only hunt Imperial war criminals. I'll take out every bad guy in your deck of cards.
7: This isn't about revenge. It's about preventing another war.
6: Before going into harm's way, check your armor first.
7: We're protecting everything the rebellion fought for.
2: Voilà, le nouveau Star Wars avec 83 000 entrées France en première journée ce mercredi, un chiffre en fait assez décevant pour un Star Wars, comme le film d'ailleurs que j'ai vu hier soir et qui ne tient pas toutes les promesses d'un Star Wars. Il s'agit en fait de la suite en version cinéma, en film donc, de la série Mandalorian de Disney+. Côté casting, Pedro Pascal reprend le rôle de Mando, Martin Scorsese et Jeremy Allen White sont aussi présents, mais ne vous attendez pas à les voir à l'écran. Scorsese double un petit vendeur de food truck, une créature à quatre bras que l'on aperçoit trois minutes en tout et pour tout. Jeremy Allen White prête lui sa voix à Rota le Hutt, fils du célèbre Jabba, une horrible et sympathique limace. Pedro Pascal en revanche est présent physiquement, mais seulement une petite dizaine de minutes, alors qu'il tient le rôle principal. Le reste du temps, il prête sa voix lui aussi à une doublure, comme dans la série. Mando reprend son armure de chasseur de primes et est embauché par la Nouvelle République pour lutter contre des seigneurs de guerre qui menacent la stabilité de la galaxie après la chute de l'Empire de Palpatine. Son objectif est de retrouver Rota, neveu des jumeaux Hutt, puissant mafieux, pour obtenir des informations sur les anciens officiers de l'Empire et les chasser. Voilà, si vous m'avez suivi jusque-là, on a cependant l'impression que cette histoire aurait pu être une autre saison de la série, mais que par manque de contenu, Disney a préféré en faire un film. Le résultat est plutôt décousu et sans véritables enjeux, peut-être une occasion manquée pour le géant américain de l'entertainment, qui a eu tendance à décevoir les fans depuis le rachat de l'univers Star Wars. On retiendra néanmoins une citation de Mando, hein, résumant sa relation avec le tout mignon Grogu: les anciens veillent sur les jeunes avant que les jeunes ne veillent sur les anciens. Voilà, vous avez vu ce film, Pauline Dauvin, je rappelle que vous êtes la vice-présidente de Netflix France, ce nouveau Star Wars.
5: Alors, je ne suis pas du tout d'accord avec vous.
2: C'est le but.
5: Alors, c'est peut-être du fanservice, mais en tout cas de très grande tenue. Moi, j'ai adoré ce film. J'ai passé plus de deux heures avec un très grand plaisir. Les combats stylisés, les ressorts comiques, le facteur mignonnerie avec Grogu, effectivement, The Kid.
2: Tout mignon.
5: Moi, ce que je trouve assez remarquable, c'est que l'essence de la saga, quand même, son côté épique, ses enjeux moraux, sont peut-être un peu passés à la trappe pour cet épisode-là, enfin en tout cas pour cet opus-là, mais une saga de 50 ans qui quand même réussit à se réinventer sur la matière la plus simple du monde, c'est-à-dire l'histoire d'une relation entre un père et son fils, c'est déjà exceptionnel, donc c'est du très grand spectacle, allez-y.
2: 18h30 sur France Culture. Maintenant, on parle d'Obsession, que vous avez vu, Emmanuel, un film d'horreur qui a rassemblé 207 000 spectateurs en France en première semaine.
0: Oui, c'est un peu le phénomène aux États-Unis, hein, parce que c'est un film qui a été tourné à Los Angeles en 20 jours et pour moins d'un million de dollars. Il en a déjà récolté quasiment 44 millions de dollars en quasiment 10 jours. Et il est numéro 2 du box-office aux États-Unis, juste derrière Star Wars, justement. Donc c'est un peu la nouveauté totalement imprévue. Et alors, le thème du film...
2: Ça rappelle un peu le Blair Witch Project. c'est ça, exactement. Quand on était jeune.
0: Quand on était jeune, c'est ça. Sauf que là, ça surfe sur des thématiques sociétales qui sont extrêmement fortes, notamment celle du consentement ou de l'emprise. Et tout ça débute autour d'un vœu qui est formulé par un jeune homme qui est plutôt timide envers sa collègue. Et il fait un vœu pour qu'elle tombe amoureuse de lui. Et à partir de là, bah, le cauchemar commence. Et franchement, le film est assez malaisant, mais c'est quand même un très très bon film.
2: Enfin, Autofiction d'Almodovar, sorti ce mercredi, qui a réuni 17 000 spectateurs pour sa première journée, un film en petite forme pour un Almodovar, et en petite forme tout court lui aussi, car le film est compliqué dans ses allers-retours permanents entre un scénariste de cinéma en manque d'inspiration et la vie fictive. On a un peu l'impression que c'est Almodovar lui-même qui manque d'inspiration à propos dans ce film, à son corps défendant. Plus intéressante est la question de l'écrivain, finalement, qui se sert de ses proches pour écrire ses histoires, inspiration ou vampirisation, c'est le débat. On pense bien sûr à Philip Roth, à Emmanuel Carrère avec sa mère, à Kamel Daoud, ou à Christophe Donner et à tant d'autres qui ont mis en scène leurs proches et ont parfois terminé devant un tribunal pour cette raison même. Reste que le film est trop fouillis, trop psychologique à mon goût, psycho-compliqué surtout, malgré des acteurs talentueux et c'est folle par affection, comme toujours, chez Almodovar. Catherine Texier, vous avez vu ce film ?
4: Oui, j'ai vu ce film. Alors moi, j'adore le psychologiquement compliqué, donc ça m'a beaucoup plu. Il y a des Almodovar qui s'adressent effectivement beaucoup plus au cœur et au ventre. Là, celui-ci, alors le film dans le film, on a un peu l'habitude avec Almodovar. Bon, c'est vrai que moi aussi, j'y vais avec un a priori toujours positif. C'est un cinéaste qui accompagne ma vie.
2: Toujours.
4: Voilà, toujours. Et ils sont toujours très différents. Et j'accepte cette différence. Je dirais que plus que le... c'est très juste ce que vous avez dit, effectivement, le fait qu'est-ce qui se passe quand un auteur vient un peu vampiriser son entourage. Mais au-delà de ça, je crois que ça... Finalement, il y a une dimension plus universelle. Ça, en tout cas, moi, ça m'a parlé aussi du fait de qu'est-ce qui se passe, nos propres nécessités intérieures, comment elles débordent sur les autres et finalement, comment on se frotte les uns aux autres. Voilà.
2: Numérique maintenant, avec Emmanuel Macron qui vient d'annoncer un budget supplémentaire de 1,5 milliard d'euros pour financer l'ordinateur quantique. L'annonce intervient 24 heures après le financement à hauteur de 2 milliards de dollars de l'administration Trump également pour le quantique. Emmanuel, expliquez-nous peut-être pour commencer ce qu'est l'ordinateur quantique et ce qu'il faut penser de ce budget supplémentaire.
0: Alors non, je ne vais pas vous l'expliquer parce que c'est beaucoup trop compliqué et je n'ai pas vraiment saisi ce dont il s'agissait. En gros, si vous voulez, un ordinateur classique, comme on les utilise aujourd'hui, fonctionne avec ce qu'on appelle des bits de données, donc c'est des 0 1, et oui. Des 1, exactement. Là, dans la mécanique quantique, enfin, dans les ordinateurs quantiques, on change totalement d'environnement, et ce sont plutôt des portes quantiques qui sont ouvertes ou fermées, ou ouvertes et fermées en même temps, donc voilà pour les éléments de ce que j'en ai compris en tout cas. L'objectif, c'est d'avoir un ordinateur qui est capable de faire des calculs simultanés de manière bien plus puissante que tous les meilleurs ordinateurs aujourd'hui, et du coup, c'est une course folle qui existe entre tous les grands pays du monde, donc les États-Unis, la Chine, la France et l'Europe plus globalement, pour essayer de détenir ce qu'on appelle l'avantage quantique ou la suprématie quantique, puisque le premier pays qui arrivera à avoir une société, une entreprise privée qui créera un ordinateur quantique aura des capacités notamment de casser le chiffrement. Vous savez, le chiffrement des communications, c'est ce qui fait que dans le renseignement, dans les communications entre les banques, les données qui circulent, même si vous les captez, elles sont illisibles tant que vous n'avez pas la clé de déchiffrement. Ben là, un ordinateur quantique pourrait tout déchiffrer et rendre le monde totalement lisible. Donc c'est une des possibilités que peut offrir ces ordinateurs-là. Autant dire que ça mettrait la sécurité nationale en enjeu de numéro 1 de plein de pays dans le monde. Donc c'est la course à l'échalote, tout en sachant qu'on ne sait pas si l'ordinateur quantique peut aboutir un jour. Donc il est possible que ces investissements in fine ne servent à rien, puisqu'aujourd'hui, les ordinateurs qui existent font énormément d'erreurs et il faut les corriger. Donc ça, c'est un des grands problèmes de ces ordinateurs. Et on verra si un pays arrive à le faire, ou en tout cas si des grandes sociétés de la tech arrivent à le faire, ça fournira un avantage de taille, en tout cas, à cette société-là.
2: Ingérence étrangère pour finir avec la plateforme de crypto-monnaie Binance aux États-Unis accusée d'avoir laissé l'Iran financer son armée.
0: Oui, effectivement, c'est une enquête du Wall Street Journal qui est sortie cette semaine. Donc l'Iran aurait financé son armée en transférant à peu près 850 millions de dollars en 2 ans grâce à un réseau de paiement clandestin utilisant la plateforme d'échange américaine, donc de crypto-monnaie Binance. Alors cet argent proviendrait essentiellement de la vente de pétrole à la Chine et que Téhéran, qui est sous sanctions américaines, a essayé de casser en utilisant la plateforme. Alors le PDG de Binance, qui s'appelle Richard Tang, a qualifié de fondamentalement inexactes les informations du Wall Street Journal, qui seraient basées de la part du quotidien sur des rapports d'alerte internes à l'entreprise et qui auraient été cachés. Et ceux qui auraient rédigé ces rapports auraient même été licenciés de Binance pour pas qu'ils en parlent trop. Alors, une enquête du département de la justice est également ouverte à ce sujet. Il faut aussi rappeler que le fondateur de Binance, qui s'appelle Changpeng Zhao, a été gracié par le président Donald Trump en 2025. Il avait tout de même purgé une peine de prison de 4 mois pour infraction à la législation anti-blanchiment d'argent déjà. Et dans une autre affaire, donc, il avait également investi dans World Liberty Financial, qui est la société de crypto-monnaie qui est cofondée par Donald Trump et sa famille. Alors on voit bien que tout ça, c'est des signes d'endogamie entre le pouvoir d'un côté et le monde des affaires et des crypto-monnaies de l'autre, puisque Donald Trump a toujours été un grand soutien des crypto-monnaies. Et donc la question est de savoir jusqu'où va aller la justice, tout en sachant que le président américain a, lui, des intérêts importants et fondamentaux dans les plateformes de crypto-monnaies.
2: 18h36 sur France Culture, à suivre dans Soft Power Culture dans un instant, avec un focus sur les FRAC, ces fonds régionaux d'art contemporain créés dans les années 80, en prenant l'exemple ce soir de celui de Limoges, le FRAC Cartothèque Limoges. Et puis vers 19h, je reçois la patronne de Netflix en France, vice-présidente de Netflix et directrice des programmes de Netflix France, Pauline Dauvin. Mais juste avant, et pour clore cette séquence d'actualité de la semaine, musique avec notre partenaire Billboard France. Et ce soir, le nouvel album de la chanteuse Arlo Parks, la Britannique de 25 ans. Elle nous dit, le nouvel observateur, l'une des nouvelles porte-voix de la Gen Z, la génération Z, entre électro-anglaise et les influenceuses californiennes, où elle vit et travaille désormais. Sa musique est à la fois plus mature et plus mélancolique, comme sur ce titre, Get Go, sur Culture, où l'on construit semaine après semaine la bande-son de notre siècle.

0: 18h39 en direct sur France Culture. Catherine Texier dirige le FRAC Artothèque Nouvelle-Aquitaine à Limoges. Rebonsoir madame.
1: Rebonsoir.
0: Avant de commencer et de parler du FRAC Artothèque de Limoges en Nouvelle-Aquitaine, peut-être une question très d'actualité, un peu parisienne, mais tout le monde en a beaucoup parlé depuis quelques jours, c'est la nouvelle installation de JR sur le Pont Neuf à Paris, caverne éphémère de 120 mètres de long, 20 mètres de large et jusqu'à 18 mètres de haut, en hommage à Christo et Jeanne-Claude, les artistes qui avaient emballé le Pont Neuf en tissu il y a 40 ans, c'était en 1985. Vous avez vu cette, comment dire, installation, puisque c'est le mot.
1: J'y étais tout à l'heure, oui, en arrivant à Paris, je suis passée voir le Pont Neuf vu par JR cette fois. D'abord, c'est un vrai défi, hein, c'est une prise de risque importante, parce que s'il y a une œuvre emblématique du couple Christo-Jeanne-Claude, c'est bien le Pont Neuf. Je crois qu'on est beaucoup, beaucoup à l'avoir en mémoire. Alors, je me suis posé la question de... Est-ce que JR a vraiment réussi à faire tout ce qu'il voulait? Je parle en termes plastiques et formels.
0: Oui.
1: Voilà. Je pense qu'il y a peut-être des choses où il n'a pas pu y aller. Puis en plus, bon, tout ce que je vais dire de toute façon pourra certainement être mis à la poubelle après le 6 juin, puisque l'expérience était partielle. On voit effectivement le Pont Neuf surmonté par cette montagne et on
0: ne
1: peut pas rentrer dedans.
0: En plein été.
1: Donc la caverne de Platon qu'il nous propose de rejouer avec Thomas Bangalter pour le son,
0: ouais.
1: Je n'ai pas expérimenté,
0: ex-membre de Daft Punk.
1: Voilà, ex-membre de Daft
0: Punk. Mais en fait, le projet sera ouvert du 6 au 28 juin, donc ça, on pourra pénétrer, et d'ailleurs 24h-24, ce sera rigolo d'y aller à 5h du matin, en traverser la caverne seulement à partir du 6 juin. Quoi.
1: Alors, je parlais de prise de risque parce que c'en est une, et puis je pense que JR l'accepte, hein, il n'a pas gommé du tout l'expérience
0: de Christo. C'est gonflé,
1: hein,
0: c'est en air. En
1: oui,
0: air, pardon.
1: Et il le dit lui-même, Christo et Jeanne-Claude avaient commencé à s'intéresser à l'architecture d'air, et il dit d'ailleurs, puisqu'il a travaillé avec ses ayants droit, son neveu je crois, et il dit que c'est cette information qui lui a permis lui d'ouvrir son œuvre et de la penser différemment. Après, bon, de façon tout à fait personnelle, c'est vrai que c'est une autre forme d'expression plastique, et Christo et Jeanne-Claude, en cachant, ils nous révélaient les bâtiments, c'est-à-dire qu'on les voyait mieux presque. Et il y avait une espèce de sophistication dans l'emballage qui faisait appel au drapé des colonnes grecques ou au plissé de Madeleine Vionnet, plus parisienne. Là, JR, il joue complètement autre chose, quelque chose qui relève plus du spectaculaire, de l'événementiel.
0: Comme toujours dans son art, que ce soit au Brésil ou ailleurs, dans les favelas.
1: Peut-être moins en prise que dans son travail au Brésil, où là, il est resté très longtemps et il a travaillé avec des communautés, avec des personnes sur place. Là, c'est vraiment un geste sur une architecture, donc l'interaction avec des personnes n'est pas présente, alors que c'est souvent, moi, ce qui m'intéresse le plus dans l'œuvre de JR.
0: Puis il se trompe, il prend les Daft Punk, il aurait dû prendre le groupe R, finalement, ça aurait beaucoup mieux fonctionné.
1: Pauline
0: Dauvin, vous avez vu aussi cette œuvre?
2: Oui, c'est un trompe-l'œil qui est formidablement réalisé. Moi, ce qui m'a captivé dans cette sculpture contemporaine, c'est la démarche qui consiste pour un artiste à transformer quelque chose pour le regarder de nouveau. Ça, donc c'est aussi dans effectivement l'héritage que vous disiez, madame, de Christo. Mais on peut y passer plusieurs heures, on peut regarder cette sculpture de plusieurs angles, c'est gratuit. Donc oui, j'encourage tout le monde à...
0: Et en plus, ça n'a rien coûté, enfin, sans vouloir rentrer sur ce point-là, mais ça n'a rien coûté aux contribuables. D'ailleurs, ils tiennent à le préciser, et la mairie de Paris aussi, puisque c'est un projet financé par des mécènes sans aucun argent public investi. D'ailleurs, c'est légèrement ce que fait JR, je crois, hein, dans beaucoup de ses projets.
1: Oui, ce qui n'empêche pas d'ailleurs de prendre la parole sur ses projets, quand bien même ils seraient financés avec de l'argent public.
0: Bien sûr, oui. Alors, nous vous recevons ce soir, Catherine Texier, pour parler un petit peu des FRAC comme ils vont, puisque, on l'a dit en début d'émission, ils ont été créés en 1982. J'ai retrouvé d'ailleurs le discours, les 72 mesures pour les arts plastiques, discours à Lille de Jack Lang, 20 juin 1982, dans lequel il annonce, dans un texte d'ailleurs assez étrange et assez long, il parle d'ailleurs du dialogue orageux des Français avec les arts artistes contemporains. C'était presque prémonitoire, cette phrase, au moment de créer les fracs.
1: Est-ce qu'il n'y a pas toujours eu de dialogue orageux avec l'art ? Est-ce que l'art existerait sans dialogue orageux ? Je pense que si les formes qui sont produites aujourd'hui dans l'art contemporain ne faisait plus parler, ça, on s'inquiéterait un petit peu. Et j'ai relu aussi le discours de Jack Lang à Lille, et j'ai été frappée par le fait que à ce moment-là, c'est le mot création qui revenait le plus souvent, alors qu'aujourd'hui, c'est peut-être le mot public qui revient le plus. Mais effectivement, les fracs ont maintenant 44 ans.
0: Quelle était l'idée initiale ?
1: Ah, c'était vraiment de pouvoir faire en sorte que, en tout point du territoire national, on puisse accéder facilement à des œuvres d'art, d'une part. D'autre part,
0: et du coup, les acheter, les commander, c'est
1: ça l'idée. Il y a une collection pour chaque frac, hein, qui est une collection qui relève du code des collections publiques, donc des collections inaliénables. D'une part, ces collections, mais c'était aussi donc pour les habitants de chaque région, mais aussi pour développer le soutien à la création et faire en sorte qu'il y ait des liens encore plus étroits et plus denses qui se nouent avec les artistes plasticiens. Puisque le secteur, alors le dialogue orageux, il se passait aussi entre les artistes et la puissance publique. Et ça, je crois que malheureusement, les questions qui étaient posées à l'époque ont assez peu évolué.
0: Ils reviennent.
1: Le statut des artistes plasticiens est au cœur de beaucoup de débats aujourd'hui, bien que le secteur, à l'intérieur du secteur culturel, ne soit pas le mieux doté financièrement, bien évidemment, mais surtout peut-être le plus fragile, et il est fragile parce que les individus qui y travaillent sont fragiles.
0: Alors prenons le focus, un focus particulier sur le FRAC Artothèque Nouvelle-Aquitaine à Limoges. Là, en l'occurrence, le FRAC est créé en 83, donc juste après le coup d'envoi par le ministre Jack Lang. L'Artothèque un peu après, en 86, je crois.
1: Tout
0: et
1: fait.
0: Puis elles vont à la fois être ensemble, parfois se séparer et se retrouver dans le projet actuel à partir d'une fusion en 2015, dans un nouveau lieu, une ancienne imprimerie, bâtiment industriel rénové. Et c'est ce que aujourd'hui vous dirigez, à savoir ce FRAC Artothèque Nouvelle-Aquitaine à Limoges.
1: Oui, avec la particularité de ce lieu qui a un caractère exceptionnel, qui a été réhabilité et ouvert l'année dernière, il y a tout juste un an en fait, nous un an d'ouverture. Il a été réhabilité par l'agence Jacob McFarlane, qui occupait le bataillon français l'année dernière à Venise. Et leur proposition est d'une justesse impeccable, ce qui fait que le bâtiment à l'origine était un bâtiment déjà avec beaucoup de qualité, une architecture de type Eiffel, une lumière extraordinaire. Et surtout un emplacement très rare, il y a très peu de fracs qui sont en hypercentre. Nous, on est vraiment au cœur de ville piéton.
0: Et au cœur de la France aussi, d'une certaine
1: cœur,
0: manière.
1: Absolument, Limoges est le centre de la France, comme chacun sait. Et c'est vrai qu'il y a eu aussi une donnée importante au moment de l'ouverture de ce bâtiment, c'est qu'en dialogue avec la région Nouvelle-Aquitaine et l'État, on a décidé de faire une entrée gratuite en plein cœur de ville. Ce qui fait qu'il y a eu un engouement de la population et des habitants pour ce lieu. On a franchi la barre des 40 000 visiteurs en à peine un an. On vient de passer les 55 000. Donc c'est une adhésion qui est très réjouissante et qui nous oblige aussi.
0: Alors les FRAC, vous l'avez rappelé, ont été créés autour de plusieurs axes, hein, le soutien aux artistes, la constitution de collections financées et soutenues par l'État, mais aussi la circulation des œuvres. Prenons ce troisième point, j'ai regardé les cartes, notamment la carte de la région Nouvelle-Aquitaine. À partir du FRAC, vous rayonnez dans cette région-là.
1: Alors nous sommes trois FRAC, il y en a un à Bordeaux et un à Angoulême, et on a chacun un territoire de proximité pour faire simple, qui est une espèce de patate de 200 km autour de chaque ville, et qui nous permet aussi de collaborer, hein, sur certains territoires et de soutenir le plus d'artistes possible et d'avoir le travail le plus intéressant en collaboration avec eux. Nous, on se trouve dans l'ex-région Limousin, avec une particularité aussi qu'on a voulu prolonger dans la collection, qui est qu'on se retrouve dans un endroit où il y a un taux d'entreprise du patrimoine vivant. Donc d'entreprises qui sont attachées à un savoir-faire très spécifique et à la transmission de ce savoir-faire.
0: Notamment d'artisanat, on peut le dire.
1: D'artisanat, de métiers d'art.
0: La porcelaine de Limoges et les tapisseries d'Aubusson, par exemple.
1: Voilà, alors porcelaine, tapisserie et métiers d'art, mais aussi des savoir-faire industriels ou le semi-industriel, je pense au feutre par exemple en Poitou-Charentes.
0: Je vous propose d'écouter Frédéric Bernardo de l'entreprise du même nom, Bernardo, géant de la porcelaine de Limoges. Justement, Quentin Levent pour Soft Power est allé l'interviewer à Limoges et lui a demandé ce qu'était le but du programme Artistes et Savoir-Faire en lien donc avec le FRAC.
3: Confronter la vision d'un artiste à celle d'artisans, d'entreprises, détentrices de savoir-faire d'exception et qui sont très nombreuses dans cette région de Nouvelle-Aquitaine. Notre action, c'est justement de montrer que tous ces métiers sont des métiers très actuels, qui intéressent les jeunes, qui savent créer, qui savent imaginer, qui savent se réinventer. Toutes ces entreprises qui travaillent châtaignier, le cuir, aujourd'hui, elles travaillent avec beaucoup d'artistes, designers, pour renouveler leur collection. Et justement, comme ce sont des vieux métiers, elles pâtissent de cette image justement un peu traditionnelle ou un peu ancienne de cette histoire. Et je crois que le travail que peut mener le FRAC, justement, c'est de montrer qu'elles sont dans la vie de tous les jours, elles font partie de la cité, d'intégration des jeunes, de l'attractivité, et que les produits qu'elles façonnent, qu'elles produisent, sont des produits qui correspondent à la vie d'aujourd'hui. Alors c'est vrai, quand on va visiter la manufacture d'Aubusson, on peut imaginer effectivement plutôt la tapisserie de la licorne, mais quand on va voir les collections actuelles de la manufacture d'Aubusson, c'est extraordinaire de modernité et de créativité. Donc les savoir-faire savent se réinventer, savent se moderniser, savent attirer les nouvelles générations, les jeunes notamment aujourd'hui, et ça c'est une réalité que moi je perçois dans mon entreprise et que je vois aussi dans beaucoup d'autres métiers de la région Limousin-Nouvelle-Aquitaine.
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0: Nous sommes avec Catherine Texier qui dirige le FRAC Artotech Nouvelle-Aquitaine à Limoges. On parlait là à l'instant d'Aubusson, on a cité les porcelaines de Limoges. Donc c'est l'idée aussi que le FRAC rayonne de Guéret à la Souterraine en passant par Trégnac, Meymac, Tulle, Brive-la-Gaillarde, etc.
1: Bord-les-Orgues. Aux limites de l'Auvergne. Oui, bien sûr, c'est...
0: Et comment on rayonne, donc, concrètement? Comment ça se passe?
1: Alors, nous, on a choisi aussi de travailler avec un réseau de communes qui est très ancien aussi, s'est monté en même temps que le FRAC, qui s'appelle le Fonds d'art contemporain des communes du Limousin, donc un patronyme très voisin du nôtre, qu'on gère et qu'on anime, et c'est un réseau d'environ 50 communes qui adhèrent chaque année pour 15 centimes d'euros par habitant. Et avec ces 15 centimes d'euros par habitant, ils contribuent à l'effort de collection et en retour, on va chez eux pour installer des expositions, mais aussi pour inviter un artiste à rencontrer la population, pour faire une lecture d'œuvre qui dure une soirée, un peu comme les soirées de conte auparavant.
0: Ou les ciné-clubs, ou les écrivains qui viennent lire de la poésie ou leur dernier roman.
1: Et de la même façon, les œuvres de l'Artothèque voyagent aussi. On pense aux bibliobus des bibliothèques départementales qui vont dans les campagnes. Et bien là aussi, nous mettons en place un système d'artobus, pas tout à fait sur le même modèle, qui permet d'acheminer des œuvres au plus près des personnes et faire en sorte que des territoires, là on est dans une région en Nouvelle-Aquitaine où il y a beaucoup, on connaît Bordeaux, Limoges est la deuxième ville, mais il y a aussi beaucoup de zones extrêmement rurales, le Limousin en fait partie, et donc aller chez l'habitant presque et dialoguer avec les élus sur place, mais aussi les associations, les gens qui font la vie du village, les commerçants aussi. On a fait une opération qui s'appelle Art en lieu, tout près du centre d'art de Vassivière, où la commune n'avait pas de salle d'exposition, donc on a proposé que ce soit les habitants qui accueillent les œuvres, et les commerçants en particulier. Et chaque année, ils se font l'hôte d'une œuvre, et ils ouvrent leurs portes, le boucher, le garagiste, etc.
0: On citait tout à l'heure le projet Languien de 1982, 83, 84, autour des FRAC. Comment il a évolué dans ses missions et ses objectifs? Forcément, en 2026, ça ne peut pas être la même chose.
1: Alors, il a évolué et il est resté aussi stable sur des missions socles.
0: Stabilité et après le changement.
1: La stabilité, c'est vraiment le soutien à la création et le soutien aux artistes. Le changement, c'est peut-être que se sont rajoutées des missions. Je pense que ce soit des fracs ou une autre structure culturelle, on demande beaucoup plus aujourd'hui aux structures culturelles qu'auparavant, et c'est très bien, même si elles ne peuvent peut-être pas remplir tous les rôles et combler tous les vides de notre société. Mais le soutien à la création, la collection, et évidemment aller au-devant des publics.
0: En prenant un autre exemple justement de ce rapport au public, avec le Centre international du paysage, CIAP, là on est au lac de Vassivière, un lac important en France. C'est Alexandra McIntosh qui s'en occupe, qui nous en parle au micro de Quentin Levent.
5: Alors le CIAP Vassivière est centre d'art labellisé d'intérêt national, ce qui veut dire, pour faire simple, qu'on a trois grandes missions. Et c'est surtout de soutenir la création contemporaine par le biais d'expositions temporaires, la commande d'œuvres, par les résidences d'artistes, et ensuite de la diffuser auprès de divers publics. Il y a une vraie richesse culturelle dans cette région, à la fois dans des savoir-faire et des traditions anciennes, comme bien sûr la porcelaine de Limoges, mais aussi la tapisserie d'Aubusson, les savoir-faire autres, bien sûr. Et nous, en tant que centre d'art, on essaye d'avoir un ancrage très fort sur le territoire, c'est-à-dire de partir de tout ce qui est vraiment spécifique à cet endroit, à la fois dans l'architecture du bâtiment du centre d'art, qui est architecture remarquable du XXe siècle, dessinée par Aldo Rossi et Xavier Fabre, également son emplacement sur cette île improbable, on peut dire, une île qui est à la base artificielle, créée par le barrage hydroélectrique construit dans les années 50, et donc un lieu tout à fait très intéressant pour évoquer la question de rapport entre l'art et le paysage, parce qu'on est sur un lieu qui est devenu presque site préservé, où les gens vont venir pour chercher un peu de verdure et de proximité avec la nature, mais qui aussi est issu d'une création, une industrialisation aussi du paysage. Donc le centre d'art existe maintenant pour presque 40 ans, et il faut, pour venir à Vassivière, il faut vouloir venir à Vassivière, c'est-à-dire qu'on est quand même isolé, on est loin des centres urbains. En même temps, ce que propose le lieu, à la fois le site de Vassivière et le centre d'art, est quand même assez singulier. On a à la fois nos expositions, notre programmation, mais on a aussi le bois de sculpture autour avec une soixantaine d'œuvres en plein air. Et je pense que le fait que ce lieu est là, à interroger les liens entre le paysage et les propositions artistiques depuis très longtemps maintenant, peut attirer justement d'autres personnes, que ce soit des fervents de l'art contemporain et de l'architecture, mais également les gens qui s'intéressent au paysage et au rapport qu'on peut imaginer avec le vivant.
0: Voilà, Alexandra McIntosh du Centre international de paysage au lac de Vassivière. Nous sommes avec Catherine Texier qui dirige le FRAC Artothèque Nouvelle-Aquitaine à Limoges. Une question peut-être sur l'évolution pour un FRAC comme le vôtre, des conditions de travail des artistes. Qu'est-ce que signifie collectionner au présent, y compris par exemple la place des femmes?
1: Mais la place des femmes dans les collections, elle est évidemment à développer. On est sur les pourcentages de collections publiques, on est souvent largement inférieur à 30%, plutôt autour des 25%, ce qui est une donnée historique que nous essayons de corriger, mais il va falloir bien longtemps. Mais l'effort est là, donc je pense que ça, la collection, elle fait ce travail-là aujourd'hui. Les comités techniques sont à l'œuvre et ont aussi cette donnée-là sur la table, qui est assez récent finalement.
0: Sur les conditions de travail des artistes.
1: Et sur les conditions de travail des artistes, les questions qui se posaient dans les années 80 ne sont pas toutes résolues. Le statut d'artiste plasticien n'est pas sur la table, et leur situation économique est très particulière, puisqu'ils n'ont pas de statut d'artiste interprète, ils n'ont pas de statut d'intermittent, bien évidemment. Et donc leurs conditions économiques.
0: Et sur la mission à la maison des artistes, en gros, non?
1: Oui, à l'URSSAF Limousin maintenant, ouais. qui gère leurs droits.
0: C'est vrai que c'était dans le Limousin.
1: Et absolument, mais quand
0: pour tout le pays,
1: le centre,
0: hein. Pour tout le pays, les intermittents et autres.
1: Ce qui n'a pas été sans mal au début.
0: Sont à l'URSSAF du Limousin. Voilà. Même nous, intermittents du spectacle, nous sommes.
1: Vous êtes bien traités à Limoges, je l'espère. Mais oui, non, les conditions économiques des artistes sont encore souvent masquées par l'image qu'on a du marché de l'art et des artistes qui ont des grosses ventes, mais ce n'est pas le cas
0: de tous.
1: Plus
0: Emmanuel Paquette, une question.
6: Oui, j'avais une petite question sur les technologies, sur les nouvelles technologies, puisque visiblement vous avez mis en place une façade qui est connectée. avec la possibilité de modifier donc la façade, et puis une boîte immersive à 360 degrés pour notamment tout ce qui est en réserve et qui ne peut pas être exposé au public. Et je voulais savoir, l'objectif c'était quoi? C'était de en fait prendre les technologies et les mettre à l'heure, l'art à l'heure du numérique, ou c'était de cibler une nouvelle population, c'est-à-dire les plus jeunes, en les attirant avec ce genre de technologies?
1: Peut-être un peu tout ça, mais c'était aussi surtout de suivre les artistes qui utilisent ces nouvelles technologies depuis fort longtemps. Le fait aussi qu'on soit en hypercentre, on est inséré dans un quartier, et on trouvait assez beau l'idée que la façade devienne aussi un mur d'exposition. Donc on avait demandé, quand on a travaillé avec l'équipe d'ingénieurs, de nous faire une sorte de lanterne magique qui s'allume quand on s'approche. Donc c'est ça, ça s'allume quand on s'approche. Il y a une œuvre vidéo qui est diffusée en permanence sur la façade, qui est une sorte de sculpture lumineuse. Et à l'intérieur, la boîte immersive, c'est effectivement aussi pour utiliser les potentiels des nouvelles technologies, à la fois pour créer des œuvres, c'est à la fois un laboratoire de création d'œuvres où on peut diffuser des œuvres produites que nous produisons. Et puis c'est aussi une forme de rencontre des collections un peu différente, c'est-à-dire que les œuvres sont physiquement autour de nous, mais on a accès aussi à une réserve virtuelle, parce qu'on n'a pas de centre de documentation, on était contraint en mètres carrés, et on était soucieux de donner aussi des renseignements, des savoirs attachés aux œuvres et aux artistes. Donc,

0: Non, voilà. C'est-à-dire pas quelque chose qu'on peut prendre ou qu'on peut rejeter. C'est vraiment quelque chose qui est fait de plein de façades différentes,
1: qui vit.
0: Avec plein de chemins différents, qui bougent tout le temps. Et c'est vrai qu'à partir du moment où on y rentre, on peut tout à fait construire son propre chemin et voir ce qui fait écho à la société. Maintenant, pour répondre plus précisément à votre question, je m'interrogeais aussi sur les derniers grands événements de l'art, sur la façon dont les artistes faisaient écho, et j'ai une opinion tout à fait personnelle. Je suis un peu en manque de cet écho en ce moment, ou alors il est parfois très délicat, très diffus, mais on n'a plus, et vous n'entendez plus parler d'ailleurs, d'œuvres qui à un moment donné vont bouleverser.
1: Choquer, donc vous voulez plus de polémique au fond, et il manque de polémique.
0: De polémique peut-être pas, mais en tout cas,
1: Jeff Koons, revient.
0: Voilà, c'est alors peut-être pas uniquement les polémiques de
1: la
0: Jeff
1: banane
0: Koons, mais,
1: de Cattelan, etc.
0: C'est pas uniquement, alors ces polémiques là, mais c'est s'emparer des sujets. Alors évidemment, il y a beaucoup d'artistes qui le font, ce ne sont peut-être pas ceux que l'on voit. Moi, j'ai été très touchée par un artiste qui est présent à Venise, à la Pointe de la Douane, c'est donc collection François Pinault. Je ne sais pas si c'est très bien de parler uniquement de la collection François Pinault, mais
1: on peut en parler aussi.
0: Je trouve passionnant l'artiste qu'il montre, qui s'appelle Paolo Nazareth, et qui s'intéresse justement aux flux de population, aux migrations bien évidemment, mais aussi au statut des personnes ensuite quand ils sont dans ces pays. Lui-même est métis et il en parle avec une sincérité, un talent, une expression qui est absolument bouleversante, avec des choses d'une grande fragilité. C'est la dernière œuvre qui m'a bouleversée.
1: Catherine Texier, comment on explique, et c'est en lien avec ce que vous venez de dire, la haine que l'art contemporain suscite souvent, avec des gens qui en bloc disent « je n'aime pas l'art contemporain ». Alors évidemment, au bout de deux minutes, ils vous citent Jeff Koons, parfois Damien Hirst, comme si parmi les dizaines de milliers, les centaines de milliers d'artistes, tout se résumait à ces deux-là, et que par ailleurs on aime bien, en tout cas pour Damien Hirst, et puis même Jeff Koons, c'est compliqué.
0: Bien sûr.
1: C'est une analyse qui mérite d'être faite, c'est le pop art qui se critique lui-même, enfin c'est beaucoup plus subtil que ce qu'on dit. Mais d'où vient cette espèce d'anti-modernisme où finalement il y a à la fois la droite dure, mais aussi parfois la gauche radicale qui, par anticapitalisme, rejette l'art. Je crois qu'il y a, vous me disiez lors de la préparation qu'il y avait quelqu'un qui vous disait dans la gauche radicale, l'art contemporain est de droite.
0: Oui, mais peut-être pour la raison que vous venez d'exprimer, vous avez cité des artistes qui sont sur le
1: marché,
0: le haut du marché de l'art.
1: Les meilleures ventes,
0: donc
1: oui.
0: Je pense que parfois il y a une confusion entre ce qu'ils font, ce qu'ils sont et ce qu'ils représentent aussi justement avec ce marché. Donc je pense qu'il y a déjà cette donnée-là qui est aujourd'hui très vivante, c'est le moins qu'on puisse dire dans notre société.
1: Mais on peut pas résumer l'art contemporain au 100, même si on en prend 100 qui vendent le plus, qui sont les plus chers. Il y a des milliers d'artistes avec des propositions qui partent dans tous les sens. Vous l'avez dit, c'est pas un rocher, je reprends votre formule. Donc on peut ne pas aimer certains, mais il y en a tellement d'autres, il y a tellement de voix, tellement
0: Oui, mais c'est
1: de...
0: souvent cela qu'on cite. C'est
1: ouais.
0: souvent cela
1: qu'on
0: quand vous parlez de réactions violentes, c'est souvent ces artistes-là et leurs œuvres aussi dont on se sert, alors que leurs œuvres, aussi bien celles de Jeff Koons que de Damien Hirst, sont très complexes et demandent, comme vous le dites, à être examinées. Mais d'abord, je crois que l'art a toujours suscité des débats plus ou moins violents, même peut-être plus violents à une époque que maintenant. Il y a des gens qui se battaient au 19e siècle, et même avant. Donc,
1: les gens sans doute qui ont été assassinés pour ça.
0: Exactement, que l'art suscite des réactions, c'est normal. Peut-être qu'aujourd'hui, justement, dans les structures qui sont les nôtres, c'est finalement plus facile, entre guillemets, puisqu'on est en contact avec les personnes et qu'on peut ouvrir un dialogue. Donc c'est quand même assez rare que la résistance qui peut être là au début n'est pas uniquement liée avec cette espèce
1: elle
0: d'art.
1: Elle persiste quand on est autour de la table chez quelqu'un.
0: Elle peut être là aussi pour des raisons beaucoup plus intimes, parce que la personne ne va pas s'autoriser, ne va pas se sentir légitime dans un lieu d'art, que ce soit une galerie ou une institution ou un musée. Donc c'est notre travail consiste aussi beaucoup à faire en sorte que cette légitimité, elle soit perçue par chacun.
1: Merci infiniment à vous, Catherine Texier, d'être venue ce soir. Je rappelle que vous dirigez le FRAC Artothèque Nouvelle-Aquitaine à Limoges. Il y a d'ailleurs un numéro spécial de Beaux-Arts qui vous est consacré. Il est magnifique. Voilà, j'y renvoie.
0: Merci.
1: Et puis, visitez donc ce FRAC Artothèque. C'est à Limoges, en centre-ville, vous l'avez dit, et gratuit.
0: Merci beaucoup.
1: Merci à vous. Dans un instant, le grand entretien du dimanche ce soir avec

0: la patronne vice-présidente de Netflix France, Pauline Dauvin. Restez avec nous, Catherine Texier. Vous pourrez d'ailleurs lui poser des questions puisqu'elle vous en a posé une. Restez avec nous.
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0: Voilà, dans un instant, on parle de Netflix sur France Culture. Mais juste avant, j'aimerais vous faire écouter ce morceau de Nicki Minaj et on en parle juste après.
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0: On écoute Nicki Minaj, rappeuse noire de 42 ans, originaire de Trinidad, devenue, et c'est le sujet et la raison pour laquelle j'ai choisi de vous la présenter, de vous la passer ce soir, devenue l'égérie de Trump et du mouvement MAGA. Elle est le sujet d'un long article ce week-end dans le magazine américain Time. Je recommande la lecture de cet article car il montre la stratégie politique de Trump entre Star System, la Celebrity Strategy, commente Time, la stratégie également du podcast et l'idée néo-gramscienne que c'est la culture qui forme et façonne la politique. Pour Trump, la culture n'est donc pas politique, et moins encore d'ailleurs politique publique ou politique culturelle, mais une validation. Longtemps star des tabloïds lui-même, des télé-réalités, de Miss America et des jeux télévisés, Trump est au centre aujourd'hui de la pop culture et il l'est depuis des décennies, et d'ailleurs aujourd'hui le sujet le plus mainstream des médias américains. Les stars viennent donc lui apporter une validation, puisqu'il a compris avant les autres que la politique is downstream of culture, en aval de la culture et pas en amont, comme l'écrit précisément le magazine Time. Et dans cette stratégie, la rappeuse noire de Trinidad est devenue l'une de ses cartes maîtresses. Voilà pourquoi je souhaitais en parler quelques minutes. L'article est à lire dans le magazine Time ce week-end. Comment Nicki Minaj est devenue MAGA? On vous poste le lien sur la page de l'émission.
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0: 19h10 en direct, Pauline Dauvin, vice-présidente de Netflix France, directrice des programmes de Netflix, est mon invitée ce soir. Bonsoir madame.
7: Bonsoir.
0: Alors j'aimerais commencer peut-être par l'état des lieux, notamment vous l'avez dit un petit peu en début d'émission. Netflix, c'est combien d'abonnés en France, combien de personnes qui regardent Netflix chaque mois et combien d'abonnés dans le monde ?
4: Netflix, c'est 325 millions d'abonnés dans le monde. Alors, quand on sait que c'est 325 millions de comptes, un compte, c'est en moyenne 2 personnes. Netflix, aujourd'hui, programme pour 700 millions de personnes. Aucun média au monde n'a une telle variété et diversité d'audience.
0: En France, vous ne communiquez pas le chiffre du nombre d'abonnés ?
4: Non, le chiffre qu'on communique en France, c'est le chiffre de Médiamétrie, c'est que...
0: 32 millions par mois, en gros.
4: C'est ça, un Français sur deux sont venus sur Netflix.
0: Pendant le mois dernier, ouais.
4: Pendant le mois dernier, c'est 1h31 par jour par
0: abonné.
4: À peu près, par abonné, oui.
0: Au fond, ça veut dire que vous êtes devenu un GAFAN, si on peut dire, c'est-à-dire un Google, Apple, Facebook, Amazon, Netflix.
4: On est devenu la première destination de divertissement, le premier service de divertissement au monde, et notamment en France, on en parlait tout à l'heure.
0: Ok, très bien. C'est combien de, si on partage ce qu'on appelle les acquisitions et les originals, c'est-à-dire la production que vous faites vous-même et celle que vous achetez, c'est quel type de rapport sur les 100% de votre diffusion?
4: Oui, la programmation originale en France, c'est un peu moins d'une centaine d'heures par an. Donc c'est un peu moins de... On ne fait pas ces calculs-là, mais la proportion, c'est un peu moins de 10% des contenus.
0: Et au niveau mondial, on dit qu'en gros, c'est 3/4 d'acquisition et 1/4 d'original, c'est à peu près.
4: Oui, à peu près. Ça dépend des territoires, ça dépend des stratégies éditoriales de chaque pays. Ce qu'on peut dire, c'est que Netflix investit par an dans le monde 20 milliards de dollars dans la programmation, la production et l'achat de contenu.
0: Et en France ?
4: En France, c'est 250 millions d'euros l'année dernière, en 2025. C'est un chiffre qui augmente d'année en année. Sur le portefeuille de contenus originaux, on aimerait pouvoir produire 2 histoires françaises par mois. On n'y arrive pas encore, donc c'est en progression. On ne produit pas, on ne lance pas assez de séries françaises, on ne lance pas assez de films originaux français.
0: Mais l'objectif est celui-là.
4: Et l'objectif est celui-là, tout à fait.
0: Alors, lorsque vous arrivez en France, le 15 septembre 2014, lancement officiel de Netflix dans notre pays, il y a une inquiétude très forte des professionnels, je le disais en début d'émission. Parce qu'ils voyaient Netflix comme un nouveau, ils en avaient vu d'autres, mais un nouveau rouleau compresseur de la culture américaine qui allait tout aplatir finalement, c'était ça la crainte. On est en 2026, bien longtemps après. Qu'est-ce qui vous marque, qu'est-ce qui vous semble définir Netflix aujourd'hui de ce point de vue, disons, de la diversité, puisque c'est l'expression, le mot qui convient?
4: Oui, Netflix a permis, je pense, la libération des formats, la contrainte des horaires pour les créateurs, les créatrices, mais aussi a permis une nouvelle manière de regarder les séries, les films, les documentaires, puisque c'est quand on veut, où on veut, à n'importe quel moment. Donc ça a été une formidable libération de ce point de vue-là pour les créateurs et les créatrices des imaginaires. Aujourd'hui, un épisode de Lupin peut faire 30 minutes sur une saison, mais un autre épisode peut faire 40 minutes. On n'a pas de contrainte de grille. Et donc, ça a permis cette première libération.
0: D'un point de vue de la géographie et du basculement de la culture mondiale vers du mainstream à quelque chose de plus divers, comment vous voyez cette question ?
4: Plus d'un tiers des programmes regardés sur Netflix dans le monde sont non anglophones. Donc c'est vrai que Squid Game est une série qui peut être regardée à Brest.
0: On est coréen, c'est ça ?
4: Voilà, là on est coréen.
0: La vague coréenne.
4: Et ça c'est une formidable... Madame parlait tout à l'heure de la circulation des œuvres. Nous, on a permis la circulation des imaginaires en ce sens.
0: Vous citiez la vague coréenne, on pourrait en citer d'autres. Quels sont ces... Faisons rapidement la carte des contenus mondialisés. Qu'est-ce qui voyage pas? La comédie voyage pas, par exemple, qu'elle soit américaine ou autre. Très mal.
4: On a coutume de dire chez Netflix que plus une histoire est locale, ancrée dans une réalité locale, plus elle va voyager de manière formidable. En fait, Je vais prendre l'exemple de Lupin, par exemple, qui est une...
0: Français.
4: Qui est français, totalement français, et qui a été regardé plus de 78 millions de fois lorsque la première saison est lancée, ou encore Sous la Seine, qui raconte des requins dans la Seine à Paris la veille des Jeux.
0: Il y a des requins dans la Seine ?
4: Il paraît. On est d'ailleurs en tournage de...
0: Ça ne vit pas que dans l'eau salée ?
4: Non, ça ne vit pas que dans l'eau salée.
0: En tout cas sur Netflix.
4: Exactement. Donc on a des séries turques qui sont extrêmement regardées, notamment en France. Donc plus une série est ancrée dans sa réalité...
0: C'est un peu le modèle Casa de Papel, d'une certaine manière.
4: Oui.
0: L'Espagne typique, enfin typique, je ne sais pas si c'est typique, mais en tout cas, c'est la matrice espagnole qui va avoir un succès considérable partout dans le monde.
4: Considérable partout dans le monde. Donc en fait, quand nous, éditeurs de programmes, et moi, à la responsabilité du portefeuille de contenu français, je cherche à raconter des histoires qui vont être le plus appréciées, le plus regardées sur Netflix. Je ne cherche pas à raconter des histoires qui vont être...
0: Américanisées, vous voulez du...
4: Non, ouais. Je veux du local.
0: Vous voulez du Emily in Paris.
4: Exactement, je veux du Emily in Paris. Le bus...
0: Non, mais c'était critique dans ma bouche.
4: Bah, Emily in Paris, 38% des touristes étrangers qui viennent à Paris...
0: Viennent pour Emily in Paris.
4: Non, disent qu'ils sont venus à Paris parce qu'ils ont regardé Emily in Paris. Donc, vous voyez...
0: Ils ne savaient pas que ça existait. Paris, confondé avec Paris, Texas à cette époque. En hommage à Wim Wenders. Wim Wenders. Le film Bondi, c'est aussi un bon exemple, tourné en Martinique.
4: Oui, c'est un bon exemple.
0: La série, pardon.
4: La série, oui, c'est un très bon exemple d'une série qui s'inscrit dans la réalité martiniquaise, écrite et réalisée par Eric et Capucine Rochon.
0: Je citais tout à l'heure le basculement de la culture mondiale, vous le datez de 2016. Qu'est-ce qui se passe à partir de là et pourquoi il y a ce tournant ?
4: 2016, Netflix passe de 60 pays à 190 pays dans le monde. Il y a eu trois tournants dans l'histoire de Netflix. Le premier, c'est le lancement sur Internet. Donc, c'est 2016.
0: Oui, parce qu'il faut rappeler qu'au début de Netflix, moi j'avais connu ça, c'était des enveloppes rouges qu'on recevait par la poste, notamment quand on habitait aux États-Unis, ce qui était mon cas, et on ouvrait et on avait des DVD. Puis d'un coup, on nous a plus envoyé de DVD, tout ça, et c'est fait online, grâce évidemment au... la clé, ça a été vraiment l'accès à Internet au débit. C'est ça le changement
4: voilà.
0: De celle.
4: Et déjà, en 1997, quand Reed Hastings co-fonde Netflix, il a dans le titre Net pour Internet et Flix pour, vous savez, c'est le terme argotique américain qui veut dire film, littéralement les films sur Internet, mais il a déjà cette ambition du numérique. Et donc 2007, la bascule vers le streaming et le numérique, et puis 2016, la bascule mondiale qui change tout, 190 pays dans le monde.
0: Et qu'est-ce que ça change réellement ?
4: Ça change une capacité à d'abord proposer dans 190 pays des histoires qui ne sont pas, qui sont des histoires mondiales, enfin qui sont des histoires qui représentent beaucoup de pays, beaucoup de cultures, et puis ça change que, c'est ce qu'on disait tout à l'heure, Lupin puisse être regardé à Séoul ou Squid Game à Brest.
7: Se faire cambrioler est une expérience désagréable. Et ce, afin de vous éviter les aléas d'une surprise, j'ai pris la décision de vous prévenir à l'avance que je m'apprête à dérober votre perle noire.
8: Vous en connaissez beaucoup, vous, des braqueurs qui vous invitent à leur casse.
9: J'ai un plan d'aide. C'est un gros coup. Le coup. Mais il est chaud.
10: Sur une échelle de 1 à 10, on est comment ?
9: Une petite douze.
10: Bien sûr.
11: Des centaines de personnes sont venues dans l'espoir d'apercevoir le fugitif le plus recherché de France.
12: T'es vraiment cinglé, Hassan.
0: Je reçois ce soir Pauline Dauvin, la vice-présidente France de Netflix, directrice des programmes de Netflix France. À l'instant, c'était la bande-annonce de Lupin, troisième partie. La quatrième va sortir d'ailleurs cet automne. Il n'y avait pas encore de bande-annonce. Là, c'est une production française au succès international, vous l'avez dit tout à l'heure.
4: Oui, l'œuvre de Maurice Leblanc, qui date de 1905, est réinterprétée en 2020. D'ailleurs, vous aviez reçu à l'époque la personne qui s'en occupait, réinterprétée à travers, avec ce personnage d'Hassan, qui est interprété remarquablement par Omar Sy. Donc, on va lancer la partie 4, à l'automne prochain. Quand on lance la première saison de Lupin, les ventes des œuvres de Maurice Leblanc sont multipliées par 22. Etretat est redécouvert.
0: Un peu trop d'ailleurs, disent les habitants de...
4: Non, mais c'est l'effet Netflix. Et d'ailleurs, on vient de publier un rapport...
0: Qui s'appelle l'effet Netflix.
4: Tout à fait. Lupin, c'est à lui seul 90 millions à l'économie française. Donc on a voilà, donc cette série a été très iconique et l'est encore, avec la réinterprétation du mythe du gentleman cambrioleur. Et ce qui était assez remarquable dans Lupin, c'est de faire de l'invisibilité, de l'invisibilisation de ce personnage une vraie force, et vous ne me voyez mais vous ne me regardez pas. Donc on a voilà réinterprété, donné ce côté pop et twist au personnage qui était quand même un peu ancien et poussiéreux de Maurice Leblanc.
0: Un mot sur le rapport, justement, l'effet Netflix que vous venez de publier tout récemment.
4: Oui, c'est...
0: C'est pour montrer la part que vous jouez dans l'économie française et au fond pour plaider, c'est du lobbying pour la puissance publique et les médias au bon sens du terme, c'est-à-dire d'expliquer ce que ça apporte à l'économie française, même si on peut toujours discuter tel ou tel chiffre.
4: Pas que français, c'est un rapport qui chiffre pour la première fois notre impact. Il est économique, il est culturel, il est sociétal. Dans le monde, c'est 325 milliards de dollars, hein, c'est cette contribution économique depuis 10 ans, c'est 425 000 emplois soutenus. En France, on l'a dit tout à l'heure, 250 millions d'euros qui sont investis dans la filière créative française. Netflix est devenu l'année dernière le premier investisseur privé de la création audiovisuelle française et le troisième contributeur au cinéma. Mais c'est aussi un effet sociétal. Quand on lance le documentaire sur l'affaire Quentin, il va y avoir une réouverture du dossier. On lance Adolescence, il y a un débat au Parlement britannique sur l'effet toxique des réseaux sociaux et sur le masculinisme. Donc vous voyez, c'est un effet qui est à plusieurs dimensions.
0: Un mot sur 10%, série importante qui va devenir un film.
4: 10% Call My Agent, pour rester très français, effectivement une série importante.
0: Sur les coulisses finalement du management d'artistes, on peut dire.
4: Des agents de comédiens. Et on a en collaboration, en coproduction avec France Télévisions, on va produire et lancer en septembre prochain, le 10 septembre prochain, c'est facile à retenir.
0: Le 10 septembre pour
4: 10%. 10%, voilà. Le film.
0: Sur les agences de talent aussi, en fait.
4: Sur les agences de talent, oui, tout à fait.
12: Alors, résultat des courses. J'ai appelé tous les agents de Paris pour vérifier les disponibilités des acteurs manquables. Et donc, serai libre dans 12 jours, Gérard Depardieu, dont tu pourrais relancer la carrière, et Thibaut InShape. Voilà, je te l'ai mis noir sur blanc, comme ça tu peux rêver un peu à ces propositions. Andrea, n'oublie pas, ce qui ne te tue pas te rend plus fort. Non, Loïc, ce qui ne te tue pas te blesse. J'ai plus d'acteurs, j'ai plus de films, on perd les financements, on perd tout. Alors écoute, sinon, c'est un peu flou, mais je te le dis quand même. Possiblement, Vincent Mackay.
13: Pourquoi c'est flou? J'aime bien lui.
12: La fille de Star Media m'a dit qu'il était en point d'interrogation, mais je peux tout à fait appeler Gabriel pour lui demander plus de précisions.
13: C'est Gabriel, son agent? Laisse tomber.
12: Non, Andrea, tu peux pas rester prisonnière de ta rancœur comme ça.
13: Je savais que lui fait des 10%.
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0: 19h24, Pauline Dauvin, vice-présidente de Netflix en France, est mon invitée jusqu'à 20h. On a vu plusieurs productions françaises, là en l'occurrence c'est le film 10%, Camille Cotin, Laure Calamy, qui sortira donc en le 10, hein, vous avez dit, le 10 quoi déjà ? Le
4: septembre.
0: 10 septembre. On a l'idée finalement que chacun regarde son Netflix, comme s'il y avait autant de Netflix que d'abonnés, vous diriez ça ?
4: Oui, mon Netflix n'est pas votre Netflix. En moyenne, un abonné regarde 6 genres différents par mois, un documentaire, un film, une série policière, une comédie romantique. Donc c'est ce qui fait que, pour répondre à la question que vous me posiez tout à l'heure, c'est important d'avoir une très très grande variété d'offres de programmes pour pouvoir nourrir et satisfaire ce besoin de consommation et de genres différents de nos abonnés.
0: Alors on a beaucoup parlé de la diversité, disons, géographique par pays, et aussi une diversité que vous mettez beaucoup en avant, qui va être la diversité des genres, donc la question des femmes, la question LGBT, avec, alors moi j'ai des grands films que j'ai adoré, Pose, sur la scène Ballroom, j'ai adoré It's a Sin, Orange is the New Black, pour parler de ces trois exemples. C'est important pour Netflix ?
4: Ce qui est important, c'est de nourrir le besoin et l'envie de divertissement de nos abonnés. Ils sont très différents, ils sont pas forcément complémentaires, donc il faut leur proposer des histoires qui vont leur plaire. On n'est plus le temps où 10 millions de spectateurs regardaient en même temps, de manière totalement synchro, de la même chose.
0: Le film sur TF1,
4: du dimanche soir,
0: ce temps-là dont on parlait à l'école éventuellement le lendemain matin.
4: Ce temps-là est révolu. Ça ne veut pas dire qu'on ne crée pas encore du commun avec les histoires que nous lançons sur Netflix. Mais il faut pouvoir effectivement comprendre le goût de nos abonnés. Les goûts de nos abonnés sont très différents en fonction de nos abonnés, et leur proposer des séries, des films qu'ils vont avoir envie de regarder à des moments différents, de manière asynchrone, mais ça ne veut pas dire qu'ils ne vont pas les regarder de manière massive.
0: Est-ce qu'on peut dire que l'expérience Netflix, telle que l'effet Netflix la présente sur la partie économique, mais aussi plus politiquement par rapport à la question de l'addiction, beaucoup critiquée aujourd'hui, celle des réseaux sociaux, est-ce que vous, l'expérience que vous défendez, c'est du contenu long, un contenu avec du copyright, donc protégé, qui finance les artistes, au fond un anti-YouTube, même si peut-être vous ne critiquerez pas ici YouTube, mais c'est ça l'idée, sans doute.
4: L'œuvre premium, dite premium, c'est-à-dire un récit long, soit sur plusieurs épisodes, soit sur un film qui va durer 2 heures, selon nous, effectivement, une manière de résister au scroll pendant des heures sur des formats très courts qui ne racontent pas forcément
0: une histoire
4: et une grammaire qui va nécessiter une attention longue. C'est vrai que nos parents, alors peut-être pas les vôtres, Frédéric, mais en tout cas les miens, avaient une hantise, c'était qu'on regarde trop la télévision et qu'on ne lise plus.
0: Non, les miens aussi, je vous rassure. Tous les parents avaient ça à l'époque.
4: Quand la télévision arrive. Aujourd'hui, les parents des adolescents ont peut-être cette peur que leurs enfants ne puissent plus se concentrer sur des histoires longues et n'aient plus que 10 secondes d'attention.
0: Ils scrollent sur leur portable. Au fond, il y a eu cette grande bataille au début. Il y avait l'art qui se battait contre le divertissement. Ensuite, il y a eu le divertissement qui se battait contre le scrolling. Et au fond, le débat n'est plus celui seulement de l'art. C'est tout simplement toute la culture qui est menacée par les features des réseaux sociaux, donc c'est-à-dire ces algorithmes, ces cours, ces messages qui se succèdent sans que vous le vouliez. Même par exemple sur Instagram, vous lisez la timeline normale et puis hop, vous n'avez plus que des reels ou des shorts, etc.
4: Alors oui, nous on ne crie pas à la menace de la culture ou la menace. Il faut qu'on embrasse ces nouvelles manières de regarder les programmes. D'ailleurs, on va lancer sur Netflix en juin prochain une utilisation verticale de nos contenus.
0: Donc, pour smartphone, c'est ça que ça veut dire.
4: Pour smartphone, tout à fait. Ouais. Il faut pouvoir embrasser ces nouvelles méthodes de consommation et pas lutter contre. Néanmoins, proposer des histoires pertinentes que la jeune génération va continuer à regarder, ça, c'est le défi.
0: La pop culture et non pas la distraction simple.
4: Le divertissement qui vous permet de réfléchir autrement et de regarder ailleurs.
0: Et en même temps, vous avez un algorithme très important pour chez Netflix. En quoi il est différent finalement de l'algorithme d'Instagram ou de TikTok?
4: Le principe de cet algorithme, cet outil de recommandation, c'est personnaliser la rencontre entre une œuvre et son public. On n'amène pas, nous, des abonnés vers des programmes, on amène des programmes vers nos abonnés. C'est ça qui change tout. Je vous donne un exemple concret. On n'a pas besoin que tous nos abonnés en France regardent Pax Massilia, la série chorale policière à Marseille, mais que les fans de séries policières puissent trouver sur Netflix Pax Massilia qui va les intéressés.
0: 19h30 sur France Culture. Je vous propose d'écouter encore deux extraits de production française. On commence par Sous la Seine, donc produit pour la France. C'était justement le requin dans la Seine dont vous parliez il y a un instant.
14: On a un signal. Ça va aussi. On l'a enfin trouvé. En plein Paris. Qu'est-ce qu'il fait ici?
15: Un requin dans la Seine.
16: Est-ce qu'il y a un restaurant à Paris?
15: Pour l'heure, quel beluga, vous êtes pas posé la question, non?
17: Le départ du triathlon est dans moins de 24 heures.
15: Si nous ne faisons rien, votre opération de com pourrait se transformer en un véritable bain de sang. Ça va être le massacre.
0: Donc là, à l'instant sous la scène, là, c'est le requin, on le disait.
4: Ce film n'aurait jamais pu se monter pour la salle.
0: Pourquoi hein?
4: Parce que un film de requin réalisé par un Français, Xavier Jeans, avec ce budget-là, c'était pas.
0: C'était pas les dents de la mer.
4: C'était pas. Oui, et puis c'était pas une proposition que les Français pouvaient aborder. Et pendant 10 ans, d'ailleurs, ce projet a été dans les tiroirs. Et puis on vient nous le proposer et on a le coup de cœur pour se dire, eh ben, on va tenter un film de requin à la française, très ancré. Et ce qui est excellent dans ce film, c'est qu'on va montrer Paris du point de vue de la Seine, ce qui n'avait jamais été fait.
0: Autre exemple, et là c'est un documentaire, ça s'appelle Le Bus, les Bleus en grève. Ça vient juste d'être diffusé sur Netflix depuis le 13 mai.
18: Waouh. Oh, je ne l'ai jamais vu. Hein.
19: J'ai pas envie.
20: Va te faire enculer, fils de...
21: À la rumeur d'un clash devient réalité. Jamais une telle crise n'avait été vécue par le football français. C'est la plus grave crise du sport français.
22: On a affaire à une honte nationale.
23: J'ai jamais voulu en reparler.
24: Décidément, rien ne va plus au sein de l'équipe de France. Les Bleus se sont mis en grève.
25: Le fiasco sud-africain tourne au cauchemar.
26: La communauté des joueurs.
27: Je considère que ce qui se passe, c'est un scandale.
28: C'est du jamais vu.
29: Le problème de l'équipe de France, c'est le traître qui est parmi nous.
30: Ça, c'est 10% de ce qui va nous arriver.
31: On voulait tous la même chose, mais on s'est tous perdus.
32: On essaye de nous faire passer pour ce qu'on n'est pas.
33: Je me retrouve à recevoir des menaces de mort. J'ai dû fuir de chez moi.
34: Sur le fronton, Yari.
35: J'avais oublié la violence de cette histoire. Ça fait 15 ans que ça dure, ce mensonge. Moi, j'ai pris mes responsabilités et j'aimerais que Raymond Domenech prenne les siennes.
0: Allons-y. À l'instant, le Bus, les Bleus en grève, sorti sur Netflix le 13 mai. Un mot sur ce documentaire.
4: Qui revient sur la blessure de Naïsna 2010. C'est une manière de réinvestir cette histoire, la fracture française. Et ça fait partie d'un des piliers de la stratégie éditoriale de Netflix, puisqu'on a 3 piliers. On a les récits, ce qu'on appelle les récits qui comptent, des histoires qui interrogent la société. Souvenez-vous de la mini-série Tapis, pour laquelle d'ailleurs on a reçu un BAFTA, La Cage dans l'univers du MMA, Le Bus ou Quanta. Et puis le deuxième pilier, c'est Frissons et spectacles, avec Sous la Seine, on en parlait il y a quelques minutes, ou encore Lupin. Et le troisième pilier, c'est la comédie, puisque aucune culture ne se raconte sans rire. Alors on pense évidemment à Family Business. Je ne sais pas si vous vous souvenez de cette série d'une famille de bouchers qui va se lancer dans le trafic de la marijuana et puis des...
0: Mais alors ça veut dire qu'il y a au fond il y a des familles éditoriales, il y en aurait trois grandes si on entend bien ce que vous venez de dire, les comédies, les histoires qui comptent pour aller vite et puis vous dites les histoires qui font frissonner, ça serait soit les trois grands ensembles que vous...
4: Oui, on a essayé de mettre en place effectivement une ligne éditoriale pour pouvoir, alors est-ce que c'est une famille, je ne sais pas, mais pour pouvoir regrouper et adresser la plus grande variété dans les histoires et les genres, puisqu'on produit des films, des documentaires, ou encore Nouvelle École, qui est, qui est une compétition dans l'univers du rap. Et effectivement, on a ces trois grands piliers éditoriaux qui nous permettent de structurer notre offre.
0: Et en même temps, on l'a dit, la comédie se diffuse assez mal d'un pays à l'autre. Celle qui marche le mieux, c'est les histoires que vous dites frissonnantes, le grand spectacle en gros, c'est-à-dire, je ne sais pas, Lupin, Quasimodo, Nero, etc. C'est ça ?
4: Toutes les histoires, quand elles sont bien déployées, elles marchent. Le frisson et le spectacle, il y en a beaucoup. Il n'y avait pas assez de récits, notamment un peu plus dramatiques ou qui interrogent la société, comme j'en parlais tout à l'heure. On n'a pas assez de comédie non plus, donc il n'y a pas eu une grande famille qui marche le mieux sur Netflix.
0: 18h36 en direct sur France Culture.
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0: Mon invité ce soir est Pauline Dauvin, vice-présidente de Netflix en France, directrice des programmes de Netflix en France. Une question d'Emmanuel Paquette.
2: Oui, il y a un sujet qui n'est toujours pas tranché avec les plateformes en général, donc Netflix en particulier, qui tient à la chronologie des médias, qui fait qu'un film qui sort en salle ne peut arriver aujourd'hui sur une plateforme que 17 mois après sa sortie en salle. Donc c'est très long, trop pour les plateformes. Disney a signé un nouvel accord. Maintenant, Disney peut les diffuser 9 mois après la sortie en salle. Alors, en contrepartie, ils doivent financer plus d'œuvres cinématographiques en France. Vous avez choisi une autre approche. Vous avez décidé de saisir le Conseil d'État en remettant en cause la chronologie des médias pour essayer d'avoir les films plus rapidement sur Netflix. Pourquoi cette différence de stratégie entre Disney d'un côté qui préfère payer et vous qui saisissez le Conseil d'État ?
0: Je rappelle que vous êtes l'ancienne vice-présidente de la programmation et production originale de Disney Plus en France.
4: Alors, on ne remet pas en question le principe de la chronologie des médias. On a d'ailleurs été les premiers à signer la chronologie des médias.
0: Les décrets SMAD, etc.
4: En 2022, voilà, on est un acteur pleinement intégré au cadre français et on l'assume. On questionne notre place dans la chronologie des médias. Je le disais tout à l'heure, Netflix est devenu le troisième contributeur au cinéma français. Et donc on estime qu'au regard de cet investissement et de cette contribution, notre place aujourd'hui n'est pas équilibrée et on demande 12 mois. Les Misérables, le prochain film de Fred Cavaillé qui sort en salle en octobre, qu'on a contribué à financer, va être visible sur Netflix pas avant janvier 2028. Donc est-ce que vous imaginez...
0: Surtout qu'il n'est plus en salle à ce moment-là et le marché du DVD a déjà été géré. Donc d'une certaine manière, ça pourrait aller un peu plus vite. C'est d'ailleurs ce que pense Pascal Rogard. Je suis allé l'interroger pour savoir un petit peu où il en était par rapport à Netflix. Justement, Pascal Rogard est le président de la SACD. C'est donc une société qui représente l'ensemble du secteur, enfin un des acteurs de l'industrie cinématographique en France. Il avait été très remonté et très critique au moment où vous êtes arrivé en France, donc en 2014. Beaucoup d'artistes, de cinéastes, d'acteurs, de comédiens, de réalisateurs s'étaient mobilisés parfois et avaient témoigné de leur inquiétude face à Netflix. Je vous propose de l'écouter, je l'ai interviewé cette semaine. Je lui ai demandé où en étaient ses relations avec Netflix. Pascal Rogard, président de la SACD.
3: Bah, nos relations avec Netflix à la SACD sont bonnes puisqu'on a un contrat qui est absolument respecté depuis le début de l'installation de Netflix en France. que Netflix apporte des ressources importantes aux auteurs et finance la création audiovisuelle et cinématographique.
0: À quel montant à peu près, globalement ?
3: Bah, le montant global de financement, alors je ne l'ai pas parce que je ne peux pas dévoiler le chiffre d'affaires de Netflix. Vous savez, ce sont des données confidentielles. Mais je crois que l'ensemble des opérateurs qu'on appelle les SMAD, à la fois Disney, Amazon et Netflix, c'est un apport de plus de 300 millions d'euros à la création audiovisuelle et cinématographique française.
0: Sur la chronologie des médias, il y a une tension avec entre vous et Netflix, ou est-ce qu'il y a des arrangements possibles ?
3: Ah, il n'y a pas une tension avec moi, parce que moi je suis un défenseur d'une chronologie adaptée parfaitement à la vie des films. Le problème, il est entre Netflix et certaines organisations professionnelles du cinéma qui repoussent à 15 mois, voire 17 mois, la diffusion des films par Netflix. C'est-à-dire on oblige Netflix à diffuser des films.
0: À les financer, vous voulez dire ?
3: À les financer et donc à les diffuser. Et ensuite, on leur dit, bah, vous allez attendre 15 ou 17 mois pour les diffuser, ce qui est parfaitement ridicule, parce que si un film marche pas, au moment où il va être diffusé, il sera complètement oublié. Alors, le problème avec Netflix sur la chronologie des médias, c'est qu'eux-mêmes, ils ont pendant longtemps refusé de laisser vivre suffisamment de temps en salle les films. En France, ils sont obligés à cause de réglementation sur la chronologie, mais on est passé d'un excès à l'autre. Je pense que dans certains pays, ils sont trop courts, et en France, la chronologie est beaucoup trop longue.
0: Ça pourrait être quoi une bonne chronologie ? Il faut qu'elle soit adaptée au film, en fonction des succès des films, des budgets des films ?
3: Actuellement, dans le cadre de la réglementation actuelle, la bonne réglementation pour Netflix, c'est 12 mois, puisque le décret prévoit 12 mois, mais s'ils veulent être en dessous de 12 mois, ils doivent investir plus dans le financement du cinéma. Donc c'est 12 mois. Et deux, si on voulait refondre la chronologie, il faudrait bien évidemment tenir compte de la vie des films et ne pas traiter de la même manière un film qui fait 10 millions d'entrées et un film qui va en faire 10 000.
0: Lorsque Netflix est arrivé, certains craignaient un rouleau compresseur, disons, d'uniformisation mainstream américain. Est-ce que c'est le constat que vous faites maintenant, plusieurs années après ?
3: Ah non, je ne fais pas du tout ce constat-là, parce que moi je pense que Netflix a parfaitement résolu les problèmes de doublage et de sous-titrage et donc de circulation des œuvres. Et on peut dire que grâce à Netflix, le public a accès à des œuvres du monde entier. On peut avoir accès à des œuvres israéliennes, à des œuvres mexicaines, à des œuvres coréennes, à des œuvres des pays du Nord qui sont diffusées et qui avant étaient un peu une exclusivité d'Arte en réalité. Et donc il y a une diversité du cinéma et de l'offre de création audiovisuelle chez Netflix qui n'avait pas avant dans le système des chaînes en clair ou même des chaînes à péage où en fait on valorisait d'un côté le cinéma américain et de l'autre côté le cinéma national.
0: Netflix a introduit la publicité pour les abonnements moins chers. Comment vous réagissez à ce type d'évolution ?
3: Introduire de la publicité, ce sont des ressources supplémentaires pour l'opérateur et ces ressources supplémentaires sont aussi des ressources pour les auteurs puisque le principe de nos contrats, c'est un pourcentage des recettes d'exploitation. Ce qui est en train de changer, c'est que toutes les plateformes de vidéo à demande par abonnement, Netflix, Disney, Amazon, ont de la publicité. Et donc, cette publicité-là, elle concurrence aussi la publicité des grandes chaînes en clair françaises comme TF1 et M6. Et donc, on voit bien que ça a été une bêtise absolue de la part de l'autorité de la concurrence de refuser la fusion TF1 et M6 qui aurait permis d'avoir un pôle privé fort pour résister à la montée en puissance à la fois des plateformes qui collectent de la publicité et aussi de YouTube, TikTok et Meta, puisque en ce moment, le problème de la publicité, c'est qu'elle va à gros bouillon vers les réseaux sociaux.
0: À 19h43 en direct à l'instant, c'était Pascal Rogard, président de la SACD. Il semble que Netflix soit en phase, je le disais tout à l'heure, et Pascal Rogard le confirme, avec l'écosystème français maintenant. Il y a d'autres ennemis qui s'appellent YouTube, qui s'appellent malgré tout le système hollywoodien dans la matrice Donald Trump, etc., que Netflix.
4: La différence entre Netflix et YouTube, c'est que YouTube est une plateforme d'hébergement de contenu qu'ils ne maîtrisent pas et qu'ils ne produisent pas. Netflix, c'est l'inverse. C'est une plateforme éditoriale. On choisit ce qu'on produit, on prend la responsabilité éditoriale sur chaque œuvre. Donc, comparer Netflix et YouTube, c'est pas forcément
0: n'a pas beaucoup de sens,
4: pertinent. Hein. Néanmoins,
0: en même temps, c'est la télévision d'aujourd'hui pour beaucoup de jeunes et beaucoup de Français, YouTube.
4: Oui, et puis quand 70% des utilisateurs de YouTube regardent les contenus YouTube sur le téléviseur, effectivement, c'est une concurrence à Netflix, un jeu à somme nulle. Ce que je voudrais juste rajouter par rapport à l'intervention de M. Rogard, c'est que il y a une question de fond, notamment sur le fait d'avoir intégré les plateformes dans l'écosystème et le financement de la création audiovisuelle française. C'est que à mesure que nos obligations augmentent chaque année, le financement de la création française va reposer de plus en plus sur des acteurs étrangers au détriment des acteurs traditionnels. Et donc, c'est pas un modèle d'abord tenable pour Netflix à l'horizon 2030, et ensuite on estime que c'est pas non plus l'esprit du système. J'entendais la ministre de la Culture à Cannes la semaine dernière qui parlait de souveraineté culturelle. Donc si demain Netflix devient le premier financeur de la création française et que les acteurs historiques n'ont plus leur mot à dire, c'est vrai que bon, il y a des choses à revoir sur ce modèle de financement.
0: Emmanuel Paquette.
2: Bah justement, une petite question, parce que j'ai lu le rapport du CNC, le rapport annuel donc du Centre National de la Cinématographie, 2025, et ils disent que les investissements des services des plateformes restent stables dans le cinéma, de l'ordre de 77 millions d'euros en 2025. Et je cite, ils disent qu'il y a une hausse des investissements de Disney+, de l'ordre de 20 millions d'euros dans le cinéma, compensant la baisse de ceux de Netflix de 21 millions d'euros sur la même année. Donc, visiblement, Netflix aurait diminué ses investissements dans le cinéma. Alors, peut-être pour aller plus sur des séries, mais je voulais savoir d'où venait cette baisse.
4: Alors, c'est un peu technique. Alors, Netflix ne diminue pas chaque année ses investissements dans le cinéma, puisque les investissements sont calculés sur un pourcentage de réinvestissement sur les revenus. Et donc, nous sommes une société en croissance, nos revenus augmentent d'année en année. En revanche, sur la déclaration, sur le déclaratif, c'est ce que nous déclarons en termes d'investissement, il y a des décalages d'années. Donc, c'est un peu technique. On peut avoir jusqu'à 2 années de décalage, donc j'imagine que ce rapport que je n'ai pas lu fait état du décalage. Mais je vous rassure, nos investissements augmentent tous les ans dans la création.
0: Une question sur le partage des codes. Vous savez que Netflix a beaucoup augmenté son nombre d'abonnés. En même temps, il y a aussi un jeu très, très français, mais aussi d'ailleurs très international, de tout simplement partager les codes, parfois au sein de la famille, ce qui est d'ailleurs autorisé selon l'abonnement qu'on a, parfois bien au-delà de la famille, dans l'immeuble, chez les voisins et d'autres. Est-ce que c'est pas une manière plutôt que d'augmenter le tarif des abonnements, ce qui a lieu régulièrement, est-ce qu'il ne vaudrait pas mieux lancer des campagnes pour tout simplement essayer de fidéliser chacun et que chacun ait son propre abonnement ou son abonnement familial plutôt que de s'échanger dans les cours d'école et autres cours de lycée et d'université les codes?
4: Alors, on a mis fin au partage des comptes sur Netflix il y a quelques années, ce qui nous a permis de gagner effectivement un certain nombre d'abonnés. On a lancé la publicité en 2022 pour permettre une démocratisation
0: donc
4: de
0: des abonnements moins chers
4: moins
0: avec
4: cher,
0: publicité.
4: Avec publicité, pour effectivement permettre d'avoir un public plus large. La meilleure manière de lutter contre le partage des comptes, de lutter contre notamment aussi de manière plus générale le piratage, c'est de proposer à des prix raisonnables, un volume, une pertinence de divertissement qui va fidéliser, comme vous le disiez, les utilisateurs de Netflix.
0: Une question sur votre partenariat en cours de finalisation avec TF1 qui intégrerait, donc Netflix intégrerait les chaînes de TF1 et la plateforme TF1 Plus sur Netflix. C'est prévu pour cet été. Je recevrai d'ailleurs le PDG de TF1, Rodolphe Belmer, le 28 juin dans cette émission. Il en parlera sans doute, mais vous pouvez peut-être nous en dire un mot déjà.
4: Oui, c'est une première mondiale. Donc c'est déjà ça.
0: Donc en gros, TF1 en streaming sera sur Netflix.
4: Alors TF1, la plateforme de TF1+, ainsi que les chaînes linéaires de TF1 vont être intégrées dans Netflix. Donc TF1 va offrir à Netflix une profondeur de catalogue nouvelle, et Netflix va permettre de toucher des publics nouveaux pour TF1.
0: Donc c'est, comme on dit, gagnant-gagnant.
4: C'est une création de valeur des deux côtés. Et donc cette agrégation de l'ensemble des médias de TF1 et de l'ensemble du portefeuille de contenu de TF1 va effectivement avoir lieu sur Netflix.
0: Et qui a intérêt, je ne comprends pas trop, et qui paye qui finalement dans la faire.
4: Alors, il y a un partage de revenus, notamment de revenus publicitaires. TF1 va opérer la monétisation publicitaire de ses contenus sur Netflix, et Netflix va agréger les contenus de TF1. Il n'y a pas de système de paiement, il y a pas, et je ne vais pas rentrer dans le détail
0: du contrat,
4: de ce
0: très secret qui est dans votre coffre-fort.
4: C'est un partenariat de distribution. Ce qui est intéressant, c'est que c'est une première mondiale. TF1 va continuer d'exister en tant que média linéaire propre, et puis nous allons aussi continuer de lancer nos programmes originaux sur Netflix. Il y aura une nouvelle saison de Lupin, l'année prochaine il y aura encore des nouvelles séries sur Netflix originales, mais il y aura cette complémentarité de contenu grâce à TF1.
0: Mais puisqu'on parle de requins qui mangent qui, c'est Netflix qui mange TF1, c'est quoi?
4: C'est 1 plus 1 égale 3.
0: Égale 3. Emmanuel Paquette.
2: Mais justement, Amazon a déjà fait la même chose avec France Télévisions depuis un certain temps, et puis avec d'autres chaînes de télévision d'ailleurs. Ma question, c'est de savoir si après TF1, vous aviez des discussions avec d'autres groupes, notamment du visuel public.
4: C'est pas à l'heure du jour.
2: C'est pas à l'heure du jour. Et autre petite question sur la guerre de la télécommande ou des téléviseurs connectés, puisque c'est un des gros sujets aujourd'hui, c'est de dire que sur les télécommandes, vous avez maintenant un logo Netflix, Amazon, etc. Ou sur votre téléviseur connecté, quand vous l'allumez, ben vous avez Netflix en premier, Amazon, parce qu'ils payent pour être en tête de gondole, et pour l'ARCOM, donc le gendarme de l'audiovisuel, ça pose un problème de souveraineté, puisque ça fait disparaître, entre guillemets, les offres de TF1, de France Télévisions, etc. Et donc, on voit aujourd'hui que l'ARCOM veut redéfinir ça pour que les chaînes de télévision françaises apparaissent en pole position, alors sur les télécommandes, je ne sais pas encore, mais en tout cas sur les téléviseurs connectés. Est-ce que c'est un mauvais coup pour les plateformes comme Netflix, qui aujourd'hui sont quand même en frontal quand on allume un téléviseur connecté?
4: Alors, je ne suis pas spécialiste de ce dossier. Netflix a la chance de pouvoir se reposer sur une base d'abonnés importante, mais aussi nous faisons la publicité de nos contenus à travers notamment les réseaux sociaux, puisqu'on touche plus de 50 millions de followers. Donc le fait aujourd'hui...
0: Vous parlez avec eux constamment sur les réseaux sociaux, c'est ça?
4: Oui, on converse avec eux. Voilà, exactement, on converse avec eux, on leur envoie des...
0: La communauté Netflix.
4: La communauté de fans. Donc être présent sur le téléviseur connecté, certainement, c'est certainement un avantage, mais au-delà de ça, nous, on a aujourd'hui, on est rentré, c'est ce qu'on disait tout à l'heure avec vous, Frédéric, on est rentré dans le quotidien des Français, donc quand ils veulent regarder Netflix, ils savent où nous trouver.
0: Vous êtes aussi très désireux d'organiser des événements physiques, comme on dit, avec vos fans. Pourquoi ça? Ça veut dire que finalement, juste l'écran, c'est pas suffisant, et qu'au plus on permet aux gens de se rencontrer, c'est bien?
4: Plus on crée du commun, et on estime que la pratique les pratiques culturelles communes créent justement ces bases de fans.
0: La discussion de TF1 dont on parlait tout à l'heure, du film du dimanche soir dans la
4: Exactement.
0: Cour de l'école, il faut la recréer d'une autre manière aujourd'hui.
4: Exactement, et c'est vrai que quand on a en décembre dernier reconstitué le jeu 1-2-3 pour le lancement de la nouvelle saison de Squid Game sur les Champs-Élysées, où il y avait plus de 20 000 personnes et que ça a été partagé sur les réseaux sociaux, on a créé un événement de fans qui est un peu la spécialité de Netflix.
0: Emmanuel Paquette.
2: Justement, vous dites faire du commun. Il y a encore un élément qui permet justement de fédérer beaucoup de personnes, c'est le sport, notamment le sport en live. Jusqu'à récemment, Netflix avait dit on n'ira jamais. Et puis maintenant, on voit des événements sportifs apparaître, des combats de MMA notamment. Il y a maintenant du catch aussi, pour ceux qui aiment ce genre de sport. Ma question, bon, vous allez voir venir. Nous, en France, c'est le foot. Régulièrement, on entend des discussions entre la Ligue 1 et des plateformes. Est-ce que Netflix aujourd'hui pourrait être plus ouvert à la diffusion de matchs de football en direct qu'il ne l'a été par le passé?
4: Alors, on n'a pas vocation à devenir un diffuseur de flux de foot ou de sport de manière générale. Nous, le sport, on l'aborde de deux manières. On l'aborde à travers des documentaires, à travers des histoires autour du sport. Souvenez-vous...
0: Le bus, par exemple.
4: Le bus ou Formula One, ouais. Ou encore Tour de France, qui a été une série sur Netflix. Et on l'aborde aussi par des événements qui sont des événements qui peuvent être sportifs, comme les combats de catch, mais aussi on a les matchs de la NFL à Noël.
2: Il y a eu des concerts avec BTS aussi.
4: Il y a des concerts, effectivement, la reformation de BTS, mais c'est vraiment toujours sous le prisme de l'événement.
2: Donc, rien avec le foot français.
4: C'est pas du tout à l'heure du jour pour l'instant. Non.
0: Une question de Catherine Textier qui dirige le FRAC Artotech Nouvelle-Aquitaine de Limoges à Pauline Dauvin, mon invitée ce soir, vice-présidente de Netflix France.
5: C'est peut-être une question un peu trop longue pour sa réponse, mais je suis assez fascinée par ce principe d'algorithme. Et je me disais, mais est-ce que pour la construction de ces algorithmes, vous prévoyez des effets disruptifs qui feraient que on se retrouverait aussi avec des propositions de choses qu'on ne connaît pas, qu'on n'aime pas forcément, puisque les gens changent au fil des années, au fil des semaines même. Donc est-ce que cet algorithme, il est finalement fait pour créer un effet d'addiction, ce qui... Alors, je ne suis pas abonnée à Netflix, mais je regarde Netflix et des amis.
0: Vous partagez des codes. Hein, vous voyez venir.
5: Alors, je ne partage pas de
0: codes. On va donner votre adresse aux gendarmes de Netflix.
5: Avec des amis, ce qui me permet d'avoir accès à leur profil, ce qui est parfaitement indiscret d'ailleurs, je trouve, et parfois très drôle. Mais est-ce que ces effets disruptifs dans l'algorithme existent?
0: Moi, je regarde le compte de Manuel Paquette, c'est pas drôle du tout, ma mère. Allez, Pauline Dauvin, réponse à cette question
4: pertinente. Non, il n'y a pas d'effet disruptif. Au contraire, ça permet la meilleure circulation des œuvres et la découverte des œuvres. C'est ce qui fait qu'à Limoges, il y ait des habitants, habitantes qui vont pouvoir regarder la dernière série.
5: Oui, ça, c'est formidable. On est vraiment des personnes. Enfin, le rapport individuel qu'on a à Netflix.
4: Alors, sur la granularité des données qu'on a, notamment personnelles sur nos abonnés, je vous rassure, on rentre pas dans ce détail-là. Mm-hmm. En revanche, on a une grande connaissance des goûts de consommation, des goûts de divertissement de nos abonnés. Par exemple, vous, ce soir, vous allez avoir envie de regarder...
0: Narcos, je le sens.
4: Narcos, voilà, mais on va pouvoir aussi vous proposer GIGN, qui est la première série... la prochaine série sur Netflix d'action autour du GIGN. Et c'est formidable parce que vous n'auriez pas forcément eu l'idée d'aller regarder GIGN sur Netflix.
0: Non, c'est vrai, on n'aurait pas eu l'idée. Une question un peu critique, peut-être d'abonnés Netflix qui aiment bien un certain nombre de films qui y sont, mais qui aimeraient bien d'autres films qui n'y sont pas. Comment se fait-il, par exemple, que vous n'ayez pas... vous ne soyez pas allé dans le cinéma, disons, d'art indépendant, le cinéma historique, notamment toute les grands films. Je ne sais pas si je veux voir tout Truffaut, tout Pasolini, tout Rossellini. Alors Truffaut, vous l'avez fait, ça a été fait avec MK2, mais tout Pasolini, tout Rossellini, tout Fellini. Ces catalogues n'existent pas. Alors c'est la grande différence avec Spotify ou Deezer pour la musique où il y a tout. Là, il n'y a qu'un certain nombre de choses. Comment se fait-il que ces problèmes de droit, que le catalogue des films historiques qui permettrait à des gens comme moi, par exemple, de pouvoir revoir tout ce qu'ils souhaitent, même si je sais que c'est un marché peut-être plus petit que Black Mirror ou Breaking Bad, mais malgré tout, ça peut plaire.
4: C'est pas forcément une question de marché. Nous sommes locataires de ces contenus-là, nous en sommes pas propriétaires, donc il y a un roulement de droits en fonction des droits qui se libèrent ou qui sont pas disponibles. Donc on achète pour 12 mois, pour 18 mois, et il y a des films qui reviennent régulièrement dans le portefeuille de Netflix. C'est une gestion aussi d'acquisition.
0: Dernier mot sur l'IA, on n'en a pas parlé, mais les contenus produits par l'IA, quel est le risque de remplacer les créateurs ou comment vous allez fonctionner pour terminer ?
4: L'IA est un outil pour aider les créateurs et les créatrices. C'est un outil qui ne remplacera pas les créateurs et les créatrices. C'est un outil pour notamment permettre une meilleure gestion des coûts de production, c'est pour une meilleure visualisation de la mise en scène, mais ça ne remplace pas le metteur en scène.
0: Merci infiniment Pauline Dauvin, vice-présidente de Netflix France, directrice des programmes de Netflix France, d'être venue dans Soft Power ce dimanche. Merci à Catherine Texier du Frac Cartothèque Limoges, à Emmanuel Paquet d'avoir été à mes côtés. Cette émission a été réalisée ce dimanche par Perret Legras. La semaine prochaine dans Soft Power, je recevrai la présidente du groupe Ebra. C'est le premier groupe de presse quotidien régional avec notamment l'Est Républicain, le Bien Public, le Dauphiné Libéré, les dernières nouvelles d'Alsace, le Progrès, etc. Merci infiniment à vous, Pauline Dauvin, d'avoir été avec nous.
4: Merci beaucoup.
0: C'est la fin de ce magazine Soft Power. 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
0: Pauline Dauvin, je ne vous ai pas demandé quelle était votre série préférée de Netflix.
4: The Crown.
0: Bien, parfait. On aurait pu dire Black Mirror aussi, ça serait pour moi et Emmanuel sans doute. 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Voilà, tout de suite, Théâtre et Compagnie, Oriane Delacroix. Bonne soirée à l'écoute de notre chaîne et bonne fin de week-end.
7: Bonsoir à toutes et à tous et bienvenue dans Théâtre et Compagnie. Ce soir, la guerre n'a pas un visage de femme. Ce soir, dans un dispositif un peu exceptionnel, il sera question de mémoire de guerre et de jeunesse, de la place des femmes combattantes dans les conflits, de leur traumatisme, mais surtout de leur puissante envie de vivre et de dire.

0: la lecture préférée de tous les garçons et de toutes les filles de mon âge. Et en fait, c'est pas étonnant parce que nous étions les enfants de la victoire. En fait, je suis née moi juste après la guerre et donc, voilà, toute mon enfance, toute mon adolescence, la guerre, elle était constamment évoquée. Et c'était dans les familles, à l'école, mais aussi dans les baptêmes, dans les fêtes, dans les enterrements, dans les mariages. Elle était partout, même dans les conversations, entre gosses, parce que tout le monde avait été touché. Enfin, moi, par exemple, mon grand-père ukrainien, c'était le père de ma mère, il était mort au front. Et ma grand-mère biélorusse, qui, elle, c'était la mère de mon père, elle a été emportée par le typhus dans le rang des partisans. Pour ceux qui nous écoutent, peut-être juste les partisans, c'est celles et ceux qui résistaient dans les territoires occupés pendant la guerre. Donc, voilà, ma grand-mère, par exemple, elle a envoyé 3 de ses enfants se battre, et il y en a un seul qui est revenu, c'est mon père. Bon, c'est tout ça pour dire que moi, j'ai baigné dans les récits de cette guerre-là, mais en fait, plus généralement, j'ai lu récemment quelque part, alors je ne sais plus où, mais que la Terre avait déjà porté plus de 3000 guerres, et les récits qui en parlent, les livres, sont encore plus nombreux. Mais tout ce que nous savons de la guerre nous a été compté par des hommes. On est prisonniers d'images masculines de la guerre, de sensations masculines, de mots masculins. Et dans l'histoire, les femmes, elles apparaissent dès le 4e siècle avant notre ère. À Athènes et à Sparte, des femmes se sont engagées dans l'armée grecque. Donc je veux dire, des femmes combattantes, il y en a eu, il y en a encore. J'ai la preuve ce soir à cette table. Et ce que je veux dire, c'est que c'est leur histoire qui m'intéresse. Donc j'ai commencé ce travail-là, j'ai interrogé d'abord les témoins que je rencontrais, et petit à petit, on s'est transmis mon nom d'une femme à l'autre. Et j'ai reçu des lettres des 4 coins du pays, donc j'ai fait des expéditions pour aller rencontrer ces femmes-là. Et à l'heure où je parle, j'ai des dizaines de cassettes, j'ai des mètres et des mètres de bandes enregistrées de ces entretiens-là. Et par contre, ça n'a été que des entretiens individuels. C'est la première fois que je fais cette expérience-là, qu'on est en groupe. Et d'ailleurs, c'est une première pour nous toutes. Voilà, personne ne se connaît autour de cette table. C'est une première en direct, ce soir, à la radio. C'est impressionnant. Et je voudrais aussi préciser que mon livre ne contiendra pas de documents à proprement militaires ou spécifiques. Voilà. Ça, c'est pas mon but. Je cherche autre chose. Je voudrais qu'on découvre dans ce livre un autre matériau qui soit humain. En fait, savoir comment ça s'est passé, pour moi, c'est pas si important, c'est pas si primordial. Ce qui est palpitant, c'est ce que elles, ces combattantes-là, ont vécu, ce qu'elles ont vu et compris de la guerre, et donc plus généralement, de la vie et de la mort. Je ne veux pas écrire l'histoire de la guerre, voilà. En fait, je veux recomposer une histoire à partir de fragments de destin vécu et que cette histoire-là, elle soit féminine. Voilà. Et donc, pour commencer, est-ce que ça va pour vous toutes ?
1: Oui, oui. Oui.
0: Voilà. Je me pose une question. Parce que donc, je n'ai connu que la paix. Et je me demande comment des personnes ordinaires, menant une vie ordinaire, sont du jour au lendemain précipitées par leur époque dans les profondeurs d'un événement colossal, sont précipitées dans la grande histoire.
2: Pardon, je ne comprends pas. Oui, c'est comment la guerre a commencé pour nous, c'est ça que...
0: Alors, j'essaie de reformuler, c'est-à-dire comment vos vies ont été percutées par la guerre ? Comment vous avez basculé dans ce monde-là?
3: Le moment où ça bascule pour nous.
0: C'est ça.
3: Mais en fait, c'est ça, c'est que c'est tellement plus concret. Enfin, il n'y a pas de notion de grande histoire. C'est effectivement une vie normale qui, tout d'un coup, devient complètement inconnue. Ça nous tombe dessus. Enfin, je vais vous dire, moi, je me souviens le jour du premier bombardement. La première chose que j'ai fait, c'est que je me suis précipitée à la crèche pour aller chercher ma fille. Et je suis arrivée, il n'y avait plus d'enfants. Ils avaient été emmenés. Mais où ça, qui voilà, on m'a répondu qu'ils avaient été mis à l'abri ailleurs. Mais il y avait que 2 éducatrices avec eux et c'était vraiment des tout petits enfants âgés de 1, 2, 3 ans seulement. Mais je les ai cherchés pendant 2 semaines. En fait, c'est ça. J'ai fini par les retrouver, mais ils étaient dans une maison. Ils étaient couchés dans leur fièvre, dans leurs excréments. Hein, il n'y a pas d'autre mot. Mais vraiment, on aurait dit qu'ils étaient morts. Et je me souviens de la directrice de la crèche. La directrice de la crèche, elle avait à peu près mon âge. Moi, j'avais 22 ans à l'époque. C'était une jeune femme. Ses cheveux avaient blanchi. Vous vous rendez compte de ça? 25 ans, la tête se nue comme celle d'une vieille femme. Mais elle m'a raconté, ils avaient fait tout le chemin, à pied, avec ses enfants. Ils en avaient perdu en route. Certains étaient morts. Et moi, je marchais là, parmi tous ces petits corps. Et je n'arrivais pas à trouver ma fille. Et je me souviens encore d'elle en train d'essayer de me rassurer. En disant, mais cherchez bien, pourtant, je suis sûre qu'elle est ici. Désespérez pas, elle doit y... Enfin voilà, et elle y était. Enfin, j'ai trouvé ma fille. C'est pas le problème. Mais pour vous dire, je l'ai retrouvée grâce à sa bottine. L'unique bottine qui lui restait encore au pied.

0: je ne reconnaissais déjà plus ma fille.
1: Oui. C'est ça, c'est un quotidien, c'est la vie de tous les jours qui d'un seul coup se retrouve complètement
0: bouleversée.
1: En fait, ça ne se prévoit pas, l'arrivée de la guerre, ça nous tombe dessus. Hein, tout ça. Je vais vous donner un exemple très concret. Pour moi, juin 41, ça sonne la fin du lycée. Donc c'est aussi simple que ça, on est des jeunes filles, on a des projets, des rêves, comme toutes les filles de cet âge-là, c'est-à-dire les études qu'on va entreprendre, la fac où on va s'inscrire. Hein, et c'est très précis, même ce jour-là, on avait organisé une fête pour célébrer la réussite de notre baccalauréat. Après la fête, on avait pris un bateau pour se rendre sur une île. Oui, mais on était heureuses, on était gaies, on était des jouvencelles. J'avais même encore jamais eu de petits copains. Et on rentre le lendemain matin, après avoir assisté au lever de soleil sur l'île. Et bien voilà, tout, on ne reconnaît plus rien. On trouve la ville en ébullition, les gens en larmes. De tous côtés, les gens crient, c'est la guerre. Les gens écoutent la radio et on est dans un mauvais rêve, quoi. Moi, j'arrive pas à comprendre, en fait. Il y a quelque chose que je n'arrive pas à intégrer. J'ai un avenir à construire, c'est tout. Et alors, quelle guerre?
2: Ah oui, mais moi, j'ai la même histoire que toi. J'avais dans les 16 ans aussi, et ça a été le dernier jour de la paix. Et nous, ce soir-là, on était allés danser, et il n'y avait pas encore de couple formé. Enfin, on se promenait, bras dessus, bras dessous, et mettons qu'on était 6 garçons et 6 filles. Et ben voilà que 2 jours plus tard, hein, les garçons, tous élèves officiers, enfin les mêmes garçons qui nous avaient raccompagnés du dancing, ont été ramenés au village, mutilés, estropiés, couverts de bandages. Ça a été horrible.
0: Oui. Mais c'est très clair, c'est les Allemands. C'est brutal, et vous voyez, quand vous voyez arriver les nazis, les fascistes sur des motos dans votre petit village, vous voyez, là on les a regardés passer et on n'en croyait pas nos yeux, et parce qu'ils étaient jeunes, ils étaient gays et ils riaient aux éclats, vous. Et là, j'ai senti mon cœur défaillir complètement parce qu'ils étaient là, sur ma terre. Et en plus, ils riaient.
3: Alors peut-être, oui. Est-ce que je peux me permettre d'apporter juste une petite précision? C'est juste pour les gens qui nous écoutent. Parce que comme on entend, ça fait 3-4 personnes qui parlent, et on entend très bien que c'est pas la même guerre dont on parle. Enfin, c'est pas les mêmes... comme l'Union soviétique, c'est extrêmement vaste, on sait, on entend qu'il y a des personnes parmi nous qui vont avoir vu des bombardements, d'autres seulement vu revenir des gens blessés, d'autres vu les nazis. Alors voilà, les nazis, moi vous parlez de ça, vous êtes biélorusse ou ukrainienne, c'est sûr, en Biélorussie, en Ukraine, typiquement c'est ça. On a vu arriver les nazis chez nous, et ça moi j'en fais partie, en Biélorussie, c'est terrible, c'est absolument atroce. Voilà, je répète pas ce que vous avez dit madame, mais j'aurais juste répondu un tout petit peu différemment, parce que quand tu as posé la question, moi j'ai tout de suite pensé à l'engagement, en fait. J'ai pensé à ça, parce que nous sommes que des femmes, c'est le moment de le dire, moi je pense qu'il faut parler d'engagement. On s'est tout engagé dans la guerre, on s'est tout engagé au front, et personne ne nous a demandé d'y aller, on y est allé. Voilà, moi l'inaction, ça me rendait folle.
2: Je ne voulais pas vous couper, mais pardon. Pour rappel, seuls les hommes étaient mobilisés.
3: Ouais. Oui, bien sûr qu'il faut préciser ça. Oui,
2: non, on ne nous a pas déroulé le tapis rouge.
3: Non, exactement. Hein. Enfin, en tout cas, on a choisi d'y aller. Moi, je ne pouvais pas rester inactive. J'étais en Biélorussie, j'avais les nazis devant moi, et dès que ça a été possible, avec mon mari, on s'est engagés tous les deux dans la lutte secrète. Et ce que je veux dire, c'est que je savais très bien ce que je risquais en m'engageant dans la résistance, mais que j'y suis allée parce que tout d'un coup, j'avais plus peur de la mort. Alors, voilà. Disons que il faut être précis. J'avais peur de la torture, j'avais peur de tout ce que les agents de liaison et les partisans craignent, c'est-à-dire on a peur de ne pas tenir. Chacun de nous a cette angoisse, hein, ça c'est sûr. Mais en plus, moi je suis quelqu'un de très douillette, donc en particulier. Mais je veux dire, il y a quelque chose qui, pour moi, la bascule, elle est là. Elle est au moment où on se rend compte que le jour d'avant, on ne se connaissait pas. Et qu'on ne savait pas à quel point on allait être forte. C'est ça aussi l'engagement. C'est ça que je... Enfin, le moment où... Voilà. C'est ce que je voulais dire. Et d'ailleurs, je donne juste un exemple. J'ai une fille donc, qui avait 6 mois que j'ai laissée chez ma grand-mère. Et ma grand-mère, elle m'a dit qu'elle pouvait la prendre, mais que je ne vais plus remettre les pieds chez elle parce que j'allais tous les faire tuer. Ce qui était tout à fait vrai. Eh bien... J'ai dit oui, je suis partie, et pendant 3 ans, je n'ai pas vu ma fille. C'est ça qui bascule.
1: Oui, mais c'est un réflexe. C'est quelque chose.
0: Oui, on se jette, on y va, c'est un élan. Enfin, on s'est battu pour y aller, parce que c'est ça qu'il faut préciser. C'est pas qu'on n'était pas attendu, on n'était pas désiré sur le front, mais ça, c'est important de le dire. Et on y est allé en masse. Moi, avec mes copines d'école, on a toutes été enrôlées. Moi, je me rappelle, on a voyagé dans des camions ouverts, on portait toutes des fichus de couleurs, enfin bleu, rouge, noir. Bref, c'était un spectacle joyeux. Et alors, on l'a très vite senti hein, qu'on n'était pas attendu sur le front, parce que quand on est arrivé vers les premières tranchées, les soldats nous ont vus et ils ont crié « Ah, voilà les artistes, voilà les artistes !» Nous, ça nous a vexés, hein. Oui, on était venus sur le front pour faire la guerre, eux, ils nous traitaient d'artistes.
4: Oui.
0: Je vais vous dire quelque chose, ma copine Choura, bon, elle avait ramené sa guitare, d'accord, mais c'était la plus belle, hein. Elle est morte, brûlée vive. On était cinq copines, je suis la seule à avoir revu ma mère.
2: Mais oui, mais il n'y avait pas tout à fait de conscience de ce que ça allait engendrer après. Mais il s'agissait d'y aller. Enfin, vraiment, je rebondis sur quelque chose de l'ordre de l'élan presque naturel, presque inconscient. Enfin, je vais vous dire, quand la guerre a éclaté, moi, je me suis rendu compte que j'étais enceinte et j'avais déjà ma fille de 3 ans. Mais voilà, enfin, c'était tellement pas le moment. Je me suis fait avorter pour pouvoir m'engager. Et c'était interdit. Hein. Staline, en 1936, avait interdit ce droit qu'on avait pourtant obtenu au lendemain de la guerre civile.
1: Moi, je viens du Donc, je fais partie de celles qui ont vu les nazis arriver sur leur terre. Hein, j'ai vu la destruction, j'ai vu les massacres. Donc, à partir de ce moment-là, moi, je voulais qu'une seule chose, c'était me retrouver en première ligne, pour ne voir ne fût-ce qu'un seul nazi en face de mes propres yeux. Et alors, ma mère savait que je brûlais hein, de partir au front. Et tout ce qu'elle avait trouvé à faire pour m'empêcher de partir, donc, c'était de m'attacher à la charrette qui transportait nos affaires, pendant qu'on essayait de fuir comme tout le monde, mais je me suis détachée en douce. Et je me suis fait la paire. D'ailleurs, la ficelle m'est restée autour du poignet. Je l'appelais le talisman de maman.
4: Ben moi, par exemple, j'avais 13 ans et demi quand je suis partie sur le front. Je mentais sur mon âge, hein, je disais que j'avais 16 ans.
1: Mais peut-être, pardon, excusez-moi, je pense que peut-être aussi pour les gens qui nous écoutent, il y a quelque chose qui n'est pas évident à entendre. Enfin, il faut que vous compreniez, c'est véritablement un choix. C'est, oui. Mais enfin, je dis ça, moi je viens de Sibérie, vous voyez, moi j'étais à des milliers de kilomètres de l'arrivée des Allemands. Et pourtant, ça ne m'a pas arrêtée un instant. Je vous dis ça parce que il y a un journaliste occidental, enfin oui, parce que je participe aussi à des rencontres publiques dans les musées. Il y a un journaliste occidental un jour qui m'a posé cette question. Il n'arrivait pas à comprendre comment une jeune fille, donc venue de la lointaine Sibérie, pour lui c'était le bout du monde, comment elle avait pu se retrouver au front. Il pensait que j'avais été forcée. Ah oui. Mais bien sûr, et c'est là où vraiment, il y a aussi tout un contexte à reposer. On porte avec nous un héritage. Moi, mon père, il était héros de la guerre civile. Ma mère, elle est morte assassinée alors qu'elle me donnait le sein. Parce qu'elle avait eu la malheureuse idée de mettre sur ses épaules la veste en cuir de mon père. Et que c'était mon père qui était visé parce que mon père réquisitionnait le blé dans les campagnes au nom de la Révolution. Mon grand-père aussi est mort assassiné par l'ennemi de classe. Évidemment, comment j'aurais pu rester indifférente, moi, quand les fascistes sont venus envahir nos terres alors que j'avais grandi dans une famille comme ça?
3: Non, mais là, vous parlez d'un contexte, mais justement, il faudrait bien que ce soit très clair pour les gens qui nous écoutent là ce soir, que justement, de vous représenter le contexte de l'époque. Je veux dire, évidemment qu'on était désirés sur le front, tout était fait pour qu'on s'engage. Je veux dire, on nous faisait voir je ne sais pas combien de films là qui nous montraient nos avions, nos chars produits en masse. Vous voyez, je veux dire, on nous mettait dans le crâne qu'on était invincible. On nous faisait croire qu'on allait même pulvériser l'ennemi comme ça en 3 mois. Mais il y avait des affiches partout. Vous savez, des affiches. Alors aujourd'hui, vous pouvez peut-être les voir dans les musées, mais la mère patrie t'appelle. Qu'as-tu fait pour le front aujourd'hui? Je veux dire, toutes ces affiches-là, elles étaient en permanence sous nos yeux, évidemment. Elles nous ont terriblement influencées.
5: Elles nous ont portées, bien sûr.
0: Oui, écoutez, moi je me sens un tout petit peu plus antique que mes camarades qui sont autour de la table. J'ai vraiment besoin de remonter pour cet engagement, remonter un peu plus haut dans le temps. Parce que j'ai adhéré très tôt au parti, très tôt. J'ai aimé les grandes idées, les idées de Lénine, de Marx. Mais oui, et j'aurais pu vivre pour moi toute seule, mais non, j'ai décidé de lutter avec les camarades, c'est ce qui s'est passé, parce que moi je suis communiste, je suis une communiste, oui, et j'ai sur mon dos, je sens encore la révolution d'octobre, et la guerre civile, et la patriotique, mais ce qui se passe aujourd'hui, encore, dans mes oreilles, j'ai toujours le cri d'un petit enfant qu'on jette dans un puits. Pouvez-vous imaginer un cri pareil? C'est pas possible. C'est un cri d'outre-tombe, un cri ni humain, ni enfantin. Et aussi, dans ma vie, l'image de ce jeune garçon coupé en deux, à la scie. Mais scie comme un rondin, quoi. C'était un jeune de chez nous, chez les partisans. Eh bien, après ça, Quand vous partez en mission, votre âme n'aspire qu'à une seule chose. C'est tuer. Tuer les Allemands, en tuer le plus grand nombre possible, de manière radicale.
5: Bon, écoutez-moi, pour être tout à fait honnête, je vais vous dire, moi je me suis engagée pour une seule raison, c'est que je voulais foutre le camp de chez moi. J'avais 16 ans. À 16 ans, à quoi on pense? Mais moi avant la guerre, je voulais me marier. J'étais tombée follement amoureuse de mon professeur de musique. Lui aussi, une histoire folle. Bon, ma mère nous a pas laissé nous marier, j'étais encore trop jeune. Mais alors quand la guerre a été déclarée, bah évidemment que j'ai demandé tout de suite à partir sur le front. Mais parce que moi, je voulais être libre. Je voulais vivre ma vie, c'était tout. Alors évidemment, j'ai basculé dans la guerre dès mon premier jour sur le front. J'ai vu mon premier tué. Alors là, un éclat d'obus a volé par hasard dans la cour de l'école où on avait installé notre hôpital. Alors là, j'ai pensé, pour me marier, maman a décidé que j'étais trop jeune. Mais pour la guerre, non. Pour la guerre, je suis apte. Mais apte à quoi? Apte à quoi? Je me rendais compte de rien. On n'est pas préparé à
6: personne.
5: Je veux dire, avant qu'elle éclate, la guerre, personne ne peut s'imaginer ce que c'est.
6: Non, mais c'est sûr.
5: Mais la question, elle n'était pas qu'on était... Parce qu'on était prêtes. Mais on n'était pas préparé.
6: Oh, je sais pas. C'est non, ça la question. Prête.
5: On n'était
6: pas préparé militairement. On n'avait pas reçu de formation militaire. On avait reçu des formations sanitaires, mais on s'est balancé sur le terrain, on était complètement vierge. Parce que on était considérés comme des soldats, on n'avait pas les codes, les insignes de grade. Ça, c'est un exemple. On avait énormément de mal à distinguer les différents insignes de grade. Quand on a été enrôlé, il y avait encore les ronds, les cubes, les losanges qui étaient cousus sur les pattes d'épaule des soldats. Voilà, allez comprendre avec ça qui porte quel grade si on ne vous l'a pas appris. Moi, on me disait, tiens, va remettre cette lettre au capitaine. Moi, je disais, bah bien, moi, je demandais que ça, que le capitaine récupère sa lettre. Mais je ne savais pas le reconnaître. Déjà en chemin, le mot capitaine, il me sortait de la tête. Et donc quand j'arrivais devant le capitaine, je l'appelais monsieur. Je disais, monsieur, l'autre monsieur m'a demandé de vous remettre cette lettre. Il disait, mais quel l'autre monsieur? Et alors là, moi je savais pas. J'avais recours à des signes distinctifs. Je dis, l'autre, celui qui est toujours en vareuse, celui qui est jamais sans sa tunique. Enfin bref, on était incapable de reconnaître que lui il était capitaine et que l'autre il était lieutenant. Enfin quand même, c'est handicapant. Alors ce qu'on arrivait à reconnaître, c'était s'il était grand ou blond, laid ou gros. Ah, le gros balèze, ça oui, ça on arrivait à le retenir. Mais le reste, il n'a pas eu à apprendre sur le tas. On apprend très vite à la guerre.
7: Moi j'entends ce que vous dites, mais enfin quand même, c'est très important que les gens de ce soir sachent qu'on a été très nombreuses à recevoir une formation. Enfin, c'est pas... Enfin, tout de même, moi, j'ai appris à tirer. Enfin, je suis devenue tireur d'élite. Oui, mais j'aurais aussi bien pu devenir radiotélégraphiste, par exemple, parce que c'est un métier utile en temps de guerre comme en temps de paix. Et puis c'est un métier féminin, mais on m'a dit... qu'il fallait tirer. Alors, j'ai tiré, et oui, je tirais bien. Bon, aujourd'hui, évidemment, j'ai de la peine à croire que j'étais cette femme-là parce que j'ai les mains qui tremblent et que je suis incapable d'enfiler une aiguille.
8: Moi, peut-être ce que vous voulez dire, c'est qu'on n'était pas du tout préparé, mais qu'on a trouvé les solutions. On était obligé, une fois qu'on y était, on était obligé. Enfin, moi, j'étais agent de liaison, hein, mais moi, j'avais ma fille qui avait 3 mois et que j'allaitais, je l'emmenais avec moi en mission. Je l'avais dans les bras. Moi, je suis médecin, donc on m'avait juste dit, ta mission, c'est d'emmener des médicaments, des bandes et du sérum dans la forêt, et puis c'est tout. Et donc moi, j'avais trouvé des solutions, mais dans l'urgence, je mettais les médicaments entre les jambes de ma gosse, les cachets, sous ses aisselles, je l'allongeais, je l'emmaillotais, puis je l'emmenais avec moi dans la forêt. Mais oui, ils étaient là, ils étaient en train de mourir, c'était la situation, et voilà, c'est tout. Et d'ailleurs, j'étais en train de penser une chose, c'est que j'étais en train de me dire que moi, parce que j'avais pas eu de formation, et ben j'ai trouvé des solutions que les autres n'avaient pas. Parce que moi, avec mon bébé emmailloté, j'étais la seule à passer. Vous savez, il y avait des postes de contrôle partout. Il y avait un avis, un collabo, il y en avait partout dans la forêt. Et personne n'arrivait à les passer ces postes, sauf moi, avec mon bébé emmailloté. Parce que moi, tous les matins, je vais vous dire, alors pour les auditeurs, peut-être ça va pas plaire, je m'en rends compte que peut-être ça va choquer les parents qui entendent, mais je frottais mon enfant avec du gros sel le matin pour qu'elle ait de la fièvre et pour qu'elle pleure. Et ben ça, c'est moi qui l'avais inventé toute seule. Et oui, alors elle était la pauvre mouflette, hein, quand j'y pense aujourd'hui, c'est terrible hein, pour un enfant, hein, bien sûr, mais elle voulait se gratter, donc elle hurlait comme une forcenée, elle était rouge écarlate, pas belle à voir, et là je m'approchais de chaque poste de contrôle, et je leur disais, c'est la typhoïde. Je leur disais, monsieur, elle a la typhoïde, ce qui fait qu'évidemment ils reculaient tout de suite d'un mètre tellement ça leur faisait peur, et qu'ils voulaient que je passe au plus vite. Je me rappelle très bien, j'entendais, bec, bec, bec, vraiment, c'était autoritaire, il fallait que je passe. Et voilà.
6: Oui, mais quand on était sur le front, excusez-moi, il n'y avait aucune préparation.
8: Hein, mais bien sûr.
6: Moi, ma tête n'était pas préparée à ça, et mon corps non plus. Hein,
9: c'est le plus terrible, c'est le premier combat. Hein, le ciel tonne, la terre tonne, tu as l'impression que ton cœur va éclater, que ta peau va se fendre. Moi, je ne savais pas que la terre pouvait craquer comme ça. Hein, tout crépitait, grondait, tremblait. C'était terrible. J'avais 16 ans et je n'avais pas de solution. Hein, et d'ailleurs, mes oreilles n'ont pas supporté. Dans la nuit, après le premier combat, mes oreilles ont pissé le sang. Oui. Je me suis réveillée le lendemain matin, j'ai retrouvé mon oreiller trempé de sang.
10: C'est ça, c'est exactement ça, c'est cette violence à laquelle on a été confronté, pour laquelle on n'était pas préparé. Une violence très crue, il faut le dire, des gestes très crus. Voilà. Moi, je me rappelle, moi j'étais brancardière aide sanitaire.
9: Ah bah moi aussi.
10: Oui, brancardière, j'imagine.
11: Oui, moi aussi.
10: Oui, voilà. Voilà, il faut le savoir, nous étions très très nombreuses, les brancardières, au front. Et je travaillais en équipe avec une fille un peu plus âgée que moi. Alors au début, elle me ménageait, elle me disait, si quelqu'un réclame le pistolet, tu m'appelles. Alors bon, au début, je faisais bien appel à elle, mais ensuite, ah non, peut-être, parce que peut-être pour ceux qui il faut être très clair sur le pistolet. Pour ceux qui nous écoutent, je ne suis pas en train de parler, pardon, de l'arme. Hein. Voilà, il faut bien visualiser le pistolet. C'est ce réservoir qui était pour nous en métal à l'époque et qui sert aux personnes alitées pour uriner. Voilà. Donc, voilà. Et donc, comme je vous le disais, je faisais appel à elle au début, mais ensuite, c'est la guerre. Elle ne peut pas rester avec moi jour et nuit, cette jeune femme. Et voilà qu'un jour, un blessé m'appelle. Infirmière, le pistolet. Alors je lui tends l'objet, il ne le prend pas, et c'est seulement là que je vois qu'il n'a plus de bras. Alors bon, une idée m'a bien traversé la cervelle. Bon, j'ai fini par comprendre plus ou moins ce qu'il fallait que je fasse, mais pourtant, pendant quelques instants qui m'ont paru une éternité, eh bien je suis restée plantée là, debout, devant ce pauvre homme, sans savoir comment réagir, vous comprenez ? Il fallait que je l'aide. Mais moi, j'avais jamais vu de sexe d'homme, hein, soyons clairs, je savais même pas ce que c'était. Et au cours d'instruction sanitaire, on m'a jamais enseigné ce genre de geste à faire. Hein.
9: C'est ça ? C'est ça qu'il faut juste rappeler pour les gens qui nous écoutent, c'est qu'on avait 16 ans. Enfin, on était des. Mais bien sûr, et à 16 ans, bien sûr qu'on est prêt. On n'est pas prête à affronter quoi que ce soit, on est des gamines. Moi, je prends juste un instant pour vous raconter une anecdote. Comme je vous ai dit, je viens de Sibérie. Alors, pour aller sur le front, il a fallu aller en Ukraine. Alors, c'est-à-dire qu'on a été trimballés pendant 2 mois dans des wagons à bestiaux. Hein. Je ne sais pas si vous imaginez, 2000 filles, un train entier. Bon, on arrive en Ukraine, on passe à la désinfection, on nous expédie au bain. Et là, notre premier bombardement. Mais, alors, et ça, on n'est pas prêts pour ça. Hein, on n'est pas prêts. Et ça nous tombe dessus. On est terrifiés. Et on est sous les douches. Hein. Alors, on se rhabille en toute hâte. J'enroule autour de ma tête une serviette rouge que j'avais emportée. On bondit dehors. On tombe sur un jeune lieutenant, hein, lui aussi, 16 ans, pas plus, hein, qui est paniqué lui aussi, d'ailleurs, et qui nous crie vite, mademoiselle, courez, cachez-vous, à l'abri antiaérien, cachez-vous. Ce jeune lieutenant m'avise. Il voit ma serviette rouge sur ma tête. Il me dit, mais enfin, tu es folle, mais jette ta serviette, tu vas nous faire repérer, voyons. Je ne voulais pas retirer ma serviette. Et attendez, mais pourquoi ? Parce que ma belle-mère m'avait toujours appris qu'il ne fallait pas sortir les cheveux mouillés, sinon je risquais d'attraper la mort.
10: Non mais attendez, on était...
9: Une candeur.
12: Voilà. Mais chez nous, en tout cas, chez les partisans qui, paramilitaires, hein, on est... Ça tournait très très vite dans nos têtes. Ça marchait très très vite. On avait besoin de ça, de cette vitesse pour agir. J'ai une petite histoire j'avais une amie agent de liaison qui avait une petite fille de 6 ans et demi. Et on nous avait demandé, enfin notre mission, c'était de faire sauter le réfectoire où mangeaient les boches. Et on a eu l'idée de qu'il fallait cacher la bombe dans le poêle de la.
9: Ah oui.
12: Voilà. Et mais enfin, c'était il fallait vraiment pouvoir la faire passer cette bombe. C'était difficile. Eh bien, mon ami a pris une décision et elle a décidé que ce serait sa fille qui s'en chargerait. Oui, et on a juste pris une corbeille, on a mis la bombe, le nounours, les habits et les 2 douzaines d'œufs et la motte de beurre. Et c'est ainsi que la fillette est partie pour cacher la bombe dans le poêle. Vous voyez, en général, on dit l'instinct maternel, c'est le plus fort. Eh bien non, Non, moi je pense que c'est l'idéal le plus fort.
11: Il y a des moments où vous prenez des décisions, c'est tout.
13: J'ai l'impression que c'est ainsi qu'on est tous partis. Enfin, vous parlez de cette petite fille. Enfin, j'ai l'impression que c'est plus large que des réactions individuelles et des inventions qu'on a été obligé auxquelles on a été obligé de recourir. Que ça englobe. L'armée non plus n'était pas prête à faire la guerre. Enfin, c'est pas seulement nous individuellement, comme femmes ou comme jeunes femmes, plus ou moins jeunes. C'est que il y a quelque chose. Rien dans le pays entier n'était prêt à faire la guerre. Moi, concrètement, j'étais dans l'armée rouge. J'étais pilote dans une escadrille. On allait au front avec des PO2. Enfin, alors les PO2, j'imagine que les gens derrière leur poste ne savent pas très bien. C'était déjà très archaïque à l'époque. Les PO2, c'était des avions de formation. Tout simplement, avant la guerre, ça servait à l'apprentissage dans les clubs d'aviation. C'est des avions, mais qui volaient à très basse altitude, souvent à deux doigts du sol, en rase-motte, et qui avaient une très faible vitesse. Quand même, j'imagine que vous avez quand même une imagerie. C'était un avion fait d'une structure en bois entièrement contreplaquée sur laquelle on avait tendu de la percale. La percale, c'est un tissu, c'est une sorte de gaz, mais donc extrêmement inflammable. Il suffisait d'un coup au but pour qu'il s'enflamme. Et il brûlait, mais il brûlait en l'air, avant même d'avoir touché le sol, mais comme une allumette. La seule chose qui tombait, c'était le moteur. Enfin, le seul élément métallique un peu solide, c'était... Mais c'est avec ça qu'on allait au front, parce que c'est ça qu'on avait. Et là, il y a eu effectivement une sorte d'invention de l'armée. Alors on va être réactif, qu'est-ce qu'on fait avec ça? On va les envoyer en mission de nuit. Je tiens à préciser quand même, au début, ils avaient essayé de nous envoyer en mission en plein jour. Bon, alors évidemment qu'ils ont abandonné l'idée, on pouvait se faire abattre d'un simple coup de fusil, on n'avait pas beaucoup.
10: Je me permets de vous couper, pardon, parce que ça me rappelle quelque chose là sur ce manque de matériel dont vous parlez.
12: Oui,
10: mais il faut le savoir, nous, effectivement, ça me revient. La première question qu'on nous posait à l'hôpital de campagne, quand on ramenait un blessé, c'était où est l'arme?
12: Mais oui,
10: parce qu'au début de la guerre, on en manquait.
12: Absolument, et on manquait de tout, et on a fait avec ce qu'on avait. Et ce qu'on avait, c'était principalement nos enthousiasmes. C'était principalement nous à nous être engagés. Parce que vous parlez du début de la guerre, mais c'est dans les derniers mois de la guerre qu'on nous a fourni des parachutes et qu'on a installé une mitrailleuse à côté du navigateur. Il faut quand même imaginer qu'avant ça, il n'y avait pas une arme embarquée à bord. Il y avait 4 bombes sous les ailes et en plein, c'est tout. En fait, ce qu'on était, j'aimerais vraiment qu'on puisse envisager ça. Ce qu'on était, c'était des kamikazes. En fait, oui, en fait, c'est ça qu'on était. Mais et la victoire est estimée valoir plus que nos vies.
11: C'est ça, c'était atroce. Moi, j'étais à Stalingrad. La seule chose que nos dirigeants avaient inventée à Stalingrad, c'était qu'il fallait contenir les Allemands. Pour gagner du temps, voilà, il fallait juste gagner du temps. Alors, comment on contient les Allemands? Eh bien, en nous envoyant, nous, comme de la chair à canon, sous le feu allemand. Voilà comment ça fonctionnait. Le temps, c'est du sang. C'est ça qu'ils avaient en tête, nos dirigeants. Alors, Stalingrad, c'était pas les petites batailles comme on peut lire dans les manuels aujourd'hui, avec les petits soldats d'un côté, les tanks de l'autre. Stalingrad, c'était la ville entière comme champ de bataille. On se battait dans les rues, dans les maisons, dans les caves, dans les cuisines. Et avec femmes et enfants qu'on avait reçus pour ordre de ne pas faire évacuer. Parce que faire évacuer les civils, c'était montrer un signe de faiblesse à l'ennemi. Alors, moi, j'étais brancardière. Je peux vous dire, pour aller chercher là-dedans un blessé, faut y aller. Moi, mon corps tout entier, c'était plus qu'un immense hématome. Et je vais vous dire une chose. Mon pantalon, il était tellement trempé de sang qu'une fois qu'il était sec, il tenait debout tout seul. Mieux que si on avait trempé dans de l'amidon, on aurait pu se blesser avec tellement il était dur. Autour de nous, tout était en flammes, tout brûlait, tout, même l'eau. L'eau sur la Volga était en flammes. Et l'hiver, le fleuve ne gelait pas, il brûlait. Alors voilà, ce qu'ils ont inventé nos dirigeants, c'est ça, ça a parfaitement fonctionné. À Stalingrad, il n'y a pas un pouce de terre qui n'ait été imbibé de sang.
12: Oui, mais j'ai l'impression que ça remonte encore plus loin. Enfin, il n'y avait plus de dirigeants. J'ai l'impression qu'il faut rappeler la catastrophe des premières années de la guerre. C'est que Staline, juste avant la guerre, avait liquidé la majeure partie de son état-major. Il n'y avait plus de cadre de l'armée. Il n'y avait plus tout à fait de dirigeants. Non, mais vraiment, j'ai l'impression que c'est important de rappeler que c'est en 37, l'année des grandes purges, il n'y aurait pas eu 41. On n'aurait jamais battu en retraite jusqu'à Moscou. Les Allemands ne seraient jamais parvenus jusque-là.
13: Absolument.
12: Et on n'aurait pas payé si cher la victoire.
13: Alors, je me pose une question. Parce que quand j'ai commencé à travailler sur la guerre, on m'a renvoyé que tout avait déjà été écrit et que je n'étais pas légitime. J'avais pas le droit moral d'écrire sur la guerre parce que moi, j'avais jamais tenu une arme. Mais au contraire, moi, je pense que ça vaut mieux parce que je garde une vision normale, en tout cas une vision non guerrière. C'est-à-dire que je ne sais pas ce que c'est l'emprise de la haine. Et je me demande, est-ce que la haine, c'est nécessaire dans la guerre? Est-ce que c'est un moteur?
12: Oui, non.
10: Non, c'est pas... Non, non, non, non, c'est pas... Non, non, c'est pas... Non,
6: On avait grandi dans le romantisme de la Révolution, donc on n'est pas parti avec la haine au ventre. Pour nous, c'était un jeu. C'était un truc un peu livresque. On avait foi dans les livres, c'est ça que j'essaie de dire. Notre moteur principal, c'était l'idéal.
14: Quand on est sur le front et qu'on a les nazis face à soi, il n'est plus question de jeu. Il n'est plus question d'idéal. On voit la haine en eux. Et si on l'a pas en nous, on peut absolument rien faire. Hein. Moi, j'ai été mêlée à des corps à corps. Hein, et c'est horrible. On frappe, on enfonce sa baïonnette dans des ventres, dans des yeux, on se prend mutuellement à la gorge hein, pour s'étrangler. On brise des os. Et quand on brise un os, bah, on entend un hurlement, on entend un cri, on entend une plainte, et on entend un craquement. Ce craquement, c'est impossible de l'oublier, c'est la chose la plus cauchemardesque de la guerre. Il n'y a rien d'humain là-dedans. Mais ce que je veux dire, c'est que si on n'a pas la haine en soi, on ne peut pas faire ça.
13: Non, mais j'ai jamais vu de mort. Il y a quelque chose, je comprends bien, parce que là-haut, c'est complètement différent. Il s'agit de trouver la cible, de larguer les bombes et de repartir en chercher d'autres. Je n'ai pas été confrontée à des cadavres.
14: Alors oui, parce que moi, je confirme en tout cas ce qui a été dit. Hein. Sans haine, on ne peut pas tirer.
6: Non.
14: Et on est à la guerre, on n'est pas à la chasse. La guerre... Moi, je pense que la guerre commence par la haine.
6: Mais non, c'est beaucoup plus complexe que ça. C'est une question d'humanité, voilà, c'est tout. Et puis, vous avez dit ce mot chasse, là, exactement, et bien c'est ce qu'on disait chez les francs-tireurs, on disait aller à la chasse. Et moi, je me souviens très bien de ma première chasse, c'est un protocole. Nous nous camouflons et nous attendons coucher. Moi, je suis chargée de l'observation et ma coéquipière tient sa carabine épaulée. Et tout à coup, elle me dit « Tire un Allemand ». Mais moi, je lui dis « Je suis chargée d'observation, c'est à toi de tirer. Qu'est-ce que tu as discuté ?»« Tire, il va décamper. » Et non, moi, j'insiste, je lui dis « Je dois établir une carte de tir, marquer des repères. » Mais tu te prends encore à l'école pour jouer à la bureaucrate ?« Tire. » Et là, et ben, c'est la deuxième fois que l'Allemand se présente à nous et je sens que si on tire pas, que si je ne tire pas, il va s'échapper. Et lorsqu'il est apparu une troisième fois, parce que oui, il surgissait et disparaissait presque aussitôt, j'ai décidé de tirer. Ce que je veux dire, c'est que mes mains se sont mises à trembler. C'est plus difficile de tirer sur un être humain à près de cible en contreplaqué. Parce que je le voyais très bien dans ma lunette de visée. Enfin, je paraissais très proche. Et il y a quelque chose en moi qui résistait, qui m'empêchait. Mais bon, voilà, je me suis ressaisie. J'ai appuyé sur la détente. Alors, il a agité les bras et puis s'est effondré. Et après ça... Mon corps a été plongé dans une terreur avec cette question. Moi, j'ai tué un homme.
14: Mais nous sommes tout à fait d'accord. Évidemment, c'est bien parce que c'est difficile de le faire que la haine devient un moteur. Et nos dirigeants le savaient parfaitement. On avait des cours d'instruction politique au front. Oui, tous les matins, à 6h, on commençait. Il y a notre instructeur qui nous lisait l'article d'Ilia Ehrenburg intitulé Tuleux. Oui. Voilà. Alors, je pense que les gens qui nous écoutent ne le connaissent pas. Je vais vous en donner un extrait, vous allez comprendre tout de suite. Ça faisait comme ça. Si tu n'as pas tué un Allemand par jour, ta journée est perdue. Si tu ne tues pas l'Allemand, c'est lui qui te tuera. Si tu ne peux pas tuer un Allemand avec une balle, tue-le à la baïonnette. Si tu as tué un Allemand, tue-en un autre. Ne compte pas les jours, ne compte pas les kilomètres.
6: Écoutez, comment est-ce qu'on peut...
14: Attendez, excusez-moi.
6: Non, mais attendez.
14: Comment est-ce qu'on peut... Laissez-moi
6: terminer, s'il vous plaît.
14: Ce que je veux dire, c'est que ce texte, nous l'apprenions par cœur. Ça produisait sur nous une forte impression, enfin sur moi, en tout cas sur toutes les autres. Et oui, c'était un moteur formidable pour trouver l'élan et le courage d'y aller.
6: Mais encore heureux. Encore heureux que vous aviez ce moteur et qu'il vous était transmis par vos supérieurs. Mais comment est-ce qu'on peut répondre à cette question sans parler de... Mais qui a commencé cette guerre, bon sang ? Qui a commencé cette guerre ? C'est les nazis. Et qui avait la haine ? C'est les nazis. Et nous, on n'avait pas la haine. C'est parce qu'ils nous ont agressés comme ça que... Enfin, je vais vous dire, j'ai été torturée par la Gestapo, je peux vous en parler. Quand vous fixe les mains sur une satanée table et qu'il y a une machine qui vous enfonce des aiguilles dans les ongles... Je veux dire, sous sa congle en même temps, c'est très subtil, c'est très perfectionné la haine, c'est très sophistiqué. Vous avez, c'est ça la haine. Vous avez, moi je peux vous dire que c'est une douleur tellement insupportable que vous perdez connaissance. C'est ça. Enfin, si on ne répond pas à la question en commençant par cette haine-là, alors on n'y répond pas, et alors il n'y a aucune... Il faut être capable de hiérarchiser. Mais... Attendez, je suis... j'ai terminé.
14: Non, mais j'allais vous dire que la question nous est posée à nous, nous ne pouvons pas parler de la haine des nazis que nous ne connaissons pas.
6: On est quand même capable de réfléchir à cette question de haine. Il n'est pas juste question de nos affects personnels. C'est pas ça. Excusez-moi, je vais m'embrouiller. Je vais aller trop loin. Pardon. J'ai dit ce que j'avais à dire. Non.
10: Parce que...
15: Je crois.
10: Moi, pour répondre à cette question d'haine, je suis un peu perdue, je ne sais pas trop non plus, parce que moi, j'ai tué, mais pas par haine, je dois le dire. Et ce que je voudrais dire, c'est que ça laisse des traces de tuer. Il faut le dire, il faut que ça soit entendu.
15: Alors, excusez-moi, je termine.
10: Oui, oui.
15: Pour dire que, quand on a subi des tortures, moi, j'ai été écartelée sur des poutres. Donc, c'est une des choses qui peut me revenir pour vous exprimer ce que je veux exprimer. C'est que... Moi, je me souviens pas de tout, mais quand on a une poutre de chaque côté, qu'on a les bras attachés, que la machine tire, et que vous voyez, vous savez, vous entendez vous-même, hein, vous entendez vos os craquer, vous les entendez se déboîter, vous savez pas jusqu'où ça va aller. Moi, je me rappelle même plus combien de temps ça dure, je me rappelle de rien. Mais ce que je veux dire par là, c'est que... C'est plus ce que vous venez de dire, je voulais rebondir.
10: Eh bien, je pense qu'on va dire la même chose. Je pense que c'est toujours l'humanité qui a souffert en vous, que moi, dont j'ai envie de parler. Moi, j'ai tué quelqu'un et ça m'a. Et c'est l'humanité qui est revenue à ce moment-là. Moi, j'étais lors d'un combat, j'étais en train de ramener un blessé. Quand soudain, je vois surgir deux Allemands de derrière une chenille. C'est l'affaire d'une seconde. Je veux dire, s'ils n'avaient pas tiré une rafale, ils m'auraient descendu, moi et mon blessé. Alors voilà, c'est inattendu. Tu tires et puis voilà. Et après, je me suis rapprochée de ces deux Allemands. Ils disaient les yeux ouverts. Et ben, 30 ans après, je me rappelle encore de leurs yeux. Voilà. Je les ai là. C'est ça que je veux dire. Et même l'un d'eux, il était beau. Il était beau garçon. Et j'ai pensé qu'est-ce que c'est dommage qu'il soit mort. Voilà. Alors je sais. Et ben oui, même si c'était un fasciste, peu importe. Et ce sentiment ne m'a pas quitté pendant très longtemps. Parce que profondément, fondamentalement, on n'a pas envie de tuer. Pour de vrai. Alors oui. Alors attention quand même. On est rempli de haine. Je ne sais pas. En tout cas, on a affaire au mal. C'est certain. On a affaire au mal. Ils sont venus nous envahir, c'est inadmissible. Mais il faut le dire quand même, quand on essaie soi-même de tuer, hein, c'est horrible, c'est atroce. Il n'y a pas d'autre mot.
12: Quand on est au combat, la première chose à faire, c'est de mettre notre humanité au porte-manteau. Parce que la haine, c'est quoi ? C'est nos cartouches. C'est nos cartouches pour combattre. Nous, quand on... En tout cas, je vais vous dire, quand on faisait prisonnier les nazis, on ne les fusillait pas parce que ça aurait été une mort trop légère pour eux, pour ce qu'ils ont fait, pour ce qu'ils font. Hein ? Non ! On les crevait comme des cochons ! Avec la baguette de fusil, et on les découpait en morceaux, et moi, j'allais voir ça, et j'attendais avec impatience, le moment où, sous la douleur, leurs yeux leur sortiraient des orbites.
15: Attendez, je pense qu'on a quand même une responsabilité dans la façon dont on délivre notre témoignage. Non mais, je veux dire, il y a des gens qui nous écoutent là, et je pense qu'il est important de mettre la lumière sur les autres moteurs. Enfin, parlons de la solidarité. La solidarité, c'est un... Je vous assure, quand l'hôpital nous appelait pour nous dire qu'un convoi venait d'être bombardé, nous, on se rendait sur place. Nous, on voyait. Et ce qu'on voyait, c'était au-delà... C'était de la viande hachée qu'on voyait. Voilà, je suis désolée, je voulais pas dire ce mot, mais je peux pas... Mais oui, mais je peux pas dire moi, je peux pas dire autre chose, c'était ça qu'on voyait. Eh ben... On se ressaisissait, on attrapait les civières, on longeait les rails, on inspectait les vestiges des wagons. Il n'y avait plus personne à allonger dans les civières, il n'y avait plus rien, il y avait tout qui brûlait, il n'y avait plus personne en vie. Et bien malgré tout, on s'acharnait à croire qu'il était possible de sauver des gens. Et ça, c'est important de le rappeler. Oui, parce que c'était pour ça qu'on était allé faire la guerre. Alors moi, je veux bien qu'on parle du moteur de la haine, mais parlons des autres. La solidarité, elle était au sein de l'armée, elle était quotidienne. Moi, je veux vous dire, au début de la guerre, je venais juste d'avoir 16 ans. Eh bien, tout le monde gardait un œil sur moi pour être sûr que je tombe pas dans les pommes.
10: Alors, je me permets juste, dans ce cas, de préciser. Alors, c'est peut-être une question de poste. Là, c'est on a le discours d'une brancardière, on a le discours d'une aide sanitaire. Votre travail était de sauver des gens. C'est tout à fait honorable. Mon travail, c'était de tuer des gens. Et oui, la haine était un moteur. Je voudrais que ne pas avoir honte de ce mot. Et ça n'est pas un gros mot.
15: Mais c'est quand même important que les gens entendent que la solidarité était nécessaire.
10: Mais certainement.
15: Et d'ailleurs, c'était notre plus grande force dans la guerre. Et d'ailleurs, aussi, si on n'était pas solidaire, on se faisait fusiller. Hein, moi, par exemple, une fois, j'avais traîné des blessés à l'abri dans un trou d'obus. Une voiture devait venir les ramasser et en attendant, deux de nos gars devaient les surveiller. Sauf qu'ils ont cédé à la peur, ils ont flanché. La panique a commencé, la ligne n'a pas tenu le coup, ils se sont débandés. Ils ont abandonné les blessés. Quand on est revenu un peu plus tard, on a retrouvé les blessés, les yeux crevés, le ventre ouvert par les Allemands, parce qu'ils avaient été abandonnés par leurs camarades. Ben, le lendemain, on a fait s'aligner tout le bataillon, on a fait sortir durant ces deux lâches, on les a amenés devant nous, et on leur a fait prendre lecture du jugement qui les condamnait à être fusillés. Hein, il fallait 7 hommes pour exécuter la sentence. 3 seulement se sont portés volontaires, les autres n'ont pas bougé. Alors, moi, ben, je me suis avancée avec ma mitraillette et les 3 autres m'ont suivi. On ne pouvait pas leur pardonner. À cause d'eux, je ne sais pas si vous vous rendez compte, mais des gars formidables étaient morts parce qu'ils les avaient abandonnés.
11: Non, mais là, c'est...
15: Et on a mis la sentence à exécution. Et je dois dire qu'aujourd'hui, je ne sais pas si je leur pardonnerai.
11: Mais ce n'est pas une question de solidarité ou de lâcheté, là. Là, ce dont il est question, c'est de l'ordre de 127. Bien sûr qu'on avait des ordres qui venaient de là-haut. Alors, évidemment, comme dans toutes les guerres, on avait l'ordre de fusiller les paniquards et les lâches. Hein. Bon, il faut voir ce que c'est un lâche face aux Allemands. Hein. Fallait voir. Mais là, c'est l'ordre de 127. Plus un pas en arrière. C'est comme ça qu'on l'appelait chez nous. Plus un pas en arrière. Ben, je vais vous dire comment ça se passait. Hein. C'était très simple. On avait une première ligne qui était chargée de partir à l'assaut contre les fascistes. Et on avait une deuxième ligne qui était chargée de tirer dans le dos de tous ceux qui feraient un pas en arrière, de tous ceux qui feraient mine de battre en retraite. Je veux dire, il faut quand même imaginer, hein, il faut quand même que vous vous imaginiez que c'est comme ça que ça se passait. Au lieu de partir dans une seule et même ligne unie et solidaire à l'assaut contre les fascistes, on se faisait tirer dans le dos par les nôtres. Non mais ça me rappelle une blague hilarante, vous la connaissez peut-être. Pourquoi les soviétiques ont-ils réussi à entrer jusque dans Berlin? Parce qu'ils avaient trop peur de reculer. Voilà. Mais si, c'est que la terreur au sein de l'armée, c'était un moteur formidable.
15: Je vous écoute. Et je me dis qu'il faudrait écrire un livre qui donne à la lecture une nausée profonde. Je veux dire, mais pour que l'idée même de la guerre, elle paraisse odieuse, démente. Quand on vous entend, je me dis que c'est pas possible de partir à la guerre avec un enthousiasme.
16: Mais vous savez, c'est étonnant parce que vous parlez de la nausée. C'est fou parce que sur le front, la nausée, c'est la première des choses qui part. Oui. Elle tient pas la nausée. Faut vous rendre compte, pour ceux qui n'ont pas connu ce que c'est que la guerre, ce qu'on voit tous les jours, ce qu'on voit, nombre de bras et de jambes coupées, j'ai vu moi, mais à un moment donné, je me demandais s'il existait quelque part dans le monde des gens entiers.
17: Et c'est ça, mais ce dont vous parlez, c'est très important parce que, effectivement.
16: L'horreur, elle est quotidienne.
17: C'est ça,
16: elle s'arrête pas, l'horreur, elle continue.
17: Elle devient normale, on s'habitue tellement à l'horreur qu'on la banalise
16: et la normale devient normale.
17: Et on est un peu des machines, je sais pas comment expliquer, on est insensible. Voilà, on se rend insensible. Moi, je vais vous donner un exemple très concret pour que vous compreniez un peu, j'espère. Pour moi, par exemple, avec mon poste, le plus insupportable, c'était les amputations. Vous devez vous dire, là, ben, évidemment, c'est horrible. Mais non, pour moi, c'était juste parce que c'était lourd. Voilà, souvent on amputait si haut les jambes que lorsqu'elles étaient coupées, mais moi j'étais à peine capable de les soulever, hein, tout concrètement, pour les déposer dans le bac, c'est lourd une jambe. Alors je la prenais discrètement pour que le blessé, le pauvre homme, n'entende rien, et je l'emportais dans mes bras, je me rappelle, mais comme un bébé. Et là, dans mes rêves aussi, je trimballais des jambes.
16: Tu travailles à la chaîne.
17: Une bête de somme.
15: Moi, une fois, je suis allée chercher un blessé qui avait le bras complètement réduit en miettes, il pendait inerte tout en ensanglanté, il fallait le lui couper de toute urgence et bander le reste, c'était impossible autrement. Mais je n'avais sur moi ni couteau ni ciseaux parce que je pense que je les avais perdus pendant que je rampais pour aller le chercher. Que faire? Eh bien, j'ai mordu dans cette chair. Oui, alors, c'est peut-être difficile à entendre, mais ce que je veux faire comprendre, c'est que je suis devenue un peu comme un animal, voilà. J'étais plus moi-même et j'ai tranché dans la chair et j'ai posé le garrot, voilà. Et j'ai fait ça sans sourciller. Et quand je le dis là maintenant, j'ai pas vraiment l'impression que je parle de moi. J'ai l'impression que je parle de quelqu'un d'autre. Et d'ailleurs, je me souviens avoir entendu un soldat plus âgé dire de moi, parce qu'il m'avait vu faire ça, quand la guerre sera terminée, si elle est encore en vie, c'en est terminé pour elle. Elle ne sera plus jamais un être normal.
18: Mais ça c'est un sujet qui est important à aborder, je pense. Oui. On se déserte. Et là encore, hein, pardon, dans le témoignage qu'on vient d'entendre, vous êtes une héroïne. Enfin, vous avez eu ce courage incroyable de sauver cet homme. Mais on peut aussi se déserter de manière beaucoup plus terrible. Hein. Moi, on ramassait nos morts, mais pas ceux des boches. Alors voilà, on les laissait traîner par terre, gelés. Il y en avait partout. Moi. J'avais été affectée comme chauffeur, je transportais des caisses de munitions pour l'artillerie. Je roulais exprès sur les cadavres allemands.
17: Oui, mais
18: je suis désolée de le dire, c'est une réalité. Je voulais entendre leurs os et leurs crânes craquer sous mes roues parce que ça me rendait heureuse. Et quand je vous dis ça aujourd'hui, je ne sais pas
13: De qui je parle? Qui est cette personne?
8: C'est sûr, c'est sûr. Mais ça peut aller encore plus loin, croyez-moi. Moi, je me suis retrouvée dans un bagne nazi un jour. Donc, parce que j'avais été, voilà, je me suis retrouvée même, c'était à Croisette dans la Manche. J'ai la Croix de Guerre française pour ça d'ailleurs. Et ben, je me rappelle parfaitement que, comment dire, dans ces bagnes, vous savez, ça me rappelle une scène qui m'est arrivée un jour. Je vous la raconte. On nous baladait toujours d'un point à un autre dans ces bagnes. On était toujours en mouvement. Vous savez, on travaillait jour et nuit. J'étais avec ces femmes. On n'était que des femmes. On marchait en colonne. On allait ce jour-là manger une soupe qui nous attendait. Enfin, une soupe. C'est quelque chose qui ressemblait à une soupe qui nous attendait dans notre case. Et tout à coup, je sens que la colonne s'arrête. La colonne s'arrête parce qu'il y a une femme qui est sortie tout simplement de la colonne pour allaiter son enfant. Et ça, c'était une chose qui était tellement exceptionnelle. Une femme qui allaite son enfant, qui s'assoit près d'une baraque, tout le monde s'arrête et on se met à la regarder. C'était inattendu et plus personne n'a bougé. Et on était avec des gardes et avec des chiens. Les gardes tenaient leurs chiens et tout le monde, tous eux aussi, se sont arrêtés. Et on s'est tous mis à regarder cette femme qui allaitait son enfant. Sauf qu'il y avait évidemment un commandant nazi derrière et que lui, ça lui a pas du tout plu. Donc il s'est jeté sur la femme et il lui a arraché son enfant. Je veux dire que on a toutes regardé ça. Il a arraché l'enfant. Et vous savez, dans ces bagnes-là, je ne sais pas si vous le savez, mais il y a des bornes, on appelait ça des bornes fontaines, c'est des bornes en fer qui sortent de terre et qui servent à tirer de l'eau. Et le commandant nazi, il a pris l'enfant et il a tapé l'enfant sur la borne. Ce que je veux dire, c'est que sa cervelle a coulé comme du lait, que je l'ai vu. Qu'ensuite j'ai regardé la femme qui était en train de s'effondrer, comme je suis médecin, j'ai compris qu'elle était en train de mourir sous mes yeux, je l'ai vue, son cœur a lâché. Et moi, je n'ai rien ressenti. C'était pas un ennemi, c'était un bébé avec une femme. Je n'ai rien ressenti. Je n'ai ressenti absolument aucune douleur, aucune compassion, rien du tout. Je vais même vous dire, moi j'avais faim. Et je voulais simplement aller manger ma soupe dans ma case. Et c'est à ça que j'ai pensé. C'est tout. Et quand un être humain se déserte à ce point, c'est vrai qu'il y a une vraie question qui se pose sur le devenir de l'humanité. C'est-à-dire, il faut arriver à communiquer. C'est vraiment une question très importante. Est-ce que l'humanité a un avenir quand des êtres humains ont vécu ?
19: Ce qu'il faut chercher à faire, c'est prendre. Ce qu'il faut essayer de transmettre ce soir, c'est que, évidemment, tout ce qu'on a vécu pendant la guerre aurait de quoi ébranler la raison de n'importe qui. Voilà. Mais de n'importe quel d'entre vous qui nous écoutez ce soir. Voilà. Ça peut arriver à tout le monde, et à vous, demain, aujourd'hui, si vous êtes plongé dans de tels événements. Parce que quand vous faites face à de telles monstruosités, en fait...
13: On n'a pas le choix.
19: Il n'y a plus le choix. Voilà, vous ne pensez plus qu'à une seule chose, c'est à tenir bon. Oui, il faut tenir bon, survivre, exactement. Et pendant la guerre, les gens tiennent bon. C'est une fois que la guerre est terminée que les gens sombrent dans la folie. Moi, c'est après la guerre que j'ai cru devenir folle. Après, au moment où tout le monde criait victoire. Au moment où tout le monde se réjouissait. Au moment où tout le monde allait pouvoir enfin rentrer chez soi. Mais il faut que vous imaginiez bien que pour les filles comme moi qui rentraient dans leur village en Ukraine, mais nous, c'était beaucoup plus dur. Nous, on ne savait pas à quoi s'attendre. Chez nous, tout avait été détruit. Tout. On avait eu des ghettos. Il restait plus que des ruines. Et attendez une chose, parce que ces ruines-là, je ne voudrais pas qu'elles fassent oublier dans quel état déjà les soviétiques avaient laissé nos terres avant même que les nazis n'arrivent chez nous. On venait de traverser la collectivisation forcée. On avait travaillé comme des esclaves dans les kolkhozes. On a vu partir par wagon entier tout le blé qu'on produisait pour Moscou. Je veux dire, tout le blé qu'on produisait partait pour Moscou sans qu'il nous en reste une miette. On était fusillés sur le champ pour sabotage si on était pris à essayer de cacher 3 grains de blé pour tenter de survivre. On nous a bouclés dans les frontières, on nous a empêchés de sortir, on nous a fait crever de faim. Oui. Et on nous a fait crever de faim délibérément, au point que j'ai vu certains se manger les uns les autres. Alors après tout ça, quand les nazis sont arrivés sur nos terres, je vais vous dire, on n'avait plus beaucoup le choix. Il n'y avait plus qu'une seule chose à faire, c'était de nous enrôler en masse au sein de l'armée rouge pour lutter contre les nouveaux envahisseurs. Mais alors, dans mon village en Ukraine, on ne se réjouit pas le jour anniversaire de la victoire, non ? On se réjouit pas, on pleure. On pleure beaucoup. On pleure et puis on parle à voix basse et puis à la fin, presque tout le monde hurle. Mais vous savez, je veux dire, nous, on pensait qu'après la guerre, tout serait terminé. Mais nous, on était convaincus qu'on allait cesser de vivre dans la terreur. Mais la guerre n'était même pas encore terminée que des convois entiers partaient pour le goulag. Staline envoyait dans les camps tous ceux qui avaient subi la cohabitation avec les nazis. Vous entendez ça? Tous ceux qui avaient vécu en Ukraine, en Biélorussie, et ben, désormais, Staline est considéré comme des traîtres, comme des indépendantistes,
8: c'est vrai que
19: comme
8: ça,
19: des collabos, comme des ennemis qu'il fallait détruire.
8: C'est ça. Il faut parler de ça parce que, moi, quand je suis rentrée en Biélorussie, c'est ça. Hein, j'ai découvert que mon mari n'était pas chez moi. Et quand je suis allée à l'office du NKVD, on m'a dit qu'il était retenu et qu'il ne reviendrait pas. Et donc, moi, le NKVD, c'est le KGB de l'époque. Voilà. Donc, je me retrouve là-bas. L'officier, il m'a tout simplement dit que mon mari était un traître. Et ça, voilà, quand on entend ça et qu'on sait que mon mari, il avait combattu avec moi dans la résistance, donc je savais très bien que ce n'était pas un traître, que c'était un très bon communiste.
19: Écoutez, Staline envoyé dans les camps même ceux qui avaient été faits prisonniers au sein de l'armée rouge. Voilà, ceux même parmi les partisans, ceux qui avaient été faits prisonniers, qui avaient survécu miraculeusement au camp allemand et qui pouvaient revenir et désormais qui pouvaient parler de comment on vivait en Occident sans les communistes, sans les kolkhozes, comment étaient les maisons, les routes, et bien tout cela était désormais des ennemis du peuple.
8: Il m'a dit, l'officier, donc quand j'ai insisté, je lui ai dit non, c'est un bon communiste mon mari, j'essayais de redorer l'image de mon propre mari auprès de l'officier, et il m'a dit tu la fermes, espèce de putain française. C'est ce que j'ai entendu. Tu te tais, tu rentres chez toi, on veut plus te voir. Voilà, c'est ça. Et là, on comprend qu'il y a une méfiance, envers tous ceux qui ont combattu, on était quand même le peuple qui avions sauvé la patrie. Oui. On comprend que Staline n'a pas confiance en nous, et on comprend qu'il n'y a même pas la considération pour les gens qui ont été dans les territoires occupés et qui ont subi l'occupation des nazis et qui ont résisté. Ça, je l'ai très bien compris. Moi, j'ai mis 6 mois à récupérer mon mari, j'ai fait toutes les démarches, je ne me suis pas découragée. J'ai écrit à toutes les instances. Je l'ai récupéré au bout de 6 mois. Mais le NKVD lui avait crevé un rein et cassé une côte. Et c'est vrai qu'il faut dire ça. C'est parce que, évidemment, que comme il avait résisté, les nazis lui avaient aussi fracturé le crâne et cassé un bras. Mais en 1945, c'est le NKVD qui a achevé mon mari, qui en a fait un invalide.
19: Voilà. Oui. Et en 45, on a très très bien compris hein, que tout allait recommencer. Et qu'on allait recommencer à se taire et à trembler. Oui. Exactement comme avant la guerre.
8: Oui.
19: Et
20: moi, j'aimais Staline. Hein. J'aimais Staline.
8: Oui, oui, oui.
20: Et je ne faisais pas confiance au parti, vraiment. Mais enfin, c'est après, au 20e congrès, quand Khrouchtchev a dénoncé les erreurs de Staline.
19: Les crimes.
8: Mais ce qu'il a dit, c'est erreurs.
20: Les erreurs. Erreurs, oui, d'accord. Mais moi, pour moi, moi, je suis tombée malade quand j'ai appris ça. Je n'ai pas pu parler. Ma parole était enfouie. Parce que je n'ai pas pu croire que c'était la vérité. Une vérité aussi épouvantable. Ça, non. Mais peut-être que c'est notre époque qui... C'est notre époque qui nous avait fait être tels que nous étions. Moi, je fais partie d'une espèce en voie de disparition.
19: Mais tant mieux, vous savez, tant mieux.
20: Eh ben, peut-être. Mais je me sens quand même un mammouth hein, avec vous. Mais parce que j'ai cru, je suis de la génération qui a vraiment cru dans la révolution, que la révolution serait joyeuse, radieuse. Qu'il y avait quelque chose de plus haut, au-dessus de nous, plus que la vie. Et j'ai aimé dire cette phrase incroyable. Même une fleur qui pousse, c'est un acte politique en Union soviétique. Vous voyez. Ça, j'ai aimé. Mais je ne vais pas mentir, j'ai crié. Oui, j'ai crié. Vive Staline.
21: Alors, excusez-moi. Staline. Je prends un instant la parole, excusez-moi. Moi, je pense que... Alors, je ne sais pas vers où on va, là. Moi, on peut réécrire l'histoire 10 fois, 20 fois, avec ou sans Staline. Je pense qu'on est surtout venu pour... Et n'efface son passage, s'il vous plaît, mesdames. Hein. On est venu pour parler... C'est le peuple qui a vaincu.
8: Mais
21: d'accord. Non. Mais alors, moi, on est venu pour parler de nos souffrances, de ce que nous avons enduré. Alors, pardon. Et que Staline, justement, n'efface pas tout ce que nous avons fait et tout ce que nous avons enduré.
19: Mais c'est déjà le cas. Enfin, moi, je trouve ça important qu'on nous pouvons parler de cette époque aussi. Vos souffrances ne sont pas arrêtées à la victoire. Je pense que c'est important de pouvoir visibiliser aussi cette époque-là. Vous l'avez vécue, l'époque stalinienne, je veux dire. Mais je vois bien hein, qu'il reste encore, dans toutes les personnes de votre génération, il y a encore une peur et une hypnose qui fait que vous n'en parlez que très rarement et toujours avec précaution. Mais je veux dire, jusqu'à quand ?
21: Et je dis ça parce que je n'arrive pas à avoir de discussion avec mon père.
2: Mais
21: moi, je ne l'ai pas vécu cette époque-là. C'est peut-être une histoire de génération. Mais ma génération, c'est celle de la contestation. C'est celle de la pré-Staline. Et nous, ce qu'on veut, c'est la vérité. Et on ne l'a pas. Le 20e congrès, ça n'a pas suffi. On n'a pas la vérité sur cette époque-là. Et je voudrais qu'on en ait. Enfin, on a besoin de pouvoir parler. Mm-hmm. Il faut qu'on puisse parler et déconstruire le mythe de l'héritage héroïque soviétique. Parce que pour l'instant, c'est la seule chose qu'on entretient.
20: Svetlana, nous étions très différentes de vous. Mais vous ne connaîtrez plus jamais une époque semblable. Mais plus jamais.
21: On peut reproduire la même chose. Si on ne traite pas cette époque-là, on peut reproduire.
2: Alors attendez, il y a un malentendu alors là. Parce que moi,
20: tu sais ce qu'on dit.
2: Non, mais moi, je vous arrête, excusez-moi. Parce que moi, je ne suis pas du tout venue ici pour faire un procès de qui que ce soit. Mais vraiment, enfin, moi je suis très mal à l'aise là. Moi je suis venue ici, non mais c'est pour ça qu'on est venu. On est venu pour parler de la. Moi je suis venue pour parler de la victoire, la grande victoire patriotique. Et c'est ça que j'ai envie de raconter à ceux qui nous écoutent. Moi j'avais préparé un texte. Je dis, si on parle pas de la grande victoire patriotique alors que cette année c'est quand même son 30e anniversaire. Mais moi je vois pas ce que je fais là.
21: On va pas parler que de ça.
2: Mais bien sûr qu'on va parler que de ça.
19: Mais je crois que c'est justement de notre responsabilité de survivante de parler de la victoire et autrement que la manière dont on nous en parle aujourd'hui, 30 ans plus tard. Je veux dire.
20: Mais vous savez, dans mon village, on vous dit, on ne doit pas changer les paroles d'une chanson révolutionnaire.
19: Mais non, c'est justement ça le problème. C'est justement ça, c'est que 30 ans plus tard, on n'a pas changé une seule parole de la chanson. On réécoute la même chanson. C'est ça le problème. 30 ans plus tard, le 9 mai, pour la victoire, on fait des parades, on défile, on montre nos missiles, on montre notre puissance militaire. Voilà, il faut bien que tout le monde comprenne qu'on est les plus forts, on est les meilleurs.
2: Oui, on n'a pas à avoir honte de notre victoire.
19: On recommence exactement la même chanson. Voilà, c'est ça le problème. Mais on n'a toujours pas ouvert nos propres archives. Vous vous rendez compte? On n'a toujours pas ouvert nos propres archives. C'est à nous d'exiger qu'on le fasse. Bien sûr, mais on ne veut pas juger les vainqueurs. Mais moi, tant que notre victoire et nos souffrances serviront à renforcer, à justifier, à servir le discours du pouvoir en place, mais je redouterai notre propre victoire. Vous savez ce que je fais, moi, à l'approche du 9 mai chaque année? Et j'accumule exprès pendant des semaines du linge sale pour en avoir une grande pilote comme ça. Et pendant que ça défile et que ça parade, moi je fais la lessive. Hein. Mais parce qu'il vaut mieux avoir la tête et les mains occupées plutôt que de voir ce qu'on a fait de notre victoire.
2: Mais c'est quand même très compliqué ce mot, la victoire. Enfin, immédiatement, là tout de suite, c'est compliqué. Mais c'était aussi compliqué le jour même de la victoire. Le jour J, en 1945, c'était compliqué. Parce qu'on nous l'a annoncé la victoire quand même. Enfin, je veux dire, on nous l'a crié, victoire, victoire, victoire. Mais moi, je me souviens très bien de mon premier mouvement. Ça a été de la joie et puis, dans l'instant d'après, de la peur. Qu'allions-nous faire? Qu'allions-nous devenir? Toutes les filles, on restait comme ça dans la casemate silencieuse. Voilà, chacune pensait à son avenir. Parce qu'avant, on avait peur de la mort et là, on avait peur de la vie. Enfin, je le dis en toute sincérité, c'est une peur identique. Quoi. C'est une peur terrible quand même.
21: Mais ça, c'est vrai.
2: Alors, ça, c'est un sujet qu'il faut aborder aussi. On est parti, on avait 18-20 ans. Il faut que les gens qui nous écoutent imaginent ça. On est rentré, on avait 22-24 ans. Nos copines, elles avaient toutes décroché des diplômes à la fac. Mais nous, qu'est-ce qu'on était devenus, nous? Elle était passée où, notre époque? Notre époque, elle avait été tuée par la guerre parce qu'on était adapté à rien. On n'avait pas de métier, on n'avait pas de formation. On n'avait pas fait d'études, en fait. Tout ce qu'on connaissait, c'était la guerre.
20: C'est ça.
2: Mais vous dites, il faut quand même s'imaginer, à 22 ans, la seule chose qu'on savait faire, c'était la guerre.
21: Moi, je l'ai appris à tirer. J'ai reçu 2 ordres de la gloire et 4 médailles. Eh bien, en 3 ans de guerre, j'ai oublié tout le programme scolaire et toutes les règles de la grammaire. Alors, j'étais capable de démonter mon fusil les yeux fermés. Et quand j'ai voulu rédiger une composition, eh bien, c'était bourré de fautes périls et pratiquement sans virgule.
19: Oui. Mais c'est là où moi je me suis engagée, j'étais probablement un petit peu plus âgée, donc j'avais un métier. Moi j'ai travaillé hein, après la guerre, j'étais géologue, mais un géologue doit toujours aller sur le terrain, puis à un moment, physiquement j'ai plus pu et on m'a mise à la retraite. Et c'est à ce moment-là, vraiment, je me suis... tout ce dont vous parlez, j'ai envisagé, mais alors quoi? Mais quoi? Qu'est-ce que je peux faire comme si j'avais caché quelque chose? Pour dire, moi, la 50aine passée, je me suis réinscrite à la fac.
2: Alors, vous
19: pour réapprendre à vivre.
2: Hein. Moi, on m'a mis à l'art.
19: retraite dès que je suis rentrée de la guerre. Hein. Je veux dire, non, mais j'avais 22 ans. Mais j'avais 22 ans, et les médecins m'ont dit, oubliez les études, c'est terminé pour vous. Non, mais je rentrais dans un tel état physique et psychologique. Bon, mais heureusement que j'ai rencontré mes voisines de chambre au foyer, des filles formidables, qui m'ont pris sous leur aile et qui m'ont dit, il y a une seule chose que tu vas faire, hein, là, c'est oublier les médecins. Et une seule chose que tu dois faire, c'est rire. Et rire le plus possible, parce que même ça, j'avais complètement oublié. Alors, chaque soir à tour de rôle, elle m'emmenait au cinéma voir une comédie. Mais que je le veuille ou non, elle me traînait de force. Hein. Alors, je sais pas si vous vous souvenez, mais il n'y en avait pas beaucoup des comédies à l'époque. Hein. Non, mais alors, je le sais bien parce que je les ai toutes vues une centaine de fois et je les connais toutes par cœur. Hein. Mais ça a marché. Alors, au début, il paraît que j'avais des rires qui ressemblaient à des pleurs, et puis petit à petit, mes cauchemars ont reculé, et c'est seulement à ce moment-là que j'ai pu envisager de reprendre des études.
1: Mais ça, on s'est exercé à vivre.
4: Pardon, oui, vous parlez de médecin, parce que ça me fait revenir à la mémoire. Après la guerre, j'ai dû consulter de nombreux spécialistes à cause d'atroces douleurs permanentes et complètement inexplicables, jusqu'à justement que je tombe sur un neurologue. Je vous raconte ça, je m'en souviendrai toute ma vie. Il m'a fait asseoir en face de lui, il m'a annoncé très solennellement qu'à 22 ans, j'avais entièrement ruiné mon système neurovégétatif. Mais surtout, je me souviendrai toujours, il m'a regardé droit dans les yeux, il m'a posé cette question, il m'a dit, alors mademoiselle, comment est-ce que vous comptez vivre maintenant ? Oh, non mais vous imaginez ça ? Mais bien sûr, et ça, il faut, mais oui, comment vivre ? C'était effectivement la question qu'on se posait. Alors je ne sais plus ce que j'ai répondu à ce malheureux médecin, je lui ai dit que, bah, je ne sais pas, je vais essayer de vivre, déjà parce que je suis vivante, et ben oui, on était vivantes, nous on était rentrées, et j'en profite, c'est en sortant

0: voilà, parce que moi, eh ben, j'étais accoutumée à me prendre seule en charge. Et oui, j'étais avide de mots doux. J'avais très envie de mots doux, mais je n'arrivais pas à les comprendre. Et ça ne parvenait pas jusqu'à moi. Mais je me suis exercée à vivre.
1: Mais oui, c'est ça. Il y avait des choses qu'on ne pouvait plus faire. Mais moi, je me suis exercée à vivre en renonçant. Il faut le dire, c'était aussi une stratégie pour continuer. Moi, j'ai renoncé à mon rêve. Moi, je voulais être médecin. Avant la guerre, c'était mon rêve. Et souligne ma sœur aussi. Ma sœur, elle combattait aussi. Il faut que je vais quand même le dire. Elle combattait aussi dans un autre bataillon. Et son rêve aussi, à elle, c'était d'être médecin. Voilà. Et pourtant, je tiens à préciser, ça aurait été très simple de rentrer en fac de médecine parce qu'en tant qu'aide sanitaire du front, on pouvait y rentrer sans aucun examen préparatoire. Enfin, c'était la voie bénie, royale. Mais on avait vu trop de gens mourir, trop de gens souffrir. On ne pouvait plus en supporter le spectacle. La médecine s'était pliée. Voilà. Et même l'année dernière, je vais vous dire, là, j'y pense de le dire 30 ans après, donc, j'ai dissuadé ma fille de rentrer en fac de médecine alors qu'elle en mourait d'envie.
2: Non, mais bien sûr, ça reste. Mais la guerre, elle reste.
3: C'est la guerre qui reste.
2: On croit qu'on la quitte, la guerre, mais elle est là. Elle est là, mais elle est là dans les corps. Elle est dans les murs, la guerre. Moi, elle est dans ma chambre, la guerre. C'est un vrai musée militaire, ma chambre. J'ai des photos qui ont été prises sur le front. J'ai mes médailles. J'ai mes mémoires de guerre. J'ai mon casque de tankiste. Il est accroché à un bois d'élan. J'ai des tanks en modèle réduit. J'ai même des poupées en habit de soldat. Et alors là, on ne voit pas parce qu'il y a le mur. Mais derrière le mur, le papier peint, il est kaki. Les rideaux aux fenêtres, ils sont kaki. Le tapis, il est kaki. Enfin, dès que je peux mettre du kaki, je mets du kaki. Mes voisines, elles comprennent pas, mes voisines, elles n'ont pas fait la guerre. Elles me disent, mais pourquoi tu gardes tout ça? Eh ben, j'ai pas démêlé la question. Je sais pas si c'est moi qui suis restée sur le front, si c'est le front qui est resté avec moi. Mais enfin bref, aujourd'hui encore, la question, elle est là.
0: Moi, pendant longtemps, j'ai entretenu des relations très étranges avec la mort. Hein, par exemple, une fois, j'étais à bord d'un tramway. La voiture s'arrête brusquement. Tout le monde crie, des femmes pleurent. Un homme a été tué. Parce qu'un homme venait d'être percuté par le tramway. Mais moi, je reste toute seule dans le wagon et je comprends pas pourquoi tout le monde crie. Parce que c'était un seul mort. Je revenais du front. C'était encore si récent. C'est pour ça que j'ai pas réagi. Hein. Je revenais du monde des morts. Voilà, j'étais habituée à vivre au milieu des morts. Évidemment, je vous rassure, ce sentiment m'est revenu. J'ai de nouveau éprouvé de l'effroi à la vue d'un cadavre. Hein, voilà. Mais ce que je veux dire, c'est que ça m'est revenu des années plus tard. Et là, je suis redevenue normale.
2: Mais c'est vrai que personne vous comprend. Hein. Je veux dire, moi, encore aujourd'hui, personne comprend. Je comprends pourquoi je suis incapable d'aller faire des courses dans un magasin. Mais je ne peux pas affronter un rayon boucherie.
1: Oh là là.
2: Ouais. Voir la viande de volaille.
1: J'ai la même.
2: Impossible.
1: Pardon, ça me fait réagir. Je crois que j'ai exactement la même que vous.
2: Ah oui.
1: C'est la couleur.
2: La chair du poulet qui est aussi blanche que la chair humaine.
1: Exactement, c'est ça. Eh bien, moi, je suis incapable de le découper, ce poulet. Par exemple, à cause de ça. Parce que quand on coupe un bras ou une jambe, il n'y a pas de sang au début. Il ne faut pas croire. Hein, le sang vient qu'ensuite. Au début, on ne voit qu'une chair bien blanche, bien nette, bien propre, comme celle du poulet. Ben, moi, je peux pas le découper. J'ai un goût de sel atroce qui me vient dans la bouche, allez savoir pourquoi, et c'est mon mari qui s'en charge,
2: Mais c'est ça, puis moi j'ai mis des années à me débarrasser de l'odeur du sang. C'était une odeur qui me poursuivait partout. Je préparais le repas, j'avais cette odeur, je lavais le linge, j'avais cette odeur, je pouvais boire, manger n'importe quoi.
0: Impossible
2: de me défaire de cette odeur. Mais vous savez, même les draps blancs, oui, vous voyez là, les draps blancs qui sèchent au soleil, bien frais, et bien même ces draps avaient pour moi l'odeur du sang.
4: On devient des drôles de personnes quand même. Moi, j'en rajoute, hein. Je suis allergique à l'électricité, moi. Voilà. Donc c'est vraiment quelque chose que vraiment je connais personne qui a la même chose que moi. Bah oui, parce que comme je vous disais, j'ai été torturée, donc j'ai été mise sur la chaise électrique. Et ça provoque de telles décharges dans le corps. C'est tellement fort qu'aujourd'hui encore, d'ailleurs, je suis venue avec. Je suis venue avec cette canne, donc je me promène toujours dans cette canne, avec cette canne, n'importe où que je sois, c'est moi et tout, c'est pour allumer les lumières, c'est pour toucher un interrupteur, décrocher un fil électrique. D'ailleurs ici, quand je suis arrivée ici, j'ai tout de suite su où étaient toutes les sources d'électricité. C'est comme ça, j'approche ma main d'un fer à repasser, je commence à convulser, c'est comme ça. Bon.
5: Et les cauchemars dans la nuit, ça.
2: Cauchemars, bien sûr.
5: Ah là, les cauchemars, vous en avez tous. Oui, encore aujourd'hui. Encore aujourd'hui, moi je me réveille en suffoquant, ça sent le brûlé parce que on peut pas, c'est l'odeur de la chair humaine qui brûle, mais moi j'ai quand même un petit flacon là et je m'en mets, mais même l'odeur du parfum, c'est le brûlé.
0: Oui, hein, même en besoin d'une cigarette.
6: Voilà. Je fume une cigarette.
7: Oui, c'est ça, je suis pas la seule. On fumait vraiment toutes sur le front. C'était un moyen de nous apaiser un peu. J'ai commencé la guerre.
8: Bonsoir à toutes et à tous à nouveau.

0: sans malice cette fois. Vous êtes bien sur France Culture et vous écoutez Théâtre et Compagnie. Vous venez d'entendre la première partie de la pièce « La guerre n'a pas un visage de femme » d'après l'œuvre de Svetlana Alexievitch et dans une reprise radiophonique réalisée par Baptiste Guiton du spectacle de Julie Deliquet, un spectacle créé il y a tout juste un an au Printemps des Comédiens à Montpellier et que vous avez peut-être pu voir en tournée cette année. Et Julie Deliquet est avec nous ce soir. Bonsoir.
1: Bonsoir.
0: Vous êtes metteuse en scène, vous venez tout juste de prendre la direction du théâtre de la Colline à Paris, après avoir dirigé pendant 6 ans le théâtre Gérard-Philippe de Saint-Denis. Avec ce spectacle, La guerre n'a pas un visage de femme, c'est la deuxième fois que vous portez au théâtre une forme documentaire. On se souvient de votre précédent spectacle, Welfare, c'était dans la cour d'honneur du Palais des Papes, au Festival d'Avignon, en 2023. Et ce spectacle se basait sur le film éponyme que le cinéaste Frédéric Wiseman avait consacré au système de santé et de sécurité sociale américain en installant sa caméra dans un bureau d'aide sociale à New York dans les années 70. Avec La guerre n'a pas un visage de femme, c'est une autre œuvre documentaire, mais littéraire cette fois, que vous avez adaptée au théâtre. Cette pièce se base sur le livre du même nom de l'autrice biélorusse Svetlana Alexievitch, prix Nobel de littérature en 2015, un livre paru en 1985 et qui donne à lire des témoignages de femmes combattantes engagées volontaires dans l'armée soviétique pendant la Seconde Guerre mondiale. Qu'est-ce qui vous intéresse, Julie Deliquet, dans la matière documentaire? Est-ce que c'est d'abord la nature de cette matière ou bien son sujet, et ici en l'occurrence la guerre?
1: Je dirais que l'un est lié à l'autre. D'abord, là, pour ne citer que ces deux exemples que sont l'œuvre de Svetlana Alexievitch ou celle de Frédéric Wiseman, ce sont des artistes et qui posent un regard sur la question de l'œuvre documentaire. Où j'ai envie de dire pose une oreille. C'est ça qui peut les rassembler, puisque Frédéric Wiseman, c'est une caméra, une perche, et lui, il perche, donc il écoute, il est au son, pendant Welfare, quand il est dans ce centre social, il écoute, et Svetlana Alexievitch, c'est 7 années d'écoute du discours de ces femmes qui prennent la parole à peu près à partir de 75 jusqu'en 1982, et en les écoutant, elle met fin à 40 années de mutisme collectif. Et après, ils font œuvre de montage. Je crois que c'est ça qu'ils ont en commun. C'est-à-dire qu'ils ont récolté cette matière, mais quand même, ils vont la transformer. C'est-à-dire que la question de l'objet vérité, je crois qu'ils s'en éloignent, et moi avec. C'est pour ça que la question du documentaire n'est pas forcément liée à la question de la vérité, mais plutôt à la question de comment faire œuvre à partir d'une parole de personne. C'est ça qui est très différent pour moi dans mon travail quand j'ai pu travailler des personnages. Là, ce sont des personnes, des voix, mais qui ont été montées ensemble, juxtaposées, qui ont été associées pour former une œuvre mémorielle qui marque quand même l'histoire des États-Unis pour l'œuvre de Frédéric Wiseman et celle, évidemment, de l'ex-URSS qui mène jusqu'au prix Nobel de Svetlana Alexievitch. Donc je crois que c'est ça qui me touche particulièrement, c'est le soin, l'écoute et le temps qu'ils ont donné à ces gens, à les écouter sans attendre d'eux une chose particulière ou du sensationnel. Au contraire, Frédéric Wiseman dit que c'est des heures et des heures de rush parce qu'il passe un mois dans un centre social et d'ailleurs il ne veut pas faire de repérage avant parce qu'il ne veut pas assister ou entendre quelque chose qu'il n'aurait pas capté. Et après, il y a acte de transformation qui peut durer un an. Et comment faire œuvre? Et là, les deux, quand même, se mettent en scène directement, Svetlana Alexievitch. D'ailleurs, dans le spectacle, j'ai gardé le personnage. Et quand j'ai eu l'immense chance à Berlin de rencontrer Svetlana Alexievitch, je lui ai dit, mais je veux vous garder jeune, puisqu'elle a 30 ans dans les années 70, quand elle commence, c'est sa première œuvre, La guerre n'a pas un visage de femme. Et je lui ai dit, mais comment je peux la nommer? Et elle m'a dit, mais appelez-la Svetlana. Et donc, quelque part, oui, le sujet est celui qui m'intéresse, mais aussi celui ou celle qui a fait la forme de ce sujet dont je m'empare pour lui donner une théâtralité qui n'était pas pensée à la base, mais que Frédéric Wiseman a quand même eu l'immense cadeau qu'il me propose de faire Welfare. Et Svetlana Alexievitch m'a dit, même fais-moi dire dans ton spectacle, les choses que j'aimerais leur demander aujourd'hui et que je n'étais pas capable de nommer dans les années 70.
0: Alors vous avez créé ce spectacle en 2025, donc 80 ans après la fin de la Seconde Guerre mondiale, et au moment du retour de la guerre en Europe avec le conflit en Ukraine. Est-ce que c'est l'urgence de raconter ça aussi qui vous a mené à l'œuvre d'Alexievitch?
1: Oui, tout à fait. C'est l'entrechoc en fait de cette question du 80e anniversaire. Nous qui, évidemment, avons grandi dans l'héritage de la reconstruction de l'après-guerre. Moi, comme vous l'avez dit, j'ai dirigé un centre dramatique national à Saint-Denis. Et c'est vraiment toute la politique culturelle de la décentralisation de l'après-guerre. Et comment le mot « guerre » qui nous a tellement choqués lorsqu'il a été utilisé pendant la pandémie, « nous sommes en guerre », littéraire est devenue en fait vraiment quotidienne aujourd'hui dans nos médias et que j'ai beaucoup pensé aux jeunes gens. Voilà comment ils appréhendent ce 80e anniversaire alors que la question de la guerre de façon mondiale est présente. Et du coup, j'ai eu envie non pas de mettre en scène le passé, mais plutôt de voir ce que le passé nous amène à penser. Et notamment la question de la réécriture de l'histoire ou de l'invisibilisation. Et notamment si on prend nos manuels d'histoire, j'ai beaucoup pensé aux jeunes gens, hein, on a travaillé directement avec des classes sur quelles questions ils aimeraient poser s'ils étaient face à des anciennes combattantes, et on a bâti le spectacle entre leurs questions et la réponse que donne le texte de Svetlana Alexievitch dans la bouche de toutes ces actrices qui ont fait cet exercice d'improvisation en direct. Mais nos manuels d'histoire, de voir comment nous on a grandi avec la France de Jean Moulin avant qu'on puisse parler de la France de Vichy, et de voir aussi la place des femmes dans nos manuels scolaires, alors que, je veux dire, de tout temps, les femmes ont été dirigeantes, ont été combattantes, ont été des révolutionnaires, ont été des militantes, ont été des opposantes, et de voir que je crois que le chiffre, c'est 6% de femmes présentes dans nos manuels scolaires, et je crois que sur les autrices, c'est 3%. Donc, ce que fait Svetlana Alexievitch, oui, elle parle de la guerre, mais elle parle aussi d'autres guerres, qui sont aussi la guerre des foyers, la guerre des invisibles, la guerre du patriarcat. Et du coup, ça nous a permis non seulement de nous confronter à notre monde contemporain en guerre, même s'il l'a toujours été, hein, et de travailler aussi la place des femmes dans ces conflits.
0: Parce que dans La guerre n'a pas un visage de femme, elle s'intéresse justement à la place des femmes dans la guerre, une histoire qui est très méconnue de notre histoire européenne, puisque les femmes sont les grandes oubliées du discours historiographique, vous le disiez, officiel. Ces femmes combattantes qu'elles rencontrent ont subi une forme d'invisibilisation. Julie Delay, qu'est-ce que vous pouvez nous présenter cet ouvrage qu'elle publie en 1985 et peut-être sa méthode de travail? Vous l'avez dit, et on l'entend au début de la pièce, elle se base sur des entretiens.
1: Oui, en fait, elle est à la base, elle est journaliste, elle sort de l'université et elle tombe sur le récit d'une femme qui témoigne de son engagement très jeune pour combattre les armées hitlériennes et elle parle de leur grand nombre en plusieurs dizaines de milliers, voire d'un million de femmes engagées dans les différents corps de l'armée. Et là, elle se dit, elle est née en Ukraine, elle a grandi en Biélorussie, elle se dit donc, elle est née en 48, donc la guerre est son histoire et elle se dit, et pourtant cette histoire n'est pas mienne. Qu'est-ce qui s'est passé? Et donc elle passe une petite annonce en disant, c'est des femmes engagées, ont envie de témoigner, je suis là. Et là, elle reçoit des lettres et des lettres des quatre coins de l'URSS. Donc c'est quand même un très grand voyage qu'elle s'apprête à mener et une très grande enquête qui ne va pas durer quelques semaines, mais plusieurs années. Et je pense que c'est aussi un acte de transformation pour elle, puisqu'elle passe du statut de journaliste au statut de femme de littérature, puisqu'elle s'aperçoit très vite que, en les écoutant, il y a aussi, non seulement les femmes se redonnent la vie, puisque on dit qu'elle a un rôle d'accoucheuse, Svetlana Alexievitch, elle est là pour que les femmes s'auto-redonnent la vie, puisqu'en fait, elles font renaître une jeunesse qu'elles pensaient morte à jamais, qui est celle de leurs 16, 17, 18 ans lorsqu'elles se sont engagées. Et en les écoutant, la littérature naît chez Svetlana Alexievitch parce qu'une partie de ses voix, comme elle dit, quand elle était en Biélorussie et qu'elle était dans des villages où il n'y avait plus que des femmes, tellement les populations avaient été décimées par la guerre. Et en fait, il y a quelque chose d'une musique qu'elle va chercher à reconvoquer dans son travail et auprès de toutes ces femmes qui ont l'âge d'être au moins leur mère. Il y a quelque chose qu'elle va commencer à entreprendre et qu'elle ne lâchera jamais, qui est vraiment une grande aventure mémorielle de l'histoire de l'URSS.
0: Vous avez rencontré Svetlana Alexievitch à Berlin en juillet 2024, Berlin où elle vit en exil. Qu'est-ce qu'elle vous a raconté? Quel regard elle porte sur ce texte aujourd'hui?
1: Elle était très abattue par la guerre. Il faut savoir aussi que La guerre n'a pas un visage de femme a été retirée des manuels scolaires en Biélorussie et en Russie. Elle m'a dit, c'est courageux de monter ce texte aujourd'hui, mais je pense que c'est pas courageux pour moi, c'est courageux aussi pour toutes celles et ceux qui traversent ces conflits-là aujourd'hui et de savoir combien cette parole-là est complexe. Pourquoi? Parce qu'elle peut être aussi reprise à des fins d'endoctrinement patriotique. Voilà, c'était comme si elle, en passant du temps avec elle, passait l'abattement et le poids qu'elle avait sur la guerre et sa responsabilité en tant qu'autrice. Est-ce qu'il fallait qu'elle écrive sur la révolution ukrainienne, pas tant sur le conflit. Là, elle disait c'est aux Ukrainiens de le faire, mais ça remettait en question sa place de femme de littérature. Quelle était sa place là-dedans, à l'époque en tout cas, quand on l'a revue, quand elle est venue voir le spectacle au théâtre Gérard Philippe à Saint-Denis, elle a repris l'écriture très fort. Mais surtout, ouais, c'est l'humanité. Elle a dit en fait. Des fois dans des spectacles que j'ai pu voir, on me présente dur. Dis-moi, en fait, j'étais aux côtés de ces femmes. On discutait du chemisier qu'on avait acheté la veille, ou d'une recette de cuisine, ou d'un temps passé ensemble. Et ça, elle disait, c'est ce soin-là, ce temps-là, c'est ce qui définit mon travail, et c'est créer un lien. Donc ce que j'ai essayé de faire avec elle, c'était pas l'inonder de questions. D'abord, il y avait la barrière de la langue, évidemment. C'était plutôt d'avoir le sentiment de créer un lien presque hors les mots, avec notre différence d'âge. Elle aurait l'âge qu'aurait ma mère. Et du coup, c'était comme une passation en direct qui a été pour moi un moment extrêmement précieux, mais plus dans le soin du rapport que dans ce qu'elle m'aurait dit de faire par rapport à mon travail d'adaptation.
0: C'est intéressant que vous mentionniez la différence d'âge, parce que c'est une chose qui est très marquante. À la fois dans son livre, mais aussi dans le spectacle, il y a un monde qui sépare la jeune Svetlana et ses femmes avec qui elle s'entretient. Et cet écart de génération me semble très important, notamment pour mettre en abîme la question de la mémoire, la question du temps qui passe, de la transmission générationnelle, et une manière de faire le lien aussi entre les guerres d'hier et d'aujourd'hui. Est-ce que ça a été un moteur dramaturgique pour vous, cette question des générations, et notamment de l'âge de ces jeunes combattantes qui se retrouvent dans celui de Svetlana quand elle les...
1: Oui, je pense que même c'est un moteur dramaturgique sur beaucoup de mes créations. En fait, ce rapport à l'âge et ce rapport à la mémoire. Et quand on a évoqué la question documentaire, c'est vrai que ce qui me différencie vraiment des créateurs de ces documentaires, c'est que moi, quand j'adapte leur œuvre, celles et ceux qu'ils ont filmés ou interrogés sont, à mon avis, tous disparus de ce monde. Et je crois que je ne me sentirais pas la légitimité de prendre... de donner corps avec des corps, je parle pour mon travail, je ne parle pas en général pour le théâtre, je parle vraiment pour mon travail, de donner corps, une nouvelle peau à des vivants qui sont encore de ce monde et qui pourraient le faire avec leurs propres mots et leurs propres vérités, en tout cas à eux, de ce qu'ils ont traversé ou de ce qu'ils ont envie, en tout cas, de nous en dire. Là, c'est comme si on ressuscite par la question théâtrale, et c'est en ça où aussi il y a une trace documentaire, c'est que je travaille quand même sur des vrais corps d'aujourd'hui, qui sont nos vivants d'aujourd'hui et qui vont réincarner des voix d'hier qui sont disparues. Et en même temps, ces voix-là, on sait que c'est toute la question de l'œuvre Svetlana Isevich, si elles disent « mais qui va parler après nous ?» et peut-être qu'on va parler à notre place et qu'on va réécrire notre histoire. Et c'est en ça où on s'est senti une grande responsabilité de porter, nous les vivants, la voix de ces personnes disparues. En revanche, il y a une autre vivante qui est celle de Svetlana Alexievitch, qui elle est vraiment vivante, qui a une génération de plus que moi, et de dire, bah, tiens, il va falloir que notre Svetlana à nous, elle soit d'une génération en dessous de la mienne. C'est comme si j'étais entre les deux, de manière fictionnelle et en même temps documentaire. Et je l'ai vécu avec Frédéric Wasmann, où on avait 50 ans d'écart tous les deux. Moi, il me disait quand même qu'il se souvenait de la voix d'Hitler et celle de Staline à la radio. Il était né en 1930. Oui, on est dans un rapport direct à la question mémorielle. Et du coup, il s'agissait de faire une passation entre la jeunesse de l'actrice, que j'ai choisi aussi d'une actrice qui est aussi créatrice, avec la modernité de son temps, Blanche Ripoche, et la passation de Svetlana Alexievitch et la présence de ces lycéens en répétition pour pouvoir aussi faire dialoguer aujourd'hui avec hier.
0: Et là, il me semble qu'on touche à une question qui est très importante dans votre travail, c'est celle de l'articulation du réel et de la littérature, ou pour parler du théâtre, du réel et de sa mise en représentation, et donc des artifices que ça entraîne. Et donc cette question, elle me semble centrale dans votre travail et dans cette pièce singulièrement. Si on prend l'exemple, par exemple, du décor de la pièce, c'est une reconstitution extrêmement minutieuse, extrêmement précise d'un appartement communautaire, mais qui, dans le même temps, dénonce son artificialité. Comment vous travaillez, comment vous articulez, vous, ces notions de réel, de réalisme, de naturalisme peut-être, et de fiction, de mémoire et d'incarnation ?
1: Oui, bah c'est toutes les questions qui m'habitent. Et évidemment, je ne veux pas avoir une réponse, mais plutôt toujours me poser cette question-là. Je me pose plus la question du réel que de la réalité. Bon, je joue sur les mots, hein, c'est moi qui me raconte cette différence-là. En tout cas, j'ai besoin que le réel soit presque plus une empreinte de la question du présent que de la question d'une vérité. Ou de quelque chose qui ressemblerait à la réalité. C'est ce qui me passionne avec le documentaire, c'est que je trouve que ça fonctionne en déflagration et en fait, on est souvent beaucoup plus théâtraux qu'on croit que dans une fiction et notamment dans le rapport émotionnel où tout d'un coup des choses peuvent se fracasser à des moments vraiment totalement anodins, là où on a une capacité de tenue et de dignité sur la tragédie ordinaire. Pour prendre l'exemple du décor, en travaillant donc sur l'ère soviétique, j'ai été fascinée par la question des appartements communautaires et son histoire, et en même temps de voir que voilà sur le partage d'un bien, de voir en même temps de vivre avec des gens qui ne se sont pas choisis, qui doivent cohabiter dans des chambres à plusieurs familles, en tout cas des familles des fois très élargies, dans une pièce de 10 mètres carrés et partagées cuisine, salle de bain, couloir sanitaire, toilette, ça devait vraiment être très très difficile. Mais je n'ai pas voulu le reconstituer comme je l'aurais fait pour le cinéma, c'est-à-dire j'ai fait cohabiter des décors à moi qui préexistaient, qui étaient quand même voués à plutôt tomber dans l'oubli, et de se dire, bah, dans une ère où la question économique et la question écologique et la question éthique, j'ai envie de la transformer dans une question artistique. Et de se dire, j'ai repris des décors de la Comédie Française qui avaient été faits à la Comédie Française, où, pour vous donner un exemple, c'était des découvertes, donc ce n'était pas forcément des pans de décors qu'on voyait vraiment de la salle Richelieu, qui avaient été peints à la main. C'est-à-dire les tapisseries ont été dessinées au crayon de papier et peintes à la main pour que les artisans entraînent leurs gestes. Ces choses-là, pour moi, elles contiennent de l'humain, elles contiennent de la beauté. Et quand je dis beauté, ce n'est même pas un rapport au beau esthétique tel qu'on peut l'entendre, c'est du soin, du temps apporté à du détail. Donc j'ai voulu mettre à l'honneur le détail. Et la cohabitation de beaucoup d'objets, parce que ces appartements contenaient beaucoup d'objets, mais rien n'a été vraiment chiné. Tout a été récupéré des anciennes productions qui racontent aussi l'histoire de travailler en collectif, qui fait qu'on leur a imposé d'être ensemble. Ils vont pas forcément bien, j'ai quand même un petit amour pour ce qui est moche. Et après, j'ai choisi de mettre, mais ça c'était aussi parce que l'œuvre de Balagoff, qui a d'ailleurs une grande fille, a été adaptée de La guerre n'a pas un visage de femme de Svetlana Alexievitch. C'est un film qu'elle aime beaucoup. D'ailleurs, elle dit, il n'y a pas une ligne de mon livre, mais je reconnais beaucoup mon livre. Et en fait, il travaille sur les couleurs. Et là, on a décidé justement pour déréaliser que tout est bleu et rouge. Donc c'était aussi une manière de peindre le réel, tel que peut le dire mieux que moi Agnès Varda, mais c'est de se dire comment la question de la couleur, c'est-à-dire que c'est pas parce qu'on est dans quelque chose de dur que l'installation du foyer est pensée comme un acte plastique, et de se dire que ça va être un appui rétinien. Et dans les documentaire, c'est vrai qu'on s'appuie beaucoup sur le décor quand on est chez Depardon et qu'on a quelqu'un qui nous parle et qui a une cuisine derrière, ben on va regarder vraiment la couleur de l'évier, de l'éponge. Et en fait, c'est un décor, mais qui ne va pas jouer, on ne va pas voir la personne faire la vaisselle. En fait, et du coup, j'ai imaginé ce décor comme étant beaucoup plus une installation pour poser son regard sur un espace éminemment domestique, donc renvoyer aussi à une forme d'aliénation de ce qu'on attend, en tout cas, d'une femme à cette époque-là. Mais les femmes ne vont pas du tout l'utiliser. Contrairement à Svetlana, elles ne vont pas parler de leur chemisier qu'elles ont acheté, se faire un thé, ce qu'elle a fait, elle. Mais moi, théâtralement, ce n'était pas possible.
0: Alors, pour revenir justement à votre adaptation, d'ailleurs, peut-être que vous ne parlez pas d'adaptation du texte de Svetlana Alexievitch. Comment vous avez procédé pour vous approprier cette matière? Vous signez l'adaptation avec la romancière Florence Thévaux et la comédienne Julie André. Comment concrètement vous avez choisi les passages, les figures à représenter? Comment ce texte s'est organisé?
1: C'est une aventure, ça a duré 9 mois. C'est vraiment, on ne part pas avec un plan de route établi, on part en aventure. Donc, c'est-à-dire on s'est déjà enfermé avec toutes les collaboratrices artistiques pour lire ces 400 pages, c'est plus de 300 témoignages. Donc ça fait peur quand même. On se dit, oh là là, par où on va attraper tout ça? On a lu, Et on s'est après entouré d'historiennes aussi, notamment Cécile Vessier, qui nous a aussi beaucoup renseigné sur la question historique soviétique et aussi la question contemporaine russe, pour qu'on puisse aussi un peu laver notre regard, effectivement, d'un rapport un peu émotionnel et sensationnel à la lecture, parce que c'est une lecture éprouvante, mais on s'est aperçu que les choses qui nous avaient peut-être les plus bouleversées n'étaient pas forcément les choses qu'on allait garder dans l'adaptation, parce qu'elles pouvaient être un peu problématiques aujourd'hui, pour qu'on les comprenne bien, et pour qu'on comprenne que c'était comme ça à l'époque, mais peut-être les femmes le diraient plus exactement pareil. Donc, on a appris à rencontrer l'œuvre et à l'étudier. Moi, je parle vraiment d'un moment d'étude. Et puis après, j'ai dit à mes deux collaboratrices adaptatrices, il va falloir qu'on trouve une expérience de forme, parce que ces femmes, elles prennent la parole pour la première fois et elles font un deuxième acte de courage après leur engagement, c'est de dire. Et il va falloir que le spectacle aussi fasse acte de courage, sans aucun comparatif évidemment avec ce qu'elles ont mené. Et donc on a eu l'idée de procéder de façon fragmentaire, c'est-à-dire qu'on a donné à chaque actrice des fragments d'une figure, d'une vraie femme, qu'on leur a donné avec une biographie. Mais cette femme-là, elles allaient en avoir des petits bouts, mais on avait aussi des petits bouts d'anonyme qui allaient bien à cette femme. Parce qu'on s'est aperçu que les grands sujets souvent étaient portés aussi par des femmes dont on ne connaissait pas l'identité. On leur a donné comme ça, aux 10, y compris à celle qui allait jouer Svetlana, donc une matière que j'ai voulu un peu déceptive dans un premier temps, c'est de dire bon, ben, c'est des bouts de texte qui pour l'instant tout seuls ne veulent rien dire. Ils sont comme dévitalisés. Chaque actrice ne connaissait pas le texte de l'autre, mais même l'identité des autres figures. Toutes les répétitions, ça a été mettre en entrechoc ces fragments, parce que dans l'œuvre, c'est que des monologues, en fait. C'est-à-dire que c'est que Svetlana qui parle à une femme qui parle à Svetlana. Jamais elles se rencontrent. L'expérience du spectacle, c'est une fausse expérience collective avec le public et entre elles. Et du coup, l'expérience des répétitions, ça a été créer cet entrechoc pour créer du dialogue et créer du sens. Mais ça, on l'a gardé dans la représentation, on l'a gardé aussi dans ce qu'on a fait dans l'enregistrement ici pour France Culture, c'est-à-dire qu'il n'y a pas d'ordre du texte. Elles doivent prendre la parole car le spectacle ne la lui donne pas.
0: Voilà, donc pour repréciser, chaque comédienne a une certaine quantité de texte à délivrer et l'ordre de leur prise de parole n'est pas défini à l'avance. Donc
1: exactement.
0: En fait, chaque représentation est un nouveau spectacle et ce qu'on a entendu ce soir, c'est
1: une
0: seule prise,
1: exactement,
0: une version. Quelle place a l'improvisation dans votre travail en général et ici dans cette pièce en particulier ?
1: Ben, ça a été une manière de rencontrer l'urgence de la parole qui est quand même notre... Si on a une héroïne, c'est elle, c'est la parole. Et que du coup, la question de la prendre... vous voyez, j'utilise un verbe d'action, j'utilise pas un verbe d'état. Ça, c'est le moteur du spectacle, c'est-à-dire que la parole est un muscle, et là, un muscle collectif, donc un muscle contrarié, parce qu'en fait, on va toujours devoir faire avec l'énergie de l'autre, sa pensée, et l'écoute devient tout aussi un sujet que la parole, et surtout, pourquoi je parle, après qui, et donc qu'est-ce que ça me fait pour moi, étant donné que la veille, j'ai pris la parole à un autre moment. Et donc, ça fait qu'en fait, on est dans une recomposition éphémère, mais quand même urgente, essentielle, puisque si elles ne font pas le travail, il n'y a pas le spectacle. Donc, moi aussi, j'assiste à cette composition, et j'en accepte aussi bien les ratages, les moments de détail, les moments d'incohérence, d'hésitation, que tout d'un coup ce dont je parlais tout à l'heure, c'est-à-dire la décharge émotionnelle liée à l'accident. C'est-à-dire qu'elles ne font pas un travail d'actrice en disant « j'ai une montée mélodramatique qui me mène à un point culminant ». Non. En fait, c'est comme une sorte de curseur qui monte, qui descend, qui monte, qui descend, comme un algorithme, ou plutôt un électrocardiogramme, mais seulement, il faut faire avec plein de cœurs qui battent en même temps. Et du coup, ça force aussi à faire corps. Et que la question de faire ensemble et d'être d'accord n'est pas un sujet. C'est plutôt la question de la pensée commune et de comment on ne va pas forcément rentrer en conflit pour savoir qui a raison, mais on va rentrer en travail pour dire « Tiens, c'est marrant, je ne suis pas d'accord avec toi, mais en même temps, ça me fait penser qu'il m'est arrivé ça aussi. » Du coup, chaque soir, on a la même histoire qui se déroule, mais pas par les mêmes procédés, pas par les mêmes processus. Et des fois, effectivement, elles vont dire des choses avec une émotion qui va les traverser, et puis des fois, au contraire, avec une clairvoyance grande, parce qu'elles auront pris la parole en premier.
0: Et il me semble justement que cette méthode produit chez le spectateur une attention particulière à ce surgissement de la parole, et peut-être plus encore chez l'auditeur de radio, qui se fait d'une certaine manière le relais de Svetlana, qui est elle-même une oreille active, ce qu'est l'auditeur de radio avec une expérience du temps et de l'écoute qui est très singulière. Quels étaient pour vous, chez Delicat, les enjeux de cette version radiophonique de la pièce ?
1: Là, on a été ramené à l'oreille. Donc, quand j'en parlais par rapport à Frédéric Weizmann, qui devait être avec son casque dans le centre social, ou Svetlana avec son enregistreur, qu'on n'a pas gardé comme objet dans le spectacle, on l'avait en répétition parce qu'on trouvait qu'il devenait un peu accessoire de théâtre, puisque l'écoute en direct était celle de l'oreille du spectateur, pas d'un objet qui faisait semblant d'enregistrer sur une cassette. Donc on a choisi de l'enlever et de dire c'est l'oreille du spectateur qui va être actif. Mais il y a aussi son regard et cette scénographie dont on parle. Et là, il s'agissait de retirer ce territoire rétinien pour n'axer que sur l'oreille. Et que sur ce monde aussi de plongée qui fait qu'on est dans cette émission de radio et puis on va plonger dans cet appartement communautaire. Mais tout va se faire avec un espace sensoriel quasi cinématographique, mais qui demande effectivement, non pas d'ailleurs aux auditeurs d'être attentifs, mais plutôt d'être disponibles. C'est-à-dire de se dire « je fais partie de l'expérience ». Et du coup, le grand et le petit va se jouer en permanence, puisque de toute façon, elle se coupe la parole, puisqu'elle... Mais je veux dire, c'est pas truqué, c'est pas fait pour... C'est là où la question de l'imitation, de la réalité, c'était vraiment un enjeu. On est parti pour, on s'en souvient, pour 2h30, j'étais au travail, exactement comme lors d'une représentation, avec encore moins d'appui que d'habitude, donc j'ai envie de dire encore plus d'expérience. Et je crois que ça nous a toutes énormément marquées, puisqu'on n'avait pas refait une expérience aussi différente que celle des représentations depuis les répétitions et ces expériences qu'on a menées, notamment avec ces jeunes, où c'était complètement fou d'avoir des jeunes gens qui avaient préparé des questions avec leur professeur d'histoire, leur professeur de français, de théâtre, et que les actrices allaient devoir répondre uniquement avec du texte et tenter un dialogue possible, mais qui n'est pas réaliste, puisque de toute façon, ces femmes, elles sont pas soviétiques, elles devraient être mortes. Donc c'est une expérience. Et c'est comme si l'expérience radiophonique était très physique, mais contenue, puisque la question rétinienne était absente, et du coup, tout le corps était engagé sur cette parole qui se donne, pour nous quand même, comme une première fois.
0: Merci beaucoup, Julie Deliguet.
1: Ben, merci.
0: Rendez-vous la semaine prochaine à 20h dans Théâtre et Compagnie pour découvrir la seconde partie de votre pièce « La guerre n'a pas un visage de femme » dans une réalisation de Baptiste Guiton avec les actrices dont je cite les noms Julie André, Astrid Baïa, Evelyne Didi, Marina Kelchewski, Oja Lorca, Marie Payen, Amandine Pudlot, Agnès Ramy, Blanche Ripoche et Hélène Viviès. Si vous êtes très impatient, vous pouvez dès à présent écouter en intégralité « La guerre n'a pas un visage de femme » sur le site de France Culture et sur l'application Radio France.
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0: Et nous poursuivons cette soirée autour de l'œuvre de Svetlana Alexievitch avec la diffusion ce soir de la première partie de la fiction « Svetlana Alexievitch, la vérité ne tient pas dans un seul cœur », composée entre autres d'extraits de son discours de réception du prix Nobel de littérature et de ses livres « Les cercueils de zinc »,« La fin de l'homme rouge » et « À propos d'une bataille perdue ». Les textes sont lus par Noémie Lvovsky et les élèves comédiens du groupe 47 de l'École du Théâtre National de Strasbourg et c'est une réalisation de Christophe Hoquet.
3: Je ne vais pas commencer par le commencement. Je commencerai par le moment où tout s'est écroulé.
4: On est arrivé à la radio. Tout le monde écoute. C'est la guerre. Il n'empêche que les gens n'y croient pas. Seulement, la nuit, les sirènes hurlent dans les usines.
5: Personne ne pouvait prononcer un mot.
4: Longtemps, je n'ai pas pu parler.
5: On était tous muets.
4: Je ne faisais que regarder.
6: Tout brûlait. On avait l'impression de courir sur des braises. Des gens couraient dans tous les sens. Quelque chose pendait à un arbre. Quand j'ai compris que le quelque chose était quelqu'un, j'ai fermé les yeux.
7: La forêt brûlait. Le grain brûlait. J'ai vu des vaches et des chiens brûler, une odeur inconnue.
8: J'ai vu brûler des oiseaux, des chevaux. J'ai compris que tout pouvait brûler, même le sang.
6: Ne crois pas ceux qui te diront qu'à la guerre, on ne connaît pas la peur.
9: Quand une balle rencontre un homme, ça s'entend. C'est un bruit qu'on ne peut pas oublier. Une espèce de claquement mouillé.
4: Un éclair.
10: La jambe arrachée jusqu'au genou.
11: L'os qui sort.
12: La verge coupée.
13: L'œil crevé.
14: L'oreille arrachée.
15: Un éclair. Un mort. Il a la tête dans l'eau. On dirait qu'il continue à boire.
4: Un éclair.
16: Une gerbe de lumière.

0: J'ai compris là-bas que j'étais capable de tuer. Que tuer pouvait même devenir un plaisir.
1: Tout me fait souffrir. Un soleil trop vif, une chanson trop gaie, quelqu'un qui rit.
2: J'aime la musique et les livres. J'aurais bien voulu descendre dans un village, égorger tout le monde et pouvoir m'en tromper.
3: Quand on tue, on sent qu'on est en vie.
4: Nous, des malades mentaux, des violeurs, des drogués. On fait grâce aux dopings et aux neuroleptiques.
2: La vérité, seul quelqu'un de désespéré vous la racontera tout entière.
4: Vivre avec la guerre, ça veut dire qu'on n'est jamais seul. On est toujours deux. Soit avec la guerre.
2: Je me réveille en pleine nuit. Et je mets du temps à savoir si je suis ici ou là-bas. J'ai une femme, un enfant. Je les serre dans mes bras et je ressens rien. Autrefois, j'aimais les pigeons. J'aimais les matins.
5: Je me rappelle depuis que j'y vais. J'aime les eaux. La nuit blanche.
6: Je n'attends qu'une chose totalement inconnue de moi. Détruit tout mon monde intérieur, rampe, se glisse à l'intérieur de moi-même.
1: On porte avec ma sœur une couronne de fleurs bleues, des personnages.
2: Les gens n'ont pas envie d'entendre parler de la mort, de l'horrible. Et moi, je vous parle d'amour, de comment j'aimais.
4: Un éclair,
1: une gerbe de lumière,

0: Je ne suis pas toute seule. Je suis entourée de voix, des centaines de voix. Elles sont toujours avec moi. Depuis mon enfance, je vivais à la campagne. Nous, les enfants, nous aimions bien jouer dehors, mais le soir, nous étions attirés comme par un aimant par les bancs sur lesquels les vieilles babas fatiguées se rassemblaient près de leur maison, leur cata, comme on dit chez nous. Elles n'avaient plus de mari, plus de père, plus de frère. Je ne me souviens d'aucun homme dans notre village après la guerre. Pendant la Seconde Guerre mondiale, un Biélorusse sur quatre est mort au front ou dans la résistance. Notre monde à nous, les enfants de l'après-guerre, était un monde de femmes. Je me rappelle surtout que les femmes parlaient non de la mort, mais de l'amour. Elles racontaient comment elles avaient dit au revoir pour la dernière fois à ceux qu'elles aimaient, comment elles les avaient attendus et les attendaient encore. Les années avaient passé et elles attendaient toujours. Il peut revenir sans bras, sans jambes, du moment qu'il revient. Je le porterai. Je crois que j'ai su dès l'enfance ce que c'est que l'amour. Quand je marche dans la rue et que je surprends des mots, des phrases, des exclamations, je me dis toujours combien de romans qui disparaissent sans laisser de traces. Il y a toute une partie de la vie humaine que nous n'arrivons pas à conquérir pour la littérature. Moi, elle m'a envoûtée. Elle a fait de moi sa prisonnière. Flaubert a dit de lui-même qu'il était un homme plume. Moi, je peux dire que je suis une femme oreille. J'aime la façon dont les gens parlent. J'aime les voix humaines solitaires. C'est ce que j'aime le plus. C'est ma passion. J'ai toujours été tourmentée par le fait que la vérité ne tient pas dans un seul cœur, dans un seul esprit. Elle est morcelée, multiple, diverse et éparpillée de par le monde. Qu'est-ce que je fais ? Je recueille les sentiments, les pensées, les mots de tous les jours. Je recueille la vie de mon époque. On a besoin d'une littérature qui soit au-delà de la littérature. C'est le témoin qui doit parler. J'ai entendu plus d'une fois, et je l'entends aujourd'hui, que ce n'est pas de la littérature, que c'est un document. Mais qu'est-ce que la littérature aujourd'hui ? Qui peut répondre à cette question ? La parole échappe aux limites du document. Il n'y a pas de frontière entre les faits et la fiction. Les deux se chevauchent. Même un témoin n'est pas impartial. Quand il raconte, l'homme crée. Il lutte avec le temps comme le sculpteur avec le marbre. Il est un acteur et un créateur. Ce qui m'intéresse, c'est le petit homme. Le grand petit homme, pourrais-je dire, car la souffrance le grandit. Ce qui m'intéresse, c'est la vie quotidienne de l'âme. Je marche sur les traces de la vie intérieure. Je procède à l'enregistrement de l'âme. Je m'occupe de l'histoire laissée de côté. J'écris non pas l'histoire de la guerre ou de l'État, mais l'histoire d'hommes ordinaires menant une vie ordinaire, précipités par leur époque, dans les profondeurs épiques d'un événement colossal. Les hommes ont beaucoup de langues, celle dans laquelle on parle aux enfants, celle dans laquelle on parle d'amour, dans la rue, au travail, en voyage, à la guerre, partout. On entend autre chose. Ce ne sont pas seulement les mots qui changent, c'est aussi quelque chose d'autre. Même le matin et le soir, un homme ne parle pas la même langue. Quant à ce qui se passe la nuit entre deux personnes, cela disparaît complètement de l'histoire. Nous avons affaire uniquement à l'histoire des hommes diurnes. Moi, je veux comprendre l'homme qui se trouve à la frontière de l'être et du néant, avec la précision méticuleuse d'un homme diurne. Ce qui nous est arrivé et ce qui nous arrive n'a pas encore été pensé. Il faut le mettre en mots. Pour commencer, il faut au moins le mettre en mots.
1: Un jour, à la maison des enfants, on amène une petite fille. On lui demande « Comment tu t'appelles ?»«
2: Maria Ivanovna. »
1: C'est quoi ton nom de famille ?
2: Maria Ivanovna.
1: Et ta maman, elle s'appelle comment ?
2: Maria Ivanovna.
1: On ne pouvait rien tirer d'elle que ce Maria Ivanovna. L'institutrice s'appelait Maria Ivanovna, la gamine s'appelait Maria Ivanovna. Pour le nouvel an, la petite a récité une poésie.
2: J'avais une jolie petite poulette.
1: Alors on l'a surnommée Poulette. On n'était que des gosses après tout et on en avait marre de l'appeler Maria Ivanovna. Quelques temps plus tard, son frère l'a retrouvée. Ils se sont rappelés qu'ils s'étaient réfugiés chez leur grand-mère, qu'elle leur faisait réchauffer à manger dans une boîte de conserve. Puis, elle avait été tuée dans un bombardement. Et la vieille voisine continuait à l'appeler alors qu'elle était déjà morte.
3: Maria Ivanovna, relevez-vous. Vous avez deux petits-enfants à charge. Comment pouvez-vous mourir, Maria Ivanovna? Pourquoi êtes-vous morte, Maria Ivanovna?
1: La petite avait enregistré tout ça, sans être vraiment sûre de l'avoir vécu. Et seuls deux mots continuaient à résonner à son oreille. Maria Ivanovna.
4: La petite fille de nos voisins était sourde. Tout le monde criait « la guerre !» Et elle arrivait en courant voir ma sœur avec sa poupée en chantonnant. C'est plutôt bien, je me suis dit, qu'elle soit pas au courant pour la guerre. Un jour, on se baignait dans la rivière. Et on a vu remonter du fond un truc noir. À ce moment-là, je le revois. On a pensé que c'était un bout de bois. Seulement, le courant a poussé le truc vers la berge. Et on a repéré un bras. Une tête. On a compris que c'était quelqu'un. Je crois bien que personne n'a eu peur, ni crié. On s'est souvenu de ce que racontaient les grands, qu'un de nos mitrailleurs était mort par là et qu'il était tombé dans l'eau, avec son engin. À peine quelques mois de guerre et déjà, la vue de la mort ne nous effrayait plus. On a tiré le mitrailleur sur la berge et on l'a enterré. Quelqu'un a couru chercher une pelle et on a creusé un trou. On a recouvert. On est resté un petit moment sans rien dire. Une fille a même fait le signe de croix. Sa grand-mère, dans le temps, s'occupait de l'église et elle connaissait des prières. On s'est occupé de tout nous-mêmes, sans les parents. Avant la guerre, on ne savait même pas à quoi ressemblait un enterrement. Mais là, on a trouvé.
0: Maman avait reçu une rafale de mitraillette dans la poitrine. Ça faisait une rayure sur son corsage. Et elle avait un petit trou noir sur la tempe. J'avais envie qu'on lui mette tout de suite un foulard blanc pour plus voir ce trou noir. J'avais l'impression qu'elle l'avait encore mal. J'ai plein de trucs qui me tombent dans la tête. Qu'est-ce que je vais dire à papa ? Comment je vais lui annoncer que maman a été tuée ? Et puis des trucs de môme, j'avais 7 ans. Que si jamais je la vois morte, ça veut dire qu'elle ne sera plus jamais vivante. Alors que si je la vois pas, quand je rentrerai, elle sera à la maison.
5: Mon premier mort, il a eu le temps de dire « je veux vivre » et il est mort. Après les combats, le spectacle de la beauté était insupportable. Les montagnes, la lumière mauve, un oiseau. On avait envie de tout mitrailler. Ou bien, au contraire, on devenait tout doux. Un garçon que je connaissais a mis longtemps à mourir. Il nommait tout ce qu'il voyait comme un enfant qui apprend à parler. Les montagnes, un arbre, un oiseau, le ciel, jusqu'à la fin.
6: À la cantine, on mangeait sa soupe et on regardait son voisin en l'imaginant mort.
5: Les morts sont tous différents.
6: Il y en a qui sont dans l'eau.
7: Dans l'eau, il se passe quelque chose avec les visages morts. Ils ont tous une espèce de tout rire.
5: Après la pluie, ils sont tout propres.
6: Dans la poussière, la mort est plus franche.
1: Vous voyez un mort en tenue toute neuve, mais à la place de la tête, c'est une galette rouge et sèche, écrasée, écrabouillée comme un lézard.
8: Vous vous dites, je suis vivant moi.
0: On se passe pour en être sûr.
4: Les oiseaux n'ont pas peur de la mort. Ils restent posés là. Ils regardent.
8: À 19 ans, j'ai été décoré de la médaille de la bravoure.
1: À 19 ans, j'avais les cheveux blancs.
6: À 19 ans, au cours de mon dernier pas, j'ai eu les deux poumons perforés par des balles. J'avais la jambe paralysée et on m'a tenue pour morte. Lorsque je suis rentrée à la maison, ma sœur m'a montré mon avis de décès.
8: Il paraît que nous autres, on nous reconnaît même sans nos décorations.
7: On nous reconnaît à nos yeux.
4: Vous pensez que nous sommes durs ? Mais est-ce que vous vous imaginez combien vous, vous êtes durs ?
1: On ne nous demande rien. On ne nous écoute pas. Mais on écrit des choses sur nous.
4: Considérez que je n'existe plus.
1: J'écris des livres sur la guerre. Au début, j'avais des doutes. Encore des livres sur la guerre. Moi qui n'ai jamais aimé les lire. Pourquoi sur la guerre ? Parce que nous sommes des gens de la guerre. Soit nous l'avons faite, soit nous nous y préparions. Si on y regarde bien, nous pensons tous d'une façon guerrière. Chez nous, la guerre était constamment évoquée. À l'école et à la maison, au mariage et au baptême, aux fêtes et aux enterrements, et même dans les conversations entre gosses. Quel souvenir en ai-je ? Celui de mon angoisse d'enfant perdu au milieu de mots effrayants et incompréhensibles. La guerre, même après la guerre, était restée la demeure de nos âmes. Tout le monde logeait à cette même enseigne. Tout procédait de ce monde effarant. Aujourd'hui encore, je ne sais pas d'autre monde, ni d'autres gens. J'ai vécu dans un pays où dès l'enfance, on nous apprenait à mourir. On nous enseignait la mort. On nous disait que l'homme existe pour se dévouer, pour brûler vif, pour se sacrifier. Nous avons grandi parmi les bourreaux et les victimes. On nous apprenait à aimer les hommes armés de fusils. Même si nos parents vivaient dans la peur et ne nous racontaient pas tout, la plupart du temps, ils ne nous racontaient rien. L'air que nous respirions était contaminé par ça. Notre plus grand capital, c'est la souffrance. Pas le pétrole ni le gaz, la souffrance. C'est la seule chose que nous produisons constamment. Je passe mon temps à chercher une réponse. Pourquoi nos souffrances ne se convertissent-elles pas en liberté ? Je m'enfonce de plus en plus loin dans le monde infini de la guerre et tout le reste est légèrement terni et devenu plus ordinaire qu'à l'ordinaire. C'est un monde trop envahissant, trop puissant. Je comprends à présent la solitude de l'individu qui en revient. C'est comme s'il revenait d'une autre planète ou bien de l'autre monde. Il possède un savoir que les autres n'ont pas et qu'on ne peut acquérir que là-bas, au contact de la mort. Quand il essaie de transmettre quelque chose par des mots, il a le sentiment d'une catastrophe. Il devient muet. Il voudrait bien raconter, les autres voudraient bien savoir, mais tous sont impuissants. J'ai peur de ce phénomène. Il est impossible de s'approcher directement de la réalité, front contre front. Je marche toute seule. Maintenant, il va falloir que je marche toute seule pendant longtemps. Il a tué quelqu'un, mon fils, avec le hachoir dont je me sers pour découper la viande. Il est revenu de la guerre et là, il a tué quelqu'un. Le matin, il a remis le hachoir dans le buffet où je range la vaisselle. Je crois bien que je lui ai fait des côtelettes ce jour-là. Quelques temps après, on a annoncé à la télé et dans le journal du soir que des pêcheurs avaient trouvé un corps dans le lac, en morceaux. Vous entendez les chiens qui aboient ? Non ? Moi, dès qu'on commence à parler de ça, j'entends des aboiements. Dans la prison où il est, il y a des grands chiens loups noirs. Et quand je reviens, en faisant mes courses, j'entends ces aboiements. Ça m'entre dans les oreilles. Je ne sais pas comment vivre avec ça. Quand on a reçu son télégramme, « Venez me chercher, l'avion arrive à telle heure », je suis allée sur le balcon, j'avais envie de crier « Vivant !» Mon fils est revenu vivant d'Afghanistan, cette guerre monstrueuse est finie pour moi. On arrive à l'aéroport. L'avion avait atterri depuis longtemps. Notre fils était dans le square voisin, couché dans l'herbe, étonné de la voir si verte. Il n'arrivait pas à croire à son retour. Mais il n'avait pas l'air joyeux. Le soir, des voisins sont venus avec leur petite fille. Elle avait un gros ruban bleu dans les cheveux. Il l'a mise sur ses genoux, il l'a serrée contre lui et il a pleuré. Parce qu'il tuait des gosses, là-bas. J'ai compris après. Le matin, il se levait dans un état à peu près normal. Vers le soir, son visage s'assombrissait, il avait les regards lourds. Si encore il avait bu, mais non, pas une goutte. Il reste assis, les yeux fixes. C'est l'Afghanistan qui me l'a pris. Une fois, seulement, il m'a parlé, en fin de journée. Il entre dans la cuisine, je préparais un lapin. Il y avait du sang dans la cuvette. Il l'a essuyé avec les doigts et il a regardé en disant « J'avais un copain qu'on a ramené le ventre ouvert et il m'a demandé de l'achever et je l'ai fait. » Il avait du sang sur les doigts, du sang de lapin, encore frais. Avec ses doigts-là, il a pris une cigarette et puis il est allé sur le balcon. Ce jour-là, il ne m'a plus dit un mot. Je suis allée voir les médecins. « Rendez-moi mon fils, sauvez-le, je leur ai tout dit. » On l'a examiné, à part une sciatique, on ne lui a rien trouvé. Maintenant, je rêve de lui. Il est petit et il demande à manger. Il a tout le temps faim. Les mains tendues, je rêve de lui petit et humilié. Et dans la vie, un parloir tous les deux mois. 4 heures derrière une vitre, il en a pris pour 15 ans. Je ne sais pas dans quel état je vais le retrouver. Et ses aboiements de chien. Au procès, il n'y a eu que l'avocate pour dire qu'on jugeait un malade, qu'on n'avait pas un criminel au banc des accusés, mais un malade qu'il fallait soigner. Seulement, à l'époque, on ne disait pas encore la vérité sur l'Afghanistan. Ils passaient tous pour des héros, des combattants internationalistes. Mon fils, lui, était un assassin. Parce qu'il avait fait ici ce qu'on leur demandait de faire là-bas. Pourquoi est-il le seul à avoir été jugé? Il a tué avec mon hachoir. Et le lendemain, il l'a remis dans le buffet, comme une fourchette ou une cuillère. J'envie toutes ces mères dont les fils sont au cimetière. Je m'assierai près de sa tombe et je serai heureuse. J'apporterai des fleurs. Vous entendez les chiens qui aboient? Ils me poursuivent. Ils me courent après. Je les entends.
9: 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Vous y retrouverez aussi notre entretien avec la metteuse en scène Julie Deliquet. Dans quelques instants, vous avez rendez-vous avec Zoé Fez pour la série musicale. Bonne soirée sur France Culture.
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0: You know, the Beatles were such a big act, band.
1: Les Beatles étaient un groupe tellement important. Comment faire mieux?
0: And it was a choice between giving up.
1: J'avais le choix entre abandonner ou continuer la musique.
0: And,
1: en fait, ce n'était pas vraiment un choix, car je savais que je voulais vraiment faire de la musique.

L'idée était de former un nouveau groupe et d'attirer des gens qui ne soient pas uniquement fans des Beatles. Mais c'était difficile à mettre en œuvre. Je ne pouvais pas simplement appeler mes amis célèbres et leur dire « Hey, et si on créait le meilleur groupe de tous les temps ?»

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écrit par un homme qui que vous soyez et quel que soit votre âge, vous connaissez, en tout cas vous connaissez ce qui émane de ce cerveau magique. Vous avez été exposé à ses chansons depuis parfois plus de 60 ans et il continue à en produire, c'est ça la magie. Il s'appelle Paul McCartney et c'est l'un des derniers Beatles encore en vie. Son album paru cette semaine, The Boys of Dungeon Lane, est un petit bijou de nostalgie et paradoxalement, comme toujours chez Paul McCartney, un acte de vie totalement spontané, d'une simplicité assez évidente. Alors, pourquoi, comment construire un récit sur un homme sur qui, on peut dire, tout ou presque a déjà été raconté. Ça fait 5 saisons qu'on fait cette émission et qu'on a du mal à s'attaquer à cette figure qu'en l'occurrence, on adore. Tout son itinéraire, de son apogée avec les Beatles qui inventent finalement un phénomène d'idolâtrie à l'échelle mondiale et révolutionne la pop, à la rupture douloureuse avec notamment son frère de musique John Lennon, de son amour absolu pour sa première femme Linda, à la manière dont il se relève de sa mort prématurée, tout ou plus ou moins a été dit. Il est, avec les Rolling Stones, Paul McCartney, l'une des seules figures de cette pop des années 60 à remplir encore des stades de France à l'âge de 80 ans. Et pourtant, et c'est sans doute pour ça qu'on le fait, sa carrière en solo est, il faut l'avouer, assez méconnue, assez mal comprise en France, ou en tout cas des générations qui n'ont pas grandi avec Paul McCartney. Car il y a évidemment les vrais fans des Beatles, les vrais fans de Paul qui le connaissent, l'aiment, lisent absolument tout sur lui, qui seront probablement présents à Arles, où il expose ses photos cet été. On a hâte de le découvrir. Si vous en faites partie, peut-être, passez votre chemin. Il y a ceux et celles qui reconnaissent en lui un excellent mélodiste, qui ont parfois grandi avec lui, qui viennent le voir en concert, mais ne connaissent quasiment que ses tubes chaleureux et efficaces de la période Wings, Live and Let Die, énorme succès écrit pour un James Bond, ou Mull of Kintyre, hommage à l'Écosse, genre de chanson monumentale qui reste un de ses plus grands succès en Angleterre. Il y a aussi tous ses duos très gays avec Michael Jackson, ou encore toute une génération qu'il a redécouvert avec un trio assez improbable dans les années 2010 avec Rihanna et Kanye West. Il est forcé de constater qu'il garde cette image de l'anglais sympathique qui fait une musique finalement assez indolore et réconfortante, le Beatles solaire, qui souffrirait en fait toujours un peu de la comparaison avec John Lennon, assassiné en 1980, perçu comme plus intello, plus engagé, dont la musique créerait plus de sens. Et il faut le dire, Paul est toujours prompt à rendre hommage à ce frère qui lui manque et parle volontiers de lui autant qu'on lui demande de le faire. Mais pour moi, qui n'ai pas 40 ans et qui suis une femme, j'ai toujours à cœur de rappeler que Paul McCartney est probablement l'un des compositeurs de chansons encore jusqu'à aujourd'hui les plus éblouissants, les plus créatifs, les plus universels, les moins problématiques aussi, il faut le dire, et dans sa génération, ils ne sont pas nombreux les hommes qu'on peut écouter en étant une jeune femme sans souffrir peut-être d'imaginer qu'ils avaient un rapport au monde compliqué. Un petit portrait donc personnel s'impose de Paul McCartney en solo avec, pour ouvrir ce premier épisode, le versant mélancolique, facétieux, mais toujours extraordinairement enfantin de Sir Paul McCartney.

0: the thing is, I am still
1: le truc,
0: that
1: c'est que moi, je suis toujours ce petit garçon qui a grandi à Liverpool.
0: Okay, I got really famous, but in
1: oui,
0: here,
1: je suis devenu très connu. Mais quand je suis à Liverpool, je suis toujours un petit gars.
0: Mais
1: quand je joue dans un pub comme ça, je suis toujours étonné que les gens aiment cette musique. Je n'y crois toujours pas.

0: Paul McCartney avec Days We Left Behind, c'est ce titre avec lequel il a présenté ce nouvel album au monde, une chanson qu'il a composée octogénaire dans laquelle il explique finalement, il revient à cette base qui est Liverpool, qui n'est pas, dit-il, un lieu de nostalgie pour lui, mais un espèce de stock émotionnel permanent, une forme de mémoire active qui n'est jamais figée. On retrouvait cette tonalité majeure qui fait que certains s'ennuient quand ils écoutent Paul McCartney. Et peut-être que cette chanson, effectivement, est une balade tellement proprette qu'elle angoisse certains. Là, vous venez d'entendre Ramon, qui pour nous est l'un des petits sommets de ce que c'est faire Paul McCartney. C'est une chanson qu'il a composée en 1970 entre New York et la petite ferme en Écosse où il s'était réfugié avec sa femme Linda McCartney dans la tornade et on peut dire l'enfer qu'a été la séparation des Beatles, une séparation d'une immense violence avec énormément d'argent en jeu, attaqué par la presse parce qu'il est considéré avec John comme celui qui est un peu l'artisan de cette rupture que évidemment le monde entier refuse d'accepter. Là encore, vous entendiez chez Don Ramon une espèce de motif répétitif d'une simplicité enfantine au ukulélé, rejointe par une guitare, puis par un petit piano, et cette espèce de forme circulaire, son vrai développement narratif. C'est le genre de matrice que Paul sait faire. Paul qui gardera, et vous l'avez entendu, et qui garde toute sa vie, cette capacité à trouver des petites mélodies comme des mantras. Des mantras pour revenir en lui-même. Il y a mille Paul McCartney, certains ont beaucoup écrit, ont beaucoup parlé. La semaine prochaine, on s'attaquera au Paul McCartney le plus énervé, le compositeur de Helter Skelter. Mais cette fois-ci, c'est bien cette espèce d'enfant ingénu qui garde de sa prime jeunesse, dans une enfance plutôt ouvrière, ce rapport si immédiat à la musique, puisque ses deux parents qui se sont mariés l'année avant sa naissance sont des gens qui aiment justement la musique, qui a un petit piano, et ce rapport intuitif, délicat à la musique qui lui permettra toujours de revenir en lui-même. Musique qui sans doute l'a sauvé après la mort de sa mère quand il avait 14 ans d'un cancer foudroyant. C'est la mort de cette mère qu'il rapprochera d'ailleurs de John Lennon. Cette musique, c'est un rapport complètement intuitif et encore aujourd'hui presque inimaginable. Rentrer en lui-même, c'est ce qui s'est passé pour Paul McCartney après la rupture des Beatles qui a été si violente. Il s'installe dans cette ferme écossaise avec sa femme Linda. Il revient avec des formes musicales d'une telle simplicité qu'on en est ébouriffé, comme il le racontait.
1: When I met Linda, she said, "You got a farm?"
0: Quand j'ai rencontré Linda, elle m'a dit, mais attends, mais t'as une ferme en Écosse. Mais c'est super. Alors que moi, ça ne m'intéressait pas trop. Je l'avais acheté pour investir. Elle m'a dit, on y va. Je dis oui. Et puis, je l'ai vu avec ses yeux, du coup. Je me suis dit, mais en fait, c'est magnifique. C'est un endroit magnifique. Évidemment, l'une des raisons pour lesquelles on s'est installé là-bas, c'est que la partie business de la rupture des Beatles était atroce. Et nous, on était en train de construire une famille. Et il y avait des gens qui disaient, oh, on a une réunion pour débattre des royalties. Je disais, moi, non, je ne peux pas. On est en Écosse. J'ai des chèvres. Et en fait, ça nous a sorti de cette pesanteur atroce. Et on était comme des enfants. Oh, mon Dieu, regarde! Il y avait une espèce de ferme laitière. Et on a commencé à s'amuser avec cet équipement à traire. Et on passait notre soirée à traire des vaches. À la fin, on était tout crade. On allait se baigner. On prenait un bain dans la baignoire. Et c'était bien. Il y avait quelque chose de magique, et c'est ce que je cherche toujours, retrouver l'enfant.

Jung, une toute petite chanson minimaliste, mélodie fragmentaire, écrite en 68 quand il était en Inde avec les Beatles, et qui va reprendre comme ça dans une version guitare acoustique d'une simplicité folle en Irlande. Ça, c'est une des capacités de Paul, qui sera une constante dans sa vie. Cette capacité constante à revenir à lui-même, alors que, rappelons-le, le Paul des années 70, et puis ensuite les autres Paul, celui qui aura réussi à reconquérir plusieurs fois des succès avec un groupe qui s'appellera les Wings, que vous entendez ici avec la voix de sa femme, Linda McCartney, toujours cet homme qui quand même connaîtra une vie finalement de pop star, mais refusera toujours de la vivre, aura toujours cette capacité à revenir avec toute petite forme mélodique d'une simplicité presque ébouriffante. On le retrouve par exemple de manière beaucoup plus facétieuse dans une chanson qu'on aime beaucoup de son album de 2005, Chaos and Creation in the Backyard, à 70 ans, où il parle de la certain softness, de la petite, cette certaine douceur que dégage la femme qu'il aime, toujours une balade lente, toujours des accords qui semblent évidents, mais qui s'arrangent toujours, ces accords majeurs simples, avec une orchestration si minimale sur cette ligne mélodique qui est presque trop fluide, qui presque nous éblouit de sa simplicité.

petite rumba dans Paul de la maturité, il a une petite soixantaine d'années à cette époque-là, et qu'est-ce qu'il raconte encore? L'éblouissement du sentiment amoureux. Alors, c'est l'une des constantes de Paul. Il revient sans cesse à des sentiments absolument universels, qu'on a plus ou moins tous connus, des sentiments la plupart du temps positifs, mais pas toujours, et c'est d'ailleurs ce qui, une réputation qui lui colle à la peau, celui d'être un Beatles trop optimiste, trop positif. Et c'est un peu, évidemment, ce qui fascine quand on regarde le parcours d'un Paul McCartney qui se relève quasiment de tout, de la fin des Beatles, de la mort de sa femme, d'un divorce terrible avec sa femme suivante, Heather Mills, qui sera atrocement public, et un homme qui semble quand même passer comme ça au-dessus des atrocités de la vie, et aussi à côté, on va dire, ne jamais sombrer dans cette espèce de trouble ou de sombre que semble, qui semble avoir touché quasiment toutes les stars qui ont atteint son niveau de reconnaissance. Il faut se rappeler que Paul McCartney, avec les autres Beatles, devient sans doute à quatre, ils deviennent les premières grandes superstars de l'histoire de la musique, subissant quand même, il faut le dire, une horde de fans avec la Beatlesmania qui n'a plus grand chose à voir avec la musique qu'ils inventent, la manière dont ils ont toujours d'innover, et cette capacité pour lui de garder comme ça, cette capacité à écrire comme un jeu, vous allez l'entendre, mais aussi comme cette espèce de, on va dire, de magie de la muse. On sait qu'à la Renaissance, les artistes étaient persuadés qu'ils n'étaient que le réceptacle de choses qui se jouaient, qui leur étaient données, qui par Dieu, qui par des muses à la période antique. Et Paul aura toujours ce talent de mélodiste que personne ne lui conteste. Il y a quelque chose de presque, on va dire, insolent dans sa facilité. On ne vous la jouerait pas parce que vous l'avez entendue sous toutes ses coutures. C'est la chanson la plus reprise de l'histoire de l'humanité. Paul, c'est évidemment lui qui a composé la chanson Yesterday. Le mythe, on va l'entendre nous raconter, c'est qu'évidemment il s'est réveillé avec cette musique dans la tête, comme si les choses venaient à lui avec une telle facilité qu'il se demande lui-même si la musique est bien de lui. Un jour, je me suis réveillé et il y avait cet air dans ma tête. Et puis, je suis allé au piano, j'ai commencé à la tapoter. Je me disais, c'est bien, mais d'où ça vient ça? C'est quoi? J'ai entendu où? Je me suis dit, je pense que c'est un vieil air que mon père me jouait au piano à Liverpool, je pense. Et donc, j'ai commencé à parler avec tout le monde. J'ai été voir mes copains. Je me suis dit, mais c'est quoi là? Ça vient d'où cette mélodie? Vous vous rappelez? J'ai été la jouer à George Martin. Je lui ai dit, George, ça, toi, t'as une culture encyclopédique. Il vient d'où cet air? Et pendant plusieurs semaines, j'ai essayé de comprendre quelle reprise c'était. Mais en fait, non, c'était à moi.

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Nous vivons dans les arbres. Bluebird, qui est une chanson, une de ces chansons qui impose comme ça une sensation de bonheur, mais aussi avec cette espèce d'alternance entre majeur et mineur qui est toujours assez subtile et de petites percus, aussi toujours une forme de mélancolie. Il traite toujours extrêmement idiot de réduire Paul à un homme qui cherche la sensation, on va dire, une sensation de bonheur assez immédiate. Ici, c'est une chanson qui est enregistrée pendant l'album Band on the Run avec les Wings. Il part à Lagos au Nigeria pour essayer de fuir un peu les conditions, voilà, l'espèce de pression latente post-Beatles qu'il y a. Ça a été un enregistrement dans des conditions assez catastrophiques, pas de matériel, les conditions sont très difficiles, et pourtant ce genre de chanson sort qui aspire à une forme de liberté. Ça va être le grand jeu de Paul McCartney d'essayer d'être libre. Juste avant, dans un premier album qui s'appelait juste McCartney en 70, il avait repris certaines des chansons qui avaient été rejetées par les Beatles, et une de celles qu'on aime le plus s'appelle Teddy Boy. Vous allez voir, là encore, on est sur une chanson folk, narrative, extrêmement simple, avec une structure assez répétitive, mais qui raconte une histoire d'un petit garçon, Teddy Boy, qui est très proche de sa mère, qui est très obéissant et qui va, d'une certaine manière, être supplanté dans le cœur de sa mère par un autre homme. C'est une chanson qui ne plaisait pas à John Lennon, justement, qui refusait son apparente simplicité. Ça va être tout l'enjeu de Paul McCartney quand il est en solo. À la fois, il va pouvoir faire des choses que les Beatles ne cautionnaient pas, et à la fois, il faudra qu'il trouve un moyen de trouver sa propre voix sans John Lennon, qu'il a rencontré, disons-le, au tout début de son adolescence, et avec qui il a composé quasiment toujours à deux. C'est-à-dire que même si chacune des chansons créditait John Lennon, Paul McCartney, c'était toujours le cas, dans les albums des Beatles, il y avait toujours un double crédit. La plupart du temps, c'était quand même l'un ou l'autre qui était à l'origine de cette chanson. Si vous avez eu l'occasion, et on vous conseille de le faire, de voir l'excellent documentaire de Peter Jackson, Give Back, qui néanmoins saisit des images à l'orée de la dislocation des Beatles, on peut comprendre ce qui s'est joué entre ces deux garçons qui pensaient presque comme deux cerveaux. La difficulté de composer sans cette deuxième voix qui vient vous apporter souvent de la négativité. Écoutez ce Teddy Boy qui, sous ses airs et ses dehors assez simples, apporte une forme de tragique qui est toujours néanmoins présent, on va le dire, même derrière son apparent optimisme, dans tout ce que Paul raconte.

0: I feel very lucky to
1: Mais
0: have
1: évidemment,
0: been in the
1: je suis très heureux d'avoir été dans les Beatles.
0: In the 60s.
1: Je pense qu'on a beaucoup changé les choses dans les années 60.
0: In people's thinking. I mean, we didn't
1: et même dans la manière de
0: anyway,
1: penser des gens, bon, on n'est pas à cette responsabilité-là, mais je pense qu'on faisait partie d'un mouvement, et une partie très visible de ce mouvement. Moi, j'ai beaucoup aimé faire partie de cette musique, produire cette musique. Mais on vous compare tout le temps avec les Beatles, ça doit vous ennuyer. Mais tout le monde est comparé à ce qu'il a fait de bon. Si vous avez fait quelque chose de bon, c'est inévitable de vous comparer à ce que vous avez fait de très bon, et c'est juste en fait la vie, en fait. Il n'y a rien à faire avec ça. Quand les Beatles se sont séparés et que j'ai été seule, et que j'ai commencé avec les Wings, je me suis automatiquement dit que je ne pourrais jamais rien produire d'aussi bon que ce que j'avais fait avec les Beatles. Mais je me suis surpris moi-même, parce que quelques années plus tard, j'ai fait cette chanson qui s'appelle Mull of Kintyre, qui a vendu encore plus que tout ce que les Beatles avaient vendu. Et ça, c'est la beauté de la vie. Il n'y a pas de règles dans la vie. La vie a une façon incroyable de changer en permanence. Tout change. Et de nouvelles règles apparaissent. Et c'est vrai dans tous les cas, là, anthropologiquement, économiquement. Vous voyez, il y a des leaders qui vont vous dire que tout est comme ça, et puis, 10 ans plus tard, ils ont tort. Moi, vraiment, c'est pas grave pour moi d'être comparé à mon propre travail qui était si bon.

Cher ami, cœur est-il ? Est-ce que c'est vraiment la ligne de démarcation entre toi et moi ? On est en 71 et cette chanson qui nous rappelle un peu ce que fera ton super trompe, hein, parce que c'est toujours après. C'est une chanson très douloureuse, puisque après avoir sorti son album Ram, Paul reçoit de manière indirecte une des formes de réaction de John Lennon, qui pense qu'il est concerné par une partie des chansons. Une espèce de guerre froide entre les deux s'installe. Et cette chanson, Paul interroge. Est-ce qu'on en est vraiment là, toi et moi ? Avec cette voix assez déchirée, une forme de sarcasme, en tout cas d'amertume. Et puis vous entendez hein, ces instruments qui sont placés très très loin des saxos, comme s'ils étaient justement à distance et qu'on n'arrivait pas comme ça à toucher une explosion. Une chanson très lente qui dure 5 minutes et qui n'a quasiment pas de climax. L'apparente simplicité des constructions mélodiques et même orchestrales de Paul est souvent trompeuse, car s'il est ce mélodiste magique qui trouve des mélodies comme ça avec une simplicité apparente, il faut encore voir dans ce documentaire de Peter Jackson, Ringo Starr, regarder Paul pianoter et inventer des mélodies toujours aussi éblouies par sa capacité à produire quelque chose avec presque rien. C'est une vraie difficulté pour Paul McCartney d'arriver à trouver sa propre voix après cette rupture avec John Lennon, même si au moment où John Lennon est assassiné, ils étaient au bord d'une forme de réconciliation, en tout cas ils se refréquentaient. Il le raconte, Paul McCartney, quand il explique comment, finalement, et c'est ça qui est intéressant, ça reste son fil depuis sa toute tendre jeunesse. Yesterday, c'était quand même déjà, alors qu'il avait à peine une vingtaine d'années, une évocation de la mort de sa mère. Il aura toujours comme ça cette capacité rétrospective, mais qui pense depuis le présent. Écoutez-le raconter comment justement il écrit et dire aussi en filigrane comment il a dû réapprendre à écrire sans ce ping-pong si précieux avec lequel il s'était construit en tant qu'auteur-compositeur avec John Lennon. En général, moi, je commence à noodling, c'est-à-dire à essayer des trucs sur le piano. Je trouve comme ça un accord, et je me dis, oh putain, j'adore cet accord. Et en fait, ce qui se passe, c'est que je me rappelle de cet accord et toutes les chansons que j'ai écoutées dans ma vie qui avaient cet accord. Imaginons que c'est un sol majeur, c'est bête comme un sol majeur. Mais en fait, ça va me ramener à la première fois que j'ai entendu une chanson avec un accord en sol majeur. Et je revisite comme ça toutes les chansons que je connaissais à l'époque autour de cet accord. Voilà, vous voyez, ça c'est une chanson qu'on entendait à Liverpool. Et ça me remet dans moi quand j'étais ado. Et je me dis, ah, j'adorais cette chanson. Et en fait, il y a cet accord qui va ramener toutes ces émotions. Et puis, je vais recycler comme ça les émotions que j'ai déjà ressenties. Et puis, une fois que j'ai commencé à trouver une sorte de chemin, je vais essayer de suivre cette espèce d'intuition. Et je vais voir quelle autre phrase peut arriver derrière. Et c'était ça quand je travaillais avec John. Moi, j'utilisais une phrase et lui, il suggérait la suivante. Et ensuite, je suggérais la suivante. C'était comme ça qu'on avançait. Et souvent, on avait ce très bon résultat parce que c'était une personne tellement différente de moi. C'est ça qui est intéressant. Maintenant, je dois trouver mes propres deux personnalités au sein d'une chanson. Par exemple, je chante « It's getting better all the time » et lui, il me dit « Ça pourrait pas être pire ».

un des petits chefs-d'œuvre de l'album Ram qu'on affectionne particulièrement, qui, vous l'avez entendu, a commencé là encore de manière très douce et très élégiaque. Uncle Albert, c'est une espèce de suite dramatique. Ce qui est important aussi à comprendre dans cette version, on parle de mélancolie ou de rétrospective, c'est Paul McCartney, c'est que il a vraiment cette espèce de matrice des sons de son enfance, et quand il sera seul, il sera aussi beaucoup plus libre de, on va dire, d'investir très clairement l'une des pistes qu'il aime le plus, c'est-à-dire la comédie musicale, le côté très vaudeville. Il a grandi, Paul, dans un environnement beaucoup plus, on va dire, populaire que celui de John, qui était une famille, disons, plus cossue, même si la vie était plus compliquée, avec un père qui était fan de jazz, de comédie musicale, qui l'a fait grandir avec des standards américains. Il a beaucoup écouté un homme comme Noël Coward, et donc il va écrire ce type de petites chansons. Vous avez entendu, on a fait un écart, Martha My Dear, qui est une des plus belles chansons de l'album blanc des Beatles, et on avait envie de vous faire entendre ce Uncle Albert, Admiral Halsey, qui est vraiment cette manière pour lui de faire quelque chose à la fois très simple et une forme de collage pour donner vie à des personnages et faire de vrais récits. Et on lui reprochera, c'est fou, Paul McCartney, toujours d'écrire des textes parfois pas très intéressants, beaucoup moins poétiques ou politiquement engagés que John Lennon, qui, après avoir eu la grande découverte de la non-violence, va évidemment produire des albums extrêmement engagés. Écoutez-le ici réagir face à un journaliste qui lui dit qu'il considère que ses paroles ne sont pas très intéressantes dans le disque Band on the Run. Je ne me sens pas très important comme parolier. Je ne suis pas un très bon parolier. Je ne suis pas si bon avec les mots. C'est d'abord la mélodie qui vient. Et là, vous me dites qu'il n'y a pas grand-chose d'intéressant dans cet album. Bon, attendez. Il n'y a que deux chansons qui vous paraissent intéressantes, poétiquement parlant. Il y a une chanson qui s'appelle « Personne ne sait ». Évidemment, si vous regardez les paroles, jamais vous vous dites « Mon Dieu, c'est poétique ». Mais c'est important pour moi, j'aime ces mots. C'est très simple. C'est des phrases que vous avez déjà entendues. Ça ne dit pas grand-chose, mais ça dit juste un truc. Personne ne sait. Et plus on y pense, quand on pense à tous les millions d'experts qui produisent des analyses de notre société, et qui nous disent comment il faut faire. Et puis 10 ans plus tard, ils ont tort. Et puis la Terre n'est pas plate, finalement. Et en fait, moi, c'est très important pour moi de dire à un moment donné que personne ne sait, même si ce n'est pas très poétique. Je ne pense pas que ce soit vraiment des bonnes paroles. Mais pour moi, c'est des bonnes paroles, parce qu'elles sont importantes à dire. Et voilà, moi, je n'ai pas cette capacité à tout dire de manière très intelligente. Mais il y a d'autres raisons pour lesquelles j'écris les paroles que j'écris.

N'allez pas sauter dans les cascades, restez près du lac, car les gens qui sautent près des cascades font des erreurs parfois. Et j'ai besoin d'amour. Illustration typique de ce que Paul McCartney venait de dire dans cette archive, une chanson d'une simplicité folle. On est en 1980, juste avant l'assassinat de John Lennon. Et cette chanson qui répète, justement avec cette ligne mélodique qui descend comme une cascade, j'ai besoin d'amour. Une phrase d'une simplicité folle et qui nous saisit avec toujours autant d'acuité. Paul, vous l'avez compris, il a, sous son apparente simplicité, toujours une capacité assez grande à aller chercher en réalité des émotions enfouies, s'il s'agit un peu de soigner, de raconter, de manière parfois baroque ou drôle dans cet esprit de la comédie musicale. C'est quand même un homme, et ça, on pourra dire que John est moins fort pour le faire. Il le fera d'ailleurs beaucoup moins dans sa carrière solo, à créer de petits films. On va encore faire un écart, vous jouez une chanson que vous connaissez très bien, écrite par Paul à l'époque des Beatles, et puis une autre. Toutes les deux portent des noms de femmes. La première, c'est Eleanor Rigby, cette femme qui est seule sur les bancs de l'église, et qui est seule, à l'instar de nous tous, seule dans la vie. Et puis Jenny Wren, qui réapparaît comme une espèce de pendant plus moderne sur son album Chaos and Creation in the Backyard, mais en 2005. Une période très tardive, beaucoup plus dépouillée, presque fragile. Mais il s'agit là encore, petit oiseau, d'image, un éloge des êtres petits, des êtres discrets que Paul, même devenu une immense grande star, aura toujours à cœur de regarder. Ah.

0: une espèce de petite réponse à la fois à Eleanor Rigby, à Blackbird, deux des chansons les plus célèbres des Beatles. Wren, c'est un petit oiseau. Et cette femme, Jenny Wren, cassée par la vie, légèrement, à qui on a volé sa voix et son chant, ça termine un peu mieux, parce qu'un jour, son chant renaîtra. Paul McCartney, en fragilité et en émotion totale, à une petite soixantaine d'années. J'espère que ça vous a donné envie de réécouter du Paul McCartney. On le fera la semaine prochaine dans l'épisode 2. Merci beaucoup à Thomas Joss, le réalisateur de cette émission, à Grégory Wallon, qui était au platine, à la merveilleuse Laura Dutèche-Pérez, l'attachée de production de cette émission. Mais merci surtout à ma sœur, Lou Fèze, qui m'a emplie de Paul McCartney. Merci à Paul McCartney de nous avoir aidé à grandir. On se retrouve la semaine prochaine.
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0: De toutes leurs ouvertures, les corps sont dans l'adoration. Ici, grand ouvert, c'est le monde, désormais. C'est notre monde, ouvert sur rien d'autre que lui-même. Jean-Luc Nancy, et pas d'erreur, c'est mauvais genre. Mauvais genre, au carrefour ce soir de l'extase et de la métamorphose, de la transe et de la pesanteur, avec ici grand ouvert, exposition événement du photographe, sculpteur et performeur Smith, un événement France Culture visible au Macval, la Vitry-sur-Seine jusqu'au 31 janvier 2027. Visite dans le sillage de Céline Duchesnay en compagnie de Smith, de Franck Lamy et de Nadège Piton. Chronique en second temps d'émission, signée Céline Duchesnay, Esther Teilhard et Fleur Hopkins-Loferon. Bonsoir à toutes et à tous. Eh bien, pendant qu'un dôme de feu s'est posé sur la France et que nous endurons toutes et tous une température caniculaire, Mauvais genre vient au secours de toutes et tous avec une émission sur, justement, je le répète, la méditation, la transcendance, l'apaisement, le calme, la flottaison intérieure. Céline Duchesnay, c'est à peu près ça.
1: Oui, on pourrait rajouter la métamorphose,
0: la fluidité des formes.
1: Oui, mais je garde encore un petit peu de suspense.
0: Voilà, un peu de suspense, absolument. Bonsoir Esther Teilhard.
1: Bonsoir François.
0: Alors avec vous, on est au paradis, mais ce n'est peut-être pas le paradis.
1: On va parler du premier roman de Fitzgerald, L'Envers du Paradis, mais juste avant, je tenais à en informer les éditeurs, nous parlions des soirées qui ont dégénéré dans la littérature, et notamment de cette soirée où Maupassant a rencontré le poète anglais Swinburne, et ce serait une émission parfaite. Très canaille, je dois le dire.
0: Oui, mais merci de projeter. Effectivement, Swinburne mérite un mauvais genre, un jour peut-être. Bonsoir, Fleur Hopkins-Leferon.
1: Bonsoir, François.
0: Bravo, d'ailleurs, on peut saluer votre nomination à un poste important dans la vie culturelle genevoise.
1: C'est ça, tout à fait, au Plaza Cinéma Centre Culturel, qui sera très, très, très mauvais genre et qui rouvre en février 2027.
0: Voilà, très bien, et vous serez aux commandes, donc
1: on
0: ne s'inquiète pas pour eux. Je rappelle également que les réseaux sociaux sont Mauvais genre avec Laurent Folleret. Vous avez bien évidemment Facebook et puis Mauvais genre FC sur Instagram.
1: Est-ce qu'on n'aurait pas, mon cher François, un anniversaire à fêter ce soir?
0: Bon sang, mais c'est bien sûr, tout à fait. Et je m'adresse à nos auditeurs orléanais. Si vous avez quelque chose à faire, vous arrêtez tout, vous oubliez tout et vous courez à l'Astrolabe à Orléans. C'est là que se déroule la fête du moment, on peut en dire.
1: Qu'est-ce qu'on fait à Paris, n'est-ce pas?
0: Voilà, qu'est-ce qu'on fait à Paris?

jubilé dans 25 ans en attendant la dernière découverte de Laurent Polleret, Len Lee, un homme qui, à l'égal d'un Norman McLaren, a gravé pendant des années et des années une sorte de film qui attaquait à la poinçon la pellicule pour créer un objet à la fois sonore et visuel que Laurent Polleret a décidé ce soir de vous proposer.

0: Voilà, Lenly Free Radicals, une trouvaille de Laurent Polleret. Là, vous voyez, Céline, la transe commence à monter. L'incantation nous possède.
1: Oui, oui, je vois tout à fait le lien avec ce qui nous amène maintenant, c'est-à-dire cet entretien que nous avons fait avec Smith au sujet, vous l'avez rappelé, François Angelier, de son exposition Ici Grand Ouvert, qui est donc une rétrospective de 20 ans de travail. Alors, il ne faut vraiment pas voir ça comme une chronologie. Nous qui avons été, avons bien vu qu'on pouvait butiner dans cette exposition, passer voilà, d'une pièce à l'autre. Et c'est plutôt une exposition qui est pensée comme, je dirais, comme une forêt avec de multiples ramifications et ramages. On peut aussi peut-être rappeler que Smith est un artiste-chercheur, aussi bien docteur en philosophie, mais aussi qui est passé par l'école de photo d'Arles et le Frénois. Donc, avec lui, on va vraiment explorer un univers qui est en totale porosité. Pour moi, vraiment, Smith, c'est un passeur entre les mondes, entre le monde visible et invisible, terrestre et cosmique, intérieur, extérieur. Et puis, il nous fait aussi naviguer entre tous les règnes animal, végétal, minéral et, bien sûr, tous les genres. Pas de frontières chez Smith.
0: Eh bien, le grand passage, Smith, c'est à vous.

0: Bonjour Suisse.
1: Bonsoir.
0: Vous êtes allongé sur une sorte de transat gris. On peut en savoir un peu plus sur cette position qui n'est pas habituelle. Généralement, quand un artiste prépare son exposition, il court aux quatre coins. Vous êtes dans une position méditative, reposée. De quoi s'agit-il ?
1: Disons qu'il s'agit de ma position naturelle de travail, c'est-à-dire une forme d'horizontalité un petit peu alanguie. Et c'est dans cette position que je pense le mieux.
0: Bonjour Céline.
2: Bonjour Monsieur Angelier.
0: Vous êtes debout là.
2: Voilà, moi j'allais dire, je suis plutôt en position verticale, mais ça me permet de pouvoir déambuler dans cette exposition, d'avoir les yeux qui circulent dans tous les sens et aussi de lever régulièrement la tête, parce que je ne sais pas si vous avez vu, il se passe autant de choses en l'air qu'au niveau du sol ou qu'au niveau des yeux.
0: Absolument, donc le regard va circuler du sol au plafond et dans tous les coins pour cette exposition qui est totalement extraordinaire puisqu'elle nous plonge dans un climat de méditation, de réceptivité, de rêve, d'onirisme très apaisant et très très étonnant. Alors on peut peut-être partir, ma chère Céline, du titre « Ici, grand ouvert ». Ça veut dire que la disponibilité, l'ouverture, la communication maximum, bien au-delà, je dirais, de la matière brute.
2: Probablement qu'il n'y a pas que nos yeux qui ont besoin d'être grand ouverts pour pouvoir découvrir l'univers de Smith, mais peut-être qu'on peut directement poser la question à l'intéressé.
0: Ici est grand ouvert.
1: Eh bien, ici parce que c'est un lieu, c'est un espace dans lequel j'ai été invitée à déployer un certain nombre d'œuvres réalisées au cours de ces 20 dernières années essentiellement. Et grand ouvert, c'est une formule que j'ai empruntée à Jean-Luc Nancy, qui a été mon directeur de recherche pendant quelques années, et qui est un philosophe qui m'a beaucoup nourri, et qui a cette formule pour décrire l'état d'attention, l'état qu'il appelle d'adoration.

0: D'adresse qui n'est pas une adresse à un extérieur, mais qui est plutôt une posture, une façon de se tenir dans la vie qui est un état de porosité, d'ouverture à ce qui nous entoure, et pas de repli sur tout soi, de sidération, d'être figé. C'est vraiment une posture qui est supposément naturelle, mais qui aujourd'hui semble s'éloigner de plus en plus comme possibilité d'existence. Donc l'exposition nous invite à ça. À réouvrir la perception, l'attention, pour trouver de nouvelles possibilités d'orientation dans ce monde désastré.
1: Oui, on est dans une perspective qui est un peu celle, je dirais, d'Huxley, ouvrir à deux battants les portes de la perception, ou d'un Henri Michaud, essayer de la connaissance par les gouffres. Alors on va voir de quel gouffre il s'agit. J'ai le sentiment qu'avec cette fluidité permanente, cette ouverture totale, vous êtes pas un artiste baroque, c'est au sens tout premier du mot, c'est-à-dire la fluidité des formes, la métamorphose, le changement permanent, c'est plus le flux que la réalité brute et typée.
0: Oui, je pense que, disons qu'il me semble qu'il faut nous réhabituer à voir le monde comme un ensemble de relations et pas un ensemble d'éléments figés, d'éléments construits les uns contre les autres, mais plutôt comme un genre de compost, un genre de forêt, en tout cas un système, un organisme qui n'est fait que de relations, de communication, d'hybridation. Et effectivement, Michaud, Huxley avaient trouvé des techniques, des technologies de l'esprit qui leur permettaient de se plonger dans un état dans lequel cette vision d'un monde comme ouvert, comme poreux, comme transcendantal, devenait soudain évident et spontané. Ces portes de la perception, elles peuvent s'ouvrir par un ensemble de techniques, de technologies ou simplement de manière de vivre notre rapport cognitif à ce qui nous entoure. Mais ça peut aussi passer par des images et par des sons et par des lumières. Et c'est peut-être ce à quoi le dispositif de cette exposition invite.

0: En effet, autour de nous, qu'est-ce qu'on voit ? On voit des images, des vidéos, des néons, des sculptures, toute forme finalement de support dans lequel on peut retrouver un petit peu de vous, Smith. Et alors moi, j'aimerais bien que vous nous parliez, par exemple, de ces photos qu'on voit là, tout au fond, sur notre gauche, où on a... je ne sais pas quel serait le spectre de couleurs qu'on pourrait décrire, des rouges très chaleureux, des bleus un petit peu plus froids, du vert, et on a l'impression qu'une autre forme de monde s'ouvre à nos yeux. Est-ce que ce sont des photos qui ont été prises avec votre caméra thermique ?
1: Exactement. La caméra thermique, c'est un peu ma prothèse ou mon espèce compagne. C'est-à-dire que c'est un outil qui a été initialement créé pour l'armée, qui a été créé pour la surveillance, pour la mort, et que j'ai pris l'habitude depuis presque 20 ans maintenant de détourner pour en faire un outil de lien, de relation, de connexion et d'amour. Parce que ce qu'on voit à travers l'optique de la caméra thermique, ce ne sont pas les objets séparés, mais ce sont les relations entre les objets. C'est-à-dire que les images apparaissent par la lumière qui est projetée sur eux, par des objets céleste par exemple, le soleil, mais aussi la chaleur qu'ils émettent en relation avec leur environnement. Et les couleurs qu'on voit ne sont pas du tout des couleurs imaginaires, elles sont souvent décrites comme psychédéliques. C'est assez beau parce que psychédélique, ça veut dire qu'il révèle la psyché, c'est-à-dire qu'il révélerait une sorte de vérité intérieure. Et là, ça révèle le monde tel qu'il est en réalité, c'est-à-dire que les couleurs qui sont dévoilées par la caméra thermique excèdent ce que nos outils de perception, notre vision, nous donnent accès de manière habituelle. Et quand on est soi-même dans des états de transe, dans des états de conscience modifiés, d'un seul coup, notre perception s'intensifie. Et la caméra thermique vient faire un petit peu le relais de ces visions offertes par un état de conscience ouvert, augmenté. Donc ces couleurs qu'on voit là ne sont pas du tout imaginaires, c'est la réalité telle qu'elle est véritablement.
0: Donc c'est comme si tout à coup un arbre pouvait, là je vois, devenir rose, c'est comme si une main pouvait devenir bleu pâle, bleu ciel. Finalement c'est ce qui rayonne et qui arrive jusqu'à nos yeux et je dirais jusqu'à notre cœur.
1: Exactement, c'est ce qui rayonne, c'est ce qui émet, c'est ce qui reflète. Chacune de ces images vient raconter une histoire d'une relation entre une entité, un humain, un insecte, un animal, un arbre, un astre, un rocher, et tout son environnement, tout ce qui vient le nourrir, que ce soit extérieur, exogène, ou que ça vienne profondément de lui. Par exemple, face à nous, il y a un portrait d'un personnage qui semble un petit peu comme moi, allongé comme ça. Moi, je suis allongée dans un hamac qui s'appelle un riverbed, un lit de rivière. Elle semble, cette personne allongée dans un tas peut-être de ronces ou de branches qui semblent un petit peu piquantes, et pourtant, elle semble paisiblement endormie. Et on ne sait pas exactement si la chaleur qui se manifeste ici par des gammes de jaune, d'orange, de rose, est émise par son propre corps, par le simple fait que ce personnage vive, ou alors qu'elle reflète la lumière du soleil qui vient délicatement caresser sa peau. Et ce que la caméra thermique m'a appris, c'est non seulement à devenir sensible à l'invisible, à des signaux qui sont imperceptibles autrement que par un outil technologique, mais aussi à m'habituer à voir les choses comme n'étant que l'objet de relation. C'est-à-dire que pour moi, il n'existe absolument aucune forme fixe, figée, repliée sur elle-même. Tout fonctionne dans l'échange, dans l'interaction, dans l'ouverture et dans la métamorphose.
2: Donc vous ne photographiez pas la masse, mais l'aura, le rayonnement, c'est-à-dire l'espèce de diffusion secrète que les objets accomplissent et qu'on ne voit pas et que donc vous arrivez à capter avec cette caméra thermique. Alors, à côté de toutes ces photos qui nous proposent, je dirais, l'être sous son forme rayonnante, il y a des néons. Alors, quelle fonction attribuez-vous au néon ? Le néon étant quelque chose souvent de plus agressif. C'est ce qui troue la nuit, c'est ce qui signale un lieu commercial souvent. Là, les néons, quelles sont leurs fonctions ?
1: Alors le néon, il faut savoir que c'est un gaz qui vient directement des étoiles, puisque le néon est créé lorsqu'il y a supernova. Lorsqu'une étoile meurt, qu'elle explose en se repliant sur elle-même, et en explosant, elle libère tout un ensemble de gaz, dont le néon. Donc en fait, c'est la trace terrestre d'une étoile ayant vécu et trouvé une nouvelle forme d'une certaine façon. Donc c'est déjà du compost, c'est déjà du compost d'étoiles. Donc pour moi, ça commence par une trace stellaire comme ça dans l'exposition. Et effectivement, la seconde fonction, c'est que le néon, généralement, a dans l'espace public cette fonction d'appel, cette fonction d'annonce, d'annonciation. Et en réfléchissant à ça, il y a plusieurs idées qui me sont venues. La première m'est venue du fait que je souffre depuis toujours de migraines ophtalmiques. Et celles et ceux qui connaissent ce mal savent que les migraines s'annoncent par ce qu'on appelle des scotomes, ou des auras, justement, ou des phénomènes scintillants, c'est-à-dire qu'on a comme ça des zigzags qui viennent progressivement nous éblouir et en même temps nous éblouir et nous aveugler. Et en fait, ces petits signes, moi, je les vois comme effectivement presque les anges annonciateurs d'une nouvelle ou de quelque chose qui va se produire, c'est-à-dire l'idée d'un prodrome, l'idée de quelque chose qui précède et qui annonce une transition, un changement. Pour la migraine, c'est un changement d'état, peut-être de confort physique, ça va annoncer la douleur, mais la douleur qui peut aussi devenir extase lorsqu'on la travaille. Donc il y a cette première fonction d'annonce. Et il y a aussi une sorte de fonction de transition entre deux espaces. Le néon, il me fait penser aux éclairs. Beaucoup de mes néons ont des formes comme ça de zigzag. Et Deleuze, en parlant du zigzag, parlait du précurseur sombre, c'est-à-dire ce qui précède l'éclair. C'est une sorte de forme comme ça creuse qui va rendre possible la possibilité d'un lien entre deux potentiels. Donc pour moi, les néons, ils ont cette fonction d'être, d'annoncer ou de se situer dans un seuil, entre deux espaces, entre deux états, entre deux règnes, entre deux mondes. Donc ils viennent comme ça un petit peu ponctuer l'exposition et préciser que je la vois comme un espace, un seuil, une membrane, un espace de transition, un espace de transformation, un espace intermédiaire, une sorte de vestibule entre deux états, entre deux mondes. Et c'est un petit peu comme ça qu'on a pensé cette exposition.

0: Vous avez déjà évoqué une première chose, Smith, cet état de transe. Et j'aimerais bien qu'on revienne sur le principe de l'expérimentation, de l'expérience dans votre travail, car vous aimez tester les choses, vivre les choses avant peut-être même de créer une pièce d'art derrière. Alors, dans les expériences que vous avez pu faire, je pense par exemple à celle de la lévitation des corps, en tout cas d'aller de la pesanteur plutôt, même si c'est peut-être une forme de lévitation. Je pense aussi à ce morceau d'étoile que vous avez sous la peau. Je pense aussi à quoi d'autre, au fait par exemple aussi de vouloir traverser l'Atlantique sur un bateau et de se retrouver en train de tanguer pendant des semaines et des semaines. À quel point pour vous ce principe de tester les choses par votre corps est-elle importante?
1: Ben effectivement, j'ai toujours considéré mon corps comme peut-être l'outil premier de toutes ces propositions et expérimentations, c'est-à-dire que je le vois moins comme un espace comme un contenant de mon identité, mais comme un espace d'expérience, d'expérimentation, de rencontre et de porosité. Donc j'aime bien concevoir ce corps comme une chambre d'hôte presque, et comme un espace qui est prêt à être habité ici. Grand ouvert, ça parle de ça aussi. Et la posture décrite par Nancy, d'ouverture, décrit cet état, on pourrait dire, de disponibilité, de pénétrabilité presque, et d'en faire un espace accueillant. Quand je parlais tout à l'heure de la caméra thermique et de la manière dont elle nous montre que tout est en permanence en relation, on ne peut pas imaginer notre corps, notre identité, notre psyché, ce dont on pense que ça nous fonde personnellement de manière définitive, comme quelque chose de clos. On est conditionné, on est caractérisé, on est performé, on est hanté par tout un ensemble de signaux qui nous entourent, du passé, peut-être des fantômes, peut-être des entités d'autres sortes qui laissent en nous des traces. La caméra thermique voit ça, elle voit les traces de chaleur, c'est-à-dire que toute interaction laisse une trace. Et on est aussi des entités parfaitement plastiques. Et la vision aujourd'hui, qui est peut-être la vision du monde prédominante, c'est-à-dire une vision binaire, une vision figée, une vision presque fossile de ce que doit être la vie, de ce que doivent être les identités, est complètement contre-intuitive par rapport à la façon dont le vivant et la réalité fonctionnent effectivement, dans le chaos, la rencontre, la métamorphose. Donc lorsque je mets mon propre corps à disposition de telles expériences, je laisse juste ces expériences et la réalité venir d'une certaine façon le façonner. L'expérience de l'impesanteur, donc, que j'ai pu vivre avec des astronautes dans un Airbus R0G qui est mis à la disposition de scientifiques et d'astronautes pour pouvoir s'entraîner à vivre entre guillemets sur Terre ou dans l'atmosphère terrestre les conditions de l'impesanteur, ça m'a permis de me relier à un état qui est un état antérieur presque à notre incarnation. Tout à l'heure, je parlais des néons, des figures angéliques peut-être. Il y a quelque chose d'étonnant dans cette expérience, c'est-à-dire que d'un seul coup, on n'a plus de corps. D'un seul coup, on devient une sorte d'entité flottante et notre corps, n'ayant plus de masse, n'ayant plus de poids qu'on peut ressentir, se retrouve comme flottant dans l'éther et semble tellement naturel lorsqu'on vit cet état-là, qu'on a l'impression que c'est quelque chose qu'on a toujours connu, qui est présent très anciennement en nous. Donc il y a toujours aussi l'idée de se relier à quelque chose qui nous précède, qui nous excède, et parfois à se projeter dans le futur. Quand je travaille sur l'œuvre spectrographie, pour laquelle je me suis fait implanter en 2012 une puce électronique qui venait accueillir des fantômes, c'est-à-dire que les visiteurs de l'installation étaient capturés par une caméra thermique, et leur portrait thermique, leur portrait calorifique, qui est en fait biométrique, comme une empreinte digitale, étaient envoyés dans ma puce électronique et me permettaient de ressentir leur présence. Ben là encore, mon corps était comme hanté et devenait soudain conscient qu'on est en permanence traversé par toutes sortes de figures fantomatiques, que ce soit nos références culturelles, que ce soit nos traumatismes familiaux ou culturels là également. Tout ça, c'est là, c'est présent. Et les œuvres viennent simplement rendre ça peut-être plus tangible et plus concret.
2: Alors on parlait de lévitation, on peut se diriger, Smith, vers cette créature qui nous attend alors au plafond, là, et on peut en donner le nom.
1: Alors cette créature s'appelle Monsieur Patate,
2: Monsieur Patate, ce qui est... Oui. Dans la... Monsieur Patate, c'est pas évident tout de suite, sauf peut-être dans le bourgeonnement, la patate tend à bourgeonner, si on l'abandonne.
1: Exactement, c'est Franck Lamy, le commissaire de cette exposition, qui l'a ainsi nommé. À l'origine, l'œuvre se nommait le vaisseau pomme de terre, au sens, pour faire un clin d'œil au vaisseau terre, qui est notre maison, mais aussi à notre corps, qui est à plus forte raison notre petit vaisseau, notre petit véhicule pour se déplacer dans ce monde. Alors l'extase de Monsieur Patate, puisque c'est le nom de l'œuvre, c'est un autoportrait en lévitation, effectivement, qui est basé sur l'expérience d'un pesanteur dont on parlait précédemment, et qui est en fait une sorte d'autoportrait imaginaire, mais qui correspond assez bien à mon ressenti, là aussi précédemment décrit, qui est que nous n'existons pas en dehors des relations qui nous fondent et qui nous ouvrent vers d'autres identités. Et donc c'est une sorte de créature, on pourrait dire presque impure, qui est un hybride d'être humain, de tubercule de pomme de terre et d'insectes. Et l'œuvre est née d'une rencontre que j'ai faite ou d'une observation que j'ai faite d'un criquet qui était en pleine nuit, qui était à son stade final, qui était en train de quitter son exuvie, donc sa dernière peau. Et en assistant à ce spectacle absolument miraculeux, j'ai eu le sentiment d'une identification avec cette créature qui était en train comme ça de quitter une forme pour en adopter une autre. Et donc j'ai construit cet autoportrait à partir de résidus disons des produits de l'industrie pharmaceutique que j'ai largement consommés tout au long de ma vie, notamment des hormones de synthèse, et qui quelque part sont laissés derrière moi dans cette forme-là, plastique, rigide, qui rappelle vraiment une nuit d'insectes, et qui correspond à un être humain dont les membres se ramifient en tubercules et semblent s'élever comme ça dans le ciel, comme un vaisseau pomme de terre. Et à l'intérieur, dansent des lumières qui correspondent à des lumières comme compostées, des feux follets, des éclairs, des chutes de météorites, en tout cas des traces de phénomènes terrestres et célestes qui ont contribué à cette mutation.

0: Alors, Franck Lamy, vous qui êtes le commissaire de l'exposition, vous travaillez aussi au MACVAL puisque vous êtes chargé des expositions temporaires. Je crois que cette exposition, c'est plus de deux ans et demi de discussion avec Smith. Alors, apparemment, c'est vous qui avez baptisé cette sculpture qui est devenue Monsieur Patate. Est-ce que cette idée de la mutation, de la métamorphose, de l'hybridité est quelque chose qui pourrait caractériser tout ce que nous voyons ?
1: Bonjour. Je pense qu'effectivement, c'est sûrement une porte d'entrée. C'est en même temps le motif qui est travaillé par l'expo, mais c'est aussi son énergie. C'est aussi sûrement une porte d'entrée pour les visiteurs et les visiteuses. C'est-à-dire que ce dont il est question là, il me semble, c'est un état non fixe ou des états non fixes. Pour peut-être revenir sur l'extase de Monsieur Patate et rebondir sur la question du baroque par lequel vous aviez commencé, au fond, en discutant, parce qu'on a beaucoup discuté hein, pour construire cette exposition, et quand cette œuvre est arrivée, donc le vaisseau aux pommes de terre, d'un seul coup, cette espèce de forme qui me faisait penser à l'extase de Sainte-Thérèse au Bernin et voilà le raccord avec le baroque et en même temps ce grand écart permanent dans le travail de Smith entre le savoir le plus pointu et peut-être et la culture la plus ancrée. Donc on est vraiment dans une sorte de d'arc permanent et qui je trouve est assez bien synthétisé dans cette œuvre-là avec cette dimension très autobiographique aussi. Et je pense qu'il y a quelque chose de l'ordre d'un rituel ou d'un voyage initiatique ou d'une traversée initiatique qui est ouverte à tous les corps qui vont traverser cet espace-là.
0: Vous dites autobiographique, quand on regarde cette sculpture et qu'on voit cette créature avec des membres qui finissent comme des germinations, est-ce que ce serait ça, la partie autobiographique ?
1: Je crois qu'elle est à plein d'endroits différents. Il y a en même temps, effectivement, c'est un autoportrait, hein, c'est la figure de Smith qu'on va retrouver d'ailleurs de manière assez récurrente dans l'exposition et qu'on a vraiment travaillé comme un... Cette présence-là, elle nous accompagne, elle est plus ou moins visible, elle est plus ou moins identifiable, mais il y a aussi toute une dimension biographique, puisque cette pièce, elle est aussi liée à l'histoire de l'artiste, à l'histoire de ses grands-parents, à l'histoire de leur rencontre, de tout un tas de choses, et la pomme de terre, au fond, elle est présente dans la vie de Smith. Donc cette dimension-là, elle est peut-être pas forcément explicitement visible, mais elle vient nourrir tout ça.
2: Disons que dans l'exposition, les œuvres viennent jalonner une sorte de parcours personnel ou un genre de parcours de transition à la fois intime et aussi spirituel. Et tout à l'heure, on évoquait la transe. L'œuvre s'appelle l'extase. L'extase, c'est un état qu'on peut atteindre assez facilement lors de la pratique de la transe ou des états de conscience non ordinaires, quel qu'en soit le mode d'induction. Et l'extase, évidemment, c'est un motif qu'on retrouve souvent dans l'iconographie religieuse ou dans l'histoire des méditants, des saints, etc. Et pour moi, c'est un état dans lequel on peut retrouver une sorte de milieu dans lequel la séparation n'existe plus. Et les états de conscience non ordinaires permettent de se mettre dans un état de porosité tel qu'on semble pouvoir adopter des points de vue qui sont ordinairement pas les nôtres. Et donc ouvrir non seulement notre perception, mais aussi notre subjectivité à d'autres existences. Et là, en choisissant cet autoportrait qui tient à la fois de la patate, donc peut-être un des aliments les plus déconsidérés ou considérés comme les plus pauvres, les plus inintéressants et pourtant probablement les plus consommés sur Terre, notamment par l'intermédiaire de la fast-food, mais aussi l'insecte, qui est peut-être la créature dont la dignité éthique est la plus basse, ce qu'on a le moindre remords à faire disparaître, à considérer presque exclusivement comme nuisible, d'un seul coup, ça fait entrer dans notre champ de pensée des êtres considérés comme absolument subalternes. Et donc, je pense que ça fait partie d'une dimension peut-être pas seulement spirituelle, mais aussi politique qui est déployée dans l'exposition.
0: On pourrait peut-être juste ajouter pour les auditeurs et les auditrices, puisqu'on parle de patates, mais quand on regarde cette sculpture, on pense peut-être presque plus à, en tout cas moi, une sorte d'elfe. Elle est en plus irisée, elle tourne sur elle-même, elle produit sur le plafond des reflets assez... Il y a quelque chose d'évanescent et de très aérien aussi, qui ne correspond peut-être pas tout à fait à ce mot de Monsieur Patate, en tout cas quand on l'entend.
2: Oui, c'est une patate céleste qui s'élève
3: et concombre masqué.
2: Et tout ce qui s'élève converge, comme disait Pierre Teilhard de Chardin, qui est un jésuite qui a inspiré une partie des œuvres ici, et dont l'essentiel du travail a été de montrer que le monde va vers de plus en plus de complexité. Et que la complexité, c'est peut-être ce vers quoi on doit tendre, alors qu'aujourd'hui, on est dans un monde et un mode de pensée qui a tendance à simplifier extrêmement la réalité.
3: Ah, vous citez Pierre Teilhard de Chardin, l'inventeur du point oméga. Le point oméga, c'est le point de convergence cosmique qui restera une sorte de forme de parousie, comme on dit, d'apocalypse et de révélation. Ça, c'est un, c'est, je dirais, c'est une nourriture pour vos travaux. Quelles seraient les autres sources? La science-fiction, le spiritisme, la géographie chrétienne, quelles sont un peu toutes ces sources variées et non contradictoires?
2: Non, tout ça à la fois, puisque dans l'ensemble de mon travail se pose vraiment la question de l'hybridation comme mode de vie, de la métamorphose permanente. Et c'est pas seulement une formule, c'est vraiment une façon d'être au monde. Et ce qui m'intéresse avec ces champs-là, aussi bien le champ de la science-fiction que de la philosophie, on pourrait dire jésuite, que des études queer, qu'il y a des propositions pour penser le monde complètement différemment, pour obliquer et pour avoir une perception du monde qui semble relever de régimes qui n'appartiennent pas à la réalité, alors que si. Et moi, c'est la réalité présentée comme figée, binaire, pleine d'opposition, de domination, de discrimination, etc., qui me semble une fiction et une fiction particulièrement toxique. Donc, il faut se forcer à modifier notre perception pour pouvoir fabriquer d'autres imaginaires, d'autres discours. Et effectivement, ce que j'essaye de forger en images emprunte à tous ces genres-là. Donc, on peut y trouver des références plus ou moins directes, mais en tout cas, j'ai l'impression qu'on est dans un milieu ici qui est peut-être impur du point de vue de la pensée, impur au sens de mauvaise herbe, au sens de mauvais genre peut-être, mais qui est une manière de faire monde avec tout ce qui est, de faire feu de tout bois, comme vraiment dans un compost. Et le compost, c'est une figure dont on a beaucoup parlé avec Franck, parce que pour moi, c'est la figure métaphysique concrète la plus juste pour parler de la manière dont ici les œuvres fonctionnent ensemble. C'est-à-dire, ça vient déjouer quelque part notre peur de la décomposition, notre peur de la mort, notre peur de l'impureté, en faisant une matrice du vivant particulièrement riche, inattendue et pleine de surprises.

0: Une des choses qui caractérise votre travail, Smith, c'est, je dirais presque une cosmogonie humaine. Votre travail est fait de dialogue avec toutes sortes de personnes. Alors, il peut y avoir des astrophysiciens, il peut y avoir des chercheurs ou chercheuses au CNRS, il peut y avoir une chamane. Et puis, il y a une personne aussi qui est très importante dans cette cosmogonie, c'est Nadège Piton, avec qui vous formez un duo, je dirais, à la vie, à la mort, de jour et de nuit. Nous, on l'a déjà croisée à Mauvais Genre parce qu'elle a fait partie des Kissis Costrabol, donc ces danseuses de néo-burlesque que j'avais pu interviewer il y a quelques années. Mais Nadège Piton, auprès de vous, est aussi productrice, mais elle est, je dirais, la personne avec qui vous vivez absolument toutes ces expériences. Donc, Nadège Piton, bonjour.
1: Bonjour.
0: Est-ce qu'il n'y aurait pas aussi quelque chose de l'ordre de l'expérience mystique dans votre duo à tout traverser ensemble?
1: Je pense que c'est exactement le bon mot, expérience mystique. Et le fait de travailler en fait sur cette exposition m'a ramené à... Bon, je connais bien maintenant le travail de Smith avec qui j'avais travaillé, que j'avais exposé en 2016 au Transpalette à Bourges. Et depuis, je me suis penchée vraiment sur toute la collection. Et c'était vraiment très étonnant parce qu'en accrochant toutes ces œuvres, je me suis vraiment rendu compte que cette porosité dont on parle depuis le début et cette hybridation, ces éléments de ping-pong sont présents dans toutes ces séries. C'est-à-dire que depuis le début, on va retrouver des éléments qui vont se refléter les uns dans les autres dans cette exposition. Et là, même grâce à des travaux plus récents, par exemple Erstheim Fabrik, ce néon qui représente un personnage comme ça, du style Prométhée avec le feu qu'ils ont donné, il va se refléter dans certains cadres du projet Traume, qui est un projet avec des astronautes, enfin, toute une histoire, tout un récit que je vous invite à découvrir, et ainsi de suite. Chaque œuvre se reflète, se répond, discute, et donc on est dans un ensemble qui justement fait des liens. Chaque série ou chaque projet n'est pas indépendant. C'est pour ça qu'on n'a pas montré quelque chose de chronologique, tout ça, mais plutôt on sont contaminés. Chaque série contamine, ou chaque projet contamine l'autre et devient, enfin, ça crée de nouvelles choses en fait.
0: Voilà. On entend des petits couinements quand même, Smith, et c'est pas votre ventre.
2: Non, c'est Pierre-Austine, mon assistant, qui est un petit chien nu du Pérou. Et un chien d'Amazonie brûlé, un chien sans poils, et un chien chaman aussi. Et chez les Incas, ce sont les chiens qui vont en enfer conduire les morts et qui remontent. Donc c'est déjà un chien du seuil, un chien de la transition, un chien qui peut passer d'un monde à un autre. Et oui, ce que disait Nadège, c'est vrai, c'est que ce dont on s'est aperçu en concevant l'expo tous les trois, avec Nadège et Franck, c'est que les œuvres fonctionnaient vraiment non seulement par concaténation, c'est-à-dire qu'un projet vient souvent par effet de décalcomanie ou de transfert se prolonger dans le suivant, même si a priori ce sont des projets qui n'ont rien à voir. Ce sont les mêmes personnages aussi qu'on retrouve pendant 20 ans. Certains sont dans les photos plus intimes du début, qui fonctionnent presque comme un journal. On va les retrouver comme comédiens ou comédiennes dans les films, comme modèles pour fabriquer des sculptures, etc. Donc il y a une sorte de mutation des personnages mêmes et de leur statut et des œuvres mêmes les unes dans les autres. Par exemple, on s'est aperçu qu'une série très ancienne comme Le Hulu, qui date à peu près de 2009, on voit un personnage qui tient une cigarette, un personnage assez androgyne qu'on va retrouver, qui est mon ami Andy et qu'on va retrouver dans beaucoup de projets, qui tient une cigarette et qui a les yeux comme ça perdus dans le vague, et en face, en fait, par effet de perspective, en réalité c'est peut-être 25 mètres plus loin, mais on voit une image qui appartient à la série Fulmen, où on voit un Joshua Tree, donc ces arbres du désert californien qui sont appelés comme ça parce qu'ils ressemblent au personnage qui accueillait Jésus les bras ouverts, et la position de cet arbre semble, comme mon personnage, tenir une cigarette et fumer comme ça nonchalamment dans le désert. Et c'est assez drôle parce que toutes les œuvres se font écho, se reflètent et donnent presque l'impression de mutation, de transformation et de réincarnation.
3: Salut les mulots, salut les mulottes, salut. Salut les éperts diadèmes et salut les musaraignes, les araignées. Salut les loirs, salut les taupes. Salut les vives, salut les moires. Salut les âmes mortes, salut les âmes survivantes. Salut les Saturniennes et les Saturniens.
4: Je pense, salut, en regardant le film qui est projeté là sur la paroi là, qui est devant nous, je pense à cette série de fictions de Jean Teddy Philippe, les documents interdits, qui sont des fictions complètes avec un effet non pas de vérité mais d'irréalité. On est censé filmer des révélations soudaines de phénomènes paranormaux ou surnaturels. Sur le statut un peu de toutes les œuvres qu'on peut voir dans cette exposition, donc ici grand ouvert au Macval, Smith, c'est dire que chaque œuvre est un témoignage. On n'est pas dans une œuvre, on est dans la captation soudaine d'un témoignage. Il y a un statut très particulier. C'est un peu comme l'écriture automatique, le cadavre exquis ou les photos spirites. C'est la... Statut, c'est ça, c'est de témoigner brusquement de quelque chose qui se passe. C'est le statut de l'événement.
2: C'est drôle, j'ai jamais utilisé ce mot, mais en fait, là, soudain, il semble particulièrement pertinent, oui, au sens où ce serait un ensemble de témoignages qui ne fonderait pas une archive, ou alors peut-être une archive vivante, comme une forêt, et sa propre archive, d'une certaine manière. Mais oui, je pense qu'il y a quelque chose de tel, au sens où chacune des œuvres qui appartiennent à chaque fois à ce que moi j'appelle un projet ou un cycle, qui va généralement m'occuper 4 à 5 ans, et pendant lesquels je vais être très très plongée dans une obsession. Pour le film que vous mentionniez, il s'appelle Traum et c'est une sorte de fiction spatiale, de soap opéra cosmique, dans lequel on imagine les devenirs d'un personnage qui meurt, qui explose dans l'espace, et de celui qui par accident a causé cette explosion, un technicien spatial qui a fait échouer la mise en orbite de ce qui aurait dû être le premier voyage spatial. Et de cette mort accidentelle, subite, terrible, au lieu que l'histoire s'arrête là, de cette mort vont procéder tout un ensemble de métamorphoses magiques, d'hypothèses en fait, de ce que pourrait être la vie après la mort. La première transformation, c'est celle par exemple du coupable, celui qui au lieu de vivre avec sa peine et sa culpabilité va décider de devenir tout à fait autre et va changer de forme. Et son changement de forme donne lieu peut-être à ces petits témoignages qui sont un ensemble de sculptures qui décrivent sa métamorphose physique, qui va passer de Yevgeny à Yenia, d'un jeune ingénieur spatial à une jeune femme étrange, sans mémoire, tout à fait plastiquée comme une forme nouvelle de vie dans ce monde du désastre. Et puis l'astronaute, lui, qui est mort en orbite, qui est mort dans l'espace, qui est mort en dehors de sa planète d'origine, va subir deux métamorphoses, deux transformations. La première, c'est qu'il va être catastérisé, c'est-à-dire transformé en constellation, placé dans les cieux sous la forme d'un amas d'étoiles, comme Zeus plaçait l'âme des héros Orion, etc., Castor et Pollux, au-dessus de nos têtes. Et il va aussi devenir un drone. Son corps étant entré en fusion avec le métal de sa machine, il va revenir voir son ancien ami sous la forme d'un drone qui, comme une érinie, va venir à la fois le persécuter, mais aussi le pardonner. Donc en fait, mon hypothèse, c'est qu'il n'existe pas une telle chose que la mort. Il y a un poème d'Arseny Tarkovsky qui s'appelle Jizen, la vie, et qui dit qu'il n'existe pas une telle chose que la mort. Et l'exposition en est aussi la trace. Donc effectivement, on peut voir les œuvres comme des ensembles de preuves, presque au sens d'une thèse, que la façon dont on s'est habitué à voir le monde est simplement une fiction et un mode de perception, mais correspond absolument pas à la réalité.
0: Il y a quelque chose qui me fascine depuis tout à l'heure. L'exposition est plongée dans une relative obscurité avec des petites poches de lumière, des sortes de jaillissements de couleurs de ci, de là. Et alors là, on est sous un néon et depuis tout à l'heure, comme le néon varie en intensité, je vois Franck Lamy avec sa barbe qui tout à coup devient rose, violette, jaune. Nadège Piton avec le magnifique tatouage de Piton qu'elle a sur le crâne aussi qui prend des reflets différents. Et vous aussi, Smith, qui oscillait comme ça dans une sorte de spectre de clarté et d'obscurité. Il y a quelque chose qui se joue aussi de très fort par rapport à la lumière dans cette exposition.
2: Oui, en fait, c'est une lumière qui n'est pas donnée, qui n'est pas acquise, qui n'est pas facile. On a décidé de plonger cette exposition dans déjà une, on va dire, une qualité, une densité de lumière qui, pour moi, pour mon propre système nerveux neuroatypique, est reposant. C'est-à-dire qu'on est dans la lumière qui, pour moi, est la plus agréable. En tout cas, pour un lieu d'exposition dans lequel il n'y a pas de lumière naturelle, normalement, on éclaire pour pouvoir rendre les œuvres les plus visibles, les plus agréables à regarder. Ici, on n'a pas privilégié cet aspect-là, on a privilégié un aspect d'ambiance dans laquelle j'ai envie que les œuvres soient reçues. Et effectivement, cette oscillation du néon qui se base sur des battements de cœur, sur une respiration, et qui vient épouser aussi, comme c'est assez lent, ça vient naturellement forcer notre corps à s'adapter à quelque chose de plus doux, de plus calme, ça nous plonge dans un état qui peut être assez proche d'un état de méditation, en fait. Et pour moi, c'est plus un état de disponibilité, de réceptivité, qui est proche, effectivement, d'états de transe de basse intensité, et dans lesquels notre perception se modifie légèrement, de sorte qu'on va aborder les œuvres différemment. Ça, c'est la première chose. Et la seconde, c'est que les œuvres, comme le criquet que j'avais observé muet dans la forêt, se donnent pas comme elles se donnent habituellement dans un centre d'art. C'est-à-dire, il faut les aborder avec patience, délicatesse et discrétion. Et en fait, on s'aperçoit que quand on est assez loin, certains des espaces sont presque tout à fait plongés dans l'obscurité. Et lorsqu'on se met face aux œuvres et lorsqu'on se déplace légèrement face à elles, parce que beaucoup de photographies sont tirées sur des matériaux comme l'aluminium brossé qui renvoie énormément de lumière, qui fonctionne comme un miroir à condition qu'on soit placé au bon endroit, ou comme des plexiglas ou des verres qui proposent des espaces de transparence, là encore de porosité lumineuse, comme des membranes en fait, nous forcent à être déjà dans un état de conscience qui est légèrement modifié. C'est pour ça qu'on a décidé de créer avec Samir Intala, qui est un architecte, ces lits, parce que je pense qu'au bout d'un moment, on a envie de s'allonger et on a envie de rester avec cette sensation et cette impression. Et là, on visite l'exposition dans le silence parce que nous sommes en train de nous enregistrer. Mais en fait, l'exposition sera aussi baignée de musiques qui ont été faites par plusieurs de mes collaborateurs, notamment Victoria Lucas, et qui sont des musiques qui invitent, elles aussi, à être dans un état de réceptivité et d'attention permanente. Et je pense que, pour moi, c'est dû au fait que la crise générale dans laquelle notre monde se trouve aujourd'hui, politique, économique, sanitaire et surtout écologique, ça part d'une crise de l'attention. C'est-à-dire ce qui est malade, c'est notre attention. Beaucoup d'autres choses sont malades, notre rapport au temps, notre rapport aux autres, notre rapport à ce qui nous est extérieur, mais ça part de l'attention. Ça part de l'attention aux choses discrètes, aux choses qu'on a pris l'habitude de considérer comme subalternes parce qu'invisibles. Et là, en étant dans cet espace-là, on est obligé de se rendre attentif, sinon on passe complètement à côté de l'exposition et peut-être même qu'on ne la voit pas du tout.
4: Alors, on commençait cette exposition donc ici, grand ouvert au McVals, avec vous, Smith, vous étiez allongé et Céline Duchesnay était debout. On la termine avec la position inverse. Vous êtes debout et Céline est allongée, alors je me penche vers elle. Céline,
5: oui.
4: Témoignez.
5: Je suis déjà très très loin, je crois. Cette position est en effet tellement confortable et j'ai les yeux qui sont remplis par la lumière de ce néon rose qui est un rose très doux. Donc écoutez François, je crois que je suis partie. Adieu.
4: Eh bien adieu et revenez-nous quand même un peu. Merci Smith.
2: Merci infiniment de votre visite.
4: Merci Franck Lamy.
6: Merci beaucoup.
4: Et merci à Nadège Piton d'avoir participé à cette déambulation mystique et à cette promenade dans le monde de la métamorphose, de la fluidité et des trans.
2: Merci infiniment.

0: Merci donc à tous nos invités. Et puis l'exposition Ici Grand Ouvert de Smith est visible au Macval, je le répète, à Vitry-sur-Seine, depuis aujourd'hui même jusqu'au 31 janvier 2027. On passe maintenant à l'almanach de l'étrange.
1: Dans la famille des cabarets, donnez-moi le plus foutraque, le plus insensé, mais aussi le plus désespéré. Ce sera sans conteste le cabaret Voltaire, ce cabaret qui a traversé l'histoire comme une comète juste quelques mois d'existence et qui est né à Zurich, en Suisse, en 1916. Pour toutes celles et ceux qui ont été, l'expérience a été vécue comme une déflagration folle et grandiose, qui fait qu'aujourd'hui encore, le cabaret Voltaire continue à nourrir notre imaginaire. La preuve de son actualité avec cette bande dessinée de Kent et Bocquet, sortie chez Delcourt tout simplement, intitulée Cabaret Voltaire. En quelques 200 pages, Kent et Bocquet retracent avec pléthore de couleurs, très explosifs et dialogues, l'aventure de ce lieu créé par une poignée de jeunes artistes qui se retrouvent en Suisse parce que pacifistes. Ils vont mêler leurs disciplines artistiques, poésie, peinture, chant, performance, danse, musique, pour à la fois hurler leur révolte face à toute forme d'autorité et leur soif de vie face au carnage de la guerre. À l'origine du cabaret, un couple allemand, Amy Hennings, chanteuse intense du cabaret Simplicissimus à Berlin, et Hugo Ball, poète radical, tous deux nourris par l'expressionnisme et la fièvre berlinoise. Ils arrivent en Suisse, pays neutre, sans le moindre sou, et rencontrent de nombreux artistes pacifistes comme eux. Très vite, l'idée d'un cabaret leur paraît vitale. Ils trouvent un local, mettent au mur des œuvres de leurs amis, Picasso, Hans Arp, Giacometti ou Marcel Janco, et proposent une scène ouverte sur une petite estrade. C'est entre ces quatre murs qu'est né le mouvement artistique et intellectuel Dada, porté par la voix de Tristan Tzara, lui aussi réfugié à Zurich, avec une idée maîtresse, puisque le monde rationnel amené à la guerre, autant y répondre par l'absurde, le hasard, la provocation et l'humour. Vous ne comprenez rien? Eh bien, c'est normal, c'est l'effet Dada. Ici, un poème de Hugo Ball, tout en son et sans mots. Au cabaret Voltaire, on va assister à des poèmes simultanés à trois voix et trois langues, des concerts brutistes, des danses déstructurées, des performances avec des costumes cylindriques. Certains soirs, la salle entière se retrouve emportée par la fièvre du cabaret et se met à danser frénétiquement jusque dans les rues de la très sage Zurich.
0: Dada et le rire, crachat des poètes, des chansonniers, des peintres, des musiciens contre la guerre. Dada prépare le grand spectacle du désastre, de l'incendie et de la décomposition. Dada est un cri, Dada est un hurlement pour sortir de l'impasse.
1: Et merci à François Angelier pour ces quelques phrases historiques Dada. Tout cela pour vous dire que ces quatre mois d'existence du cabaret Voltaire, l'aventure s'arrête pour cause de couvre-feu, ont été si puissants que l'onde de choc s'est propagée de façon plus ou moins directe pendant tout le XXe siècle et jusqu'à nous, que ce soit chez les surréalistes, les situationnistes, en passant par les punks et les actuelles créatures de cabaret.
0: La liberté, Dada, Dada, Dada, Dada.
1: Le cabaret Voltaire de Kent et Bocquet est sorti aux éditions Delcourt et toutes les informations sont à retrouver sur la page de l'almanach de l'étrange ou de Mauvais Genre.
0: Merci Céline. On passe maintenant à Scott Fitzgerald, autre Dada d'ailleurs, à sa manière.
2: Oui François, ce soir de l'arrogance, de la délicatesse et des verres de brandy. Le premier roman de Fitzgerald, L'envers du paradis, ou les désillusions d'un charmant petit monstre, Amory Blaine. Jeune naïf, tout juste accepté à Princeton, et prêt à faire rayonner les 18 teintes de sa malice. 23 ans, c'est l'âge de Francis Scott Fitzgerald lorsqu'il écrit ce livre, aujourd'hui manifeste d'une génération égoïste et brûlée. Scandale et succès immédiat. Amory Blaine est l'image même du jeune Américain des années 20. Sportif, libidineux, inquiet. Disons-le, Amory est un petit con. Sa préoccupation principale est de cacher aux autres types à quel point il se sent supérieur à eux. Pourtant, il échoue à ses examens et tombe amoureux de la mauvaise femme, Rosalind, petite garçonne insaisissable, double romantique de Zelda, le grand amour de Fitzgerald. Chers auditeurs, nous aimons les premiers romans chez Mauvais Genre car ils ont des airs d'arnaqueuses vitanes. L'envers du paradis se moque des codes du grand roman américain. Il est construit en pièces de tweed, oscille entre théâtre, poésie et la meilleure cam qui soit, la prose de Scott, limpide et pure comme une eau claire. L'envers du paradis raconte une jeunesse errante, l'histoire d'un jeune homme qui pense réussir et aimer, et finit par échouer et mépriser l'époque. La jeunesse est un jeu de chien, qui donc s'y frotte, s'y meurt, et Amaury, aussi beau et futé soit-il, perd au jeu des chiens. Il passe à côté de l'amour, voit disparaître ses maîtres et ses parents, sa foi, ses espérances. Et pourtant, le roman est léger, comme écrit sur le recoin d'une table de bal, au milieu des bruits de talons, des froufrous des robes Charleston et des éclats de jazz. Cette joie insolente propre à Fitzgerald et les innombrables théories de son narrateur Amaury. Plusieurs m'ont séduite, je dois dire. Celle des caïdes contre les gentils garçons au crâne propre, celle des hommes moralement mariés et moralement célibataires, celle qui explique qu'on ne peut tomber amoureux en août ou en septembre, c'est cliniquement prouvé, ou peut-être la pire, celle qui raconte que la personnalité est entièrement une affaire physique. Comme toutes les théories de jeunesse, elles sont cruelles et tout ce qu'il y a de plus vrai. Chers auditeurs, à mon tour, je lance une théorie, cruelle et jeune, après tout je le suis. Il ne faut lire que les premiers et les derniers romans. Les premiers, car ils sont canailles par essence et ainsi réussis. Les derniers, parce qu'ils sont ratés d'office, trop gonflés des ultimes ambitions de l'auteur finissant. Lisons le premier roman de Fitzgerald comme on rentre dans la mauvaise société, l'église déserte, le terrain interdit, car pour les gens comme nous, notre place est là où nous ne sommes pas. Et pas d'erreur, c'est Fitzgerald.
0: Merci Esther, on lira ce de temps en temps quand même les seconds romans. Fleur Hopkins, le ferme.
3: Pour bien commencer, il faut d'abord que je vous rappelle qu'il y a la réédition du roman illustré Visqueuse de Morgane Cossario, ma jumelle maléfique avec qui j'avais écrit Génération Body Horror. Et qu'est-ce que c'est que ce roman qui est publié chez Pocket Imaginaire ? Une réécriture du mythe de la sirène où se mêlent ambiance naturaliste, émancipation féminine et réflexion sur le handicap et la norme. Alors, oublions Visqueuse, maintenant place à un roman qui m'a habité, électrisé, auquel je ne cesse de penser ces derniers jours, et il s'agit de El Gusano, de Luis Carlos Barragán Castro, publié chez Icaia. Icaia, c'est une petite maison d'édition spécialisée dans la traduction d'ouvrages non anglo-saxons. Ici, il s'agit de la première traduction française de cet auteur colombien, et voici un extrait choisi. Vers 4h30, on commença à s'embrasser. La peur au ventre à l'idée de commencer à échanger nos dents, ne connaissant pas nos antécédents dentaires respectifs, ne sachant pas si l'autre se les brossait bien 3 fois par jour. Nos langues fusionnèrent et le même sang commença à couler dans nos veines. Alors là, vous me direz, c'est un roman de body horror. Fleur nous a choisi une chapelle qu'elle aime particulièrement. Oui, effectivement, ça nous raconte le cheminement de César qui, à 6 ans, fusionne avec une jeune fille syrienne du nom de Sarah et dont il va porter en lui des petits morceaux d'elle. Il va même développer à côté de son scrotum, un vagin qui va saigner au moment de la puberté. Il y a cette pandémie étrange qui frappe tous les individus de la planète. On ne peut plus se toucher sans fusionner. On se métamorphose en autre chose, on va prendre un œil, on va prendre un bras, on va en fait fusionner avec des parties du corps d'autrui. Et donc on va tous être couverts de laine, de vêtements qui vont nous empêcher d'entrer en contact. La sensualité n'existe plus, l'érotisme disparaît. Le soir, on est obsédé par cette personne qui nous manque, cette partie qui rappelle un peu Aristophane, hein, notre moitié perdue à l'autre bout du monde. Et ces personnages de synthétiser, c'est comme ça qu'on les appelle, ils vont être dans des états nostalgiques permanents d'espoir d'être réunis avec leur partie manquante. Mais en réalité, ce n'est pas que du body horror. Cet auteur, Luis Carlos Barragán Castro, il va vraiment s'affirmer comme le maître de la weird fiction, aux côtés de Jeff Vandermeer, aux côtés de Sheena Mieville, parce qu'en réalité, il va mobiliser l'holobionte, cette idée que vous, François, moi, on est composé pas d'une seule individualité, mais on a en nous des microbes, un microbiote, on est multiple, et c'est tout à fait cette expérience que font nos personnages. Et puis, il va aussi aller solliciter l'intrication quantique, cette idée que deux particules éloignées l'une de l'autre sont liées l'une à l'autre. Des scènes inoubliables dans ce roman, je n'en dirai pas plus, en tout cas une intimité complètement réinventée. Et je terminerai tout de même en vous disant quelques mots brefs du tout nouveau roman d'Estelle Fay, Cicatrice, qui est un slow burn horror. Je ne vous en dis pas plus. Eh bien, le nom dit tout, François, mais allez le lire. Une romance sur fond de folk horror, de small town horror dans une petite ville côtière qui est frappée par de l'amour, mais surtout de très grands mystères. Estelle, on la connaît bien pour l'horreur, donc allez voir ce roman ado, mais pas que.
0: C'est qui d'ailleurs le roman de Monsieur Varian?
3: Alors, Estelle Fay, c'est Rajo, et puis notre maître de la weird fiction, c'est Ikaya.
0: Et vous retrouvez toutes les indications et toutes les informations liées à cette émission sur la page de Mauvais Genre, le site de France Culture. Et puis l'émission est réécoutable en podcast, bien évidemment, toute l'équipe de Mauvais Genre. Laurent Paul, Grégory Vallon, Claire Poissignon, Joséphine Reynard, Claire-Martin Duguerre, Céline Duchesnay, Esther Teillard, Floropine Sloféron et François Angelier vous remercient d'avoir suivi Mauvais Genre. On se retrouve la semaine prochaine. Je serai en compagnie d'Antoine Guillaume. Et nous recevrons Frédéric Cochet et Franz Duchazon. Émission bande dessinée, bien évidemment. Bonsoir à toutes, bonsoir à tous.
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0: 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Nous sommes ensemble jusqu'à 4h du matin.
1: Bonsoir. Au sommaire de cette nuit sur France Culture, dans un instant, en compagnie de l'astrophysicien André Braik, disparu il y a 10 ans, il sera question de la formation du système solaire et de sa compréhension par les savants de différentes époques. Premier des 5 volets de la série « Système solaire, étoiles, galaxies » proposé par Stéphane Delis-Georges en 2000 dans le cadre de l'Université de tous les savoirs. Minuit et demi, poésie sur parole avec Abdelwahab Medeb en 1995. À 1h, dans le cadre d'une journée Charles Péguy, à l'occasion du cinquantenaire de sa mort, Jeunesse de Péguy par Pierre Cipriot. Un hommage dans lequel ont retrouvé les voix de Madeleine Renaud, Jean-Louis Barrault, Alain Cuny et Jean Topard. C'était en septembre 1964. 3h-10, Pierre Dex, invité du lundi pour un autoportrait radiophonique dans les après-midi de France Culture en 1976. Et enfin, aux alentours de 4h-20, premier des 5 épisodes de la série « Les femmes et l'alchimie » proposé par Jacqueline Kellen dans « Les chemins de la connaissance » en 1995. Une très bonne nuit à tous, à l'écoute de France Culture.

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Combien de temps a-t-il fallu à l'humanité pour comprendre les logiques complexes régissant le balai des astres dans le ciel ? Pendant une éternité, cette mécanique céleste est demeurée cryptée. On ne l'envisageait qu'à l'aune de ses conséquences pour la vie courante. Le balai du soleil, de la lune, des étoiles, fournissait d'utiles repères pour le défilement du temps. Puis vint le moment des grandes théories célestes. L'antique géocentrisme, développé notamment par Aristote, contesté par l'héliocentrisme de Copernic à la Renaissance, lui-même dépassé par la cosmologie moderne, qui situa le soleil à la place que nous lui connaissons, en lointaine banlieue de la Voie lactée. Le soleil, ou plutôt le système solaire, car l'astre du jour préside aux destinées d'un ensemble complexe, avec ses astéroïdes, ses planètes et leurs satellites.

0: Bonjour André Bric.
1: Bonjour Stéphane Deligeorge.
0: Alors je rappelle d'un mot, vous êtes professeur d'astrophysique à Paris 7, que vous êtes aussi directeur du laboratoire Gamma Gravitation au CEA, et que l'intitulé de votre conférence dans le cycle d'Université de tous les savoirs était tout simplement le système solaire, vaste sujet,
1: oui.
0: À embrasser en quelques 55 minutes. Alors je vous propose à notre tour, pour aller vite et pour évidemment être abréviatif, peut-être de commencer par trois dates significatives et qui montrent ce qu'on a pu savoir ou ce qu'on savait à certains moments donc dans notre compréhension du système solaire. Peut-être on peut prendre presque au hasard, enfin, le moment de la publication du grand livre de Laplace.
1: Ah, oui, alors là on est dans 1790-1800, voilà, plusieurs éditions, mais j'aurais presque envie de rajouter une quatrième date,
0: oui.
1: 1600, le 17 février,
0: oui.
1: On brûle Giordano Bruno en place
0: oui.
1: de Rome pour avoir prétendu que la Terre était au centre de l'univers.
0: Oui, sur la...
1: Quatre siècles plus tard, on visite les planètes.
0: Oui.
1: C'est allé très vite.
0: Oui, sur le Campo dei Fiori.
1: Voilà, à côté du Palais Farnèse.
0: Oui, on sait qu'on lui avait attaché la langue pour qu'il arrête de proférer l'existence de l'infinité des mondes. Enfin, donc le grand Laplace et
1: oui.
0: son monument sur... le système du monde.
1: Alors... C'est Laplace qui propose le premier, une théorie. Le premier, il y a eu quelques précurseurs auparavant. Un professeur de Montpellier qui s'appelait Estève, mal connu. Kant qui a écrit des choses sur le sujet. Mais c'est lui qui construit un modèle dans lequel il dit qu'une nébulosité s'est formée quelque part, que le centre a donné naissance au Soleil et la périphérie aux planètes. Ceci a été contesté pendant 150 ans par l'école anglaise qui a refusé cette théorie, mais il s'est avéré que c'était la bonne approche, même si dans le détail les choses sont beaucoup plus compliquées que le disait Laplace. Et Laplace est allé présenter à Napoléon sa théorie qui lui a fait cette fameuse remarque, je ne sais pas si c'est vrai ou non, où Napoléon avait dit à Laplace, mais monsieur le marquis, je ne vois pas beaucoup Dieu dans votre théorie. Et Laplace avait répondu, mais sire, c'est une hypothèse dont je n'ai pas eu besoin.
0: Alors, seconde date, elle est au passage de la fin du 19e, début 20e.
1: Alors là, c'est une date,
0: je
1: crois, presque importante. Fin 19e siècle, on est en l'an 1900, on est très optimiste, on croit que la science a atteint le but, puisque la thermodynamique a donné la machine à vapeur, l'électricité nous annonce un monde industriel florissant, les équations de Maxwell, les équations de Newton vont nous montrer un monde qu'on maîtrise totalement, et il y a que le petit détail qu'on comprend mal. Comme détail, c'est l'avance du péril de Mercure, qui on le sait maintenant, cachait derrière la réalité générale. Et on pensait à un 20e siècle heureux, plein de, et avec relativement des applications. Mais peu de découvertes. Et le 20e siècle va être basculement complet. La mécanique quantique, la réalité générale, la chimie quantique, les mathématiques modernes, enfin, etc. Et en fin du 20e siècle, deux disciplines explosent. Ce sont d'une part la biologie, c'est-à-dire les sciences de l'homme, la meilleure connaissance de l'homme, et puis les sciences de la Terre et l'univers, avec l'exploration du monde, le fait de voir l'univers dans toutes les longueurs d'onde, le fait de se rendre sur place en ce qui concerne le système solaire. Et je dirais juste une petite image. En 1900, on ne sait pas que les galaxies existent. On ne sait pas pourquoi les étoiles brillent, les planètes sont des petits points de lumière, et ça faisait 4000 ans qu'on se disputait pour savoir quel était leur mouvement, est-ce que c'était autour de la Terre ou pas. En 2000, eh bien, les galaxies sont banales et communes, les étoiles, nous savons pourquoi elles brillent, et les planètes, eh bien, non seulement ne sont plus des points de lumière, mais sont des mondes à part entière que nous visitons, que nous explorons, et qui ont des montagnes, des vallées, des cratères, des falaises, des volcans, des geysers, des lits de rivières asséchées, et il n'y a pas seulement les planètes, il y a autour de ces planètes des satellites. Quand j'étais petit à l'école, dans les années 60, on en connaissait 29 ou 28, je ne sais plus, nous en connaissons maintenant plus de 75, et je suis persuadé qu'il y en a plus de 150. Nous connaissons des astéroïdes, on en connaît plus de 10 000 et nous en estimons 400 000. Les comètes, on en connaît 650, nous en estimons 1 000 milliards. Quant aux anneaux, nous en connaissons 4. Donc des mondes complets. Et quand on pense qu'il a fallu des millénaires pour commencer à explorer la Terre, imaginons que je multiplie ces millénaires par le nombre de corps que j'ai cités, il faudra des dizaines de millénaires pour explorer complètement le système.

0: solaire, et là on a une vue complète, une vue si complète d'ailleurs, si, comment dirais-je, si soudaine, cette explosion était si grande, que je ne suis pas sûr que quiconque ait le recul suffisant. Les scientifiques eux-mêmes, disons le nez dans leurs équations, ou dans leur instrumentation, ou dans l'exploration, n'ont pas encore tout à fait pris le recul, il faudra quelques dizaines d'années, pour bien comprendre ce qui est important, ce qui est moins, ce qui est fondamental, ce qu'il faut continuer, et quant au grand public, souvent, on ne l'a pas appris à l'école, et il lit de temps en temps un article dans un journal, où il a une émission de radio, mais qui donne une vue partielle des choses. Et donc je crois qu'il va falloir digérer tout cela, et non seulement digérer, mais continuer cette exploration, continuer cette recherche, et je crois qu'on est à l'aube de quelque chose de passionnant.
1: Alors, juste petite parenthèse, vous citiez la possibilité maintenant de voir dans toutes les longueurs d'onde du spectre électromagnétique. On comprend très bien quand on observe des objets lointains, l'enrichissement qu'on a observé avec les rayons gamma, avec les X, avec l'infrarouge. Est-ce que cette technique-là a aidé aussi pour la compréhension du système solaire seulement, proprement dit, si on reste dans sa petite périphérie, par rapport à l'autre vie, les autres immensités des systèmes extra?
0: Bien évidemment, c'est même fondamental. Alors, il est évident que l'émission en gamma ou en X dans le système solaire est quand même assez faible, il y a des phénomènes, mais ce n'est pas l'essentiel. Mais par contre, si on prend ne serait-ce que quelques longueurs d'onde proches du visible, que sont l'infrarouge ou l'ultraviolet, il est des spectres de composition d'atmosphère, il est des spectres sur l'état d'un sol ou d'un solide, des spectres sur un solide, sur des glaces, qui donnent une information précieuse en infrarouge et en ultraviolet. Après tout, dites-vous, ça, hélas, certaines armées essaient d'utiliser l'infrarouge pour voir si quelqu'un se déplace la nuit, s'il n'y a pas un corps chaud, entre guillemets. Bon, eh bien, nous utilisons ces mêmes techniques. La radio nous donne des choses passionnantes sur l'environnement des planètes, sur la magnétosphère. Et donc, la connaissance des planètes à différentes longueurs d'onde, c'est fondamental. C'est-à-dire, l'exploration sur place nous donne la résolution, en quelque sorte, nous permet de voir des choses qu'on ne verrait pas de la Terre. Et l'exploration dans l'espace, mais dans les différentes longueurs d'onde, donne des informations sur la composition chimique, sur les phénomènes qui s'y passent. Il y a même des phénomènes qu'on a découverts grâce à ça. Quand un volcan émet un nuage, on le voit mieux dans certaines longueurs d'onde que dans d'autres. Et là, on voit l'activité volcanique dans certains longueurs d'onde. Je prends Titan, qui est un satellite de Saturne, qui a une atmosphère opaque, rayonnement visible, et bien en infrarouge, on voit à travers. Alors la grande question, est-ce qu'on voit des formations nuageuses, ou est-ce qu'on voit des lacs, des océans et des terres? Bon, là, il y a une très grande discussion sur tout ça. Mais on voit bien que cette complémentarité des différentes longueurs d'onde, fondamentale dans les sciences de l'univers en général, en astronomie, est tout aussi fondamentale dans le système solaire.
1: André Braik, si maintenant on observe avec plus de détails ce système qui est formé de ces 9 planètes qui gravitent autour de cette étoile, notre étoile, 9 planètes, on a découvert de nombreux corps, il y a une évidence que vous répétez souvent, une évidence pour vous, c'est que on n'est pas en train de regarder des individus absolument singuliers, par exemple si on mettait la focale strictement sur Jupiter ou sur Pluton, mais que tout ça forme un système avec un grand S et écrit en majuscule. C'est un vrai système qui permet donc une compréhension quasiment comparative.
0: Ah oui, j'ai envie de donner une image. Imaginez que vous ayez eu envie de faire de la géographie dans l'Antiquité ou au Moyen-Âge. Et vous auriez connu votre village, je ne sais pas moi, en Auvergne, près de la Méditerranée, ou dans les Flandres, enfin peu importe, et vous seriez un petit peu promené à pied, pas très loin, et quelques voyageurs vous auraient expliqué que l'Italie, la Grèce, ça existe, que l'Angleterre, ça existe, puis certains auraient même abordé les côtes de l'Afrique, point. Et vous n'auriez aucune idée de ce qu'est l'Antarctique, de ce qu'est le Sahara, de ce que sont que Tahiti et les îles tropicales, enfin je parle aussi de tous les phénomènes terrestres. Mais la Terre, au moment des grandes explorations des grands explorateurs, s'est révélée comme un monde beaucoup plus divers, beaucoup plus varié, beaucoup plus complet, et assez différent de ce qu'on imaginait, ne serait-ce que 2 ou 3 000 ans. Eh bien, dans le système solaire, c'est la même chose, puissance 10. C'est-à-dire que, quand j'étais petit à l'école, donc là je vous parle d'il y a 35 ans, on m'avait raconté qu'il y a des planètes terrestres comme la Terre. Certains imaginent même que Vénus ou Mars n'étaient pas très différents. Il y a même des images où on présentait une Terre à l'ère secondaire, ça c'était Vénus ou Mars. On nous dit des planètes géantes comme Jupiter, Saturne, ça doit se ressembler tout ça. Puis il y a des satellites, ben, ça ressemble à la Lune. Si vous écrivez de cratères, ça doit être très, très ennuyeux. Et l'exploration spatiale que nous avons faite, la plaisanterie que je sors toujours, c'est qu'au début avec Jupiter, on a été stupéfait de voir la richesse de Io et ses volcans, d'Europe et ses glaces, de Ganymède et ses formations géologiques, de Callisto et ses trous, et puis on s'est dit, ah ben ça sera peut-être pareil pour Saturne, on n'a pas été déçus, ni pour Uranus, ni pour Neptune. Donc on faisait des paris entre nous, et on disait, bah demain, à quoi va ressembler tel satellite? Et l'objet du pari, c'est celui qui perdait, il invitait à dîner les autres dans un bon restaurant. Eh bien, je peux vous dire qu'on a tous perdu. C'est-à-dire qu'on a imaginé plein de choses, et bien la nature était encore plus riche.
1: Et vous avez été aussi.
0: Alors, ce qui fait qu'on a beaucoup mangé dans beaucoup de restaurants, tout le monde a invité tout le monde, mais tout ça pour vous dire que c'est une grande diversité. Mais alors en même temps, cette diversité, elle est bien placée. Parce qu'imaginons que tous les objets soient complètement différents l'un de l'autre. Bon, c'est très bien, ce serait très divers, mais on n'y comprendrait rien. Mais maintenant, une diversité où il y a beaucoup de choses semblables, et puis des choses différentes. Si on commence à étudier ça, eh bien on voit que dans un cas, c'est la température qui a joué en important, dans l'autre, c'est la masse, dans l'autre, c'est la densité, dans l'autre, c'est la compression chimique. Et du coup, ce système, qui, je le répète, forme tout, c'est pas par hasard qu'il y a Jupiter à cet endroit-là, la Terre à cet endroit-là, que les satellites n'ont beaucoup à certains endroits, pas à d'autres, etc. Donc, on comprend mieux l'origine de la Terre, nos origines, mais qui devient un objet du système, et non pas un objet en tant que tel. Et puis en même temps, on peut, pour mieux connaître cette Terre, la comparer aux autres. Et d'une certaine manière, explorer le système solaire, essayer de le comprendre, c'est jeter un coup d'œil sur notre passé, parce que du coup on comprend comment c'est formé, mais aussi jeter un coup d'œil sur notre futur, parce que les grandes questions qui se posent actuellement sur Terre, à savoir est-ce que l'atmosphère est stable ou pas, est-ce que la couche d'ozone c'est dangereux, est-ce que l'effet de serre ça va tous nous tuer ou pas, est-ce qu'il faut mieux des centrales nucléaires ou des centrales thermiques, est-ce que on pollue le fond des océans avec du mercure, est-ce que va devenir le climat si le Gulf Stream il est plus le même dans quelques temps, enfin, etc. Toutes ces grandes questions de climatologie, d'écologie, etc. et autres. Eh bien, la réponse à ces questions, elle passe par l'exploration des planètes, parce que nous avons un effet de serre très puissant sur Vénus, pourtant a priori, ça aurait pu être un peu semblable à la Terre, c'est devenu très différent. Sur Mars, il s'est passé des choses il y a quelques milliards d'années, assez semblables à ce qui se passait sur Terre au moment où la vie apparaissait. Sur Europe, il y a probablement de l'eau liquide à certains endroits, même à 20 degrés, donc on peut se dire qu'est-ce qui s'y passe. Sur Titan, il y a une atmosphère d'azote, on se dit, ah tiens, c'est comme sur Terre, mais c'est un peu plus froid. Sur Triton, autour de Neptune, il y a des geysers, tiens, où est la source d'énergie. Enfin, je ne vais pas tout énumérer, sinon il faudrait faire une série de 15 émissions pour en faire le résumé. Mais simplement, tout ça pour dire que cette connaissance du système solaire, c'est une meilleure connaissance de nous, et si on veut être écologiste, ce qui est une bonne chose, eh bien, faisons de l'astronomie, faisons l'exploration du système solaire, et c'est une image que j'ai souvent donné, quand vous avez dans la vie un problème, c'est pas en se mettant le nez dessus qu'on le résout au ras des pâquerettes, c'est en prenant du recul. Prendre du recul, c'est faire de l'astronomie, c'est explorer le système solaire. Donc c'est non seulement plaisant pour nous parce qu'on découvre des choses extraordinaires, mais c'est, je crois, fondamental pour notre futur.
1: André Braic, est-ce qu'on peut maintenant répondre, même si c'est pas une réponse complètement assurée, mais est-ce qu'on peut donner le scénario dans les grandes lignes de la constitution du système solaire?
0: Oui, alors ça c'est peut-être la première fois, j'ose pas dire en 4000 ans, mais depuis que les hommes écrivent, même depuis qu'ils ont des mythes qui se ramènent de manière orale, la grande question de l'origine est posée. Alors, on n'a pas le temps de rentrer dans les détails, mais en gros, si on résume 4000 ans, la grande question se résume à création ou transformation. C'est-à-dire, est-ce que le monde a été créé un jour? Alors, certains disent pas possible, il ne peut pas être créé à partir de rien. Ou est-ce que le monde est une succession de transformations, comme l'avaient dit des gens comme Démocrite ou Aristote l'a repris, etc. Et dans ces grandes questions de nos origines, c'est seulement depuis 1644, en gros Descartes, qu'on a l'idée qu'il y a une origine commune au système solaire. Alors, Descartes, il explique qu'il y a des tourbillons, ça nous paraît bien dépassé. C'est dit qu'il y a une origine commune. Puis l'école anglaise favorise après Buffon l'idée d'un filament de matière arraché au soleil. Pour Buffon c'était une comète, pour les Anglais c'était une étoile. Et puis Laplace avance sa fameuse théorie, et puis on se dispute beaucoup. Mais depuis en gros 1980 à 2000, il y a un certain consensus dans la communauté astronomique. Et qui dit consensus dit, c'est pas forcément qu'on détient la vérité, la majorité n'est pas vérité, mais simplement il y a un consensus sur l'origine du système solaire. Nous sommes d'accord sur les grandes lignes, nous le sommes moins sur les détails. Alors les grandes lignes, en deux mots, on est à peu près tous d'accord qu'il y a une nébulosité qui est un disque, et les disques sont des formes fréquentes dans l'univers, des galaxies, des anneaux, des systèmes de satellites, etc. Ce disque a subi, durant en gros, cinq étapes. C'est-à-dire, autour de l'étoile centrale, le Soleil est en train de se former. Il fait d'abord très chaud, c'est un disque de gaz. Il fait plus froid, c'est un disque de poussière. Des instabilités naissent, c'est un disque de planétésimaux, corps qui font environ... Une poussière, c'est quoi? C'est 1 mm, 5 cm, 1 micron, c'est dans ces tailles-là. Un planétésimal, c'est 500 mètres, 1 km, donc un disque de planétésimaux. Puis un disque d'embryon, un embryon, c'est 1000 km, petite lune. Et puis un disque de planètes, telles que nous le connaissons. Donc cette succession, gaz, poussière, planétésimaux, embryon, et puis planète. Alors, dans les différentes étapes, nous avons compris certains maillons. Nous sommes beaucoup moins d'accord sur d'autres maillons, mais les grandes lignes semblent comprises. Cela dit, quand je dis ça, c'est pas complet comme image, parce que les planètes géantes telles que Jupiter, nous sommes encore en discussion pour savoir comment elles se sont formées. Et certains imaginent qu'elles se sont formées différemment de la Terre. Ce que j'ai décrit là, c'est pour la Terre, Mars, Vénus, etc., planètes terrestres. Les planètes géantes, certains imaginent qu'elles se sont effondrées sur elles-mêmes. Petite minorité y croit, mais c'est une minorité tout de même. D'autres, plus nombreux, pensent qu'un noyau comme la Terre ou comme Vénus s'est formé, que le gaz présent était ramassé autour, c'est comme ça qu'on formait les planètes géantes. Et pourquoi on a besoin de former les planètes géantes? Par un processus différent et rapide. C'est parce que, dans le système solaire, on voit bien que Mars est un avorton. Je dirais qu'il a été manqué à la naissance. Il est tout petit, Mars, par rapport à Vénus ou la Terre. Donc quelque chose a contrarié sa formation. Et entre Mars et Jupiter, c'est-à-dire sur des distances considérables, il n'y a pas de planète, il y a des astéroïdes essentiellement. Donc là, ces astéroïdes auraient dû se rassembler pour une planète, ça ne s'est jamais produit. Donc on cherche une cause de perturbation qui a empêché, qui a fait avorter la formation d'une planète. Et la seule idée qu'on ait pour l'instant, c'est que le gros Jupiter a dû se former d'abord. Ce qui est un grand problème, parce que comment se fait-il que le gros soit formé avant les petits? eh bien, le seul moyen qu'on ait de l'imaginer, c'est que le gros soit formé différemment. Et donc, voilà les pistes qu'on explore en ce moment. Donc, ces pistes où les petites se sont formées par le processus que j'ai décrit en 5 étapes, et les grosses, Jupiter, Saturne, etc., un petit peu différemment, et du coup, on explique les comètes, on explique plein de choses, sont, disons, les grandes lignes qui recueillent une majorité parmi les astronomes, ce qui n'était pas le cas depuis des siècles. Alors maintenant, peut-être que si vous me réinvitez en 2150 pour vous commenter ça, je vous dirais, ils étaient totalement ridicules en l'an 2000 en prétendant ces choses-là. Mais quand on dit ça, on a bien compris la manière dont la science progresse. C'est nous savons ce qui ne s'est pas passé, savons que ce n'est pas un filament de matière qui s'est refroidi, nous sommes capables de dire ce qui est faux, nous ne savons pas encore ce qui est vrai, mais c'est ce qui fait que la science passionnante. On essaye des théories, on les confronte à l'observation, si l'information va dans le bon sens, on continue, si elle va dans le mauvais sens, eh bien on trouve autre chose. Et c'est cet aller-retour, c'est ce qui est passionnant, qui nous occupe quotidiennement.
1: Alors pour ce qui est de l'invitation, en tout cas ça fait longtemps qu'on vous en lance, André Braek, et auquel vous répondez, et je remarque une chose, d'ailleurs il y a une espèce de figure un peu invariante dans vos curiosités. Je me souviens du formidable feuilleton d'observation d'abord et de compréhension d'un certain nombre d'anneaux autour des planètes géantes, de votre curiosité, des conceptions théoriques pour essayer de les expliquer, des anneaux qui sont en arc, par exemple. J'ai l'impression que vous aimez les systèmes plats. Bon, le système solaire est à peu près logé comme un système plat dans le plan de l'écliptique. Vous avez noté tout à l'heure que des galaxies sont très très souvent aussi des systèmes plats. Il y a une forme un peu récurrente là qui s'impose.
0: Pour parler, je dirais presque très vulgairement, très rapidement. À un petit enfant qui dirait « Dis-moi papa, pourquoi c'est plat ?»« Dis-moi, pourquoi c'est plat ? Pourquoi c'est rond ?» Et bien, le papa devrait répondre, ou le tonton, le cousin, devrait répondre « En gros, quand ça ne frotte pas, c'est rond, et quand ça frotte, c'est plat. » Alors, essayons d'expliquer ça en deux mots. Prenez un amas d'étoiles, le fameux amas globulaire. Ce sont fait d'étoiles qui sont toutes petites par rapport à la distance mutuelle. C'est-à-dire une étoile, ça fait quelques secondes de lumière, de l'ordre de 400 000, 500 000, 1 million de kilomètres, 2 millions, c'est tout petit. Et la distance entre ces étoiles, c'est de l'ordre de plusieurs mois, sinon années-lumière. Donc ces étoiles peuvent se construire comme des points, ces étoiles ne se rencontrent jamais, ne se cognent pas. Donc le système, eh bien, tout ça tourne avec la bonne vieille loi de Newton, c'est un système parfaitement sphérique. À partir du moment où on cogne, c'est le cas de cailloux dans notre Saturne, c'est le cas de nuages de gaz dans la galaxie, c'est le cas de la nébuleuse qui a formé les planètes autour du Soleil, enfin, etc. C'est le cas de la matière qui tombe sur un trou noir, on parle de disque d'accrétion, ce sont des systèmes plats. À partir du moment où on cogne, où on frotte, c'est pareil, si ce gaz frotte ou on cogne, on perd d'énergie. Et disons de manière extrêmement schématique, on perd un peu plus d'énergie dans la direction parallèle au moment cinétique, c'est-à-dire à l'axe de rotation, que dans la direction perpendiculaire. Et donc, quand on perd l'énergie, on se rapproche du centre. Donc, on va un peu plus se rapprocher du centre dans la direction parallèle à l'axe de rotation que dans la direction perpendiculaire. Donc, on aplatit. Cet argument, je ne l'ai pas inventé. Il a été cité en termes un peu différents par Henri Poincaré dans les années 1908-1909. À part que c'était un argument avec les mains et que maintenant, nous l'avons formalisé avec des équations, des expériences numériques, etc. Donc, on a bien compris que quand ça frotte, ça s'aplatit. Quand ça frotte pas, ça reste rond. En gros, ça se schématise. Alors, du coup, on essaie de voir si, dans ces disques, il n'y a pas des phénomènes physiques, des phénomènes mécaniques communs. Et alors, on n'a pas le temps de tous les énumérer, mais il y en a un qui me frappe beaucoup. Et je dirais presque, en prenant un petit peu de recul sur ce qu'a été ma vie d'astronome. Par exemple, ce phénomène des arcs dont vous venez de parler à l'instant. C'est-à-dire un arc de matière autour d'une planète qu'on a découvert autour de Neptune et qui existe en fait autour d'Uranus et de Saturne aussi. Et bien, n'importe quel étudiant, en 1980, me disant à l'occasion d'un examen ou d'une remarque, monsieur, il y a un arc de matière autour d'une planète. Bon, je le regardais avec sympathie, mais je l'aurais immédiatement collé à l'examen, en disant, le pauvre garçon, il n'est pas fait pour ça. Et pourquoi je l'aurais collé? Parce qu'un arc de matière, la portion qui est la plus proche de la planète, d'après les lois de Kepler, que tous les étudiants connaissent, va tourner plus vite que la partie qui est plus loin, et donc un arc de matière qu'on poserait comme ça, a priori, serait très vite étalé en un anneau complet. Et quand je dis très vite, c'est pour un anneau autour d'une planète, de l'ordre de quelques semaines, quelques jours à quelques semaines. Donc la présence même d'un arc, si par je ne sais quel processus ça avait pu exister, cet arc serait détruit extrêmement vite. Donc en 1980, j'aurais dit haut et fort, un arc ça ne peut pas exister, c'est une vue de l'esprit. Et d'ailleurs, quand on avait eu le bonheur avec Miami Bar de trouver des anneaux autour d'Uranus, autour de Neptune, pardon, on n'a pas été cru, parce qu'on les voyait d'un côté de la planète et pas de l'autre. Et donc, nos collègues, tout en étant très gentils avec nous, bon, c'est pas possible. Bon, ils sont bien gentils, on va pas les contredire, mais ils nous croyaient pas. Et il a fallu que Voyager prenne les photographies de cet objet, et nous-mêmes, on hésitait un peu, on savait ce qu'on avait vu, mais on se disait, mais ça doit pas être possible. Eh bien, et alors non seulement on se dit que ça peut être possible, mais il y a des gens qui ont écrit des articles pour expliquer pourquoi il ne pouvait pas y avoir d'arc autour d'une planète. Dans le cas de Neptune, il y a Triton qui est en rétrograde, etc. Comme certains ont écrit 6 mois avant la découverte d'un anneau de Jupiter, pourquoi il ne pouvait pas y avoir d'anneau sur Jupiter. Question de température, formation de Jupiter, etc. Et donc ça, c'est une grande leçon. Parce qu'on peut toujours dire, c'est pas possible, ça peut pas exister, etc. Puis on observe et on doit s'incliner devant les faits. Eh bien, ces arcs de matière, à peine ont-ils été trouvés. Pour moi, c'était une très grande surprise, quand même. Je veux dire, honnêtement, je ne peux pas dire, je rêvais tous les jours qu'il y aurait des arcs. Mais j'ai dû me rendre à l'évidence. Comment ça marchait? Alors, comme je suis un petit peu de théoriste, avec des étudiants, des collaborateurs, on a fait des modèles pour faire marcher ça. Mais moi, je suis devenu très sceptique, comme dans nos modèles, oui, mais allons pas trop vite. Et nos modèles ont permis de montrer que des arcs pouvaient exister. Mais ils existaient à condition de placer les satellites qui perturberaient ces arcs dans la bonne position, au bon endroit, etc. Et dans ces conditions, certains se sont enthousiasmés un peu vite, et sans citer toutes les théories, mais je suis la dernière à la mode, on a expliqué il y a environ 10 ans que les arcs de Neptune étaient dus à une résonance 42-43, c'est-à-dire il y avait un rapport 42-43 entre le mouvement de particules dans les arcs et le mouvement d'un satellite externe. Moi, je n'y ai pas cru. 42-43, pourquoi pas 27-28, pourquoi pas 128-129. Et on m'a dit, t'es un vieux machin, tu n'y comprends rien, c'est la bonne théorie, ça ne peut pas être autrement. Et j'étais sceptique, je dirais, avec la science que j'avais auparavant. Et bien, il y a environ 6 mois, même pas un an, on a pris une photographie de ces arcs de Neptune à nouveau, grâce à l'engin infrarouge de l'exoplanète spatiale. Enfin, c'est un peu plus, c'est un an et demi en fait, tant qu'on interprète, et on a vu que les arcs n'étaient pas à la bonne place pour la théorie 42-43. Plus exactement, ils sont à la bonne place, mais on n'a pas la bonne théorie. Autrement dit, les théoriciens dont je fais partie foisonnent d'imagination, trouvent plein d'explications dans les faits, mais ce devant quoi on va s'incliner, c'est les faits, et ces arcs, je dirais, ils sont bien troublants. Et en même temps, y a-t-il là un mécanisme qui peut-être a joué un rôle à une des étapes de la formation de la Terre, donc qui est quand même assez intéressant, et qui joue un rôle ailleurs. Eh bien, très honnêtement, si votre émission, vous n'en preniez qu'un extrait, et vous me disiez, il faudrait résumer ça en quelques mots, eh bien, je dirais, on n'y comprend rien.
1: En tout cas, juste pour finir une dernière question, malheureusement rapidement, André Brahic, là encore expectative de votre part, qu'en est-il de ces planètes extrasolaires que l'on semble découvrir à foison?
0: Oui, alors là, je dirais, j'ai envie de remplir deux mots très vite. Enthousiasme et prudence.
1: Enthousiasme et prudence. Bon.
0: Alors, enthousiasme, on a cherché des témoignages de la formation du système solaire dans le système solaire. On en recueille beaucoup, et récemment. Et ensuite, on a cherché à voir si ça se passait pas ailleurs. Et alors, il y a eu des effets d'annonce, essentiellement dus à des effets d'annonce d'agences de presse de la NASA, les jours où il avait besoin de crédit au Congrès. Et moi, je suis ravi que le Congrès américain donne de l'argent à la NASA. Je pousserai dans cette direction. Seulement, il faut faire attention de ne pas trop promettre. Et qu'est-ce qu'on a trouvé? On a trouvé qu'il y avait près d'étoiles, relativement proches de nous, de grosses planètes. Alors, je vais présenter les choses de deux manières différentes. Ou bien on a trouvé un autre système solaire, et ça c'est une des grandes découvertes du siècle. Ou bien on a trouvé une autre étoile double, dont l'un des composants est un peu faible. Et des étoiles doubles, 80% des étoiles dans le ciel sont des étoiles doubles. Dans quel cas, c'est une nouvelle banale. Alors, entre la banalité et la découverte du siècle, je dirais, il faudrait un peu de mesure. Alors, premier point, la première leçon, et c'est là où je suis enthousiaste, l'environnement immédiat des étoiles, contrairement à ce qu'on pouvait imaginer ou croire, parce qu'on ne voyait pas jusqu'à présent, eh bien, il est riche, il est varié, il y a du matériau, il y a beaucoup de monde. Donc, on voit bien qu'un nouveau sujet d'étude, mais pas un nouveau pour l'année qui va venir, pour le millénaire qui va venir, ça va être de voir ce qu'il y a dans l'environnement proche des étoiles. Est-ce qu'il y a d'autres systèmes solaires? Est-ce qu'il y a des choses différentes? Est-ce qu'il y a des amateurs? J'en sais rien, mais il va y avoir une variété de phénomènes. Et là où on annonce des Jupiters, on dit, mais maintenant on annonce notre Jupiter, mais on a trouvé un Saturne. C'est fantastique, donc les gens imaginent qu'il n'y a plus qu'à faire un petit effort, on trouvera la Terre. Et bien je dirais, les endroits, on a trouvé un Jupiter venu d'étoile, sont les endroits où il ne faut pas regarder pour trouver une nouvelle Terre, parce que si ce Jupiter s'est formé près de l'étoile, la Terre n'a pas pu se former, les cailloux, comme la ceinture des astéroïdes, un gros corps a empêché la formation du corps, et si ce Jupiter a subi une migration le rapprochant de l'étoile, et bien la Terre a été chassée par purement des effets dynamiques.
1: Donc là, pas de planète tellurique possible,
0: voilà,
1: entre cette étoile et...
0: Voilà. Par contre, on trouve des disques autour des étoiles, et ça c'est passionnant, ces disques ont quelquefois un bornet, comme des arcs de matière ont un bornet autour des anneaux. Et là, ces disques peuvent être très bien confinés par un objet qui est peut-être un objet tellurique. Donc la recherche, elle est riche, mais je suis un petit peu méfiant des faits d'annonce. Il y a un journal que je ne vais pas citer, mais qui a publié, il le met même dans sa publicité, on voit une étoile et on voit un petit point noir avec une planète devant. Et on annonce la découverte d'une nouvelle planète. Tous les lecteurs, tous les gens qui sont passés dans la rue, on les affiche, imaginent qu'on a photographié une nouvelle planète. Or, il s'agit tout simplement d'un dessin. Et cette nouvelle planète qu'on annonce n'est qu'une conséquence, qu'une interprétation d'une observation très indirecte. Donc là, je dirais, si on dit tout de suite aux gens on a tout trouvé, ben, ils vont s'en désintéresser. Ils vont dire pourquoi continuer, on a déjà fait. Je dirais, on est à l'aube de quelque chose, on est à l'aube de découvertes passionnantes, beaucoup plus riches que trouver une petite terre qui nous ressemble. On va trouver des terres qui nous ressemblent, on va trouver autre chose aussi. Et c'est un petit peu comme si on avait voulu prédire, je reviens à ma comparaison du début, au Moyen-Âge, les grands voyages et oui. Les grandes explorations. On est à l'aube de découvertes extraordinaires, mais les effets d'annonce sur les planètes extrasolaires sont quelquefois un peu réducteurs.
1: Quand c'est dit qu'il y a une pulsion humaine forte, trouver une planète, l'imaginer viable avec une atmosphère.
0: C'est pour un tas de raisons, parce que ça veut dire, est-ce que nous sommes seuls? Est-ce qu'il y en a d'autres? Puis en même temps, il y a comment dire, une question importante, c'est que du coup, on considère notre Terre comme un tout. On habite sur le même petit vaisseau, en quelque sorte. Donc cette idée un peu stupide de faire des petites frontières où on se bataille, c'est à toi, c'est à moi, etc. Ben, j'espère que les générations suivantes vont aller un peu plus loin. Donc on a une vision de la Terre, je dirais, qui est autre. Non seulement on a une vision globale grâce à cette exploration, mais on a une vision qu'il y a une Terre parmi d'autres. C'est un petit peu comme le bébé qui se croit le centre du monde, et puis un jour il découvre qu'il y a d'autres bébés, il découvre qu'il n'est pas au centre du monde, il découvre qu'il y en a d'autres, et la rencontre avec les autres, ça peut être très enrichissant. Alors bon, on n'est pas au point de rencontrer d'autres terres, évidemment, mais disons là, il y a une piste de recherche, il y a une piste de variété de phénomènes, nous pourrons comparer notre propre système solaire à d'autres, qui est extraordinaire, mais on n'a pas tout à fait encore les moyens de voir une autre Terre. On les a, mais pas l'argent, ou il faudrait dépenser des sommes colossales pour l'instant, mais dans les 10, 20, 30 ans qui viennent, je suis sûr qu'on atteindra des moyens qui permettront, si les autres terres sont proches de nous, de les voir. Si elles sont un peu plus loin, il faudra attendre un peu plus. Mais là, on a quelque chose de passionnant qui commence, et donc un effet d'annonce prématuré serait dommage, parce qu'il resterait un vrai enthousiasme.
1: Juste pour finir, André Braek, question ultra brève, réponse ultra brève, un petit mot sur le système que nous formons avec la Lune, parce qu'il s'agit d'un système, le système Terre-Lune.
0: Eh bien, le système Terre-Lune, c'est pas une bête, un satellite, contrairement à ce qu'on pourrait croire, c'est un couple. C'est un vieux couple, d'ailleurs, il y a depuis longtemps. Et probablement sa formation est un peu différente de la formation des satellites de Jupiter, de Saturne ou autres. Et il faut trouver d'autres théories. Il y a trois manières de se former. On se rejoint en étant formé séparément, on se coupe en deux ou on se forme en même temps. Et il semble que chacune de ces théories présente de grosses difficultés. Donc la Lune, qui est le corps que nous connaissons le mieux, qui est le plus proche de nous, ça nous a plus de données, c'est peut-être celui dont on comprend le plus mal l'origine. Et c'est ça qui rend la science passionnante. Le couple Terre-Lune, c'est un vieux couple, ils s'éloignent lentement l'un de l'autre, mais finalement ils vont se rapprocher, on est ensemble pour longtemps, et peut-être grâce à la Lune qui a stabilisé la rotation de la Terre, c'est peut-être pour ça que nous sommes là. Donc vous voyez qu'en étant en couple, c'est une grande stabilité.
1: Merci André Braek. Si on veut continuer à vous entendre, mais d'une autre façon, en tout cas, on peut se reporter à l'un de vos livres intitulé Enfant du Soleil aux éditions Odile Jacob, publié en 1999.

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1: Deux pas après le pont, c'est la frontière. L'azur est serein, l'heure est limpide. Et comment franchir le cercle? Ce cercle s'emporte. Le jour naît, il blanchit, rose et vert, telle la photo qui dans le bain apparaît, une aurore de plus dans la chambre noire. Abdelwahab Medeb n'était pas seulement essayiste, homme de radio, mais bien, ainsi que l'écrivait Natacha Polony lors de sa disparition, le poète qui faisait taire les fanatiques. Parlant de son dernier livre paru, Portrait du poète en soufi, publié chez Belin, Natacha Polony rappelait que c'était par son œuvre poétique qu'Abdelwahab Medeb apportait le plus fabuleux démenti à tous les tenants d'un islam univoque. Le 7 octobre 1995, Abdelwahab Medeb était l'invité d'André Velter pour Poésie sur parole.

Au seuil du siècle, le doigt de Hölderlin est une cigale qui chante. Dans la tour, les cloches sonnent, de ses mains, il saisit le tocsin qui ne lui secoue pas les os. Dans le souffle de l'usine, il entend l'appel de la prière renversant les stèles des gisants. Arcs et colonnes d'Andalousie enserrent le temple des frères où scintille le trésor. Il vole sur le tapis vert, la coquille s'ouvre dans la nuit. Au fond des cieux, il traque la perle.

Comment dire l'intensité? Comment transmettre l'énergie verbale en une succession d'instants, de stations? Comme si la route qui mène d'Orient en Occident, comme si les mots qui résonnent de l'arabe au français devaient à la fois garder trace de confrontation et de mémoire partagée. Abdelwahab Medeb a entrepris d'acclimater, selon sa propre expression, une manière d'être et de dire directement inspirée de Nifari et d'Ibn Arabi. Avec lui, la voix soufie poursuit son cheminement sous d'autres latitudes, soudain dotée d'un pouvoir d'effraction qui investit une autre langue. Les 99 stations de Yel, dont Medeb donne ici lecture intégrale, se placent aussi sous le double signe de Hölderlin et de Halaj. Le poète tient les deux extrémités de son arc poétique. Il est comme le cheminant qui marque une pause entre deux séjours, deux sites, deux demeures, deux états. Il jouit d'un arrêt, se dresse debout. Entre deux temps, il scrute l'instant bref où il confronte de toute sa taille la vision et la parole qui s'extériorisent.

Le bus jaune survole les mouettes. Il plonge dans l'écume et lave son mouchoir maculé de boue. L'écureuil court sur le câble. Les feuilles virent au rouge. Une passante d'Asie calcine. La ville est une marmite close. Le jour ronge le joint du couvercle, son doigt coupé s'égoutte dans la rumeur. Le désert à l'intérieur du corps, pas de fruits pour extraire l'eau, la soif est un signe blanc au cou noir. Sous l'abri de pierre, à livre ouvert, craque l'enveloppe de la mémoire et le site natal revient au jour.

Sur les ailes du rêve, les sirènes chantent, à flanc de colline, les fleurs de l'oubli, la mer lui offre un plateau de figues. Entre les langues, entre les races, nomades errant dans les continents, il découvre en lui le nom du couchant. L'écho de sa voix traverse l'océan, l'onde emporte le corps des noirs dont le rire bombe les voiles. Les portes de l'enfer s'ouvrent, les diables bouchent les cheminées, un autre corps lui écrase le corps. Il dépose son corps dans le sous-sol, il le reprend et remonte au jardin, les nerfs froissés, les stigmates en feu. Le tonnerre résonne, la sphère s'étend, l'Indien reste accroupi, nu, sous la pluie. De sa main, il écrase l'orange de sa tribu. L'essence jaune lui éclabousse le pagne, l'odeur du foutre sort du mimosa et se répand sous la tente de l'enfant. La pierre se reflète dans le verre, les arbres sont l'échelle du béton, il a les pieds en sang, le cou pris. Sur le fil, sur l'eau, dans les cieux, son corps vibre entre deux flux opposés, le champ nègre et mule de l'acier. Mesquin, obséquieux, Caron est un revenant qui conduit un taxi. Il enfreint la loi et dit « Donnez » selon la dictée du cœur. Au retour, il retrouve la fraîcheur. La nuit, il s'aménage un repère sous les trépidations des transis. Comme un Bouddha vif et prompt, l'éveil au centre est pourtant chaste, immobile sur les pas du silence.

Du Frioul, de Loire, d'Aragon, d'Argentine, du Chili, de Californie, dans les veines du Dieu, les pépites d'or. L'oiseau invisible module sa plainte, la palombe crisse tel le mât elle fuse, les ailes béantes au plus bas de l'envol. Au quatrième ciel, il combat l'ange. Il revient le cou blessé, le bras cassé, immunisé contre le scorpion et le séraste. L'azur est serein, l'heure est limpide, la brise apporte délices et frissons, défigurez l'homme qui dort sur le banc. Vous qui entrez, ne vous déchaussez pas. L'ombre révèle la lettre sur le front, l'énigme, comme le poison, demeure. Au commencement, l'image dit la chose, puis le rideau tombe en Égypte, à Sumer, en Arabie, en Chine, chez les Incas. Compagnon de l'aigle et du serpent, entre la louve, la flèche et la croix, l'aleph regarde le cercle et epsilon. Tanné par le soleil, clignant l'œil, le regard voilé, nyctalope sous la lune, l'aile de la chouette lui fêle le front. Deux pas après le pont, c'est la frontière. Il frôle les hôpitaux quand, s'épand le soir, devant les étals, deux noirs et un fantôme. Soleil, mourant, saignant à l'horizon, le pyromane rôde, les feux clignotent, sirène nickel, où la foule se voit. La maison brûle, le ciel se couvre, les jets d'eau fauchent le feu, le phénix renaît au bout du jour. Ciel de henné, l'aurore lui, la mouette lui parle d'Aïa, planche d'Afrique au nez grec. Dans le halo de l'enseigne néon, le noir hurle, les flics l'enchaînent, l'étudiant blond a le visage en sang. Deux hommes dans la rue se croisent, ils échangent le salut pour être sûrs que le vis-à-vis n'est pas le diable. Une clochette autour du cou sonnant au pas, les yeux rentrés, les jambes écartées, il le voit chèvre aux grosses mamelles. Pourquoi reconnaît-il l'automne en une dame qui avance chaque jour de quelques pas, portant un tailleur dont la couleur change? Il ne se tourne pas à droite ni à gauche, il se met en face, il aiguise son regard, ensuite la terreur lui envahit le corps. Le chemin qui y mène est étroit, Aïa est au centre du cercle enflammé, seul y entre qui entend l'arbre parler. Au secret, l'étranger n'a pas accès. Le second le touche, puis s'en sépare, et le dernier campe devant l'entrée. Comment franchir le cercle? La voie est murée, le prétendant est ballotté de haut en bas, parvenu au milieu, l'angoisse s'en empare. Le cercle est sans porte, Aïa gouverne au centre, elle rabroue les formes, qui lui échappe, du vif et du mort. Quatre oiseaux s'envolent, elle reste figée,
la jalousie l'anime, elle quitte l'absence, la force l'empêche, le doute la dépouille. Il s'approche de l'enceinte interdite, personne ne rôde autour du cercle. Derrière la barrière, il entend « Ah !» L'hôte lui dit « Oublie le mystère, ici rien n'est scellé, tout est clair, donné, il n'y a pas de sens caché. » Il sourit, il s'obstine, il entre partout, il voit tout, rien ne lui est fermé, il ouvre les cœurs, il bute sur des murs. Jusqu'où remonter pour percevoir les lueurs de l'air protégé, loin, hors de la cité? En chemin, il enjambe les obstacles. L'or qu'ils boivent le soir dans les bars, chez l'italienne, chez le juif ou le noir, à deux, ils pèsent les lieux des continents. Le matin, les mouettes sur le tapis vert, blanche pierre des tombes du désert, elles distinguent le complot sous la pluie. L'arbre sécrète sa pierre noire, une pirogue poursuit l'alligator, l'oiseau coupe le masque hilar. Les nuages sont des ballons de joie, coton filé dans le chat des ajours, voile tissé déportant les cœurs, lui fut montré le chemin de l'exil, tangent à un méandre de la rivière, dans la forêt. Les animaux l'entourent. Les racines sont des marches où il trébuche. L'écureuil remue. Il se change en iguane et se jette dans le bouillon des grillons. Il lit sur un fauteuil de cuir vert dans le cloître. Les étoiles sont loin. Tard, le caméléon se mue en chouette. Le sexe fabrique un langage négatif entre l'élévation, la félicité, la chute. Sous le vent, une relation commence.

Il parvient à une prairie très étendue. Il y broute un sens que les maîtres nient, avec les mots des oiseaux que l'œil vise. Sans choix, ni discernement, ni prudence, il reste comme il est arrivé, étranger, dans le labyrinthe, signe dans le signe. Sa quête est le gibier qui se dérobe, sa voix est ardue, son sens obscur, la science le nie, ses traces brûlent. Sur la place, le soleil lustre des fioles, âmes en compagnie de fauves apprivoisées, jardin de cendres où courent les nubiles. La verdure des arbres console ses yeux. Il abandonne la famille des guerriers. Il quitte le monde de la poussière. Il va toujours en ouest, vers le vide. Il tire le fil qui défait les ombres. La langue lui offre des dons inattendus. Dans son alambic, le soleil extrait l'or. La ville flotte, les tours se dévident. Le cortège des amants débarque à Cythère. Il voit la ville sortir d'un bain rose, de sa lucarne. Il reçoit le bon air, tel un moine médiéval, lisant Aristote. Né sous le signe du retour vers les dieux, il est emporté par la tempête de la lune, comme une vapeur. Sur les flots, il s'en va. Autour du foyer solaire, la lune vagabonde, telle une femme courant derrière son chien, dans les débris, la fange, à l'orée des bois. Des géants jetés sur le plateau blanc, sa main détient-elle le sort du savoir, voile d'albâtre dans un temple de cire. Il l'aura vu tomber dans l'abîme, la pomme rouge qui ravive le péché, le rayon vert à l'arrière de la forêt. La bannière claque, la boule d'or scintille, sur la cheminée, la lumière rouge clignote, dans la plus vieille langue, il jette son vœu. Il l'habille en diable, et lui ordonne de se prosterner. Il répond : je retourne au feu, et la montagne ne sera pas cendre. Il est étranger, en rupture de banc, son état vacant, sa mémoire claire, exclusif, torturé, jaloux, anxieux, ancien dans le ciel et sur terre. Il a servi les anges et les humains, aux uns le bien, aux autres le mal. Il s'essuie avec une serviette noire, qui méconnaît le mal, ignore le bien. Au feu, le cœur fond, les mains s'abîment. Au-delà du secret, dès avant la saisie, derrière le voile, il lui dit « ne sois pas » et il est. Du non-être, il vient à l'être. Il tournoie éperdu, atome dans le désert. Son cœur est un mastic creux, un gouffre. Les graines du divin ne s'y fixent pas. En haillons, face terreuse, prunelle de feu, jetez la main, les 10 doigts sont coupés, clame-t-il en lui tendant les moignons. Un chinois fait les ongles d'une noire derrière la façade blanche et grecque. Jadis, on y vendait des timbres pour la lune. Le jour naît, il blanchit rose et vert, telle la photo qui dans le bain apparaît, une aurore de plus dans la chambre noire. Il se lève, le corps meurtri, le cou rompu, le dos brisé, le canal des nerfs en feu, imprégné par les mots d'Allage ou du diable.
le mur blanc reçoit le rayon initiateur, l'âme pointue d'un poignard aux manches d'or, très vite, javelot brisé en deux moitiés.

0: Ébloui par la passion, désert de la vision, tel le nouveau-né au choc de la lumière, secoué par la relance du premier cri. Bagne ou enfer, les criminels s'y entassent, parmi les malheureux, les suppliciés d'amour, âme sainte qui captive tous les regards. Sans torture ni remords, il vit dans ses rêves la complicité des crimes, il traverse les tabous, puis il revient chargé par le poids du vrai. Il fut arrêté, emprisonné, jugé, crucifié, brûlé, cendres éparpillées de ses vices. Il lègue une haute cime. Il rit très peu, il pleure en abondance, des braises aux talons lui mangent le cerveau, son ouïe en feu, ainsi que ses dents et ses cils. Un fleuve de nopales, de scorpions, de vipères, où l'on jette mules et onagres du désir, attiré par la mort, il change de peau. Une goutte de cette purulence en Orient infesterait les gens de l'extrême Occident, cannibales enfermés dans des tournesols. Un pont qu'il passe plus vite que l'éclair, une étoile, fanal qui oriente sa nuit, un vent qui aide les seins des oiseaux partants. Que d'années entre son genou et son talon, les nations se prosternent devant leurs idoles, le dieu qu'il adore rit et ne se montre pas. Sur chacune des quatre montagnes, une perle qui éclaire un jour long, oppressant, suffocant, il respire mal, impatient, il se frappe la cuisse. Une goutte d'hier mettrait le feu à ce jour. Qui est enfermé dans un cercueil de braise? Qui s'arrache les viscères et dévore sa chair? Un masque de palme lui protège le visage. Le jour ardent, deux béliers s'affrontent. Son pied heurte une pierre. Son orteil saigne. Mixtion d'or dans les vasements du ruisseau, anticipant sur la cascade cristal brisé qui résonne dans la caisse couvrant le pont. Il plonge son sexe dans un bain de safran, humant la terre imbibée tel un filtre à café. Au retour, ses pas lèvent une troupe de pigeons. Tel un dinosaure tapi, prêt à se retourner et à bondir sur le stock des tablettes avant de casser obélisques et tombes. Il a couru des heures après la lumière. Aux aguets, il a vu, il a su, il a pris. Le jour s'est dilaté, il l'a remonté. Demain, dans 1000 ans, il reviendra et portera le manteau du roi viking pour la gloire des quatre lettres. Le jour de la fin, Aya portera 10 robes. Comment la décoiffer, la dévêtir, la convier à quitter pieds nus la tente, pourchassant les lueurs fauves et mouillées sur les feuilles? Il distingue ses traces, il la touche, elle est chaude, elle palpite.
1: Abdelwahab Medeb a dit l'intégrale de ses 99 stations de Yale, publiée chez Fata Morgana. Mixage, Laurent Fracchia. Réalisation Isabelle Mézil.
2: Cette émission a été diffusée pour la première fois sur France Culture le 7 octobre 1995. Le dernier livre d'Abdelwahab Medeb, Portrait du poète en soufi, vient de paraître aux éditions Belin.

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1: Alors qu'il resta longtemps suspect aux yeux de beaucoup, victime d'avoir été récupéré sans vergogne par le régime de Vichy, Charles Péguy est aujourd'hui revendiqué et abondamment cité par des gens que tout oppose. Peut-être parce que nous vivons une époque péguiste, comme le pense Jacques Julliard. Sa pensée restera intempestive, prédit Alain Finkielkraut, alors que François Bayrou affirme qu'il ne faut pas l'étudier, mais le lire en liberté. En 1964, un autre Charles, de Gaulle celui-là, disait ainsi son goût pour l'œuvre de Péguy. « Ce que j'ai apprécié en lui, c'est un style, une culture, des jugements, des réactions. Une pensée à la fois d'une extraordinaire continuité, où l'on retrouve sans cesse les mêmes principes, les mêmes idées-forces, et d'une grande mobilité, puisqu'il l'exerce sur des situations

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0: Jeunesse de Peggy, nous avons choisi ce titre pour deux raisons. L'une bien simple, en 1h30, il fallait se borner. Jeunesse de Peggy, il y avait une seconde raison. Jeunesse est un mot qui chante chez Peggy. La jeunesse, c'est la contre-habitude, c'est la contre-mort. Donc, c'est la source et le germe, le jaillissement et la grâce. C'est dans son axe, dans l'axe de la jeunesse, qu'éclate en plein jour la force et le sens de la vocation. Force de ceux qui en ont l'âge, la jeunesse doit rester une attitude d'esprit jusque dans l'âge mûr. Et la vieillesse encore, Peggy la regarde dans une lumière de premier matin, ou au moins dans un de ces soirs sereins que chantait Victor Hugo. Comparant Hugo et le comte de Lille, il oppose le vieux tout roulé, enveloppé, développé dans la vie et gardant le maximum d'innocence et de fraîcheur, et le vieillard, l'éminent poète affamé de considération. Peggy est mort à 41 ans. Lui, qui a décrit dans toute sa détresse l'entreprise terrible de renoncer à la lumière du jour, il est allé au-devant de la mort tout en ayant obscurément pressenti les coups. Mais il nous a dit aussi comment il voyait sa vieillesse, comment il la préparait, travaillait pour elle. Au moment où nous allons évoquer la jeunesse de Peggy, laissons-le se décrire lui-même dans ce regard de perspective. C'est dans ce portrait d'outre-tombe que la jeunesse de Peggy se dessine peut-être le mieux, avec son opiniâtreté, son obstination enfantine et naïve au travail, mais instinctive, bien poussée et, comme il disait, d'une belle venue. Ce texte de Victor-Marie Comte Hugo va être lu par Jean-Louis Barrault.
1: Je vois que je ne finirai pas comme ces messieurs de la ville, qui se tiennent droit jusqu'au bout, debout jusqu'au bout, et même un peu plus droit quand ils sont vieux que quand ils sont jeunes. Je finirai comme le général. Vous savez bien, le célèbre général. Ben oui, le général qui passe. Enfin, le général commandant le 55e corps d'armée. Là, le général qui passe, tout cassé, tout bancal, tout bossu, tout mal fichu. Je serai un vieux cassé, un vieux courbé, un vieux noueux. Je serai peut-être un vieux battu des événements de cette gueuse d'existence. Je serai un vieux rompu, un vieux tordu, un vieux moulu, un vieux tortu. Toutes les rimes populaires en nu, sauf deux ou trois, dont l'une est que je ne serai certainement pas un vieux cossu. En quoi je me distinguerai de quelques fermiers de la Beauce et de quelques-uns moins nombreux du Val-de-Loire? Je serai un vieux tassé, un vieux chenu. On dira, c'est le père Peggy qui s'en va. Oui, oui, bonnes gens, je m'en irai. Rêve des jeunes ans, qu'êtes-vous devenus? Ces livres suaves, ces gestes courtois, cette suavité, cette courtoisie bien française, à peine allemande. Je serai un vieux rabougri. Ma peau sera ridée, ma peau sera une écorce. Je serai un vieux fourbu, un raccourci de vieux paysan, exactement paysan, en appuyant sur paille, en écrasant paille d'une seule émission de voix très ouverte, large ouverte. Peuple laborieux, j'en ai trop derrière moi. Je crois que c'est pour ça que j'ai ce vice de travailler. Puis-je écrire comme ils accolaient la vigne et vendanger quelquefois comme ils vendangeaient dans les bonnes années. Puis-je écrire seulement comme ils causaient. Trop de vieux et de vieilles ont vécu sur la vigne, sur la délicate vigne, penchés comme sur une enfant. Penchés toute la vie, c'est ce qui donne des courbatures quelquefois même à ceux qui sont habitués et qui ont l'habitude. Il n'a pas l'habitude. Penchés. Courbé, plié, en deux, comme le disait ma grand-mère. On est tout en deux pour tailler, sarcler, biner, choyer, désherber, cajoler, regarder. Regarder croître, regarder pousser, regarder mûrir, encourager, pousser du regard, faire réellement.

0: poussée du regard. Vendangée d'ingrates et de reconnaissantes vignes. Il disait plus simplement « Va travailler la vigne ». Tout ce qu'on faisait à la vigne s'appelait « travailler ». Excepté toutefois vendanger, parce que c'est la récompense et le gain qui s'appelait « faire la vendange ». Et bien qu'on y attrape des rudes courbatures, ce n'était censément pas « travailler ». C'était la plus grande fête chômée de l'année religieuse et civile.
1: Peggy s'est défendu d'écrire pour les gens pressés, pour les citoyens affairés. Daniel Alesi a pu souligner que son œuvre était à retardement. Ce n'est que peu à peu, en le lisant patiemment, que cette œuvre a pris contact avec la destinée humaine, nationale et chrétienne. Jeunesse de Peggy.

Nous sommes nés pour vous au bord de ce plateau, dans le recourbement de notre blonde Loire. Et ce fleuve de sable et ce fleuve de gloire n'est là que pour baiser votre illustre manteau. Nous sommes nés au bord de ce vaste plateau, dans l'antique Orléans sévère et sérieuse. Nous sommes nés au bord de votre Beauce plate, et nous avons connu dès nos premiers regrets ce que peut receler de désespoir secret un soleil qui descend dans un ciel écarlate.

0: Un paysan, venu à la grande ville, mais sans cesse repris, reconquis par ses tenaces aïeux, tel est le ton, l'esprit et le cœur de Peggy. Transféré dans un monde nouveau, ce paysan veut se renouveler, mais non pas se contredire.
1: Ce renouvellement dans une lignée, c'est la naissance de Peggy, son insertion, son inscription charnelle, comme il dit. Enracinement d'autant plus envoûtant qu'il se perd dans l'anonymat.
2: Étant pauvre et catholique et français, on n'a pas de papier de famille. Les papiers de famille, ce sont les registres de la paroisse. Regardant derrière lui, l'homme Peggy se retourne vers sa race. Aussitôt après son père et sa mère, il ne voit plus rien qu'une innombrable race. Et il s'enfonce avec joie dans cet énorme anonymat.
0: Cet attachement de Peggy pour sa terre, pour sa famille, c'est une force essentielle de son œuvre. Il s'y est sans cesse retrempé dans la mémoire qu'il en avait. Derrière sa mère, derrière son père qu'il n'a pas connu, derrière sa grand-mère qui gardait les vaches, qui ne savait ni lire ni écrire.
1: C'est dans l'exactitude du foyer familial, dans le plein de cette terre, de cette incarnation, qu'il faut d'abord situer Peggy. Il a dit de Jeanne d'Arc, la plus éminente de ses créations, qu'elle était une fidélité fidèle. C'est cette imitation détaillée qui marque les articulations essentielles de la vie de Peggy.
3: Nous sommes les enfants d'avant 12 ans, les mêmes enfants aussi purs, peut-être plus purs, et nous sommes les mêmes adolescents d'avant 16 ans. Nous sommes les hommes de notre laborieuse enfance, nous sommes les hommes de notre laborieuse adolescence.

0: Charles-Pierre Péguy est né à Orléans le 7 janvier 1873. Il fut élevé par sa mère et sa grand-mère. Son père, fils de vigneron et ouvrier menuisier, mourut 10 mois après sa naissance des suites de la campagne de 1870. Désiré Péguy avait fait le siège de Paris comme mobile du Loiret.
1: Après la guerre, mon père était revenu à Orléans et s'était remis à son ancien métier de menuisier. C'était un bon ouvrier. Il travaillait chez de bons patrons. Tout le monde le connaissait et l'aimait beaucoup. Je n'étais pas né que mon père éprouvait déjà les premières atteintes de sa maladie. C'était un homme doux, petit, sérieux et patient. Il prit son mal comme il venait. Il essaya de travailler quand même parce qu'il était courageux. Mais les médecins disaient que ce qui lui faisait du mal, c'était d'avoir la poitrine rentrée quand il restait penché sur l'établi. Alors, il se fit protéger pour entrer dans les octrois, parce que c'est un métier plus doux. Tous les jours, maman lui faisait porter son manger dans un panier, mais la maladie le gagnait. Bientôt, il ne pouvait pas même se tenir debout dans sa guérite. Il dut rester à la maison, se coucher, ne se relever jamais.
2: Fils d'artisan, Charles Péguy a durement ressenti la ruine de sa classe. Ce qu'il appellera plus tard l'étranglement économique, la strangulation scientifique, c'est l'écrasement du travail humain, du travail individuel par le capitalisme industriel et commercial. Le goût du lucre et l'extension des besoins en se répandant ont laissé l'ouvrier tout aussi pauvre qu'avant, mais beaucoup plus dépendant.
3: L'âge d'or pour Péguy, c'est, avant ce chaos, la vie des artisans des faubourgs d'Orléans. Ils faisaient bien leur travail, vivaient satisfaits de peu, en un temps où la vie ne coûtait pas grand-chose. La seule règle qu'ils devaient appliquer, c'était l'acceptation. Accepter son sort, se borner à sa pauvreté. Celui qui ne brisait pas, qui ne voulait pas s'élever au-dessus de sa condition, vivait tranquille et comblé dans son asile, dans son château de pauvreté.
0: C'est en somme l'extension au temporel de la parole chrétienne. Qui s'abaisse sera élevé et qui s'élève sera abaissé.
3: Dans l'argent, Péguy évoque ce monde qui n'avait pas encore rompu le vieux contrat entre l'homme et le sort. Il nous dit qu'un enfant élevé dans une ville comme Orléans, entre 1873 et 1880, a vu vivre l'ancienne France, l'ancien peuple, le peuple tout court. Ce peuple le touche au cœur, d'abord par l'exemple de sa mère sévère, sérieuse comme l'antique Orléans. Tous les jours, hiver ou été, Cécile Péguy se lève à 4 heures, comme tous les artisans d'Orléans. Seule pour gagner de l'argent et donner du pain à sa famille, elle a eu ce coup de génie d'apprendre le métier de rempailleuse de chaises. Le foyer familial se confond avec l'atelier. Et l'honneur du foyer et l'honneur de l'atelier sont le même honneur.
1: Nous avons connu un honneur du travail exactement le même que celui qui, au Moyen-Âge, régissait la main et le cœur. C'était le même conservé intact en dessous. Nous avons connu ce soin poussé jusqu'à la perfection, égal dans l'ensemble, égal dans le plus petit détail. Nous avons connu cette piété de l'ouvrage bien faite, poussée, maintenue jusqu'à ses plus extrêmes exigences. J'ai vu toute mon enfance rentailler des chaises exactement du même esprit et du même cœur et de la même main que ce même peuple avait taillé ses cathédrales. Ses ouvriers ne servaient pas, ils travaillaient. Ils avaient un honneur absolu, comme c'est le propre d'un honneur. Il fallait qu'un bâton de chaise fût bien fait. C'était entendu. C'était un primat. Il ne fallait pas qu'il fût bien fait pour le salaire ou moyennant le salaire. Il ne fallait pas qu'il fût bien fait pour le patron, ni pour les connaissances, ni pour les clients du patron. Il fallait qu'il fût bien fait lui-même, en lui-même, pour lui-même, dans son être même. Une tradition venue, montée du plus profond de la race, une histoire, un absolu, un honneur, voulait que ce bâton de chaise fût bien fait. Toute partie dans la chaise qui ne se voyait pas était exactement aussi parfaitement faite que ce qu'on voyait. C'est le principe même des cathédrales.
3: Cet héritage du monde ancien qui ennoblissait tout, Charles Péguy l'a recueilli en écoutant sa grand-mère.
4: la grand-mère qui interrompait parfois son travail pour initier le petit-fils au secret des vieux hommes de Vennecy et de Saint-Jean-de-Bray.
2: Ma grand-mère à qui je dois tout, à qui je dois, de qui je tiens tout ce que je sais, dit Peggy dans Victor-Marie Comte Hugo.
5: Je suis venue au monde non loin d'Orléans, dans un pays qui se trouve en remontant la Loire, Argentine, du côté de Moulins, dans le Bourbonnais. Quand j'étais petite, je gardais les vaches, parce que les vaches sont bien plus faciles à garder que les moutons. Je me suis, avec mes chiens, battu contre les loups, qui sont de rudes bêtes. Je n'ai pas été élevée avec mes parents, parce qu'ils avaient trop d'enfants, et parce qu'ils étaient trop gueux. C'est mon grand-père qui m'a élevée. Un vieux brave homme, qui avait bon cœur. Nous demeurions au champ, dans une cabane, c'est-à-dire une maison toute petite. Cette maison n'avait point de fenêtre, mais on y voyait clair tout de même, parce que le jour passait par-dessous la porte. À la maison, je faisais la soupe pour mon grand-père, qui était bûcheron et qui abattait de beaux arbres. Et quand il était très loin de la maison, c'était moi qui allais lui porter la soupe, parce que je n'avais pas peur. Quand j'avais été bien sage pendant toute la semaine, mon grand-père me permettait d'aller le dimanche à la messe du bourg. Je mettais pour cela mes sabots neufs, même en été, parce qu'on ne va pas nu-pieds dans l'église. J'étais bien contente, parce que c'était là que tout le monde se trouvait, surtout les grandes personnes. C'était là qu'on se donnait les nouvelles, qu'on s'annonçait les morts, les mariages, les naissances, qu'on se contait les histoires du pays, qu'on louait les domestiques. Je grandis ainsi à la maison, car de mon temps, les petits-enfants n'allaient pas à l'école. Seulement, quand je fus un peu plus grande, j'allais au catéchisme. Les garçons et les filles de la paroisse allaient ensemble au catéchisme. Comme les enfants ne savaient pas lire, M. le curé, très patient, leur apprenait le catéchisme par cœur. Quand les enfants étaient trop méchants, M. le curé les retardait pour leur première communion, ou même il les refusait. Je fis ma première communion de bonne heure. Ce fut à peu près vers le même temps que je quittais mon grand-père. Un jour que j'avais fait je ne sais quoi de travers, mon grand-père m'appela je ne sais comment et me donna une claque. « Père grand, lui dis-je, je ne mangerai plus de votre pain. » Je pris mes guenilles d'habit, en fis un petit baluchon et partis en place. J'allais travailler chez les autres.

0: Tout est joué avant que nous ayons 12 ans, a écrit Peggy. 20 ans et 30 ans d'un travail acharné, toute une vie de labeur ne défera pas ce qui a été fait. Ce qui a été défait une fois pour toutes, avant nous, sans nous, contre nous.
1: De son enfance, Charles Peggy a gardé la conviction que la vie est sérieuse et que la vie est dure.
2: J'aimais travailler. J'aimais travailler bien. J'aimais travailler vite. J'aimais travailler beaucoup. Je ressemblais ainsi à ma grand-mère qui avait tant travaillé dans son existence qu'elle en avait le corps tout cassé. Je ressemblais aussi à maman, qui était un modèle de travailleuse.
3: À l'arrière-plan de cette vie laborieuse et la soutenant, il y a la secrète règle de vie énoncée par la mère. Règle morale qui dirigera tous les rêves de Peggy dans l'avenir. Consolante promesse d'une justice terrestre. Règle à laquelle il se raccrochera désespérément, malgré tous les démentis des faits.
4: Il y a deux espèces de monde. Ceux qui sont bons et ceux qui sont mauvais. Ceux qui sont bons, c'est les petits-enfants bien sages et bien obéissants, c'est les bons ouvriers et les bons patrons. Ceux qui sont mauvais, c'est les petits-garçons désobéissants, les mauvais patrons et surtout les mauvais ouvriers. Les petits-enfants bien sages sont ceux qui écoutent toujours ce que leurs parents leur disent, parce que leurs parents ne veulent que leur bien. Les petits-enfants bien sages écoutent tous les bons conseils de leurs parents. Quand ils deviennent grands, on les met à l'école où ils continuent à être bien sages, où ils travaillent bien, où ils écoutent tous les bons conseils de leur maître. Quand ils ont 12 ou 13 ans, on les met en apprentissage. Ils apprennent un bon métier chez les bons patrons. Ils écoutent tous les conseils de leur patron et deviennent ainsi de bons ouvriers. Les bons ouvriers sont ceux qui travaillent bien, qui travaillent vite, qui travaillent beaucoup, qui sont actifs, intelligents, qui ne sont pas bêtes, qui sont patients, qui ont du courage, qui ne sont pas paresseux, qui n'ont pas peur de leur peine, qui ne sont pas mauvaises têtes. Les bons ouvriers travaillent de leur mieux pour faire plaisir au patron et pour faire plaisir aux clients. Ils ne manquent jamais d'ouvrage. Ils gagnent de bonnes journées jusqu'à 100 sous 6 francs par jour. Ils aiment mieux travailler à leur pièce qu'à la journée, parce qu'alors, en se donnant du mal, ils gagnent encore plus d'argent. Ils n'ont qu'à se lever de bonne heure et à se coucher tard et à manger en travaillant. Ils ne se saoulent jamais, parce qu'un homme saoul est dégoûtant, et parce que cela dépense encore de l'argent. Jamais les bons ouvriers ne répondent mal au patron. Les jours de paye, ils rapportent leur quinzaine entière à leur femme. Leurs camarades qui sont de mauvais ouvriers se moquent d'eux et disent qu'ils sont des ours parce qu'ils ne vont pas boire la goutte. Mais cela leur est bien égal puisqu'ils ont la conscience tranquille. Ainsi, les bons ouvriers gagnent le plus qu'ils peuvent et dépensent le moins qu'ils peuvent, font des économies qu'ils placent à la caisse d'épargne. Aussi, quand ils sont malades, ils peuvent se faire soigner chez eux et n'ont pas besoin d'aller à l'hôpital comme les indigents. Quand ils ont des enfants, ils n'ont pas besoin de charité comme les indigents. Quand ils sont vieux, ils n'ont pas besoin de la charité. Ils achètent avec leurs économies une petite maison avec un petit jardin et ils vivent heureux comme de petits bourgeois. Surtout, les bons ouvriers ne font pas de la politique parce que c'est encore pire que de se saouler.
0: Cette vieille morale du labeur et de la sécurité dans le salaire, de la sécurité dans la récompense, prêchée par la mère, cette morale traditionnelle, dans son livre sur Peggy, Romain Rolland se demande si ses conseils, Peggy les a pris au sérieux, ou si une âpre ironie recouvre l'enseignement recueilli sans broncher.
3: Certainement, Peggy n'est pas dupe de ce programme qui récompense les bons et punit les mauvais. Il sait bien que les rétributions tombent à tort et à travers, que l'iniquité règne, que le bon citoyen ne réussit pas toujours.
5: Mais il sait aussi qu'il y a une justice, dont ceux qui ont faim et soif sont heureux car ils seront rassasiés. Cette justice, qui désigne les bons pour une grande grâce, est la seule chose juste, absolue, qui soit au monde. Peggy croit aussi que ce qu'il appelle tout comme un autre, la stupide morale, tient au cœur des êtres, et qu'il s'y raccroche désespérément malgré tous les démentis des faits. Et la morale tient aux êtres parce qu'elle est d'usage, d'expérience, pratique, empirique, expérimentale, de fait constamment accompli. À celui qui n'a rien et veut gagner la vie de toute sa famille, seule la peine de chaque instant et la plus grande rigueur donnent la sécurité. garantit ce qu'on joindra les deux bouts, ou du moins pouvait le garantir vers 1880. Dans l'argent, Peggy en effet s'en prend au monde moderne qui a rompu ce contrat du bien-faire et du bien-être. Dans le Paris moderne qui lui semble un enfer, l'argent va au plaisir et se refuse au travail.
0: L'argent va aux représentations et manque à l'organisation. Ceux qui travaillent nourrissent ceux qui représentent. Le parasite exploite le travailleur. Le producteur nourrit le bureaucrate. Et dans le sac bureaucratique, Peggy met en vrac
6: ceux qui ont du monde et de la vie, notamment de la vie politique et sociale, une représentation de bureaucrates. Bureaucrates, les orateurs et les journalistes, Jaurès et Clémenceau, les ministres et les anti-ministres de la Confédération Générale du Travail. Bureaucrates contribuables, ouvriers en révolte ou ouvriers résignés, graines d'électeurs, graines de grévistes et toujours graines de sacrifiés.
3: La revendication sociale, les grèves, traduisent cette guerre du riche et du pauvre. Du riche et du pauvre que le jargon politique essaie bien vainement de réconcilier.
5: En fait, du riche au pauvre, il y a un abîme d'ignorance et de méconnaissance, un abîme de communication, et qui tient à l'omnipotence de l'argent. Contre le manque d'argent, le pauvre ne peut rien. La grève qui fait monter les salaires d'un tiers augmente le prix de la vie d'une bonne moitié et accroît la misère d'autant. Veut-il, le pauvre, gagner de l'argent ? L'argent qu'on lui donne devient de plus en plus fictif, usurpé, et plus on en distribue, plus il en reste à ceux qui l'ont vraiment.
0: Tous ces cloisonnements, ces détournements se traduisent pour Peggy dans le guichet, où tous les plus pauvres vont faire la queue. Le guichet devient dans sa pensée une notion symbolique. C'est devant le guichet que passent tous les abandonnés.
6: Ce n'est plus la barricade aujourd'hui qui sépare en deux le bon peuple de France. C'est un beaucoup plus petit appareil, mais infiniment répandu, surtout aujourd'hui, qu'on nomme le guichet. Quelques cadres de bois plus ou moins mobiles, un grillage métallique plus ou moins fixé font les frais d'un guichet. C'est pourtant avec cela, c'est avec ce peu que l'on gouverne la France très bien. Nous n'avons plus aujourd'hui la barricade discriminante, nous avons le guichet discriminant. Il y a celui qui est derrière le guichet et celui qui est devant. Celui qui est assis derrière et ceux qui sont debout devant. Ceux qui défilent devant, ceux qui défilent devant, comme à la parade, en on ne sait quelle grotesque parade de servitude librement consentie. Là est la grande, la vraie séparation du peuple de France. Tous ces hommes, tous ces partis qui se battent, ou qui font semblant de se battre, je les reconnais aisément pour ce qu'ils sont. Je les connais depuis longtemps pour un grand, pour un immense, pour un seul parti. Tous, ils appartiennent au même grand et unique parti, qui est le parti de ceux qui sont de l'autre côté du guichet, du bon côté selon eux. Tous, ils appartiennent au même grand et seul parti de la bureaucratie. Ceux qui y sont, y tiennent. Ceux qui n'y sont plus ne demandent qu'une chose qui est d'y revenir. Ceux qui n'y sont pas encore ne demandent qu'une chose qui est d'y venir. Les autres, les bureaucrates, se battent entre eux. Mais ils ne se battent que derrière le guichet. On ne se battra jamais à travers le guichet, parce qu'alors, ce serait sérieux.
3: L'opposition de Peggy au socialisme politique est là. Le socialiste encense le monde moderne tout en faisant mine de le condamner, de le traiter de bourgeois et de capitaliste. Un moderne, un capitaliste, un socialiste, c'est du pareil au même selon Peggy. L'avènement du monde moderne a été l'avènement du monde politique parlementaire, bourgeois et capitaliste. Lui seul, Peggy, a eu la chance d'échapper un peu à cet avènement des temps modernes, ou pour parler comme lui, à cet avilissement, car il a été et est resté un paysan, un de ceux qui gardent tout, qui sauvent tout ce que l'on peut sauver.
5: Et surtout, comme il le dira, il est resté un de ceux qui ne trahissent pas leur mystique pour leur politique. Et par mystique, il entend un don à des idées toutes humaines, toutes simples, qui excluent l'idéologie ou la polémique politique.
0: Il y a chez Peggy un opposant, une force non pas indisciplinée, mais qui refuse de se plier à d'autres règles que celle qu'il se donne à lui-même. Lui qu'on disait autoritaire. En fait, il haïssait l'autorité d'un instinct tout aussi fort.
6: Les politiciens veulent que nous endossions leur politique, que nous marchions dans leur combinaison, que nous entrions dans leur vue, mais nous ne sommes pas sous leurs ordres. Les politiciens veulent décerner l'honneur et le droit, mais ils n'en sont peut-être pas maîtres. Ils veulent décerner l'obéissance et l'obédience, confirmer la firme, distribuer l'honneur, déclarer la règle, mais ils n'en sont peut-être pas maîtres. Ils ne sont pas maîtres. Tout le monde n'est pas sous leurs ordres. Ils ne sont même pas leurs propres maîtres.
3: Ici, c'est toute la nature paysanne de Peggy qui s'offusque. Tenacement attaché à son seul travail, ce travail limite pour lui le monde. Car ce travail bucolique, insulaire dans la solidité d'un enchaînement, est fécond par lui-même. Il ne doit rien aux hommes. Il doit tout à l'appareil de la terre et des cieux.
7: Les bons laboureurs aiment les bons labours et les bonnes semailles. Tous les ans, ils font à la même époque la même besogne, avec la même vaillance, voilà qui tient tout. Ce sont eux qui tiennent tout, qui gardent tout, eux qui sauvent tout ce que l'on peut sauver. C'est par eux que tout n'est pas mort encore, et le bon Dieu finira par bénir leur moisson.
5: Et dans le porche de la deuxième vertu, Dieu lui-même compose les litanies du peuple jardinier, qui hérite d'un monde déjà fait, déjà vieux, et pourtant veut tout nouveau le refaire. Le refaire du dedans pour effacer la ronce, le chien dent, et combler même le fond des marais.
0: Peuple laborieux, peuple du plus profond labeur, ce n'est pas lui qui stagne et croupit dans les marais de la paresse, dans les mares stagnantes, dans les fosses, dans les mares croupissantes, dans les croupissements et dans les bouts de la paresse, dans les croupissements du désespoir, dans les croupissements et dans les bouts du péché. Peuple alerte, peuple jardinier, les jours mauvais, il ne dépose point, chez lui ne s'extravase point en mare croupissante. Mais peuple maraîcher, des marais même, il fait les plus beaux jardins, il fait pousser les plus beaux légumes, les plus beaux fruits, et son âme est toujours une eau courante et une eau vive, et son travail est toujours une eau courante, et sa prière, je le sais, est toujours une eau courante.

0: Les petits-enfants bien sages, quand ils deviennent grands, on les met à l'école, où ils continuent à être bien sages, où ils travaillent bien, où ils écoutent tous les bons conseils de leur mère.
1: Pour moi, j'ai la conviction qu'il se distribue beaucoup plus de véritables cultures, aujourd'hui même encore, dans la plupart des écoles primaires, dans la plupart des écoles des villages de France, entre les carrés de vignes, à l'ombre des platanes et des marronniers, qu'il ne s'en distribue entre les quatre murs de la Sorbonne.
2: Dans Pierre, commencement d'une vie bourgeoise, Peggy nous a raconté avec enthousiasme et une innocence pleine d'humour ses premiers pas dans la cour admirable de l'école primaire supérieure.
3: Ce jour-là, un jour de rentrée, au premier coup de 8 heures sonnant à la grande horloge, les maîtres frappèrent dans leurs mains. Aussitôt, les anciens qui jouaient un peu en attendant l'heure cessèrent brusquement de jouer. On forma les rangs, avec vitesse, ensemble, régularité, précision. À un signe de l'instituteur, les élèves, en chantant, marchèrent au pas.
1: Aux premières notes de leur chanson, j'avais senti en dedans ce coup profond qui me donne envie de pleurer. Aussitôt, une émotion de surprise et d'admiration anxieusement indéfinissable m'avait tout entier d'un seul coup envahi. Jamais je n'aurais inventé cela. Jamais je n'aurais pu supposer qu'on pût, comme eux, chanter et marcher d'un tel accord, au lieu de marcher comme tout le monde.
2: La leçon des instituteurs, ces jeunes barats de la République, beaux comme des hussards noirs. Cette leçon eut pour le jeune Peggy la même vertu d'illusion que les conseils de sa mère. Cette leçon, dit-il, est devenue et restée notre chair.
4: Cette leçon, c'est la mystique de la République, son passé de gloire, son passé d'honneur. Peggy ne conçoit pas la République sans la gloire. C'est à l'école primaire qu'il a entendu des vers pour la première fois, et ces vers étaient l'épopée de la France républicaine et révolutionnaire. C'était « Aux soldats de l'an 2 ».
3: Et c'était ça, des vers, une opération de joie. Ça aidait à marcher sur une route, à se battre, et que les bruits des pas que l'on a faits sur cette route ne puissent plus s'effacer de la mémoire des peuples. Très jeune, il y a une hantise de Hugo chez Peggy, de Hugo, qu'il lira plus tard dans la forge du maréchal Ferrand Boitier, un socialiste. De Hugo, qui fait des vers de poète avec un marbre de prose. Des vers dont la sonorité générale fait la réussite.
1: Hugo, le plus grand tambour qui est battu dans le monde et qui est roulé depuis le commencement du silence du cœur antique.
2: Mais à côté des anticipations qui annoncent le visionnaire épique, l'école primaire, d'une façon plus humble, plus infime, donne à l'enfant une force de race. Dans L'Argent, écrit en 1913, 33 ans après, Peggy lit dans un même regard, auquel la première ouverture de l'enfance donne une innocence religieuse, le credo héroïque de l'instituteur, la gloire et la foi apprises au catéchisme.
1: Nous aimions l'Église et la République ensemble. Et nous les aimions d'un même cœur. Et c'était d'un cœur d'enfant. Et pour nous, c'était le vaste monde. Et nos deux amours, la gloire et la foi. Et pour nous, c'était le nouveau monde.
3: Ainsi, ces deux métaphysiques, celle de l'instituteur et celle du curé, qui allaient bientôt se heurter, divisant profondément la France, Peggy les avait accueillis avec la même foi, le même sérieux, l'innocence de l'enfance. Il les avait aimés d'un même cœur, si opposés qu'elles fussent.
4: Ce qui accordait profondément curé et instituteur, en apparence si opposés, c'était la religion de l'ancienne France. C'était la morale du labeur et de la sécurité dans le travail bien fait.
3: D'où la conviction de Peggy que chaque âge retarde, se trouve décalé. Chaque âge n'est pas ce qu'il est. Il est du passé avant d'être ce qu'il est. Il est de son extraction. et ce sont ses enfants, peut-être, qui seront de lui.
1: Les hommes de la Révolution française étaient des hommes d'ancien régime. Ils jouaient la Révolution française, mais ils étaient d'ancien régime. Et c'est à peine encore si les hommes de 48, ou nous, nous sommes de la Révolution française. Et même, il n'y en aura peut-être jamais. Ainsi, nos bons maîtres laïcs introduisaient, jouaient des métaphysiques nouvelles. Mais ils étaient des hommes de l'ancienne France.
2: Cette ancienne France tiendra-t-elle? Durera-t-elle? Jusqu'à quand cette mystique religieuse ou républicaine maintiendra-t-elle les raisons profondes d'espérer? Il semble que ce soit là l'inquiétude, l'amertume qui agita la vie de Peggy après la 12e année. Élevée dans une certaine confiance utopique par sa mère, le curé, l'instituteur, l'adolescent se rend bien compte que tout ne tient pas dans ce prosaïque et laborieux train de pensée. Comme il le dit dans « Notre jeunesse », en un seul mot qui exprime tout, il se rend compte que la misère, sa misère, est le seul incurable des maux. Et que dans une telle misère, rien ne vit, rien ne peut prospérer, car la misère, c'est l'enfer.
1: Le misérable ne reçoit pas de sa misère la même impression partielle que le non-misérable qui voit la misère du misérable. Le misérable ne voit pas le monde comme le sociologue. Le misérable est dans sa misère, le regard perpétuel qu'il jette sur sa misère, lui-même, est un regard misérable. La misère n'est pas une partie de la vie, une partie de ses préoccupations, qu'il examine à tour de rôle et sans préjudice du reste. La misère est toute sa vie. C'est une servitude sans exception. Ce n'est pas seulement le cortège connu des privations, des maladies, des laideurs, des désespoirs, des ingratitudes et des morts. C'est une mort vivante. C'est le perpétuel supplice d'Antigone. C'est l'universelle pénétration de la mort dans la vie. C'est un arrière-goût de mort mêlé à toute la vie. La mort était pour le sage antique la dernière libération, un affranchissement indéfaisable. Mais pour le misérable, elle n'est que la consommation de l'amertume et de la défaite, la consommation du désespoir.
2: Sa misère, mais aussi son isolement. Il voit bien que son enfance laborieuse, provinciale, fait de lui un isolé, presque un abandonné.
4: Nous sommes des spécimens, dit-il dans notre jeunesse, c'est-à-dire des témoins, des survivants d'un autre âge, mal situés dans la chronologie des générations. Incapables de se lier au gros de la troupe, aux générations antiques qui sont passées. Trop purs pour pactiser avec les avilissements, les hontes, les crimes qui, pour Peggy, définissent toujours l'âge moderne.
1: Aussitôt après nous commence le monde moderne. Le monde qui fait le malin. Le monde des intelligents, des avancés, de ceux qui savent, de ceux à qui on n'en démontre pas, de ceux à qui on n'en fait pas à croire. Le monde de ceux à qui on n'a rien, plus rien à apprendre. Le monde de ceux qui font le malin, le monde de ceux qui ne sont pas des dupes, des imbéciles comme nous. C'est-à-dire le monde de ceux qui ne croient à rien. Pas même à l'athéisme, qui ne se dévoue, qui ne se sacrifie à rien. Exactement le monde de ceux qui n'ont pas de mystique et qui s'en vantent. Qu'on ne s'y trompe pas et que personne par conséquent ne se réjouisse ni d'un côté ni de l'autre. Le mouvement de dérépublicanisation de la France est profondément le même mouvement que le mouvement de déchristianisation. La même incrédulité. Une seule incrédulité atteint la cité et la chrétienté. Une même stérilité dessèche la cité politique et la cité chrétienne. La cité des hommes et la cité de Dieu. Que nul donc ne se réjouisse, voyant le malheur qui arrive à l'ennemi, à l'adversaire, au voisin, car le même malheur, la même stérilité lui arrive.
4: Toute la chance de Peggy, tout ce qui fut salutaire à sa nature et à son destin est donc venu de cet ancien temps qui n'a pas survécu à sa jeunesse.
2: Cet ancien temps, c'est M. Naudy, le directeur de l'école normale, qui le distingua, se fit son maître, son père, le remit sur la bonne voie à 12 ans.
5: À 12 ans et 3 mois, juste avant les vacances de Pâques, M. Naudy fit entrer Peggy en 6e, alors qu'il avait déjà dérapé, qu'il était depuis 6 mois élève dans une école professionnelle.
1: « Il faut qu'il fasse son latin », avait-il dit. Ce que fut pour moi cette entrée dans cette 6e à Pâques, l'étonnement, la nouveauté devant Rosa, l'ouverture de tout un monde, tout autre, de tout un nouveau monde, voilà ce qu'il faudrait dire. Le grammairien qui, une fois à la première, ouvrit la grammaire latine, ne sut jamais sur quel parterre de fleurs il ouvrait l'âme de l'enfant.
2: Entré au lycée d'Orléans en 1885, Peggy va suivre la filière jusqu'en 1891. Il va la suivre de toute sa force, de tout son courage, avec une conscience qui fait l'admiration de ses maîtres, mais semble un peu niaise à ceux de ses camarades moins méticuleux.
5: Les cahiers de Peggy, que sa mère conserva dans l'humble maison du vieux faubourg de Bourgogne, qu'elle avait enveloppée dans un linge, témoignent de cette application minutieuse. Emmanuel Mounier, qui les vit en 1930, les décrivait ainsi.
6: Tous de la même calligraphie soignée. Écrit on ne sait de quelle plume qui ne laisse sur le papier qu'un trait imperceptible et sûr. Des tableaux historiques qui sont de vrais imprimés, des cartes traitées avec la précision des miniaturistes.
3: On comprend que cette initiale, ce puéril effort, Peggy ait voulu le continuer, le poursuivre dans l'entreprise de sa maturité. Il a ainsi appelé cahier, cahier de la quinzaine, ses publications faites avec le même zèle, le même don absolu de lui-même. Toute sa vie, Peggy a voulu faire de beaux cahiers, pour le contentement, la satisfaction d'un orgueil d'atelier qui semble le fond inamovible de sa nature, fond si fort qu'il a su le répandre, l'imposer autour de lui dans cette émulation qui animait l'équipe des cahiers telle que Tarot l'a décrite.
7: Quand on faisait un cahier à Suresnes, personne ne pensait là que ce fût une affaire industrielle, commerciale, mécanique. Cela devenait une entreprise idéale, où seule la perfection comptait, où cette perfection elle-même semblait tenir l'univers en suspens, où le typographe mettait son point d'honneur à ce que dans ces pages si denses, si difficile souvent à composer par la variété des caractères, leur petitesse et leur nombre, il n'y eut pas une lettre renversée ou cassée, où le metteur en page s'ingéniait à réaliser une harmonie parfaite, où le prote s'appliquait à ne pas laisser une faute, où le pressier s'arrangeait pour que la page fût sans bavure, bien tirée, d'un beau noir.
2: Octobre 1891. Peggy arrive à Paris. Interne au lycée Lacanal, il y prépare le concours d'entrée à l'école normale supérieure. À côté de l'étude, à côté du lycée, son plaisir, les jeudis de sortie, est d'aller entendre les tragiques grecs du théâtre français, surtout Sophocle, su par cœur dès le collège où il lisait le texte grec dans un vieux bouquin mince cartonné en papier marbré. Un autre plaisir, c'était de se transporter au Louvre pour y arpenter des kilomètres.
1: Quand, de nos provinces respectueuses, nous arrivâmes à Paris, élèves au lycée Lacanal, vous n'avez pas oublié, car il est inoubliable, de quel émoi religieux nous salvâmes la nouvelle blancheur des statues, l'application des toiles et le silence des monuments. Je ne sais si jamais, vivants, nous eûmes un émoi religieux comparable à celui qui nous envahit à la première de ces visitations. Vous n'avez pas oublié comment nous courions au musée, nous transportant pour des journées entières, parcourant des kilomètres de salles, remontant des Égyptiens rectangulaires aux honneurs du salon carré. Et les vêpres descendaient jusqu'à l'heure où nous obéissions aux gardiens, éternisant l'adieu douloureux, pour nous en aller, saoulés d'art, les jambes cassées, la tête lourde, bourdonnante d'images, nous endormir au dortoir comme des brutes.

0: À la fin de l'année scolaire, Peggy fut refusée à l'école normale au grand étonnement de ses professeurs et de ses camarades.
1: Déconcertée, c'était son premier échec, Peggy décide de s'engager par devancement d'appel au régiment d'infanterie d'Orléans. Fils de veuve, il n'avait à faire qu'un an de service. Après quoi, il se présenterait à l'école et tout serait réparé.
2: C'était téméraire, mais à côté, et peut-être en réaction de la gravité de son caractère qui lui faisait tout prendre au sérieux, il y a dans la vie de Peggy des moments de détachement, des moments où il ne veut pas rater l'occasion de jouer son temps, sa destinée avec cette bonne humeur, cette vertu presque de blague qu'il prête souvent à l'héroïsme. L'action héroïque est essentiellement pour Peggy une opération de santé, de bonne humeur.
1: Mais il va apprendre bien vite, et cette expérience va devenir une des constantes de sa pensée,
3: que tout dans le monde moderne, et même surtout le mépris, est organisé contre l'imprudent, contre le téméraire, contre le déréglé, contre l'audacieux.
2: Qu'importe, il continuera de s'exposer à tout, en plein, de front. Il nagera des épaules, remontera les courants.
0: À partir de ce moment, comme le gros bateau, le lourd vaisseau de charge qu'il évoque dans Clio, le bateau qui est le rendez-vous de toutes les tempêtes et navigue sur une énorme largeur, Peggy prend tous les risques. Risque du service militaire, il rate une seconde fois le concours à l'école et perd sa bourse du lycée. Reçu à l'école le 1er août 1894, un an après, en décembre 1895, il surprend tout le monde en se récusant, en demandant un congé, arguant du mauvais état de sa vue. En fait, il voulait achever sa Jeanne d'Arc, commencée l'année précédente. En 1897, Peggy se marie avec la sœur de son ami Charles Baudouin, et il doit démissionner de l'école. Dès 1898, il fonde la librairie socialiste, juste avant un échec à l'agrégation. En septembre, naît son premier fils.
2: Peggy est devenu celui qui ose fonder une famille, c'est-à-dire le père de famille, celui qu'il appelle l'homme de peine de la création. Plus engagé, plus exposé que tout autre, le père joue sur tous les temps, le passé, le présent et l'avenir, sans jamais pouvoir se faufiler. Dans ses enfants se dessine d'une main lente le pathétique de l'avenir, la connaissance, l'approfondissement de la fatalité.
0: Ainsi, c'est dans ces grandes profondeurs de l'incarnation naturelle, de l'invention de la vie, avec tous les fils entrecroisés de ce qui peut, de ce qui va, de ce qui doit arriver, que se situe très concrètement, prosaïquement, substantiellement pour Peggy, cette notion de responsabilité et, comme on dit maintenant, d'engagement, qui nous engonce dans l'existence.
3: Lui seul, le père de famille, est littéralement engagé dans le monde, dans le siècle. Littéralement, lui seul est aventurier, court une aventure. Car les autres, au maximum, n'y sont engagés que de la tête, ce qui n'est rien. Lui, au contraire, il joue tous les membres. Les autres ne souffrent qu'eux-mêmes. Lui seul, il souffre d'autres. Il en est responsable. Lui seul, il a des otages. La femme, l'enfant, la maladie et la mort peuvent le frapper dans tous ses membres. C'est donc lui qui est engagé dans le monde, et lui seul, chef et père d'otages. Lui-même, il est toujours otage. Qu'importe aux autres les guerres et les révolutions, les guerres civiles et les guerres étrangères, l'avenir d'une société, l'événement de la cité, la déchéance de tout un peuple. Il n'y risque jamais que la tête. Lui, au contraire, il est engagé de toutes parts dans la cité présente. Rien de ce qui se passe, rien d'historique ne lui est indifférent. Il souffre de tout, il souffre de partout.
2: Mais si tout est soucieux, épineux, lourd du côté du père, c'est pour que l'enfance, les enfants soient plus souples, comme le type même de la montante espérance. Dans les saints innocents, dans le porche de la deuxième vertu, l'enfance, c'est toute la jeunesse du vieux Dieu. C'est la proximité de Dieu que la vie n'a point encore fripée. C'est le monde renversé, c'est ce temps renversé qu'on appelle l'espérance et qui met tout à l'envers. L'innocence qui gagne et l'expérience qui perd.
4: Cette naissance perpétuelle,
0: cette enfance perpétuelle. Qu'est-ce que l'on ferait, qu'est-ce que l'on serait, mon Dieu, sans les enfants? Qu'est-ce que l'on deviendrait? Et ces deux grandes sœurs savent bien que sans elles ne seraient que des servantes d'un jour, des vieilles filles dans une chaumière, dans une cabane délabrée qui se démolit tous les jours davantage, qui s'use à mesure, des vieilles femmes qui vieillissent toutes seules et qui s'ennuient dans une masure, des femmes sans enfants, une race qui s'éteint. Mais par elles, au contraire, elles savent bien qu'elles sont deux femmes généreuses, deux femmes d'avenir, deux femmes qui ont quelque chose à faire dans l'existence, et que par cette petite fille qu'elles élèvent, elles tiennent tout le temps et l'éternité même dans le creux de leurs mains. Ainsi, ce sont les enfants qui ne font rien. Ah, les gaillards! Ils font semblant de ne rien faire les matins. Ils savent bien ce qu'ils font, les innocents. Aux innocents, les mains pleines, c'est le cas de le dire. Ils savent bien qu'ils font tout, et plus que tout, avec leur air innocent, avec leur air de ne rien savoir, de ne pas savoir, puisque c'est pour eux que l'on travaille, en réalité, puisqu'on ne travaille que pour eux, et que rien ne se fait que pour eux, et que tout ce qui se fait dans le monde ne se fait que pour eux. De là leur vient cet air assuré qu'ils ont, si agréable à voir, ce regard franc, ce regard insoutenable à voir, et qui soutient tous les regards, si doux, si agréable à regarder, ce regard insoutenable à soutenir, ce regard franc, ce regard droit qu'ils ont, ce regard doux, qui vient tout droit de paradis, si doux à voir et à recevoir, ce regard de paradis. De là leur vient ce front qu'ils ont, ce front assuré, ce front droit, ce front bombé, ce front carré, ce front levé, cette assurance qu'ils ont, et qui est l'assurance même de l'espérance.

0: 1898. Peggy a 25 ans. C'est l'époque où Romain Rolland le rencontre.
1: Il venait à petits pas précipités et cadencés de ses forts souliers. Le front baissé sous le vieux feutre cabossé, le regard tendu de bas en haut comme un taureau. Il a beau parler de ces Français qui lèvent toujours la tête, qui ont toujours la tête droite et haute, le seul peuple qui regarde en face. Il était rare qu'il regardât en face, tandis qu'il parlait, soit que, pour mieux suivre sa pensée, il lui fallut détourner les yeux et la fixer dans l'invisible, soit qu'il eût à vaincre un sentiment de gêne qu'il se refusait à avouer. Sa brusquerie était le paravent d'une timidité. C'est ce qui faisait aussi que, dans des cercles amis, mais non pas intimes, où il était invité, il parlait d'un flux égal et monotone, qui n'admettait aucune réplique sur des sujets qui n'intéressaient personne, pour éviter le jeu des répliques de société. Mais peu à peu, quand il se sentait à l'aise, en sûreté, chez un compagnon qui ne songeait point à le guetter pour le prendre en défaut, qui prenait tout comme lui au sérieux, alors on voyait se lever par-dessus le lorgnon le regard myope, circonspect, puis s'assurant, direct, malicieux, riant et confiant. Il avait les yeux couleur noisette ou châtaigne, comme disent les tarots, et quand il enlevait pour l'essuyer son lorgnon, qui laissait sa trace rouge sur la peau, la prunelle lasse. Son crâne rond était tondu ras à la tondeuse militaire. Il avait une loupe sur la joue, la bouche large, avec de forts maxillaires, le souffle court et le parler égal, pressé et saccadé, un léger défaut de la langue. Le plus frappant était le sang à fleur de peau, ses brusques ondées au front, aux tempes, le battement visible des artères et la buée des yeux sur le lorgnon. C'était un homme à congestion.
0: Dans les derniers mois de 97, Peggy dispose pour la première fois de sa vie d'une somme assez considérable, qui d'ailleurs n'est pas à lui, qui est à sa femme.
2: Ses beaux-parents, les Baudouins, puritains du socialisme, pensent, comme lui, qu'un socialiste ne peut garder un capital.
0: Son ami Georges Bellet lui prête son nom pour fonder une librairie dite la librairie socialiste, établie 17 rue Cujas.
3: Je mis tous mes soins à publier la copie de mes camarades, n'imaginant pas que je devinsse un producteur de copies.
4: La discrétion de Peggy, au moment où l'affaire Dreyfus était dans sa crise culminante, au moment où le J'accuse de Zola allait exploser, le 13 janvier 1898, cette absence de Peggy à un événement qui allait quelques mois après devenir pour lui l'affaire élue, cet anonymat de la librairie socialiste et l'humilité de Peggy posent un problème.
5: Ceux qui se taisent, dira-t-il, les seuls dont la parole compte.
0: Les seuls dont la parole compte. À propos de Dreyfus, selon sa méthode, Peggy généralise. Il érige en type une destinée qui aurait pu rester banale, d'une erreur judiciaire, il tire une histoire providentielle.
2: Le capitaine Dreyfus devient le symbole de la destinée d'Israël, offert en sacrifice au salut des autres nations. Peggy le revêt d'une triple magistrature, de la magistrature de victime, de la magistrature de héros, de la magistrature de martyr. Le sacrifice d'un innocent donne à ce monde avachi conscience de son usure et prépare la mutation, l'avènement d'un monde meilleur. Et cette agonie et la rédemption qui s'ensuit sont venues par un homme qui n'a rien fait pour cela, dont le détachement même accentue la valeur d'exemple, de passage et de vérité.
3: En d'autres, qui voudraient la gloire, sont forcés de se tenir tranquilles. Tant d'autres, des milliers et des milliers d'hommes, poètes, soldats, écrivains, artistes, ont voulu entrer dans l'action publique, devenir des hommes publics. Et ils y ont mis le prix, ils y ont mis le génie, l'héroïsme, des efforts sans nombre, des vies entières, et quelle vie, de véritables martyrs, et rien, jamais rien. Et lui, Dreyfus, sans rien faire, malgré lui, en quelques semaines, Il était devenu l'homme dont l'humanité entière a le plus retenti. Il pensait monter colonel et peut-être général, et il était monté Dreyfus.
2: Autant de preuves d'une vocation, d'une mission secrète, d'une destination de Dreyfus commandée de service pour le salut du monde.